0: Et justement, cette fête qui nous rappelle son importance et qui nous invite à être davantage à son écoute.
1: Alors, l'esprit, quand on lit dans l'Ancien Testament, on voit déjà qu'il est question de l'esprit. Qu'est-ce qui va être différent après la venue du Christ, Arnaud Duban ? Qu'est-ce qui, en quelque sorte, est dans le Nouveau Testament, qui n'est pas dans l'Ancien Testament, par rapport à l'Esprit Saint ?
0: Dans l'Ancien Testament, il y a des personnages qui sont parfois mus par l'Esprit Saint. Donc, par exemple, des prophètes ou des juges, l'Esprit fond sur eux, les fait prophétiser, leur donne d'accomplir telle ou telle action, on pourrait dire un peu charismatique. Mais c'est toujours lié à une mission particulière. Alors que dans le Nouveau Testament, le Christ nous donne de pouvoir être habité continuellement par l'Esprit et de pouvoir vivre de manière parfaitement semblable à lui, le Christ. Et donc, il y a une différence de degré. Ce qui était donné pour une mission particulière dans le passé nous est offert, si nous le voulons, de manière continuelle aujourd'hui.
1: Père Arnaud Duban, c'est presque un esprit du quotidien, on pourrait presque dire.
0: Absolument. Le Saint-Esprit, certains le voient un petit peu de façon éthérée et parfois lointaine, alors qu'en réalité, c'est vraiment celui qui nous permet d'agir concrètement dans notre quotidien.

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1: Père Arnaud Duban, on parle avec vous de l'Esprit-Saint et de la façon dont il agit quelque part dans nos vies. Il y a beaucoup d'images pour arriver à un peu dire ce qu'est l'Esprit-Saint. Alors, on sait la colombe, on y reviendra sur le souffle, etc. Il y a des images aussi qui sont utilisées par les saints et qui sont peut-être un petit peu moins habituelles de ce qu'on a l'habitude d'entendre. Et je pense notamment à celle qu'utilise Thérèse d'Avila.
2: Oui, Thérèse d'Avila, à un moment donné, évoque la vie de prière, mais on peut élargir l'image qu'elle utilise à la vie spirituelle en général. Elle dit que on peut puiser l'eau dans un puits à la force du poignet. Ça, c'est une première façon. La deuxième, c'est de prendre l'eau avec une noria et des godets. Donc, c'est beaucoup plus facile. Il suffit d'avoir une manivelle. La troisième façon, c'est de détourner un ruisseau ou une rivière. Et là, le champ sera arrosé de manière beaucoup plus efficace. Et enfin, la quatrième façon d'arroser le champ, c'est la pluie, tout simplement, qui vient du ciel. Et elle dit que finalement, l'Esprit-Saint, c'est cette pluie qui descend du ciel et qui est beaucoup plus efficace, qui porte beaucoup plus de fruits que tous les efforts qu'on peut faire un petit peu à la force du poignet.
1: Oui, alors ça, c'est important de le dire. C'est-à-dire qu'il y a la vie du chrétien, c'est à la fois une volonté réelle de suivre le Christ, celle de dire oui, mais c'est aussi quelque chose qu'on accueille comme une grâce, on pourrait dire. Mais l'Esprit Saint, finalement, on convoque, qu'est-ce qu'on fait? Quelle est notre part de volonté ou de désir pour cette venue de l'Esprit Saint?
2: Alors, c'est toujours un mélange, on va dire, qui est entre la grâce, donc le don de Dieu d'un côté, et la liberté et la volonté de l'homme de l'autre. On ne peut pas forcément bien mettre une limite entre les deux. Ça a été une grande question à certaines époques, notamment au XVIIe siècle. Quelle est la place de la liberté de l'homme dans le bien qu'il peut faire et quelle est la place de la grâce? Finalement, on ne peut pas trancher, c'est un ensemble. Mais ce qui est sûr, c'est que l'Esprit est à la fois un don, c'est même le don par excellence de Dieu, et en même temps, il demande la coopération de l'homme, le désir de l'homme. Et donc, plus on le désire et plus on est à son écoute et plus il pourra agir en nous.
1: Alors, vous parlez d'écoute, c'est intéressant parce que est-ce qu'on pourrait dire que ce don nous est refusé? Est-ce qu'on pourrait dire qu'on ne voit pas, pourtant on l'a appelé, on ne voit pas venir les dons de l'Esprit? C'est quelque chose qui peut arriver?
2: Oui, en fait, je pense qu'on peut ne pas recevoir ce don pour plusieurs raisons. La première, c'est parce que en fait, on ne le désire pas. Donc, c'est un petit peu comme quelqu'un qui frappe

0: Donc c'est soit d'un côté l'indifférence, le manque de désir, soit c'est le manque de vertu, on va dire. Mmh.
1: Père Arnaud Duban, on évoque l'Esprit Saint avec vous sur RCF Notre-Dame. On a parlé au singulier du don de l'Esprit Saint. En réalité, on l'a développé en sept dons. Pourquoi sept? Ça part toujours de l'Écriture. Et ici, en l'occurrence, c'est le prophète Isaïe. Je les cite et vous les commenterez tout au long de ces émissions, toute la semaine. L'esprit de sagesse, sur lui reposera l'esprit du Seigneur, esprit de sagesse et d'intelligence, esprit de conseil et de force, esprit de connaissance et de crainte du Seigneur. Est-ce qu'il y a une hiérarchie dans les dons, Père Arnaud Duban?
0: Oui, oui. Celui que vous avez cité en premier, à savoir la sagesse, est considéré comme don le plus parfait. Et d'ailleurs, Isaïe le cite en premier. Mais dans la présentation qu'on fait des dons, on repart souvent par l'autre sens, c'est-à-dire par la crainte, qui est, comme on pourrait dire, la première marche pour ensuite parvenir jusqu'à la dernière, qui est la sagesse. Voilà. Donc on peut les prendre dans un sens ou dans un autre, mais il y a une sorte de hiérarchie.
1: Alors, Père Arnaud Duban, dans votre ouvrage « Les sept dons de l'Esprit-Saint », publié aux éditions Teki, vous rappelez que la clé pour faire grandir les dons, c'est la charité.
0: Tout à fait. L'esprit d'amour, en fait, c'est l'esprit de Dieu. Hein. Dieu est amour, Dieu est charité. Et donc, s'il n'y a pas cet amour, s'il n'y a pas cette charité, finalement, Dieu ne peut pas être présent. Donc, c'est l'amour, la charité qui va faire grandir toutes les vertus, mais aussi tous les dons en nous.
1: Alors, vous parlez des vertus parce qu'il y a une différence entre les dons de l'Esprit-Saint et les vertus. Père Arnaud Duban, quelle est cette différence? Pourquoi, après tout, ce ne seraient pas les mêmes qualités, entre guillemets, les qualités de Dieu?
0: Les vertus sont très importantes et on en a besoin pour grandir dans l'amour de Dieu, dans l'amour du prochain, pour être, entre guillemets, divinisé. Donc, il y a les vertus cardinales qui sont celles qui nous permettent d'agir comme un homme, comme une femme, c'est-à-dire de façon juste. On n'a pas besoin d'être croyant pour cultiver ces quatre vertus cardinales. Ensuite, il y a les vertus théologales qui sont bien plus élevées, qui sont infusées par Dieu. La foi, l'espérance et la charité, elles nous permettent d'aller beaucoup plus loin. Mais, comme le dit saint Thomas d'Aquin, elles ne sont pas toujours suffisantes. C'est-à-dire que dans certaines situations, on a besoin de plus, on a besoin des dons du Saint-Esprit qui nous permettent d'agir vraiment selon Dieu dans des situations qui peuvent parfois être très, très difficiles. Et là encore, comme on le disait au début de l'émission, dans un effet de surprise où Dieu peut en quelque sorte nous prendre dans son sein, dans son souffle, pour nous faire agir à sa façon.
1: Et justement, on y reviendra toute cette semaine sur les sept dons du Saint-Esprit. C'est aussi le titre de votre ouvrage, Père Arnaud Duban. Merci à vous. À demain.

Du livre de la sagesse. Parce que tu peux tout, Seigneur, tu as compassion de tous. Tu fermes les yeux sur les péchés des humains pour leur donner le temps de reconnaître leurs torts. Tu aimes tous les êtres et tu ne détestes rien de ce que tu as fait.

Bénis-nous, Christ ressuscité. À nous, les pauvres de l'Évangile, tu confies ta paix. Qu'elle devienne rayonnement de bonté dans nos vies.

Évangile de Jésus-Christ selon saint Marc. Quand le jour du sabbat fut passé, Marie de Magdala, Marie, mère de Jacques, et Salomé achetèrent des huiles parfumées pour aller embaumer le corps de Jésus. Très tôt, le dimanche matin, au lever du soleil, elles se rendirent au tombeau. Elles se disaient l'une à l'autre, « Qui va rouler pour nous la pierre qui ferme l'entrée du tombeau ?» Mais quand elles regardèrent, elles virent que la pierre, qui était très grande, avait déjà été roulée de côté. Elles entrèrent alors dans le tombeau. Elles virent là un jeune homme, assis à droite, qui portait une robe blanche, et elles furent effrayées. Mais il leur dit, « Ne soyez pas effrayés. Vous cherchez Jésus de Nazareth, celui qu'on a cloué sur la croix. Il est revenu de la mort à la vie. Il n'est pas ici. Regardez, voici l'endroit où on l'avait déposé. Allez maintenant dire ceci à ses disciples, y compris à Pierre. Il va vous attendre en Galilée. C'est là que vous le verrez comme il vous l'a dit. »

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1: Et dans un instant, je vous propose de lire la Bible à la manière de saint Augustin, pas un mot à mot, mais plutôt d'en essayer de percevoir le sens. À tout de suite.
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1: Saint Augustin a longtemps trouvé que la Bible ne faisait pas le poids face aux philosophes de son temps, qu'elle était faite d'absurdité. Et c'est sur le tard, après ses 30 ans, qu'il a vraiment découvert la Bible. Père Alban Massy, vous allez justement nous en parler. Bonjour.
2: Bonjour Madeleine.
1: Vous êtes théologien jésuite, vous participez à l'édition des œuvres complètes de Saint Augustin, c'est dans la bibliothèque augustinienne, et vous nous parlez aujourd'hui de Saint Augustin et de sa manière, de sa méthode presque, d'ouvrir les pages et de lire la Bible. Saint Augustin qui disait « Mon orgueil répudiait sa simplicité et mon regard ne pénétrait pas ses profondeurs ». Il parle de la Bible. Qu'est-ce qui a fait qu'il a changé et qu'il a fini par ouvrir la Bible avec un autre regard justement ?
2: Il le raconte dans son autobiographie, Les Confessions, où il exprime toute sa stupidité de croire que parce que la Bible était mal écrite, parce que c'était dans un style qui ne lui plaisait pas, ben forcément ce n'était pas pour lui. Et puis il a eu l'occasion de comprendre, grâce à la philosophie néoplatonicienne, que l'expression... Et la réalité, ce sont deux choses différentes. Que les mots signifient comme un signe une chose, mais qu'il faut passer du signe à la chose. Et il entend Saint Ambroise de Milan, qui lui a été conseillé par sa mère Monique. Il entend Saint Ambroise, qui était très aimé de son peuple et qui faisait souvent des prédications, dire ceci au peuple de Milan. Et je me permets de lire cet extrait des Confessions de Saint Augustin. « J'entendais souvent avec joie Ambroise dire au peuple dans ses sermons comme s'il recommandait avec soin une règle. La lettre tue, mais l'esprit fait vivre. » Vous avez reconnu Saint Paul de Corinthiens 3:6. Là où la lettre paraît enseigner quelque chose de pervers, il découvrait, en soulevant le voile du mystère, une dimension spirituelle, sans rien dire de choquant. Mais j'ignorais toutefois si ce qu'il disait était vrai. Devant la peur du précipice, je refusais à mon cœur toute adhésion. Suspension de jugement qui est devenue ma mise à mort. Voilà, il entend un rhéteur, un prédicateur parler de la Bible, et puis lui n'ose pas faire ce chemin, il n'ose pas entrer dans l'interrogation « Que veut dire la Bible ? Qu'est-ce qu'il y a derrière ces mots ?» Je pense, si vous voulez, un petit exemple, Saint Ambroise commente le sycomore sur lequel Zachée est juché pour pouvoir apercevoir Jésus dans Saint Luc. Et sycomore, eh bien, Ambroise va dire, si, le sycomore, c'est un figuier qui donne de mauvais fruits. Ça représente le peuple juif. Et donc... Zachée a dû aller au-dessus du peuple juif pour pouvoir voir Jésus. Et donc, Zachée a accueilli Jésus comme les païens ont accueilli Jésus. Donc, interprétation assez antisémite, interprétation assez difficile. Et Augustin, lui, va aller au-delà, plus loin. Il va reconnaître, ah mais oui, d'accord, le sycomore. Oui. Et lui-même va aller plus loin. Et on a un sermon d'Augustin où il dit « Le sycomore, eh bien, c'est un arbre. Et il faut grimper sur cet arbre. Et c'est un arbre qui fait la différence entre les Juifs et les païens. C'est-à-dire que c'est un arbre qui est la croix du Christ. Il faut que tu montes sur la croix pour accueillir Jésus. C'est-à-dire qu'il faut que tu reconnaisses que Jésus est mort pour toi. Alors tu pourras accueillir Jésus comme Zachée a accueilli Jésus. » Et donc on voit là tout le phénomène de... Il entend une interprétation allégorique d'Ambroise qui n'est pas complètement satisfaisante, et il va aller plus loin, et lui va personnaliser cette interprétation en disant... Il enlève la question des mauvais juifs, mais il dit non, c'est, c'est toi, tu grimpes sur la croix. Grimpe sur la croix, ça veut dire recueille le fruit de la croix, c'est le sang et l'eau qui sort, qui coule du côté du Christ. Le sang et l'eau, allégoriquement, c'est l'eau, le baptême, le sang, l'Eucharistie. Reçois les sacrements de la vie de l'Église, tu es le corps du Christ.
1: La lettre tu, l'esprit vivifie, vous le citiez dans cet extrait de l'homélie de saint Ambroise, et effectivement, un texte qu'on le retrouve chez saint Paul dans la lettre aux Corinthiens. Est-ce que c'est ici aussi, finalement, une bataille contre le fondamentalisme qui voudrait qu'on s'accroche à chacun des mots pour dire ce qui est définitif et figé, en fait? Et c'est contre tout cela que va aller saint Augustin.
2: Oui, alors... Pour Augustin, il n'y aurait pas une question de fondamentalisme. Mmh, parce que pour lui, c'est extrêmement important de comprendre le texte. Ne serait-ce que parce qu'il se retrouve avec des exemplaires de la Bible qui n'ont pas les mêmes mots. Donc, il essaye de savoir mais quel est le bon mot.
1: Donc, il s'accroche au mot malgré tout.
2: Il faut être pas fondamentaliste, mais il faut regarder la lettre. Mmh. Et à partir de là, cette lettre, eh bien, on se souvient que l'auteur de tel livre de la Bible a été inspiré par Dieu. Et donc, ça veut dire qu'il y a une signification spirituelle qui nous parle de Dieu ou qui nous parle de l'amour du prochain. À partir de là, eh bien, il y a des passages qui sont clairs dans la Bible, et ces passages clairs, qui n'ont pas besoin d'une interprétation spirituelle, vont aider à comprendre les passages obscurs de la Bible.
1: Et comment est-ce qu'il va se former? Parce que arriver à lire la Bible avec ce regard spirituel, ça demande toute une vie. C'est une forme d'apprentissage qui se fait avec Dieu, on pourrait presque dire.
2: Je pense qu'il lisait d'abord l'Écriture en vue de la commenter. C'était son devoir d'évêque d'introduire les chrétiens à la vie de l'Écriture, de telle sorte qu'eux-mêmes... Et ce n'est pas de saint Augustin, mais de saint Grégoire, ils deviennent des lettres vivantes. La vie des saints est une lecture vivante, est une lettre vivante, c'est saint Grégoire le Grand, mais c'est tout à fait augustinien, je crois. Dans le De Doctrina Christiana, il dit à un moment, je me suis posé la question s'il n'y avait pas des personnes qui vivaient de l'Esprit de Dieu sans avoir besoin de la parole de Dieu. Et puis j'ai cherché, j'en ai pas trouvé. C'est possible, mais il vaut mieux garder la Bible, ce moyen indispensable pour trouver Dieu.

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1: Père Alban Massy, merci d'être avec nous sur RCF Notre-Dame. On parle de Saint Augustin. Dans quelle mesure est-ce que la lecture de la Bible va finir par aussi transformer Saint Augustin lui-même? C'est-à-dire qu'il ne va pas lire la Bible de la même manière à ses 30 ans qu'à la fin de sa vie. Pourquoi?
2: D'abord parce que il a pu voir que la Bible qui parle de Jésus à chaque page, hein, c'est le Christ qui parle, il dit, c'est qui à chaque page je rencontre le Christ. Eh bien, ce Christ, il l'a accompagné pendant toute sa vie. À la fin de sa vie, Augustin, très malade, va faire mettre sur les murs de sa cellule le texte des psaumes de pénitence, des psaumes où l'homme se reconnaît pauvre, il se reconnaît pécheur, il fait pénitence, mais cette pénitence est aussi une louange à un Dieu qui fait miséricorde. Et c'est aussi dans ce sens que l'évolution de l'interprétation de l'Écriture chez saint Augustin est patente. C'est qu'il découvre de plus en plus un Dieu de miséricorde. Alors il l'a trouvé à 30 ans quand il s'est converti, quand il a été baptisé évidemment, mais ça a été dans toute sa vie. Et puis il a eu à polémiquer contre de nombreux ennemis et il a dû utiliser à chaque fois l'Écriture. Et donc là aussi, pour chaque contexte, une parole qui peut rendre ma grâce te suffit, pour parler de Pélage qui refusait le baptême des petits-enfants, et Augustin lui va dire mais on a besoin de la grâce là, on n'est pas capable par nous-mêmes d'atteindre Dieu, il faut que ce soit Dieu lui-même qui vienne nous chercher. Tout le discours sur la grâce contre les juifs, il va dire, vous savez, Jésus, dans l'évangile de Jean, le prologue de Jean dit « La loi et les prophètes ont été annoncés par Moïse, la loi est venue par Moïse, et la grâce et la vérité par Jésus-Christ. » Et donc, la vérité, nous ne pouvons pas la trouver sans le Christ, et c'est le Nouveau Testament qui la donne. Et il faut la grâce à la fois pour comprendre et pour vivre selon l'esprit de la Bible.
1: Mais Père Alban Massy, est-ce qu'il n'y a pas une limite à cette interprétation? C'est-à-dire qu'au fond, à partir du moment où on dit que le sens du texte dépasse le mot, jusqu'où est-ce qu'on peut l'interpréter? Est-ce que saint Augustin lui-même a perçu qu'il fallait peut-être une certaine culture, ou bien en tout cas une certaine connaissance du Christ pour arriver à être au plus juste? Je ne sais pas si on peut dire comme ça.
2: Alors, Augustin, la limite de l'interprétation spirituelle des Écritures, c'est précisément de pas toujours respecter le sens historique du texte. Et Augustin ne dispose pas de l'apport des sciences de son temps. Lui-même est très limité dans sa connaissance des mots étrangers. On a quelques exemples où il va demander à des rabbins juifs que signifie le mot « raca ». Par exemple, quand Jésus dit « si tu dis raca à ton frère, tu es condamné à Géhenne », que veut dire le mot Géhenne, que veut dire le mot raca? Mais il est limité dans tout cela. Mais pour lui, c'est finalement secondaire. Ce qui compte, c'est la charité. Est-ce que je lis un passage de l'Écriture, je lui fais ma petite lectio, est-ce que j'ai envie d'aimer davantage? Ou est-ce que je passe à autre chose? Et si je n'arrive pas à l'amour, à ce moment-là, je n'ai pas compris. Est-ce que je peux me permettre de lire encore un extrait où il dit exactement cela? C'est dans le De Doctrina Christiana, ce manuel pour les prédicateurs, où il explique comment interpréter l'Écriture et ensuite comment l'exposer. Et c'est un traité aussi pour ceux qui sont appelés à prêcher. Quiconque donc s'imagine avoir compris les Écritures, ou du moins une partie quelconque d'entre elles, sans édifier par leur intelligence ce double amour de Dieu et du prochain, ne les a pas encore comprises. Mais quiconque, d'autre part, tire de son étude une idée utile à l'édification de la charité, sans rendre pourtant la pensée authentique de l'auteur dans le passage qu'il interprète, ne fait pas d'erreur pernicieuse ni ne commet le moindre mensonge. Alors oui, on peut se tromper dans, lorsqu'on lit l'Écriture, mais du moment qu'on édifie la charité, à ce moment-là, on a atteint le but de l'Écriture.

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1: Père Alban Massy, avec nous sur RCF Notre-Dame. Saint Augustin va creuser tout au long de sa vie la Bible, il va avancer, on peut dire, avec la Bible, il va grandir avec l'Écriture. Dans quelle mesure est-ce qu'on peut parler d'une pédagogie divine ?
2: La Bible, pour celui qui commence à la lire, peut être rebutante. Et elle oblige à beaucoup d'humilité. Augustin le dit très souvent. Il faut accepter d'être un petit agneau qui a besoin de grandir, qui a besoin. Et au fond, la Bible agit avec nous comme une mère agit avec son enfant. Elle prend soin de nous et puis à un moment, elle nous laisse vivre. Et au fond, vous parliez de pédagogie divine parce que de même que le peuple juif dans la Bible est montré comme étant conduit par Dieu vers un culte de plus en plus spirituel et de moins en moins matériel, eh bien, le chrétien, lui aussi, est appelé à vivre grâce à la Bible de manière de plus en plus spirituelle, dans sa propre vie. Tout ce qui est arrivé au peuple juif, ça arrive à l'Église. C'est ça, finalement, son idée, que la Bible, c'est le résumé de toute l'histoire de l'humanité.
1: C'est une clé d'interprétation pour sa propre existence.
2: Oui, lisez les derniers livres des confessions. Il dit, ben voilà, il raconte sa vie, et puis dans les derniers livres des confessions, il se met à faire l'interprétation allégorique et des jours de la Genèse, des deux premiers chapitres de la Genèse. Alors on se dit, mais pourquoi est-ce qu'il a ça ? Mais au fond, c'est parce que ma vie, elle était présente dans cette œuvre de création, dans le travail de Dieu, de toute l'humanité, qui est raconté dans l'histoire de la Genèse. Et c'est pour ça que les confessions se terminent avec l'annonce du sabbat éternel, où, eh bien, la création sera terminée, l'œuvre de la création sera terminée. La Bible nous aide à vivre au jour le jour ce travail de création de Dieu en nous.
1: C'est-à-dire qu'on apprend à se connaître avec Dieu en lisant la Bible.
2: Oui, je crois que c'est le sens le sens moral de l'Écriture, c'est le sens anagogique, c'est tous les sens spirituels que connaissent les moines du Moyen Âge, que connaissent ceux qui méditent l'Écriture, où on se retrouve soi-même dedans, on retrouve tel mot qui résonne dans ma vie, telle scène, je peux entrer dans la scène de l'Écriture.
1: Là, c'est le jésuite qui parle.
2: Un petit peu, mais Augustin dit ça aux chrétiens qui l'écoutent, ce psaume, mais c'est toi qui le vis en ce moment, ce psaume. C'est toi qui crie, c'est toi qui pleure, c'est toi qui peux louer le Seigneur. La Bible, c'est le reflet du cœur humain. Et donc avec ses élans, mais aussi avec ses troubles, avec ses maladies et avec ses joies. C'est cela l'Écriture pour Augustin.
1: Et justement, quelle soif, vous diriez, la Bible peut-elle étancher, puisqu'on citait le pape Léon XIV lors de la précédente émission qui disait que la Bible, elle vient pour cette soif de sens aujourd'hui, mais quelle soif elle peut étancher pour celui qui la lit ?
2: Je crois personnellement que, et peut-être sans doute à la suite de saint Augustin, que notre histoire est une histoire sacrée. Notre histoire en général, il y a une histoire profane, mais il y a une histoire de Dieu avec l'humanité. Et donc, quand on est chrétien, la Bible est un lieu d'espérance. Quand on voit tout ce qui se passe dans la Bible, quand on même dans le Nouveau Testament, lorsqu'on lit les Actes des Apôtres, qui sont pas l'expression d'un long fleuve tranquille hein, dans la vie des premiers chrétiens, eh bien, on se dit, voilà, oui, certes, il faut passer par des épreuves pour atteindre le royaume de Dieu. C'est saint Paul qui le dit dans les Actes des Apôtres. Mais ces épreuves nous conduisent au royaume de Dieu. Et Augustin dira, vous savez, on a besoin de l'Écriture. Il en parle comme d'un sacrement, un mystère. C'est un sacrement nécessaire. Et il dit, et puis n'oubliez pas, au ciel, on n'aura plus la Bible. On n'aura plus besoin de la Bible. Parce que celui dont parle la Bible, ben on l'aura sous les yeux. On l'aura. C'est un sacrement nécessaire, mais transitoire, dit, temporaire.
1: Il utilise le mot sacrement.
2: Oui. Alors, le mot sacrement, c'est un mot qui est piégé, parce que pour nous, on voit tout de suite les sept sacrements de la vie chrétienne. Mais pour le mot sacramentum, c'est d'abord un signe sacré. Et la Bible n'est qu'un signe sacré, parce que c'est un ensemble de signes qui nous parle de Dieu, qui nous parle de l'homme pris sous l'aile de Dieu, qui nous parle du chemin vers Dieu et par le Christ.

0: Père Alban Massy, on est avec vous pour évoquer la vie de saint Augustin, mais surtout sa façon de lire la Bible, une Bible qu'il a d'abord rejetée parce qu'il la trouvait absurde, il avait du mal à entrer dedans, il ne comprenait pas où était le vrai, le faux, et il ne comprenait pas sur quel mot s'attarder, sur quel autre, au contraire, y lire un sens plus lointain, et en tout cas essayer de découvrir l'invisible à travers ce visible. Comment est-ce que saint Augustin a parlé justement de sa démarche pour entrer dans la Bible, Père Alban Massy?
1: Alors, Augustin est embêté quand il commence à croire dans le Dieu des chrétiens, même s'il était catéchumène, il avait toujours eu une enfance avec Monique. Monique, sa mère qui était chrétienne, mais Jésus, lui, pour lui, c'était la figure d'un sage. C'était pas le fils de Dieu, c'est quelqu'un qui nous montre un chemin, et il découvre Dieu qui sauve dans le Christ en acceptant que Dieu avait annoncé le Messie dans les Écritures juives, et ça se réalise dans le Nouveau Testament. Je me permets de citer les confessions de saint Augustin, où au moment où il reconnaît qu'il va se convertir. Et voilà ce qu'il écrit, il parle de lui. « J'ai toujours cru que tu existes et que tu te soucies de nous. Même si j'ignorais tout de ta substance, quelle voie nous conduit ou reconduit vers toi? Notre infirmité nous empêchant de découvrir la vérité par la seule raison, nous avons besoin de l'autorité des saintes lettres. Les saintes lettres, c'est la Bible. Je voulais bien croire que tu n'aurais attribué en aucune façon à l'Écriture une autorité aussi importante dans tous les pays si tu n'avais pas voulu qu'elle soit le moyen de croire en toi et de te chercher. » Et donc pour Augustin, lui, pas de problème. Tu sais, tu connais pas Dieu, ben n'hésite pas à prendre la Bible.
0: Donc on peut lire la Bible sans la foi pour lui.
1: Oui, mais on court le risque de se convertir. Mais en réalité, il le dit lui-même, hein, dans un des premiers entretiens qu'il a eu avec saint Ambroise de Milan. Ambroise lui dit, va donc lire le livre d'Isaïe. Et là, il dit, j'ai ouvert le livre d'Isaïe et je n'y ai rien compris.
0: Ça donne beaucoup d'espoir pour ceux qui se découragent parfois aussi à la lecture de la Bible. Il invite justement à aller un peu plus loin.
1: Oui, et voilà ce qu'il écrit sur l'autorité. Sur l'autorité, ça veut dire ce qui aide le lecteur. L'autorité, ça veut dire qu'il y a du poids pour avancer. Leur autorité des livres de la Bible m'est apparue d'autant plus vénérable, d'autant plus digne d'une confiance sacrée, qu'elles étaient lisibles par tous, tout en réservant la dignité de leur secret à une compréhension plus en profondeur. Chacun peut lire la Bible, ça c'est extraordinaire. Et alors il continue, proposant des mots ouverts, un style simple qui parle à tous. Elles retiennent aussi l'attention des cœurs lourds. Elles accueillent tout le monde, elles sont ouvertes à tous les peuples. Et par d'étroites brèches, un petit nombre passe jusqu'à toi. C'est assez formidable. Il reconnaît, oui, tout le monde peut lire la Bible. Seulement, attention, on ne peut lire la Bible avec profit que si on est dans l'humilité de celui qui passe par la porte étroite, qui accepte de se laisser interpeller par la Bible. Vous savez, le chrétien, il a toujours envie d'interroger la Bible. Et puis, il oublie que c'est la Bible qui l'interroge. Et ça, Augustin le dit à chaque mot, à chaque phrase dans ses commentaires. Laisse-toi interpeller par la Bible.
0: Est-ce que c'est une erreur de croire qu'on peut faire de l'Évangile une clé de lecture de sa propre vie? Parfois, on tire un peu les ficelles, ou on veut voir ce qu'on a envie de trouver dans les Écritures. C'est une lecture qu'aurait contredite saint Augustin, cette manière de faire? Ou au contraire, dans quel état d'esprit on arrive finalement? Dans quel état d'esprit saint Augustin souhaiterait qu'on arrive dans la Bible?
1: Il va parler de la Bible comme d'un miroir. Un miroir de nos propres vies, un miroir de ce que Dieu agit dans notre cœur, de la manière dont la grâce de Dieu peut agir dans notre cœur, on peut le trouver dans la Bible. Hein, il suffit de lire les Béatitudes, elles s'adressent à chacun de nous, et c'est Dieu qui agit dans le cœur de celui qui est pauvre, de celui qui a faim de justice, de celui qui est assoiffé de vérité, et cela, tout homme peut le recevoir. Et ce bonheur, il est donné par le Christ. Une des phrases que préfère Augustin de la Bible, c'est le portrait de Jésus. « Je suis doux et humble de cœur ». Ça, c'est pour lui le sens même des Écritures, puisque les Écritures nous apprennent la charité. Et cette charité dans la douceur et l'humilité du Christ qui va jusqu'à mourir pour nous.
0: Merci, Père Alban Massy, d'avoir été avec nous pour nous raconter qui est Augustin, Saint Augustin, et comment il entre dans la Bible. Vous êtes théologien jésuite et vous participez vous-même à l'édition des œuvres complètes de Saint Augustin dans la bibliothèque augustinienne. Merci à vous.
1: Merci à vous, Madeleine.

0: Reste avec nous, on poursuit cette nuit avec l'émission Visage de Thierry Lyonnais.
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0: Corneille, bonjour. Vous êtes auteur, compositeur, interprète. Votre chanson « Parce qu'on vient de loin » a rencontré en quelques mois, au début des années 2000, un immense succès avec plus d'un million d'albums vendus. Mais surtout, le public découvrait alors un jeune Rwandais, souriant, devenu canadien en 1999. Mais derrière ce beau sourire se cachaient bien des souffrances que vous avez révélées peu à peu. Le massacre de toute votre famille en 1994, devant vos yeux, durant ce terrible génocide rwandais. Et puis une souffrance sourde, insidieuse, y compris au cœur de vos succès, de votre notoriété grandissante. Mais nous y reviendrons. Vous venez de publier, Corneille, aux éditions IXO, une autobiographie bouleversante, pleine de vérité, très courageuse, je trouve. Une autobiographie intitulée « Là où le soleil disparaît ». Alors, est-ce que ça a été une épreuve plus difficile de mettre des mots sur votre histoire en écrivant ce livre, plutôt qu'en écrivant des chansons dans lesquelles vous nous aviez déjà partagé des pages de votre histoire, à la fois belle et douloureuse?
1: La vie est bien faite, c'est-à-dire qu'on fait toujours l'effort dont on a les moyens au moment où on fait cet effort. C'est-à-dire que quand j'ai écrit les chansons, j'étais dans la recherche d'une solution à mon problème, à mes problèmes de déracinement, d'inadéquation, où je me sentais chez moi mais pas chez moi au Canada, où je commençais à sentir les fantômes de mon passé revenir à la charge, où j'ai ressenti le besoin de me raconter, de raconter le Rwanda, mais pas trop en détail parce que je n'étais pas prêt à tout revisiter et à inviter toute cette mémoire. Donc j'ai fait le minimum syndical, si on peut dire, en chanson, ce qui est génial.
0: Vous le faisiez pour vous?
1: Pour moi, je le faisais pour moi.
0: Ouais. Vous en aviez besoin?
1: J'en avais besoin, mais je n'étais pas encore prêt à faire ce que j'ai fait dans ce livre, à savoir tout dire. J'ai fait rimer des accroches, des grands titres de mon histoire. Et donc, je ne peux pas dire que ça a été difficile, puisque je faisais, encore une fois, je faisais l'effort que mes moyens me permettaient à ce moment-là. Je ne me suis pas surpassé.
0: Vous allez très loin dans cette autobiographie. Vous parlez vraiment de vous, vous mettez à nu.
1: Ouais.
0: Certains vont vous dire pourquoi est-ce que vous l'avez publié, finalement. Pourquoi est-ce que vous osez dire tout ça?
1: Pour plusieurs raisons. La première a été le fait que, avec l'expérience que j'ai eue, notamment les premières fois que j'ai osé dire certaines choses à mon épouse, notamment.
0: Sophia, qui a beaucoup compté dans
1: qui a beaucoup compté, qui compte beaucoup dans ma démarche encore aujourd'hui, même dans la phase où je dois défendre le livre. À chaque fois que je me suis révélé à elle, il y avait énormément d'appréhension avant, énormément de peur, justement en me disant mais pourquoi se mettre à nu, pourquoi autant se mettre à nu devant quelqu'un. Et puis j'appelle ça un instant de folie, un instant où on a envie de casser une bulle, on a envie de la casser pour voir ce qu'il y a à l'extérieur, sans trop d'assurance qu'on va y trouver, va être bien ou pas.
0: Mais c'était une bulle qui vous emprisonnait quelque part.
1: Voilà, une bulle qui m'emprisonnait, il fallait que je la casse. Et à chaque fois que je me révélais, à chaque fois que je me racontais avec honnêteté, tout de suite après, il s'en suivait un sentiment de grande libération. J'étais libéré de quelque chose, j'étais beaucoup plus léger. Et donc, j'ai commencé à cultiver une espèce de tradition de paroles honnêtes, puisque j'avais compris qu'à chaque fois qu'on parle,
0: vous avez commencé dans la chanson.
1: J'ai commencé
0: et là,
1: dans la
0: vous
1: chanson.
0: Allez encore plus loin.
1: Et là, je vais encore plus loin. Et donc, je continue.
0: Mm-hmm. Alors, Corneille, j'aimerais savoir, vous avez parlé de déracinement tout à l'heure. Quand on regarde votre vie, vous êtes un homme de trois continents. Vous êtes né en Allemagne, de parents rwandais.
1: Mm-hmm.
0: Vous y avez vécu jusqu'à l'âge de 6 ans. Ensuite, vous êtes parti au Rwanda, le lieu de vos racines.
1: Oui.
0: Là, vous y avez vécu de 6 à 17 ans. Et puis ensuite, vous êtes parti rapidement en Allemagne. Puis de l'Allemagne, vous avez été au Canada, où vous êtes maintenant canadien. Fondamentalement, quand quelqu'un qui ne vous connaît pas vous dites « Mais vous êtes d'où, Corneille ?» Vous répondez quoi?
1: Ça dépend de la personne qui me pose la question. Parce que avec une identité et et des origines si diverses, si multiples, j'ai appris à simplifier la réponse en essayant de la réduire à quelque chose qui soit compréhensif à la personne qui me la pose. Par exemple, quand je suis aux États-Unis et qu'on me demande d'où je viens, je dis que je suis canadien. Si je suis pressé, si j'ai du temps et que j'ai envie de causer un petit peu, je raconte mon histoire, je déballe tout, je dis que je suis d'origine rwandaise. Alors, le souci, c'est que dès que je parle du Rwanda, je sais qu'il va falloir que je réponde à une question qui va être inévitable, qui est « Étiez-vous là pendant le génocide ?» Et que là, ça va ouvrir une conversation. Alors, à moi de juger si je veux aller sur le terrain ou pas. Mais généralement, je m'adapte à la personne que j'ai en face de moi et la notoriété publique que j'ai acquise en France me permet de ne plus devoir répondre à cette question. Donc,
0: qui vous embarrasse? Elle vous énerve, cette question, ou
1: non,
0: pas?
1: Non. Alors, j'ai vécu plusieurs phases par rapport à cette question. J'ai eu une époque où elle m'embarrassait à un tel point que je mentais. Que je mentais parce que je ne voulais pas parler du Rwanda. Donc, on me demandait... ou alors, je mentais même par rapport au Rwanda. On me disait, tu viens d'où? Je suis d'origine rwandaise. Étais-tu là pendant le génocide? Oui, mais ma famille va bien. Elle est quelque part en Allemagne ou elle est avec moi au Canada pour arrêter la discussion. Aujourd'hui, c'est une question que j'aime. Parce que quand j'ai le temps de parler, je me rends compte qu'en parlant de mes origines multiples, finalement, tout le monde se trouve un petit peu dans ce cas, parce que les origines peuvent être aussi, aussi simples que venir d'une autre ville et arriver à Paris, quand on vient de la province.
0: On est tous multiples quelque part.
1: On est tous multiples et on vient tous d'ailleurs. On vient tous d'ailleurs. Donc, c'est une question qui me plaît aujourd'hui.
0: Mais alors, aujourd'hui, là, je vous la pose, moi, je vous regarde. Ouais. J'ai passé beaucoup d'heures à travailler sur votre histoire, votre parcours. Ouais. Vous vous sentez quoi aujourd'hui?
1: Rwandais,
0: Canadien, Allemand.
1: Je me sens mari et père, tout simplement.
0: Avant tout.
1: Ouais. Tout le reste sont des accessoires, finalement. Parce que elles sont complémentaires, elles sont essentielles pour expliquer la personne que je suis, mais il n'y en a aucune qui soit plus importante qu'une autre.
0: Votre terre racine, c'est votre couple et vos enfants.
1: Exactement. C'est mon chez-moi. C'est mon pays.
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0: Alors, Corneille, on va parler de votre parcours. Vous êtes né à Fribourg, en Allemagne, je le disais, en 1977. Vous aviez un père, vous dites vous-même, c'était un original.
1: Ouais.
0: Il compte beaucoup, ce père. Vous dialoguez avec lui dans votre autobiographie.
1: Ouais, ouais.
0: Qu'est-ce qui

0: Ouais.
1: Il avait une fascination pour la culture allemande pour...
0: Il avait une fascination pour la culture allemande. Alors, je ne sais pas si il l'a développé une fois qu'il a mis les pieds en Allemagne, et que, puisqu'il y a fait ses études, et que j'imagine il a commencé à se rêver en homme qui a réussi, qui a un certain succès, puisque a fait des études à l'étranger, et il avait comme ambition de rentrer au pays pour contribuer à un changement, en tout cas à une élévation de son pays, avec lequel il entretenait un rapport très particulier. Il l'aimait, puis en même temps, il le trouvait loin d'être parfait. Donc, je ne sais pas si parce que, par hasard, il s'est retrouvé en Allemagne quand ce rêve a commencé à émerger, et que tout d'un coup, l'Allemagne est devenue ce rêve aussi. Et que tout ce qu'il a trouvé en Allemagne, le modèle social, économique, politique, le fait d'aller dans une université allemande aussi, d'apprendre son métier d'ingénieur en Allemagne, en allemand, l'a peut-être rendu encore plus sensible à ce que ce pays représentait.
1: Mais il a quand même fait un choix étonnant. Pour pouvoir partir en Allemagne et pour avoir une bourse, c'est que lui, qui était Tutsi, a renoncé à son ethnie de Tutsi pour devenir Hutu. Vous pouvez nous expliquer ça, parce que ça semble impensable.
0: Ah, ça semble impensable.
1: Vous le faites très bien dans le livre. Hein. Vous donnez un petit abrégé pour nous expliquer l'histoire du Rwanda. On va pas revenir en détail là-dessus. Il nous faudrait beaucoup de temps. Mais n'empêche que, on va dire, l'élite au Rwanda sont les Tutsis, qu'on a souvent présenté et que les Belges ont souvent présenté comme étant je dirais la race supérieure.
0: Jusqu'en 1959, donc puisque la monarchie rwandaise était Tutsi jusqu'en 1959.
1: Ouais. Donc lui qui était Tutsi, il a renoncé, il a dit qu'il était Hutu pour avoir une bourse pour pouvoir partir. Ouais. Qu'est-ce que ça représentait là? Vous pouvez l'imaginer pour un Tutsi de renoncer à ça aujourd'hui?
0: Oui, je peux très bien l'imaginer. Comme je peux très bien l'imaginer dans la mesure où le Rwanda était une monarchie jusqu'en 1959. Donc la minorité ethnique Tutsi était au pouvoir. Et en 1959, il y a eu donc cette révolution populaire par les Hutus majoritaires, mais des intellectuels d'abord qui ont mené cette révolution. Et dans les années 70, il y a eu un putsch militaire de Hutus du Nord. Donc là, la dictature, la vraie, ferme. Et c'est précisément dans les années 70... que mon père a commencé à faire ses démarches pour essayer d'avoir une bourse d'études avec ma mère, avec laquelle il était déjà fiancé et marié. Donc, lui et son épouse, jeune couple ambitieux, intellectuel rwandais, se disent, ben, pour aller encore plus loin, pour avoir le type de vie...
1: dont il rêvait, en fait.
0: Dont il rêvait, il va falloir qu'on aille faire nos études... à l'extérieur, à l'Occident, en Occident.
1: Mais il vous a expliqué un jour, excusez-moi, je
0: Non, il m'a jamais expliqué. Moi, je l'ai appris parce que j'ai entendu ma mère en parler à un parent et que j'étais trop jeune pour comprendre l'ampleur de ce qui se disait. Et aujourd'hui, avec à la lumière de ce que j'ai vu et du génocide et des conflits interethniques que je connais aujourd'hui, comme adulte, je peux comprendre, et je peux aussi comprendre qu'à un moment donné, si on se dit égoïstement, je rêve de cette vie-là, et le moyen d'y arriver, c'est de mettre mes origines ethniques de côté, je peux comprendre qu'on puisse le faire.

0: reviendra. Alors Corneille, vous, vous êtes resté en Allemagne jusqu'à l'âge de 6 ans. Ça a été un arrachement pour vous, petit garçon, de quitter l'Allemagne et de vous retrouver au Rwanda quand toute la famille est retournée dans, dans votre pays.
1: Oui, ça a été un grand arrachement. Et...
0: vous en souvenez de ça, de ce...
1: Ce qui est assez extraordinaire avec l'exercice d'écriture, c'est que l'écriture force la mémoire à être précise. Et ce déracinement-là, justement, dont vous parlez, de moi, enfant, 6 ans, un peu plus de 6 ans, arrivant donc de l'Allemagne au Rwanda, il s'est précisé pendant l'écriture. Quand j'ai commencé à écrire sur ce déracinement, sur mes premières fois chez ma grand-mère, ce premier contact avec ma grand-mère, la mère de mon père...
0: Que vous ne supportiez pas bien, vous n'aimiez pas l'odeur du tabac,
1: je n'aimais pas son visage, je ne l'aimais pas. Mm-hmm. Les enfants n'ont pas de censure, ils aiment ou ils n'aiment pas, et puis bon, ils ne rationalisent pas. Mm-hmm. Ce n'est qu'à partir du moment où j'ai commencé à écrire ça, que je me suis rendu compte, que j'ai réellement ressenti la souffrance de cet enfant qui venait d'arriver dans un pays qui lui était promis, qui lui avait été présenté comme étant le sien, celui de ses racines, comme vous avez bien dit, mais qui ne l'était pas.
0: Et comme un beau pays, parce qu'on présente le Rwanda comme le pays des mille collines.
1: Le pays des mille collines, on l'appelait la petite Suisse d'Afrique.
0: Oui, c'est un beau pays géographiquement parlant.
1: Géographiquement, physiquement, c'est un magnifique pays avec ses collines, avec ses vallées, avec sa température qui est juste parfaite. Il y fait jamais trop froid, jamais trop chaud.
0: Mais ça vous a pas émerveillé comme enfant en arrivant là-bas?
1: Mais c'est-à-dire que j'ai pas eu le temps d'être émerveillé parce que l'accueil humain et le dépaysement a pris le dessus. Alors mes yeux voyaient bien, mes yeux étaient émerveillés, mais mon esprit un petit peu moins.
0: Et vous étiez quoi le petit allemand, quand vous alliez à l'école, quand vos copains vous enlevaient, le petit blanc noir. Quoi.
1: Ouais, le petit blanc, même pas le petit blanc noir, c'était un paradoxe total, non, ouais. Le petit blanc, ou alors le petit allemand. Sachant que pour le Rwanda à cette époque, et encore une fois, c'est une gracieuseté du colonialisme, se faire traiter de blanc était à la surface un compliment, c'est-à-dire que c'était un adjectif pour dire quelqu'un de fiable, quelqu'un de pro, quelqu'un
0: oui, donc
1: de carré.
0: On vous méprisait pas en disant le petit blanc.
1: On ne me méprisait pas, mais on m'excluait. Et c'est subtilement violent. C'est-à-dire qu'on te dit, tu es quelqu'un qu'on estime presque supérieur à nous. Mmh. Presque supérieur à nous, mais tu n'es pas des nôtres.
0: Et ça, vous en avez souffert?
1: Ah ouais, j'en ai beaucoup souffert, ouais.
0: Vous avez souffert d'un autre événement assez dramatique dont vous parlez dans ce livre. Mmh. Et là, vraiment, je vous admire d'avoir eu le courage d'écrire ça, parce qu'on en parle très très peu.
1: Oui.
0: C'est que à 6 ans et demi, vous avez été abusé sexuellement par l'une de vos tantes, qui elle avait 18 ans.
1: Ouais.
0: Vous l'aviez légèrement évoqué dans une chanson dans votre album sans titre.
1: Qui est passé inaperçu.
0: Ça s'appelait La voleuse de lendemain.
1: Ouais, ouais.
0: Mais là, vous en parlez clairement, et vous en parlez très bien, je trouve, avec une délicatesse. Mais c'est un sujet dont on parle très peu, l'abus sexuel de jeunes garçons par des femmes.
1: Ouais.
0: On parle de pédophilie, abusées par des beaux-pères.
1: Par des beaux-pères, ça c'est...
0: Mais on parle rarement de jeunes garçons abusés. Ça a été un long chemin de guérison pour vous d'arriver à en parler.
1: Oui, ça a été un long chemin de guérison, beaucoup de psychanalyse aussi, avec une psychologue en particulier, une sexologue. Et on n'en parle pas parce que les hommes n'en parlent pas. Parce que le silence doit être brisé par les victimes. C'est un petit peu l'injustice dans tout ça. C'est que les seuls qui peuvent apporter justice aux victimes sont les victimes eux-mêmes, puisque les abuseurs ne parleront pas, bien entendu, et ceux à qui ce genre de choses n'est jamais arrivé ne peuvent pas comprendre. Et ceux qui ont été témoins ne parlent pas non plus. Donc les parents, les frères et sœurs, tous ceux qui sont susceptibles d'avoir une certaine légitimité à en parler, n'en parle pas. Mmh. Donc finalement, la victime est laissée un petit peu pour compte, et à elle, avec, un comble la responsabilité de briser le silence, qui est très, très, très dur à faire, puisqu'on attend systématiquement le refus de l'autre. On ne veut pas l'entendre, c'est tabou. Et pour les hommes, c'est encore plus dur, puisque les hommes n'en parlent pas. C'est pour ça qu'on ne l'entend pas. Les femmes ont beaucoup plus de facilité à dire ce genre de choses. Et encore, même pour elles, c'est très, très dur.
0: Mais ce qui m'a impressionné, Corneille, c'est que dans votre livre, à la page 251, vous écrivez ceci. Vous racontez donc, que vous avez fait de l'analyse, de la psychothérapie, pour vous guérir de votre histoire, de votre passé. Que ce soit, et nous allons en parler dans un moment, du massacre de votre famille au Rwanda, et aussi de cet abus sexuel que vous avez subi. Mais vous écrivez ceci. « J'ai commencé par le plus facile, le massacre de ma famille. Plus facile parce que je n'y étais pour rien après tout. Je n'étais qu'une victime. C'était clair. Alors que pour l'abus, bien qu'âgé de 6 ans et demi seulement, je l'avais peut-être cherché. Car tout de même, ma tante, elle m'aimait. Et je l'aimais aussi. Ça risquait d'être un peu complexe. La culpabilité du survivant me semblait tout de même plus soft que celle d'avoir participé à mon propre viol. Car elle est bien là, la cruauté du crime. L'abuseur, habile malgré lui, réussit à nous faire partager le chapeau du crime, car il en enrobe la mémoire d'un certain amour. C'est d'une dégueulasse poésie. » Ouais. C'est ça qui est si difficile, c'est que dans un abus sexuel de cet ordre, c'est mélangé avec de la tendresse.
1: Exactement, et c'est pour ça qu'on attend aussi longtemps avant de pouvoir briser le silence, parce qu'il faut, il faut ce temps pour se convaincre à soi-même de son statut de victime, et non pas de participant, et non pas de un peu victime, un petit peu...
0: Un peu consentant.
1: Et il faut, c'est un vrai travail... de psychanalyse qu'il faut faire, et aussi se remettre dans la peau d'un enfant de cet âge-là pour se rendre compte que à cet âge, on n'a aucune conception de ce qu'est la sexualité. Mais alors là, aucune. Mais ça prend du temps. Et ce qui se passe, c'est que ça finit par avoir une incidence sur la manière dont on vit notre sexualité à l'âge adulte. Et comme on n'est pas prêt à nommer la chose telle qu'elle est, et comme on n'est pas prêt à se voir comme une victime, eh bien, ça finit par faire partie de qui nous sommes. On le porte avec nous. On peut appeler ça, j'étais précoce, par exemple. Je me rappelle que moi, des fois, je disais, ah ouais, je commençais mes premiers rapports sexuels, on commençait très tôt, j'étais précoce. Et alors, il y avait un truc, une espèce de discours un peu machiste, de gamin qui veut se la raconter un petit peu. Donc, on peut trouver plein de façons d'éviter de voir le crime pour ce qu'il est.
0: Mais cet événement-là vous avait empêché d'être épanoui sexuellement et amoureux librement jusqu'à ce que vous ayez pu guérir cette histoire.
1: Bah oui, bien sûr, parce que dans mon cas, c'était encore plus complexe parce que mon abus a été fait par une fille, par une femme,
0: une moi jeune étant fille garçon, de 18
1: une
0: ans.
1: Une fille de 18 ans, c'est ça, à 6 ans, parce que c'est une fille quand j'ai. Si je me remets dans la peau du petit garçon de 6 ans, mais c'est vrai qu'à 18 ans, on n'est qu'une jeune fille. Je pense que la sexualité doit être vécue aujourd'hui, puisque c'est comme ça que je la vis. C'est quelque chose qui doit quand même se passer dans un cadre de bien-être. Avant, pendant et après. Il ne peut pas y avoir quelque chose. Alors, il y a différentes écoles. Il y a des gens qui pensent que l'acte sexuel, il faut qu'il y ait un petit peu de souffrance aussi, puis que ça fasse mal à l'âme et tout ça. Moi, je suis pas à l'aise avec cette idée-là. Je pense que il y a une communion entre deux êtres humains, probablement la communion la plus intime. Il faut que ça se passe dans un cadre de bien-être.
0: Quand, et non pas dans une instrumentalisation.
1: Et dans une volonté. Il faut pas qu'il y ait une volonté. Il faut pas que ce soit porté par une volonté. Le désir doit être, malgré nous, doit être plus fort que la volonté, justement. Il faut qu'on soit bien.
0: Vous avez vu cette tante, vous en avez reparlé avec elle, vous aviez 30 ans dans ce chemin de guérison. Ça a été important pour vous de la voir?
1: C'était primordial, c'était essentiel. Je pense que c'est
0: comment
1: ce
0: vous avez vécu cette rencontre avec elle? Rapidement, je ne veux pas vous demander.
1: Oui, bien
0: tous
1: sûr,
0: les détails,
1: bien sûr. Mais je le raconte de toute façon dans le livre, les gens pourront le lire. Mais je l'ai rencontrée, je la retrouve. Il fallait que je lui parle, je l'appelle, puisque avant cela, Pour moi, c'était toujours, ça avait toujours été ma tante. Et puis le jour où j'ai commencé à faire de la thérapie, à nommer la chose, le jour où j'ai dit à ma femme, j'ai été abusé sexuellement quand j'étais enfant, à 6 ans et demi, bah, l'étape prochaine m'a tout de suite semblé naturellement d'aller celle où il a fallu que je la confronte. Pour avoir un retour de sa part, pour être sûr qu'elle sache que je sais. Et donc, je lui ai donné rendez-vous, et je lui ai parlé, et je lui ai rappelé les événements. Et elle a fui tout le temps. Et c'est ce que je dis dans le livre aussi, ce qui m'a encore confirmé que je n'ai pas fabulé, que je n'ai pas inventé l'histoire, c'est qu'à aucun moment, je n'ai senti de colère de sa part. Parce que quand quelqu'un que vous avez aimé, que vous avez aimé d'un amour presque, presque parental, voilà, j'étais son petit-neveu, avec la différence d'âge, il y avait quelque chose de protecteur, de presque maternel. Quand cette personne vous revient, vous dit « vous avez abusé de moi sexuellement, vous m'avez fait le plus grand tort qu'un être humain ait pu me faire », moi, à sa place, en imaginant que ce n'ait pas été le cas, la première émotion aurait dû être la colère. Comment oses-tu m'accuser d'un tel crime ? Mais t'es dingue, t'es mal. Elle a figé. Elle était hors de son corps. Et donc, ça m'a confirmé. J'avais pas besoin de son aveu.
0: Mais ça vous a confirmé.
1: Mais ça me l'a confirmé.
0: Et vous écrivez dans la chanson que vous aviez consacrée à cet événement, vous dites « Je reprends ma vie et tu resteras un voleur de lendemain ».
1: Ouais.
0: Une voleuse de lendemain.
1: Ouais.

0: Corneille, nous poursuivons sur RCF cette rencontre avec vous, vous, grand chanteur canadien et aussi écrivain maintenant, puisque vous venez de publier votre autobiographie qui s'intitule « Là où le soleil disparaît » aux éditions XO. Alors c'est difficile, Corneille, de ne pas évoquer avec vous cette nuit terrible d'avril 1994, qui est la nuit... Alors je vais vous épargner de nous raconter ça. Je n'ai pas envie de vous demander de le faire encore pour une énième fois. Je vais juste dire que des hommes sont entrés chez vous, dans votre salon, des hommes armés qui ont tué toute votre famille, votre père, votre mère, vos deux frères, votre sœur. Vous n'avez survécu que parce que vous vous êtes caché derrière un canapé. Quand vous revenez à cette période-là, à ce moment où vous avez réalisé que vous étiez le seul survivant. Ces hommes sont partis, vous étiez seul dans la pièce, tout le monde avait été tué. Qu'est-ce qui s'est passé en vous à ce moment-là, en réalisant que vous étiez en vie et que vous étiez le seul survivant de ce massacre?
1: C'est une très bonne façon de poser la question. Qu'est-ce qui s'est passé en moi? Alors, en moi, il ne se passait rien du tout. En moi, c'était le vide. Je suis sorti de mon enveloppe corporelle, de mon enveloppe physique. L'âme, cette chose qui fait qui nous sommes, mais qu'on ne voit pas, qu'on ne sent pas, est sortie de ma chair, de mon corps. Je pense que les deux ne pouvaient pas coexister. Je pense que l'âme avait besoin de fuir la réalité de l'horreur.
0: C'est pour ça que vous dites que votre corps était tout froid.
1: J'étais froid, j'étais un zombie. Ma mécanique d'être humain était encore fonctionnelle, donc je n'avais pas été atteint d'une balle. Je marchais, je pouvais mettre un pied devant l'autre. Et je pense que j'ai été capable de me lever, de sortir de ma cachette, de derrière le divan, précisément parce que j'avais dissocié le corps des émotions. Autrement, je serais resté là, derrière le divan pour des heures. Il y a quelque chose, et c'est peut-être là que l'instinct de survie naît. Je pense qu'il naît à partir du moment où le corps et l'esprit
0: se dissocient.
1: Le corps doit continuer à être fonctionnel pour faire des efforts uniquement physiques, et l'âme ou l'esprit reste en berne le temps que les choses se calment. Là, pour moi, il fallait que je sorte de là. J'avais pas trop de détails sur l'état du pays au moment où tout ça se passait, puisque
0: vous saviez que c'était dangereux, que ça tirait, mais
1: on n'avait pas pu prendre l'état des choses. On était séquestrés, coincés dans notre maison depuis le 6 avril jusqu'au 15. Et donc, voilà, j'ai marché, j'ai traversé le salon pour aller trouver la salle de bain de mes parents, pour aller me voir dans le miroir. Mais j'étais un zombie, j'étais un robot, je peux pas dire que je ressentais quoi que ce soit.
0: Et à quel moment vous avez trouvé la force de sortir de la maison et puis de prendre cette décision de fuir le pays, de marcher justement là où le soleil disparaît, vers l'ouest, pour fuir votre pays?
1: Ça a été graduel, puis je peux même pas dire que j'ai pris une décision, vraiment, c'est un petit peu la leçon que je tire de toute ma vie, c'est que finalement je me rends compte que j'ai pris très très peu de décisions.
0: Alors qu'est-ce qui se passe si vous prenez pas de décision? Qu'est-ce qui se passe en vous?
1: La vie, je pense que la vie fait
0: la force de la vie.
1: La force de la vie. La vie, je pense qu'à sa propre force. C'est ce que les gens qui, comme moi, croient en une force au-dessus de nous appellent Dieu. C'est que d'autres appellent autrement, mais il y a quelque chose qui nous dépasse.
0: Et là, vous l'avez senti présent en vous, cette force.
1: Oui, oui, je l'ai senti.
0: C'est la présence de Dieu, alors.
1: Oui, c'est la présence de Dieu, parce que Dieu est l'espoir aussi. Mais je pense que Dieu, c'est nous. Dieu, c'est nous. C'est le potentiel du bien qui nous habite tous. Moi, quand je suis sorti de chez moi au matin du 15 avril, je peux pas dire que j'ai pris la décision de partir et que je me suis dessiné un plan de sortir du pays. Moi, j'ai suivi la foule. Et
0: la foule qui fuyait.
1: La foule qui fuyait. Bon, le pays n'était pas, mon quartier n'était pas encore occupé par les forces patriotiques rwandaises. Donc, je suis resté dans mon quartier quelques semaines jusqu'à ce que la guerre arrive dans mon quartier et jusqu'à ce que tout le monde fuit vers l'ouest. Moi, j'ai suivi la foule. Mmh. Et ce qu'il faut faire dans ce genre de situation, justement, c'est de suivre la foule. On peut pas se séparer de la foule parce que on est plus certain d'y passer que si on reste groupir, comme disait l'autre dans le film.
0: Mais Corneille, vous aviez 17 ans.
1: Ouais.
0: Est-ce qu'on se sent coupable d'avoir survécu face à un drame pareil? Est-ce que vous vous êtes senti coupable d'être vivant quand toute votre famille a été massacrée?
1: Alors ça, c'est la grande question. C'est la fameuse culpabilité du survivant. Mmh. Alors moi, j'ai envie de vous dire, aujourd'hui, c'est une question à laquelle j'ai répondu de plusieurs différentes façons.
0: Donnez-moi la plus sincère.
1: La plus sincère, il n'y a pas de réponse unique à cette question. Parce que c'est oui et non en même temps. Et... puisqu'on se sent coupable par rapport à ceux qui sont partis, sans d'ailleurs savoir s'ils sont dans un meilleur ou pire lieu par rapport à celui qui est
0: le nôtre.
1: C'est pas très clair. Hein. Mm-hmm. Mais aussi parce qu'on a énormément de colère et qu'on vit, en même temps qu'on vit cette culpabilité d'être resté, on vit une énorme injustice. Et moi, dans mon cas, c'était pourquoi est-ce que ça m'arrive à moi? Parce que oui, je suis vivant, mais il me reste quoi?
0: Je suis tout
1: seul. Il ne me reste rien. Donc, j'ai passé une grande partie de ma vie en me disant, bah, finalement, ça aurait eu beaucoup plus de sens que je parte avec eux. Mm-hmm. Que je sois dans le même lieu que ceux qui m'ont mis au monde et ceux qui m'ont accompagné toute ma vie.
0: Vous avez regretté, parfois, de ne pas avoir été tué sur place avec toute votre famille, dans la suite de votre vie, quand vous étiez en Allemagne de nouveau, quand vous étiez dans le camp, parce qu'après vous étiez à Goma, dans les camps de réfugiés, est-ce que vous
1: Curieusement, jamais pendant l'Exode. Pendant l'Exode, j'avais une force qui me portait, une force de vivre, un acharnement. J'étais accroché à la vie, à cette idée qu'il y avait plus encore devant moi. Le regret de ne pas être parti avec les miens venait me trouver dans des petits moments de grande solitude.
0: Plus tard, en Allemagne, beaucoup plus tard. Au Canada.
1: Même pas. Surtout pendant mon ascension, pendant mes grandes heures de succès comme artiste.
0: Quand vous avez connu la gloire comme chanteur, c'est dans ces moments-là.
1: Mes plus grands moments de solitude ont été dans les moments où j'étais au top de ma carrière. Musical.
0: Alors expliquez-nous ça, parce que je pense que peu de gens vont comprendre.
1: Ouais.
0: Comment on peut se sentir?
1: Et c'est très important à expliquer.
0: Expliquez-nous ça, c'est important. Hein.
1: Dans mon cas, j'étais confronté, et de façon régulière, c'était devenu mon quotidien, au paradoxe de recevoir tellement d'amour de la part de centaines de milliers de gens qui me le manifestaient, soit en achetant mes albums, mais la manifestation la plus concrète, c'était lors de mes concerts. Mm-hmm. C'est là que je me rendais compte qu'il y avait des gens qui m'aimaient, ou en tout cas qui semblaient m'aimer.
0: Vous faites bien la différence.
1: Ouais, qui semblaient m'aimer, parce que l'amour a plusieurs degrés, mais ils m'aimaient pendant 2 heures, mais ils retrouvaient leur vie après. Je ne suis pas sûr que je les accompagnais dans chaque seconde de leur vie.
0: Attendez, soyons clairs, Corneille, quand vous étiez sur scène, que vous aviez, je pense à Dakar, je sais pas, 19 000 Sénégalais qui étaient heureux de vous voir, qui vous applaudissaient, qui étaient en exaltation, ils vous donnaient plein d'amour à ce moment-là.
1: Ouais, tout à fait.
0: Et en sortant de scène, c'est dans des moments comme ça.
1: Alors Dakar, c'est encore plus complexe. C'est encore plus complexe. Ça va être plus facile si on parle d'un Zénith ou d'un Olympia à Paris.
0: D'accord, on parlera de Dakar après. Ouais. Mais alors le Zénith ou l'Olympia, vous faites le Zénith, l'Olympia, c'est blindé, les gens vous applaudissent, vous acclament, les filles crient, enfin vous êtes...
1: Je vois des larmes, les gens pleurent aussi.
0: Donc là, vous sentez plein d'amour à ce moment-là.
1: À ce moment-là, je sens plein d'amour. Et à ce moment-là, je me dis... Il y a quelque chose qui me dit, il y a tellement d'amour dans ce lieu que forcément, ça doit être guérisseur. Ça va me guérir, ça va remplir le vide que je sentais quelques secondes avant de monter sur scène.
0: Et ça marchait, ça vous rend...
1: Et ça ne marchait pas. D'où ma grande solitude. Parce qu'à un moment donné, on se dit, si des centaines de milliers de gens me manifestent, m'expriment autant d'amour et que ça ne me guérit pas, c'est que le vide en moi ne peut être rempli. Il ne sera jamais rempli. Donc, je suis voué à cette solitude pour le restant de mes jours. Puisque si tout ça ne peut pas me guérir, alors qu'est-ce qui peut me guérir ?
0: Et ça, vous le ressentiez en retournant dans votre loge ou dans votre chambre d'hôtel le soir ?
1: Dès le retour de ma loge, mais surtout dans la chambre d'hôtel. Dans la chambre d'hôtel, parce qu'effectivement, alors j'étais entouré, garde du corps, manager, machin, tout ce dont on peut rêver quand on pense à la vie de star, n'est-ce pas ? Et l'hôtel 5 étoiles, tout le truc, on peut tous imaginer.
0: Ce qui fait rêver des millions de gens.
1: Ouais. Et arriver dans ta chambre... et vivre le décalage énorme entre l'amour exprimé par 5000 personnes dans un zénith et le vide autour de nous. Et le vide mémoriel aussi. Parce qu'on a le souvenir d'une vie remplie. On a le souvenir d'une famille. On a le souvenir d'un amour qui nous accompagnait tout le temps. Pas seulement le temps de 2 heures pour se retrouver seul à l'hôtel.
0: Donc si je vous comprends bien, Corneille, cet amour de vos parents qui vous a permis cette résilience que vous avez vécue, parce que je me souviens quand vous en aviez parlé avec Mireille Dumas, elle vous demandait, mais pourquoi vous vous en êtes sorti, vous ? Pourquoi vous avez connu cette résilience et que d'autres ne s'en sortent pas ? Vous lui avez répondu, c'est l'amour de mes parents. C'est cet amour que j'ai connu jusqu'à 17 ans qui me permet aujourd'hui de vivre. Cet amour-là que vous n'aviez plus, vous pensiez que vous pourriez le retrouver sur scène avec toutes ces personnes qui vous manifestaient de l'amour, de l'admiration. C'est ça que vous espériez retrouver sur scène ? Et que vous n'avez pas retrouvé, vous n'avez jamais retrouvé.
1: Je ne sais pas dans quelle mesure je l'espérais avant de monter sur scène. Ce qui se passait, c'est que avant de monter sur scène... En plus, on est dans l'action, hein. On est dans l'action du truc, il y a des choses très concrètes qui se passent, les musiciens se mettent en place, on entend les applaudissements du public, et on est comme ça dans une espèce d'effervescence du moment de « je vais monter sur scène et le show va commencer ». Je suis pas sûr à quel point j'ai été conscient de ce conflit entre l'amour que je recevais et le vide qui ne remplissait pas. C'est surtout une fois sur scène que ça se passait, et surtout après. Que ça devenait clair. J'ai reçu cet amour, je me sens encore plus vide qu'avant.
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0: Corneille, si on poursuit votre parcours, vous vous êtes envolé au Canada en 1997. Je vais résumer, parce il nous faudrait des heures. Parce que quand vous avez quitté les camps de Goma en République démocratique du Congo, vous vous êtes réfugié. Vous avez passé 2-3 ans chez Jean-Paul et Marianne, des amis de vos parents qui vivaient en Allemagne. Vous n'êtes pas resté donc très longtemps en Allemagne. Vous êtes parti au Canada, où habitait l'un de vos oncles. Et c'est là où vous avez commencé vraiment une carrière musicale. Qu'est-ce qui vous poussait à devenir chanteur ? Qu'est-ce qui vous donnait vraiment ce désir de chanter ?
1: C'est une question à laquelle je réponds de manière complètement différente.
0: Parce que
1: j'ai longtemps dit j'avais une passion pour la musique, j'avais un amour pour la musique. Mais il y a énormément de gens qui ont une passion, un amour pour la musique, qui ne font pas la carrière que moi j'ai eue.
0: Et vous, qu'est-ce qui vous poussait fondamentalement à devenir chanteur ?
1: Besoin d'un sens dans ma vie. Besoin de sens pour ma vie. J'avais besoin que ma vie... veulent signifier quelque chose dans le monde, puisqu'elle n'avait plus d'ancrage. J'avais plus rien de concret à quoi m'accrocher pour dire voilà d'où je viens, voilà qui je suis. La musique m'a servi de béquille et m'a servi de costume. C'était mon uniforme d'humain qui marchait comme ça, seul, en me disant je suis encore plus ou moins vivant. Quelle est ma fonction dans le monde ? La musique.
0: Ça a été une thérapie. Vous dites béquille. Ça a été une thérapie, finalement. La musique et l'écriture.
1: La création a été une thérapie.
0: Ouais.
1: La création a réellement été une thérapie, pour le coup. Je ne peux pas dire que l'exercice du métier de chanteur a été une thérapie. Au contraire, ça a été une contre-thérapie. c'est pas du tout, c'est pas le lieu le plus sain, les sommets du showbiz, au contraire, c'est pas là où on a envie de se regarder et de se remettre en question, pas du tout.
0: Non, mais l'écriture,
1: mais l'écriture, texte, la création est
0: thérapeutique. Ça a été une thérapie pour
1: vous. C'est une vraie thérapie. Mm-hmm. Ça l'est toujours.
0: Est-ce que vous nous parlez de cette notoriété avec une distance énorme, parce que vous l'avez perdue aussi. Quand on regarde votre parcours, ouais. c'est incroyable. Hein, c'est-à-dire que vous êtes devenu célèbre quand même très vite, Corneille.
1: Oui, quand même. Ouais.
0: Ça a été rapide.
1: Ça a été rapide.
0: L'album
1: est sorti en 2003.
0: Parce qu'on vient de loin, là, votre premier album. Hein, il est sorti en France en février 2003.
1: Ouais.
0: Et là, ça a été le succès
1: ça a été
0: foudroyant.
1: Fulgurant.
0: Fulgurant.
1: Ouais. Ah ouais, ça a été fulgurant.
0: Mais ça a duré vraiment, je dirais, ce top-là, cette super notoriété, ça a duré combien de temps ?
1: Le top a duré, j'ai envie de dire, 3 ans peut-être.
0: 3-4 ans.
1: 3-4 ans, ouais, 3-4 ans.
0: En 2007, vous essayez de sortir votre album anglophone.
1: Ouais.
0: Et là, flop.
1: Et là...
0: ça ne marche pas.
1: Ça ne marche pas. Ça ne marche pas. Et oui, et bien sûr, que j'ai ce recul. Ouais.
0: Donc ce recul-là, vous l'avez parce que vous ne restez pas au sommet.
1: Parce que je ne reste pas au sommet, mais oui, ouais. bien sûr. Je ne pense pas qu'on puisse avoir du recul. Quand rien ne menace votre statut d'artiste à succès, justement, et que vous êtes finalement, en tout cas, de façon très superficielle, au top de votre personne.
0: Mais Corneille, ce vide dont vous venez de me parler, si aujourd'hui vous étiez resté au top, il serait toujours là ou pas ?
1: Non seulement il serait toujours là, mais ce serait pire encore. Ce serait pire encore. Il ne faut pas s'étonner qu'il y ait des artistes qui craquent, à un moment donné. Il ne faut pas s'étonner qu'il y a de très, très grands artistes, quand on regarde leur parcours, on voit drogue, on voit isolation complète, on voit, pour parler en bon français, de vrais pétages de câbles. Il ne faut pas s'en étonner. C'est parce que ce sont des gens qui restent au top très longtemps, et je persiste à croire que pour rester au top, quand je dis top, c'est encore pire aujourd'hui, hein, mais dans le monde de la musique, pour rester au top, il ne s'agit pas d'être dans le top 10, il s'agit dans le top 3, ou presque, ou dans le top 5.
0: Donc pour garder
1: cette ligne, c'est une compétition, mais c'est surtout, c'est un déni de soi-même. On se sacrifie énormément, sa personne, sa liberté, ses envies, ses désirs pour rester au top. Les gens qui sont aujourd'hui qui ont de vraies carrières de plusieurs décennies et qui ont l'air de personnes psychologiquement saines sont des gens qui ont connu beaucoup de hauts et beaucoup de bas et tout le long de leur carrière et qui régulièrement et à qui la carrière et la vie a rappelé régulièrement que il y a la carrière, mais il y a la vie aussi. Et que les deux ne sont pas forcément la même chose. Mais rester au top, ça demande énormément de sacrifices au détriment de sa personne.
0: C'est pour ça que vous écrivez, il y a quelque chose dans la notoriété de complètement malsain. Si on ne se réveille pas, on peut s'y perdre complètement.
1: Oui, et je pense sérieusement que tout artiste qui connaît un succès aujourd'hui énorme, je lui souhaite le flop, au moins une fois. Pour avoir l'occasion d'en revenir et de goûter à la vie.
0: Votre flop, quelque part, vous a permis de regoûter à la vie ?
1: Absolument.
0: Ou c'est surtout la présence de Sophia, votre épouse,
1: Les deux sont liés, en fait. Les deux sont liés. C'est-à-dire que la présence de Sophia m'a sorti du monde superficiel du showbiz.
0: Et du mensonge.
1: Puisque pour avoir l'amour et le garder, le vrai... on doit se révéler. On doit être nu devant l'autre personne. On doit être soi-même. On ne peut plus être un personnage. Mais le problème, c'est que quand on arrête, qu'on cesse d'être un personnage, on met en péril aussi le rêve qu'on a entretenu et l'objet qu'on a été dans l'imaginaire de ceux qui nous ont monté.
0: Ouais, mais vous avez eu la chance, je pense, et j'aimerais bien qu'elle soit là, Sophia, j'aurais plaisir à l'interviewer. Je pense que elle, ce qui l'intéressait, c'était vous, personnellement.
1: Elle en avait
0: c'était
1: rien à
0: pas
1: faire.
0: Le Corneille
1: elle
0: superstar.
1: Elle en avait rien à faire. Elle en avait rien à faire.
0: C'est une chance pour une star de rencontrer un être qui vous aime pour qui vous êtes en vérité.
1: C'est la plus belle chose qui puisse arriver à quelqu'un qui connaît une autorité publique.
0: Elle vous a sauvé quelque part, Sophia, non ?
1: Je peux pas dire qu'elle m'ait sauvé. C'est beaucoup trop de.
0: C'est trop.
1: Ouais, c'est trop. Je peux pas dire qu'elle m'ait sauvé.
0: Alors, forcément, aidé à être vous-même.
1: On sait. Alors là, dans ce cas-là, c'est moi qui écris. Elle a son histoire à elle. Mm-hmm. Mais je peux dire qu'on s'est sauvé mutuellement. Et je peux dire que notre amour m'a sauvé. Ça, c'est clair. Mm-hmm. Notre amour m'a sauvé. Je pense pas qu'une personne puisse en sauver une autre. C'est impossible. Il y a toujours une part de volonté de l'autre personne de se sauver elle-même. Et c'est là qu'on revient à la réponse que j'avais donnée à Mireille Dumas. J'ai été capable de m'accrocher à cet amour parce que je me rappelais d'un amour qui m'avait été donné à moi. La seule chose que je n'ai jamais eu l'impression d'avoir manqué dans ma vie, c'est l'amour de mes parents. Ils ne m'ont pas aimé assez longtemps, mais les 17 ans que j'ai passés avec eux m'ont laissé avec comme héritage un amour que personne ne pourra me voler. Le génocide et des armes automatiques m'ont volé mes parents et ma famille physiquement, mais pas ce qu'ils m'ont laissé.
0: Pour ça qu'elle a été absolument géniale, Sophia, le jour de votre mariage, quand elle a dressé une table avec les sièges vides pour vos parents.
1: C'est en ça qu'elle est exceptionnelle. Elle a un rapport avec. Il n'y a pas de tabou pour elle. Il n'y a pas de tabou pour Sophia. Il n'y a rien, il n'y a pas de sujet, de thème qui soit trop délicat pour qu'on n'en parle pas. Et ça m'a fait le plus grand bien parce que ma vie est faite de choses dont on ne parle pas ou dont on ne devrait pas parler.
0: Comme quoi la liberté de parler, enfin la vérité.
1: La vérité
0: rend libre, finalement.
1: La vérité rend libre, on ne le dira jamais assez. Ça devrait être constitutionnalisé.
0: On devrait le mettre au fronton grand bâtiment. Bah, c'est une phrase de l'Évangile, hein. Jésus l'a dit, ça. La vérité rend libre. Elle est dans l'Évangile, cette phrase.
1: La vérité rend libre.
0: Saint Jean,
1: Et c'est là qu'on comprend aussi la fonction même de la confession. Il faut au moins une fois dans sa vie pouvoir dire toute sa vérité.
0: En sachant qu'on ne sera pas jugé.
1: En sachant, et c'est ça le miracle, c'est qu'on se rend compte que le jugement est beaucoup plus fort lorsqu'on se tait. Parce que même s'il n'est pas dit, nous émettons des choses par notre comportement, par notre attitude, par notre énergie, parce que nous émettons de l'énergie, des choses qui nous trahissent. Et des choses auxquelles l'autre réagit beaucoup plus violemment que si on les porte et qu'on dit « voilà qui je suis ». Et finalement, comme on se le disait avant, quand on se raconte comme ça, sans se cacher, honnêtement, finalement, cette vérité va rencontrer la vérité de l'autre et on se rend compte qu'on est la même personne. C'est ça qui est
0: extraordinaire. Qu'on est tous unis, quelque part.
1: On est tous unis.
0: Corneille, en fermant le livre, Là où le soleil disparaît, votre autobiographie, je me suis dit, mais alors Corneille, maintenant, qu'est-ce qu'il veut faire, fondamentalement? Est-ce qu'il veut devenir écrivain, hein, comme Dany Laferrière, que vous aimez beaucoup et qui était à ce micro il y a quelques années? Vous voulez redevenir chanteur, revenir au top dans la chanson? Que vous voulez faire?
1: Non, je ne veux pas revenir au top. De toute façon, je pense que je ne reviendrai jamais au top. Parce que j'ai perdu toutes les qualités et toutes les carences qui poussent quelqu'un à être au top.
0: Et la volonté aussi de
1: la volonté aussi, parce que je suis accro à une certaine liberté maintenant. Et la liberté ne va pas avec le fait d'être au top. Ça ne marche pas.
0: Donc vous n'allez pas redevenir un grand chanteur internationalement connu.
1: Pas que j'y sois volontairement opposé. C'est pas ça. C'est que les choix de vie que je prends aujourd'hui ne me mènent pas à ça.
0: Alors,
1: à quoi ?
0: À quoi ?
1: Dire la vérité. Dire la vérité. La musique a été m'a servi de thérapie pendant longtemps. Et je trouve aujourd'hui en la musique un moyen trop restrictif pour parler des choses complexes de l'âme, de l'amour, du manque de l'amour, les choses taboues dont je parlais. Parce que dans une chanson, surtout dans une chanson populaire, parce que c'est ce que je fais de la chanson populaire, il y a trop de choses qui peuvent distraire l'essence de l'auditeur, du fond.
0: Vous voulez aller plus à l'essentiel, mais alors comment ? Par l'écriture ?
1: Par l'écriture.
0: C'est ça.
1: Mais j'ai besoin de faire de la musique, puisque j'aime la musique. Mais j'ai envie de faire la musique pour me faire plaisir, en espérant de faire plaisir aux autres, mais plus comme instrument pour m'exprimer ou pour exprimer ma vérité ou... Ça ne marche plus, ça. Pour moi, en tout cas, j'en suis à mon 6e album. J'ai l'impression d'avoir tout dit dans ce sens en chanson. L'écriture, par contre, j'ai l'impression que c'est l'autre volet de ma vie en tant que être qui s'exprime. Mais je continuerai à faire de la musique, naturellement.
0: Vous l'écrivez un moment. Je veux m'appartenir de nouveau.
1: Ouais.
0: Parce que quand vous étiez au top de la musique, de la chanson, vous ne vous apparteniez plus.
1: Non, je ne m'appartenais pas. Mais pour être juste, je pense que je m'appartenais déjà pas avant le succès. On ne s'appartient qu'à partir du moment où on crie sa vérité et où elle est entendue par nos semblables. Et ce n'est que maintenant, ce n'est que à partir du moment où j'ai commencé à dire, ça a commencé par les premières vérités que j'ai dites à Sophia, à mon épouse, et après, bon, ça arrive à ce livre. Je ne m'appartenais pas avant ça, je pense.
0: Vous voulez pouvoir sourire librement, parce que j'ai découvert combien votre beau sourire était une sacrée protection.
1: C'était une sacrée protection, mais alors c'était pas si clair que ça. Il y avait une partie du sourire qui était vraie,
0: sincère,
1: parce que j'avais des raisons de sourire. Et il y avait une autre partie qui venait simplement du fait que j'avais compris qu'en souriant, j'arrêtais les questions. En souriant, je disais je suis bien. Et quand on dit je suis bien, ben il y a plus de questions. On peut plus demander à quelqu'un comment vas-tu une fois que vous avez dit ça va bien.
0: Un beau sourire qui protège quelque part. En tous les cas, Corneille, merci beaucoup, parce que vous n'avez pas beaucoup souri pendant l'entretien.
1: Non, j'ai pas beaucoup souri.
0: Mais là, j'apprécie votre sourire pour terminer. Ouais. Et ce sourire qui est aussi sur la couverture de ce livre, donc votre autobiographie intitulée « Là où le soleil disparaît » que vous avez publié chez Ixo. Et puis, je vous souhaite une belle vie devant vous.
1: Merci.
0: Une belle vie avec Sophia, avec vos deux enfants, Méric et Mila. Je vous souhaite d'être heureux, que ce soit en France, au Rwanda, si vous y retournez avec votre fils, mais je crois que vous avez prévu de le faire, ou au Canada.
1: Merci.
0: Soyez heureux.
1: Merci beaucoup, et vous aussi, soyez heureux.
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2: Un nouveau virus encore, et forcément, dès que le mot antivirus commence à tourner dans les médias, beaucoup pensent à la même chose, moi compris. Oh non, pas encore. C'est vrai que depuis le Covid, le moindre risque sanitaire ressemble immédiatement au début d'un nouveau film catastrophe. Les recherches explosent, les vidéos et reportages alarmistes s'enchaînent, les théories repartent dans tous les sens et la peur revient presque automatiquement. Alors non, il ne s'agit pas de paniquer ce matin, ni de croire qu'une nouvelle pandémie mondiale est à nos portes. Le hantavirus existe depuis longtemps, les spécialistes le connaissent et on est très loin d'un scénario comparable au Covid-19. Mais ce réflexe collectif, il m'intéresse vraiment. Pourquoi chaque nouvelle alerte nous fait-elle aussi vite basculer dans l'angoisse? Pourquoi un virus encore peu connu arrive-t-il immédiatement à réveiller les souvenirs d'un confinement, des masques, des hôpitaux saturés et des infos anxiogènes en boucle? Le vrai sujet, c'est ce que le Covid a laissé dans nos têtes, une sorte de trauma collectif, un traumatisme collectif où chaque menace sanitaire, même lointaine, nous replonge le monde dans le chaos du jour au lendemain, une sorte de virus de la peur que nous allons étudier ce matin dans Je pense donc j'agis, sans paniquer et dans la joie, avec nos invités et vos réactions. Est-ce que depuis le Covid, vous avez tendance à paniquer plus vite dès qu'on parle d'un nouveau virus? Et quand vous entendez justement antivirus, nouvelle épidémie, comment vous réagissez? Est-ce que c'est de la curiosité, de la peur, de la méfiance? Appelez-nous au 01 56 56 44 00. Vous réagissez par mail à direct@rcf.fr et vous nous regardez en vidéo sur la chaîne YouTube de Radio Notre-Dame.
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2: Pour discuter avec nous jusqu'à 11h, nous avons le plaisir d'accueillir deux invités. Je commence avec vous, Elsa Godard, bonjour.
3: Bonjour, ravie d'être là.
2: Merci Elsa, vous êtes une habituée de cette émission Je pense donc j'agis, vous êtes philosophe et psychanalyste, vous êtes aussi l'autrice d'un livre sorti en octobre 2025 chez First intitulé La politique de l'angoisse, survivre au chaos dans la démocratie. Notre second invité c'est vous, Jean-Louis Tavani, bonjour.
4: Bonjour,
2: merci
4: pour l'invitation.
2: Avec grand plaisir, vous êtes professeur de psychologie sociale à Paris 8. Vous connaissez bien cette notion de mémoire collective, de peur collective, c'est quelque chose sur lequel vous avez pu travailler, notamment sur l'impact de la mémoire collective et des émotions également. Ce qu'on est en train de vivre en ce moment en France, mais aussi dans le monde autour de ce hantavirus, évidemment, c'est logique, ça nous rappelle ce qu'on a vécu pendant le Covid, Jean-Louis Tavani.
4: Oui, ben, je pense qu'il y a des grosses similarités, notamment le bateau de croisière, qui c'est le Diamond Princess
2: oui.
4: À l'époque. Et là, on retrouve aussi un bateau de croisière avec une contamination à bord. On voit effectivement, comme tout événement un peu soudain, nouveau, quand on a des exemples, quand il y avait eu la catastrophe nucléaire de Fukushima, on avait enregistré une augmentation des recherches Google sur Tchernobyl. Et là, en fait, j'ai re-regardé ce week-end et on voit que depuis le 9 et le 10 mai sont les pics de recherche sur Google du Covid. Donc les gens, en fait, pour comprendre le présent, vont aller faire des recherches sur le passé, sur les événements qu'ils connaissent. Mmh. pour réussir à envisager le présent et, mmh. et ce qui est renforcé, à mon avis, par la grande similarité du bateau de croisière et de différents éléments, le mode de contagion aussi avec la salive, mmh. sans doute. Enfin, il y a beaucoup de choses en fait qui rappellent.
2: Quel parallèle on peut faire justement sur cette mémoire collective? Moi, c'est une notion que j'ai beaucoup entendue au moment de l'anniversaire, c'est pas un très joli mot, mais en tout cas de l'attentat du 13 novembre ouais. 2015, où cette mémoire collective, elle est là aussi pour se souvenir de ce qu'il s'est passé, à la fois les moments de peine, les moments de joie aussi parfois.
4: Et ben justement, en fait, c'est un bon exemple, les attentats de novembre 2015, parce que justement, je ne sais pas si vous vous souvenez, à l'époque, on avait vite parlé, très rapidement parlé, d'un 11 septembre à la française.
2: Oui.
4: Et en fait, on voit bien la référence au final au passé. Déjà à l'époque, on faisait référence à sans doute, malheureusement, ce qui était devenu prototypique.
2: Oui.
4: Enfin, ce qui était devenu le plus prototype, enfin le prototype de l'attentat terroriste, à savoir le 11 septembre, et en disant, bah voilà, en fait, au final, c'est ce qui est en train de nous arriver. Donc la mémoire collective, effectivement, elle se compose de catégories d'événements. Je pense qu'avec avec le Covid, une nouvelle catégorie qui était sans doute un peu mise en sommeil est réapparue, c'est-à-dire l'épidémie. Au final, moi j'ai 44 ans, c'était la seule épidémie, hormis le sida, mais avec un mode de contagion qui est quand même tout à fait différent hein, qu'on a connu. On n'a pas connu la peste, on n'a pas connu la grippe espagnole, ça commence à remonter. Ouais. Donc cette catégorie est redevenue saillante dans notre pensée. On sait ce que c'est qu'une épidémie, on l'a vécu au quotidien, dans notre chair, j'ai envie de dire. On a été confinés, ça a eu des impacts plus ou moins positifs pour chacun. Et donc voilà, on voit qu'on a une nouvelle catégorie d'événements à notre disposition, qui est l'épidémie, et donc dans nos souvenirs collectifs, on a ces éléments-là.
2: Ça réveille des choses. Elsa Godard, merci encore de nous accompagner dans cette émission, Je pense donc j'agis. Je rappelle que vous êtes philosophe, vous êtes une habituée de RCF Notre-Dame. En philosophie, comment on analyse ce qui est en train de se passer, justement?
3: Alors, il y a plusieurs choses, et c'est vrai que j'ai ce double versant aussi, comme Monsieur Tavani, d'avoir un regard psychologique et psychanalytique pour le coup. J'ai travaillé récemment, vous l'avez cité d'ailleurs, sur finalement une sorte de politique de l'angoisse qui est, me semble-t-il, bien plus marquée aujourd'hui, plus encore que la peur. Et il y a deux choses à distinguer. On reviendra peut-être sur cette question-là. Il y a deux choses à distinguer. Il y a des phénomènes tels qu'ils sont transmis d'un point de vue médiatique ou d'un point de vue politique, et il y a des phénomènes qui sont du registre des faits. Et là, on est à la croisée des deux. C'est-à-dire que finalement, la politique de l'angoisse ou la politique de l'anxiété repose sur cette ambiguïté entre ce qui est possible et ce qui peut réellement advenir. Et là, on voit bien que, vous l'avez évoqué, hein, sur l'antivirus, on est sur un rappel de quelque chose qui est traumatique, quelque chose qui nous a meurtri, c'est-à-dire sur finalement ce qui est à l'œuvre aujourd'hui dans le registre social, hein, pas seulement, mais aussi, c'est-à-dire une forme d'une pulsion de mort qui finalement s'enracine dans le champ quotidien par l'effet médiatique. Et qui diffuse de manière insidieuse cette angoisse dans le champ social. Et on pourrait presque dire que finalement le phénomène contemporain, c'est peut-être pas seulement une pandémie biologique telle qu'on l'a connue avec le Covid et peut-être ce que ça réveille avec l'antivirus, mais peut-être une pandémie affective, c'est-à-dire ouais. qu'on joue sur les registres, que ce soit de la peur ou de l'angoisse, même si les deux termes ne sont pas forcément sur le même plan.
2: J'ai reçu un message d'Huguette par mail à direct@rcf.fr. Elle nous dit, concernant la peur face à ce nouveau virus, elle est augmentée aussi par les publications sur les réseaux sociaux, les diffusions en continu sur certaines chaînes TV, ce qui n'existait pas par le passé. Alors je pense qu'elle parle bien avant le Covid, en tout cas, concernant certaines menaces dont on avait connaissance que par la presse ou la radio, ça n'avait en tout cas pas le même impact. Elle a raison de dire ça, Jean-Louis Tavani.
4: Oui, je ne suis pas sûr que si les réseaux sociaux et si Internet n'existaient ouais. pas à l'heure actuelle, est-ce qu'on aurait eu vraiment connaissance de ces quelques cas sur un bateau de croisière à l'autre bout du monde? Ça se discute, en réalité, ça se discute vraiment. Peut-être qu'on aurait eu connaissance, mais bien plus tardivement, à froid, avec donc effectivement des faits précis qui auraient permis aussi de refaire tomber l'angoisse. L'immédiateté fait que des réseaux sociaux et même de notre vie contemporaine fait qu'on a accès à des informations qui se déroulent jusqu'à l'autre bout du globe et parfois justement la question c'est au final est-ce qu'on a vraiment besoin d'être informé de tout ça et est-ce que c'est vraiment utile?

0: tout l'enjeu est de pouvoir exister et que ça puisse être partagé, qu'on puisse en parler inlassablement. Et donc ça favorise un climat très anxiogène. Donc ça, c'est une chose. La deuxième chose, c'est que à un moment donné, on peut pas se contenter de faire des médias chauds. Raison gardée, j'ai envie de dire. C'est-à-dire que ce qui se passe avec l'antivirus, c'est un virus qu'on connaît depuis très longtemps, ce qui n'était pas le cas avec le Covid-19. C'est quelque chose qu'on a l'habitude de maîtriser. On n'est pas du tout sur les mêmes registres que sur l'épidémie du Covid-19. Il y a des similitudes. Ça évoque, ça réveille des angoisses et des peurs parce que le Covid, très clairement, il est entré dans la maison, il est entré chez nous, il nous a touché de plein fouet et on était tous potentiellement menacés par le Covid. Là, ça n'a rien à voir. Donc effectivement, il y a une tendance, mais moi, je serais moins optimiste que vous parce que finalement, je me suis posé la question de savoir pourquoi des politiques étaient venues intervenir. Il y a 22-26 cas contact, donc c'est quand même rien à l'échelle de la France. Pourquoi des politiques sont venues parler de cette problématique? Finalement, on aurait très, très simplement pu dire qu'il n'y a pas de, il y a pas de sujet pour l'instant. Et en fait, il y a quand même eu une montée en puissance du phénomène anxiogène, plus que de la réalité du virus lui-même et de sa contagion potentielle. Donc je pense que c'est là où se joue un levier très important qui est finalement une montée de l'angoisse. Et la question qu'on devrait se poser, alors vous avez parlé de peur, moi je déplace légèrement le curseur, la question qu'on pourrait se poser, c'est quel est l'intérêt que ce soit quand il y a des phénomènes contemporains de cette nature, quel est l'intérêt de créer cette montée de l'angoisse, cette montée anxiogène? Quel rôle jouent les affects dans ce contexte-là?
1: Il est presque 10h15 sur RCF Notre-Dame et vous l'entendez ce matin, on parle de la contagion de la peur autour de ce virus, le hantavirus. Alors on essaie de ne pas paniquer ce matin dans cette émission, je pense donc j'agis, c'est pas du tout l'objectif, mais d'essayer d'analyser un petit peu pourquoi est-ce que finalement ça nous rappelle ce qu'on a vécu pendant le Covid, pourquoi est-ce que beaucoup de personnes ont peur de ce virus alors que pour l'instant il n'y a pas grand chose à dire finalement. Vous nous appelez pour réagir et participer au 01 56 56 44 00 ou par mail à direct@rcf.fr et je rappelle aussi que vous pouvez nous regarder en vidéo sur la chaîne YouTube de Radio Notre-Dame. Il y a d'ailleurs un chat et vous pouvez également réagir dans le chat.
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1: Et toujours avec nos deux invités jusqu'à 11h, Elsa Godard, vous êtes philosophe et psychanalyste, et Jean-Louis Tavani, vous êtes professeur de psychologie sociale à Paris 8. Jean-Louis, vous avez travaillé sur cet impact de la mémoire collective et des émotions que ça suscite. C'est intéressant ce que nous disait Elsa il y a quelques instants sur cette finalement montée en puissance aussi de cette angoisse collective.
3: En fait, je sais pas. On voit une montée en puissance sur les réseaux sociaux, on voit les médias qui en parlent, et peut-être justement la question de l'intérêt des politiques. Je pense que les politiques vont aussi, on le naît sur les réseaux sociaux.
1: Au rythme des médias également.
3: Et on le naît sur les médias, et en fait ils vont répondre à ce qu'ils perçoivent comme étant une préoccupation pour les citoyens, et je pense que ça... Il y a le traumatisme aussi du manque peut-être de contrôle perçu de la première épidémie où on sentait bien que j'écoutais des podcasts ce week-end, on sentait bien qu'effectivement à Roissy on distribuait des petits prospectus pendant le Covid en disant lavez-vous les mains, enfin ce genre de choses, alors que c'était bien plus important et qu'il fallait sans doute plus gérer la chose. Donc là je pense que il y a aussi une volonté de montrer qu'il y a du contrôle, de rassurer. Je pense que c'est important aussi de le faire là-dessus. Après, sur l'anxiété et sur la peur, ce qui est assez étonnant, c'est que au final, je me demande si on n'est pas en train aussi de monter un peu en épingle, et sans doute même nous ce matin, quelque chose qui au final n'a pas forcément lieu, parce que je regardais aussi ce week-end un sondage qui a été fait par le CEVIPOF en 2023, en 2024, donc après le Covid. L'épidémie était citée comme objet de peur en 2023, c'était par 15% des Français, et en 2024, c'était par 11% des Français. Donc on voit quand même que c'est pas une part importante. Le réchauffement climatique était en tête, par exemple, avec 47% des Français.
1: Ça, c'est un instant T, peut-être aussi.
3: Oui, peut-être que là, ça s'est réactivé. Ouais. Mais en même temps, en 2023, d'un moment assez traumatique aussi. Alors, est-ce qu'on a oublié aussi rapidement? Et est-ce que là, ça se réactive? Je sais pas, j'ai pas la réponse.
1: C'est vous les analystes.

0: Mais là, dans le show, je vois effectivement qu'on trouve peut-être une résurgence aussi de tout ce qui est un petit peu fake news sur les réseaux sociaux qui réapparaissent.
1: Oui, c'est
0: aussi une façon sans doute de montrer que quelque part ces fake news ont un sens parce qu'au final, ça réapparaît et donc au final, on va finir par avoir raison, quoi, petit peu ça. Mais
1: après, la différence aussi avec le Covid, vraiment les prémices du Covid, c'est à quel point on a perdu la main très rapidement sur ce virus, entre guillemets. Alors que là, Elsa Godard, et c'est intéressant aussi ce que dit Jean-Louis Tavani, c'est que les politiques, vous les avez cités, mais les politiques du monde entier montrent qu'ils ont contrôle sur ça. Elsa,
2: oui,
1: et ça change la donne.
2: Oui, c'est vous citiez, moi aussi, j'ai une étude du CEVIPOF en février 2025 qui rappelle que finalement qui donne un peu la tendance du climat français. Alors c'est jamais que des études et des regards, c'est pas une fin en soi.
1: Oui.
2: Mais donc de février 2025 où finalement il y a quatre indicateurs qui apparaissent: la lassitude, la morosité, la méfiance et la peur. Voilà. Donc il est évident que ces notions-là sont dans l'ambiance générale. Et en fait, ce qu'il faut comprendre, c'est que a priori, et là on n'est pas là pour juger de la valeur de l'importance, la dangerosité de ce virus, mais a priori c'est quelque chose qui est totalement contrôlé et il n'y a pas de quoi pas même en parler, je suis bien d'accord avec ça. Néanmoins, cet énième phénomène s'inscrit dans un climat collectif, social, particulier, où là on cite la peur, et effectivement, moi je préfère l'angoisse, hein, pour une raison très simple, hein, peut-être j'aime toujours définir la différence entre les deux, c'est que l'angoisse c'est une peur sans objet, c'est-à-dire sans identification, là où la peur a un rôle fonctionnel très clair, la peur protège, l'angoisse envahit, et finalement quand on est soumis sous le joug de l'angoisse, on perd une partie de notre jugement, de notre réflexion, on a du mal à agir, on est soumis en fait, on est en état de soumission et d'aliénation. Et donc il y a tout ce contexte-là qui vient dans un contexte, dans une crise géopolitique extrêmement forte, dans des instabilités politiques, dans des contextes de guerre, et finalement ce virus, phénomène, je dirais presque un phénomène médiatique plus qu'un phénomène médical encore, vient s'ajouter à ce climat, à cette ambiance qui fait que finalement c'est peut-être la goutte d'eau qui fait déborder le vase. Il y a une immense responsabilité à rassurer, les personnes, et deux, à ne pas en faire un buzz médiatique.
1: Ouais.
2: Voilà, et je pense qu'il y a d'autres sujets dont on devrait parler et il faut que les choses se mettent en place. Je disais raison garder parce que la plus grande difficulté quand on est mis au banc de la peur ou de l'angoisse, c'est que justement on n'arrive pas à rationaliser les choses.
1: Vous réagissez, dites-nous un peu ce que vous en pensez au 01 56 56 44 00. C'est Sabine qui attend vos appels. Jean-Louis Tavani, vous êtes professeur de psychologie sociale à Paris 8. Hein, vous connaissez cette notion de mémoire collective. On a évoqué aussi la notion de traumatisme laissé par la pandémie. Comment le traumatisme vient-il vraiment s'impacter aussi dans nos mémoires? Comment ça se passe?
0: En termes de mémoire collective, ça serait un peu. De toute façon, nous on avait fait des études quand en pleine période de confinement, on voyait quand même qu'il y avait une représentation très très anxiogène de l'épidémie et de la Covid. Et on est en train de travailler sur d'autres événements et on se rend compte que, alors il faudrait retester maintenant, mais que ces représentations sont potentiellement stables aussi dans le temps. C'est-à-dire que l'image qu'on se fait qu'on s'est fait de la Covid, sans doute qu'elle est restée parce qu'elle était fortement chargée en émotions, fortement chargée en affect négatif. Voilà. Et je pense qu'après, donc ça c'est au niveau très représentationnel de comment on se représente un objet dans le monde. Après, au final, je pense qu'on a tous des exemples plus ou moins heureux de cette pandémie. Le confinement, c'est quelque chose qui nous a touchés tous. On l'a vécu avec plus ou moins de succès. Nous, étant parisiens, avec des appartements potentiellement un peu plus petits, on l'a vécu sans doute plus négativement que des gens qui avaient... Et il y a eu tout ça, il y a eu un ensemble de choses. Je pense qu'il y a des gens aussi qui pensent, qui voient ça un peu comme quelque chose de positif, un repli sur soi, un retrait sur soi. Mais en tout cas, j'ai l'impression que globalement, ça a été vécu négativement, non seulement par le confinement, en réalité. Mmh. Je pense aussi à l'anxiété que ça a généré. On s'est tous vus au début à se poser la question, par exemple, de qu'est-ce qu'on faisait avec nos courses qu'on ramenait. Je ne sais pas si vous vous souvenez.
1: Oui, bien sûr. Est-ce qu'il fallait les désinfecter, les nettoyer? Voilà.
0: Et enfin, ça, c'était le témoin quand même qu'on avait peur. Je pense.
1: Ça partait dans tous les sens.
0: Dans tous les sens. Ouais. Et je pense que ça nous marque. Moi, à l'époque, j'étais plus jeune, donc j'avais moins peur pour moi, mais j'avais peur pour mes proches plus âgés. On voyait bien que potentiellement, les personnes qui avaient 60, 70 ans pouvaient facilement être impacté négativement et potentiellement aller jusqu'à des choses plus graves. Donc je pense que tout ça, ça crée aussi un ensemble de choses. On a tous surréagi, on était tous inquiets. En tout cas, moi j'ai l'impression qu'on a été pas mal inquiets. Et forcément, ça laisse des traces qui sont indélébiles. Et sans doute que tous les gens qui l'ont vécu vont continuer à s'en souvenir et peut-être à le transmettre aussi.
1: Elsa Godard, ces traces, est-ce qu'elles ne font pas partie aussi de notre civilisation qui finalement a toujours connu des grandes épidémies, je pense à la peste, qui a marqué des générations, l'histoire nous rappelle ça aussi. Est-ce que c'est pas finalement un peu dans nos gènes aussi, Elsa Godard?
2: Alors, je ne sais pas jusqu'à quel point nous avons mémoire de nos gènes et jusqu'où ça peut remonter. En revanche, force est d'admettre que notre société contemporaine, souvent qualifiée par certains sociologues comme l'hypermodernité, repose aussi sur une culture du loisir et donc peut-être aussi de la légèreté. Moi, j'aime à parler d'une société de la jouissance dans certains de mes ouvrages. Et là, en fait, le Covid-19 est venu rompre avec un principe de réalité très fort qui est venu nous rappeler très clairement que nous sommes mortels. C'est-à-dire que là où nous aurions eu tendance à l'oublier, à nous perdre dans une forme de divertissement continu pascalien, que ce soit sur les réseaux sociaux, des modes de fuite que nous avons aménagés dans notre contemporain, force est d'admettre que là, finalement, le Covid nous a rappelé que du jour au lendemain, on pouvait disparaître, nous, nos proches, tout le monde. Moi, j'ai beaucoup de mal à trouver une forme de côté positif au Covid, peut-être négatif, mais moi, j'ai failli mourir, donc je reste quand même très amère vis-à-vis de cette situation. Et finalement, ce principe de réalité qui a mis un peu de sérieux, un peu de distance, a changé notre rapport au temps et aussi peut-être notre rapport au monde. Et cela, alors on avait tous espéré que ça ait pu mettre du plomb dans l'aile, un peu de distance.
1: On imaginait le monde d'après.
2: Un peu de sérieux. Ouais. Et vous vous souvenez, il y a eu des élans, on a créé des modes de lien, une forme de sociabilité virtuelle, numérique, qui a permis justement de vivre nos formes d'humanité différemment. On a créé, l'humanité passe partout, le lien passe partout, à tout moment, sous des formes différentes. En revanche, quelles leçons en avons-nous tirées de cette période-là? Est-ce qu'on n'est pas retourné dans cette société de la jouissance, de l'immédiateté, comme on peut le voir aujourd'hui? Parce que finalement, jusqu'à quand va durer ce phénomène de l'antivirus, et peut-être qu'un autre événement dans l'actualité va venir très rapidement balayer cette angoisse de l'instant, j'ai envie de dire.
1: Jean-Louis Tavani, vous êtes d'accord avec Elsa Godard?
0: Oui, je suis d'accord sur la sociabilité et aussi quand on fait face à ce genre d'événement, et c'est ce qui a été évoqué là avec ce que vous évoquez avec le Covid, mais c'est aussi une façon de faire front. C'est aussi une façon de faire société justement face à une menace. Et il y a aussi cette fonction-là, mais peut-être aussi pour reparler de l'antivirus, c'est aussi justement dans des temps un peu troublés comme on les évoquait tout à l'heure, aussi se rappeler qu'il y a peut-être des menaces un peu plus importantes et qu'il serait peut-être utile de faire face aussi. Quoi.
1: Mais ce qui est incroyable, alors ça c'est peut-être aussi le jeu de l'actualité, Jean-Louis Tovani, c'est à quel point ce virus, donc l'antivirus, est venu balayer toute l'actualité autour de la guerre au Moyen-Orient, par exemple.
0: En fait, j'ai fait l'expérience, j'écoute tous les matins la radio et ce matin, je me suis rendu...
1: Vous écoutez RCF Notre-Dame?
0: J'écoute plutôt le service public, mais et en fait, ils ont parlé de l'antivirus, mais ils parlaient aussi d'Ebola, et en fait, je me disais justement, est-ce que Ebola est pas... Enfin voilà, on parle d'Ebola, on en parle... J'ai l'impression que justement, dans la pensée quotidienne sur les réseaux sociaux, on parle que de l'antivirus. En fait, je sais pas si les médias, en fait... on parle beaucoup de l'antivirus, alors peut-être des médias que je regarde pas, mais j'ai l'impression que c'est assez mesuré globalement. Sinon, je vous dis, ce matin dans la matinale, ça a été évoqué, mais ça a été évoqué autant que ce qui a été évoqué par votre collègue tout à l'heure sur la question du périscolaire à Paris, enfin ce genre de choses. Quoi. Il y avait d'autres informations quand même aussi.
1: Ouais. Donc, Elsa Godard sur ce sujet, sur le aussi ce qui se passe dans les médias. Alors peut-être que nous, évidemment, RCF Notre-Dame, on joue un rôle en la matière, mais forcément, on dit souvent que c'est un peu le mort-kilomètre, c'est-à-dire ce qui va intéresser les Français, c'est un peu ce qui va se passer dans leur rue, en tout cas proche de chez eux. Le risque du virus, c'est justement que ça arrive chez eux, donc forcément, ça va prendre plus de place dans l'actualité.
2: Alors il y a plusieurs choses, il y a la manière dont on va présenter les choses, et c'est vrai que parfois on a le sentiment qu'on est passé d'une société de l'information à une société de l'alerte, et donc tout peut potentiellement exploser, tout est instable, on a du mal à s'accrocher à quelque chose de fiable. Bon, ça c'est une manière de présenter, et effectivement tous les médias ne sont pas à égalité. Vous parliez des chaînes d'information continue qui sont plus dans le divertissement et dans le buzz que peut-être dans la rigueur journalistique, donc ça c'est une chose. Et puis il y a la manière dont les réseaux sociaux vont reprendre l'information. Et là, on voit très clairement, et encore une fois, moi j'aime toujours distinguer les usages des réseaux sociaux qui ne sont pas les mêmes, et on sait très bien que, par exemple, on ne va pas les citer, que ce soit X, TikTok, ce sont des réseaux sociaux qui ont vocation à justement à créer des polémiques, à créer des buzz, à créer de l'intensité, et finalement, où la vérité, on en fait fi littéralement. Et puis, il y a les spectateurs, finalement, qu'est-ce qu'ils recherchent? Est-ce qu'ils recherchent quelque chose? Il y a une forme de voyeurisme, j'avais pas parlé de Shaolin, ce Shaotrim, le plaisir de voir, la pulsion scopique. Et effectivement, il y a cette jouissance de pouvoir se dire, oh mon Dieu, de pleurer sur la misère du monde, et puis peut-être tant que ça ne nous touche pas. Et puis, dans le rôle de la polémique, c'est qu'on est toujours, le spectateur est toujours du bon côté, donc il y a vraiment un registre moral là qui est très intéressant à étudier. En revanche, peut-être que tout l'intérêt face à ce type d'information où tout est mélangé, vous voyez, c'est très difficile de faire le tri et d'avoir la distance nécessaire pour se raccrocher seulement aux faits. C'est là où l'usage de la raison critique est fondamental, et de la distance. Or, le propre des événements tels qu'ils sont traités, c'est qu'ils ne nous permettent pas de prendre de la distance.
1: On parle de la contagion de la peur ce matin sur RCF Notre-Dame dans cette émission. Je pense donc j'agis autour du hantavirus. Vous avez la parole pour en discuter avec nous. Il y aura André dans un instant qu'on accueillera. Vous nous appelez au 01 56 56 44 00. Est-ce que vous êtes devenu hypersensible justement à ces crises sanitaires, ou dès qu'on parle d'un nouveau virus? Est-ce que ça vous touche personnellement ou vous arrivez à prendre du recul? Direct@rcf.fr. Vous nous regardez en vidéo sur la chaîne YouTube de Radio Notre-Dame, ou vous nous appelez au 01 56 56 44 00. A tout de suite sur RCF Notre-Dame.
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1: Allez, un peu plus de 10h30 sur RCF Notre-Dame, une émission en direct, comme tous les matins d'ailleurs, sur Je pense donc j'agis, avec ce matin une analyse. On fait un petit pas de côté sur ce qui se passe à propos du hantavirus pour essayer de comprendre pourquoi ça nous rappelle le Covid-19, pourquoi ça nous fait peur. En tout cas, ça peut faire peur. Vous nous appelez pour réagir au 01 56 56 44 00. Ce sera après, et on vous accueillera après cette chanson de Charles Doré.

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1: Hypersensible, c'était Charles Doré pour vous accompagner en ce lundi matin sur RCF Notre-Dame, dans une émission, je pense, donc Gégé, consacrée au hantavirus. Alors, on n'est pas là pour faire paniquer tout le monde. Au contraire, on prend du recul, on essaie de comprendre pourquoi il y a cette contagion de la peur quand on entend le mot virus dans les médias, par exemple. On en parle avec nos deux invités. Jean-Louis Tavani, vous êtes professeur de psychologie sociale à Paris 8. Vous avez travaillé sur l'impact de la mémoire collective et des émotions. Et Elsa Godard, vous êtes philosophe et psychanalyste, autrice du livre « La politique de l'angoisse, survivre au chaos dans la démocratie ». C'est sorti chez First en octobre 2025. On a André pour réagir au 01 56 56 44 00. Bonjour André.
2: Oui, bonjour Melchior. J'imaginais bien qu'on allait parler de l'hantavirus qui nous hante, pour faire un peu un jeu de mots et prendre un peu de distance par rapport à tout ça, d'autant plus que pour moi, je suis pas la peur des virus comme beaucoup de gens l'ont, j'ai plutôt la peur avec cette histoire d'antivirus que ça recommence avec nos pertes de liberté, confinement, etc. Enfin, en Belgique, c'est moins pire, ça a été moins pire qu'en France avec le coronavirus et bon, la maladie qui est la Covid, et moi, je mets le malade au centre et pas le virus. Bon, le terrain, c'est important, quoi. Ça, c'est pour dire, bon, je pourrais parler des vaccins et tout ça, mais bon, qu'on a aussi un peu parlé du dérèglement climatique, c'est bien parce que là, je ne suis pas contre le système ou contre la tendance mainstream, je suis plutôt en accord, quoi. Donc là, c'est différent, d'autant plus que j'ai écouté il n'y a pas longtemps une conférence d'un climato-sceptique et je pourrais dire que j'ai démonté tout ce qu'il a raconté.
1: Eh bien, merci. Donc,
2: attendez un instant, oui. Je voulais juste dire pour terminer que par rapport à tout ça, je crois qu'on restera là-dedans quand on ne sort pas du capitalisme et du matérialisme. C'est ça le cœur du problème. Le conférencier, il avait des intérêts capitalistes très forts.
1: Oui.
2: Voilà.
1: Merci André. Restons sur le hantavirus ce matin avec nos deux invités qui vont réagir à votre appel. Je commence avec vous, Jean-Louis Tavani. Ce qui est intéressant dans ce témoignage d'André, ce sont ces deux aspects du Covid. À la fois l'aspect sanitaire, médical, et l'impact que ça a eu, évidemment, sur ces nombreux morts dans le monde, et l'aspect social. Pour André, ce qui lui fait peur dans ce qu'on entend en ce moment, c'est cette perte de liberté qu'il a connue pendant le confinement.
3: Je pense que
1: ça, c'est un trauma.
3: Je pense que je sais pas à quel point je prends mon cas personnel pour exemple.
1: Oui. Parce que là, mais en psychologie sociale.
3: En psychologie sociale, je pense que la sociabilité, en tout cas, la carence de sociabilité, le fait effectivement, on l'a bien vu, on a redéveloppé les apéros Skype, les apéros Zoom, on a cherché tout pour recréer du lien social. Moi, je peux vous donner une anecdote sur moi, mais moi, je me suis retrouvé à aller dans mon supermarché 3 fois par jour pour parler avec des gens.
1: Ah oui.
3: Oui. Enfin, on voit bien. Enfin, je veux dire, on est tous. Enfin, l'être humain est un animal social. On a besoin de contact social. On a besoin de relations sociales et de relations humaines. Donc, c'est sûr qu'à partir du moment où on nous prive de liberté et qu'on nous prive potentiellement de ces relations sociales. Oui. Ben, on va moins bien le vivre, notamment pour quand on vit seul ou même des fois. Enfin, puis après, avec tous les problèmes, effectivement, de problématiques qui peuvent se créer au niveau conjugal. Mais,
1: c'est ça que ça peut réveiller, finalement, aussi. C'est cette peur de rester seul.
3: Je pense que ça fait partie. Enfin, pour moi, c'est un des paramètres importants du problème. Alors, la privation de liberté, je ne sais pas si on peut tourner ça comme ça, mais la privation de lien social, le fait, effectivement, de ne plus pouvoir aller voir qui on veut, quand on veut, les loisirs aussi. Et après, il y a la peur, effectivement, il y a la peur sanitaire. Mais je pense que les deux, à mon avis, sont équivalentes dans l'esprit des gens.
1: Elsa Godard, qu'est-ce que vous en pensez ?
4: Je trouve que c'est très intéressant ce qu'évoque André, la perte de liberté. Effectivement, c'est le confinement, ça a été une perte de liberté, d'aller, ce qu'on appelle la liberté d'aller et venir. Il y a différentes formes de liberté, liberté d'expression, liberté de penser et la liberté d'aller et venir. Et nous n'avions jamais été privés de cette liberté d'aller et venir. Désormais, on ne pouvait plus sortir de chez soi. Et alors, ce qui est très paradoxal, c'est que la liberté, on ne la connaît que quand elle n'est plus là. C'est-à-dire qu'on ne peut définir la liberté que quand on est sous le joug de la contrainte. Cette terrible phrase de Sartre qui rappelait qu'on n'a jamais été plus libre que sous l'occupation, qui est terrible. Néanmoins, même si je la sors de son contexte, néanmoins, elle signifie quelque chose de très fort. C'est-à-dire qu'on ne prend conscience réellement de sa liberté que quand celle-ci nous est entravée. Et le paradoxe du Covid, c'est que nous avons été entravés, très concrètement. Nous n'étions physiquement plus libres. Et paradoxalement, on s'est éprouvé comme des sujets potentiellement grâce à cela. Donc, il y a eu ça, c'est tout le paradoxe de la liberté, et c'est pourquoi ça a été un moment très très fort. Je pense moi, à la différence de ce que dit Monsieur Tavani, c'est que il y a pas seulement la peur d'être seul, c'est qu'en fait, dans le Covid, c'est la peur de mourir tout simplement, qui est quand même toutes les angoisses peuvent se rapporter à une seule, c'est-à-dire l'angoisse de mort. Et là, c'est ce phénomène-là qui est réactif. D'un point de vue symbolique avec l'antivirus, c'est à nouveau, on se sent extrêmement vulnérable dans la définition même de la vulnérabilité, c'est-à-dire comme un sujet mortel, et à nouveau, on se sent impuissant face à cette réalité. Et en fait, au-delà des faits et des choses qui finalement sont là pour nous rassurer, il y a cette angoisse de mort qui nous tient et qui nous rappelle qu'à tout moment, on est extrêmement fragile.
1: Et on se rend compte aussi avec les témoignages qu'on reçoit à quel point chacun reçoit différemment aussi ces informations liées au virus. C'est un peu ce que va nous dire Pascal au 01 56 56 44 00 sur RCF Notre-Dame. Bonjour Pascal.
0: Bonjour. Vous m'entendez bien ?
1: On vous entend et on vous écoute.
0: Eh bien, écoutez, moi, je suis pas d'accord avec tout ce qui se dit là.
1: Oui.
0: Notamment la charmante personne qui dit que c'est pour faire le buzz, que les réseaux sociaux font l'information. Non, c'est pas fait pour faire le buzz. Mmh. C'est surtout fait pour informer et donner une information qui permet de réfléchir et de reprendre son bon sens. Parce que on a quand même entendu tout et n'importe quoi au niveau du gouvernement. Un coup, c'est je mets les masques, un coup, je les enlève, un coup, je mets ci, un coup, je fais ça. Ça a été un peu du grand n'importe quoi. Tout ça pour nous bien nous embrouiller et nous faire peur. Alors, non, je suis pas d'accord pour dire ça. Et heureusement que les réseaux sociaux étaient là, parce que la plupart du temps, les informations qui sont données en amont, bien avant, sont souvent révélées complètement vraies. Donc, il faut arrêter d'être bébête, comme ça. Voilà, et puis...
1: Merci Pascal.
0: Voilà, ni l'antivirus, ni le Covid est effrayant. Ça dépend de la distance et de la hauteur qu'on prend.
1: Merci beaucoup.
0: Voilà, merci bien.
1: Merci Pascal pour votre appel dans Je pense donc j'agis. Alors je crois que vous n'avez pas dit, hein, Elsa Godard ni Jean-Louis Tavani, que tout ça c'était pour faire du buzz sur les réseaux sociaux. Mais je crois, Elsa Godard, c'est vous qui avez utilisé cette notion de buzz sur les réseaux sociaux où forcément chacun y va de son avis, surtout autour de, voilà, du virus. Allez-y Elsa, je vous laisse commenter.
4: Merci Pascal de m'avoir traité de bébête à la
1: non,
4: radio.
1: Non,
4: ça m'est jamais arrivé encore. Non, mais je plaisante,
1: c'était pas pour vous.
4: Non, ça m'amuse beaucoup. Ceci étant, il est évident que, comme je l'ai souligné, hein, ça fait peut-être 15 ans que je travaille sur les réseaux sociaux maintenant, il y a différents usages des réseaux sociaux et il y a différents réseaux sociaux. Et c'est notoire aujourd'hui que ce soit TikTok ou X, il y a une volonté vraiment, et les algorithmes sont programmés de telle sorte à ce que certaines informations soient mises en avant de manière justement à ce qu'elle puisse faire le buzz. Bon, ça c'est un usage des réseaux sociaux. Maintenant, qu'il puisse y avoir des informations justes et vraies qui circulent, heureusement. Tout le problème, c'est que tout est mélangé et confondu, et voilà, c'est bien difficile de faire.
1: Et c'est exactement ce que vous avez dit tout à l'heure, et Jean-Louis Tavani, vous êtes d'accord, c'est que sur les réseaux sociaux, il y a beaucoup d'informations, des bonnes et des moins bonnes. Et c'est là où il faut aussi, alors pas être bébête, mais en tout cas faire preuve d'un peu de bon sens et de pouvoir justement faire le tri. C'est là où ça devient parfois compliqué.
3: Je pense que le principal problème avec les réseaux sociaux, c'est la non-vérification des informations. On voit qu'il y a des choses qui circulent, qui sont erronées, qui sont pas du tout vérifiées, qui reposent sur des principes de coïncidence. Je veux dire, si on regarde un petit peu pendant l'épidémie de la Covid, on avait il y a un laboratoire à Wuhan, donc au final le virus vient du laboratoire. Enfin, je veux dire, c'est des laboratoires, il y en a dans beaucoup de villes. Enfin, c'est juste de la coïncidence. On rapproche deux choses et on se retrouve donc avec avec des éléments. Des éléments après d'explication, là où en fait il n'y avait qu'une coïncidence. L'idée, c'est parce qu'on parlait d'esprit critique, je veux dire, il faut avoir un esprit critique, mais il faut que cet esprit critique repose au final sur des preuves de qualité, des preuves journalistiques, des preuves documentées, des preuves scientifiques. Moi, en tant que chercheur, par exemple, si demain je publie un article, je mets toutes les informations pour que quelqu'un puisse reproduire ce que j'ai fait. C'est bien cette idée-là de transparence. Sur les réseaux sociaux, on trouve quand même des choses qui sont sous couvert de vouloir diffuser une bonne information, sont très très peu étayées et reposent sur peu de choses. Après, ça se comprend aussi, parce que dans les réseaux sociaux, il y a l'aspect social, et il y a aussi cet aspect de, même pour les personnes qui adhèrent à certaines fake news, de faire groupe aussi entre eux, et au final, d'avoir une vérité autre. Mais bon, après, c'est problématique, parce que ça entraîne aussi des comportements de non-suivi des consignes sanitaires, et ça peut créer des problèmes.
1: Vous faites comme André et Pascal, vous réagissez ce matin à cette émission sur RCF Notre-Dame au 01 56 56 44 00 et vous nous regardez en vidéo sur la chaîne YouTube de Radio Notre-Dame.
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1: Avec Jean-Louis Tavani, jusqu'à 11h, vous êtes prof de psychologie sociale à Paris 8. Et Elsa Godard, vous êtes philosophe et psychanalyste. Elsa, on évoquait le rôle des réseaux sociaux. Il y a les vidéos aussi anxiogènes un peu, qui participent à cette montée de la peur. Des reportages un peu, en tout cas sur ce paquebot qu'on voyait, ce navire de croisière. C'est ce qui participe à cet emballement un peu général.
4: Mais disons que
1: c'est un peu tout ça en même temps, oui.
4: Quand on parle de réseaux sociaux, aujourd'hui, il y a quasiment plus un poste qui soit sans une vidéo. Que ce soit des influenceurs, que ce soit des streamers, que ce soit, on est saturé de vidéos. D'ailleurs, le scrolling, les réels et les short vidéos en permanence sont devenus un phénomène qui est aujourd'hui est étudié. Et alors, c'est très important de pouvoir penser ce rapport à l'image, parce que finalement, l'image, c'est pas seulement une lecture que l'on a, c'est qu'elle s'impose à nous. Et moi, j'aime à dire que c'est l'image qui fait trauma. C'est par exemple, alors je prends toujours un exemple extrême, quand vous lisez les 11 000 verges d'Apollinaire, qui est un livre extrêmement trash, les points de vue de pornographie, c'est pas la même chose que quand vous regardez un film pornographique où l'image s'impose à vous. Et c'est l'image qui fait trauma. Parce que finalement, quand vous
1: lisez... Le parallèle est intéressant, Elsa.
4: quand vous lisez quelque chose, c'est votre imaginaire. Tandis que là, finalement, cette société de l'image, qui est arrivée avec l'avènement du numérique, cette société de l'image s'impose à vous. Et j'aime à parler d'ailleurs est-ce qu'on n'est pas en train d'assister à un viol de l'imaginaire en étant saturé d'images où on n'est plus capable de créer nos propres pensées. Et ça, c'est très important de le comprendre, parce que ce que vous dites, c'est que finalement un phénomène, quelque chose qui est transformé en une interprétation anxiogène, va se greffer à partir d'images qui vont venir étayer finalement ce phénomène et en donner l'illusion d'une preuve indéfectible, quelque chose proche de la réalité. Et donc finalement, on a beaucoup plus de mal à la remettre en doute. Et c'est vrai que l'enjeu, alors monsieur Tavani parlait de la preuve, mais c'est l'argument, c'est la démonstration rationnelle. Et il y en a pas sur les réseaux sociaux, il y en a pas le temps, c'est pas du tout l'usage qui en est fait. Et c'est bien tout le problème d'ailleurs. Et l'image vient accentuer cette problématique.
1: J'aimerais qu'on écoute une auditrice, Sarah, au 01 56 56 44 00. Bonjour Sarah.
6: Bonjour.
1: Et bienvenue sur RCF Notre-Dame. On vous écoute.
6: Merci Melchior. Oui, je voulais juste rebondir là-dessus parce que c'est vraiment intéressant. Tout ce que j'entends, ça m'enchante. Donc merci à vous tous. C'était pour vous dire que moi, depuis la crise du Covid, j'aborde les choses bien différemment. Déjà, je me suis coupée de tous réseaux sociaux, ce qui me fait gagner un temps incroyable dans ma vie, mais cela n'est pas le sujet. Surtout, maintenant, je vais vers d'autres sources. du style Cairn, Cairn Info, et donc toutes ces revues scientifiques qui me semblent bien plus fiables, qui sont factuellement bien plus fiables. Et du coup, bah, j'aborde les choses avec beaucoup plus de sérénité. Et donc, cet antivirus-là, pour l'instant, je suis, mais je n'ai pas forcément d'impact ni psychologique ni anxiogène. Voilà.
1: Bah écoutez, vous nous tiendrez au courant. Avec grand plaisir, Sarah. Mais merci beaucoup, vraiment, pour votre appel. Il est intéressant et il est vraiment complémentaire avec les témoignages qu'on a reçus depuis le début de cette émission. Jean-Louis Tavani, fait, comment dire, trouver des sources différentes, se renseigner suffisamment sur des sujets, ça s'apprend aussi. Et ça, c'est peut-être comme ça qu'on va finir cette émission ce matin, pour éviter cette contagion de la peur, pour éviter d'avoir peur autour d'un virus qui est pour l'instant maîtrisé. Pour réussir à ne pas tomber dans cette panique collective, il faut aussi apprendre à s'informer en écoutant plusieurs médias différents, en lisant plusieurs sources différentes, c'est toute l'idée.
3: Oui, puis je pense aussi que l'éducation scolaire, hein, enfin oui. L'université, même le lycée, le collège, voire peut-être même la primaire maintenant, il y a un enjeu derrière tout ça, de développer une pensée critique, mais qui reste une pensée critique rationnelle, c'est-à-dire que parce que les personnes qui adhèrent aux croyances conspirationnistes vont dire qu'elles font preuve de pensée critique. Mais justement, en fait, la question est, c'est sur quelle preuve, sur quel argument, sur quel fait. Là, l'auditrice parle de Cairn, donc on voit qu'elle se documente de manière très précise, et je peux que me réjouir de ça. Mais c'est vrai que tout le monde n'aura pas forcément
1: le
3: même réflexe. Ouais. Ouais.
1: C'est cairn.info, hein, c'est un ouais. site, c'est une plateforme de référence scientifique. On trouve beaucoup, enfin, moi je trouve beaucoup d'invités sur ce site d'ailleurs.
3: Oui. Mais c'est vrai que c'est pas le réflexe qu'a le citoyen classique. Ouais. Et quand on voit justement. Je fais le parallèle avec l'émission d'avant, la défiance qu'il peut y avoir envers les médias et notamment vers l'audiovisuel public qui justement devrait avoir une certaine forme d'étalon un petit peu en termes de rationalité et de pensée critique, même si effectivement c'est pas toujours le cas et voilà, il peut y avoir des soucis, mais voilà, c'est important justement d'aller sur des médias différents, d'éviter aussi de tomber sur des médias qui sont trop idéologiquement marqués et de garder une forme de rationalité, de pensée critique. Je pense que c'est très très important, aussi bien pour les questions d'épidémie et les questions sanitaires que pour toutes les questions auxquelles le citoyen est confronté.
1: Et ça rejoint aussi, Elsa Godard, le contenu de votre livre qui est sorti l'année dernière chez First, La politique de l'angoisse, comment résister au chaos dans la démocratie. L'idée, c'est de se dire, voilà, face à toutes ces actualités, parfois qui sont un peu anxiogènes, alors nous, dans les médias, parfois c'est inévitable, on est obligé d'en parler pour informer. Alors, on essaie de prendre du recul, un peu comme ce matin, pour éviter de paniquer sur les sujets. Mais l'idée, c'est aussi de protéger notre démocratie.
4: Oui, exactement. Que devient une démocratie qui serait gouvernée par la peur ou plus encore par l'angoisse? Dans ce livre, j'avais à cœur de démontrer que si depuis Machiavel, l'affect du politique, c'est la peur, il est préférable de se faire craindre, de se faire aimer, rappeler le prince. Et effectivement, aujourd'hui, il y a un déplacement de l'affect pour, on le voit par exemple sur des dirigeants illibéraux, hein, comme Trump, où finalement, il y a une montée de l'angoisse, une montée de l'irrationalité. Et évidemment, ça met terriblement en danger notre démocratie. Contre cela, je pense qu'il est important de préconiser une éthique, que ce soit une éthique dans la manière de se comporter vis-à-vis de l'information. C'est-à-dire aussi bien aller chercher, déjà douter hein, de la manière dont ça peut être présenté, aller chercher les sources premières, remonter aux faits eux-mêmes, être capable de mettre en place, parce que l'esprit critique, c'est avant tout la question du doute hein, et de la vérification. Et la deuxième chose, c'est aussi une éthique journalistique, c'est-à-dire qu'il y a une responsabilité et dans le discours politique et dans le discours médiatique, la manière de présenter les informations, la manière de les traiter. Et cette éthique aujourd'hui me semble fragilisé. Parce qu'il y a des enjeux derrière tout ça, des enjeux de pouvoir, par exemple.
1: Alors tous les deux, vous intervenez ce matin, Jean-Louis Tavani et Elsa Godard sur RCF Notre-Dame, c'est la radio chrétienne. Comment on trouve un petit peu d'espoir dans tout ça, Jean-Louis Tavani
3: Justement, je voulais en parler.
1: Bien sûr, mais vous êtes là pour ça.
3: Je pense que le doute vient sur la perte de confiance. Je veux dire, on perd confiance dans nos institutions, on perd confiance dans son proche, on perd confiance. Peut-être que justement, l'idée, ça serait de regagner confiance, de se refaire un peu unité, d'une certaine façon. Et comme ça, peut-être que le doute existerait moins et qu'on aurait peut-être plus confiance dans les pouvoirs politiques, dans les institutions journalistiques, et que tout ça nous permettrait de vivre un peu plus de manière harmonieuse et un peu
1: en communion.
3: En communion, peut-être sans, oui. Ouais. Le terme est pas mal.
1: Ouais, il est adapté, je pense, à cette émission et à cette radio. Elsa Godard ?
4: Mais moi, je pense que ce qui me semble fondamental, et pour la démocratie et pour le vivre ensemble, c'est de retrouver l'importance du corps social. C'est-à-dire, finalement, à un moment donné, sortir des réseaux sociaux, sortir de la télé, sortir des infos, et aller discuter avec son voisin, aller discuter avec ses amis, et confronter ces échanges, passer peut-être du débat au dialogue, si cher à Socrate, c'est-à-dire la confrontation d'idées rationnelles et d'arguments, mais in vivo, en chair et en os. Il ne faut pas oublier que la philosophie est née de l'oralité. Il ne peut y avoir de philosophie ni de dialogue sans l'autre. Et j'aime à penser que cet autre, au-delà de ChatGPT, est un autre fait d'affect, de chair. Et surtout, c'est dans la pensée vivante que peut se créer une réflexion. Et remettre l'importance du corps social au cœur de nos démocraties.
1: Et garder espoir, Elsa Godard. Alors parfois, ça fait un peu bisounours de dire ça, mais si, ça fait partie de notre démocratie.
4: J'ai l'espoir chevillé au corps depuis toujours. Ouais. J'ai écrit 20 livres faits d'espoir. D'ailleurs, on m'a souvent targué d'avoir une naïveté, mais j'ai une naïveté tout à fait assumée. Et je pense que ce qui est humain n'est pas prêt ni de se tarir, ni de cesser de se réinventer en permanence.
1: Merci vraiment à tous les deux d'avoir participé à cette émission. C'était vraiment intéressant. J'espère ne pas vous réinviter, en tout cas pour parler d'un Covid, d'un confinement ou autre. Mais en tout cas, je vous réinviterai avec grand plaisir. Pour parler d'autres sujets, c'était vraiment très intéressant. Jean-Louis Tavani, je rappelle que vous êtes professeur de psychologie sociale à Paris 8 et que vous avez travaillé sur l'impact de la mémoire collective et des émotions. Elsa Godard, merci également à vous. Je tamponne votre carte de fidélité. Il y a déjà beaucoup de coups de tampon. Et c'est un plaisir de vous entendre à chaque fois. Vous êtes philosophe et psychanalyste. Vous êtes autrice de La politique de l'angoisse, Comment survivre au chaos dans la démocratie. C'est sorti chez First en octobre 2025. Merci vraiment à tous les deux. Beaucoup. Merci à Pierre-Henri, Sabine et Amaury qui étaient ce matin à la réalisation. On va se retrouver demain, évidemment, dans Je pense donc j'agis, pour un anniversaire, les 50 ans du loto. Mais on va parler des risques pour les paris, les jeux d'argent, ce risque d'addiction autour de ces jeux. Ce sera demain de 10h à 11h dans Je pense donc j'agis. Vous aurez bien sûr la parole, comme chaque matin, pour participer et pour réagir.

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1: Bonjour Diane Cellier.
2: Bonjour Christophe.
1: De retour de ce long week-end de l'Ascension, nous fêtons les Érics aujourd'hui. Alors bonne fête à tous les Érics et vous nous emmenez aujourd'hui dans une galerie. Vous savez que j'aime les galeries parce que j'aime demander le prix des choses, j'aime voir quelles sont les expositions qui s'y font et j'aime les galeristes qui sont passionnés parce qu'ils mouillent leur chemise. Hein. Tout dépend si l'exposition est réussie ou pas, c'est leur avenir ou l'avenir de la galerie qui en dépend un peu. Donc ça vaut le coup, je trouve, de rentrer dans les galeries, de visiter et puis si vous trouvez que c'est intéressant, vous demandez le prix, ne serait-ce que ça, et ça fait plaisir, ou le galeriste, il aime raconter aussi ses histoires. Alors vous nous emmenez dans une galerie qui s'appelle la galerie Larocque-Granoff, qui est située 13 quai de Conti à Paris, et qui est une histoire absolument incroyable, parce que suite au coup de cœur de Katia Granoff dans les années 50 pour l'impressionnisme normand et l'école de Rouen, la galerie est également présente à Honfleur, sur le Vieux Bassin, et y présente les peintres comme Otton Fritz, Charles Engrand ou Jacques Bouissou. 2024 a marqué le centenaire de cette galerie, Larocque-Granoff, la plus ancienne galerie parisienne encore en activité, et aujourd'hui représentée, attention, par la quatrième génération de marchands, puisque ce sont les arrière-petits-neveux de Katia Granoff. Alors, qui était Katia Granoff? Eh bien, c'était une Ukrainienne, imaginez-vous, qui est née en 1895 et qui vécut avec ses parents et sa sœur en Ukraine jusqu'à l'âge de 16 ans. Et puis, les parents meurent et elle part étudier en Suisse après avoir obtenu son diplôme de lettres et de sciences sociales. Elle déménage pour Berlin et commence à travailler, mais la guerre ayant détruit la ville, elle déménage à Paris pour rejoindre sa sœur récemment mariée. En 1924, Katia Granoff arrive à Paris sans le sou. Une offre d'emploi attire cependant son attention, écoutez bien, secrétaire au Salon des Tuileries. Elle a 28 ans et découvre sa vocation. Paris étant devenu le centre international de la peinture, les artistes se ruent sur la capitale et elle commence à acquérir quelques toiles, notamment de Marc Chagall qu'elle a rencontré au Salon. En 1926, elle s'installe au 166 boulevard Haussmann, vraiment un quartier de galeristes, et rejoignant le monde du marché de l'art tardivement, elle n'a d'autre choix que de se tourner vers des peintres encore sans attache. Alors elle présente l'œuvre de Marc Chagall qu'elle a défendue après son expulsion du Salon des Tuileries, et puis après lui viennent Pierre Laprade, Georges Busch, Otton Fritz, qui va lui rester très fidèle, et bien d'autres. En 1937, elle obtient la nationalité française. Après la déclaration de guerre, Katia Granoff ferme sa galerie qui ne rouvrira qu'en 1944. Elle part dans un château qu'elle a, le château de la Voulte, et malheureusement, ce château va être saisi pour héberger des réfugiés belges, et ensuite, ce sont les Allemands qui s'y installent et vont détruire le château qu'elle abandonne en 1944. Elle travaille avec passion pour la reconnaissance des artistes. Suite à sa rencontre avec Michel Monet, le fils de Claude Monet, elle va acquérir tous les nymphéas et les expose. À cette époque, aucun marchand d'art n'en voulait, et aucun conservateur de musée français des années 50 ne s'intéressait aux nymphéas, disant aux descendants de Monet qu'ils pouvaient s'estimer heureux parce que les formats gigantesques étaient dans l'orangerie, et on parlait même d'une peinture d'aveugle, c'est vous dire, parce que tellement c'était trouble et que ça n'apportait aucun intérêt pour le visiteur de l'époque. Enfin, on peut se tromper de goût. Alors, elle était poète, elle a publié Les Amants maudits, une anthologie de la poésie russe aussi. Elle a reçu le prix Georges Dupont de l'Académie française. Elle va être décorée de l'Ordre national du mérite des mains de Madame Simone Veil et puis de la Légion d'honneur, de la Médaille nationale des arts, sciences et lettres. Et elle meurt à l'âge de 93 ans en 1989. Les arrière-petits-neveux reprennent le flambeau et je vous prie de croire que de passer au 13 quai de Conti à Paris, on sent que les murs grésillent de cette passion et de cette envie toujours de plus d'art. En ce moment...
2: Oui, merci déjà d'avoir fait cette introduction sur cette galerie et d'avoir rappelé cette histoire sensationnelle. Cette grande dame donc de l'art, du marché de l'art. C'est toujours... il y a eu un certain nombre de marchands comme ça qui ont été tellement, tellement importants pour les peintres qui les ont soutenus. Et encore aujourd'hui, évidemment. Et j'aime beaucoup cette galerie, qui est d'ailleurs merveilleusement située, et qui à une très belle programmation, à la fois d'œuvres contemporaines, d'artistes contemporains, qui sont des coups de cœur de donc, cette nouvelle génération. Et nous allons parler de Diane Victor dans un moment. Et aussi des expositions de coups de cœur plutôt de Katia Granoff, ou en tout cas des historiques de la galerie. Donc on est dans les avant-gardes. Et en 2024, il y avait une merveilleuse petite exposition d'une vingtaine de gouaches de Chagall qui avaient été réunies, puisque Chagall avait donc, à la demande d'Ambroise Vollard, illustré tout un les fables de La Fontaine. Donc c'était vraiment une très très jolie exposition. Voilà, régulièrement, ça vaut le coup de suivre la programmation de cette galerie.
1: Alors aujourd'hui, le Laroc, qui est l'arrière petit-neveu de cette formidable Katia Granoff, l'ami Laroc expose Diane Victor. Alors Diane Victor, c'est une dessinatrice et graveuse sud-africaine qui est née en 1964.
2: Oui.
1: Qu'est-ce qui est présenté?
2: Alors déjà, elle est née, alors qu'on la situe un peu, elle est née en 1964 à Witbank, donc on est en Afrique du Sud. Alors elle est blanche, sa mère était britannique, son père était mineur, donc dans une mine de charbon de Witbank. Il a eu un accident dans cette mine, et quand Diane Victor a 4 ans, son père est amputé, il ne peut plus travailler dans la mine, et ils vont s'installer dans une ferme. Et le travail de Diane Victor est marqué par ce double héritage à la fois de ce qui est sous terre et du charbon, et également des animaux.
1: Et de la colère.
2: Et la colère, alors oui, elle grandit dans un contexte d'apartheid encore, jusqu'en 91. Et l'apartheid n'a pas mis fin à tous les problèmes de violence, de corruption.
1: Et elle va s'opposer à tout ça. La distribution inégale du pouvoir entre les blancs et les noirs, la question de la corruption, de la violence. Et ça, c'est chevillé au corps chez elle.
2: C'est chevillé au corps, c'est une artiste ouvertement engagée, elle le dit, elle le revendique. Elle a des images assez amusantes où elle dit aussi que nos sociétés souffrent d'obésité mentale, qu'on est tellement gavé d'informations qu'on reçoit sur nos écrans, qu'on est un peu obsédé par une consommation qui ne nous enrichit pas, et que finalement on a des cerveaux qui deviennent flasques et mous, flaccid and flabby. Voilà. Assez imagée même quand elle parle, pas simplement quand elle dessine, et incapable finalement de questionner ce qui se passe autour de nous. Et elle se donne comme mission, c'est pas la seule artiste à le faire, mais se donne en mission explicite d'essayer d'attirer notre regard, de renverser les choses, d'avoir une créativité critique qui nous amène nous aussi à réactiver un petit peu nos neurones et à regarder déjà aussi ce qu'on n'a pas forcément envie de voir dans nos sociétés, ce qu'on mettrait volontiers sous le tapis, et à nous questionner. Alors, elle est d'ailleurs prof depuis 90. Très tôt, elle a voulu enseigner pour transmettre à la fois son savoir-faire technique qui est immense et à la fois cette envie justement de questionner, d'interroger les visiteurs, ceux qui regardent, et nos sociétés.
1: Alors, elle est dessinatrice, beaucoup de noir et blanc, que du noir et blanc.
2: Alors, quasiment que du noir et blanc. Elle a eu un petit peu une période un petit peu plus colorée, ou très peu, et elle a utilisé, c'était intéressant, du cobalt. Donc il y a des très belles compositions bleues. Le cobalt n'étant pas un pigment par hasard, mais étant ce dont on a besoin pour nos téléphones portables, et qui malheureusement est extrait dans des conditions
1: scandaleuses,
2: épouvantables pour les populations.
1: Et puis elle est graveuse.
2: D'ailleurs.
1: Ça c'est fascinant, ce travail.
2: Alors, son travail graphique, qu'il soit dessiné, qu'il soit gravé, souvent il y a un peu des deux d'ailleurs, elle va mélanger les techniques, est extraordinaire. D'un point de vue technique et d'un point de vue graphique, visuel, c'est formidable. Elle vient d'ailleurs de gagner un prix, le prix Mario Avati de gravure. Et de l'autre côté, quasiment juste à côté de la galerie Laroc Granoff, vous avez l'école des beaux-arts et des salles d'exposition. Vous pouvez rentrer, c'est gratuit. Vous avez toute une série très importante de gravures de Diane Victor qui sont exposées.

0: quotidienne est souvent négligée.
1: Oui, alors ce sont d'ailleurs, c'est une série qu'on ne peut pas voir dans la galerie, qui n'est pas exposée, mais qui est exposée justement aux Beaux-Arts.
0: Absolument en face.
1: En face, hein, ces désastres de la paix, avec donc un certain nombre de gravures d'assez petits formats. Assez explicite, hein, pour la plupart, on comprend bien quel est son propos. Alors souvent, elle tire ses sujets de l'actualité, hein, elle lit les journaux et en effet, elle est en colère et elle dit qu'une sorte d'exutoire, eh bien, elle va exprimer cette colère. Et puis aussi pour montrer, parce que souvent, ces nouvelles, elle dit, passent un peu vite, hein, comme si c'était, alors que c'est des thèmes importants, finalement, bons pour la rubrique des chiens écrasés. Alors vous allez avoir, par exemple, une gravure où vous avez des magistrats qui ont les sacs sur la tête, donc ils ne peuvent pas voir. Vous imaginez le propos. Vous avez aussi ces jolies maisons, très très belles maisons, avec un joli jardin bien planté, puis autour de ces maisons, des murs très hauts, et puis en haut des murs, vous avez en plus des barbelés, parce que il y a cette protection de certains qui vivent encore une forme de ségrégation des uns et des autres, de séparation. Vous avez évidemment tout ce qui est la cohorte, des violences physiques, des meurtres, hein, dont la presse fait écho, qu'on retrouve, mais avec de l'humour, hein, de l'humour bien sûr noir, vous pouvez l'imaginer, mais elle est assez caustique, hein, dans sa manière de représenter les choses.
0: Vous savez, donc Ramon, qui avait été le père abbé de l'abbé du Bec et Loin, disait, nous avons connu les misères de la guerre, vous connaîtrez les malheurs de la paix, ils seront peut-être pires. Il m'avait dit ça quand j'étais étudiant, et j'avoue que ça laisse rêveur. Et en même temps, lorsque l'on voit l'œuvre de Diane Victor, eh ben on comprend ça vraiment.
1: Oui, elle a clairement pas le crayon dans la poche, et d'ailleurs elle est assez polémique. Hein. Alors on va peut-être revenir d'ailleurs à la galerie Larocque-Granoff, parce que la première salle montre, à l'exception d'une œuvre, toutes les autres œuvres avait été faite pour une exposition qui devait se tenir à Saint-Denis et qui ne s'est pas tenue parce que justement les organisateurs ont eu peur de la polémique, ont eu peur de faire venir Diane Victor parce que elle ne s'arrête pas.
0: Elle n'a peur de rien.
1: Elle n'a peur de rien. Et là, j'avoue qu'en plus c'est une très jolie série qu'elle avait commencée, bon, qui n'est pas totalement aboutie, mais avec vraiment de très beaux dessins et gravures.
0: On a parlé de la pointe de la gravure, on a parlé du cobalt, mais il y a aussi le dessin à la suie.
1: Et ben justement, ça fait partie de ce cycle. Elle a utilisé cette technique. Alors il y a plusieurs œuvres qui sont présentées. Les œuvres présentées à la suie, alors sous le titre de Fallen Heads, hein, donc les têtes qui tombent. Alors vous avez des têtes, une tête de Saint-Denis, who walked, de John, who talked. Alors Saint-Denis, c'est bien sûr qui tire sa tête et qui a continué à marcher. John, elle fait référence à Jean le Baptiste qui aurait pu se taire et probablement il n'aurait pas.
0: Et qui lui aussi a été décapité.
1: Et qui lui aussi a été décapité. Ils sont tous décapités. Mmh. Alors sauf Ophélia. Il y a eu Ophélia, mais elle a perdu la tête.
0: Voilà.
1: D'ailleurs, j'avais rencontré au vernissage Diane Victor qui me disait dans cette exposition, les hommes sont décapités et les femmes perdent la tête.
0: Ouais.
1: Et puis vous avez Orphée, moi j'avais oublié que Orphée avait été décapité aussi par les vilaines Ménades qui étaient très jalouses de sa fidélité à Eurydice. Et puis un Mimir, un dieu nordique, hein, qui lui aussi a été décapité. Alors la technique est sensationnelle et c'est une des choses qui, voilà, très très reconnue aussi chez Diane Victor, c'est qu'elle prend, en fait c'est des dessins qui sont faits avec de la suie. Elle prend une bougie allumée elle la passe sur une feuille qu'elle tient au-dessus de sa tête. Donc déjà, voilà, vous pouvez imaginer un petit peu comment elle se tient. Et évidemment, la bougie, la flamme, ne va pas forcément toujours là où elle veut. Et elle dit, je ne peux pas tout à fait contrôler le mouvement de cette flamme.
0: Mais il faut faire attention à ne pas mettre le feu.
1: Alors oui, bon, peut-être que de temps en temps, elle met le feu, puis elle recommence, je ne sais pas. Mais
0: oui.
1: Mais c'est vrai qu'il y a quand même une bonne maîtrise du geste. Et surtout, les dessins sont tellement beaux, tellement émouvants. Ils ont une sorte de profondeur incroyable. Alors, elle les retravaille un petit peu avec au pinceau, au doigt. Hein, quoi qu'il en soit, ce sont des dessins qui ne pourront jamais être fixés. Donc, il y a aussi cette idée d'une œuvre d'art qui nécessairement est amenée à disparaître.
0: Et c'est ce qu'on achète très cher à la galerie.
1: On l'achète pas si cher, ça.
0: D'accord.

0: Racine Wanda qui interprétait Song Amina.
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0: Je suis avec Diane Cellier et nous allons de 13 quai de Conti dans cette formidable galerie qui s'appelle la galerie Larocque-Granoff. Et pour l'exposition, Diane Victor, et ça illustrait bien, la musique illustrait bien, c'est toutes les questions. Elle s'oppose à toutes les questions de corruption, de violence, de distribution inégale du pouvoir, et qui reviennent fréquemment dans son œuvre. Alors, on a parlé de sa façon de graver, de dessiner. Elle dessine à la suie, elle dessine au cobalt, et aussi, elle dessine à la cendre.
2: Oui, et du reste, dans cette première salle, il y a deux salles d'exposition dans la galerie Larocque-Granoff. Et dans cette première salle, vous avez deux immenses formats qui font 1 mètre sur 2 mètres de dessins donc, qui sont faits au fusain. On retrouve le charbon de son enfance
0: et
2: de son père et à la cendre. Alors, en l'occurrence, je ne sais pas, la galerie ne savait pas avec quelle cendre ces dessins ont été réalisés parce que...
0: C'est pas de la cendre humaine quand même.
2: Non, mais historiquement elle a pu utiliser des cendres qui avaient du sens et notamment par exemple des billets de banque démonétisés qui avaient été brûlés, d'abord mâchés en petits morceaux et brûlés, voilà donc mais là en l'occurrence on ne sait pas. Alors vous avez par exemple ces deux alors il y a ces deux grands formats puis il y en a d'autres un peu plus petits, mais ces deux grands formats sont très beaux. Ils présentent l'un une femme, l'autre un homme. La femme tient un petit papier entre les mains sur lequel il est écrit Inupte Matri, qui nous apprend que c'est une fille mère, qu'elle attend un enfant sans être mariée. Et l'homme est un pauper, donc un pauvre, quelqu'un qui n'a rien. On voit que ce sont d'une certaine manière peut-être un peu quand même des gens dans la précarité, des marginaux, qui sont vulnérables. Présentent beaucoup d'analogies l'un et l'autre. Donc c'est deux dessins séparés, mais du même format et qui présentent beaucoup d'analogies. Ce sont deux personnes couchées avec les yeux fermés qui ont un animal qui dort à leurs pieds et qui présentent d'ailleurs eux-mêmes chacun des analogies avec les animaux qui sont à leurs pieds. Donc c'est dans le cadre du cycle de Saint-Denis, je vous parle de personnes allongées, d'animaux à leurs pieds, vous pensez à des gisant.
0: Et, oui.
2: Et c'est la référence de Diane Victor, évidemment, ce qui est assez beau, parce que le gisant est normalement réservé à des hauts personnages,
0: surtout dans l'Asie
2: royale, c'est majestueux, voilà, ce sont des princes, etc. Et là, c'est un homme de la rue, c'est une jeune femme qui a l'air très fragile, très vulnérable, parce qu'elle est là avec sa jolie petite robe de nuit, un petit peu transparente, mais elle a ses genoux qui ont vécu, des genoux qui ont travaillé, qui sont un peu cagneux, qui sont vieillis. C'est tellement beau, la réalisation du dessin. Ces genoux sont extraordinairement émouvants. Donc, c'est des personnes qui sont très belles, qui suscitent évidemment notre empathie, qui sont aussi très fragiles. Et Diane Victor nous dit qu'elle essaie de lutter contre peut-être une forme d'indifférence que l'on peut avoir, d'une partie en tout cas de la société, que l'on peut avoir quand on rencontre des gens comme ça, un peu laissés pour compte, un peu fragiles, un petit peu sur le côté.
0: J'accroche ça dans mon entrée ?
2: Ah oui, je pense qu'on accroche ça dans son entrée, parce que c'est tellement humain, ça nous... Justement dans son entrée, avant de sortir, pour se dire, les gens que je vais croiser dans la rue, peut-être que je peux porter un autre regard sur eux. D'ailleurs, c'est amusant, parce que je vous dis un grand format. Donc ces gens-là, elle leur donne pas un tout petit format, une petite bout de feuille de papier. Non, ils sont un énorme, ce qui est d'ailleurs, d'un point de vue purement du dessin, est quand même un petit peu aussi une prouesse. Et donc, ils sont dessinés avec ce fusain et ces cendres, qui permet d'avoir des taches qui viennent un petit peu parfois sur le dessin, des choses extrêmement précises, des choses plus floues.
0: Moi, je mettrais ça à l'entrée de l'église. C'est toute l'humanité qui est là.
2: Oui, c'est toute l'humanité. Elle a aussi un très beau dessin, toujours dans la même salle, d'une femme. Alors, c'est un peu plus dur, parce qu'en fait, c'est assez terrible, même, parce que cette femme est évidemment en grande souffrance. Elle crache des épines. D'ailleurs, elle a aussi dans les mains des blessures. Donc, il y a peut-être, probablement, une référence christique. Et le dessin, en même temps, a beaucoup de douceur par certains endroits. Il y a des fleurs qui éclatent, mais en fait, ce sont des fleurs. Il y a l'ambivalence de cette fleur, parce que ce sont des fleurs qui peuvent rendre fou, donc des malpites. qui donne des hallucinations si vous les consommez. Donc voilà, beaucoup. Mais cette femme surtout, voilà, qui est là en train de souffrir, d'appeler à l'aide, et voilà. Est-ce que
0: violence, colère, savoir-faire, et j'ai l'impression que c'est très féminin. Cette peinture.
2: Ah oui, vous, là, vous pouvez le dire.
0: Je peux le dire, j'ai
2: oui,
0: le droit.
2: Oui, oui, il y a quelque chose de très féminin. Et puis, alors, il y a toute une série aussi de violences faites aux femmes, mais qui est vraiment bien réalisée. C'est du féminisme qui...
0: Il y a une douceur, quand même.
2: Oui, il y a une douceur. Ben, là, dans le dessin dont je vous parlais, donc, oui. Qui s'appelle Crazy Jane, il y a une douceur, tout à fait, et beaucoup de dureté, et aussi une douceur... Oui, c'est assez féminin. Mais alors, c'est amusant parce qu'elle dessine beaucoup de personnages nus, hein, que ce soit des hommes ou des femmes. Elle dit que les femmes, elle les vend mieux que les hommes. Mais elle a, dans son œuvre, en tout cas, il ne faut pas penser qu'elle ne présente que des femmes. Elle présente aussi énormément d'hommes.
0: Alors, ce qui est intéressant, c'est que l'un des fils conducteurs de son œuvre, c'est la fragilité. La fragilité humaine, la fragilité animale, la fragilité de l'image dessinée. Vous parliez tout à l'heure de ces dessins à la suie qui sont appelés à disparaître. Alors, ça coûte 2000 euros, je crois.
2: Oui.
0: Mais on ne peut pas le transmettre, donc c'est quand même assez gonflé. Bon, cela dit, on peut acheter les dessins à la cendre ou les dessins au... il y a plein d'autres...
2: Oui, tout à fait. Alors, elle, de toute façon, les gardera parce qu'en fait, elle les scanne et elle en fait des reproductions. Les dessins eux-mêmes sont protégés par des verres, mais si on enlève le verre, et c'est vrai qu'à terme, ce n'est peut-être pas les œuvres qui traverseront les siècles. Hein, ça. Mais elle a toute une réflexion, évidemment, sur la temporalité. Parce que vous avez...
0: Elle le sait.
2: Oui, oui, elle le sait. Vous avez une autre série, c'est toujours dans cette idée de Saint-Denis, de têtes coupées. On reconnaît des. Donc là, en l'occurrence, c'est une gravure, donc quelque chose qui durera un peu plus, eau forte à Cointinte, qui présente quatre têtes coupées, on imagine à la Révolution, et tombées par terre. Voilà, qu'elle présente les unes à côté des autres, des têtes de rois. Et le titre de cette gravure fait référence à un sonnet de Percy Shelley, qui est un britannique romantique. Hein, qui raconte, en fait, dans son poème, qui parle d'un colosse de Ramsès II en ruine, dont la tête était posée par terre. Et puis, on pouvait quand même lire sur le piédestal une dédicace au puissant Ramsès. Donc voilà, toute une réflexion sur l'art, la puissance, le temps, hein, qu'est-ce qui va durer de tout ce qu'on connaît aujourd'hui.
0: Cette Diane Victor, donc, elle n'est pas vieille, elle est née en 64. Où habite-t-elle, vous savez ?
2: Alors, elle habite entre la France et Johannesburg.
0: Oui.
2: J'ai l'impression qu'elle...
0: Et en France, elle est à Paris ?
2: Non, elle est à la campagne.
0: Voilà.
2: Elle est plutôt dans la Charente, je crois, la Limousine, où elle a un atelier qui travaille avec elle sur toutes ses lithographies. Certaines lithographies, dans l'entrée, il y a une immense lithographie, d'ailleurs avec des techniques plutôt mixtes, entre aquatinte, mezzotinte, pierre noire, manière noire, et du dessin aussi. Donc géante, vous imaginez que techniquement, déjà il faut une grande presse, et encore une grande presse n'y suffit pas. Je crois qu'il y a 1,30 m sur 2 m de haut.
0: Big. Et que représente-t-elle ?
2: Un cavalier.
0: Oui. Alors, on y va. Parce que les chevaux sont très importants chez elle.
2: Alors, oui, les animaux de manière générale, et oui. Les chevaux, et cette hybridation entre l'homme et l'animal. Elle s'inscrit dans le temps très long aussi de l'histoire de l'art et des hybridations. On en a dès la période préhistorique, comme des dessins à la suie, à la bougie sur les murs, comme avec la cendre, ou avec des techniques qui sont très anciennes. Et elle est intéressée justement par ces hybridations et ce qui vient de l'animal. On ne sait jamais, il y a toujours une ambivalence entre peut-être la brutalité de l'animal, mais en même temps la beauté de l'animal, sa force. On remet des peaux, souvent les personnages soit ont des jambes d'animaux ou l'inverse, et des visages humains, soit revêtent des peaux. Et l'effet est généralement pas forcément toujours évident à lire.
0: Oui, parce que je crois qu'il faut rester assez longtemps devant chaque œuvre.
2: Certes.
0: Parce que vous l'avez dit très justement tout à l'heure, il y a plusieurs techniques qui... Bon, et on peut regarder comment elles se chevauchent. Ensuite, elle a quand même une passion pour le détail.
2: Oui.
0: C'est-à-dire qu'il y a toujours quelque chose qui ne nous saute pas aux yeux tout de suite, mais qu'en scrutant et en regardant, on s'aperçoit que le détail est comme la métonymie de l'ensemble de l'œuvre.
2: Tout à fait.
0: Et elle aime ça.
2: Et elle cache beaucoup de,
0: oui.
2: Voilà, de petits détails pour nous aider à décoder. Si on reparle de l'animal, vous avez un sanglier magnifique et on commence d'abord par se perdre dans le poil de l'animal qui est rendu avec tellement de vérité. C'est extraordinaire, c'est très tactile. Et puis ensuite, on revoit qu'à ses pieds, il a une ombre. Mais en fait, cette ombre, c'est une ville en flammes. Hein, là, en l'occurrence,
0: on y va, il faut l'acheter, on va mettre notre gommette. C'est 13 rue de Conti à la galerie Granoff. Merci Diane Cellier de nous y avoir emmené pour cette formidable exposition. Diane Victor, allez la voir, demandez les prix, regardez, c'est féminin, c'est beau, c'est terrible.
2: Et allez-y vite parce que je crois que ça se termine le 30 mai.
0: Absolument. Merci Cédric Cobat pour la réalisation, François Dieudonné, Philippe Malpeuch, Camille Meyer pour la réussite de notre rendez-vous. À

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1: La Pentecôte, c'est la promesse faite par le Christ aux apôtres et aujourd'hui à ceux qui le suivent. Vous allez recevoir une force, celle du Saint-Esprit qui viendra sur vous. Alors vous serez mes témoins à Jérusalem et dans toute la Judée et la Samarie et jusqu'aux extrémités de la terre. Avec nous pour parler du Saint-Esprit, Père Arnaud Duban, bonjour.
4: Bonjour.
1: Vous êtes curé du Saint-Esprit et auteur du livre « Les sept dons du Saint-Esprit ». Vous venez justement à l'occasion de la Pentecôte parce qu'on a besoin de comprendre à nouveau ce qu'est l'Esprit Saint et par quoi il se traduit. Alors, pour commencer, je voudrais citer un extrait d'un discours de Jean-Paul II que vous citez vous-même dans votre ouvrage et qui est d'une certaine manière la façon dont les dons du Saint-Esprit, mais aussi les charismes peuvent se répartir dans les communautés paroissiales. Alors, le pape énumère, il y a ceux qui sont des organisateurs nés, ceux qui sont des parfaits exécutants, ceux qui sont doués pour prévoir et gérer un budget, ceux qui vont pouvoir faire bénéficier de leur expérience de vie chrétienne et puis de leur sagesse. Il y a tous ceux qui vont participer à l'animation du culte liturgique, ceux qui vont pouvoir animer auprès des adolescents ou des plus petits. Et donc, s'ensuit l'énumération des différentes capacité qu'on peut trouver dans les paroisses. Pourquoi le pape Jean-Paul II en vient-il à dire qu'il y a tous ces dons-là ? Est-ce que c'est quelque chose, là aussi, qu'on ne réalise peut-être pas forcément, qui est d'une certaine manière un peu les dons qu'on pourrait recevoir comme du sur-mesure un peu, Père Arnaud Duban ?
4: Alors justement, les dons sont donnés à chacun de façon personnelle pour sa sanctification. Bien sûr, ça rejaillit sur les autres, mais c'est la sanctification d'abord de la personne, alors que les charismes sont donnés plus pour une mission. Et d'ailleurs, on peut très bien avoir un charisme pour un temps donné et ensuite ne plus avoir ce charisme. Voilà, donc dans une communauté paroissiale ou autre, le Seigneur offre un certain nombre de charismes pour permettre à la communauté de bien fonctionner, de bien vivre. Et donc ce sont ceux notamment qu'il a cités.
1: Alors dans votre ouvrage, on comprend aussi que les dons de l'Esprit-Saint, c'est jamais acquis.
4: Oui, en fait, c'est un petit peu comme beaucoup de choses dans la vie spirituelle, c'est-à-dire que c'est à la fois de l'ordre du don, on l'a dit, mais c'est aussi de l'ordre de la liberté humaine. Et donc, il faut exercer ce que l'on a reçu. C'est une sorte de disposition qui nous est donnée, comme les vertus d'ailleurs, sauf que là, c'est sous forme un peu d'un instinct divin, comme l'ont dit plusieurs théologiens, un instinct divin. Mais donc, si je n'utilise pas mon instinct, il va finir par s'étioler. Alors qu'au contraire, si je l'utilise beaucoup, eh bien, il va devenir de plus en plus fin. Voilà, donc plus on vit selon les dons et plus on va être capable. C'est une sorte de cercle vertueux. Il y a des cercles vicieux et il y a aussi des cercles vertueux. D'ailleurs, c'est un peu la parabole des talents. Celui qui a reçu beaucoup, on lui dit « tu vas recevoir encore plus ». Donc c'est un petit peu de cet ordre-là.
1: Père Arnaud Duban, si on comprend bien, c'est une sorte de dimension supplémentaire donner à ce que nous sommes, en quelque sorte.
4: Oui, tout à fait. Donc, on reçoit les dons au moment de notre baptême et ensuite, à nouveau, au moment de la confirmation. Mais Dieu ne se contente pas des sacrements. Hein. Il s'engage à donner dans les sacrements, mais il peut donner par ailleurs. Et donc, l'Esprit-Saint, en fait, est donné à tout homme, comme l'ont dit les pères du Concile Vatican II. Et donc, l'Esprit-Saint agit au cœur de tout homme. Mais c'est vrai qu'en tant que chrétien, on a la chance de savoir qu'il est là, qu'il existe, qu'il nous aime, et d'être plus attentif à sa voix. Et donc, ça nous aide particulièrement pour lui obéir.
1: Alors, vous dites être plus attentif à sa voix, et notamment par le témoignage des catéchumènes. On entend aujourd'hui beaucoup de ressentis. On ressent la paix du Christ. Est-ce qu'on peut ressentir l'Esprit Saint? Alors, je pense au moment du baptême, pour ceux qui le demandent aujourd'hui adultes, mais aussi au moment de la confirmation, souvent les adolescents. Père Arnaud Duban, est-ce qu'il faut ressentir l'Esprit Saint? Est-ce que l'Esprit Saint se ressent?
4: Alors, il peut se ressentir, mais il ne faut pas s'attacher trop à ce ressenti, parce que l'Esprit Saint, il est Dieu, et Dieu est toujours au-delà. Donc, il peut arriver qu'il nous offre ce qu'on appelle des consolations, comme Saint Ignace aimait souvent le dire, mais le même esprit, parfois, peut aussi nous donner de vivre une forme de désolation. Ça veut dire qu'on ne ressent plus rien, on est dans une forme de sécheresse, mais ça ne veut pas dire qu'il n'est pas présent.

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1: Vous êtes sur RCF Notre-Dame et nous sommes avec le Père Arnaud Duban, venu nous parler de la Pentecôte et du Saint-Esprit. Père Arnaud Duban, parmi les dons de l'Esprit-Saint qu'on a développés en 7 dons, parce que c'est écrit, parce que c'est présent dans l'Écriture, il y a la crainte de Dieu. La crainte de Dieu, on l'associe parfois à la peur, et c'est vrai que les disciples ont parfois eu peur aussi de cet Esprit qui soufflait, qui les dépassait. Mais la crainte de Dieu, c'est aussi autre chose, et Sainte Thérèse d'Avila en parle.
2: La crainte de Dieu, il y a plusieurs niveaux. Il y a un premier niveau qu'on peut qualifier de servile. C'est finalement la crainte de ce que Dieu pourrait nous faire, la crainte d'être puni. C'est notamment ce que ressent le peuple hébreu dans le désert, au moment notamment où il se manifeste à Moïse sur le Sinaï. Mais on est appelé à dépasser cette peur et à arriver à un autre niveau qui est la crainte filiale, où là, finalement, il s'agit de craindre d'offenser Dieu. C'est-à-dire qu'on n'a plus peur pour soi-même, mais on a plutôt peur de blesser le cœur de Dieu, qui n'est qu'amour. Et c'est là où se situe proprement le don de crainte.
1: Alors, je voudrais m'arrêter sur un extrait de Sainte Thérèse d'Avila, et qui est la présence, d'une certaine manière, du combat spirituel au cœur de cette recherche de l'Esprit-Saint. Ce combat spirituel, il se traduit, pour Sainte Thérèse d'Avila, par le démon qui va davantage attaquer une âme qui, justement, serait prête, d'une certaine manière, qui serait disponible à l'Esprit-Saint. Comment ça se traduit, ça ?
2: Oui, en fait, l'Esprit est celui qui nous rapproche du Père et du Fils, qui nous divinise. Mais évidemment, ça ne plaît pas à l'adversaire qui va tout faire pour nous empêcher d'avancer et même nous faire reculer, nous faire chuter. Donc il y a un combat spirituel qui peut être très intense. Et donc Sainte Thérèse, effectivement, en parle beaucoup. Elle-même a dû lutter contre le diable à de multiples reprises. Elle avait une vie spirituelle et mystique très forte, donc à la fois marquée par des extases, mais aussi par ses combats. Donc il lui arrivait régulièrement de prendre de l'eau bénite pour chasser le diable autour d'elle. Donc oui, il faut vraiment prendre conscience que celui qui veut vivre selon Dieu, celui qui veut être mu par l'Esprit Saint, il va aussi rencontrer l'esprit de l'adversaire.
1: Oui, au fond, c'est quelque part le don de la crainte de Dieu, c'est aussi le don de percevoir l'opposant de Dieu, l'adversaire de Dieu, donc le diable. Est-ce que c'est aussi ça ?
2: Oui, quand on craint Dieu, eh bien, on est très conscient de sa faiblesse. Et on sait qu'on peut très facilement chuter. Même les saints, les plus grands saints, alors qu'ils sont proches de Dieu, sont tout à fait conscients qu'ils peuvent chuter à n'importe quel moment. Et donc, ce don de crainte les rend vigilants.
1: Alors, dans votre ouvrage, vous citez plusieurs saints ou plusieurs grandes figures qui expriment ce qu'est la crainte de Dieu pour eux, et notamment une jeune femme, une Pakistanaise qui est Asia Bibi, qui est au départ une ouvrière agricole chrétienne et qui va justement être amenée à exprimer ce qu'est la crainte de Dieu dans sa vie elle-même, dans son expérience. Racontez-nous, Père Arnaud Duban.
2: En fait, cette femme a été accusée par d'autres femmes de son village, donc d'être chrétienne et donc d'être ennemie des villageois, parce que elle n'agissait pas à la manière des autres, donc elle a été faussement accusée. Mais au lieu de se réfugier dans la haine ou dans un désir de vengeance, elle est restée toujours unie à Dieu. Et bien qu'elle ait été mise en prison, donc elle a vécu des années d'épreuves terribles, mais elle n'a jamais voulu sombrer dans ce désir de vengeance. Et donc c'est un bel exemple de crainte. Elle craignait avant tout d'offenser Dieu. Et la crainte de Dieu, c'est aussi une forme de respect, d'adoration du Seigneur. Et donc, elle préférait vivre dans cet esprit-là que de se tourner vers ses semblables pour leur en vouloir.
1: Arnaud Duban, est-ce que c'est encore d'actualité de parler de la crainte de Dieu aujourd'hui ?
2: Plus que jamais. Aujourd'hui, on vit dans un monde qui a peur, qui a terriblement peur, pour de multiples raisons, qui d'ailleurs sont d'une certaine façon justifiées, que ce soit la crise climatique, que ce soit la crise économique, que ce soit la crise sociale, que ce soit les guerres, on pourrait en rajouter. Donc il y a une peur, il y a une anxiété qu'on retrouve partout et même beaucoup chez les jeunes. Eh bien justement, il s'agit de passer de cette peur à la crainte de Dieu. Donc la crainte de Dieu, elle fait basculer en réalité dans la confiance, parce qu'on sait que Dieu est là, que Dieu est tout puissant et qu'il ne nous abandonnera jamais.
1: Merci beaucoup Père Arnaud Duban d'avoir été avec nous pour nous parler des sept dons du Saint-Esprit. C'est aussi le titre de votre ouvrage paru aux éditions Teki. À demain.

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1: Aujourd'hui, nous sommes le 19 mai. Qui, pour remplacer la présidence de la République, Georges Pompidou, décédé le 2 avril 1974 ? Les Français ont choisi au second tour, le 19 mai, entre François Mitterrand, arrivé en tête du premier, et Valéry Giscard d'Estaing, son challenger.
2: 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Valéry Giscard d'Estaing, 50,9. François Mitterrand, 49,1.
1: Valéry Giscard d'Estaing est élu et devient le troisième président de la Ve République. Les deux hommes se retrouveront de nouveau face à face en 1981. C'est l'une des batailles les plus importantes de la Seconde Guerre mondiale. Monte Cassino oppose depuis janvier 1944 les troupes allemandes aux alliés dans le sud de Rome, au pied de la célèbre abbaye fondée par Saint Benoît. Une bataille qui s'achève le 19 mai 1944.
3: Les dernières heures de la résistance sur le Mont Cassin. De part et d'autre, l'aviation attaque. Ici, pendant plusieurs mois, les troupes allemandes, avant de se replier, défendirent pied à pied, pan de mur par pan de mur, ce qui fut Cassino, écrivant ainsi une des plus belles pages de bravoure de la guerre. Et la bataille, qui se développe avec encore plus d'intensité, devait porter les combattants aux positions défensives situées au nord-ouest de Rome.
1: Actualité sous contrôle allemand. La victoire des Alliés à Monte Cassino permettra la libération de Rome le 4 juin 1944. Au Zaïre, 3000 expatriés belges et français ont été pris en otage dans la ville minière de Kolwezi. Le 19 mai 1978, les parachutistes français sautent sur la ville pour libérer les otages.
4: Plus de 400 parachutistes, des parachutistes de la Légion étrangère, ont été largués il y a à peine quelques heures maintenant par les transals de l'armée française en plein centre de Kolwezi. À l'heure actuelle, les combats font rage, sont très forts à l'intérieur de Kolwezi. Le but de cette opération est donc sauver les Blancs qui sont prisonniers à l'intérieur de la ville. Éviter à tout prix que ces hommes soient massacrés par les troupes rebelles. C'est la mission que se sont fixés les paras de l'armée française. Ils m'ont dit justement de partir, de toute façon, dès que cette mission serait exécutée, ils réintégreraient Kinshasa et la France immédiatement.
1: Au total, on comptera 170 morts parmi les civils européens, 700 parmi les Zaïrois, il y aura 5 morts et 20 blessés parmi les militaires.
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1: La culture, à présent, avec la naissance le 19 mai 1921 du comédien Daniel Gélin. Il débute sa carrière à la fin des années 40, où il tient des rôles de jeune premier. Après un passage à vide, sa carrière est relancée au début des années 70 par une série télévisée, Les Saintes Chéries. Daniel Gélin meurt en 2002. Et puis, c'est le 19 mai 1926 que naissait Fernand Reynaud.
5: Qui serait ?
1: Eh bien, c'est Fernand Reynaud. C'est l'un des comiques les plus connus de France grâce à la télévision. Souvent, il interprète un personnage de Benet au costume trop grand. Fernand Reynaud meurt dans un accident de voiture en 1973.

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1: Bonjour, aujourd'hui nous fêtons les Yves, Erwan ou Irving en breton, et au féminin Yvonne, Yvette ou Erwana. Nous sommes au XIIIe siècle. Fils d'un chevalier breton, orphelin très jeune, très doué, Yves Ellery de Kermatin étudie les arts, c'est-à-dire les lettres, la théologie et le droit. Devenu prêtre, il devient official à Tréguier, en Bretagne. Official veut dire président du tribunal ecclésiastique. Juge intègre, avocat des pauvres, des veuves et des orphelins, prédicateur infatigable, il parcourt les campagnes bretonnes. Sa maison, le manoir de Migny, devient un abri pour les pauvres. On l'appelait le prêtre saint. Alors que ses prédécesseurs prêchaient en latin, Yves étonne ses paroissiens en le faisant en breton. Il se déplace beaucoup à pied et son équité est connue de tous, ainsi que sa grande piété. Ainsi, un jour, il doit juger une affaire opposant un mendiant à un aubergiste. L'aubergiste ayant trouvé le mendiant rôdé près de sa cuisine, il l'accuse de l'avoir volé. Ne pouvant le prouver, il l'accuse alors de s'être nourri de l'odeur de sa cuisine. En entendant ce récit, Saint-Yves lui jette quelques pièces. Et quand l'aubergiste tente de les prendre en compensation de son vol supposé, Saint-Yves lui dit, non sans humour, « Le seul son des pièces devrait payer l'odeur de votre cuisine, alors rendez-les-moi. » Saint-Yves est non seulement le copatron de la Bretagne, mais il est aussi, bien sûr, celui des juristes. Alors, bonne fête aux Yves, aux Bretons et à tous les juristes.
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En ce temps-là, Jésus leva les yeux au ciel et dit « Père, l'heure est venue. Glorifie ton Fils afin que le Fils te glorifie. Ainsi, comme tu lui as donné pouvoir sur tout être de chair, il donnera la vie éternelle à tous ceux que tu lui as donnés. Or, la vie éternelle, c'est qu'ils te connaissent, toi, le seul vrai Dieu, et celui que tu as envoyé, Jésus-Christ. Moi, je t'ai glorifié sur la terre en accomplissant l'œuvre que tu m'avais donnée à faire. Et maintenant, glorifie-moi auprès de toi, Père, de la gloire que j'avais auprès de toi avant que le monde existe. J'ai manifesté ton nom aux hommes que tu as pris dans le monde pour me les donner. Ils étaient à toi, tu me les as donnés, et ils ont gardé ta parole. Maintenant, ils ont reconnu que tout ce que tu m'as donné vient de toi, car je leur ai donné les paroles que tu m'avais données. Ils les ont reçues, ils ont vraiment reconnu que je suis sorti de toi, et ils ont cru que tu m'as envoyé. Moi, je prie pour eux. Ce n'est pas pour le monde que je prie, mais pour ceux que tu m'as donnés, car ils sont à toi. Tout ce qui est à moi est à toi, et ce qui est à toi est à moi. Et je suis glorifié en eux. Désormais, je ne suis plus dans le monde. Eux, ils sont dans le monde, et moi, je viens vers toi. »

Bonjour. Ils ont cru que tu m'as envoyé. Les oreilles attentives auront peut-être senti une certaine familiarité avec le texte de l'évangile de ce jour. Et c'est normal, puisque nous l'avons déjà entendu dimanche dernier. La tradition ignatienne est familière de ce genre d'exercice dit de reprise, où l'on est invité à reprendre un temps de prière à partir du même passage de l'Écriture sainte. En effet, lorsque nous prions, le but n'est pas de nous contenter de comprendre ce que veut dire le texte en lui-même. Il s'agit de l'accueillir ici et maintenant comme parole de Dieu pour nous et pour l'Église. Comme le disait le Christ à la synagogue de Capharnaüm, « Aujourd'hui s'accomplit ce passage de l'Écriture que nous venons d'entendre. » Pour qu'une telle opération marche, il faut que quelque chose la fasse marcher. La Bible n'est pas un texte magique, elle n'a pas non plus un programme informatique caché qui déclencherait une actualisation de notre cerveau. Ce n'est pas par magie, mais par le don de la foi au Fils de Dieu, au Verbe de Dieu fait chair et venu nous sauver, qu'aujourd'hui, maintenant, ce passage s'accomplit. Pour lire la Sainte Écriture comme une parole de vie, il nous faut le don de la foi, par lequel nous reconnaissons que Jésus est bien sorti du Père, par lequel nous croyons que le Père l'a envoyé pour nous sauver. Don de la foi par lequel, enfin, nous pouvons appeler Dieu de son vrai nom de Père. Ce don de la foi est une grâce venue d'en haut, insufflée en nous par le Christ ressuscité qui nous a promis l'Esprit Saint. En ces jours qui précèdent la Pentecôte, supplions le Seigneur. Viens, Esprit Saint, remplis le cœur de tes fidèles et allume en eux le feu de ton amour. Envoie ton Esprit et tout sera créé et tu renouvelleras la face de la terre. »

Notre Père qui es aux cieux, que ton nom soit sanctifié, que ton règne vienne, que ta volonté soit faite sur la terre comme au ciel. Donne-nous aujourd'hui notre pain de ce jour. Pardonne-nous nos offenses, comme nous pardonnons aussi à ceux qui nous ont offensés. Et ne nous laisse pas entrer en tentation, mais délivre-nous du mal. Car c'est à toi qu'appartiennent le règne, la puissance et la gloire pour les siècles des siècles. Amen.

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2: Ne cherchez pas ailleurs, vous ne trouverez pas le meilleur de la chanson en bleu, blanc, rouge, le meilleur de la chanson francophone. C'est ici que ça se passe, c'est ici sur RCF et dans De l'air dans la tête. Alors bienvenue à toutes, bienvenue à tous à l'écoute de RCF et de l'air dans la tête. J'espère que vous êtes en forme pour attaquer ces 30 minutes d'émission au cours desquelles vous allez entendre de bien beaux morceaux interprétés par des artistes confirmés de la chanson française, tels Francis Cabrel, Julien Doré ou encore Calogero. Par aussi une jeune et talentueuse artiste italienne qui chante merveilleusement bien en français et dont le nom vient d'émerger sur la scène musicale internationale, Giulia Falcone, et par également deux artistes vedettes de la chanson française dont les principaux succès remontent aux années 80, à savoir Bibi et François Valéry. Nous allons justement commencer notre voyage musical du jour avec lui. Alors si en effet ses principaux succès tels Aimons-nous vivants, Elle danse Marie, Dreaming Blue, Emmanuel, Chez Lola datent des années 80, il faut savoir que sa carrière a débuté dans les années 70, période où il a connu aussi de bien belles ventes. C'est en effet lors de cette décennie qu'il a sorti les titres, entre autres Une chanson d'été et Le Prince d'amour en 1974 et Qu'est-ce qu'on a dansé sur cette chanson en 1976. Ce morceau qui s'est écoulé à 150 000 disques vendus, ce slow qui a fait danser des millions de Français à l'époque, je vous propose de l'écouter pour débuter de l'air dans la tête aujourd'hui.

Connu pour avoir interprété tout doucement un des hits phares des années 80 en France, vous venez d'écouter la chanteuse ghanéenne Bibi avec ce qui est considéré comme son deuxième plus gros succès en France, Je veux pas le savoir, morceau qui est sorti dans les bacs et sur les ondes radio en 1986. Maintenant, direction le 6 avril 1994 pour continuer votre émission préférée. Ce jour-là paraît l'album Samedi soir sur la Terre, un des plus grands succès commerciaux de Francis Cabrel, mais aussi un des albums les plus sombres de celui-ci. Dans Samedi soir sur la Terre, Francis Cabrel parle beaucoup de la Terre sur laquelle nous vivons et que nous malmenons. Il faut souligner que le chanteur est très attaché à la Terre et qu'il défend l'écologie dès qu'il en a l'occasion, et ce depuis très longtemps. La mélancolie est donc au rendez-vous de cet album, et notamment sur le titre « La cabane du pêcheur ». Si ce n'est pas la chanson la plus profonde de « Samedi soir sur la terre », ses paroles restent simples. Elles parlent d'un pêcheur désabusé par la vie et qui la regarde passer. L'air, quant à lui, est plus travaillé. Si la mélancolie, comme je vous l'ai dit, est omniprésente, elle apparaît tout en légèreté, comme Francis Cabrel sait si bien le faire. Francis Cabrel, sur ce titre, ne se prend pas au sérieux. Il excelle juste dans le partage des émotions et des sentiments avec une justesse impeccable et admirable.

Le leitmotiv de Sœur Emmanuelle était « Yalla », mot arabe signifiant « en avant ». C'était une sorte de cri de guerre pour la religieuse. Et c'est à partir de ce mot et après avoir rencontré la petite sœur des pauvres sur un plateau télé à l'occasion d'une émission animée par Michel Drucker que Calogero a eu l'idée de rendre un bien bel hommage à Sœur Emmanuelle en créant la chanson « Yalla » justement, et ceci avec l'aide du parolier Lionel Florence. C'était en 2004. Depuis la publication de cette chanson, celle-ci fait partie des titres marquants de la carrière de Calo. Ce morceau, il le reprend très régulièrement lors de ses concerts, et juste

Cette groove addictive, clairement dansant, pop qui sent bon le sable chaud et les romances express, c'est tout cela en même temps. Paris-Séchelles, cette petite bombe musicale de 2013 signée Julien Doré et que l'on vient d'écouter tout de suite en guise d'avant-dernier titre à être diffusé aujourd'hui dans De l'air dans la tête. Maintenant, et pour conclure ce numéro qui fut mis en onde par Vincent Revelard, je vais vous faire écouter une toute jeune chanteuse de 19 ans, italienne, amoureuse de la France et qui fut révélée en 2023 dans le télécrochet de TF1, The Voice, Giulia Falcone. Cette talentueuse interprète, dont le nom résonne peu à peu depuis quelques temps sur la scène internationale, a sorti le 30 avril dernier son tout premier single, Ma Dolce Vita, une chanson en français avec quelques mots en italien. Dans ce titre, qui apporte à la fois joie et nostalgie, Giulia nous parle de la Dolce Vita italienne des années 50-60. Cette façon de vivre, ce monde qui n'existe malheureusement plus, si on se l'écoutait tout de suite, cela nous ferait du bien, n'est-ce pas? Eh bien, c'est parti. Pour terminer De l'air dans la tête aujourd'hui, place à Ma Dolce Vita et à la belle voix de Giulia Falcone.

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1: Bonjour à toutes et à tous, c'est un plaisir de vous retrouver en ce mardi 19 mai. Alors j'espère que vous allez bien, que vous êtes reposés. Ce matin, j'avais envie de me réveiller, de vous réveiller avec des bonnes nouvelles. Alors j'ai tapé sur Google « bonnes nouvelles » et les premières actualités en haut de la page sont « bonnes nouvelles pour les finances de l'Olympique de Marseille »,« bonnes nouvelles, la future BMW série 1 redeviendra une propulsion »,« bonnes nouvelles pour les fans de Dragon Ball », une nouvelle série.

0: va bientôt arriver. Natacha Saint-Pierre également vient d'être naturalisée française. Voilà, ça c'est le top actu des bonnes nouvelles du jour. Pas de fin de guerre au Moyen-Orient, pas de Donald Trump qui s'excuse sincèrement d'annoncer des discussions positives avec l'Iran pour ensuite bombarder dans la foulée. Pas de liberté de la presse dans le monde qui rebondit. Non, non, elle continue de se dégrader. Elle a même atteint son niveau le plus bas depuis un quart de siècle. Mais pas d'inquiétude, hein, la future BMW série 1 redeviendra une propulsion. Blague à part, il est parfois difficile de trouver et de mettre en avant les belles initiatives, mais il y en a. Par exemple, une jeune pianiste fait un tour de France actuellement des hôpitaux pour jouer au plus près des patients. Les bonnes sœurs d'une abbaye en Maine-et-Loire ont reçu un immense élan de solidarité, ce qui leur permet de poursuivre leur activité, les confitures. Ou encore une laiterie dans le Loiret qui offre des litres et des litres de lait à des étudiants dans le besoin. Alors ces initiatives, ces bonnes nouvelles, nous essayons de vous les faire découvrir. On va essayer. En tout cas, soyez les bienvenus. 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Il est 6h30. Et on commence cette matinale comme chaque matin en faisant un point sur l'actualité avec vous, Gabriel Laprade, bonjour.
1: Bonjour Clara, bonjour à tous.
0: Et à la une de l'actualité, les agents du périscolaire parisien sont dans la rue aujourd'hui.
1: Oui, mouvement de grève des animateurs contre la politique de répression qu'ils affirment subir face au scandale des agressions sexuelles. Près de la moitié des écoles de la capitale devraient être concernées par la grève. Depuis début 2026, 78 agents de la ville de Paris ont été suspendus dans les écoles, dont 31 pour des suspicions de violence sexuelle. Depuis, les syndicats dénoncent le climat de suspicion généralisée qui s'est installé. Le projet de loi d'urgence agricole arrive dans l'hémicycle de l'Assemblée nationale. Le texte a pour but de répondre à la colère des agriculteurs. Il prévoit notamment de simplifier certaines normes, de renforcer les clauses miroirs pour lutter contre la concurrence déloyale ou encore de faciliter l'installation des nouveaux professionnels. Dans le même temps, 250 agriculteurs de toute l'Europe manifestent ce matin à Strasbourg. Ils s'opposent au plan d'action sur les engrais présenté par la Commission européenne. Un texte pas à la hauteur, d'après eux. Il prévoit des aides pour faire face à la flambée des prix des engrais causée par le blocage du détroit d'Ormuz.
0: Et des négociations sérieuses avec l'Iran ont lieu en ce moment.
1: Déclaration cette nuit de Donald Trump. D'après lui, le Qatar, l'Arabie Saoudite et les Émirats Arabes Unis pensent que la paix est possible alors que la trêve est entrée en vigueur le 8 avril. L'accord doit assurer que l'Iran ne se dote pas de l'arme nucléaire. En parallèle des discussions, le président américain affirme qu'il a renoncé à une opération militaire contre l'Iran. Elle était prévue aujourd'hui. Aux États-Unis, la Californie a fait face cette nuit à un crime de haine. Le centre islamique de San Diego, en Californie, a été attaqué par deux suspects. Il s'agirait d'adolescents. Ils ont été retrouvés morts dans leur voiture. Les assaillants ont fait 3 victimes dans la mosquée.
0: Et retour en France maintenant. Flavie Flamand répond à Patrick Bruel et réitère ses accusations.
1: Je n'ai absolument jamais entretenu une relation avec Patrick Bruel, quelle qu'elle soit, affirme l'animatrice auprès de Mediapart. Le chanteur est visé par au moins 13 plaintes, certaines classées sans suite, mais qui seront réexaminés. L'intéressé lui conteste toutes les accusations. Un mot de sport avec la frayeur concernant Ousmane Dembélé. L'attaquant français du PSG restera en soins au cours des prochains jours. Victime d'une gêne musculaire au mollet droit, sa participation à la finale de Ligue des Champions le 30 mai prochain n'est pas encore assurée. Tout de suite, un mot de météo.
0: Et c'est encore de la pluie qui s'annonce sur une large partie de l'Hexagone.
1: Oui, des averses sont prévues pratiquement toute la journée sur la moitié nord du pays. Le ciel se découvrira légèrement dans l'après-midi en Nouvelle-Aquitaine et dans le sud de la région Auvergne-Rhône-Alpes. Dans le sud, le temps sera voilé toute la journée. Prévoyez également du vent, notamment en Bretagne, avec des rafales allant jusqu'à 60 km/h. Pour les températures, c'est encore très moyen, Clara. À peine 12 degrés à Amiens, 14 à Paris, Metz et Belfort, 17 à Lyon et Bordeaux. Et puis cet après-midi, comptez 17 degrés à Limoges, 19 à Marseille et Nice.
0: Merci Gabriel Laprade. Le prochain point sur l'actualité, ce sera à 7h avant votre invité local. Il est 6h35 sur RCF Notre-Dame. Sœur Catherine Aubin, théologienne, enseignante et auteure de nombreux ouvrages, nous parle ce matin de sa rencontre avec le Christ et de sa foi et de comment cette foi est amenée à évoluer. Mais juste avant, comme chaque matin, une bonne info sur RCF Notre-Dame et un bel élan de solidarité au cœur d'une abbaye, celle de Notre-Dame des Gardes. C'est à Chemillé-en-Anjou, dans le Maine-et-Loire. Les sœurs qui habitent l'abbaye sont notamment réputées pour leur confiture, mais pour continuer leur activité, faire perdurer leur ordre, elles devaient renouveler leur matériel.

0: avaient donc naturellement besoin d'argent. Les sœurs se sont données comme objectif de vendre 4000 pots de confiture. Elles en ont finalement vendu plus de 10 000. Sœur Annie, bonjour.
1: Bonjour.
0: Alors, vous êtes responsable de la communication au sein de l'abbaye Notre-Dame des Gardes. Est-ce que vous vous attendiez à une telle générosité, un tel mouvement ?
1: Non, vraiment, nous sommes très, très émus, très touchés par cet élan. On disait ce tsunami là qui nous a rejoints pour nous aider à relever ce défi. Et on pensait pouvoir atteindre les 4000, mais pas arriver à ce chiffre-là. Et toutes les manifestations de sympathie, il y a des personnes qui nous ont dit, nous, on ne peut pas manger de confiture, mais on vous envoie un don à l'abbaye, sur le site même. Il y a beaucoup de gens qui viennent aussi, et vraiment, c'est très émouvant.
0: Un tsunami. Finalement, qui sont les personnes qui ont répondu à cet appel ? Ce sont des personnes très proches de l'abbaye, des personnes un peu plus loin en France ?
1: Alors, de tous les horizons, parce qu'en fait, cette opération, elle a été organisée avec le concours de la société Divine Box, qui propose la vente via Internet de produits monastiques, pas seulement les nôtres, hein, mais de presque toutes les productions monastiques de France, on les trouve sur le site de Divine Box. Et donc, c'est eux qui ont relayé, via leur boutique en ligne, la grande partie des ventes qui ont été réalisées là. Hein, donc, du coup, nous, on n'a pas de visibilité sur les personnes qui ont répondu via Divine Box, hein, mais je pense que ça couvre largement tout le territoire français, peut-être même au-delà. Et puis, en local, les personnes qui sont suffisamment proches pour rejoindre directement l'abbaye, voilà, effectivement, ce sont des locaux.
0: Et alors, qu'est-ce que vous allez pouvoir acheter avec les bénéfices obtenus de la vente de ces 10 000 pots de confiture ?
1: Alors, c'est le changement des marmites qui arrivent au bout de leur temps d'exercice. Hein. Et donc, pour l'instant, on a été vraiment débordés et on n'a pas pu encore réaliser le budget, hein, et les résultats. Mais ça rend tout à fait possible cet investissement qui était conséquent et qu'on n'aurait pas osé faire sans cet élan de générosité.
0: Et depuis combien de temps on fait des confitures à l'abbaye Notre-Dame-des-Gardes ?
1: Alors, depuis le début des années 60, mais à l'origine, c'était une production tout à fait restreinte, et puis on avait d'autres activités économiques qui faisaient vivre la communauté. Et puis, au fur et à mesure où le domaine agricole a diminué, où il ne nous a plus été possible d'assurer l'élevage, il y a eu des relais qui se sont faits et aujourd'hui, c'est la production de confiture qui est notre ressource principale.
0: Et donc, cette impressionnante vente que vous avez réalisée va vous permettre de renouveler votre matériel. Ça permet aussi, on l'imagine, une certaine reconnaissance de l'abbaye.
1: Voilà, c'est ça. Hein. C'est très touchant. Des personnes viennent prier aussi, indépendamment de l'aspect économique de l'opération. Il y a vraiment une relation qui s'établit avec les personnes qui nous écrivent. Hein. Il n'y a pas que ceux qui se déplacent, qui écrivent par le site, par courrier postal, pour dire leur communion. Et voilà, c'est un très, très bel élan fraternel de solidarité. Vraiment, la parole que vous m'offrez ce matin me donne l'occasion de dire toute notre reconnaissance et notre merci à tous ceux et celles qui ont participé à cette opération, ou qui continueront, parce que voilà, c'est toujours possible, indépendamment de l'opération, d'acheter des confitures de l'abbaye.
0: Ces confitures, vous en avez vendu plus de 10 000 pots dans le cadre de cette grande opération. Un grand merci. Sœur Annie, je rappelle, vous êtes la responsable de la communication de l'abbaye Notre-Dame-des-Gardes. C'est à Chemillé, en Anjou, dans le Maine-et-Loire. Et avec cette vente, vous allez donc pouvoir renouveler tout votre matériel qui vous permet, on l'imagine, de faire de délicieuses confitures.
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0: Elle évoque son parcours de foi et sa rencontre avec le Christ. Sœur Catherine Aubin, cette théologienne, enseignante et auteure de nombreux ouvrages, elle nous parle de sa foi.

0: largement amenée à évoluer alors que cette religieuse perd sa sœur dans un accident, dans un incendie. Sœur Catherine Aubin nous raconte, elle est au micro de Simon Tatro.
1: Elisabeth, ma sœur, avait 22 ans. Et elle suivait des études la veille. Elle venait passer le week-end à la maison. Et il s'est passé quelque chose d'étonnant. Avant qu'elle ne parte là où elle faisait ses études, avant qu'elle ne reparte de la maison, j'ai senti dans mon cœur que je devais lui donner un manteau qui m'avait été donné. Et je savais qu'elle voulait ce même manteau. Et dans mon cœur d'adolescent, j'entendais « Donne-lui parce que si jamais elle meurt, tu le regretteras toute ta vie. » Et il se trouve qu'elle est partie rejoindre la ville où elle faisait ses études. Et 24 heures après, dans la nuit, la maison dans laquelle elle était à la campagne a brûlé. Ça m'a toujours percuté de penser que comment le Seigneur, l'Esprit Saint, nous avertit aussi.
0: 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Dans 5 minutes, c'est votre prière du matin. Ce sera juste après votre Saint du jour avec Pierre-Luc Dubois. Nous fêtons aujourd'hui les Yves et les Erwan. Je ne vous en dis pas plus pour l'heure. Mais avant, nous revenons sur le rejet du Sénat la semaine dernière de la proposition de loi sur le droit de l'aide à mourir. Pascale Morinière, la présidente des AFC, Association Familiale Catholique, sera avec nous dans un instant pour en parler.
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0: 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Dans 5 minutes, votre Saint du jour avec Pierre-Luc Dubois. Nous fêtons les Yves et les Erwan aujourd'hui. Mais avant, on fait un détour par les AFC, Association Familiale Catholique. Pascale Morinière, bonjour.
4: Bonjour Clara, bonjour à tous.
0: Alors vous êtes la présidente des AFC. Avec vous, on revient ce matin sur le rejet du Sénat de la proposition de loi sur le droit à l'aide à mourir la semaine dernière. Alors Pascale, que pourrait-il se passer à présent ?
4: Eh bien, rappelons que comme en première lecture, le Sénat vient de rejeter ce texte en seconde lecture par 151 voix contre 118. Ce résultat a été obtenu avec les voix des opposants à la mort administrée et avec les voix des pro-euthanasie qui trouvaient eux qu'ils n'allaient pas assez loin. Et l'Assemblée nationale, elle, a validé le texte par deux fois avec une courte majorité de 52% des députés lors de la deuxième lecture. On peut donc constater que le système de la navette entre les deux chambres ne permet pas de construire un texte commun. Les deux positions semblent peu réconciliables. Désormais, c'est à l'exécutif de choisir ce qui pourrait se passer.
0: Et donc, quels seraient les scénarios possibles ?
4: Eh bien, Clara, le gouvernement pourrait convoquer une CMP, c'est-à-dire une commission mixte paritaire avec 7 députés et 7 sénateurs qui auraient à s'accorder sur un texte commun. Soit cette CMP est conclusive, ce qui est peu probable, soit si elle ne l'est pas, il y aurait une nouvelle lecture dans chaque chambre, puis le dernier mot serait donné à l'Assemblée nationale. Si le gouvernement ne convoque pas de CMP, le texte poursuivrait son chemin avec une troisième lecture à l'Assemblée et au Sénat. Mais il est peu probable que les deux chambres parviennent

0: in fine à s'accorder sur un texte. Dans le premier cas, la troisième lecture pourrait avoir lieu avant l'été à l'Assemblée, avant un renvoi au Sénat. Dans le second cas, il est probable que le texte s'enlise dans les derniers mois du quinquennat. Et puis une autre option ouverte par le sénateur Spinner serait de recourir au référendum.
1: Et donc Pascal Abal est dans le camp du gouvernement ?
0: Oui Clara, en effet, et avec une décision difficile à prendre, une CMP ou pas de CMP. Le plus probable est que le dernier mot revienne à l'Assemblée. Les AFC, avec quatre autres mouvements nationaux, ont lancé ensemble, à travers les paroisses, une vaste opération pour interpeller les députés hésitants, absents ou abstentionnistes lors du dernier vote à l'Assemblée, ainsi que les nouveaux députés, anciens suppléants arrivés à l'Assemblée à la faveur de l'élection du titulaire lors des municipales. Les 400 paroisses concernées, sur un peu plus de 70 circonscriptions électorales, ont reçu un kit de mobilisation avec affiches et cartes postales. Les chrétiens sont invités à se mobiliser pour défendre l'éthique du soin jusqu'au bout, afin que personne ne se sente un poids pour le système de santé ou pour ses proches.
1: Et donc maintenant, Pascal, à quoi faut-il s'attendre ?
0: Eh bien, comme toujours dans ces circonstances, les décisions seront prises en fonction du meilleur gain politique à en atteindre et interfèrent avec bien d'autres sujets. Tout est possible. Il faut être réaliste et sans illusion, mais aussi toujours travailler et espérer le meilleur. L'euthanasie est un abandon, mobilisons-nous.
1: Et merci Pascal Morinière, vous êtes, je le rappelle, la présidente des AFC, Association Familiale Catholique, et on vous dit bien sûr à la semaine prochaine, dans deux minutes, votre prière du matin, mais avant le Saint du jour avec Pierrick Dubois. Bonjour Pierrick.
2: Et bonjour Clara, bonjour à tous, je suis heureux de vous retrouver, j'arrive un peu plus tard en ce moment.
1: Et vous êtes heureux particulièrement car c'est un Saint breton que nous fêtons aujourd'hui Pierrick.
2: Mais oui Clara, vous le savez, j'ai un attachement particulier pour la Bretagne, pour cette terre bénie, et aujourd'hui nous fêtons les Yves, Erwan ou Irving en breton, au féminin Yvonne, Yvette ou Erwana. Alors, qui est Saint Yves, Clara ? Nous sommes au XIIIe siècle. C'est le fils d'un chevalier breton, orphelin très jeune, très doué. Yves Ellory de Kermartin étudie les arts, c'est-à-dire les lettres, la théologie et le droit. Devenu prêtre, il devient officiel à Tréguier, toujours en Bretagne.
1: Officiel, qu'est-ce que c'est un officiel Pierre ?
2: Officiel, ça veut dire président du tribunal ecclésiastique. Yves Ellory de Kermartin est un juge intègre, avocat des pauvres, des veuves et des orphelins. Prédicateur infatigable, il parcourt les campagnes bretonnes. Sa maison, le manoir de Migny, devient un abri pour les pauvres. On l'appelait le prêtre saint, alors que ses prédécesseurs prêchaient en latin. Alors Yves étonne ses paroissiens, il prêche en breton.
1: Évidemment.
2: Il se déplace beaucoup à pied et son équité est connue de tous, ainsi que sa grande piété.
1: Et par exemple, un jour, il doit juger une affaire opposant un mendiant à un aubergiste.
2: Et oui, l'aubergiste ayant trouvé le mendiant rôdé près de sa cuisine, il l'accuse de l'avoir volé. Ne pouvant le prouver, il l'accuse alors de s'être nourri de l'odeur de sa cuisine. En entendant ce récit, Saint-Yves lui jette quelques pièces. Et quand l'aubergiste tente de les prendre en compensation de son vol supposé, vous allez voir, notre saint du jour a de l'humour, Saint-Yves lui répond « Non, le seul son des pièces devrait payer l'odeur de votre cuisine, alors rendez-les-moi. » Saint-Yves est non seulement le copatron de la Bretagne, mais il est aussi bien sûr celui des juristes et des avocats en particulier. Alors, bonne fête aux Yves, aux Bretons et à tous les juristes. Et j'ai une petite surprise, Clara. Est-ce que vous allez reconnaître cette musique ?
1: Non, qu'est-ce que c'est ?
2: Eh bien Clara, c'est l'hymne breton,
1: oh là là,
2: bien
1: cette
2: sûr.
1: Cette fierté qui ne s'arrête jamais.
2: Ah ben je ne pouvais pas m'empêcher. Est-ce que vous êtes déjà allée à Rome, Clara ?
1: Je suis allée à Rome, oui, tout à fait.
2: Puisqu'à Rome, à quelques minutes de l'église Saint-Louis des Français, dans l'alignement parfait de la Via della Cancellazione, vous savez, cette rue mythique qui monte vers la basilique Saint-Pierre, il y a l'église Saint-Yves des Bretons. Vous l'avez visitée ?
1: Ah non, ça me dit rien. J'ai honte de vous le dire ce matin.
2: Vous étiez en train de manger des glaces, Clara. Eh bien cette église, elle a été fondée en 1455, c'est-à-dire près de 75 ans avant l'annexion de la Bretagne au Royaume de France, puisque c'était seulement en 1532, hein, ça fait quand même longtemps que la Bretagne est bretonne. L'église fut détruite et reconstruite plus petite au 19e siècle.
1: Pierrick, vous êtes encore breton ?
2: Ah, je crois, oui.
1: Très bien, bon, allez à suivre, c'est votre prière du matin sur RCF Notre-Dame.
3: Lecture de l'Évangile de Jésus-Christ selon saint Jean, chapitre 17, versets 1 à 11, suivi des commentaires de Philippe Deveau.
4: En ce temps-là, Jésus leva les yeux au ciel et dit « Père, l'heure est venue. Glorifie ton Fils afin que le Fils te glorifie. Ainsi, comme tu lui as donné pouvoir sur tout être de chair, il donnera la vie éternelle à tous ceux que tu lui as donnés.

0: Or, la vie éternelle, c'est qu'ils te connaissent, toi, le seul vrai Dieu, et celui que tu as envoyé, Jésus-Christ. Moi, je t'ai glorifié sur la terre en accomplissant l'œuvre que tu m'avais donnée à faire. Et maintenant, glorifie-moi auprès de toi, Père, de la gloire que j'avais auprès de toi avant que le monde existe. J'ai manifesté ton nom aux hommes que tu as pris dans le monde pour me les donner. Ils étaient à toi, toi, car je leur ai donné les paroles que tu m'avais données. Ils les ont reçues, ils ont vraiment reconnu que je suis sorti de toi et ils ont cru que tu m'as envoyé. Moi, je prie pour eux. Ce n'est pas pour le monde que je prie, mais pour ceux que tu m'as donnés, car ils sont à toi. Tout ce qui est à moi est à toi, et ce qui est à toi est à moi, et je suis glorifié en eux. Désormais, je ne suis plus dans le monde. Eux, ils sont dans le monde, et moi, je viens vers toi.
1: Tout n'est qu'échange et circulation dans l'évangile de ce jour, dans cette prière qui conclut l'ample et ultime message que Jésus adresse à ses disciples dans l'évangile selon saint Jean. La parole de Jésus devient prière et se tourne alors vers un autre interlocuteur, son Père, tandis que les disciples, qui étaient précédemment les interlocuteurs de Jésus, deviennent les destinataires, bénéficiaires de sa prière. Ils y sont constamment désignés, elle est dite pour eux et adressée à un tiers. Se met ainsi en place et se développe une relation triangulaire. Les disciples de Jésus. Pas de face à face, pas de vis-à-vis. Pour que circule et demeure la vie divine, il faut être trois relations. Cela n'est possible que grâce à ce que révèle la prière de Jésus à son Père. L'être même de Dieu se présente à nous, disciples, comme être de dialogue. Le dialogue entre un Père et son Fils, uni par la confiance et la reconnaissance mutuelle. Tout ce qu'il a reçu de plus précieux, et se positionne comme simple médiateur de ce donateur et de ses dons. Si Jésus lui-même rend hommage à son Père en soulignant tout le prix de ce que ce Père lui a donné, comment nous-mêmes, disciples de Jésus, ne serions-nous pas la reconnaissance et la gratitude pour ce qui nous est donné à tout moment, en toute situation? Si Jésus se révèle à nous la relation d'une telle foi en son Père, comment ne stimulerait-il pas notre propre foi? Et puis s'il nous porte prière à son Père, comment la qualité de leur relation n'inspirerait-elle pas nos propres relations ?

Notre Père qui es aux cieux, que ton nom soit sanctifié, que ton règne vienne, que ta volonté soit faite sur la terre comme au ciel. Donne-nous aujourd'hui notre pain de ce jour. Donne-nous nos offenses, comme nous pardonnons aussi à

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4: Merci pour votre fidélité. Nous sommes le 19 mai, Saint-Yves à l'honneur aujourd'hui. RCF Notre-Dame, il est 7h. Et le retour de l'actualité, c'est avec vous, Gabrielle Laprade. À la une, l'Iran menace de taxer les câbles sous-marins du détroit d'Ormuz.
5: 17% du trafic Internet mondial circule via ces câbles, rien que dans le détroit. Les gardiens de la révolution mettent la pression aux États-Unis. Dans le même temps, les négociations pour un accord de paix entre Téhéran et Washington se poursuivent. Vladimir Poutine attendu aujourd'hui en Chine pour une visite officielle de 48 heures. Visite pour célébrer le 25e anniversaire du traité d'amitié sino-russe, alors que Donald Trump était en Chine lui-même il y a quelques jours. Au moins 13 plaintes contre Patrick Bruel. L'animatrice Flavie Flamand maintient ses accusations. Le chanteur, lui, conteste tout. Et puis avis aux passionnés de la grande boucle, c'est Reims qui accueillera le lancement du Tour de France en 2028. Le peloton traversera notamment la Marne, les Ardennes, la Meuse et la Moselle.
4: Merci Gabriel. L'actualité se poursuit partout en France et en Belgique.
6: Bonjour à toutes et tous, vous écoutez RCF en Nouvelle-Aquitaine, voici les titres de votre actualité. Le Parlement français est toujours aussi divisé sur la question de l'aide active à mourir, une opposition maintenue en seconde lecture qui illustre la complexité d'une loi à laquelle l'Église est fermement opposée. Direction La Rochelle pour parler fin de vie avec deux protagonistes du débat en début d'édition. 100 jours pour agir concrètement dans la ville, la nouvelle municipalité de Poitiers a fait paraître sa feuille de route le 5 mai dernier. Pour en parler, le maire Anthony Brottier est notre grand témoin région. Connaissez-vous ECHO ? Ce grand rassemblement de jeunes pentecôtistes s'est tenu le week-end dernier à Clermont-Ferrand. RCF Gironde accompagnait la délégation bordelaise. Vivez l'événement en fin d'édition. Nous sommes le mardi 19 mai, bienvenue dans votre journal régional.
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6: Il y a une semaine, le Sénat a une nouvelle fois rejeté le texte sur l'aide à mourir. Pour rappel, il prévoit notamment d'autoriser une personne qui en a exprimé la demande à recourir à une substance létale sous certaines conditions. Une proposition de loi portée par Olivier Falorni, ancien député apparenté MoDem de Charente-Maritime et désormais maire de La Rochelle, et qui est fermement condamné par l'Église. « On ne prend pas soin de la vie en donnant la mort », écrivait ainsi la conférence des évêques de France en janvier 2026. Évêque coadjuteur du diocèse de La Rochelle et sainte, Monseigneur Bozo fait partie de la CEF. Lui-même opposé au texte, il appelle à s'en tenir aux dispositions de la loi Claeys-Leonetti, promulguée en 2016, et il souligne les clivages engendrés par la proposition de loi d'Olivier Falorni.
7: Ce rejet par le Sénat révèle une fracture très forte chez les parlementaires. On sent que chez les députés, il y a un coin qui a été mis et que le consensus est moins fort, même s'il reste une majorité qui s'est exprimée à l'Assemblée. Et chez les sénateurs, vraiment une opposition plus vive et plus forte, et puis un dissensus entre eux. Voilà. Est-ce que sur un tel sujet qui engage tellement pour l'avenir et sur lequel il sera difficile de revenir, on peut s'engager alors qu'il y a un tel dissensus? Ça nous semble pas très juste. Voilà. Et oui, l'Église dit ce qu'elle a à dire sur la question et ça ne dépend plus trop d'elle, mais en tout cas, il nous semblerait juste de plus que jamais de prendre notre temps.
6: Alors, quelle suite pour le texte? Une commission mixte paritaire devrait être constituée cette semaine pour tenter de composer un texte satisfaisant le Sénat et l'Assemblée nationale. En cas d'échec, le texte serait soumis à un ultime vote devant les députés. Et pour Olivier Falorni, dont le texte est aujourd'hui porté par sa suppléante Sabine Gervais, ce rejet par le Sénat n'est pas un véritable coup d'arrêt.
8: il semblait à mes yeux évident que ce texte devrait être adopté en dernière lecture à l'Assemblée nationale, puisque dans nos institutions, lorsqu'il y a un désaccord entre l'Assemblée nationale et le Sénat, bien évidemment, c'est l'Assemblée nationale qui a le dernier mot, tout simplement parce que les députés sont élus par le peuple au suffrage universel direct. Je me doutais qu'on aurait ce cheminement-là. Et maintenant, je crois que les choses sont très claires. On a un Sénat qui s'oppose, on a une Assemblée nationale qui a approuvé très largement en première comme en deuxième lecture ce texte sur l'aide à mourir. D'ici à la fin de l'été, l'Assemblée nationale devra se prononcer définitivement et je ne doute pas qu'elle le fasse de la même manière que les fois précédentes.
6: Des propos recueillis par Tanguy Sans, la ville de RCF Charente-Maritime. En février dernier, lors de la deuxième lecture, la proposition de loi avait été adoptée par l'Assemblée avec 299 voix pour et 226 contre. Depuis le 22 mars, vous l'avez suivi, la mairie de Poitiers a une nouvelle équipe à sa tête et ce nouveau conseil municipal vient d'annoncer un paquet de mesures pour les 100 premiers jours du mandat. Une démarche qui vise à répondre de manière assez immédiate aux problématiques du quotidien telles que la propreté, la sécurité et l'éclairage nocturne, notamment sur les lignes de bus ainsi que tout un volet sur l'accès au centre-ville avec des propositions comme la gratuité de stationnement sur un temps limité le samedi, une proposition qui sera soumise au vote en juin et applicable potentiellement dès début juillet. Anthony Brottier, le maire de Poitiers, nous explique les raisons de ces toutes premières mesures de son mandat.
9: Lorsqu'on arrive aux responsabilités, on ne peut pas appliquer un programme brutalement et directement, et donc il a fallu identifier les mesures pour lesquelles on était capable d'agir vite, d'apporter des réponses concrètes sur les attentes qu'avait généré notre élection. Et on sait que ce sont des sujets qui sont régulièrement remontés tout au long de la campagne, dans les échanges qu'on avait avec les habitants, avec ce besoin de répondre aux préoccupations concrètes des habitants. Et si on agit sur la propreté, si on agit sur l'éclairage public rapidement, c'est parce que c'est le quotidien des gens et qu'on avait des leviers pour agir assez rapidement. L'accès au centre-ville, il répond à différents enjeux, il répond à un enjeu de mobilité. Évidemment, il répond aussi à un enjeu de vitalité de notre centre-ville et il s'avère que sur ce sujet-là, sous condition évidemment de vote dans les différentes instances, que ce soit au conseil municipal ou au conseil communautaire, c'est aussi une réponse du quotidien. Donc on a essayé d'actionner le plus rapidement possible les leviers qui étaient en notre possession. Il y en a d'autres qui prendront un petit peu plus de temps et donc c'était important de communiquer sur ceux qu'on était capable d'appliquer rapidement.
6: Anthony Brottier, notre grand témoin région ce matin, rendez-vous pour cet entretien à 7h32. Et trois communes de Creuse n'ont quant à elles toujours pas de maire. Aucune candidature n'avait été déposée lors du scrutin de mars. Mais à quelques semaines de l'élection municipale partielle le 7 juin prochain, la situation se débloque enfin. Une liste est presque constituée à Pontarion. Le maire sortant se représente à La Vaufranche et deux candidates sont désignées à Vigeville. Les candidatures devront être déposées à la préfecture avant mercredi soir. Une bonne nouvelle pour le savoir-faire limousin, la porcelaine de Limoges est désormais protégée dans toute l'Europe. Elle bénéficie d'une indication géographique protégée, inaugurée hier soir par le président du conseil régional Alain Rousset. Seuls les produits entièrement fabriqués et décorés en Haute-Vienne pourront porter l'appellation porcelaine de Limoges, une reconnaissance qui renforce la lutte contre les imitations. 9000 jeunes de 12 à 25 ans étaient réunis pendant 3 jours dans un zénith plein à craquer à Clermont-Ferrand ce week-end. Temps fort chrétien organisé par les Assemblées de Dieu en France, branche pentecôtiste du protestantisme. 3 jours intenses mêlant louanges, ateliers, enseignements. Violaine Attimon d'RCF Bordeaux était sur place.
10: Beaucoup d'ambiance dans Echo ce week-end et beaucoup de joie ressentie parmi les jeunes venus de toute la France, Brest, Lille, Paris, Bordeaux ou encore La Rochelle.
11: On passe un moment magique, des moments très forts avec Dieu, des libérations, beaucoup de conversions aussi.
12: Un moment incroyable où on a pu vraiment se rapprocher de Dieu.
13: Prier avec 9000 personnes, c'était juste incroyable.
14: C'est vraiment un sentiment d'être dans une famille, quoi.
15: Echo, ça nous permet de partager notre passion, notre foi.
10: Pendant 2 jours, les jeunes ont suivi un programme rythmé mêlant sport, danse, louange, enseignement. Le pasteur Joël Vidal était l'un des leaders de jeunesse ce week-end.
16: Le message de la célébration a pour objectif de leur rappeler un, ils ne sont pas une foule, ils sont quelqu'un. Deux, Dieu veut les rencontrer eux, personnellement eux. Les appeler par leur prénom comme Jésus le fait dans le Nouveau Testament en appelant Marthe, Lazare, Bartimée. Trois, leur dire que finalement le péché s'est passé à côté de ce que Dieu voulait pour eux, donc rater la cible. Et le plan de Dieu pour eux, c'est atteindre la cible. Pas nécessairement le centre, mais être là où Dieu voudrait qu'ils soient et qu'ils puissent s'aligner avec la direction de Dieu pour eux. En leur disant, mais tu as le droit de ton espace d'erreur, tu as le droit de réaliser qu'il te faut du temps. Ta maison, ce n'est pas d'abord un lieu, ce sont les bras du Père.
10: Le rassemblement éco n'est pas un aboutissement, ont rappelé les organisateurs, mais un point de départ pour porter la voix de Dieu vers un éco infini.
6: Le rassemblement éco s'est terminé, mais des rencontres de jeunesse régionale appelées MOVE prennent le relais en attendant le prochain éco en 2028 ou 2029. C'est la fin de cette édition régionale, merci de l'avoir suivi, bonne écoute sur RCF.
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4: C'est 7h10 sur RCF Notre-Dame et avec joie nous retrouvons Pauline de Torsiac. Bonjour Pauline.
18: Bonjour Clara, bonjour à tous. Je vous vois Clara.
4: Ah, vous me voyez.
18: Visiblement, il n'y a que moi, parce qu'on oui. On peut rappeler aux auditeurs qu'on n'est pas dans le même studio, mais là ce matin je vous vois et c'est un grand plaisir. Mais je crois que vous
4: mais
18: voyez
4: moi,
18: pas.
4: Mais moi je
18: ne
4: vous vois pas. Alors vous êtes à Lyon, moi je suis
18: on
4: à
18: y
4: Paris,
18: est presque,
4: vous me voyez,
18: Clara,
4: on ne se voit
18: presque.
4: Pas, mais petit à petit Pauline, il ne faut pas être trop pressée. Et comme chaque jour cette semaine, Pauline, on vous retrouve pour parler du curé de la paroisse Notre-Dame des Foyers.
18: Oui, dans un instant, on va retrouver le père Jérémy Rigaud. C'est un curé passionné, vous l'entendrez. Et il va nous parler de sa passion pour le rugby et la manière.

0: réformés en France s'y sont retrouvés ce week-end de l'Ascension à l'occasion de leur 14e synode national annuel.
1: Alors une 14e édition, c'est donc un processus qui est relativement récent, Claire?
0: Au contraire, très ancien, puisqu'il remonte à la Réforme, au XVIe siècle. Dès 1559 a lieu en effet à Paris le tout premier rassemblement des communautés locales qui ont été gagnées aux idées de Luther. C'est bien sûr alors dans la clandestinité que se retrouvèrent les représentants pasteurs et laïcs de ces églises protestantes, déjà répandues dans toute la France, de Meaux à Valence, en passant par Angers. Et grâce aux travaux préalables de Calvin, il ressortira du premier synode national réformé une confession de foi, ainsi qu'une discipline ecclésiastique. Depuis l'origine, donc, les synodes vont permettre aux protestants de divers lieux de s'accorder sur ce qu'ils croient et sur la manière de mettre cette foi en œuvre dans l'Église.
1: Alors, autant dire que la démarche synodale est dans l'ADN protestant, Claire.
0: Oui, d'autant plus qu'elle s'articule à différentes échelles sur toute une année. D'abord, au plan local, tous les conseils presbytéraux qui assument la responsabilité du gouvernement de l'Église vont travailler un même thème. Leurs représentants vont ensuite en discuter dans le synode régional dont ils relèvent et dont les travaux vont nourrir les échanges ensuite du synode national, hébergé chaque année par une église locale différente, qui va donc accueillir plus de 200 synodaux, puisqu'on les appelle ainsi. Et c'est un moment de partage, de rencontre et de travail qui sollicite vraiment la générosité de ses participants, c'est-à-dire leur disponibilité à s'engager pleinement dans le façonnage de leur Église.
1: Mais pourtant, vous avancez dans ces décisions ecclésiales avec aussi la conviction que c'est Dieu qui conduit son Église.
0: Et c'est d'ailleurs la pointe du message donné au synode par Christian Bacuet, président du Conseil national de l'EPUDF. Dieu tient pour nous en réserve ce dont nous avons besoin. Et c'est ce qui nous permet d'espérer et de continuer à agir pour Christ avec l'esprit qu'il nous donne, quelles que soient les circonstances. D'hier à aujourd'hui, les situations auxquelles l'Église doit répondre sont bien différentes, mais la question qui oriente la réflexion synodale reste la même. Qu'est-ce que l'Évangile a à nous dire sur tel ou tel sujet? C'est ce qui donne de la profondeur et de la pertinence à nos échanges, comme le souligne Franck Dely, prédicateur laïque à Saint-Quentin et dont c'était la première participation à un synode national.
1: Alors Claire, si je vous suis bien, c'est un événement riche de la grâce de Dieu, mais aussi de ses participants eux-mêmes.
0: Exactement. Il y faut le talent de Marie-Pierre Courneau pour organiser les échanges et faire accoucher les idées, la constance d'Ulrich Weinhold pour expliquer dans ses diverses dimensions le thème « Vivre l'Église universelle » choisi pour cette année. Il y faut encore la parole de Pascal Bataringaya, président de l'église presbytérienne du Rwanda et membre de la SEVA, pour nous interpeller et jeter une lumière nouvelle sur nos engagements passés et présents. Vivre l'église universelle, c'est d'abord écouter vraiment la façon dont l'évangile transforme la vie de l'autre et en tirer les conséquences pour notre propre vie de foi et pour notre témoignage au monde. Et alors dans le contexte du synode et des textes qu'il produit collégialement, ça veut dire aussi entendre et accueillir la blessure que peut représenter pour mon voisin l'emploi de certains mots dans un projet de déclaration officielle, ou bien au contraire l'absence de ces mots, et accepter la réparation consistant à choisir ensemble les mots par lesquels nous manifesterons notre communion.
1: Et vivre l'Église universelle, c'est donc l'expérience qu'ont partagé ce week-end les synodaux de l'EPUDF.
0: Avec en conclusion ouverte le culte final, célébré par une équipe multiculturelle dans le plus ancien temple qui ait été construit en France pour le culte protestant et qui soit toujours en activité, donc à Montbéliard. Et de retour vers nos paroisses locales aujourd'hui, eh bien nous sommes appelés à poursuivre ce chemin dans un nouvel élan.
1: Un grand merci Claire Kléber-Déménard. Vous êtes, je le rappelle, secrétaire exécutive du réseau européen chrétien pour l'environnement, pasteur de l'église protestante Unie de France. Très belle journée à vous. Tout de suite, on va parler merci. Rugby avec Pauline de Torsiac.
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1: Pauline de Torsiac, on continue ce mardi de découvrir la vie du père Jérémy Rigaud, un curé passionné, très investi dans sa paroisse.
3: Exactement, Clara. Notre-Dame des Foyers dans le 19e arrondissement de Paris, eh bien, les jeunes sont de plus en plus nombreux à demander le baptême. Alors, le père Jérémy a à cœur de les accueillir, d'ouvrir les portes de son église comme celle d'une maison où l'on se sent bien. Et lorsqu'il s'éloigne de sa paroisse, eh bien, c'est pour aller jouer au rugby, une autre vocation tardive qu'il découvre à l'âge de 36 ans. Jusque-là, ce sportif hyperactif préférait de loin les arts martiaux, notamment le kung-fu, au sport collectif, mais sa vocation de pasteur le mène à jouer au ballon ovale avec les jeunes qui l'accompagnent. L'un d'entre eux va tout particulièrement le convaincre.
4: Un des jeunes était en sport-études. J'étais très impressionné par la discipline par l'engagement qu'il avait dans,

0: pour le rugby, donc ils m'en parlaient souvent, ses parents aussi. Et un jour, j'ai eu l'opportunité d'aller voir un match, pour la première fois de ma vie, un vrai match de ce jeune en compétition. Et là, coup de foudre immédiat pour ce sport, où je comprends que c'est un sport de combat collectif, et que c'est pour moi, en fait. Et que je garde l'aspect art martial, sport de combat, mais peut-être en équipe, mais aussi avec ma vie de prêtre, ou peut-être le collectif compte davantage, je ne sais pas trop. J'ai pas trop fait d'introspection là-dessus, mais en tout cas, coup de foudre immédiat. Et en une semaine, à ma grande surprise, j'ai arrêté le kung-fu et j'ai commencé le rugby. J'ai dévoré le rugby pour les nuls en 2 jours. J'ai regardé des tutos sur YouTube. Il y a quelques clubs qui m'ont répondu que c'était pas trop approprié de commencer à 36 ans. Et puis il y en a un, Clignancourt Rugby Club, qui m'a tout de suite dit, écoute, achète-toi des crampons, viens lundi prochain et on va voir ce qu'on va faire de toi.
1: Voilà, Père Jérémy démarre donc le rugby en 2017 au Clignancourt Rugby Club, un club d'amateurs situé dans le 18e arrondissement de Paris. Chaque semaine, il troque son col romain pour le maillot du club. Deuxième ligne, il commence les entraînements sans confesser qu'il est prêtre, mais le padré sera vite démasqué.
0: Je voulais arriver d'abord comme Jérémy. Je voulais pas arriver comme Père Jérémy. Je voulais avoir un lieu dans ma vie où je sois d'abord avec les autres, le même maillot, une équipe. Sans avoir ce que je peux vivre dans ma vie de paroisse. Et donc, figurez-vous que je n'ai pas dit aux autres que j'étais prêtre au début. Mais ce que je ne savais pas, c'est que le président du club était journaliste. Et donc, en une demi-heure, il avait tout mon CV. Donc, tout le monde était au courant. Et personne n'a trop dit, sauf au bout d'un mois où là, on m'a donné mon surnom, parce qu'on a tous des surnoms. Et mon surnom, c'était Padré. Et donc, là, j'ai découvert que tout le monde savait que j'étais prêtre. J'ai été très bien accueilli, vraiment, vraiment. Et même quand on avait d'autres rencontres en compétition, des rencontres amicales, un peu tout le monde disait à l'autre équipe, ça c'est notre prêtre. Voilà. Alors que les trois quarts ne sont pas du tout chrétiens, même pas croyants, même pas d'une religion. Enfin, c'était un peu la mascotte, c'était très agréable. Et en plus, il y a eu beaucoup de très beaux moments que moi j'ai pas cherché ou provoqué, mais qui comptaient un peu des cadeaux, des troisième mi-temps qui se transforment un peu en confession, des baptêmes, des mariages, des enterrements aussi, des éléments de la vie intime de mes collègues du rugby et qui m'ont sollicité. J'ai encore des liens très forts et des liens, voilà, avec ma fonction de prêtre. C'est ce qui me touche beaucoup.
2: Pauline, sur le maillot du club figure le logo de l'hôtel parisien que détient sa famille.
1: Et oui, et pour sa famille, c'est une façon de soutenir Jérémy et une fierté d'ailleurs aussi pour le prêtre. Père Jérémy a aujourd'hui raccroché les crampons et laissé sa place aux jeunes. Mais ce qui est certain, c'est que cette pratique du rugby pendant 7 ans l'a profondément transformé.
0: Il y a un dépassement de soi dans ce sport. Il y a la puissance du collectif. Et il y a beaucoup de choses qui m'ont aidé dans ma vie d'homme pour l'équilibre de vie, ça c'est sûr. Faire du sport, c'est toujours très bon. Avoir des amitiés, être juste Jérémy et pas Père Jérémy, c'est très équilibrant aussi quand on est prêtre. Mais aussi même dans ma vie de prêtre, les paroissiens de l'époque, quand j'ai commencé le rugby, me disaient que quand je prêchais, je m'engageais davantage, j'étais plus audacieux, je sentais que j'allais plus vers les gens, que je me livrais davantage, que je me sentais plus courageux. J'ai jamais beaucoup aimé le conflit, mais j'ai appris à gérer sereinement la confrontation et que c'est une richesse aussi. Enfin, j'ai changé beaucoup ma manière d'être, en fait. Ça m'a changé, c'est incroyable. La famille très proche, d'un côté, était surprise que je me mette au rugby parce que on associait facilement Jérémy aux arts martiaux. Et en même temps, ils m'ont vu m'épanouir, ils sont venus à des matchs. Il y a une partie de ma famille qui possède un hôtel à Paris. Ils ont sponsorisé mon équipe. Il y a eu des cérémonies pour les remercier. Enfin, il y a eu des choses qui sont passées aussi avec mes tout proches. Ça m'a touché. Et puis eux, ils m'ont vu être transformé, quoi.
2: Et parmi les souvenirs inoubliables, cette visite du chantier de Notre-Dame de Paris avec Fabien Galthié, rien que ça, et ses joueurs.
1: Oui, c'était en 2023, Clara, pendant la Coupe du Monde de rugby, juste avant le quart de finale. Le père Jérémy a pu, à cette occasion, raconter au sélectionneur de l'équipe de France qu'il avait commencé le rugby à 36 ans, 36 ans, c'est l'âge où j'ai arrêté et lui a rétorqué avec humour Fabien Galthié. Le rugby, un pilier dans son équilibre de vie pour le père Rigaud, mais il n'est pas le seul. Le prêtre nous parlera demain de sa famille et de son chemin vers la vocation sacerdotale.
2: Merci Pauline, rendez-vous demain donc, enfin pas tout à fait, car dans quelques minutes, c'est l'actualité chrétienne avec vous, mais pour l'heure, direction l'Ain. Isabelle Berger, bonjour.
3: Bonjour Clara et bonjour à toutes et à tous.
2: Alors, vous êtes directrice d'antenne de RCF Pays de l'Ain. Ce mois de mai, mois de Marie, vous nous racontez, Isabelle, l'histoire d'un missionnaire mariste devenu saint patron de l'Océanie.
3: Qui aurait prédit qu'un petit gars de la campagne bressane s'aventurerait au bout du monde pour témoigner du Christ ? Pierre Chanel est né à Cuay en 1803, c'est à une quinzaine de kilomètres de Bourg-en-Bresse. D'une famille de paysans, il répond cependant à l'appel vocationnel et entre au séminaire. Il est ordonné prêtre en 1827. Il s'engage alors dans la Société de Marie, c'est une congrégation missionnaire, et il part en Océanie sur l'île de Futuna. Sur place, son action suscite des oppositions et il est tué le 28 avril 1841. L'Église le déclare alors martyr. Quelques années plus tard, l'ensemble de l'île de Futuna se convertit au christianisme. Pierre Chanel est béatifié en 1889, puis canonisé en 1954 en étant proclamé saint patron de l'Océanie.
2: Alors Isabelle, si vous en parlez aujourd'hui, c'est parce qu'un parcours découverte Pierre Chanel a été installé dans son village natal.
3: Alors, il existait depuis le début des années 90 un petit musée municipal animé par l'Association des Amis du Musée et de Saint-Pierre Chanel. Après 30 ans d'engagement bénévole, ce lieu de mémoire installé dans des locaux diocésains a été contraint de fermer. La municipalité a choisi de conserver cette mémoire autour de Pierre Chanel en travaillant avec la paroisse et l'association.
2: Et alors, qu'est-ce que ça donne ? Quel est le résultat ?
3: 11 panneaux artistiques et pédagogiques ont été créés. Ce sont des dessins sur des copies de documents d'époque, comme des cartes marines ou des lettres. Ils racontent le périple en mer de Pierre Chanel, qui a duré un an, de la Bresse à l'Océanie, et montre sa vie avec les Futuniens. Le parcours Pierre Chanel a été installé autour de l'église de Cuay. Il se poursuit à l'intérieur, où des objets emblématiques récupérés de l'ancien musée sont exposés, pour continuer à parler du lien très fort entre le sanctuaire de Cuay et l'île de Futuna. La médiatrice culturelle et l'artiste qui ont travaillé sur ce projet ne connaissaient pas Saint-Pierre Chanel. Elles ont été touchées par cet homme qui n'avait sans doute jamais quitté le département de l'Ain et qui s'est lancé au bout du monde dans une totale confiance.
2: Grand merci Isabelle Berger, directrice d'antenne de RCF Pays de l'Ain. C'est donc une destination à noter, le sanctuaire Saint-Pierre Chanel à Cuay. Nous en profitons pour saluer la communauté océanienne de métropole très attachée à son saint patron. On va s'écarter un petit peu de l'Ain et de la France maintenant, direction le Vatican, car ça y est, c'est officiel, l'encyclique de Léon XIV sera publiée le 25 mai prochain. Tous les détails avec Pauline de Torsiac dans un instant.
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2: RCF Notre-Dame, il est 7h25 dans quelques secondes. Pauline de Torsiac, vous êtes avec nous et c'est officiel. L'encyclique de Léon XIV sera publiée le 25 mai prochain, lundi de Pentecôte.
1: Oui, Magnifica Humanitas, magnifique humanité, c'est son titre. Elle porte, Clara, sur la protection de la personne humaine à l'ère de l'intelligence artificielle. Alors l'encyclique porte la signature du pape en date du 15 mai. Est-ce que vous savez pourquoi, Clara ?
2: Non, dites-moi.
1: Eh bien, c'est pas un hasard. C'est le jour du 135e anniversaire de la promulgation de l'encyclique Rerum Novarum du pape Léon XIII. Précisons que le pape Léon XIV va participer personnellement à la présentation de ce document au Vatican lundi en fin de matinée.
2: Et le pape justement qui a reçu le patriarche arménien Aram Ier, catholicos, arménien de la grande maison de Cilicie, dont le siège se trouve au Liban.
1: Et le Léon XIV a fait part de sa préoccupation sur la situation au pays du Cèdre. L'unité et l'intégrité de votre pays sont à nouveau menacées, s'est alarmé Léon XIV. Le pape et le patriarche de cette église, qui couvre la diaspora arménienne du Moyen-Orient, ont prié ensuite ensemble dans la chapelle Urbain 8 du palais apostolique, dans une prière commune à la veille de la Pentecôte. Eh bien, Clara, ils ont demandé l'unité entre les chrétiens et la paix pour le Moyen-Orient.
2: Un vol a eu lieu samedi après-midi dans l'église Saint-Germain des Prés.
1: Un homme est entré dans l'édifice situé au cœur du 6e arrondissement de Paris. Il a brisé un crucifix avant de quitter les lieux en portant une figurine du Christ en argent. Aucun office n'avait lieu au moment du vol. Le suspect a pu être arrêté.
2: Et peut-être, chers auditeurs, profitez-vous des ponts de mai pour découvrir ou redécouvrir les lieux emblématiques de notre patrimoine. Le Mont Saint-Michel en fait partie, Pauline.
1: Oui, vous entendez le bruit des mouettes, Clara ?
2: Ça, je l'entends, oui.
1: Et ben voilà, ce sont les mouettes qui nichent dans les recoins de l'abbatiale du Mont Saint-Michel. C'est un peu comme si on y était. Classé au patrimoine mondial de l'UNESCO, le Mont Saint-Michel a vu défiler près de 3 millions de visiteurs l'an dernier. C'est l'un des lieux les plus visités en France et c'est la raison pour laquelle, Clara, l'association Merveilles de France, en lien avec le sanctuaire, ont décidé de lancer un gardiennage d'été. Objectif, accueillir visiteurs et pèlerins. Albin Caillet de l'association Merveilles de France nous en dit plus.
6: Partout en France, il existe un patrimoine qui est exceptionnel et souvent discret, ou oublié même. Nous, on s'est intéressé au Mont-Saint-Michel. On est là pour accueillir les bénévoles, accueillir les visiteurs, les pèlerins, faire visiter tout le mont d'une façon un peu différente que peuvent le faire les guides sur place qui vont plus axer sur le côté patrimonial. Nous aussi, on est là pour présenter le rôle de la foi dans ce lieu, accueillir au niveau de l'église Saint-Pierre, de la chapelle Saint-Aubert qui est cachée derrière le mont dans les eaux à marée haute. Faire des processions, accueillir sur le parvis de la Croix de Jérusalem. Ça va au-delà du monument historique en tant que tel.
2: Oui, avec l'idée de redonner au Mont sa vocation d'accueil, mais aussi sa dimension spirituelle, Pauline.
1: Oui, dressé entre terre et mer, le Mont Saint-Michel demeure un phare spirituel à travers l'histoire. Son abbaye bénédictine est un chef-d'œuvre de l'architecture médiévale. Deux communautés de moines et de moniales y assurent la prière quotidienne. Et il s'agit pour Albin Caillet de valoriser cette dimension religieuse.
6: On est là pour redonner un peu le sens du lieu en tant que tel. Il est très public, c'est une commune, le Mont-Saint-Michel. C'est évidemment géré par le public. L'abbatiale est gérée aussi par le domaine public. Donc nous, on est là aussi pour redonner un peu ce sens religieux au Mont-Saint-Michel et montrer que voilà, il y a un sanctuaire sur le Mont-Saint-Michel qui a été déplacé de l'abbatiale à l'église Saint-Pierre qui est sur le chemin vers l'abbatiale et qu'il faut s'y arrêter parce que c'est magnifique.
1: Et l'association Merveilles de France ne compte pas s'arrêter là, Clara. Elle compte bien redonner leur destination à d'autres lieux emblématiques de notre patrimoine, faire parler les pierres, leur redonner leur sens sacré.
2: Tout simplement, Épauline, le projet d'un monastère du futur commandé par l'archidiocèse de Milan verra le jour en 2030. C'est dans le quartier d'innovation Mines de la ville.
1: Oui, c'est l'architecte connu Stefano Boeri qui a conçu le projet. Ce monastère accueillera une communauté permanente de religieuses, un cloître triangulaire ouvert au public, une église de 300 à 350 places dont la toiture évoquera la cathédrale de Milan. Et puis on trouvera aussi dans ce monastère du futur une bibliothèque des religions avec un amphithéâtre, un jardin des religions où il y aura différentes espèces. Le tout s'étendra sur 2700 mètres carrés dont 1100 seront consacrés à des espaces ouverts.
2: Merci Pauline de Torsiac et merci aussi pour ces petits bruits de mouettes en introduction. 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Et il est 7h30. Le retour de l'actualité, c'est avec vous Gabriel Laprade et à la une. Donald Trump salue une évolution très positive des discussions avec l'Iran.
7: Les tractations pour un accord de paix sont toujours en cours. Le président américain dit avoir renoncé à une attaque aujourd'hui contre l'Iran. L'accord doit assurer que l'Iran ne se dote pas de l'arme nucléaire. Téhéran menace de son côté de taxer les câbles sous-marins dans le détroit d'Ormuz, par lesquels circule 17% de l'Internet mondial.
2: Et plusieurs centaines de millions d'euros pour venir en aide aux agriculteurs.
7: Ce plan de la Commission européenne doit faire face à la flambée des prix des engrais en raison du blocage dans le détroit d'Ormuz. Et ce n'est pas à la hauteur, préviennent déjà les agriculteurs. Ils seront 250 venus de toute l'Europe à manifester ce matin à Strasbourg. Les sénateurs, eux, étudient depuis hier le projet de loi Riposte. Le texte prévoit de durcir le ton contre les organisateurs de Free Party. Ce nouveau délit serait puni de 2 ans de prison et 30 000 euros d'amende. Il prévoit également d'interdire le protoxyde d'azote avec la création d'un délit de conduite sous emprise.
2: Patrick Bruel conteste toujours les faits qui lui sont reprochés.
7: Au moins 13 plaintes sont aujourd'hui entre les mains de la justice française. Parmi ses victimes présumées, l'animatrice Flavie Flamand. Elle maintient ses accusations et affirme « Je n'ai absolument jamais entretenu une relation avec Patrick Bruel, quelle qu'elle soit. »
2: Merci Gabriel Laprade. Le prochain point sur l'actualité, ce sera avec vous à 8h. À 7h50, la prière du matin, elle sera suivie du saint du jour, un saint qui va faire plaisir à notre présentateur du saint du jour, car c'est un saint breton que nous fêtons et c'est Pierre-Luc Dubois qui sera avec nous pour le présenter. Nous fêtons aujourd'hui les Yves, les Erwan ou encore Irving en breton. Au féminin, ça donne les Yvonne, les Yvette et les Ervoana. Voilà, j'espère que je le prononce bien. Je vous dis pas tout. Avant, on va jeter un coup d'œil à la météo. Et pour la météo à Paris, Gabriel, c'est assez simple, c'est de la pluie toute la journée.
7: Oui, des averses sont attendues jusqu'en fin d'après-midi. Le ciel ne se dégagera que dans la soirée. Pour les températures, bah pareil, hein, c'est toujours aussi moyen, entre 12 et 14 degrés ce matin en Ile-de-France. Et cet après-midi, comptez entre 15 et 16 degrés.
2: Bon, pas de bonnes nouvelles, si je comprends bien. À suivre Le Grand Témoin avec Étienne Pépin.
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8: Bonjour à tous, vous écoutez RCF en Nouvelle-Aquitaine et c'est l'heure de retrouver notre grand témoin région. Depuis le 22 mars dernier, la mairie de Poitiers a un nouveau visage. Son équipe a su créer la surprise et s'imposer face à la maire écologiste sortante Léonore Monconduit, l'obligeant désormais à conduire une politique de rupture. Il a également pris les rênes de la communauté urbaine de Grand Poitiers. Et c'est pour nous présenter son parcours, nous exposer ses convictions et ses choix pour les premières mesures de son mandat qu'Anthony Brottier est notre grand témoin. Bonjour Anthony Brottier.
9: Bonjour.
8: Alors vous êtes poitevin, vous êtes né et vous avez grandi à Poitiers, vous avez suivi la majorité de votre scolarité jusqu'à l'université, vous avez étudié le droit avec une petite spécialisation quand même à Montpellier. Et puis vous êtes ensuite devenu directeur d'un EHPAD en Charente-Maritime avant de revenir localement en prenant des fonctions au CNED et puis ensuite à l'organisme paritaire collecteur agréé de la fonction publique hospitalière où vous exercez encore actuellement.
9: Tout à fait.
8: Ça c'est pour le CV et puis côté personnel, vous êtes marié, vous avez 3 enfants, vous êtes également un grand sportif endurant, amateur de course à pied. Et l'endurance, bah, il en faut certainement pour se lancer en politique. Vous, qu'est-ce qui a été le déclic à l'origine de votre engagement ?
9: À l'origine, bon, je viens d'une famille où la chose publique avait du sens. Et avant les années 2020, d'abord sur l'élection présidentielle 2017 et puis dans la perspective des municipales 2020, j'ai pris conscience avec un certain nombre de personnes que si on voulait que les choses évoluent, il fallait aussi prendre nos responsabilités et que si on voulait ma génération, eh bien préparer l'avenir de nos enfants, c'était aussi à nous de jouer un rôle. Et donc c'est comme ça que ça s'est fait en 2020 et poursuivi en 2026.
8: On vous décrit souvent comme un centriste pragmatique, parfois aussi vous avez l'étiquette de l'ancien macroniste ou hors parti. Où vous vous situez politiquement aujourd'hui ?
9: Non, je me situe là où sont les bonnes idées, c'est-à-dire qu'on l'a vu sous le précédent mandat quand on était dans l'opposition, on a accompagné toutes les choses qui allaient dans le bon sens et on a critiqué les choses qui nous semblaient ne pas être les plus pertinentes. Donc lorsqu'on est élu dans une collectivité locale, je crois que ça dépasse largement les partis politiques. En tout cas nous, c'est ce qu'on va s'efforcer de faire et de prendre les bonnes idées là où elles sont, de poursuivre ce qui avait été engagé et qui va dans le bon sens. Et par contre, eh bien, là où c'est nécessaire, d'impulser des changements.
8: Et donc c'est avec justement un programme plutôt au centre, sans étiquette en tout cas, comme vous venez de le dire, que le 22 mars dernier, vous avez été élu à la mairie de Poitiers, une ville qui était plutôt administrée à gauche depuis 1977. Ça veut dire que les Pictaviens ont appelé un changement de gouvernance, hein, un peu à l'image de Bordeaux d'ailleurs, où Thomas Cazenave a su aussi s'imposer avec les mêmes, un peu les mêmes programmes. À Poitiers, vous, quelles raisons ont fait que ça a permis cette élection, les raisons qui vous ont vous-même conduit à avoir un programme d'opposition?
9: Vous avez raison de le souligner, c'était une vraie particularité poitevine que d'avoir élu le 22 mars dernier un candidat sans parti et qui a refusé d'ailleurs le soutien de l'ensemble des partis, ce qui est un petit peu différent de ce qui s'est passé dans d'autres villes. Après, il faut aussi admettre que le résultat de l'équipe sortante, notamment au premier tour, était particulièrement faible, hein, pour une majorité sortante, ce qui indiquait déjà une volonté de renouvellement ou en tout cas d'impulser quelque chose de différent. On a su sur cette campagne, je pense, capitaliser à la fois sur le travail de fond et de sérieux qu'on a mené dans l'opposition pendant 6 ans, qui nous a rapidement permis de nous positionner comme l'alternative la plus crédible à l'équipe sortante. Et puis après, je crois que le second critère, en tout cas ce qui a beaucoup joué en notre faveur, c'est la proximité qu'on a tissée avec les habitants pendant cette campagne et tout au long du mandat précédent, en étant sur le terrain, en étant à l'écoute et en essayant, eh bien, dès les premiers mois de ce mandat maintenant, de poursuivre avec cette volonté de proximité.
8: Qu'est-ce qui a manqué sous l'ancienne mandature? Qu'est-ce qu'ils vous ont réclamé, les gens, pendant cette campagne?
9: Bien, je crois que cette proximité, elle a manqué justement, ce lien avec les habitants. Il y a des choses qui ont été faites qui allaient dans le bon sens. Il y a des choses qui ont été faites sans consultation, un peu parfois de manière brutale ou sans explication. Quand bien même les mesures pouvaient être de bon sens, elles avaient besoin d'être accompagnées. Et ce lien avec les habitants, je pense qu'il a cruellement fait défaut. Et puis, l'incapacité parfois à écouter des voix divergentes. Je crois que lorsqu'on est élu dans une collectivité, il faut avoir un peu de culture du compromis ou du consensus. Et ça n'a pas toujours été le cas de l'équipe sortante.
8: Alors, votre équipe a annoncé récemment un paquet de mesures, hein, pour les 100 premiers jours du mandat. La démarche est intéressante parce qu'elle, on l'entend en tout cas, répondre de manière assez immédiate aux problématiques du quotidien, telles que la propreté, la sécurité avec un éclairage nocturne et notamment sur les lignes de bus. Et avec aussi tout un volet pour 100 premiers jours sur l'accès au centre-ville, avec des propositions comme la gratuité de stationnement pour un temps limité le samedi, proposition qui sera donc soumise au vote en juin et applicable potentiellement dès début juillet. Pourquoi ces trois axes, propreté, sécurité et centre-ville?
9: Bien, il faut bien avoir en tête que lorsqu'on arrive aux responsabilités, on ne peut pas appliquer un programme brutalement et directement. Et donc, il a fallu identifier les mesures pour lesquelles on était capable d'agir vite, d'apporter des réponses concrètes sur les attentes qu'avait généré notre élection. Et sur ces sujets-là, on sait que ce sont des sujets qui sont régulièrement remontés tout au long de la campagne, dans les échanges qu'on avait avec les habitants, avec ce besoin de proximité et ce besoin de répondre aux préoccupations concrètes des habitants. Et si on agit sur la propreté, si on agit sur l'éclairage public rapidement, c'est parce que c'est le quotidien des gens et qu'on avait des leviers pour agir assez rapidement. L'accès au centre-ville, il répond à différents enjeux. Il répond à un enjeu de mobilité, évidemment. Il répond aussi à un enjeu de vitalité de notre centre-ville. Et il s'avère que sur ce sujet-là, sous condition évidemment de vote dans les différentes instances, que ce soit au conseil municipal ou au conseil communautaire, c'est aussi une réponse du quotidien. Donc on a essayé d'actionner le plus rapidement possible les leviers qui étaient en notre possession. Il y en a d'autres qui prendront un petit peu plus de temps. Et donc c'était important de communiquer aussi sur ceux qu'on était capable d'appliquer rapidement. Et sur ces sujets, eh bien, qui sont vraiment le quotidien des gens.
8: Sur le centre-ville, nous, on a reçu ici, il y a quelques semaines, Élodie Texier, une chercheuse à l'Université de Poitiers et au laboratoire Ruralité, qui a écrit une thèse sur l'attractivité des centres-villes, intitulée « Centralité des petites villes en marge ou au cœur de l'action publique », où elle soulève que l'attractivité des centres-villes, justement, est non seulement un enjeu pour un dynamisme pérenne d'une ville, mais également un enjeu démocratique pour que ce dynamisme soit pérenne, justement. Les mutations doivent s'opérer avec les citoyens, en concertation profonde, pour modeler le paysage urbain au plus près, hein, des aspirations citoyennes. Est-ce que c'est comme ça aussi que vous envisagez l'action publique?
9: Oui, de manière générale, l'action publique, elle doit être faite avec les habitants, et c'est comme ça aussi qu'on a construit qu'on a construit notre projet. Mais quand on répond ou quand on traite la question de la vitalité du centre-ville ou de son accès, ça ne se limite pas aux habitantes et habitants de Poitiers. Ça dépasse évidemment largement ce cadre-là. Ça concerne les habitants de Grand Poitiers, voire au-delà. Et je crois qu'il faut qu'on actionne les leviers qui sont les leviers d'une collectivité, mais on n'a pas, on le sait, tous les leviers pour cette vitalité du centre-ville, mais la mobilité en est un, l'animation en est un autre qu'il faudra actionner. Il y a des choses qui se mettent en place, mais tout ça doit être aussi fait à l'écoute des citoyens et des habitants sur ce sujet-là, mais sur tous les sujets, replacer le citoyen comme un acteur de la cité, comme un acteur décisif dans le choix des politiques publiques qui les concernent. Je pense que ça a du sens pour la vitalité du centre-ville, mais ça a du sens pour toutes les politiques publiques qu'on mène.
8: Poitiers est souvent perçu comme une ville universitaire, bon, agréable, mais un peu discrète maintenant dans ce paysage régional depuis la création, il y a 10 ans, de la Nouvelle-Aquitaine. Quelle ambition vous portez pour elle dans un horizon un peu plus lointain, disons les 10 prochaines années?
9: Poitiers a beaucoup de qualités à mettre en avant, et notamment son positionnement entre Bordeaux et Paris, les mobilités, que ce soit l'autoroute, la LGV, son aéroport. Mais c'est vrai qu'on a le sentiment que vous évoquez, que parfois on n'a pas tiré toutes les conséquences de ces atouts, et il faut qu'on soit capable de les valoriser. Mais plus que la seule région ou communauté urbaine de Poitiers, on est convaincu qu'on a une carte à jouer à l'échelle du nord de la Nouvelle-Aquitaine avec le territoire Châtel-Rodez. C'est pour ça que très rapidement, après mon élection à Grand Poitiers, j'ai pris la tâche de dialogue avec le président de Grand Châtel-Rodez pour essayer de travailler des synergies qui, je l'espère, se concrétiseront dès 2026 pour valoriser notre territoire, parler d'une même voix sur la question du développement économique et de l'attractivité, et essayer d'attirer, de conserver les étudiants qu'on peut conserver lorsque il y a des opportunités, et d'aller chercher ces vecteurs d'attractivité et de développement économique que peuvent être les entreprises.
8: Justement, vous le signaliez, donc vous êtes à la tête aussi de la communauté urbaine de Grand Poitiers. Donc je rappelle pour les auditeurs de Nouvelle-Aquitaine que c'est 40 communes, près de 200 000 habitants. Récemment, justement, vous avez dû annoncer une hausse de la fiscalité inconséquente, plus 16,5 millions d'euros. Quel contexte vous pousse à prendre cette décision ?
9: Évidemment, c'est jamais de gaieté de cœur qu'on augmente les impôts. Là, il faut remettre les choses effectivement dans leur contexte, avec des orientations budgétaires et un budget préparé par l'ancienne équipe, avec une hausse de la fiscalité qui était d'ores et déjà prévue, et des baisses de subventions qui étaient elles aussi prévues à de nombreux acteurs, notamment sportifs et culturels. On a récupéré ce budget et tenté de l'infléchir dans un laps de temps relativement réduit, avec un choix différent de la précédente équipe, c'est-à-dire qu'on ne souhaitait pas augmenter les impôts plusieurs années de suite, et donc on a souhaité faire une seule augmentation, donc légèrement plus importante que ce qui était prévu, mais pour ne pas avoir à y revenir. Très clairement, on a une communauté urbaine, vous l'avez dit, de 40 communes qui, jusqu'à présent, en tout cas ces dernières années, vivaient un petit peu au-dessus de ses moyens, et donc se retrouvaient ce qu'on appelle une épargne nette déficitaire, négative, et donc on ne pouvait pas continuer ainsi. Donc il fallait remettre le budget de la collectivité dans le bon sens, et c'est ce qu'on s'est efforcé de faire dans le peu de temps qu'on a eu pour travailler ce budget.
8: Une austérité budgétaire donc qui va peut-être peser sur le quotidien. Nous, à RCF, on a fait le choix de chaque matin produire un journal régional, et on voit bien se dessiner des problématiques récurrentes en Nouvelle-Aquitaine sur le logement, la mobilité, l'accès aux soins. Des inégalités aussi qui peuvent engendrer des fractures. Et on perçoit une colère qui serait peut-être un peu plus liée au contexte national. Mais quels sont les sujets à votre main qui est vraiment relève de la compétence de la ville ou de la communauté urbaine, parce qu'il y a évidemment des problématiques qui découlent de la politique nationale, mais qui doivent être introduits, traités au cours de ce mandat pour favoriser le vivre ensemble.
9: Il y a beaucoup de choses. Vous évoquiez tout à l'heure le développement économique et l'attractivité. On a évoqué rapidement le commerce. Au-delà de ce qu'ils apportent à une ville, ce sont aussi des vecteurs d'emploi. Et l'emploi, on sait que c'est fondamental pour notre communauté urbaine, et qu'on a besoin de générer de l'emploi, parce que c'est aussi ce qui derrière génère du pouvoir d'achat, et qu'on a aujourd'hui trop de personnes, et notamment dans certains quartiers, puisque c'est malheureusement marqué dans certains quartiers, qui n'ont pas accès à l'emploi. Et donc l'attractivité, le développement économique et le travail sur le commerce et l'artisanat doivent nous permettre de favoriser cet accès à l'emploi. Et le vivre ensemble, c'est aussi le lien entre la ville, et c'est pour ça qu'on œuvre dès maintenant sur la question de la mobilité. Le vivre ensemble, c'est aussi comment est-ce que nos jeunes ont accès au sport et à la culture. Et donc sous ce mandat-là, on veut renforcer l'accès au sport et à la culture, soit pour les plus précaires par une aide financière lorsque c'est nécessaire si l'État ne remet pas son aide, soit pour les autres par des équipements sportifs de proximité. Au plus près eh bien, des habitants dans les quartiers politiques de la ville notamment, où aujourd'hui eh bien, il n'y a pas encore un accès à une offre sportive diversifiée. Et c'est aussi le travail qu'on doit mener. Les leviers sur le vivre ensemble, c'est aussi évidemment les enjeux de prévention, de médiation et de sécurité dans l'espace public. Ça met un petit peu plus de temps à se construire. En tout cas, on ne peut pas répondre dans les 100 jours à ces préoccupations-là. Mais ça fait aussi partie des sujets qu'on doit travailler. Et puis peut-être finir, parce que vous avez évoqué un contexte d'austérité. Alors, je n'aurais pas dit ainsi pour Poitiers et Grand Poitiers. Mais être vigilant à l'impact des décisions qui ont été prises dans la construction budgétaire par l'ancienne équipe sur les structures associatives. Normalement, les subventions ont été maintenues pour celles qui œuvrent dans le champ du social, pour les maisons de quartier. Je crois que c'est quelque chose auquel on doit aussi veiller, parce que c'est elles qui contribuent aussi au vivre ensemble.
8: Poitiers s'inscrit aussi dans un paysage rural, hein, et les agriculteurs ont fortement exprimé leur colère ces derniers mois. La loi d'orientation agricole revient au cœur du débat national. Vous, quel regard vous portez sur cette crise ?
9: Ben, on ne peut pas occulter que les agriculteurs vivent dans des conditions difficiles et qu'il est parfois pas évident pour eux de se projeter dans un nouveau modèle quand le quotidien est déjà compliqué. Le rôle de la collectivité, et notamment de Grand Poitiers, c'est d'accompagner ceux qui le souhaitent vers la transformation de le modèle. C'est de trouver des compromis, un consensus sur la question de la ressource en eau. C'est de travailler et de poursuivre le travail qui a été engagé sur la qualité de l'eau aussi. Et ça passe par un modèle agricole qui doit parfois évoluer. Il y a un travail qui est mené à Grand Poitiers dans les zones de captage, je pense notamment à la zone de captage de Fleury. Et donc c'est ce travail d'accompagnement, de dialogue qu'on doit mener à la fois avec les agriculteurs, mais avec toutes les parties prenantes, pour essayer eh bien, de trouver des compromis et que chacun s'y retrouve et puisse se projeter à long terme dans le choix du métier qu'il a fait.
8: Ça, c'est des dossiers que vous avez déjà suivis, par exemple la qualité de l'eau, ça c'est un vrai enjeu actuellement.
9: Oui, on s'inscrit aussi dans la continuité parce que c'est pas parce qu'il y a un changement de majorité à Poitiers que ça bouscule tous les équilibres à Grand Poitiers et sur ces sujets-là, notamment le sujet de l'eau ou le sujet agricole, il y a une certaine continuité avec ce qui avait été fait pendant le mandat précédent ou en tout cas déjà dans la gouvernance puisqu'on a repris des maires qui connaissaient ces sujets-là dans l'exécutif de Grand Poitiers. Donc oui, il y a évidemment des sujets qu'on avait suivis, qu'on va approfondir, voir s'il y a des inflexions qui sont nécessaires. Mais c'est des sujets qui se travaillent sur le long terme et donc on ne peut pas du jour au lendemain bouleverser les équilibres. C'est un travail de fond qui se mène avec toutes les composantes sur ces sujets-là. Et je crois qu'il y a une partie des choses qui doivent être poursuivies par rapport à ce qui avait été engagé sous le précédent mandat.
8: Autre sujet qui est débattu actuellement au Parlement, c'est la fin de vie, un sujet sociétal qui intéresse nos auditeurs. À titre personnel, vous, quel regard vous portez sur cette loi, sur l'évolution de cette loi ?
9: C'est un engagement et une position qui est uniquement personnelle, hein, puisqu'on n'a pas ces débats-là dans la majorité municipale à ce stade, puisque ce n'est pas nous qui légiférons en la matière. Mais c'est
8: bien
9: vrai qu'on voit aujourd'hui les limites du fonctionnement sur la fin de vie. Et donc, je crois que la réflexion qui a été engagée, même si ça met du temps à avancer, elle est nécessaire. Il y a probablement des adaptations qui doivent être faites, mais avec toutes les précautions qu'on doit prendre sur ce sujet-là, sur le rôle des médecins. Mais je crois qu'on a avec notre ancien maire Alain Claës, quelqu'un de très engagé qui suit ces débats de près.
8: Et l'ancien député maire Alain Claës est en effet membre du comité consultatif national d'éthique pour les sciences de la vie et de la santé. Il est co-rapporteur de la loi qui encadre actuellement la fin de vie dans notre pays. Une question pour finir cet entretien, Anthony Brottier. La mairie de Poitiers reste une ambition locale ou vous voyez un peu plus loin sur la scène politique nationale ?
9: Non, honnêtement, pour plein de raisons. Déjà, je suis juste élu, je ne me projette absolument pas sur d'autres responsabilités. Et je crois que le mandat de maire, c'est le mandat où on peut faire, où on peut toucher du doigt concrètement les réalisations qu'on mène, où on peut être au contact des habitants quotidiennement. Et c'est vraiment ce qui me plaît dans l'action politique. Et pour le moment, j'envisage aucune autre chose.
8: Eh bien, ça sera le mot de la fin. Merci beaucoup, Anthony Brottier, d'avoir été notre invité aujourd'hui. Je rappelle donc que vous êtes le nouveau maire de Poitiers et président de la communauté urbaine de Grand Poitiers.
9: Merci.
2: 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Dans 5 minutes, votre saint du jour. Nous fêtons les Yves aujourd'hui, mais avant, nous prenons ensemble un temps de prière. Ce matin, nous écoutons l'action de grâce du Christ qui glorifie son Père juste avant de le rejoindre pour son ascension. Et cette parole incroyablement touchante et réconfortante, Jésus lui-même prie pour nous. Le Père Joseph Leleu fait le commentaire de l'Évangile ce matin.

En ce temps-là, Jésus leva les yeux au ciel et dit « Père, l'heure est venue. Glorifie ton Fils afin que le Fils te glorifie. Ainsi, comme tu lui as donné pouvoir sur tout être de chair, il donnera la vie éternelle à tous ceux que tu lui as donnés. Or, la vie éternelle, c'est qu'ils te connaissent, toi, le seul vrai Dieu, et celui que tu as envoyé, Jésus-Christ. Moi, je t'ai glorifié sur la terre en accomplissant l'œuvre que tu m'avais donnée à faire. Et maintenant, glorifie-moi auprès de toi, Père, de la gloire que j'avais auprès de toi avant que le monde existe. J'ai manifesté ton nom aux hommes que tu as pris dans le monde pour me les donner. Ils étaient à toi, tu me les as donnés, et ils ont gardé ta parole. Maintenant, ils ont reconnu que tout ce que tu m'as donné vient de toi, car je leur ai donné les paroles que tu m'avais données. Ils les ont reçues, ils ont vraiment reconnu que je suis sorti de toi, et ils ont cru que tu m'as envoyé. Moi, je prie pour eux. Ce n'est pas pour le monde que je prie, mais pour ceux que tu m'as donnés, car ils sont à toi. Tout ce qui est à moi est à toi, et ce qui est à toi est à moi. Et je suis glorifié en eux. Désormais, je ne suis plus dans le monde. Eux, ils sont dans le monde, et moi, je viens vers toi. »

Bonjour. Ils ont cru que tu m'as envoyé. Les oreilles attentives auront peut-être senti une certaine familiarité avec le texte de l'évangile de ce jour. Et c'est normal, puisque nous l'avons déjà entendu dimanche dernier. La tradition ignatienne est familière de ce genre d'exercice dit de reprise, où l'on est invité à reprendre un temps de prière à partir du même passage de l'Écriture sainte. En effet, lorsque nous prions, le but n'est pas de nous contenter de comprendre ce que veut dire le texte en lui-même. Il s'agit de l'accueillir ici et maintenant comme parole de Dieu pour nous et pour l'Église. Comme le disait le Christ à la synagogue de Capharnaüm, « Aujourd'hui s'accomplit ce passage de l'Écriture que nous venons d'entendre. » Pour qu'une telle opération marche, il faut que quelque chose la fasse marcher. La Bible n'est pas un texte magique, elle n'a pas non plus un programme informatique caché qui déclencherait une actualisation de notre cerveau. Ce n'est pas par magie, mais par le don de la foi au Fils de Dieu, au Verbe de Dieu fait chair et venu nous sauver, qu'aujourd'hui, maintenant, ce passage s'accomplit. Pour lire la Sainte Écriture comme une parole de vie, il nous faut le don de la foi, par lequel nous reconnaissons que Jésus est bien sorti du Père, par lequel nous croyons que le Père l'a envoyé pour nous sauver. Don de la foi par lequel, enfin, nous pouvons appeler Dieu de son vrai nom de Père. Ce don de la foi est une grâce venue d'en haut, insufflée en nous par le Christ ressuscité qui nous a promis l'Esprit Saint. En ces jours qui précèdent la Pentecôte, supplions le Seigneur. Viens, Esprit Saint, remplis le cœur de tes fidèles et allume en eux le feu de ton amour. Envoie ton Esprit et tout sera créé et tu renouvelleras la face de la terre.

Notre Père qui es aux cieux, que ton nom soit sanctifié, que ton règne vienne, que ta volonté soit faite sur la terre comme au ciel. Donne-nous aujourd'hui notre pain de ce jour. Pardonne-nous nos offenses, comme nous pardonnons aussi à ceux qui nous ont offensés. Et ne nous laisse pas entrer en tentation, mais délivre-nous du mal. Car c'est à toi qu'appartiennent le règne, la puissance et la gloire pour les siècles des siècles. Amen.

0: Le père Joseph, le prêtre du diocèse de Paris, nous accompagnait ce matin dans notre prière. Place au saint du jour. Et aujourd'hui, Pierre-Hugues, je vous sens très heureux dans le studio.
1: Bonjour Clara, mais oui, je vous rejoins au milieu de cette matinale. Vous prenez ma place avec beaucoup de soin. J'espère que je suis aussi bon pour remplacer Louis. Louis qu'on salue et qui n'est toujours pas de retour, mais on lui souhaite un prompt rétablissement. Oui, c'est un saint breton que nous fêtons aujourd'hui, Clara. Vous le savez, j'ai un attachement particulier pour la Bretagne, pour cette terre bénie. Et aujourd'hui, nous fêtons les Yves, Erwan ou Irving, au féminin Yvonne, Yvette ou Erwana. Alors, qui est saint Yves, Clara? Nous sommes au XIIIe siècle. C'est le fils d'un chevalier breton, orphelin très jeune, très doué. Yves et Laurie de Kermartin étudient les arts, c'est-à-dire les lettres, la théologie et le droit. Devenu prêtre, il devient officiel à Tréguier, toujours en Bretagne.
0: Officiel, c'est-à-dire Pierre?
1: Officiel, ça veut dire président du tribunal ecclésiastique. Yves et Laurie de Kermartin est un juge intègre, avocat des pauvres, des veuves et des orphelins. C'est un prédicateur infatigable. Il parcourt les campagnes bretonnes. Sa maison, le manoir de Migny, devient un abri pour les pauvres. On l'appelait le prêtre saint. Et alors que ses prédécesseurs prêchaient en latin, lui, Yves, il étonne puisqu'il prêche en breton.
0: Évidemment.
1: Il se déplace beaucoup à pied et son équité est connue de tous, ainsi que sa grande piété.
0: Car par exemple, un jour, il doit juger une affaire opposant un mendiant à un aubergiste.
1: Et oui, vous allez voir, notre saint du jour a beaucoup d'humour. L'aubergiste ayant trouvé le mendiant rôdé près de sa cuisine, il l'accuse de l'avoir volé, mais il ne peut le prouver. Alors, il accuse de s'être nourri de l'odeur de la cuisine. En entendant ce récit, Saint-Yves jette quelques pièces à l'aubergiste qui tente de les prendre en compensation de son vol supposé. Et Saint-Yves lui dit non. Le seul son des pièces devrait payer l'odeur de votre cuisine, alors rendez-les-moi. Saint-Yves, qui est non seulement le copatron de la Bretagne, mais aussi bien sûr celui des juristes, des avocats en particulier. Alors bonne fête aux Yves, aux Bretons et à tous les juristes.
0: Merci Pierre-Hugues Dubois pour ce saint du jour. Vous parlez breton un petit peu?
1: Peu, malheureusement trop peu, mais ce que je peux vous dire, c'est qu'on se retrouve dans 10 minutes avec Gilles Kepel pour parler du monde arabe et de ce qui se passe en ce moment, notamment autour du détroit d'Ormuz.
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0: Merci pour votre fidélité. Nous sommes le 19 mai. Saint-Yves est à l'honneur aujourd'hui. RCF Notre-Dame, il est 8h. Et à la une, Gabriel Laprade, les discussions se poursuivent entre Iraniens et Américains.
7: Une évolution positive, décrit Donald Trump. Le président américain a même annoncé l'annulation d'une attaque prévue ce matin contre Téhéran. Le sud du Liban, visé par des tirs israéliens à l'aube. Le ministère de la Santé libanais dresse un nouveau bilan après plus de 2 mois et demi de conflit. Il recense plus de 3000 morts. En plein scandale d'abus sexuels, les animateurs du périscolaire parisien sont en grève aujourd'hui. Une manifestation est même organisée en début d'après-midi. Et puis la Commission européenne présente un plan à plusieurs centaines de millions d'euros pour aider les agriculteurs face à la flambée des prix des engrais. C'est insuffisant, d'après les professionnels qui manifestent ce matin à Strasbourg.
0: Gilles Kepel, spécialiste du monde arabe, sera l'invité de Pierre-Hugues Dubois à 8h10. Mais pour l'heure, l'information se poursuit partout en France et en Belgique. Je salue les journalistes qui s'apprêtent à vous informer.
8: Bonjour à toutes et tous, vous écoutez RCF en Nouvelle-Aquitaine, voici les titres de votre actualité. Le Parlement français est toujours aussi divisé sur la question de l'aide active à mourir, une opposition maintenue en seconde lecture qui illustre la complexité d'une loi à laquelle l'Église est fermement opposée. Direction La Rochelle pour parler fin de vie avec deux protagonistes du débat en début d'édition. Connaissez-vous ECHO, ce grand rassemblement de la jeunesse pentecôtiste qui s'est tenu le week-end dernier à Clermont-Ferrand ? RCF Gironde accompagnait une délégation bordelaise. Enfin, découvrez Musique sous les étoiles en Haute-Vienne. Le festival de musique classique revient pour sa deuxième édition cet été. Nous sommes le mardi 19 mai, bienvenue dans votre journal régional.
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8: Il y a une semaine, le Sénat a une nouvelle fois rejeté le texte sur l'aide à mourir. Pour rappel, il prévoit notamment d'autoriser une personne qui en a exprimé la demande à recourir à une substance létale, sous certaines conditions. Une proposition de loi portée par Olivier Falorni, ancien député apparenté MoDem de Charente-Maritime et désormais maire de La Rochelle, et qui est fermement condamnée par l'Église. « On ne prend pas soin de la vie en donnant la mort », écrivait ainsi la Conférence des évêques de France en janvier 2026. Évêque coadjuteur du diocèse de La Rochelle et Sainte, Monseigneur Bozo fait partie de la CEF. Lui-même opposé au texte, il appelle à s'en tenir aux dispositions de la loi Claeys-Leonetti promulguée en 2016 et il souligne les clivages engendrés par la proposition de loi d'Olivier Falorni.
9: Ce rejet par le Sénat révèle une fracture très forte chez les parlementaires. On sent que chez les députés, il y a un coin qui a été mis et que le consensus est moins fort, même s'il reste une majorité hein, qui s'est exprimée à l'Assemblée. Et chez les sénateurs, vraiment une opposition plus vive et plus forte, et puis un dissensus entre eux. Voilà. Est-ce que sur un tel sujet qui engage tellement pour l'avenir et sur lequel il sera difficile de revenir, on peut s'engager alors qu'il y a un tel dissensus? Ça nous semble pas très juste. Voilà. Et vous voyez, l'Église ce qu'elle a à dire sur la question, et ça ne dépend plus trop d'elle, mais en tout cas, il nous semblerait juste de plus que jamais de prendre notre temps.
8: Alors, quelle suite pour le texte ? Une commission mixte paritaire devrait être constituée cette semaine pour tenter de composer un texte satisfaisant le Sénat et l'Assemblée nationale. En cas d'échec, le texte serait soumis à un ultime vote devant les députés. Et pour Olivier Falorni, dont le texte est aujourd'hui porté par sa suppléante Sabine Gervais, ce rejet par le Sénat n'est pas un véritable coup d'arrêt.
10: Il semblait à mes yeux évident que ce texte devrait être adopté en dernière lecture à l'Assemblée nationale, puisque dans nos institutions, lorsqu'il y a un désaccord entre l'Assemblée nationale et le Sénat, bien évidemment, c'est l'Assemblée nationale qui a le dernier mot, tout simplement parce que les députés sont élus par le peuple au suffrage universel direct. Je me doutais qu'on aurait ce cheminement-là. Et maintenant, je crois que les choses sont très claires. On a un Sénat qui s'oppose, on a une Assemblée nationale qui a approuvé très largement en première comme en deuxième lecture ce texte sur l'aide à mourir. D'ici à la fin de l'été, l'Assemblée nationale devra se prononcer définitivement et je ne doute pas qu'elle le fasse de la même manière que les fois précédentes.
8: Des propos recueillis par Tanguy Sanslaville de RCF Charente-Maritime. En février dernier, lors de la deuxième lecture, la proposition de loi avait été adoptée par l'Assemblée avec 299 voix pour et 226 contre. On vous en parlait, la prochaine carte scolaire suscite une vive inquiétude. Dans les Deux-Sèvres, cette fois-ci, ce sont les maires des communes rurales qui ont tiré la sonnette d'alarme. Réunis en assemblée générale samedi dernier, l'association des maires ruraux a dénoncé la fermeture de 54 classes allant de la maternelle au lycée. Les élus pointent une logique purement comptable et demandent à ce que la réalité du terrain, notamment la présence d'élèves en situation de handicap, soit mieux prise en compte. Le sénateur des Deux-Sèvres, Philippe Mouillet, parle lui de maltraitance envers le département. Pour cause, ce sera l'un des taux d'encadrement les plus faibles de l'Académie de Poitiers au sein des Deux-Sèvres. 9000 jeunes de 12 à 25 ans étaient réunis pendant 3 jours dans un zénith plein à craquer à Clermont-Ferrand ce week-end. Temps fort chrétien organisé par les Assemblées de Dieu en France, branche pentecôtiste du protestantisme. 3 jours intenses mêlant louanges, ateliers, enseignements. Violaine Attimon d'RCF Bordeaux était sur place.
11: Beaucoup d'ambiance dans ECHO ce week-end et beaucoup de joie ressentie parmi les jeunes venus de toute la France, Brest, Lille, Paris, Bordeaux ou encore La Rochelle.
12: C'est un moment magique, des moments très forts avec Dieu, des libérations, beaucoup de conversions aussi.
13: Un moment incroyable où on a pu vraiment se rapprocher de Dieu.
14: Prier avec 9000 personnes, c'était juste incroyable.
15: C'est vraiment un sentiment d'être dans une famille, quoi.
16: ECHO, ça nous permet de partager notre passion, notre foi.
11: Pendant 2 jours, les jeunes ont suivi un programme rythmé mêlant sport, danse, louange, enseignement. Le pasteur Joël Vidal était l'un des leader de jeunesse ce week-end.
17: Le message de la célébration a pour objectif de leur rappeler 1, ils ne sont pas une foule, ils sont quelqu'un. 2, Dieu veut les rencontrer eux, personnellement eux. Les appeler par leur prénom comme Jésus le fait dans le Nouveau Testament en appelant Marthe, Lazare, Bartimée. 3, leur dire que finalement le péché s'est passé à côté de ce que Dieu voulait pour eux, donc rater la cible. Et le plan de Dieu pour eux, c'est atteindre la cible. Pas nécessairement le centre, mais être là où Dieu voudrait qu'ils soient et qu'ils puissent s'aligner avec la direction de Dieu pour eux, en leur disant « mais tu as le droit de ton espace d'erreur, tu as le droit de réaliser qu'il te faut du temps, ta maison, ce n'est pas d'abord un lieu, ce sont les bras du Père ».
11: Le rassemblement éco n'est pas un aboutissement, ont rappelé les organisateurs, mais un point de départ pour porter la voix de Dieu vers un éco infini.
8: Le rassemblement éco s'est terminé, mais des rencontres de jeunesse régionale appelées MOVE prennent le relais en attendant le prochain éco en 2028 ou 2029. C'est une opération militaire d'une ampleur rare qui a eu lieu à Saint-Savin dans la Vienne. Depuis jeudi dernier et jusqu'à hier, le 2e régiment étranger de parachutistes basé à Calvi en Corse était en exercice Libechu 2026. En tout, 700 légionnaires et 150 véhicules étaient mobilisés pour cet entraînement. Ces manœuvres doivent permettre de se former en zone urbaine au contact de la population. Pour rappel, le régiment avait atterri dans la Creuse lundi dernier. Il continue sa remontée vers le nord. Pour les 400 ans de la Marine nationale en Nouvelle-Aquitaine, le musée Mer Marine, situé en centre-ville de Bordeaux, accueille ce soir un débat « Vivre aux frontières de l'extrême ». Pour en parler de spécialistes, le spationaute Jean-François Clairvoix et le vice-amiral d'escadre Charles-Henri Duché. Ils évoqueront leurs expériences des milieux hostiles, l'espace pour le premier et les grands fonds marins pour le second. Cette conférence a donc lieu ce mardi à partir de 19h au musée Mer Marine à Bordeaux. L'entrée est libre, mais il est préférable de vous inscrire avant. Et c'est sa deuxième édition, le festival Musique sous les étoiles revient ce mois de juillet en Haute-Vienne. Des concerts qui feront la part belle à Astor Piazzolla, aux romantiques mais aussi à la jeunesse. Car c'est l'une des vocations de l'association Corps et Âme qui porte l'événement, valoriser les jeunes talents. C'est pourquoi le week-end se termine sur un concert tremplin, avec des artistes sélectionnés par Christine Généraux, pianiste et présidente de l'association.
18: Souvent c'est un coup de foudre, hein. Je suis souvent dans les jurys de concours nationaux. La jeune pianiste Yume est élève au conservatoire de Marseille où j'enseigne. Benjamin Cohen est un très très jeune violoncelliste très talentueux qui vient d'être nommé au Royal College à Londres. Et Maëlys a été lauréate du concours Flamme. Donc ce sont des jeunes talents que je suis. Et la plupart du temps, tous ces jeunes talents, nous les suivons pendant plusieurs années. Léo Couralet, par exemple, a déjà joué pour notre premier festival en région parisienne. Il avait 9 ans et il est venu jouer au festival. Il avait 18 ans l'année dernière. Donc on les suit sur le long terme et on voit leur évolution.
8: Un concert tremplin à retrouver le dimanche 26 juillet à l'église Saint-Martin de Compreignac en Haute-Vienne. Toutes les informations sur le site sont sur le site Eloasso du festival Musique sous les étoiles. C'est tout pour vos informations régionales. Belle écoute sur RCF.
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0: RCF Notre-Dame, il est 8h10. Vladimir Poutine en Chine, le président russe qui emboîte le pas à Donald Trump auprès de Xi Jinping. Ce sera la une du journal de Radio Vatican. Mais d'abord, Pierre-Hugues Dubois, l'invité de la matinale. Et vous recevez ce matin Gilles Kepel, spécialiste du monde arabe. Il a publié Le bouleversement du monde, l'après 7 octobre, c'est chez Plon.
1: Bonjour Gilles Kepel.
21: Bonjour.
1: Et merci beaucoup d'avoir accepté notre invitation. Téhéran annonce la création d'un organisme chargé de la gestion du trafic dans le détroit d'Hormuz. On va en parler, mais je voulais d'abord évoquer avec vous ce nouveau revirement de Donald Trump. Il dit avoir renoncé à une nouvelle attaque aujourd'hui contre l'Iran. C'est un bluff permanent.
21: Oui, c'est un peu le problème. On ne sait pas trop ce qu'il dit, ce qu'il ne dit plus. Et ça, c'est une perte évidemment considérable de crédibilité de la parole du président des États-Unis. Et ça, c'est jamais bon pour les relations internationales. On n'a jamais vu ça dans l'histoire, dans l'histoire américaine.
1: Mais en l'espèce, c'était aussi une demande des pays du Golfe.
21: Oui, parce que les pays du Golfe aujourd'hui sont de plus en plus songeurs sur ce que signifie le parapluie américain. Ils avaient payé des fortunes pour qu'on installe chez eux des missiles.

0: autre sujet abordé pendant la visite de Trump à Pékin. Et ça, ça pose un très gros problème, ce qui fait qu'aujourd'hui, et c'est la grande information à ce stade hein, de cette guerre, c'est que le Conseil de coopération du Golfe, c'est-à-dire l'organisme qui, depuis 1980, regroupait les pétromonarchies, c'est-à-dire toute la péninsule sauf le Yémen, va à Uadia. Les Émirats se sont considérablement rapprochés d'Israël.
1: Ouais.
0: Ils sont signataires, comme l'était le Bahreïn aussi, du pacte d'Abraham. Et donc sont dans une posture beaucoup plus confrontationnelle avec l'Iran aujourd'hui.
1: Ouais.
0: L'Iran qui, de ce fait, a envoyé un drone à côté de la centrale nucléaire que leur avaient construite les Coréens, qui fonctionnait depuis 2020. Donc c'est un signe fort, même si ce n'est pas la centrale elle-même qui est tapée. Ça veut dire, si jamais vous voulez nous toucher à notre nucléaire, nous, on peut aussi casser le vôtre. Donc c'est un signe très fort, oui, même s'il ne tire pas à conséquence directement, mais c'est un avertissement, disons, très fort. Les Saoudiens et les Qataris, qui étaient plutôt à Uadia, puisque le Qatar était davantage du côté frère musulman, et les Saoudiens opposés très violemment à
1: eux. Pour des raisons religieuses ?
0: Oui, pour des raisons de pouvoir aussi. À l'époque où l'Arabie Saoudite était surtout l'empire wahhabite, c'est-à-dire avant Mohammed ben Salman, quand ils étaient les promoteurs et les financiers du salafisme à travers le monde, ce qui n'est plus le cas maintenant, le Qatar, pour survivre, s'était appuyé sur la nébuleuse des frères musulmans et la financer à travers le monde également, comme une sorte de rempart anti-saoudien. Oui. Donc là, ils ont mis leur rivalité en sourdine, et ils sont plutôt en train d'essayer de chercher des accommodements, pensant que la poursuite de la belligérance avec l'Iran se ferait à leur détriment. Et ils ont tiré leur propre leçon de la rencontre entre Donald Trump et Xi Jinping à Pékin,
1: en considérant que Donald Trump était faible, en fait.
0: Voilà, et que c'était que les Chinois, eux, pouvaient leur servir de soutien. Il faut bien se rappeler que l'essentiel du gaz qatari, quand il va pouvoir ressortir, parce qu'ils sont bloqués, et du pétrole saoudien, également bloqué à Hormuz actuellement, sauf ceux qui sortent par la mer Rouge, va vers la Chine et l'Asie. Donc ce sont leurs plus gros clients.
1: Et ce qui est intéressant, dans ce que j'entends là, Gilles Kepel, ça veut dire que la leçon principale de ces derniers mois, c'est la faiblesse des États-Unis, contrairement à ce qu'on a tous appris.
0: Enfin, oui, on l'a appris parce que c'était vrai, mais ça ne l'est plus. C'est-à-dire que c'est effectivement, probablement, la guerre d'Iran, c'est le signe de la fin de l'hyperpuissance américaine. Hein. C'était une expression d'Hubert Védrine qui disait que après l'effondrement du système soviétique, donc après la chute du mur de Berlin de l'automne 89, donc les États-Unis étaient devenus la seule puissance mondiale disposant de la capacité militaire de soutenir ses alliés et d'éliminer ses adversaires. Alors, par exemple, libération du Koweït en 91, sur Saddam Hussein, invasion de l'Irak, ils réussissent à envahir, ça finit mal après, renversement du régime des talibans en Afghanistan en 2001, opération Anaconda après le 11 septembre, là aussi, ça c'était pas terrible, puisque 20 ans plus tard, les talibans reviennent, mais ils avaient été capables de mettre ça en place. Or, depuis les bombardements initiaux du 28 février, dont tout le monde s'attendait, moi comme les autres, hein, à ce que la décapitation était telle que le système iranien allait s'effondrer, les Iraniens avaient mis en place un système de substitution des élites, etc. Et c'est la première fois que ça ne s'est pas produit. Et quand vous, à Pékin, je vois la semaine dernière, c'est très frappant, c'est que le dirigeant chinois est apparu, d'une certaine manière, non pas comme ayant la même puissance que les Américains, mais en tout cas, les États-Unis ont eu besoin de lui demander des choses pour rétablir notamment l'ouverture du Détroit, à laquelle la Chine a intérêt, parce que
1: c'est son pétrole.
0: Son pétrole passe par là. Et Xi Jinping a dit oui, il faudrait qu'il soit rouvert, mais pour l'instant, il laisse saigner, d'une certaine manière, Donald Trump.
1: Et d'ailleurs, Vladimir Poutine sera présent aujourd'hui.
0: Exactement.
1: C'est intéressant, c'est-à-dire Xi Jinping, mais presque sur le même plan l'un et l'autre.
0: Non, ça veut dire surtout qu'autrefois, on avait l'affrontement entre Moscou et Washington, à l'époque de la guerre froide et jusqu'à 89. Et aujourd'hui, ça n'est plus... Moscou est devenu une sorte de satellite de la Chine. La relation s'est inversée. La Russie est un pays...

0: pays qui est très affaibli, en fait, par la guerre en Ukraine. Ouais. La situation intérieure n'est pas très bonne. Et même, c'est pas vraiment un pays de liberté. Quand les sondages russes vous annoncent que Poutine a perdu des points de popularité, ça veut dire que dans son entourage, il y a des gens qui pensent que ce serait bien peut-être qu'il prenne une heureuse retraite en Crimée ou ailleurs.
1: Gilles Kepel avec nous sur RCF Notre-Dame. L'Iran vient de créer officiellement un organisme pour gérer le détroit d'Ormuz. Le détroit qui reste un atout majeur dans le jeu de Téhéran. Ormuz est un don de Dieu plus précieux qu'une bombe atomique. C'est une formule lancée il y a 20 ans par l'ancien président iranien qui ressort ces jours-ci. C'est un don de Dieu pour l'Iran, ce détroit d'Ormuz.
0: En tout cas, il l'utilise très habilement. Oui, c'est ça, parce que c'était un détroit international et ils ont décidé que en fait c'était leur carte maîtresse, pour le jeu de mots on dirait en anglais un trump card, l'atout majeur, l'atout maître, et donc en contrôlant les allées et venues, en exigeant un péage, en distinguant les bateaux amis des bateaux ennemis, il se donne une capacité de prendre en otage l'ensemble de l'économie mondiale. Et là, pour l'instant, en Europe, il n'y a pas encore de pénurie de pétrole. Les prix augmentent. En Asie, c'est déjà le cas.
1: Une pénurie.
0: Les pénuries de pétrole et de gaz, oui. Et donc, le résultat de tout ça, c'est qu'à la suite, encore une fois, de cette rencontre Trump-Xi Jinping à Pékin, l'Iran a décidé de laisser passer... Ouais. Les bateaux chargés de pétrole et de gaz, même s'ils venaient, chargés dans les pays arabes, en face, ceux qui allaient vers les pays dits amis de l'Asie, et notamment la Chine, aussi l'Inde, le Pakistan, etc. Et on voit mal les Américains qui faisaient leur contre-blocus empêcher qu'ils passent. Vous voyez ? Donc, d'une certaine manière, ça montre aussi qu'il y a une forme d'inanité du contre-blocus. Et... tout ça, évidemment, manifeste une espèce d'impasse stratégique de la présente ouais. administration, comme on dit, américaine, ce qui se traduit aussi par un affaiblissement à domicile. Et la stratégie aujourd'hui des Chinois et des Iraniens, c'est que eux-mêmes, ils ont besoin de tenir, mais ils n'ont pas d'échéance absolue. Le régime est dictatorial en Iran, et le régime n'a pas intérêt, je pense, à la fin de l'état de belligérance, parce que ça lui permet de maintenir sa chape de plomb et de répression sur
1: même
0: la société civile.
1: Même si ça lui coûte
0: civile.
1: Cher.
0: Oui, ça lui coûte cher, mais l'essentiel, c'est sa survie pour l'instant.
1: Ouais.
0: Et les bénéfices escomptés d'Ormuz sont gigantesques s'ils arrivent à leur fin, ce qui n'est pas évident. Mais les États-Unis, eux, ont une échéance. Ce sont les fameuses midterms début novembre, qui seront précédées à fin septembre, mi-septembre, par l'Assemblée générale des Nations Unies, qui est le moment où Xi Jinping va se rendre d'abord à New York et ensuite en visite officielle aux États-Unis. Et donc Xi Jinping va là apparaître comme, d'une certaine manière, fou pour le maître du monde, avec un Trump d'autant plus affaibli. Donc c'est pourquoi il maintient, d'une certaine manière, son partenaire adversaire à petit feu pour l'instant.
1: Il joue à long terme.
0: Oui, sur le moment. Et ça, c'est quelque chose qui, évidemment... pose un énorme problème au modèle américain ouais. lui-même, au modèle de l'hyperpuissance américaine.
1: Gilles Kepel avec nous sur RCF Notre-Dame. Je voulais aussi évoquer avec vous Israël, évidemment un acteur majeur de la région. Benjamin Netanyahou s'est rendu aux Émirats en secret au mois de mars. C'est ce qu'on a appris dans la presse la semaine dernière. Les pays du Golfe sont aussi des alliés importants pour Israël ?
0: Ben, pas tous. Bahreïn et surtout les Émirats qui ont signé le pacte d'Abraham, oui, bien sûr. Ils considèrent que face au trou dans la raquette américaine...
1: Ils ont intérêt à se rapprocher
0: d'Israël. Néanmoins, la situation d'Israël est particulièrement complexe. Netanyahou a fait annoncer, a révélé cette visite... parce que lui-même vient d'annoncer qu'il y aurait des élections anticipées en août en Israël, et pour bien sûr, il est candidat à sa propre succession, et il espère ainsi montrer à l'électorat qu'il n'est pas isolé, qu'il y a des Arabes qui le soutiennent. Alors, c'est dans son intérêt, c'est pas tout à fait dans les intérêts des Émirats qui ne voulaient pas que ça se sache, qui ont démenti. Les Iraniens ont dit, vous voyez bien, cette alliance inacceptable et honteuse, etc.
1: Mais c'est par intérêt... politique interne qu'il a fait ça, en fait.
0: Qu'il a annoncé ça, oui, bien sûr. C'est dans il a annoncé uniquement parce que c'était quelque chose qui était à l'appui de sa réélection.
1: Parce que sa réélection, elle est en difficulté.
0: C'est une réélection est a priori toujours aléatoire, et quand vous êtes en guerre, bien sûr.
1: Gilles Kepel, je voulais évoquer, puisqu'on parle d'Israël, aussi ce qui se passe au sud Liban. La semaine dernière, à votre place, à ce micro, il y avait l'ambassadeur d'Israël en France, et avec lui, on évoquait notamment ces violences, ces actes commis contre les chrétiens au sud Liban. Lui a nié, il a même dit que c'est en Israël que les chrétiens étaient les mieux protégés au monde. Quel regard, vous, en tant que spécialiste du monde arabe, Gilles Kepel, vous portez sur ce qui se passe en ce moment au sud Liban, en particulier contre les populations chrétiennes ?
0: Alors, il y a eu une évolution dans la sociologie israélienne et dans les rapports de pouvoir avec la montée en puissance des groupes les plus extrémistes religieux.
1: Les ultra-orthodoxes.
0: Les ultra-orthodoxes et autres, et surtout les sionistes religieux. Les ultra-orthodoxes, eux, sont ceux qui ne vont pas à l'armée, qui refusent la conscription. D'ailleurs, ça pose toutes sortes de problèmes aux autres.
1: Parce que c'est 2 ans le service militaire en Israël.
0: Voilà. Mais vous avez aussi une autre tendance qu'on appelle les sionistes religieux, qui, eux, font l'armée dans les unités d'élite, qui étaient autrefois des unités plutôt de travaillistes, et j'ose dire la brigade Golani, etc., ce qui a entraîné un certain nombre de dérapages, notamment à Gaza, et pour lesquels, effectivement, les chrétiens sont des ennemis. Et on a vu ces deux symboles, alors qu'ils ont été punis par l'armée, etc., mais ce soldat qui était en train de détruire à coups de masse une statue du Christ tombée à terre, et un autre qui a mis une cigarette dans la bourche de la Vierge Marie sur une statue. Donc, évidemment, les autorités israéliennes ont été punis, etc., mais ça, c'est une chose. Mais que des soldats fassent ça en uniforme, ça veut dire qu'ils se sentent légitimes pour le faire. Et effectivement, moi, à l'époque, j'avais parcouru cette route du côté libanais qui longe la frontière israélienne, et une alternance de villages chiites, qui sont la majorité, et de villages chrétiens. Et la zone d'exclusion touchent les uns comme les autres, c'est-à-dire que ce sont principalement les chiites qui sont visés, parce que c'est là effectivement que le Hezbollah est le mieux présent, et ouais. On voit ses drones sur sur le nord de la Galilée, disons, le nord d'Israël, mais les chrétiens ont été également pourchassés, et sont aujourd'hui perçus comme des ennemis. Alors, l'ambassadeur d'Israël, évidemment, il fait son métier d'ambassadeur, mais vous avez cette situation très paradoxale où vous êtes à la fois des discussions à Washington entre représentants du gouvernement libanais et israéliens, et qui se déroulent dans une ambiance tout à fait particulière, parce que le gouvernement libanais, évidemment, ne soutient pas les attaques du Hezbollah, considère que le Hezbollah prend le gouvernement en otage, il s'agit sur instruction et manipulation de l'Iran, mais en même temps, il est extrêmement difficile pour eux de tenir cette posture, parce qu'il y avait déjà des Libanais qui avaient négocié avec Israël, Béchir Gemayel, les Syriens qui, à l'époque, avaient été présents au Liban, comme l'est le Hezbollah aujourd'hui, qui était lié à l'Iran, mais l'ont fait assassiner.
1: Mais Gilles Kepel, est-ce que, selon vous, Israël suspecte certains chrétiens du sud Liban d'être copains avec le Hezbollah ?
0: Alors, vous aviez dans le christianisme libanais deux tendances qui étaient représentées par l'ancien président Michel Aoun, qui est différent de Joseph Aoun, l'actuel président, et qui étaient des chrétiens plutôt proches. Plutôt proches des chiites, et qui étaient notamment ceux qui du sud, ouais. Ceux qui étaient dans un environnement où les chiites sont majoritaires.
1: Merci beaucoup Gilles Kepel. Peut-être la dernière question sur l'angle religieux toujours. Comment analyser cette guerre ? Comment analyser ces tensions ? C'est une guerre qui a commencé pendant le Ramadan. Qu'est-ce que ça signifie ?
0: Oui, dont personne n'a parlé, puisque c'était justement entre chiites et sunnites, donc c'était pas pertinent. Mais vous savez, il faut se rappeler aussi que cette guerre, elle est l'aboutissement de ce qui s'est passé le 7 octobre 2023. Elle en est la continuation par d'autres moyens. Et ça, c'est très important.
1: Et comment va-t-elle continuer ?
0: Pour l'instant, il y a un certain nombre d'acteurs, notamment l'Iran, la Chine en particulier, qui n'ont pas intérêt à ce qu'elle finisse, parce que c'est quelque chose qui leur permet de montrer les limites du pouvoir des États-Unis.
1: Merci beaucoup, Gilles Kepel, d'avoir été avec nous ce matin, spécialiste du monde arabe. Je rappelle le titre du Bouleversement du monde, votre dernier livre publié chez Plomb, La Presse, 7 octobre. Merci d'avoir été l'invité de la matinale.
0: Merci de votre invitation.
1: De RCF Notre-Dame.
2: Et Clara... merci à vous, Pierre-Luc Dubois, pour cet invité de la matinale.
1: Et Clara, moi, je vous retrouve à 9h10 dans le débat du jour.
2: Exactement.
1: Avec Thierry Hubert et Samuel Jibowski.
2: Qu'est-ce qu'on va parler ce matin?
1: On va parler du Frat et de Chartres, sujet très catholique, puisque le week-end prochain aura lieu des événements très importants pour l'Église catholique. Donc.
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2: Il est 8h29 sur RCF Notre-Dame. Le ciel est à nouveau très couvert aujourd'hui sur Paris, Gabriel.
8: Oui, et la pluie va même s'inviter régulièrement avec des averses tout au long de la journée. Peut-être une amélioration, mais ce ne sera pas avant la fin d'après-midi. Et puis pour les températures, encore une fois, on se couvre. On ne dépassera pas les 16 degrés. Et Clara, alors, peut-être pas sous le soleil, mais vous nous emmenez sur la dune du Pilat ce matin.
2: Oui, à l'entrée du bassin d'Arcachon, sur la plus haute dune d'Europe. Car Gabriel, tenez-vous bien, on a retrouvé hier dans le sable de la dune une cloche de vache de 350 ans, la cloche, pas la vache. On l'apprend dans un article de nos confrères de la Dépêche du Bassin. Et il y a un peu plus d'un an, en février 2025, des chercheurs ont découvert sur la dune du Pilat, cette fois, le squelette d'une vache qui vivait autrefois sur notre littoral. Et elle avait bien 300 ans. Alors, est-ce que cette cloche appartient à cette vache? C'est une affaire à suivre. En tout cas, la dune du Pilat, sachez que c'est presque 3 km de long. Direction Rome pour une nouvelle édition du journal de Radio Vatican.
9: Vladimir Poutine en Chine, le président russe emboîte le pas, Donald Trump auprès de Xi Jinping, avec en priorité les dossiers économiques, une quarantaine d'accords commerciaux doivent être signés. La trêve au Liban prolongée sur le papier, sur le terrain, les bombardements israéliens se poursuivent, les attaques du Hezbollah ne cessent pas, et ce sont les civils les premières victimes, plus de 3000 depuis le 2 mars et la reprise de la guerre. 25 enfants et 7 enseignants enlevés dans des écoles au Nigeria, dans l'état d'Oyo, un énième exemple des violences et des raptes de masse pratiqués pour obtenir une rançon. À l'occasion de la semaine Laudato Si, Léon XIV a appelé les catholiques à renouveler leur engagement en faveur de l'écologie intégrale. Appel entendu par le président du CIDZE, le réseau international des œuvres d'entraide catholique, comme il nous le confirmera. Quel est le quotidien des Iraniens entre répression du régime et conséquences des bombardements massifs américains et israéliens des semaines passées? C'est ce que nous verrons dans notre dossier à suivre à la fin de ce journal.
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9: Bonjour. Après Donald Trump la semaine dernière, c'est Vladimir Poutine que Xi Jinping accueille à Pékin. Le président russe est attendu aujourd'hui dans la capitale chinoise pour une visite officielle de 2 jours. Avec lui, une imposante délégation de ministres, mais surtout de chefs d'entreprise pour célébrer le 25e anniversaire du traité de coopération, d'amitié et de bon voisinage signé entre les deux pays. Les précisions à Moscou de Jean-Didier Revoy.
10: C'est accompagné de 5 vice-premiers ministres, 8 ministres, la présidente de la Banque centrale, les dirigeants des entreprises leaders dans les secteurs du gaz et du pétrole, que Vladimir Poutine se rend à Pékin. Une délégation importante pour accompagner la signature d'un document de 47 pages sur le renforcement du partenariat global et de la coopération stratégique qui unit la Russie et la Chine. Une amitié qui n'est dirigée contre personne, mais qui veut œuvrer pour la paix et la prospérité universelle, au dire de Yuri Ushakov, conseiller du président russe. Il a encore souligné la large convergence de la politique étrangère des deux pays, une critique visant directement la crise iranienne et ses répercussions régionales. Selon le Kremlin, une quarantaine d'accords bilatéraux seront également signés au terme de cette visite, preuve de l'intensification des échanges entre les deux pays qui atteignent désormais 240 milliards de dollars, avec une hausse d'un tiers des exportations de brut russe au premier trimestre de cette année. L'occasion pour les deux hommes d'afficher une forte proximité après la visite de Donald Trump aux résultats controversés. Jean-Didier Revoin, Moscou, pour Radio Vatican.
9: Et alors que Vladimir Poutine est en route pour Pékin, son armée entame aujourd'hui 3 jours d'exercice nucléaire. C'est ce que vient d'annoncer le ministère russe de la Défense. L'Iran a failli subir une nouvelle attaque des États-Unis, en croire Donald Trump. Hier soir, le président américain a affirmé avoir annulé au dernier moment la reprise des hostilités contre Téhéran. Il aurait pris cette décision à la demande de ses alliés du Golfe Persique, le Qatar, les Émirats Arabes Unis et l'Arabie Saoudite. Devant la presse, le chef de la Maison-Blanche a assuré qu'il existait de très bonnes chances de parvenir à un accord avec le gouvernement iranien, même si ce dernier a rejeté les dernières propositions américaines ce week-end. Pas de sursis, en revanche, pour le Liban, où le ministère de la Santé a annoncé que la barre des 3000 victimes depuis la reprise de la guerre le 2 mars avait été franchie. Rien que pour la journée de lundi, 32 personnes ont été tuées par les bombardements israéliens. En tout, 9200 personnes ont été blessées en 2 mois et demi. Et ce n'est pas fini, les opérations militaires se poursuivent malgré la prolongation de 45 jours d'un cessez-le-feu inopérant après les négociations directes libano-israéliennes la semaine dernière. À Beyrouth, les détails avec Paul Raifet.
11: Les chasseurs bombardiers, les drones et l'artillerie israélienne ont pilonné sans relâche tout au long de la journée de lundi une quarantaine de localités au nord du fleuve Litani et dans le sud de la plaine de la Beka dans l'est du Liban. L'armée israélienne poursuit en parallèle sa politique visant à vider le sud de sa population en ordonnant aux habitants d'une localité située près de la ville côtière de Tyr d'évacuer leur maison. Burj Shamali, qui abrite également un camp de réfugiés palestiniens, a été bombardé à plusieurs reprises par l'aviation israélienne. Le Hezbollah a de son côté intensifié ses attaques lundi contre l'armée israélienne dans le sud du Liban et le nord de la Galilée. Le parti chiite a revendiqué une douzaine d'opérations militaires dans lesquelles il a utilisé des drones kamikazes, des salves de roquettes et des obus d'artillerie. L'une des frappes a visé un véhicule appartenant au commandant de la 300e brigade de l'armée israélienne dans le village de Shomera, dans le nord d'Israël. Le Hezbollah a affirmé avoir pris pour cible un avion de guerre israélien à l'aide d'un missile sol-air et abattu un drone au-dessus du sud Liban. Paul Khalife, Beyrouth, RFI pour Radio Vatican.
9: Autre front pour Israël, la bande de Gaza où se déroule un nettoyage ethnique selon le dernier rapport du Haut Commissariat des Nations Unies aux Droits de l'Homme. Dans ce texte publié hier, l'ONU exige du gouvernement israélien de prendre toutes les mesures possibles pour empêcher des actes de génocide dans le territoire palestinien. Ces demandes concernent également la Cisjordanie. Depuis le 7 octobre 2023, le Haut Commissariat estime que les actions menées par Israël s'apparentent dans de nombreux cas à des crimes de guerre et autres atrocités, selon les termes utilisés. Le document condamne également les violations graves commises par les groupes armés palestiniens. Nouvel enlèvement de masse au Nigeria. Nous vous en parlions hier. 25 écoliers et 7 de leurs enseignants ont été enlevés vendredi dans l'état d'Oyo. Le précédent bilan faisait état d'une quarantaine d'enfants disparus. Les détails à Abuja, d'Ishaka Adegboye.
12: Les terroristes continuent de semer la terreur au sein de la population nigériane. L'état d'Oyo au sud-ouest du Nigeria, dont la ville de Bumansho et la localité de Yewata et Orire en ont fait les frais avec le rap de plus d'une vingtaine d'écoliers âgés de 2 à 16 ans, ainsi que 7 enseignants, avec un enseignant des mathématiques qui a été décapité par les ravisseurs. Une situation pitoyable, condamnée par le numéro 1 nigérien Bola Tinubu et aussi par le gouverneur Sheyi Makinde Kindi de l'État de Yo. Selon le gouverneur, les bourreaux appartiennent à des groupes armés qui fuient le fief du nord-ouest du Nigeria, où ils subissent une intense pression de la part des forces armées nigérianes. Les forces de défense nigérianes, en collaboration avec les chasseurs, ont été mobilisées afin de secourir les victimes qui ont été conduites dans la forêt. Les enlèvements et les violences sont rares dans le sud-ouest du Nigeria. Cette énième attaque témoigne de la fragilité sécuritaire à travers le Nigeria. Ishaq Adeboye, Radio Vatican, Abuja.
9: Coup d'envoi hier de la semaine Laudato Si, cette campagne annuelle de 8 jours, organisée en mai pour commémorer l'anniversaire de l'encyclique historique du pape François sur la sauvegarde de la maison commune. À l'issue du Regina Celli, dimanche, place Saint-Pierre, Léon XIV a encouragé tous ceux qui œuvrent pour une écologie intégrale à renouveler leur engagement, malgré le recul actuel de la mobilisation pour le climat. Un appel entendu par Bernd Niles, c'est le président du CIDZE, le réseau international des œuvres d'entraide catholique et directeur d'Action de Carême.
13: Le pape voit bien le lien entre questions comme paix et sécurité et exploitation des ressources naturelles. Et il voit aussi, malheureusement, que dans le monde, aussi le mouvement climat, etc., le mouvement des jeunes que nous avons vu il y a quelques années, sont aujourd'hui moins forts qu'avant. Et je crois qu'il voudrait vraiment inviter tous qui s'engagent. Tout ce qui vraiment essaye à faire quelque chose, comme les ONG catholiques, mais aussi comme les personnes privées, tout le monde qui essaye à contribuer à résoudre des crises nous avons dans le monde. Une organisation catholique travaille avec des valeurs chrétiennes et, par exemple, la protection des créations est une valeur clé, comme la solidarité, la subsidiarité, etc. Nous avons des valeurs qui guident notre travail. Et avec un message comme ça, on peut vraiment contribuer à aussi des négociations politiques. S'il y a des gens et ou des ONG qui montrent que ça, ce n'est pas seulement une question d'environnement, pas seulement une question économique, ça, c'est une question de dignité et de valeur dans le monde qui sont clés pour un futur pour tous.
9: Des propos recueillis par Alexandra Siergan. Violents affrontements entre policiers et manifestants. Bolivie, hier, sur fond de crise économique. La capitale, La Paz, est bloquée par des barrages routiers qui l'isolent du reste du pays. Paysans, ouvriers, mineurs et enseignants se sont rassemblés pour protester contre le président Rodrigo Paz, élu il y a 6 mois à peine et considéré par ses opposants comme un incapable. Une centaine de personnes auraient été interpellées, dont le chef du principal syndicat ouvrier du pays. La présidente vénézuélienne par intérim sous pression, elle aussi, Delcy Rodríguez, est bien embarrassée après la révélation de la mort en détention du prisonnier politique Victor Queronacas. Son décès a été révélé 9 mois plus tard. Face au tollé, la présidente a ordonné l'ouverture d'une enquête sur ce décès en détention. Retour dans notre dossier sur l'Iran. Le conflit qu'il oppose aux États-Unis et à Israël est dans l'impasse. Certes, les bombardements de part et d'autre du Golfe Persique se sont arrêtés, mais le détroit d'Ormuz demeure bloqué, accentuant la crise énergétique au niveau mondial. Aucune issue diplomatique sérieuse n'est pour l'instant esquissée, même si diverses propositions ont été formulées. Le sort du programme nucléaire iranien n'a pas été tranché, la reprise du trafic maritime non plus. Pendant ce temps, en Iran, le régime islamique, bien qu'ébranlé par ce conflit, résiste et accentue même sa répression contre la population. Plus de 4000 arrestations pour des accusations liées à la guerre ont été menées ces dernières semaines, selon une ONG de défense des droits de l'homme. Pour la population iranienne, la vie quotidienne continue d'être difficile, même si elle ne vit plus sous les bombardements. C'est ce que nous rappelle notre invitée ce matin, la sociologue franco-iranienne Azadeh Khan.
14: La guerre a eu d'importants impacts économiques et financiers sur la vie quotidienne même de la population. Par exemple, il y a le taux d'inflation qui a beaucoup augmenté sur un certain nombre de produits alimentaires de base. Le taux de chômage a beaucoup augmenté également, de sorte que, selon un certain nombre d'économistes, nous avons entre 2 millions et 4 millions de chômeurs de plus du fait de la guerre. Alors, pourquoi ? parce que pendant la guerre, il y a beaucoup d'industries iraniennes qui ont été bombardées, comme par exemple l'industrie de sidérurgie, de pétrochimie, l'industrie aéronautique, pharmaceutique. Il y a même des entrepreneurs avec lesquels j'ai pu même échanger qui travaillaient par exemple comme sous-traitants pour ces industries qui ont dû aussi mettre la clé sur la porte et mettre donc leurs employés au chômage. Il y a aussi le secteur de construction qui employait beaucoup de personnes en Iran, y compris d'ailleurs des migrants afghans entre autres, qui a cessé bien évidemment ses activités pour l'instant.
8: Les autorités iraniennes ont rouvert partiellement l'accès à Internet, mais seulement à des privilégiés, lit-on. Qu'est-ce que cela veut dire et concrètement, en quoi cela consiste?
14: Vous savez que depuis le début de la guerre, l'Iran a connu la plus longue période de blackout Internet. Et même depuis maintenant quelques jours, effectivement, les autorités ont rétabli l'Internet juste pour un certain nombre de personnes. Mais cela ne concerne pas tout le monde. Et il y a beaucoup d'Iraniens qui doivent payer très chèrement des VPN afin juste de contacter leur famille à l'étranger. Mais il ne faut pas oublier que selon les chiffres officiels, plus de 15% de la population active gagnait leur vie grâce à Internet et aux réseaux sociaux. C'est-à-dire que, par exemple, ils faisaient des achats et de ventes des produits, ils faisaient des cours particuliers, entre autres, toutes sortes d'activités. Et donc, ces 15% de population aujourd'hui se trouvent au chômage.
8: Si les frappes, encore une fois, ont cessé sur l'Iran et que, on va dire, sur un plan sécuritaire, la situation, évidemment, s'est améliorée, néanmoins, la répression, on a pu le voir, des gardiens de la Révolution, s'est elle aussi resserrée comme une sorte d'effet balancier de ces attaques israélo-américaines. Il y a eu un nombre record d'exécutions depuis deux mois. Que peut-on dire sur cet appareil répressif de la République islamique?
14: Ce qu'on constate, c'est que depuis la guerre, le régime s'est militarisé. Je pense que ce sont maintenant des militaires, à la fois des gardiens de la Révolution et l'armée régulière, qui possèdent l'essentiel du pouvoir et qui imposent leur mainmise sur la société. Et donc, effectivement, les arrestations des protestataires, des contestataires ont toujours continué. Et pour ceux qui étaient déjà arrêtés, emprisonnés, bien, tous les jours ou presque, il y a des exécutions sommaires. Vous savez, il n'y a pas de procès digne de ce nom. Souvent, des procès souvent en visio même. Et donc, les arrêts de mort qui se suivent. Alors, c'est une situation très angoissante aussi pour des familles qui ont énormément de leurs enfants ou membres de leur famille en prison. Et même des avocats qui ont soutenu et continuent à soutenir des prisonniers politiques sont en train de se faire arrêter à tour de rôle aussi. Donc, c'est une situation de droit humain absolument catastrophique aussi.
15: Interrogé par Olivier Bonnel, la sociologue franco-iranienne Azadeh, qui ont été ce matin l'invité de Radio Vatican.
2: C'était le journal de Radio Vatican présenté ce mardi par Xavier Sartre. 8h45 dans quelques secondes sur RCF Notre-Dame, place à la culture. Et quelle culture, hein, puisque ce matin nous sommes en compagnie de Simon de Monico. Bonjour Simon.
16: Bonjour à tous, bonjour Clara.
2: Et aujourd'hui on parle de porcelaine, alors pas de Limoges mais de Sèvres, avec cette exposition à la Galerie des Gobelins, c'est ça?
16: Cette exposition, il faut courir, elle a lieu jusqu'à la fin du mois de juillet. Elle nous plonge dans un univers passionnant, la porcelaine. Alors si l'histoire de l'art était un livre, peut-être que le chapitre consacré à la porcelaine ne serait pas le plus étudié. On est parfois un peu injuste avec cet art. Cette exposition le réhabilite à travers des objets absolument inouïs, des objets collectionnés par une dynastie de collectionneurs, les Rothschild, tout au long du 19e et du 20e siècle. Donc on est en fait dans un univers absolument fascinant. Cette exposition, vous pouvez l'adorer d'abord pour des raisons esthétiques. Vous êtes plongé dans un univers de couleurs, de motifs, de styles, d'époques. Vous pouvez être passionné aussi par la dimension historique avec cette famille au destin absolument extraordinaire, avec des pages flamboyantes et puis des pages aussi absolument terribles. Le chapitre consacré à la spoliation, au vol pendant la Seconde Guerre mondiale des œuvres appartenant aux Rothschild est tout à fait intéressant. On peut y être vraiment intéressé par ce côté technique en fait, et j'aime beaucoup la formule d'une des deux commissaires de l'exposition qui parle de l'anatomie d'un miracle. La création d'une pièce en porcelaine, c'est quelque chose d'infiniment technique, c'est un très grand nombre d'étapes successives, l'une par Par exemple, la première cuisson fait perdre, lorsque l'eau s'évapore, 15% de la taille d'une pièce. Donc c'est quantité de contraintes techniques. On fait d'abord, il y a quantité d'étapes, de glaçures, de peintures, de dorures. J'ai même appris que la façon de dorer supposait d'utiliser d'une poudre d'or avec de l'ail et de l'oignon.
2: Ah bon.
16: J'ignorais ça naturellement. Mais donc quantité d'étapes successives, une maîtrise technique absolument éblouissante pour arriver à créer ces chefs-d'œuvre qui sont collectionnés dans le monde entier.
2: Et ces chefs-d'œuvre, c'est quoi comme type de pièces, par exemple?
16: Alors, on a quantité de pièces et c'est un véritable registre à la Prévert. N'imaginez pas une sorte de baraque de chantier avec des vases. Cette exposition met en avant des pièces très originales. Elle permet d'ailleurs, avec une scénographie très judicieuse, une véritable proximité, intimité, je dirais même, avec les œuvres. Alors, on trouve des vases, des pièces d'art de la table, parce que cette porcelaine était naturellement souvent destinée à des réceptions. On trouve des bourdes à loup. Alors, des bourdes à loup, chère
2: Clara.
16: Alors
2: là, je ne sais pas ce que c'est du tout.
16: C'est la façon polie de parler de pot de chambre.
2: Okay.
16: Et puis, il y en a même un qui a été transformé en pique-fleur, parce que c'est plus utile d'avoir un vase qu'à un pot de chambre qu'on glisse dans une table de nuit. Alors, je vous laisse juger, chère Clara, du bon goût ou pas, ou du côté judicieux de réemployer un pot de chambre pour en faire un vase. Plus sérieusement, on a quantité d'objets. On a même des meubles avec des plaques de porcelaine. Donc, on est parfois dans l'infiniment petit ou dans des meubles de taille plus monumentale, mais un univers absolument inouï, fascinant, coloré, enthousiasmant.
2: Alors, vous aviez commencé un petit peu à parler de cuisine. Je voulais, moi, vous faire rebondir sur la terrine de tortue.
16: Absolument. Alors, je voudrais d'abord rendre hommage à la façon dont cette exposition, dont le sujet a été abordé. En fait, deux co-commissaires, Viviane Mesquer, Yann Beaufils, l'une est conservatrice au Musée National de Céramique à Sèvres et l'autre dirige les collections de la Villa Yves-Russie de Rothschild. Elles ont voulu rendre ce sujet intéressant. Et une des dimensions naturellement passionnantes de la porcelaine, c'est la cuisine, la façon dont ces pièces étaient utilisées pour des festins, des banquets, des bals. Et alors, je vous souhaite, chère Clara, d'avoir plutôt été invitée par Julie de Rothschild en 1898 au château de Prégny, une des demeures des Rothschild, parce que vous y auriez, dans la porcelaine de Sèvres, dégusté de la truie du lac du Bourget, de la mousse de volaille périgueux, du chaud-froid de Perdreau en Bellevue. Peut-être auriez-vous été un tout petit peu moins heureux si deux ans plus tard, en 1900, vous avez été invité à Mentemort, un autre château de la dynastie des Rothschild, puisque vous auriez eu de la terrine de tortue.
2: Ça donne moins envie, ouais.
16: J'ai peur que ça vous donne déjà un goût un tout petit peu amer dans la bouche. En tout cas, ce qui ne vous laissera pas un goût amer, c'est cette exposition, et je trouve qu'on a une façon de redécouvrir cette spécialité.
2: Et donc cette exposition, c'est à la Galerie des Gobelins à Paris, vous l'avez compris, hein, chers auditeurs. Simon de Monico ne fait que nous la recommander. Alors on note dans l'agenda et on va voir cette exposition. Merci beaucoup. Simon, à 9h10, le débat du jour sera animé par Pierrick Dubois. Il reçoit Thomas Amadieu et Marie Rodon ce matin sur RCF Notre-Dame.
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19: Lecture de l'Évangile de Jésus-Christ selon saint Jean, chapitre 17, versets 1 à 11, suivi des commentaires de Philippe Devaux.
20: En ce temps-là, Jésus leva les yeux au ciel et dit « Père, l'heure est venue. Glorifie ton Fils afin que le Fils te glorifie. Ainsi, comme tu lui as donné pouvoir sur tout être de chair, il donnera la vie éternelle à tous ceux que tu lui as donnés. Or, la vie éternelle, c'est qu'ils te connaissent, toi, le seul vrai Dieu, et celui que tu as envoyé, Jésus-Christ. Moi, je t'ai glorifié sur la terre en accomplissant l'œuvre que tu m'avais donnée à faire. Et maintenant, glorifie-moi auprès de toi, Père, de la gloire que j'avais auprès de toi avant que le monde existe. » J'ai manifesté ton nom aux hommes que tu as pris dans le monde pour me les donner. Ils étaient à toi, tu me les as donnés, et ils ont gardé ta parole. Maintenant, ils ont reconnu que tout ce que tu m'as donné vient de toi, car je leur ai donné les paroles que tu m'avais données. Ils les ont reçues, ils ont vraiment reconnu que je suis sorti de toi, et ils ont cru que tu m'as envoyé. Moi, je prie pour eux. Ce n'est pas pour le monde que je prie, mais pour ceux que tu m'as donnés, car ils sont à toi. Tout ce qui est à moi est à toi, et ce qui est à toi est à moi, et je suis glorifié en eux. Désormais, je ne suis plus dans le monde. Eux, ils sont dans le monde, et moi, je viens vers toi.
0: Tout n'est qu'échange et circulation dans l'évangile de ce jour. Dans cette prière qui conclut l'ample et ultime message que Jésus adresse à ses disciples dans l'évangile selon saint Jean. La parole de Jésus devient prière et se tourne alors vers un autre interlocuteur, son Père, tandis que les disciples, qui étaient précédemment les interlocuteurs de Jésus, deviennent les destinataires, bénéficiaires de sa prière. Ils y sont constamment désignés, elle est dite pour eux et adressée à un tiers. Se met ainsi en place et se développe une relation triangulaire. Jésus, son Père, les disciples de Jésus. Pas de face-à-face, pas de vis-à-vis, pour que circule et demeure la vie divine. Il faut être trois en relation. Et cela n'est possible que grâce à ce que révèle la prière de Jésus à son Père. L'être même de Dieu se présente à nous, disciples, comme être de dialogue. Le dialogue entre un Père et son Fils, uni par la confiance et la reconnaissance mutuelle. En vertu de sa condition filiale, Jésus offre à ses disciples ce qui fait, dira-t-il un peu plus loin, le prix de sa joie, la relation qui l'unit à ce Père, qu'il ne cesse de nommer et de reconnaître comme tel, dont il a parlé abondamment à ses disciples, et vers qui il se tourne à l'heure où l'attend la plus grande épreuve. Il reconnaît en ce Père le donateur de tout ce qu'il a reçu de plus précieux, et se positionne comme simple médiateur de ce donateur et de ses dons. Si Jésus lui-même rend hommage à son Père en soulignant tout le prix de ce que ce Père lui a donné, comment nous-mêmes, disciples de Jésus, ne serions-nous pas dans la reconnaissance et la gratitude pour ce qui nous est donné à tout moment, en toute situation ? Si Jésus se révèle à nous dans la relation d'une telle foi en son Père, comment ne stimulerait-il pas notre propre foi? Et puisqu'il nous porte dans la prière à son Père, comment la qualité de leur relation n'inspirerait-elle pas nos propres relations ?

Notre Père qui es aux cieux, que ton nom soit sanctifié, que ton règne vienne, que ta volonté soit faite sur la terre comme au ciel. Donne-nous aujourd'hui notre pain de ce jour. Pardonne-nous nos offenses, comme nous pardonnons aussi à ceux qui nous ont offensés. Et ne nous laisse pas entrer en tentation, mais délivre-nous du mal. Car c'est à toi qu'appartiennent le règne, la puissance et la gloire pour les siècles des siècles. Amen.

0: Et 8h56, très exactement sur RCF Notre-Dame, place au sein du jour maintenant avec un Pierre-Hugues joyeux.
1: Et me revoilà, coucou Clara, bah oui, puisque vous squattez ma place à la matinale, moi je suis relégué au débat du jour,
0: bon avec
1: mon consentement évidemment, mais néanmoins je reviens quand même de temps en temps pour vous parler du saint du jour.
0: Exactement, un saint breton aujourd'hui.
1: Mais oui, vous savez Clara que j'ai un attachement particulier pour la sainte Bretagne et aujourd'hui nous fêtons les Yves, Erwan ou Irving en breton, en féminin les Yvonne, Yvette ou Erwana. Alors, qui est saint Yves Clara? Vous allez me poser la question.
0: Je vous pose la question. Qui est Saint-Yves?
1: Nous sommes au XIIIe siècle. C'est le fils d'un chevalier breton, orphelin très jeune, très doué. Yves Ellory de Kermartin étudie les arts, c'est-à-dire les lettres, la théologie et le droit. Devenu prêtre, il devient official à Tréguier, toujours en Bretagne.
0: Un official, c'est-à-dire Pierre-Yves?
1: Oui, alors je me suis trompé à 7h56, donc je me corrige. Ce n'est pas un officiel, c'est un official, c'est-à-dire le président du tribunal ecclésiastique. Yves Ellory de Kermartin est un juge intègre, avocat des pauvres, des veuves et des orphelins. C'est un prédicateur infatigable. Il va parcourir les campagnes bretonnes. Sa maison, le manoir de Migny, devient un abri pour les pauvres. On l'appelait le prêtre saint. Et alors que ses prédécesseurs prêchaient en latin, Yves étonne ses paroissiens en le faisant en breton. Il se déplace beaucoup à pied et son équité est connue de tous, ainsi que sa grande piété.
0: Et un jour, il doit juger même une affaire qui oppose un mendiant à un aubergiste.
1: Oui, vous allez voir, le saint du jour a de l'humour. L'aubergiste donc trouve que le mendiant a rôdé un peu trop près de sa cuisine, il l'accuse d'avoir volé, mais il ne peut le prouver. Alors l'aubergiste accuse le mendiant de s'être nourri de l'odeur de la cuisine. En entendant ce récit, Saint-Yves lui jette quelques pièces, et quand l'aubergiste tente de les prendre en compensation de son vol supposé, Saint-Yves lui répond « Non, le seul son des pièces devrait payer l'odeur de votre cuisine, alors rendez-les-moi. » Saint-Yves, qui est non seulement le copatron de la Bretagne, mais aussi bien sûr celui des juristes, et des avocats en particulier, alors bonne fête aux juristes, aux Yves, et bien sûr, chère
0: au
1: Clara,
0: breton.
1: Au breton.
0: Oh là là. Qu'est-ce que vous nous mettez, la Pierre-Hugues?
1: Eh bien, ça, c'est l'hymne. Vous ne connaissez pas l'hymne breton?
0: Bien sûr, que
1: Clara,
0: je reconnais l'hymne breton,
1: Clara,
0: évidemment.
1: On se lève oh là quand là. On entend l'hymne breton. Moi, je me lève. Hein.
0: Pierre-Hugues s'est littéralement levé dans le studio. Là, on sent la ferveur. Allez, à suivre, à 9h, c'est le retour de l'information. Merci, Pierre-Hugues Dubois.
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0: Merci pour votre fidélité. Nous sommes le 19 mai. Saint-Yves à l'honneur aujourd'hui. RCF Notre-Dame, il est 9h. Et le retour de l'actualité, c'est avec vous, Gabrielle Laprade. À la une, la Russie débute aujourd'hui 3 jours d'exercice nucléaire.
7: Un exercice militaire de préparation en cas d'agression, explique Moscou, alors que samedi, le pays a subi l'une des attaques les plus massives de la part de l'Ukraine. De retour d'Alger, Gérald Darmanin se dit très rassuré par la façon dont Christophe Glaize est traité. Le journaliste sportif français est emprisonné en Algérie depuis mai 2024 pour apologie du terrorisme. Les députés commencent aujourd'hui l'examen du projet de loi d'urgence agricole, un texte pour simplifier les normes et pour répondre à la concurrence déloyale. Et puis c'est officiel, l'encyclique de Léon XIV sera publiée le 26 mai, autrement dit lundi de Pentecôte. Magnifica Humanitas porte sur la protection de la personne humaine à l'ère de l'IA.
0: Et les pèlerinages de Chartres et de Frates, c'est ce week-end, une prière commune pour prier quoi? Le débat du jour avec Pierre-Hugues Dubois, c'est dans 10 minutes.
8: Bonjour à toutes et tous, vous écoutez RCF en Nouvelle-Aquitaine, voici les titres de votre actualité. Le Parlement français est toujours aussi divisé sur la question de l'aide active à mourir, une opposition maintenue en seconde lecture qui illustre la complexité d'une loi à laquelle l'Église est fermement opposée. Direction La Rochelle pour parler fin de vie avec deux protagonistes du débat en début d'édition. Connaissez-vous ECHO, ce grand rassemblement de la jeunesse pentecôtiste qui s'est tenu le week-end dernier à Clermont-Ferrand ? RCF Gironde accompagnait une délégation bordelaise. Enfin, découvrez Musique sous les étoiles en Haute-Vienne. Le festival de musique classique revient pour sa deuxième édition cet été. Nous sommes le mardi 19 mai, bienvenue dans votre journal régional.
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8: Il y a une semaine, le Sénat a une nouvelle fois rejeté le texte sur l'aide à mourir. Pour rappel, il prévoit notamment d'autoriser une personne qui en a exprimé la demande à recourir à une substance létale sous certaines conditions. Une proposition de loi portée par Olivier Falorni, ancien député apparenté MoDem de Charente-Maritime et désormais maire de La Rochelle, et qui est fermement condamnée par l'Église. « On ne prend pas soin de la vie en donnant la mort », écrivait ainsi la Conférence des évêques de France en janvier 2026. Évêque coadjuteur du diocèse de La Rochelle et Sainte, Monseigneur Bozo fait partie de la CEF. Lui-même opposé au texte, il appelle à s'en tenir aux dispositions de la loi Claeys-Leonetti promulguée en 2016 et il souligne les clivages engendrés par la proposition de loi d'Olivier Falorni.
10: Ce rejet par le Sénat révèle une fracture très forte chez les parlementaires. On sent que chez les députés, il y a un coin qui a été mis et que le consensus est moins fort, même s'il reste une majorité hein, qui s'est exprimée à l'Assemblée. Et chez les sénateurs, vraiment une opposition plus vive et plus forte, et puis un dissensus entre eux. Voilà. Est-ce que sur un tel sujet qui engage tellement pour l'avenir et sur lequel il sera difficile de revenir, on peut s'engager alors qu'il y a un tel dissensus? Ça nous semble pas très juste. Voilà. Et vous voyez, l'Église ce qu'elle a à dire sur la question, et ça ne dépend plus trop d'elle, mais en tout cas, il nous semblerait juste de plus que jamais de prendre notre temps.
8: Alors, quelle suite pour le texte ? Une commission mixte paritaire devrait être constituée cette semaine pour tenter de composer un texte satisfaisant le Sénat et l'Assemblée nationale. En cas d'échec, le texte serait soumis à un ultime vote devant les députés. Et pour Olivier Falorni, dont le texte est aujourd'hui porté par sa suppléante Sabine Gervais, ce rejet par le Sénat n'est pas un véritable coup d'arrêt.
11: Il semblait à mes yeux évident que ce texte devrait être adopté en dernière lecture à l'Assemblée nationale, puisque dans nos institutions, lorsqu'il y a un désaccord entre l'Assemblée nationale et le Sénat, bien évidemment, c'est l'Assemblée nationale qui a le dernier mot, tout simplement parce que les députés sont élus par le peuple au suffrage universel direct. Je me doutais qu'on aurait ce cheminement-là. Et maintenant, je crois que les choses sont très claires. On a un Sénat qui s'oppose, on a une Assemblée nationale qui a approuvé très largement en première comme en deuxième lecture ce texte sur l'aide à mourir. D'ici à la fin de l'été, l'Assemblée nationale devra se prononcer définitivement et je ne doute pas qu'elle le fasse de la même manière que les fois précédentes.
8: Des propos recueillis par Tanguy Sanslaville de RCF Charente-Maritime. En février dernier, lors de la deuxième lecture, la proposition de loi avait été adoptée par l'Assemblée avec 299 voix pour et 226 contre. On vous en parlait, la prochaine carte scolaire suscite une vive inquiétude. Dans les Deux-Sèvres, cette fois-ci, ce sont les maires des communes rurales qui ont tiré la sonnette d'alarme. Réunie en Assemblée Générale samedi dernier, l'Association des maires ruraux a dénoncé la fermeture de 54 classes allant de la maternelle au lycée. Les élus pointent une logique purement comptable et demandent à ce que la réalité du terrain, notamment la présence d'élèves en situation de handicap, soit mieux prise en compte. Le sénateur des Deux-Sèvres, Philippe Mouillet, parle lui de maltraitance envers le département. Pour cause, ce sera l'un des taux d'encadrement les plus faibles de l'Académie de Poitiers au sein des Deux-Sèvres. 9000 jeunes de 12 à 25 ans étaient réunis pendant 3 jours dans un zénith plein à craquer à Clermont-Ferrand ce week-end. Temps fort chrétien organisé par les Assemblées de Dieu en France, branche pentecôtiste du protestantisme. 3 jours intenses mêlant louanges, ateliers, enseignements. Violaine Attimon d'RCF Bordeaux était sur place.
12: Beaucoup d'ambiance dans ECHO ce week-end et beaucoup de joie ressentie parmi les jeunes venus de toute la France, Brest, Lille, Paris, Bordeaux ou encore La Rochelle.
13: C'est un moment magique, des moments très forts avec Dieu, des libérations, beaucoup de conversions aussi.
14: Un moment incroyable où on a pu vraiment se rapprocher de Dieu.
15: Prier avec 9000 personnes, c'était juste incroyable.
16: C'est vraiment un sentiment d'être dans une famille quoi.
17: ECHO, ça nous permet de partager notre passion, notre foi.
12: Pendant 2 jours, les jeunes ont suivi un programme rythmé mêlant sport, danse, louange, enseignement. Le pasteur Joël Vidal était l'un des leader de jeunesse ce week-end.
18: Le message de la célébration a pour objectif de leur rappeler 1, ils ne sont pas une foule, ils sont quelqu'un. 2, Dieu veut les rencontrer eux, personnellement eux. les appeler par leur prénom, comme Jésus le fait dans le Nouveau Testament, en appelant Marthe, Lazare, Bartimée. Trois, leur dire que finalement, le péché s'est passé à côté de ce que Dieu voulait pour eux, donc rater la cible. Et le plan de Dieu pour eux, c'est atteindre la cible. Pas nécessairement le centre, mais être là où Dieu voudrait qu'ils soient et qu'ils puissent s'aligner avec la direction de Dieu pour eux, en leur disant « mais tu as le droit de ton espace d'erreur, tu as le droit de réaliser qu'il te faut du temps, ta maison, ce n'est pas d'abord un lieu, ce sont les bras du Père ».
12: Le rassemblement Écho n'est pas un aboutissement, ont rappelé les organisateurs, mais un point de départ pour porter la voix de Dieu vers un écho infini.
8: Le rassemblement Écho s'est terminé, mais des rencontres de jeunesse régionale appelées MOVE prennent le relais en attendant le prochain Écho en 2028 ou 2029. C'est une opération militaire d'une ampleur rare qui a eu lieu à Saint-Savin dans la Vienne. Depuis jeudi dernier et jusqu'à hier, le 2e régiment étranger de parachutistes basé à Calvi en Corse était en exercice Libechiu 2026. En tout, 700 légionnaires et 150 véhicules étaient mobilisés pour cet entraînement. Ces manœuvres doivent permettre de se former en zone urbaine au contact de la population. Pour rappel, le régiment avait atterri dans la Creuse lundi dernier. Il continue sa remontée vers le nord. Pour les 400 ans de la Marine nationale en Nouvelle-Aquitaine, le musée Mer Marine, situé en centre-ville de Bordeaux, accueille ce soir un débat « Vivre aux frontières de l'extrême ». Pour en parler de spécialistes, le spationaute Jean-François Clairvoy et le vice-amiral d'escadre Charles-Henri Duché. Ils évoqueront leurs expériences des milieux hostiles, l'espace pour le premier et les grands fonds marins pour le second. Cette conférence a donc lieu ce mardi à partir de 19h au musée Mer Marine à Bordeaux. L'entrée est libre, mais il est préférable de vous inscrire avant. Et c'est sa deuxième édition, le festival Musique sous les étoiles revient ce mois de juillet en Haute-Vienne. Des concerts qui feront la part belle à Astor Piazzolla, aux romantiques mais aussi à la jeunesse. Car c'est l'une des vocations de l'association Corps et Âme qui porte l'événement, valoriser les jeunes talents. C'est pourquoi le week-end se termine sur un concert tremplin, avec des artistes sélectionnés par Christine Généraux, pianiste et présidente de l'association.
19: Souvent c'est un coup de foudre, hein. Je suis souvent dans les jurys de concours nationaux. La jeune pianiste Yume est élève au conservatoire de Marseille où j'enseigne. Benjamin Cohen est un très très jeune violoncelliste très talentueux qui vient d'être nommé au Royal College à Londres. Et Maëlys a été lauréate du concours Flamme. Donc ce sont des jeunes talents que je suis. Et la plupart du temps, tous ces jeunes talents, nous les suivons pendant plusieurs années. Léo Couralet, par exemple, a déjà joué pour notre premier festival en région parisienne. Il avait 9 ans et il est venu jouer au festival. Il avait 18 ans l'année dernière. Donc on les suit sur le long terme et on voit leur évolution.
8: Un concert tremplin à retrouver le dimanche 26 juillet à l'église Saint-Martin de Compreignac en Haute-Vienne. Toutes les informations sur le site sont sur le site Hello Asso du festival Musique sous les étoiles. C'est tout pour vos informations régionales. Belle écoute sur RCF.
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0: RCF Notre-Dame, il est 9h10, l'heure pour moi de remercier Pierre-Henri Paget qui a réalisé cette matinale et qui laisse sa place à Guillaume Nougaret. Et moi, Pierre-Hugues Dubois, je vous laisse ma place maintenant.
1: Eh bien, je vous remercie aussi. Merci beaucoup, Clara, d'avoir assuré la matinale. Et moi, je poursuis. On souhaite toujours un prompt rétablissement à Louis Dauphren, encore absent. C'est parti pour le débat du jour.
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1: Léon XIV vient en France. Ce sera fin septembre, le Vatican l'a confirmé ce week-end. Mais où ira-t-il? Que veut-il dire à l'Église de France? On va se poser la question. Ils seront très nombreux le week-end prochain sur les routes de Chartres. Le pèlerinage Notre-Dame de chrétienté connaît cette année encore une affluence record, centrée autour de la messe tridentine. Au même moment, des milliers de collégiens seront réunis pour le frat à Jambeville. Tous ces chrétiens vont prier ensemble, vous allez l'entendre. Enfin, vous avez peut-être vu ces images surréalistes devant des boutiques Swatch. Certaines n'ont même pas pu ouvrir puisque la marque lançait une montre en collaboration avec Audemars Piguet. Un lancement qui a entraîné des débordements importants. Signe des temps ou du consumérisme roi, je poserai la question ce matin à nos débatteurs. Et vous pouvez réagir par mail à l'adresse direct@rcf.fr. Bonjour frère Thierry Hubert.
3: Bonjour Pierre-Hugues.
1: Producteur du CFRT Le Jour du Seigneur. Vous serez en direct d'ailleurs du FRAD, je crois.
3: Oui, dimanche prochain, nous redonnons la messe de Pentecôte avec les 14 000
1: Vous n'avez pas choisi Chartres, vous allez nous dire pourquoi.
3: Tout à fait.
1: Tout à fait. Et bonjour Samuel Zibowski. J'arriverai jamais avec votre nom de famille, Samuel, je suis désolé.
4: Zibowski,
1: militant associatif, fondateur du mouvement Jeune Coexister. Avant de parler du FRAT et de Chartres, je vous propose d'évoquer la première visite d'un pape.

0: et spirituelle et littéraire de la France d'une manière assez forte. Voilà.
1: Mais pour autant, mise au point, certains catholiques de France ont mal vécu le pontificat François.
0: Oui, c'est plutôt ça le problème. C'est plutôt ça le problème. Voilà. La rectification est en fait. Eh bien, c'est-à-dire qu'on a, on a voulu porter sur le fait qu'il n'ait pas fait de visite officielle le conflit qu'il y avait sur ses orientations, disons, de son pontificat.
1: Voilà. Ouais.
0: Voilà. Ceci étant dit, réjouissons-nous de cette visite officielle du pape Léon, qui va avoir des temps forts, d'après ce qu'on entend encore un peu en off, puisque le programme n'est pas complètement arrêté, mais qui sera, je crois, dans la poursuite de cette révélation que l'on a eue du pape Léon, excusez-moi.
1: Depuis un an,
0: et en particulier depuis son voyage en Afrique.
1: Samuel.
2: C'est passé très vite un an, moi j'ai l'impression que c'était hier encore. Je suis assez,
1: ah mais c'est plus d'un an.
2: Assez surpris, oui, j'ai vu ça, l'article qui est sorti pour dire que ça faisait un an. Je pense que c'est une bonne nouvelle, mais j'avoue que ça m'enthousiasme pas particulièrement, ni positivement, ni négativement.
1: C'est-à-dire pour vous, il n'a pas tellement imprimé sa marque, le pape Léon ?
2: Si, il a déjà imprimé sa marque, mais je pense que c'est plutôt la réaction jalouse des Français qui me laisse, en l'occurrence des catholiques français, qui me laisse un peu pantois. C'est-à-dire que le pape, il a quand même beaucoup à faire à l'échelle universelle. C'est d'ailleurs ce qu'on attend de lui, c'est pour ça qu'on a encore un pape. Et donc la France joue un rôle important dans le concert des nations, mais en même temps je trouvais ça très bien que François insiste à plusieurs reprises en disant « je suis pas venu en France, je suis venu aux institutions européennes, je suis venu en Méditerranée, ouais. Je suis venu en Corse, etc. » J'ai trouvé ça certes un peu cabotin, mais en même temps efficace d'un point de vue pastoral, parce que ça nous a remis dans une périphérie qui est la nôtre, c'est-à-dire la France est l'une des très nombreuses nations du monde aujourd'hui et n'est pas la fille aînée de l'Église comme elle prétend l'être souvent. Et donc, je trouve ça bien de nous remettre dans cette relativité. Donc après, le fait que le pape revienne, c'est pourquoi pas, c'est bien. Enfin, moi, j'ai hâte de voir, parce que ça va être intéressant, on va en parler. Je pense que le catholicisme français, il est en tellement profonde mutation que ça va permettre aux médias laïcs de, même séculariser, j'ai envie de dire, ceux qui sont en dehors de l'espace ecclésial, de se réinterroger sur la réalité du catholicisme français qui a changé depuis 18 ans, profondément. Et donc...
1: Qui a changé comment ?
2: Bah alors là, moi, je ne suis pas sociologue du catholicisme. En tout cas, entre l'époque de Benoît XVI et aujourd'hui, je dirais que ce qui me frappe d'abord, ce qui saute aux yeux, c'est de la polarisation. On a un catholicisme revendicatif d'un côté, on va en parler avec Chartres, qui est financé à tour de bras par Sterrin, dont on ne sait même pas s'il a la foi lui-même, mais il a choisi un dictionnaire dogmatique répondant à ses angoisses. Et en face, on a un catholicisme militant, écologique, notamment avec l'Église verte et l'engagement autour de Laudato aussi, qui semble être deux catholicismes irréconciliables, qui ont du mal à s'entendre et à se comprendre.
1: Vous êtes d'accord là-dessus, frère Thierry Hubert,
2: et je pense que les deux catholicismes, pour finir là-dessus, pardon, n'existaient pas à l'époque de Benoît XVI, parce qu'on n'avait pas ce niveau de traditionalisme à l'époque de Benoît XVI. Ça s'est quand même galvanisé, en témoignent les chiffres de Chartres. Ouais. Et on n'avait pas non plus ce militantisme écolo au nom de l'Évangile. Donc c'est quand même deux grandes nouveautés qui structurent les générations Z et Y.
0: Comment vous le percevez, ça, Frère Thierry Hubert ? Samuel, les traits sont peut-être un peu forcés, mais cette polarisation qui se vit dans l'Église n'est que la transcription de ce qui se vit aussi dans la société, de toute façon, et qui montre bien que l'Église est elle-même traversée par les mêmes courants très profonds qui sont dans la société. Et je trouve que c'est aussi effectivement ce que le pape Léon, dès le début de son pontificat, a voulu dire quand il parle de « la paix soit avec vous » et de l'unité de l'Église. On peut penser quand même que... La charge est extrêmement lourde parce que cette polarisation entre des manières d'interpréter l'Évangile, voire même l'histoire de l'Église, voire l'histoire de France, etc., eh bien, complique la possibilité d'une unité.
1: Or, c'est le premier rôle du pape, l'unité.
0: Oui, comme d'ailleurs un évêque aussi localement doit veiller à l'unité et que même du point de vue sacramentel, l'Eucharistie est le sacrement de l'unité qui fait que tous ces membres complètement différents les uns des autres réussissent à former un corps, voilà, sans que chacun cherche à avoir la place de l'autre. Voilà, et que ça c'est un défi parce que aujourd'hui, eh bien, si on est différent, on exclut l'autre. Voilà.
1: Samuel, vous citiez ces deux catégories de catholiques en France aujourd'hui, ceux qui sont plutôt traditionnalistes et ceux qui sont très inspirés par l'écologie. Certains pourraient vous opposer que

0: le pape François lui-même a attisé ça. D'une part, je reprends ce qu'on peut entendre ici et là en stigmatisant les traditionnalistes et en, avec Laudato aussi notamment, en appelant, en vivifiant une certaine jeunesse écolo.
1: Bah, ils ne me l'opposeraient pas parce que je suis d'accord avec eux. Et je pense que si le pape François l'a fait, c'est pour faire...
0: Même sur la stigmatisation des tradis, vous seriez d'accord?
1: Non, peut-être pas stigmatisation, mais en tout cas, ce que je pense quand même, c'est que le pape François a essayé, comme beaucoup de papes avant lui, de secouer un peu l'Église et de faire le ménage. Il y a un débat qui dure depuis 2000 ans sur est-ce que le christianisme est chrétien, finalement, depuis Constantin et depuis qu'il a été impérial. Moi, j'ai l'impression que François a re-christianisé le christianisme et que ça... pose problème à une partie des chrétiens qui sont davantage attachés à nos apparats qu'à l'évangile. De mon point de vue, en tout cas, François a remis l'évangile au milieu du village. Quoi.
0: Et bien, ça s'annonce un débat à partir de 9h30. On va parler de Chartres et du Frat. Ça s'annonce un débat qui s'annonce intéressant, Samuel. Frère Thierry Berge, vous voyez faire la moue?
2: Oui, non, je ne sais pas que je faisais la moue, mais, sûr que... Non, mais le problème du christianisme, c'est que c'est une religion qui, par essence, ne peut pas être une religion. Et que l'évangile vient faire éclater ce qui est normalement les caractéristiques d'une religion. Or, pour que, historiquement, tout ça puisse se développer...
1: Il a fallu une religion.
2: Il a fallu quand même bien une religion. Et donc, évidemment que si on parle de conversion à l'intérieur de l'Église, c'est qu'il faut toujours permettre à l'Évangile de pouvoir irriguer ce qu'est cette religion chrétienne.
0: Eh bien, on va revenir quand même au pape Léon XIV, puisque c'est de là que partait notre réflexion ce matin. Il visitera Notre-Dame de Paris fin septembre, ça c'est un peu attendu, mais il pourrait faire étape en Moselle. Mmh. Est-ce que Thierry Hubert, vous avez les mêmes informations qu'RCF Notre-Dame?
2: J'imagine. Eh bien, je crois qu'on doit avoir à peu près les mêmes sources. Et ceci est très important, parce que si Chazel, qui est à côté de Metz, donc fait référence évidemment à Robert Schuman, le père de l'Europe.
0: Donc c'est la résidence, si Chazel, la résidence de Robert Schuman en Moselle.
2: Voilà. Et ça veut dire quoi? Ça veut dire que quand on dit que le pape vient en France...
0: En fait, il vient en Europe.
2: Eh bien, il y a une dimension européenne, voire même internationale, puisqu'il est aussi invité par le président de l'UNESCO et qu'il fera un discours à l'UNESCO. C'est-à-dire qu'il est en France, mais pour parler à différents niveaux, au niveau mondial avec l'UNESCO, relancer ce qu'est un projet européen, et je pense que pour les rétrécissements qu'on peut vivre dans l'Église, c'est très important que le pape vienne nous dire quelque chose là-dessus, et
0: comment
2: peut-être
0: ça
2: qu'on pourra inspirer, d'ailleurs, qu'il annonce... peut-être la béatification prochaine
0: de Robert Schuman,
2: puisque le procès est engagé, et que ainsi il va pouvoir aussi à Lourdes donner une feuille de route, aux évêques sur cette unité de l'Église, sur cette paix désarmante et désarmée, selon l'expression qu'il aime à citer et dès le début de son pontificat et qui fait référence évidemment à Christian de Chergé. En Algérie.
0: 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Le fait qu'il aille sur la tombe du père de l'Europe peut faire grincer des dents chez certains catholiques de France qui voient l'Europe parfois d'un mauvais œil.
1: Mais on revient à mon point d'origine, les gens se créent des nœuds. Hein. Franchement, c'est tout mon point au départ de pourquoi est-ce qu'il y a cette polarisation et du rôle de François. Je ne vois pas le problème de rendre hommage à l'Europe. Surtout qu'en plus, si on tire le fil de leur approche identitaire que je ne cautionne pas, l'Europe vient aussi charrier l'imaginaire chrétien, la civilisation, le drapeau européen, il faut le rappeler, c'est la couronne de la Vierge.
0: Alors que peut-être qu'on peut quand même donner un peu de contexte historique. L'Europe, initialement, c'est l'abbé de Saint-Pierre qui était un projet de paix, c'est le projet de paix pour l'Europe. Et qu'on peut l'apprendre dans les manuels d'histoire, c'est ça historiquement.
1: Oui, non, mais bien sûr. Mais en fait, surtout, je trouve ça très bien pour favoriser l'unité, justement, de pas mettre la France au centre des choses. À moins, encore une fois, de sortir du bois et de nous dire qu'en fait, il y a cette nostalgie profonde de la monarchie et des rituels franco-français. Et puis pourquoi pas le roi à Reims et à Saint-Denis aussi, donc accueilli par Bali Bagayoko. Mais en tout cas, je trouve ça vraiment étonnant en fait de se faire des nœuds comme ça. Moi, je suis très fier que la France soit à l'intérieur. Intersection justement de ces différents mondes, qu'elles permettent une tribune vers l'Europe, une tribune vers le monde. Il parlera aussi aux Français, peut-être aussi qu'il parlera français. Et ça compte aussi parce que c'est son histoire, on le rappelle.

0: Il a dans sa généalogie, je ne sais plus de quel côté, des parents français, vous saurez mieux que moi. Et j'ai hâte de l'entendre justement incarner cette universalité.
1: Samuel Dibowski, frère Thierry Hubert, justement sur Robert Schumann. Peut-être c'est ça qui est intéressant aussi. Robert Schumann, il était français, mais il ne se disait pas que français. Votre téléphone est en train de sonner et ça s'entend à l'antenne, frère Thierry Hubert. Il n'était pas que français, Robert Schumann. Il était aussi européen. Il y a aussi
2: Oui,
1: une dimension
2: d'ailleurs, il était né
1: importante.
2: au Luxembourg. Et de père lorrain, et je crois qu'il était né le 29 juin 1886, si ma mémoire est bonne. Et donc, après la guerre de 1870, donc la Lorraine était allemande et ses parents avaient immigré au
1: Et donc,
2: Luxembourg.
1: si on tire la ficelle que proposait Samuel Dibowski, c'est intéressant aussi sur le rapport à la France qu'on peut avoir en tant que chrétien aussi. Est-ce qu'on met la France au centre de l'univers, en fait?
0: Oui, voilà.
2: Et puis, toutes ces questions théologico-politiques, alors la France adore ça, mais il faut reconnaître, puisque tout à l'heure Samuel faisait référence à la France fille aînée de l'Église. Si on veut y aller comme ça, le premier État, la première nation chrétienne, c'est l'Arménie, en 301, d'accord? Donc, c'est-à-dire qu'il faut arrêter de sortir un discours un peu tout fait qui satisfait peut-être notre nombril et notre propre image, mais l'histoire nous dit autre chose. Et que si c'est l'Arménie qui est la première nation chrétienne, on sait combien elle porte en elle des drames et un véritable martyr, et que ça nous invite à une certaine
0: Bien sûr.
2: humilité et une remise en cause, une conversion et un accueil de l'autre un peu différent.
0: Les Palestiniens, les Libanais ont été chrétiens avant nous. Enfin, c'est quand même une réalité historique. Donc, c'est cette espèce d'égocentrisme partagé, moi, je ne comprends pas, c'est perdre beaucoup d'énergie. Et concentrons-nous sur l'essentiel et faisons de la venue du pape un événement multiculturel et planétaire.
1: Le débat du jour sur RCF Notre-Dame, vous pouvez réagir évidemment par mail direct@rcf.fr. Peut-être aussi que certains opposeront à Léon XIV s'il vient fin septembre, mais il viendra fin septembre puisque c'est confirmé, de cautionner une certaine politique, la politique d'Emmanuel Macron, à l'heure où le débat sur la fin de vie arrivera à son terme, si vous me permettez le mauvais jeu de mots concernant le sujet, puisque la loi devrait être votée selon ce que veulent ces promoteurs courants de l'été.
0: Sauf s'il en parle.
1: Est-ce que justement il pourrait avoir une parole dessus,
0: Bah,
1: Samuel Dibowski?
0: probablement. Je pense pas que ce soit cautionné. Je pense que on a besoin en politique de distinguer la fonction du personnage politique. En l'occurrence, il répond au président de la République. À l'inverse, s'il n'avait pas accepté l'invitation, on aurait encore dit, ah, il n'accepte pas l'invitation de la France. C'est quoi le problème du pape avec la France? Ce qui est intéressant par rapport à François, c'est qu'on dirait qu'il a envie de calmer des
1: Par rapport à Léon?
0: polémiques. Léon, par rapport à François,
1: Oui,
0: a envie de
1: d'accord.
0: calmer des polémiques.
1: Ouais.
0: Et donc, comme François avait pris, semble-t-il, un malin plaisir quand même
1: Il y avait un côté provoque quand
0: à
1: même.
0: titiller la France de cette manière-là, moi j'avais eu le privilège de le rencontrer deux fois. Et la deuxième fois, on avait pu faire un communiqué de presse que le Saint-Siège avait relu, dans lequel il décrivait la France en ces termes, parfois la France avec elle, la laïcité est comme un chien qui retourne à son vomi. Le
2: Ce qui
0: pape
2: est une
0: François.
2: phrase de la Bible, hein.
0: Et qui est une phrase de la Bible, oui.
2: Tel le chien qui retourne à son vomi, tel le sot qui réitère sa folie.
0: Exactement. Et donc, du
2: Livre
0: coup,
2: des Proverbes.
0: il prend ce passage-là pour décrire la France avec la laïcité. Donc, on reconnaît bien chez Léon cette envie de passer outre. Donc, est-ce qu'après, c'est une caution
1: Comment vous voyez ça, frère Thierry Hubert?
2: Ben, c'est-à-dire que sur ce problème de la laïcité, je pense que c'est une question aussi de culture. Propre, c'est-à-dire que je crois que le pape Léon XIV a une culture moderne beaucoup plus forte que François, qui l'avait depuis l'Amérique du Sud, et pour qui la laïcité, on le voit bien, la laïcité française demeure une énigme très rapidement en dehors de nos frontières. Et donc, si François ne voulait pas venir en France de manière officielle, c'est sûr qu'il y avait quelque chose qui n'était pas tellement forcément contre les catholiques, mais contre cette laïcité et ces choix du président de la République sociétaux qu'il ne pouvait pas partager. Je pense que, à l'inverse, Léon XIV, et on l'a vu dans le conflit qu'il a eu avec Trump, c'est qu'il assume totalement sa position avec une manière qui lui est propre, très apaisée, de dire les choses sans vouloir tomber dans un esprit polémique, ni colérique, ce que le pape François pouvait être.
1: Samuel Djibowski, frère Thierry Hubert. Peut-être le dernier point que je voulais évoquer sur ce voyage potentiel, certains même, du pape Léon XIV en France, c'est la question du Stade de France. On aurait dit qu'il, peut-être qu'il pouvait faire une messe géante. Est-ce que, frère Thierry Hubert, vous avez des informations à communiquer à nos auditeurs?
2: Non, alors moi, parce que tout est off, mais non, moi, dans les hypothèses, c'était pas forcément
1: une messe. Oui, c'était pas
2: messe.
1: Le Stade de France.
2: C'était un grand stade, mais plutôt pour réunir les jeunes.
1: Et alors?
2: Plutôt le vendredi soir, mais je
1: ne sais pas. Ah, et on pourra suivre ça sur le jour du Seigneur.
0: J'espère que si c'est au Stade de France,
2: de toute façon, France Télévisions sera
1: télévisé. Le Stade de France est sur la commune de Saint-Denis.
2: Ouais, voilà. Ouais. Alors, Parc des Princes ou pas, ou... Ouais,
1: je ne sais
2: pas.
1: Ah, bon, Princes, bah, à suivre, en
2: et,
1: tout cas.
2: Oui, et France Télévisions sera téléviseur hôte. C'est-à-dire que c'est forcément la chaîne publique de l'État
1: qui accueille,
2: qui offre toutes les images.
1: Et France Télévisions qui retransmettra dimanche la messe en direct du FRAT, justement, Chartres et le FRAT. On va en parler de grands événements pour l'Église de France qui auront lieu le week-end prochain. On en parle juste après les informations de Gabrielle Laprade.
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1: RCF Notre-Dame, il est 9h30, les informations avec vous, Gabriel Laprade, et le gouvernement qui encourage les victimes à parler, même des dizaines d'années après.
9: Alors que l'avocate de Flavie Flamand annonce que de nouvelles plaintes pour viol vont être déposées dans les prochains jours, le chanteur est déjà visé par au moins 13 plaintes, il nie fermement toutes les accusations. De retour d'Alger, Gérald Darmanin se dit très rassuré par la façon dont Christophe Glaize est traité. Le journaliste sportif français est emprisonné en Algérie depuis mai 2024 pour apologie du terrorisme. Le ministre de la Justice ajoute qu'il fait confiance au président algérien pour rendre Christophe Glaize non pas à la France, mais à sa mère.
1: Donald Trump salue une évolution très positive des discussions avec l'Iran.
9: Les tractations pour un accord de paix sont toujours en cours. Le président américain dit avoir renoncé à une attaque aujourd'hui contre l'Iran. L'accord doit assurer que l'Iran ne se dote pas de l'arme nucléaire. Téhéran menace de son côté de taxer les câbles sous-marins dans le détroit d'Ormuz, par lesquels circule 17% de l'Internet mondial.
1: Les animateurs du périscolaire parisien sont en grève. Aujourd'hui.
9: Il dénonce le climat de suspicion généralisé qui s'est installé face au scandale des agressions sexuelles. Les 14 000 animateurs sont invités à manifester en début d'après-midi. Depuis le début de l'année, 78 agents de la ville ont été suspendus, dont 31 pour des suspicions de violences sexuelles. Le projet de loi d'urgence agricole arrive, lui, dans l'hémicycle de l'Assemblée nationale. Le texte prévoit notamment de simplifier certaines normes, de renforcer les clauses miroirs pour lutter contre la concurrence déloyale ou encore de faciliter l'installation des nouveaux professionnels.
1: Pour la météo, c'est simple, c'est de la pluie toute la journée.
9: Et oui, encore une fois, il ne faudra pas sortir sans votre parapluie. Des averses sont attendues jusqu'en fin d'après-midi. Le ciel ne se dégagera que dans la soirée. Pour les températures, c'est toujours moyen. Entre 12 et 14 degrés ce matin en Île-de-France et cet après-midi, comptez 15 et 16 degrés.
1: Est-ce qu'à 10h, vous pouvez revenir avec des meilleures nouvelles, Gabriel ?
9: Pour les infos, je l'espère. Pour la météo, je ne suis pas sûr.
1: Bon, eh bien, on saura ça avec Melchior Gormand pour Je pense, donc j'agis à partir de 10h.
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1: Mais pour l'heure, la suite du débat du jour, toujours avec Samuel Gibowski et le frère Thierry Hubert, pour évoquer le Frat et Chartres. Vous savez que ce week-end, sur les routes de Chartres, il y aura des milliers de pèlerins sur les routes de Notre-Dame de Chrétienté. Et puis, à Jambeville, à côté de Paris, tous les collégiens d'Île-de-France seront réunis. Et initiative inédite, ils vont prier ensemble. Ils vont prier un autre père autour du Saint-Sacrement. Ce sera dimanche soir. Tout à l'heure, Samuel Gibowski, avant la pause, vous parliez d'un conflit irréconciliable dans l'Église de France.
0: Réconciliable ?
1: Irréconciliable.
0: Ah d'accord.
1: Et là, justement...
0: j'aimerais bien qu'il soit réconciliable.
1: Et justement, n'est-il pas réconciliable avec ce type d'initiative ?
0: Bon, là, c'est de l'ordre du symbole, c'est toujours bien, parce que je pense qu'on partage une anthropologie commune, et donc c'est fondamental de créer ce genre de moment, surtout pour les plus jeunes, pour qu'ils puissent exercer leur sens critique et faire leur propre choix, parce qu'on sait que ces deux pèlerinages attirent aussi beaucoup de très jeunes garçons, jeunes filles, et donc ils sont loin d'avoir fait leur choix personnel, politique, religieux, spirituel. Après, sur le fond de ce qui est proposé, moi, ce qui me pose quand même problème, c'est que d'un côté, on a une initiative qui est portée par les diocèses, donc qui est synodale, qui sont les diocèses franciliens, qui est le FRAT, qui est une proposition pastorale portée par l'Église officielle, si je puis dire, mais aussi avec tous ces acteurs, quoi, donc les évêques, les salariés, des aumôneries, des paroisses, etc. Et de l'autre côté, on a l'initiative plutôt privée, singulière, organisée par des mouvements... Alors, ils ont une très grande variété aussi en leur sein, si je comprends bien, parce qu'on va de complètement intégriste à juste un petit peu traditionnaliste.
1: Mais ils sont dans l'Église, ils sont tous dans l'Église.
0: Ils sont dans l'Église, c'est vrai, donc il n'y a pas intégriste. Mais en tout cas, au moins, très ultra conservateur. Et rien que le terme de chrétienté, je le rappelle pour les personnes qui nous écoutent et qui auraient oublié l'origine du terme, la chrétienté, c'est l'espace politique du christianisme au Moyen-Âge. C'est ça, la chrétienté, c'est pas le christianisme. Donc, Notre-Dame de Chrétienté, pour rappeler cette nostalgie d'une
1: Europe chrétienne... Ah, vous contestez même le terme de chrétienté, pour vous, il est trop connoté.
0: Non, je le conteste pas, je rappelle son histoire. Donc, le fait qu'il l'utilise, ça veut dire quelque chose. La chrétienté, ça n'est pas le christianisme. C'est le christianisme traduit politiquement en espace d'influence culturelle à l'époque où le pape avait un pouvoir temporel. Donc, ça fait longtemps quand même que le pape ne regrette plus cette perte de pouvoir qu'il a eu à la fin du 19e, quand on lui a retiré l'autorité sur les États européens à mesure que les démocraties et républiques s'installaient. Donc motionner la chrétienté, c'est un choix particulier et c'est une nostalgie à laquelle je ne souscris pas.
1: Frère Thierry Hubert, sur la nostalgie auquel ne souscrit pas Samuel Gibowski, comment voyez-vous le pèlerinage de Chartres ? C'est un petit peu ça la question que vous posiez, Samuel.
2: Alors, au sens strict, figurez-vous que je n'y suis jamais allé. Je n'en ai vu que des images ou que des reportages sur différentes radios, ici ou ailleurs. Et donc, il faudrait mettre des bémols et des dièses à peu près à tout ce que je dis. J'abonde quand Samuel parle du FRAT comme d'une initiative de l'Église d'Île-de-France et de Paris et de manière synodale, avec une histoire aussi qui est déjà longue, puisque Samuel nous disait en off qu'il avait fait enfant tous les frats, et donc c'est
0: à Lourdes, fan, à Jambeville.
2: C'est un fan du frat. Moi qui étais en Bretagne, nous n'avions pas le frat. Mais bon, qu'est-ce qu'on peut dire ? Évidemment que Notre-Dame de Chrétienté obéit à une certaine logique où... dans ma grille d'analyse, en tout cas, la liturgie dit quelque chose d'une théologie, d'une manière de dire Dieu, qui dit quelque chose d'une anthropologie, c'est-à-dire une manière de dire l'homme, qui dit quelque chose d'une manière politique, c'est-à-dire de vivre ensemble.
1: Mais les gens qui viennent à Chartres, et c'est ça qui est intéressant, ils viennent aussi parce qu'il y a une certaine affluence, on a envie d'y être, c'est pas uniquement, je pense pas que si vous interviewez les gens qui viennent, ils disent tous « j'y vais pour la messe tridentine ».
0: C'est combien de personnes le président ?
2: 20 000. Mais oui. Et puis, c'est-à-dire que là, Yann Raison du Clésiou, le sociologue des religions, dit ça manifeste le fait que le catholicisme en France devient hyper minoritaire, enfin ultra minoritaire, et donc
0: besoin
2: d'identité, et on est séduit par ce qu'il y a de plus radical. Je suis plutôt d'accord là-dessus, parce que si l'ordre dominicain auquel j'appartiens a la province de France est aussi présente, par exemple, en Suède, où il y avait une forte présence protestante, et que le catholicisme porté par nos frères en Suède est beaucoup plus identitaire que ce que nous, on peut faire en France. Voilà. Et c'est une logique qui répond à de l'organisation humaine basique, disons, voilà, de sociologie. Donc ça c'est vrai. Après, que il y a un effet d'engouement parce que il y a quelque chose qui, dans la liturgie, tout d'un coup, nous amène à du sacré. Le même Samuel remettait en cause le terme de chrétienté, à juste titre, je suis d'accord avec lui. De même, le mot sacré, en religion chrétienne, c'est compliqué, même dans le judaïsme. C'est-à-dire que la révélation chrétienne ne parle pas de sacré, elle parle de sainteté. D'accord ? Quand le sacré sépare et éloigne, la sainteté, elle se partage. Elle est au ras des pâquerettes de la terre.
0: Ou la seule chose qui est sacrée, si on prend là aussi ce rat ton cœur dans l'évangile, c'est la relation entre nous. C'est l'amour qui nous relie. C'est pas ni la matérialité, ni les symboles.
1: Mais alors, comment comprenez-vous l'un et l'autre un tel succès pour Chartres ? Parce qu'il faut quand même considérer, même si c'est une initiative privée, et j'entends ce point-là...
0: Thierry Hubert l'a évoqué, c'est le besoin d'affirmation identitaire dans une situation minoritaire. L'exemple de la Suède me paraît bon, mais justement, ça devrait nous inviter à nous interroger et nous regarder dans le miroir. C'est-à-dire, quel est ce surplus d'affirmation ? De quoi a-t-on peur, en fait ? De quel effacement ? De quelle histoire ? Moi, je crois qu'il est possible d'avoir... une affirmation chrétienne parfaitement sereine. Je prends l'exemple de mon propre mariage au mois de septembre dernier, dont j'ai déjà parlé sur l'antenne.
1: Et encore félicitations.
0: Ben merci, vous pouvez voir que la joie l'habite encore.
2: Félicitations, nouveau marié. Hein.
1: Oui, parce que moi aussi, je me suis marié l'été dernier.
0: Ah voilà. Voilà. Il se trouve que moi, j'ai un environnement très peu chrétien. Ma femme n'est pas chrétienne elle-même. Et nous avons affirmé dans cette liturgie qui était une messe toute une série de choses fondamentales du christianisme, comme le partage du pain avec l'Eucharistie d'abord, mais aussi un partage du pain pour les personnes qui ne communient pas, comme on le fait à Thésée tous les matins. Et j'ai trouvé cette affirmation très forte. Elle a marqué tous nos invités et même tout le village où je me suis marié en Bretagne, puisque ma femme est bretonne, ça fera plaisir à certains d'entre vous ici.
1: Ah bah, à nous deux, hein, Thierry Hubert et moi, on est contents.
0: Exactement. Et cette affirmation-là, pour moi, n'est pas une affirmation identitaire, porteuse d'étendard ou faite d'anxiété. C'est une affirmation sereine de ce qui a de la valeur pour moi, c'est-à-dire l'évangile.
1: Est-ce que l'évangile n'est pas en elle-même une révolution et donc appelle à des actes assez... assez très, très engagé.
0: De manifester l'amour, bien sûr.
1: Ouais.
0: C'est ça la révolution
1: et
0: de l'évangile.
1: Et peut-être de manifester pour certains un certain respect du sacré, un certain respect de Dieu.
0: C'est pas ce que l'évangile dit.
1: Le respect de Dieu, c'est dans l'évangile.
0: Alors, respect de Dieu, bien sûr, mais le sacré, le fait de porter étendard et d'affirmer le christianisme de cette manière-là n'est pas absolument cohérent avec la façon dont Jésus nous invite à manifester l'amour dans nos vies.
1: Frère Thierry Hubert.
2: Oui, vous voyez bien que dans ce que vous dites, Pierre-Luc, c'est-à-dire que la liturgie dit quelque chose d'une théologie. Dire le respect de Dieu, mais en même temps, on peut dire que l'évangile, Jésus va nous dire que le respect qu'on peut avoir de Dieu au maximum, c'est dans le respect du pauvre, c'est dans le respect du visage de l'autre. Vous voyez, c'est dans l'engagement que l'on a dans Matthieu 25. J'ai eu faim et vous m'avez donné à manger. Vous voyez, et que dès lors, on n'est pas dans une conception métaphysique où Dieu serait... on va dire quand même plutôt dans ces milieux-là un roi, mais il est dans la
0: Moi, je vais prendre un autre exemple. Des temps.

0: On a accepté la différence. Évidemment, ça pique. Comme j'aime à dire, moi-même, je dois le reconnaître que je plaide pour l'altérité, que la présence de l'autre, mais je préfère qu'il me ressemble un peu plus à moi-même qu'aux autres. Donc voilà, c'est compliqué d'accepter, et c'est aussi le défi qu'on a dans un couvent dominicain, c'est d'accepter que des
1: même
0: frères
1: dans
0: totalement...
1: un couvent dominicain.
0: Ah bah oui, mais le contraire d'un frère dominicain est généralement son voisin de cellule. Et on apprend à vivre. Et pourquoi ? Et puis ça, c'est pourtant, c'est très important par rapport à la prière qu'on vont vivre le frate et le pèlerinage de chrétienté. C'est-à-dire que quand dans les couvents dominicains, l'expérience montre que en temps de crise, ce qui permet de traverser tout ça, c'est si les frères acceptent d'aller à la chapelle ou à l'église, prier ensemble et se tourner vers Dieu.
2: On ne peut pas penser qu'il n'y a qu'un seul Dieu et imaginer qu'on prie des dieux différents. Ce n'est pas compatible. On peut dire des choses différentes de lui. Donc c'est la théologie, le frère rappelait justement le discours sur Dieu. C'est ça que veut dire théologie. Ce qu'on en dit de lui peut diverger, parce que c'est aussi le fruit de notre intelligence, notre discernement, notre compréhension, puis passer par le langage. Mais par contre, dans la relation avec lui, il n'y en a qu'un seul. On ne peut pas quand même douter de ça. Mais d'ailleurs, entre chrétiens, mais entre musulmans et juifs aussi. Hein. Si on dit qu'il n'y a qu'un seul Dieu, il n'y en a qu'un seul. On ne peut pas dire d'un côté, il n'y en a qu'un seul et on ne prie pas le même. Ce n'est pas possible.
3: Vous pouvez réagir à tout moment par mail direct@rcf.fr. Précisons qu'il y aura sur RCF Notre-Dame une émission spéciale lundi après-midi de 13h à 15h30. Nous serons en direct et du Frat et de Chartres. On va faire les deux événements conjointement. On va les traiter en même temps dans le cadre de cette émission spéciale présentée par Madeleine Vatel. Étienne Pépin sera en direct de Chartres et j'aurai la joie d'être à Jambeville pour le premier, pour la première fois. J'ai jamais dit que le jour du Seigneur, c'est à quelle heure dimanche, frère Thierry Hubert, la messe
0: comme 11h.
3: 11h, voilà la messe en direct de Chartres. Je vous propose de passer au dernier sujet que je vous ai proposé ce matin, l'un et l'autre. Swatch, est-ce que vous portez une montre
2: Non,
3: pas de montre. Non,
2: portez une alliance.
3: En collaboration avec l'horloger suisse de luxe Audemars Piguet. Alors moi, je ne le connaissais pas, je ne suis pas expert en montre de luxe. Je ne sais pas si vous le connaissez.
2: Ah non, pas du tout, alors là, vraiment.
3: Et pour autant, on a vu des centaines et des centaines de personnes attendre devant les magasins, alors même que ça n'est pas une édition limitée, donc elle sera à vendre pour longtemps. Mais aussitôt que les grilles ont été levées, certains ont pu l'acheter et la revendre aussitôt, moyennant 1000, 2000 euros parfois, alors qu'il avait acheté 400 euros. De quoi la ruée de ces jeunes dans les boutiques Swatch est-elle le nom? Voilà la question que je vous propose ce matin. Samuel Gibowski.
2: Pour corriger ce que je viens de dire, je suis très fier de porter mon alliance. C'est juste que je suis pas très porté sur les bijoux et les objets. J'ai du mal à en comprendre la fonction et j'ai l'impression que les objets et les choses nous prennent, comme le dit Jean-Jacques Goldman dans sa très fameuse chanson. Et donc c'est pour moi une réaction en deux temps d'avoir vu ces vidéos abominables qui sont pour moi une forme de prévision de l'enfer. Enfin, tel que je me figure l'enfer.

0: connu en 2009, si t'as pas une Rolex à 50 ans, c'est quand même que quasiment raté ta vie.
1: Vous avez plus de 50 ans, frère Thierry Hubert.
0: Oui, je n'ai pas de montre. Donc, c'est dire que ma vie de pauvre mendiant est vraiment un échec total. Je blague pour ceux qui ne.
2: Je pense qu'on n'aurait
0: pas de second degré. Mais voilà. Mais voyez, c'est-à-dire qu'on arrive à un moment donné qui devient le vecteur principal de mon engagement et de mon action.
2: Et nul ne peut servir de maître.
0: Et ça, ce n'est pas possible. Oui. Mais même sur le plan, en dehors du plan religieux, c'est-à-dire que je pense que sur le plan humain.
2: Oui, non, mais spirituel, je voulais dire en tout cas.
0: Oui.
2: Sur le sens de la vie.
0: Ce qui nous anime, c'est notre capacité à être en relation, à discuter, à ne pas être d'accord, mais alors, à débattre.
1: Quel est le projet de société qui est proposé aux jeunes alors s'ils se retrouvent condamnés à aller attendre
2: C'est l'avoir, en tout cas. Moi, j'ai 34 ans demain, donc j'ai aussi raté ma vie, du coup, parce que je n'ai pas de Rolex.
1: Vous avez encore 16 ans.
0: Oui.
2: J'ai 16 ans.
1: 16 ans pour obtenir un
0: Rolex. Ah oui, 50 ans.
1: Oui, parce que Samuel, dans 16 ans, vous allez avoir 50 ans.
2: C'est vrai, exactement. Oui, voilà, merci de me le rappeler.
0: Ça fait 7 ans que je l'ai
2: raté. C'est long, 16 ans, j'ai de la chance. Wow.
1: Oui.
2: Et donc, qu'est-ce que je voulais dire par rapport à ça? Pardon, que la promesse qui est faite, c'est l'avoir. C'est-à-dire qu'il y a tellement peu de perspectives sur l'être. Hein, pardon, c'est un peu banal ce que je vous dis, mais c'est quand même fondamental. Que pour compenser l'absence d'être, être heureux, être en relation, être en famille, être en communauté, être engagé, être en lutte, qu'en fait, c'est l'avoir qui prend la suite aujourd'hui.
1: Mais on peut dire aussi qu'il y a une forme de désespoir. On a besoin d'argent et donc on est prêt.
2: J'ai parlé du désespoir au début, bien sûr. Mais je trouve ça vraiment terrible. Enfin, je comprends pas qu'est-ce qui s'est passé. Moi, je rêverais de faire une étude sociologique poussée, voire anthropologique, pour interroger les motifs de ces gens. Parce qu'en plus, pardon de le préciser, mais il y a quand même un certain sens de l'effort.
1: Ah bah oui, ils sont restés une nuit entière,
2: plusieurs heures,
1: et même la nuit, la place dans la queue pendant la nuit était elle-même monnayée. C'est-à-dire que vous pouviez, moyennant 200-300 euros, demander à quelqu'un qu'il attende toute la nuit devant le magasin Squatch, qu'il sécurise par exemple la 10e place, comme ça vous étiez le 10e, et le matin vous arriviez, vous preniez la place.
2: Mais on arrive dans des dystopies, je ne sais pas si vous vous souvenez de ce film qui s'appelait le Children of Men, donc le Fils de l'Homme, qui est sorti en 2006, qui est une dystopie sur la fin de l'humanité. Et c'est comme ça, tout est monnayé, on prend sa position, le but c'est de migrer en Angleterre, qui est le seul pays qui ne s'est pas effondré, et on achète sa position pour tout. On est vraiment dans cette dystopie, quoi, comme si avoir sa montre était la planche de salut.
0: Oui, et alors
1: frère
0: moi,
1: Thierry Hubert.
0: Je pensais hier soir, parce que j'étais justement au Resto du Cœur Place Saint-Lazare, à la distribution, et qu'il y avait
1: une distribution impressionnante
0: de 250 personnes,
1: ouais.
0: Et vous voyez, je mettais en parallèle ces deux files d'attente entre ceux qui, avec parfois une certaine maladresse, mais souvent beaucoup d'humanité, en tout cas, on vienne récupérer quelque chose pour manger et parler un peu et avec une reconnaissance qu'ils ont envers les bénévoles qui est souvent très émouvante. Et puis, cette file d'attente qui n'est que l'expression à la fois d'un régime où le fric et l'apparence a pris le dessus, avec même la perversion que vous décrivez entre les reventes et les possibilités de marchander même sa place. Enfin, c'est tragique, en fait. Et quel est le monde dans lequel on veut habiter demain ensemble? Et vous voyez, je pense que...
1: Et en fait, c'est le projet de société qui est interrogé.
0: Oui.
1: C'est-à-dire que... Mais quel projet pouvons-nous proposer, alors?
0: Et si on doit faire une boucle, c'est pour ça que je pense qu'avec notre débat de départ, avec le pape Léon, je pense que le pape Léon a une parole extrêmement forte, comme il a pu l'avoir d'ailleurs aussi à Monaco, en dénonçant le royaume de l'argent, et en disant bien que ce n'est pas... sur l'argent que l'on peut fonder notre manière de pouvoir vivre ensemble avec la multitude de complexités et de différences qui sont les nôtres.
1: Le pape Léon XIV, qui la semaine prochaine va publier une encyclique, il l'a signée le 15 mai, mais on attend encore d'avoir le texte. Peut-être qu'aux éditions du Cerf, les Dominicains ont déjà le texte d'ailleurs.
0: Non, pas encore.
1: Pas encore, parce qu'en fait il faut l'imprimer avant la date fatidique du 25 mai quand ce sera public. Ce texte s'appelle Magnifica Humanitas, Magnifique Humanité. Est-ce que le pape, Samuel Gibowski, frère Thierry Hubert, est un projet à l'humanité ?

0: contrôle, les spécialistes alertent et depuis déjà de nombreuses années sur les dérives d'un secteur en pleine explosion, porté évidemment par le numérique et la promesse permanente du gain facile. À l'heure où le loto fête ses 50 ans, les jeux d'argent sont-ils devenus un risque sous-estimé? Vous l'avez compris, c'est notre sujet ce matin dans Je pense donc j'agis. On va en parler avec nos deux invités et comme chaque matin avec vos réactions et vos témoignages. Si vous avez déjà eu l'impression de jouer juste pour le plaisir avant que cela prenne plus de place dans votre quotidien, ça nous intéresse. Est-ce que vous connaissez quelqu'un dans votre entourage qui a développé une addiction? Selon vous, est-ce que les publicités autour des paris et des jeux d'argent banalisent-elles trop les risques, notamment chez les jeunes? On vous attend au 01 56 56 44 00. Vos réactions par mail également à direct@rcf.fr et on vous attend également en vidéo sur la chaîne YouTube de Radio Notre-Dame.
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0: Et pour discuter avec nous jusqu'à 11h, nous avons le plaisir d'accueillir deux invités. Je commence avec vous, Marie Redon, bonjour.
2: Bonjour.
0: Merci beaucoup d'avoir accepté de participer à cette émission. Vous êtes géographe, professeur de géographie à l'université à Toulouse, Jean Jaurès. Si vous êtes avec nous ce matin, c'est parce que vous avez travaillé sur la spatialité des jeux d'argent. Vous allez nous expliquer ça dans un instant. Et vous êtes aussi l'autrice du livre « Géopolitique des jeux d'argent, les enjeux d'une mondialisation silencieuse ». Un ouvrage que vous avez co-écrit avec Boris Le Beau aux éditions Le Cavalier Bleu. Et puis notre second invité, c'est vous, Thomas Madieu. Bonjour.
3: Bonjour.
0: Merci d'être avec nous dans cette émission. Vous êtes sociologue et enseignant-chercheur à la Sorbonne. Vous êtes l'auteur du livre « La fabrique de l'addiction aux jeux d'argent ». C'est sorti en 2021 aux éditions Le Bord de l'Eau. Alors, bon, ce matin, c'est vrai que c'est un anniversaire. Le loto qui trouve ses origines quand même dans une belle action, Thomas Amadieu. Et pourtant, c'est ce que je disais en introduction, quand on regarde ce qui se passait dans les années 70 jusqu'à maintenant, ça n'a plus rien à voir.
4: Oui, en effet, on n'est plus du tout dans le même contexte. Alors, vous avez mentionné la bonne action, le fait qu'au lendemain de la Première Guerre mondiale, on a créé cette loterie des gueules cassées. Donc, il y avait cette idée, fond, de qui est une stratégie qu'on retrouve encore aujourd'hui, au fond, de créer une nouvelle taxe, nouvel impôt, indolore, et d'autant plus acceptable moralement qu'il est censé bénéficier à une bonne œuvre. On retrouve des choses similaire encore récemment, hein, puisque on a la FDJ a créé il y a quelques années le loto du patrimoine, donc qui est censé flécher les gains vers le patrimoine, ou encore un jeu à gratter qui s'appelait Mission Nature, qui était censé bénéficier à des bonnes œuvres en lien avec l'environnement, la préservation de l'environnement. Mais aujourd'hui, on est passé finalement depuis les années 70 d'un jeu d'argent assez peu présent, au fond avec quelques jeux ponctuels des loteries, à on a progressivement augmenté le nombre de tirages, puis on a introduit de nouveaux jeux, on a introduit la loterie européenne, l'Euromillion, qui connaît un succès très important, puis les jeux à gratter, puis progressivement cette offre s'est enrichie, s'est étendue, et on a connu une croissance absolument considérable de l'offre, qui aboutit aujourd'hui à une situation de surexposition, d'extrême abondance des jeux d'argent qu'on n'a jamais connu dans l'histoire.
0: Aussi.
4: Et d'une banalisation. Alors, la banalisation, c'est ce qui permet, par exemple, aujourd'hui à des parents d'initier leurs enfants aux jeux à gratter, aux loteries, parce qu'ils ont l'impression que finalement c'est anodin, c'est une pratique ordinaire qui ne présente pas de risque. Et cette banalisation-là, elle a été profondément travaillé par des services marketing, par les opérateurs de jeux. Les opérateurs de jeux, c'est l'industrie des jeux. Vous avez mentionné ce terme d'industrie. C'est vraiment une industrie qui, comme d'autres, va utiliser tout un tas de techniques pour, au fond, rassurer les joueurs, rassurer le public, finalement, sur le caractère absolument, finalement, au fond, qui serait anodin, censé être anodin des jeux d'argent.
0: Et là, on ne parle que du loto. Et on entendra dans cette émission à quel point c'est un marché, vous l'avez dit, une industrie des jeux d'argent, avec notamment le numérique et puis surtout l'extrême concurrence autour des jeux d'argent. Marie Redon, je rappelle que vous êtes géographe. Pourquoi une géographe s'intéresse-t-elle aux jeux d'argent?
2: Alors, parce que ça, cette

0: l'aspect spatial des jeux d'argent est à la fois structurant en amont et puis il va aussi structurer des espaces en aval. Je m'explique. C'est-à-dire entrer dans une société par ces jeux d'argent, savoir dans quel pays d'abord on joue, dans quel pays c'est autorisé, dans quel pays c'est interdit, où y a-t-il des casinos, à quel endroit y a-t-il des casinos dans certains pays ou pas d'autres, où y a-t-il des combats de coqs par exemple, où n'y en a-t-il pas. Tout ça donne une grille de lecture du monde contemporain qui est varie, qui est différente et qui éclaire la mondialisation, les circulations, les influences culturelles, et donc qui en ça peut donner aux géographes un éclairage particulier sur le monde contemporain.
1: Donc,
0: et oui,
1: oui, donc ça veut dire essayer de comprendre aussi où est-ce qu'on joue et comment on joue.
0: Où est-ce qu'on joue et comment on joue à plusieurs échelles. Donc là, je viens d'évoquer rapidement l'intérêt que ça peut avoir pour un géographe, une géographe à l'échelle mondiale. Mais ensuite, si on descend à des échelles plus locales, voir comment se répartissent les lieux où on peut acheter des tickets à gratter, les lieux où on peut parier, les lieux où on peut miser. Et même si on a l'impression, à l'ère du numérique, que tout est de plus en plus virtuel, ce qui nous intéresse, c'est précisément la résistance.

0: à l'époque des Francs, ben, ça m'a poussé encore plus. Ça m'a poussé encore plus à jouer, à jouer, à aller là, l'addiction.
1: Et Raphaël, vous en êtes sorti aujourd'hui de cette addiction?
0: Moi, Melchior, je vais vous dire quelque chose. Moi, ça fait 25 ans que je suis dans la rue, je suis converti au Christ, je suis un chrétien. Je vis l'évangile sur les routes, je suis à Saint-Aiguille, j'ai vu l'évangile depuis 25 ans, j'ai été baptisé à Lourdes.
1: Oui.
0: Et c'est ça, j'ai été sorti de tout
1: vous,
0: ça.
1: Vous êtes sorti
0: de l'école. Enfin, il m'en a guéri de tout ça, en fait.
1: Eh ben, merci beaucoup, Raphaël, vraiment, pour votre témoignage ce matin dans Je pense donc j'agis. C'est une belle entrée en matière, Thomas Amadieu, parce qu'on est vraiment au cœur de ce sujet, avec cet auditeur, Raphaël, qui a vécu cette addiction, avec évidemment cet espoir de gagner. Finalement, le loto, c'est pas aussi un révélateur d'une forme de précarité?
2: Oui, tout à fait. Le témoignage de Raphaël est tout à fait éclairant parce qu'on retrouve des mécanismes qui ont été identifiés dans la littérature scientifique. En fait, vraiment, il y a cette idée que, d'abord, c'est la promesse commerciale qui est faite par les jeux d'argent, c'est-à-dire pouvoir s'en sortir. Gagner de l'argent, changer de vie à travers le jackpot, ça c'est la promesse du loto.

0: En France, on parle de près de 24 millions de Français qui ont joué au moins une fois dans l'année. Et puis des joueurs à risque, hein, en termes d'addiction, ça représente plus d'un million de joueurs qui sont dits entre guillemets problématiques et 360 000 joueurs qui sont considérés comme excessifs. Ça fait 4 à 5% des joueurs qui présentent une pratique problématique. C'est des chiffres qui sont stables, Thomas Madieu.
1: Alors, il y a une relative stabilité par rapport à 2019, même si on n'a pas un baromètre qui survient très, très fréquemment. Donc ça, c'est les données, les dernières dont on dispose, qui datent d'une enquête qui a été menée en 2023. Donc ça a pu évoluer depuis. En tout cas, ce qu'on observe, c'est que cette proportion de joueurs problématiques, alors c'est un chiffre global, mais il faut aussi regarder dans certaines populations plus spécifiquement. Et là, on va avoir des taux de prévalence, c'est-à-dire la proportion de joueurs problématiques qui vont être beaucoup plus élevés. Par exemple, on a mené en Seine-Saint-Denis une enquête avec le département pour essayer de mesurer la prévalence de la pratique, les pratiques de jeu chez les 13-25 ans, et on s'est aperçu que la proportion était beaucoup plus élevée qu'en population générale. Donc on va avoir des joueurs problématiques, par exemple chez les jeunes hommes entre 18 et 24 ans, qui vont être beaucoup plus élevés. On va atteindre des proportions absolument considérables, autour de près d'un quart des joueurs, en particulier de paris sportifs, qui vont développer une forme de pratique problématique, c'est-à-dire soit qui vont perdre le contrôle en continuant à jouer toujours plus parce qu'ils veulent éprouver les mêmes sensations, soit parce qu'ils vont emprunter, etc.
0: Quand on parle des jeux d'argent, Thomas Madieu, en France, donc on a évoqué le loto, puisque c'est un petit peu la base de tout ça, mais on parle de quoi? On parle aussi des paris sportifs, du poker en ligne, des casinos en ligne, c'est un peu tout ça en même temps?
1: Les jeux d'argent, c'est un terme finalement assez vaste, c'est simplement le fait de miser une certaine somme d'argent pour espérer en recevoir une plus grande. Alors, il y a un périmètre légal, juridique des jeux d'argent, qui classiquement, alors, on va parler des jeux de loterie, donc jeux de grattage, loto, tout ça, ce sont les jeux qui sont proposés par la FDJ en monopole. C'est un monopole historique maintenant privatisé, mais ils ont le monopole sur ce marché. Ensuite, on va avoir le PMU, tout ce qui est Paris Hippique. Puis, le nouveau marché, celui des opérateurs de jeux en ligne qui vont proposer des paris sportifs, du poker, du Paris Hippique aussi. Et puis ensuite, on a les casinos, historiquement donc dans les villes d'eau, mais maintenant, on trouve des casinos un peu partout. On en trouve aussi dans les grandes villes désormais. Des casinos en ligne. Alors les casinos en ligne, c'est la dernière frontière. Finalement, c'est les jeux qui sont encore illégaux. Alors que d'autres pays l'ont légalisé. Donc il y a un lobbying très intense de certains opérateurs de jeux qui souhaiteraient proposer cette nouvelle offre, mais jusqu'à présent ça reste une pratique illégale.
0: En tout cas, en France c'est illégal.
1: En France c'est illégal, donc les joueurs peuvent finalement trouver souvent des techniques pour contourner cette interdiction légale. Donc on a là une difficulté du point de vue de la régulation. Et puis ensuite, donc ça c'est l'offre légale au fond, et puis après on a toute l'offre qui n'est pas considérée nécessairement comme un jeu d'argent. C'est-à-dire, du point de vue du régulateur, c'est pas un jeu d'argent, mais du point de vue du sociologue, on trouve des mécanismes similaires. Je pense par exemple à tous les jeux vidéo qui incluent des dispositifs qu'on appelle les loot boxes, ou des formes de jeux d'argent déguisés à destination notamment des jeunes publics. Donc c'est des formes de socialisation aux jeux d'argent un peu détournés. Et puis on pourrait considérer que par certains aspects, certaines applications, notamment autour du trading, autour des bitcoins, des crypto-monnaies, la crypto-monnaie, finalement, certaines formes de paris vont reprendre des codes, vont gamifier, rendre plus ludique la pratique, vont essayer d'attirer avec un marketing assez agressif des jeunes publics, avec un côté enjeu, prise de risque, qui se rapproche de la mécanique des jeux d'argent. Et ça plaît énormément au public les plus jeunes. Donc là, c'est un point de vigilance.
0: Marie Rodon, je trouve ça intéressant quand Thomas Madieu évoque ce monopole privatisé désormais, c'est quelque chose que vous mettez en avant dans votre ouvrage coécrit avec Boris Lebeau. C'est à quel point ces jeux d'argent qui étaient vraiment, on va dire, gérés par les États sont devenus un marché totalement internationalisé et surtout libéralisé.
2: Oui, et alors avant d'en venir à ce point, pour rebondir sur ce que vient d'expliquer Thomas Madieu, ce que je pense qu'il faut avoir bien en tête, c'est la mutation très spectaculaire de cette fin du XXe siècle, début XXIe siècle, où on avait une pratique des jeux qui était globalement réduite, si on peut dire, à la loi des trois unités, c'est-à-dire de temps, de lieu, d'action. on parie

0: un jeu qui se déroule, encore une fois, dans un espace-temps limité, à une expansion, une extension de cette ère des jeux grâce à l'informatisation, qui est extrêmement importante. Hein, la Française des Jeux, par exemple, créée en 1976 avec un très gros central informatique pour centraliser les mises. Donc l'informatisation a permis de changer de cette échelle des jeux. Ensuite, l'augmentation des gains, parce qu'il y a de plus en plus de joueurs. Donc là où vous pouviez gagner un peu dorénavant, hein, c'est l'euro million, par exemple, on peut gagner des millions. Et puis ensuite, la baisse des barrières morales dont on a parlé tout à l'heure. Et donc les jeux qu'on a listés hein, à l'instant, les paris sportifs, casinos, loto, les jeux de grattage, etc., s'inscrivent dans ce contexte de très forte mutation qu'on appelle très globalement la mondialisation avec cette... Une fois, cette force de frappe et cette connexion, donc ça rejoint la question que vous posiez à l'instant, d'une forme d'interpénétration des réseaux, de connexion des entreprises les unes aux autres, qui font qu'on a, que ce soit du côté des opérateurs, on va avoir des opérateurs britanniques qui vont être implantés en Afrique du Sud, on va avoir PMU international qui est présent en Afrique de l'Ouest, on va avoir des investisseurs états-uniens qui s'allie avec des investisseurs chinois pour ouvrir un casino au Japon. Bon, on a tout ce jeu de mondialisation qui est très important. Mais le tout repose sur aussi un intérêt des États. C'est-à-dire, même si ces échelles, on va dire, supranationales et de circulation des grandes entreprises sont importantes, in fine, les États tire un intérêt économique très important de ces jeux d'argent. Je cite un de nos interlocuteurs au Sénégal, hein, la LONAS, la Loterie Nationale du Sénégal, c'est la mamelle de l'économie du Sénégal. Et à partir du moment où les États retirent des subsides importantes de ces jeux d'argent, le marché des grands opérateurs de jeux ne peut que s'appuyer sur ces dynamiques locales. Donc c'est ça qui est passionnant, hein, précisément. C'est cette interpénétration des échelles qui est à l'œuvre.
1: Et cette économie également qui est majeure. Alors en France, évidemment, il y a plusieurs type de jeux d'argent, vous l'avez dit tout à l'heure, Thomas Madieu, on pense à la Française des Jeux, il y a aussi le PMU, là aussi il se passe quelque chose de particulier, Marie Rodon, par rapport au PMU qui véhicule une espèce d'image d'Épinal depuis quand même très longtemps.
0: Alors, une image d'Épinal, en tout cas, ce qui est intéressant aussi, là encore avec le PMU, hein, c'est que 1933, la création du Paris Mutuel Urbain,
1: oui.
0: Donc avec cet aspect urbain, et effectivement, beaucoup de lieux où on peut jouer au PMU sont situés dans les villes, même s'il y a dans les villages, évidemment, partout aussi, ces points de vente. D'ailleurs, au passage, le nombre de points de vente PMU en France, c'est de l'ordre de 14 000. La Française des Jeux, c'est pratiquement le double. Mmh. Et vous avez la Poste entre les deux. C'est-à-dire le service public de la Poste hein, se situe entre Française des Jeux et PMU. Et ce marché du PMU, qui lui aussi a connu une expansion très importante à partir des années 80-90 avec l'informatisation,
1: oui.
0: A permis aussi une extension spatiale. C'est-à-dire on a pu commencer à avoir le réseau des Outre-mer, hein, Guadeloupe, Martinique, puisqu'on pouvait miser, regarder les courses et parier en direct. Et puis une extension aussi, je l'évoquais tout à l'heure, jusqu'à l'Afrique de l'Ouest. Et ce qui se joue avec le PMU, dont à peu près 20% à l'heure actuelle du chiffre d'affaires de la société se fait à l'international, c'est que cette politique d'internationalisation se poursuit et c'est là que les taux de croissance sont les plus importants. Parce qu'on se connecte au réseau du Japon, par exemple, parce qu'on se connecte au réseau du Bénin, parce qu'on se connecte à des réseaux australiens, on va avoir plus de courses à mettre au pari. Qui dit plus de courses dit plus de possibilités de jouer. Et comme le disait Thomas Amadieu tout à l'heure, hein, c'est un marché de l'offre. Donc plus vous pouvez parier, plus vous pouvez miser, plus ça se développe.
1: Thomas Amadieu, la sociologie du PMU, c'est aussi toute une affaire pour vous?
2: Alors, c'est une affaire à plusieurs titres. Je vais rebondir sur votre terme d'affaire, parce que
1: oui.
2: Il y a un enjeu pour le PMU, et Marie Redon l'a un peu évoqué, au fond, de renouvellement du public
1: et d'image
2: des joueurs, et peut-être de changement d'image. Et donc, il y a un travail important qui est mené par cette entreprise, par le PMU, pour chercher à attirer les jeunes. Parce qu'on a cette image du turfiste, hein, le parieur hippique, qui est peut-être un peu vieux, l'image du PMU,
1: chapeau,
2: etc. Donc il y a tout un enjeu pour à la fois, c'est ça, pour digitaliser, c'est-à-dire de proposer des applications, d'attirer notamment les joueurs de paris sportifs, les joueurs de poker qui sont déjà là, les jeunes sur leur smartphone qui jouent en ligne, pour essayer de leur proposer des offres à travers des gratifications financières, des offres de bienvenue. Hein, ça, c'est un grand enjeu. Les opérateurs de jeux dépensent beaucoup d'argent dans les gratifications financières. Et donc, ils vont essayer d'attirer ces jeunes vers le pari hippique, donc de changer d'image. Ils vont aussi développer des stratégies autour de nouveaux espaces de jeu qui sont censés être plus attractifs pour les jeunes. Encore une fois, là, je pense que Marie Redon en parlerait mieux que moi, mais sur la localisation de certains lieux de jeu qui vont être situés dans des centres urbains, ou essayer d'attirer les jeunes. Donc il y a cet enjeu-là, et qui est important parce que le PMU, financièrement en France, sa situation est peut-être moins bonne, en tout cas, que la FDJ et puis les opérateurs de jeux en ligne qui sont spécialisés dans le poker ou dans le pari sportif.
1: Il est 10h30 sur RCF Notre-Dame. On marque une petite pause dans cette émission. Je pense donc, j'agis à l'occasion des 50 ans du premier tirage du loto en France. On évoque les addictions aux jeux d'argent. Si c'est votre situation ou c'était votre situation, venez témoigner, nous dire un petit peu comment ça s'est passé pour vous, comment vous en êtes sorti. Et puis, quel regard aussi vous portez sur les jeux d'argent et le loto en France. 01 56 56 44 00 pour venir témoigner à l'antenne. A tout de suite.
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1: Les jeux d'argent, on en parle jusqu'à 11h dans cette émission. Je pense donc j'agis sur RCF Notre-Dame. Trois manières de participer à cette émission. Tout d'abord, nous appeler au 01 56 56 44 00 avec vos témoignages. Deuxième solution, c'est de nous envoyer un mail à direct@rcf.fr, ou alors vous nous regardez en vidéo sur la chaîne YouTube de Radio Notre-Dame. Il y a un chat et vous pouvez réagir en direct. On vous accueillera après cette chanson de Jane Birkin.

0: Les Jeux Interdits, c'était Jane Birkin pour vous accompagner en ce mardi matin sur RCF Notre-Dame, une émission, vous l'entendez, une émission, je pense, donc j'agis sur les Jeux d'argent à l'occasion des 50 ans du premier tirage du loto en France. Deux invités pour en discuter avec nous, Thomas Madieu, sociologue et enseignant-chercheur à ESCA à Boulogne. Vous êtes l'auteur de La Fabrique de l'addiction aux Jeux d'argent, sorti au bord de l'eau en 2021. Et vous étudiez la sociologie des jeux d'argent et des addictions, mais aussi la sociologie économique et consommation. Vous faites beaucoup de choses en même temps. Et puis Marie Rodon, vous êtes également avec nous depuis le Sud. Vous êtes géographe, professeur de géographie à l'Université Toulouse Jean Jaurès. Vous travaillez sur les spatialités des jeux d'argent avec un livre que j'ai cité tout à l'heure, Géopolitique des jeux d'argent, les enjeux d'une mondialisation silencieuse, sorti aux éditions Le Cavalier Bleu. Alors il y a plein de choses à dire, évidemment. On a évoqué le PMU il y a quelques instants. J'aimerais qu'on évoque la publicité, parce que c'est vrai, quand on navigue sur Internet, que ce soit sur YouTube ou autre, on est pollué par cette publicité pour des paris sportifs, par exemple. Thomas Madieu, ça a changé la donne également.
1: Ah oui, c'est une dynamique, un élément absolument central dans l'explication du développement de la pratique. C'est vraiment cette omniprésence publicitaire. Alors, la publicité, elle a changé.
0: Oui.
1: C'est-à-dire, alors, il y a une augmentation du volume. Vraiment, on peut parler d'explosion des dépenses publicitaires. Hein. Les derniers chiffres montrent qu'on va bientôt atteindre le milliard d'euros de dépenses par an, de dépenses publicitaires.
0: Pour le secteur.
1: Pour le secteur. Oui. Hein, donc, c'est absolument considérable. Une publicité qui va se développer à la fois sous la forme de spots publicitaires, de publicité au sens classique, et puis aussi de ce que j'évoquais tout à l'heure, hein, de ce qu'on appelle les gratifications financières. Donc là, on est plutôt dans l'idée d'offrir la première dose ou de cibler certains joueurs en leur proposant des codes boostés. Exactement. Et donc ça, c'est également, ça représente un volume absolument considérable parce que les opérateurs de jeux, l'industrie a bien identifié l'impact absolument crucial de ce marketing, de la publicité. Et puis, on a aussi une dynamique qui est liée au fait que maintenant, on a une publicité qui peut s'appuyer sur tous les outils de ciblage que permettent les outils numériques. Donc, on va très finement essayer de cibler certaines populations. Par exemple, on va cibler les jeunes parce qu'on sait qu'ils sont plus vulnérables. On l'a déjà évoqué, que la promesse des jeux d'argent est plus attractive pour eux. On va cibler également un certain nombre de vulnérabilités cognitives, ce que j'appelle vulnérabilité cognitive, c'est-à-dire que au fond, on va jouer sur nos biais cognitifs. On va jouer sur les difficultés qu'on peut avoir à appréhender le hasard. Donc, on va mettre en avant les grands gagnants du loto, par exemple. On va mettre en avant les jackpots dans les espaces de jeu. On va vraiment donner l'illusion que le gain est beaucoup plus probable, que tout le monde peut gagner. Au fond, il suffit de participer. Donc, il y a un travail autour de ça. Il y a l'illusion de contrôle aussi. On va jouer sur l'impression que on va donner des informations au joueur le plus possible pour lui donner l'impression qu'il peut prédire. Parce qu'il s'y connaît en football, par exemple, qu'il est fan du PSG, qu'il connaît tous les joueurs, qu'il a de fortes chances de prédire le gagnant sur le prochain match, etc. Donc il y a tout un tas de techniques. On va mettre en avant les paris combinés, etc. Tout ça, ça appartient à l'arsenal publicitaire désormais, qui est permis parce que on a développé ces techniques de ciblage. Et puis, évidemment, avec les outils numériques, on peut également s'appuyer sur l'étude des comportements des joueurs eux-mêmes. C'est-à-dire qu'à partir du moment où vous êtes sur une plateforme, vous laissez une trace numérique, on sait quand est-ce que vous essayez d'arrêter, par exemple, et à ce moment-là, on peut vous envoyer des notifications sur votre smartphone, on peut vous envoyer un mail en vous expliquant qu'on vous offre une offre, vous n'êtes pas revenu depuis quelques jours, revenez, on vous offre ce bonus.
0: On va entendre Yanis dans un instant, qui a vécu cette addiction au jeu. Marie Rodon, un mot sur cette intensification des stratégies marketing et de la publicité autour des jeux d'argent. Ça a vraiment changé la donne sur le marché?
2: Alors, sur le marché, sans doute, sur les paysages urbain notamment, certainement. C'est-à-dire qu'il suffit d'avoir l'expérience de prendre le métro parisien, mais pas uniquement, dans d'autres villes de France, pour voir ces panneaux publicitaires qui sont désormais vraiment, si ce n'est omniprésents, en tout cas extrêmement présents. Cette mise en visibilité quotidienne Également à la télévision, dans les matchs, tout simplement. Impossible de regarder un match de foot, un match de rugby, sans avoir avant ou après ou pendant une publicité pour les paris sportifs et dans cette expérience accrue du match. Hein, l'idée, c'est de dire vous allez vivre le match plus intensément si vous avez parié dessus. Et puis, cette plus grande mise en visibilité de la possibilité de jouer et de la publicité vise aussi un public, en complément avec ce que disait Thomas Amadou à l'instant, aussi une féminisation.
0: Ah,
2: c'est-à-dire
0: oui.
2: qu'on voit des femmes, on voit des jeunes femmes, alors notamment pour les paris sportifs, on a mélangé des garçons, des filles, des jeunes, hein, et beaucoup de garçons et de filles. Donc ce public un peu féminin qui se met à parier aussi de plus en plus, hein, même si c'est pas flagrant pour l'instant, mais il y a quand même une féminisation. Et pour terminer sur cette mise en visibilité, on peut faire le parallèle avec les publicités qui existaient dans nos rues pour le tabac, pour l'alcool. Hein, je rappelle qu'à une époque, il y avait des grands panneaux partout pour des marques de cigarettes, pour des marques d'alcool, et que dorénavant, ça a quasiment disparu. D'ailleurs, c'est frappant quand on va à l'étranger qu'on voit à nouveau ce genre de publicité, puisqu'elles ont disparu de nos paysages beaucoup. Et là, on a l'impression hein, que ces autres formes d'addiction potentielle et qui rapportent à l'État, hein, une fois, c'est peut-être le remplacement d'un apport par un autre, eh bien, s'affiche dans nos paysages urbains dorénavant.
0: Yanis nous a rejoint au 01 56 56 44 00 sur RCF Notre-Dame. Bonjour Yanis.
3: Bonjour.
0: Allez, on vous écoute.
3: Oui, donc moi, je vous ai simplement appelé pour vous faire un petit témoignage de mon expérience personnelle. Donc, c'est vrai que moi, j'ai commencé à jouer assez jeune, donc à l'âge de 18 ans.
0: Oui.
3: Donc, j'ai pu m'essayer à tout type de jeu, donc que ce soit casino, donc pas en ligne, mais en réel. Paris sportif, PMU, donc je m'y connais assez bien dans le domaine. Donc, moi, c'était simplement pour donner mon avis, je pense qu'en fait, notamment pour le jeune public, il n'y a pas assez de prévention, notamment sur les risques d'addiction, de difficultés financières qui peuvent en découdre. Donc, c'est vrai que c'est un domaine qui se digitalise beaucoup. Comme vous le disiez auparavant, on voit beaucoup de publicités actuellement.
0: Oui.
3: Donc, je pense qu'il devrait y avoir un accompagnement plus poussé à ce niveau, surtout pour les jeunes en fait, et vraiment pour leur fixer un cadre et des limites dans leur limite de jeu.
0: Et vous, Yanis, je crois que vous êtes sorti un peu de cette addiction vers 30 ans.
3: Oui, tout à fait, c'est ça.
0: Comment ça s'est passé? Qu'est-ce qui s'est passé en fait pour vous?
3: Écoutez, en fait, c'était par choix personnel, parce que je me rendais compte en fait que j'étais vraiment pris en fait dans un cercle vicieux, on pourrait appeler ça comme ça.
0: Ouais.
3: Au niveau personnel, je pense que j'ai eu beaucoup de mal à me fixer des limites de jeu, donc que ce soit en temps passé ou en montant.
0: Oui.
3: Donc c'était vraiment par choix personnel, mais c'est justement cette réflexion qui m'a amené à me dire que lorsque j'ai commencé, en fait, ça aurait été bien que je sois accompagné.
0: Oui.
3: Alors, je ne sais pas exactement par quel dispositif.
0: Mais on va en parler avec nos invités, ça tombe bien, Yanis. Merci beaucoup, vraiment, pour votre témoignage sur RCF Notre-Dame. Thomas Madieu, Yanis, à 18 ans, qui tombe dans cette addiction avec une spirale infernale. Il utilise même le terme de cercle vicieux. Et pour lui, il n'y a absolument aucun accompagnement, il n'y a rien pour accompagner les jeunes sur le sujet. Et sachant que, je termine et après je vous donne la parole, que 43% des 15-17 ans, donc des mineurs, alors que normalement les jeux sont interdits aux mineurs, ont déjà joué à un jeu d'argent en 2025.
1: Oui, le témoignage de Yanis est important et il a raison de souligner qu'on ne fait rien ou pas grand-chose en termes de prévention, et notamment de prévention à destination des plus jeunes. Et c'est le chiffre que vous avez cité est absolument effarant.
0: Ouais.
1: On voit enquête après enquête que le jeu, la pratique du jeu d'argent progresse chez les mineurs. Donc on ne protège pas nos mineurs. Les jeunes sont initiés trop tôt. Trop tôt pourquoi ? Parce que tout simplement leur cerveau n'est pas mature. Jusqu'à 25 ans, on n'a pas la maturité cognitif finalement pour faire face à ces sursollicitations et aux risques d'addiction, donc on est plus vulnérable. Et puis on a également socialement une incitation très forte à jouer, c'est-à-dire que c'est une façon de se valoriser. Qu'est-ce qui motive un jeune à faire des paris sportifs? On l'a montré dans une enquête notamment en Seine-Saint-Denis, c'est l'idée finalement que on va gagner le respect des pairs, on va pouvoir avoir une certaine somme d'argent, et puis avec cet espoir de gagner quelques centaines d'euros, eh bien on va pouvoir se payer des sorties, on va pouvoir s'acheter des vêtements, etc. Donc on va, c'est une forme de valorisation sociale à travers le jeu d'argent, et c'est cette promesse là qui est mise en avant. Et donc pour les jeunes, socialement, cognitivement, c'est particulièrement incitatif. Et donc en termes de prévention, on protège pas assez. Alors on a certes ces bandeaux publicitaires jaunes qui représentent 7% du volume de l'écran que finalement personne ne lit et qui n'ont strictement aucun impact. On a on a également des campagnes de prévention qui sont mises en avant par la FDJ, par exemple. Certains opérateurs de jeux font des spots publicitaires avec des effets qu'on sait contre-productifs. C'est-à-dire que, au fond, le message véhiculé est plutôt de dire, on vous a informé du risque, soyez raisonnable. Hein, donc, on sait que ça n'a pas d'impact sur quelqu'un. On parle d'une addiction, d'une vraie addiction comportementale. C'est comme la cigarette. Donc, au fond, c'est une stratégie pour se dédouaner. Et donc, on a un vrai enjeu là, très important. Et c'est pour ça. Et les jeunes eux-mêmes le disent. Ils disent, ils sont surexposés à la publicité. La publicité donne envie, et notamment à travers les influenceurs. Mmh. Et il n'y a pas assez de prévention. On connaît mal les risques. Il suffit de regarder la proportion de parents qui initient leurs enfants au jeu d'argent, et bien c'est tout simplement parce qu'ils n'ont pas nécessairement conscience de l'ampleur des risques qui peuvent exister. Donc ça, c'est un enjeu très important, développer une prévention qui est proposée par l'État, et il y a un certain nombre de personnes qui y travaillent, on y travaille notamment, développer des outils de prévention.
0: Marie Rodon, en matière d'addiction au jeu d'argent de la part des jeunes, donc là on a évoqué la situation de la France. Quid des autres pays? Est-ce que la France s'en sort bien ou finalement c'est un peu pareil partout?
2: Alors, j'aurais pas de chiffres, on va dire, de données quantitatives sur ce sujet-là. J'aurais tendance à dire que par rapport à d'autres pays européens, la France doit être même en deçà de d'autres pays, comme l'Espagne par exemple, comme le Royaume-Uni, où la question de l'addiction, notamment des jeunes, ou en tout cas de cette spirale, si on peut dire, du pari sportif notamment, est sans doute encore plus marquée. Si on élargit encore la perspective par rapport à d'autres pays que j'évoquais tout à l'heure, comme le Sénégal, la Côte d'Ivoire, le Bénin, Haïti, ce genre d'endroits dans lesquels j'ai travaillé, là, on est dans des raisons sociales et dans des nécessités, en tout cas dans les discours des jeunes, qui sont encore plus importantes et plus marquées qu'en Europe et plus marquées qu'en France. Mais sur cette question de la difficulté de faire de la prévention, j'en reviens à la question des lieux, c'est-à-dire que autant entrer dans un casino, il faut montrer une carte d'identité, il faut avoir plus de 18 ans, la question ne se pose pas, en tout cas pour les mineurs, ou de façon très différente.
0: Donc, là, il y a un cadre qui est quand même bien présent.
2: Il y a un cadre physique, matériel, avec une barrière, et puis la responsabilité du casinotier qui est de proposer aux joueurs des limitations volontaires d'accès quand ils ne sont pas complètement interdits de casino. Donc, en tout cas, il peut y avoir une forme de regard et de contrôle par l'espace. Les jeux à gratter, Thomas Amadieu en parlait à l'instant, le côté parfois familial, c'est-à-dire on va acheter le journal, on va prendre des bonbons, on va prendre un ticket à gratter, et donc qui va le gratter? On va le laisser gratter aux petits. Donc il y a cette pratique-là qui peut donner lieu ensuite à des addictions ou pas. Il faut aussi accepter que dans le jeu d'argent, il y a une dimension de plaisir, et pas uniquement d'addiction, et que ça peut être simplement dans un lieu donné, dans un moment donné. Mais ce qui a fait exploser, je pense, ce danger auprès des jeunes, c'est le jeu sur téléphone portable, le smartphone, le fait que dans sa chambre, tout seul, on peut sans aucun problème se connecter, miser, sans avoir de regard extérieur et donc de possibilité de contrôle ou de limitation.
0: Et je rappelle que ces problèmes, ces joueurs considérés comme problématique en matière d'addiction représente 4 à 5% des joueurs en France. Donc on relativise un petit peu, même si évidemment c'est un sujet qui est très important et surtout un chiffre qui a tendance à augmenter. On continue d'en parler avec vous de Thomas Amadieu et Marie Rodon. Et bien sûr vos appels, vos réactions au 01 56 56 44 00.
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0: Thomas Amadieu, vous êtes sociologue. Marie Rodon, vous êtes géographe. On va accueillir Anne sur RCF Notre-Dame au 01 56 56 44 00. Bonjour Anne.
5: Bonjour. Je suis très touchée par votre émission, d'autant plus que je suis dans le souci depuis à peu près un an.
0: Oui.
5: J'étais infirmière et j'ai pris ma retraite à 67 ans. J'avais un livret qui était plein, à peu près plein. J'ai eu un petit héritage de 22 000, ça m'a fait une 32 000, donc en 2022. Et puis je suis locataire parce que par un revers de fortune, l'entreprise, la maison, tout est parti à un petit moment, bref. Et donc, quand je me suis vue avec les 30 000 euros à 74 ans, avec une retraite correcte, mais avec un loyer.
0: Oui.
5: J'ai voulu faire fructifier mon capital pour les enfants. Alors j'ai commencé à gratter. Et j'ai gratté, mais pendant 2 ans en fait.
0: Oui.
5: Et au bout de 2 ans, eh bien mes livrets étaient vides. Alors il a fallu l'annoncer. Comme ma fille avait une procuration sur le compte, elle s'est aperçue que les livrets étaient vides. Enfin bon, ça a fait un petit souci.
0: Oui.
5: Mais dès que les livrets ont été vides, j'ai appelé évidemment le numéro addiction, un numéro de téléphone qui m'a dirigé vers une consultation.
0: Oui.
5: Et puis après, je suis suivie maintenant à la boussole, donc qui traite un peu ses problèmes.
0: Mmh.
5: Donc je suis suivie par une psychologue et par une psychiatre. J'ai fait une petite déprime au moment du Covid et tout ce qui s'ensuit, bref.
0: Et on entend qu'en tout cas, là, c'est un cercle qui est vraiment compliqué. Vous arrivez en ce moment, à ne plus jouer, du coup
5: Non, je continue un peu. J'ai un petit livret, j'ai un petit carnet où je dois noter les dépenses, mais c'est l'angoisse de l'insécurité. Et je regrette que mes livrets qui me donnaient une certaine tranquillité d'esprit soient vides. C'est pour moi une grande tristesse. Et autour de moi, j'ai que des gens qui sont relativement bien fortunés.
0: Ouais, et il y a un élément de comparaison. Anne, on vous souhaite bien du courage, en tout cas, face à cette addiction. Et merci beaucoup, vraiment, d'avoir témoigné dans Je pense, donc j'agis, Thomas Amadieu, on a des témoignages vraiment pertinents ce matin. Raphaël, qui est maintenant, il nous l'a dit tout à l'heure, à la rue, et qui a vécu vraiment cette addiction il y a quelques années. Yanis, qui en est sorti après avoir passé près de 12 ans dans cette addiction. Et Anne, qui est en plein dedans. On se rend compte aussi à quel point, quand une personne présente cette addiction, ça peut avoir un impact sur toute la famille, tous les proches aussi.
1: Oui, tout à fait. On le sait, les enquêtes montrent que on estime que l'impact sera en moyenne autour de un joueur problématique va impacter 6 personnes autour de lui. Donc, alors ça impacte qui ? Bah, évidemment, ça impacte dans le cas d'Anne sur ses enfants. Elle souhaitait leur permettre de gagner une petite somme. Elle voulait faire fructifier cette somme. Cette somme est partie. Ouais. On sait que ça a un impact sur donc c'est une perte de chance pour les enfants. Ça va avoir un impact, on le sait, sur les conjoints, avec des situations évidemment d'un impact en termes de stress, parce que les personnes qui ont un problème d'addiction vont mentir à leur entourage. C'est de l'argent qui est perdu pour le conjoint. On sait que ça va avoir un lien avec les violences domestiques aussi dans certains cas, malheureusement. Impact donc sur la famille, mais aussi parfois sur l'employeur, sur les collègues, parce que ça peut conduire dans certains cas extrêmes qui n'ont pas été mentionnés ici, mais dans certains cas, on sait que ça peut conduire à voler de l'argent, à des pratiques criminelles. de criminalité acquisitive, parce qu'on a besoin d'argent pour jouer, tout simplement. Et puis, on peut aussi perdre son emploi, tout simplement, parce qu'on est moins productif, on est stressé, on est préoccupé par le jeu, on n'arrive plus à tenir la cadence, etc. Donc, il y a un impact qui va être sur l'entourage, sur un nombre important de joueurs, ce qui signifie que quand on parle d'impact, de coût social du jeu, il faut bien prendre en compte les dommages causés à l'entourage, les dommages causés à la société dans son ensemble. Et Marie Redon tout à l'heure évoquait les revenus générés pour l'État. C'est vrai, en effet, ça rapporte 7 milliards par an à l'État en termes de taxes, donc c'est absolument considérable, ça nourrit le budget de l'État. Mais souvent, on oublie le chiffre caché au fond du coût social, c'est-à-dire quelles conséquences ça a sur l'emploi, quelles conséquences ça a en termes sur la production, la santé mentale, les soins, le suivi psychologique, les campagnes qu'on pourrait essayer de mener, etc. Donc il y a un ensemble de coûts sociaux qui sont souvent invisibles, portés en partie par l'État ou par d'autres acteurs cachés. Et bien souvent, surtout portés par les familles, par les ménages, par les individus.
0: On arrive à la fin de cette émission. Un mot quand même sur la prévention, même si on en a un petit peu parlé, Marie Redon. Qui doit s'en occuper, comment, où, pour qui? Parce que là, finalement, on se rend compte aussi que c'est un enjeu de santé publique. Qu'est-ce que vous avez observé de votre côté, Marie Redon?
2: Alors, sur ces questions de prévention qui sont extrêmement complexes, parce que, encore une fois, le marché des jeux, on l'a bien compris, il est polymorphe. Et donc, on ne peut pas avoir une solution qui soit adaptée à chaque jeu, c'est-à-dire que si on parle, comme c'était le témoignage à l'instant, de ces jeux de grattage qui se vendent au quotidien dans ces 29 000 points de vente FDJ, là c'est sûr que la prévention doit pouvoir se faire sur le lieu de jeu lui-même en premier, et même si les buralistes et les vendeurs de jeux sont j'allais dire très très suivi, hein, très encadré par l'Autorité nationale des jeux et par la FDJ elle-même, c'est sans doute insuffisant. Donc il y a des sur place. Après, la grande difficulté, c'est pour tout ce qui est cyber, tout ce qui est en ligne. Oui. Et là, en termes de prévention, on évoquait tout à l'heure le fait que les jeunes disent souvent « Ah, mais on n'était pas à ce point-là au courant des risques ». Je pense que peut-être le rôle de la fiction, très souvent c'est-à-dire des films, des fictions, des histoires qui fassent comme ça, qui fassent mémoire, qui marquent les imaginaires de façon beaucoup plus importante que ça n'est, des séries, enfin voilà, tout ce qui peut permettre de laisser une trace dans les esprits, et encore une fois adapté selon les types de public, parce que c'est très difficile, encore une fois, de lutter pied à pied, pas à pas, de façon uniquement pratico-pratique.
0: Thomas Madieu, est-ce qu'il faut interdire les jeux d'argent ?
1: Non, bien sûr que non. Ce serait impossible et ça ferait exploser l'offre illégale. En revanche, il faut agir sur l'offre. Ça, c'est certain. On a parlé de la publicité. Nos voisins européens commencent à interdire la publicité pour les Belges, par exemple. On a tout simplement interdit la publicité pour les jeux d'argent. Et il faut s'inspirer de ce qu'on a fait pour le tabac ou pour l'alcool, hein, qui a marché. Donc, une loi E20 pour étendre la loi E20 aux jeux d'argent, créer une loi qui interdirait la publicité parce que c'est une incitation et qu'on n'arrive pas à protéger les plus vulnérables. Et puis, agir sur l'offre, c'est-à-dire stopper cette prolifération de l'offre et essayer de la réduire, de s'arrêter, de faire une pause et de diminuer cette surexposition. Et donc, il faut que le régulateur aille plus loin.
0: Et comme c'est un gagne-pain aussi pour l'État, parfois, il faut que tout le monde se monte un petit peu les manches pour y aller. Merci beaucoup vraiment à tous les deux d'avoir participé à cette émission. Marie Redon, géographe, vous êtes l'autrice de « Géopolitique des jeux d'argent ». C'est aux éditions Le Cavalier Bleu avec Boris Lebouille. Vous êtes prof à l'Université Toulouse Jean Jaurès. Merci Thomas Madieu, sociologue et enseignant-chercheur à l'ESCA à Boulogne, auteur de La Fabrique de l'addiction aux jeux d'argent aux éditions Le Bordelot. Merci vraiment à Pierre-Henri et Sabine aussi à la réalisation. Je vous laisse évidemment comme chaque jour avec Marie-Ange de Montesquieu pour l'émission En quête de sens. Bonjour Marie-Ange.
6: Bonjour Melchior. Peut-on apprendre à faire le bon choix à l'heure où l'on ne s'engage plus ou difficilement? Est-ce une question de discernement tout ça? On va en parler avec mes deux invités, Charlotte Pétour, Franck Martin, dans quelques instants.
0: Melchior. Bonne émission.
6: Bonne journée.

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1: Ne pas arriver à choisir entre deux marques de dentifrice ou de déodorant, ne pas arriver à se décider sur un futur avec lui ou avec elle, il y a ceux qui hésitent pour tout et tout le temps, et d'autres qui ne se posent jamais de questions. Question de tempérament, est-ce une question de tempérament, d'expérience malheureuse, de mauvais choix lourds de conséquences? C'est à se demander si les bonnes décisions sont une question essentiellement de hasard, de timing ou d'éducation. Certains n'y voient qu'une affaire de providence, mais alors comment doser la part de soi, la part de choix personnel et peut-être la part divine? Bref, peut-on apprendre à faire le bon choix? 52 minutes pour y répondre avec mes deux invités. J'ai la joie de recevoir Charlotte Pétour. Bonjour Charlotte.
2: Bonjour Marie-Ange.
1: Ravie de vous recevoir dans cette émission Quête de sens. Vous êtes professeure de philosophie et de culture générale en classe prépa. On peut le mentionner quand même, vous êtes une ancienne élève de l'école normale supérieure en philosophie contemporaine et vous rédigez une newsletter qui s'intitule Lofi. Vous êtes également sur les réseaux sociaux, Charlotte Pétour, et vous venez de publier cet ouvrage justement en lien avec l'émission Les décisions impossibles, un voyage philosophique que vous proposez en 15 dilemmes existentiels chez Erol. C'est une sorte de 15 commandements qui touchent à tous les choix, les choix les plus cornéliens que nous avons à faire dans nos vies. Alors certains nous semblent, peut-être ça dépend, on va les citer évidemment en ce début d'émission, nous paraissent plus évidents que d'autres, hein, et on va voir pourquoi d'ailleurs. J'espère que vous aurez une réponse à nous apporter. Et nous sommes également en compagnie de l'excellent Franck Martin. Bonjour Franck.
3: Bonjour, ça va?
1: Il était temps. Le retour de Franck Martin sur cette antenne et dans cette émission Quête de sens. Cher Franck Martin, rappelons que vous êtes passionné de la relation de complicité et des liens de confiance entre les êtres humains. Depuis des années, vous approfondissez par vos recherches cette approche humaniste et toujours positive, hein, c'est ce que je rajoute moi, bien que réaliste, hein, que vous transmettez à travers vos différents coachings et dans vos différents livres. On peut mentionner par exemple Le pouvoir des gentils, Accepter le conflit pour adoucir sa vie, ça c'était le petit dernier si je ne me trompe pas, chez Erol. Ouais. On peut en mentionner peut-être un dernier en lien avec l'émission sur le bonheur, la contagion du bonheur, faire un choix heureux.
3: Plutôt heureux, a priori.
1: Ça peut être une bonne idée pour être heureux,
3: mieux,
1: de faire les
3: mieux,
1: bons choix.
3: Mieux.
1: Alors, on va quand même citer ces dilemmes, parce que ça fait 15 émissions en quête de sens, Charlotte Pétour, parce que ces choix cornéliens que vous évoquez, que vous affrontez, que vous observez, que vous explorez dans votre livre. Le dilemme numéro 1, sauver un enfant ou le sacrifier pour sa voiture de luxe, c'est celui que j'ai préféré, c'est le plus terrifiant, mais c'est en même temps extrêmement réaliste. Le dilemme numéro 2, vivre dans une réalité insatisfaisante ou bien choisir un bonheur artificiel. Le troisième, montrer la laideur ou la sublimer par la beauté. Le quatrième, obéir ou bien résister. Ensuite, il y a se marier ou rester éternellement célibataire, une vraie émission en quête de sens. Croire en Dieu sans preuve ou bien passer à côté d'un potentiel salut. Sacrifier le futur au profit du présent. Mentir pour protéger un être cher ou lui dire la vérité, évidemment, hein, très, très, là aussi très contemporain et réaliste. Choisir la paix ou céder à la violence. Avoir un enfant ou ne pas en avoir, laisser mourir ou faire mourir, conserver ou restaurer, accepter la mort ou la défier, considérer ChatGPT comme un ami ou comme un outil, et enfin, assumer ma liberté ou me considérer comme déterminé. On a l'impression qu'il faut avoir fait comme vous, Normal Sup, pour faire de tels choix, chère Charlotte Pétour. C'est pas qu'une question, on dit souvent c'est une question de timing, oh, celui-là ou celle-là, elle a toujours de la chance dans sa vie, elle a toujours eu les bonnes circonstances pour prendre les meilleures décisions. Elle a toujours pris de bonnes décisions. Oui, il a toujours pris de bonnes décisions et pas moi, etc. Alors, qu'est-ce qu'on répond à ça avec vos dilemmes terribles que
2: mais
1: vous
2: ils sont terribles, exactement.
1: Les pires,
2: non, mais
1: en fait, hein,
2: ce sont les pires, et c'est pour ça que je les ai choisis d'ailleurs. Mais je suis complètement d'accord avec le fait qu'ils sont terribles et ils sont tragiques en tant que tels. Alors, je veux pas exagérer avec l'expression tragique, mais quand on choisit, quand on décide, ça vient du latin decidere, c'est ôter, trancher, et en fait, c'est refuser une partie de notre existence, c'est décider de s'engager sur une voie et donc de négliger par là même toutes les autres voies possibles, tous les autres autre monde possible. Donc on peut voir le choix comme quelque chose à la fois de beau, dans le sens où on s'engage, on pourra en reparler, mais c'est en même temps un renoncement, un déchirement, et quelque chose qui est peut-être aussi irréversible dans certains cas.
4: L'indécision est-elle la maladie du siècle, Franck Martin ?
3: Je ne sais pas si c'est la maladie du siècle. Moi, ce que je dis souvent sur le faire, d'abord sur le sujet du jour, peut-on apprendre à faire le bon choix ?
4: Ouais.
3: J'ai plutôt tendance à dire que le bon choix, c'est celui qu'on assume à 100%, déjà. Donc, tous les choix sont bons. Mais encore faut-il les assumer.
4: Est-ce que c'est vrai ?
3: Et oui, bien sûr. oui. En fait, on n'a pas le choix dans ce que la vie nous réserve. Et je dis souvent, on parle souvent d'ailleurs avec les gens autour de moi, de ce qu'on appelle le libre arbitre. Et ce libre arbitre, on a souvent l'impression justement d'imaginer que c'est choisir la droite, choisir la gauche, choisir le chemin du haut, choisir le chemin du bas, choisir d'avoir un enfant, choisir de ne pas en avoir. En fait, pour moi en tout cas, le libre arbitre à mes yeux, c'est la vie, de toute façon nous réserve des choses qu'on ne peut pas faire autrement que d'accepter. Et donc le libre arbitre, c'est soit dire oui, soit dire non à ce qu'elle nous réserve. Mais quoi qu'il en soit, qu'on dise oui ou qu'on dise non, il va falloir le vivre. Donc du coup, si je dis oui, je me fais une représentation mentale de quelque chose que je vais pouvoir assumer, et auquel cas, faire un choix qui de toute façon est toujours le bon choix au moment où on le fait, puisqu'on le fait avec les éléments que l'on a au moment qui sont les meilleurs au moment où on le fait,
4: ouais.
3: C'est juste l'assumer à 100%. Et l'impression de ne pas faire le bon choix, c'est lorsque, juste après, on est dans ce qu'on appelle les fameux biais cognitifs, qui est un biais de rétrospection, qui est de dire... Ah purée, je savais que c'était pas le bon choix. Sauf qu'en fait, pas du tout, on savait rien du tout.
4: On savait rien du tout.
3: Mais non, on savait rien. Donc tous les choix sont bons. Encore faut-il pouvoir avoir cette représentation mentale de les assumer. J'ai un exemple en tête extraordinaire. Vous savez que je travaille beaucoup avec les sportifs de haut niveau, en accompagnement, en préparation mentale. Et j'avais un de mes anciens joueurs de tennis qui avait le choix, il s'était blessé, donc il avait le choix entre se faire à nouveau opérer ou éventuellement, et donc prendre le risque de se faire opérer et éventuellement d'arrêter. Et donc pour lui, il a fait le choix, mais d'arrache-cœur, de s'arrêter. Alors qu'il était, c'était un jeune, il avait 18 ans, il était dans les 150 premiers mondiaux ATP.
4: Parce qu'il a arrêté.
3: Et il a arrêté. Il a fait ce choix qui, pour lui, était un choix terrifiant. Et je l'ai revu quasiment 20 ans plus tard. Et en le voyant 20 ans plus tard, on tombe dessus l'un sur l'autre, comme ça, sur les quais de la gare à Lille. Et on discute, et il me dit, tu sais, finalement, le choix que j'ai fait là, c'était le plus beau choix de ma vie. Je fais, qu'est-ce que tu fais aujourd'hui ? Je suis chirurgien orthopédique spécialiste du genou.
4: Incroyable. Voilà.
3: Donc derrière un choix qu'on peut considérer comme bon ou mauvais, en fait, il y a toujours une belle aventure. Ça peut être une rencontre, ça peut être plein de choses. Et c'est pour ça que je dis souvent qu'il n'y a pas un bon ou un mauvais choix, il y a un choix qu'on assume ou pas. Mais l'assumer, c'est considérer qu'à un moment donné, quand je fais ce choix, je vais le vivre en pleine conscience et en pleine présence.
4: Charlotte Péton, vous n'êtes pas obligée d'être d'accord. On fait quand même, moi, je pense qu'on fait quand même des mauvais choix. Non, il me semble que parfois, on se trompe. Est-ce qu'on ne se trompe pas quand même, Charlotte Péton, parfois ?
2: En fait, ce qui est assez intéressant, c'est que la question de savoir... Je me suis aussi arrêtée sur le concept de bon choix qui est dans le sujet de cette émission, parce que je ne sais pas si on peut l'évaluer, si c'est un bon ou un mauvais choix. Donc, c'est peut-être une posture un peu sceptique, mais dans le sens où on ne peut pas faire un retour arrière, un replay pour se dire, ok, quelle aurait été ma vie si je n'avais pas fait ce choix. Et donc, d'une certaine manière, je le cite en introduction, c'est un passage de Kundera dans L'insoutenable légèreté de l'être, où le personnage principal, Thomas, se dit, est-ce que je dois rappeler cette femme dont je suis tombé amoureux
4: Est-ce que c'est une comédie,
2: exactement. Ouais. Et il se dit, il utilise cette formulation allemande qui est « Einmal ist keinmal », une fois ne compte pas. La vie, comme on la joue qu'une fois, en fait, ça compte pas puisqu'on n'est pas capable de revenir en arrière. Et c'est là où on est d'accord. Et c'est pour ça qu'il faut l'assumer d'une certaine manière. On peut pas revenir en arrière. Et il y a une citation que j'aime beaucoup qui est « Notre vie, en fait, tout est vécu tout de suite pour la première fois et sans préparation », nous dit Kundera, « comme si un acteur entrait en scène sans avoir jamais répété ». Et je trouve que c'est formidable parce qu'effectivement...
3: C'est super. L'image est super. Super.
4: Ouais. Il va s'en servir pour ses joueurs de tennis. Franck Martin.
3: Moi, je pense que... On ne peut pas apprendre à faire des bons choix, mais on peut toujours apprendre à moins transformer nos choix en drame identitaire. C'est ça l'idée. C'est une fois qu'on a fait le choix, toutes les peurs sont derrière. Donc toujours, il y a la peur de se tromper.
4: La peur, c'est bien ou pas ?
3: Bah oui,
4: la peur de se tromper, est-ce que c'est bien, les amis ?
3: De toute façon, c'est ce qui nous fige. C'est ce qui nous paralyse dans le moment de faire le choix. C'est pour ça qu'à un moment donné, on peut aussi développer cette confiance au moment présent, au temps présent, cette confiance en la vie.
4: Et des peurs légitimes, quand même.
3: Bien sûr, toutes les peurs sont légitimes, hein, bien sûr. Bon, les peurs n'empêchent pas le danger, comme on dit. Mais souvent, ce qui se passe, c'est que ce qui est derrière, c'est vraiment l'idée qu'on se fait des choses. Vous savez que je suis très... inspiré de toute cette école de Palo Alto aux États-Unis, de Carl Rogers, de Paul Watzlawick, etc. Et je crois que de mémoire, c'était Carl Rogers qui disait « ce n'est pas la réalité qui nous limite, mais c'est l'idée qu'on s'en fait ». Donc si on se fait l'idée que le choix, c'est quelque chose de terrifiant, et que quand je suis, par exemple, en train de préparer ma valise, j'hésite entre tel pull ou tel... Je peux hésiter pendant des heures. Je peux mettre des journées à faire ma valise. Mais je peux aussi me dire, écoute, je verrai bien ce qui se passera. Je ne sais pas ce que je vais en faire. Mais en tout cas, je sais une chose, c'est que j'ai toutes les capacités à pouvoir assumer mon choix. Voilà. Alors, ça demande... une expression qu'on connaît tous, mais qui n'est pas facile à assumer non plus, puis dont on a tous une représentation spécifique qui consiste à dire, je lâche prise, je verrai bien. Je sais qu'éventuellement, de toute façon, quoi qu'il arrive, je me débrouillerai.
4: Oui, c'est peut-être ça qui manque aujourd'hui à notre époque.
3: On a peur de regretter, on a peur d'être jugé.
4: On a peur du risque,
3: on a peur de ne pas contrôler. Et c'est là où on est angoissé.
4: D'où cette émission et d'où ce livre, Charlotte Pétour, quand même. Quelle est l'origine de ce livre? La philosophe peut parler de ce qu'elle veut, au fond. Pourquoi avoir choisi ce sujet? C'est pas par hasard, j'imagine.
2: Parce que ça me terrifie, moi, les choix. Enfin, certains choix me terrifient et je pense que ça crée une forme de... Justement, c'est intéressant que, Franck, tu utilises cette expression de drame identitaire parce qu'en fait, c'est ça, un choix. On peut le se masquer après. Et évidemment, je pense que c'est très bien d'assumer et d'être fidèle à la direction qu'on choisit. Mais moi, j'ai écrit ce livre parce que, justement, je trouve que c'est terrifiant de prendre certaines décisions, comme le fait de décider de faire un enfant ou non, de se marier ou non. Et en fait, on se rend compte qu'on peut explorer toutes les dimensions des deux alternatives, des deux branches. Et les deux peuvent nous sembler finalement attirantes. Les deux révèlent quelque chose de nous aussi.
4: En tout cas, ça a été tranché, visiblement, puisque quand je vois votre... je me permets de...
2: Oui, bien sûr.
4: Exactement.
2: Donc, c'est pour les auditeurs qui ne peuvent pas me voir, je suis très enceinte. Donc, du coup, effectivement, dans mon cas, ça a été tranché. Et c'est intéressant.
4: Ça, c'est fait.
2: Et c'est justement aussi pour ça...
3: C'est pas le bon mot, tranché.
4: Oui, pardon.
2: Oui. J'ai écrit le livre juste avant de tomber enceinte. Et justement, je pense que ça m'a aidée aussi à me rendre compte que effectivement, c'est normal d'être angoissé. C'est Sartre qui parle d'angoisse devant la liberté absolue qu'on a. Effectivement, on a tous les choix ou beaucoup de choix. On est contraint par des situations économiques, matérielles, mais on a tout à fait le choix de quitter son mari et de partir.
4: J'ai jamais entendu autant cette phrase « je n'ai pas le choix », donc j'ai horreur. Je ne sais pas pourquoi, il faudrait aller voir un psy.
2: Et oui.
4: Mais qu'est-ce qu'on entend aujourd'hui?
2: Et pourtant,
4: j'ai pas le choix, vous voyez?
3: Bien sûr, j'ai peur d'assumer mon choix.
2: C'est ça.
3: J'ai peur d'assumer mon choix.
4: Ça, on dit ça tout le temps, j'ai pas le choix. Ah, tu sais, elle a pas le choix, il a pas le choix, j'ai pas le choix. Voilà ce qu'on entend.
3: Sauf que du coup, le vrai contraire de l'erreur, c'est pas la perfection, c'est l'apprentissage.
4: Attendez, faut que je comprenne la phrase.
3: Le vrai contraire de l'erreur,
4: ça
3: n'est pas la perfection. En fait, ce qui se passe, c'est que très souvent, on a peur de l'erreur parce qu'on a besoin de la perfection. Bien sûr, on pense vouloir, que la vie nous amène à faire des choix parfaits, mais on fait pas de choix parfaits si ce n'est qu'on fait les choix qu'on fait et qu'on les assume, comme je le dis. Et donc, du coup, en face de ne pas faire des bons choix, c'est l'apprentissage qu'il faut mettre en place.
4: Ouais. Comment donc, c'est pour ça qu'on est réunis ensemble aujourd'hui.
3: Ouais. Comment
4: parce que ça se saurait, sinon, s'il n'y aurait pas besoin de faire des missions, si les bons choix étaient naturels à l'être humain. Charlotte Pétour, c'est d'où ce livre, en fait. C'est pour nous aiguiller. Et la philosophie, première astuce, peut nous aider à faire de bons choix.

0: réalité. Et si vous étiez déjà branché, enfin bref, vous nous asticotez quoi. Il faut s'asticoter pour prendre des bonnes décisions, qu'il s'agisse d'amour, de allez, on va les très grands choix. C'est quoi? C'est le travail, c'est l'amour et c'est la famille.
1: Oui,
0: et la géographie. Voilà.
1: Je pense qu'il faut s'asticoter et je pense aussi que la philosophie ne nous aide pas forcément à prendre la bonne décision, mais elle nous aide à comprendre pourquoi on prend telle ou telle décision, à examiner nos biais, à examiner finalement tout ce qui constitue nos doctrines sans même qu'on s'en rende compte. On n'est peut-être pas philosophe, on n'a peut-être jamais fait de philosophie, mais sans le savoir, peut-être qu'on déteste le mensonge. Et donc peut-être qu'à ce titre-là, on va se retrouver dans une dialectique un peu du côté de Kant, qui lui aussi a cet impératif catégorique contre le mensonge, ou qu'on va vouloir peut-être choisir le bonheur à tout prix et donc être plus hédoniste. Et en fait, c'est ça l'objectif de l'ouvrage, c'est vraiment de montrer que dans tous nos choix, des plus banaux, enfin banals du quotidien ou aux plus existentiels, on révèle une doctrine philosophique qui finalement vient alors soit de nos expériences, soit de notre famille, soit de nos croyances. Enfin, elle peut venir de beaucoup de choses. Il y a beaucoup de biais qui se jouent là-dessus.
0: Et oui, c'est ça. Et c'est pour ça qu'on est là. C'est que si vous voulez aussi, on peut faire des choix parfois inconsciemment, en partie pour faire plaisir à nos parents, à notre famille, pour rester loyal. Tout ça, ça joue malheureusement.
2: Bien sûr, bien sûr.
0: Franck Martin, d'une certaine façon, malheureusement.
2: Charlotte parle des biais. Et on peut même simplifier, enfin pas simplifier, mais en tout cas expliquer les choses de manière un peu différente.
0: Ouais.
2: Comprendre, c'est préparer, mais c'est à la fois préparer parce qu'on peut préparer ses choix, c'est-à-dire qu'on peut faire les choses, vous savez, avec le fameux tableau, alors le positif, le négatif, on n'en sort pas beaucoup. Et puis on peut aussi comprendre. Comprendre, ça touche à la fois, à nouveau, encore une fois, au mental. C'est-à-dire qu'on parle... Aujourd'hui, c'est la grande mode neurologique de tous ces biais cognitifs qui
0: Absolument.
2: Sont intéressants. Mais tous ces biais cognitifs, c'est d'ailleurs tout le travail de mon dernier livre que je suis en train de finir, qui s'appelle Changer de regard pour changer le monde.
0: Qui sortira bientôt.
2: Qui sortira, je pense, en 2027, j'espère. Voilà. Consiste justement à comprendre que, depuis qu'on est tout petit, vous savez, ces fameuses généralisations, émissions et corrélations que l'on fait pour pouvoir s'adapter au monde.
0: Oui.
2: Et donc, c'est quelque chose d'extraordinaire pour pouvoir justement survivre au monde. On généralise quelque chose qu'on apprend à plein de contextes. On omet, et entre autres, quand je dis on omet, on est capable de faire des amnésies traumatiques pour pouvoir continuer de survivre. Et on fait, bien sûr, aussi des corrélations, c'est-à-dire on fait des liens de cause à effet entre des choses. Et ça nous permet d'apprendre à survivre. Et ça, le mental, qui est un outil génial de l'ego, le récupère pour continuer de faire inconsciemment plein de généralisations, plein d'omissions et plein de, non plus corrélations, mais de distorsions. On crée des liens de cause à effet entre des choses qui n'en ont pas. Et on est capable de prendre des décisions en n'étant absolument pas éclairé de manière mentale et
0: comment on fait pour l'être alors ?
2: Eh bien, on se pose les bonnes questions. Est-ce que je ne suis pas en train de faire une généralisation du style...
0: Vous avez un exemple en tête, hein,
2: oui, est-ce que, par exemple, ma petite fille me demande un chat, est-ce que j'achète un chat ou pas à ma fille ? C'est un choix cornélien.
0: Comment
2: parce
0: vous
2: que,
0: le savez ?
2: Bah, parce que moi, éventuellement, d'abord, j'ai des petites filles, et puis parce que j'ai très
0: Elle
2: peur des chats,
0: des chats,
2: parce que j'étais griffé, vous savez que je suis amblyope, je n'ai qu'un œil, et j'ai toujours peur de perdre ce deuxième œil.
0: Ouais.
2: Et donc, du coup, je peux soit être très factuel en me disant je regarde les choses vraiment avec recul, soit tomber dans une forme de généralisation qui est « Non, je me suis fait griffer une fois par un chat, tous les chats griffent et je n'en prends pas. » Et donc je prends une décision sur quelque chose qui est un vrai biais, qui est une généralisation qui est totalement fausse.
0: Ouais.
2: Et ça, c'est pareil. Je mets en même temps que je dis ça, qu'il y a des chats vachement sympas, et puis je fais aussi des distorsions, c'est-à-dire je crée des liens de cause à effet entre des choses qui n'en ont pas. Du style, je prends souvent cet exemple, quelqu'un qui ne me sourit pas, il ne m'aime pas. Voilà, donc je choisis de ne pas travailler avec.
0: Ouais.
2: Parce qu'elle ne me sourit jamais, donc je pense qu'elle ne m'apprécie pas.
0: Ouais.
2: Mais en quoi le fait qu'elle ne me sourit pas veut dire qu'elle ne m'apprécie pas ?
0: Ouais.
2: Je connaissais éventuellement même des gens qui ne me souriaient pas et qui m'appréciaient. Et je connaissais aussi des gens qui souriaient mais qui ne m'appréciaient pas.
0: Ouais.
2: Et donc là, si je
0: ça
2: prends
0: travail,
2: un peu de recul
0: ouais.
2: et que j'éclaire mon choix, je peux choisir différemment. Donc il y a vraiment deux types de préparation. Il y a une préparation factuelle. Où je peux, effectivement, ça peut être intéressant de dire ce qui est positif, ce qui est négatif, et puis j'essaie de choisir là-dessus. En général, c'est pas très facile. Et puis ensuite, il y a cette fameuse capacité à pouvoir discerner les choses. Et puis ensuite, le troisième point, je dirais, c'est ce qu'on disait tout à l'heure avec Charlotte, si on lâche prise, on verra bien, j'assume à 100%.
0: Alors, allez-y Charlotte Pétour, j'allais vous soumettre un cas pratique pour poursuivre l'émission, on va en faire quelques-uns, évidemment, avec vous, qui sont présents évidemment dans votre livre. Charlotte, vous souhaitez rebondir juste
1: Oui, simplement sur cette idée. J'aime beaucoup cette distinction que tu viens de faire. Et j'ajouterais aussi que parfois, prendre les bonnes décisions, c'est s'extraire de la raison, comme tu disais à la fin, et dans le silence. Alors, ça peut être la méditation, la prière. Et en préparant l'émission, je regardais ce que. Enfin, j'ai acheté récemment les exercices spirituels d'Ignace de Loyola. Et en fait, je me suis

0: rendu compte qu'il y avait toute cette notion de discernement. Qui est
1: passionnante. On n'en a pas encore parlé. Hein,
0: là, qui est vraiment s'observer, regarder les mouvements intérieurs qui nous traversent et essayer d'analyser justement ce qui nous rend plus libres, plus captifs, ce qui nous rend plus capables d'aimer.
1: Parce que les gens parlent. Mm. Quand vous posez une question, qu'est-ce que tu me conseilles? Évidemment que les proches parlent. Et faut-il ou pas les écouter? Alors, je vous propose de vous soumettre un cas pratique. Alors, amoureux, pour commencer, on fera ensuite un cas pratique professionnel et puis un autre cas pratique, on verra. Vous l'aimez sincèrement, vous vous connaissez depuis des années, vous ne vous lassez pas de sa manière de rire, de vos sorties, de vos voyages, du calme que cette personne vous procure. Pourtant, vous ne pouvez pas vous empêcher de penser que vous engagez de manière irréversible ou presque. C'est aussi renoncer à toutes les autres rencontres que vous pourriez faire, à une liberté que vous idéalisez encore, au silence de vos soirées en solitaire que vous appréciez tant. Voilà, alors là, pour le coup, l'exemple le plus contemporain qui soit, qui nous fait sourire autour de cette table, mais on en arrivait là aujourd'hui, c'est vrai qu'on ne jure que par le tout, tout de suite, on veut tout, on ne veut pas faire le deuil, comme vous l'avez dit tout à l'heure en début d'émission, de la dark face, quoi, du revers de la médaille, puisque tout est comme ça dans la vie, évidemment, il faudrait l'apprendre tout petit, visiblement, on pâtit peut-être de ça, c'est une série de questions que je vous pose. Mais c'est terrible d'observer que nous sommes tous un peu, plus ou moins évidemment, mais traversés par ce genre de dilemme, en fait, hein, Charlotte Pétour, qui ne nous rend pas heureux. On croit qu'en fait, ne pas décider, c'est tranquille, c'est rester tranquille, bien à l'abri, rester libre. Et en fait, non.
0: Eh non, puisqu'en fait, peut-être qu'aujourd'hui, alors là, c'est un peu mon interprétation, et peut-être qu'aujourd'hui, on a tellement le choix que finalement, le fait de ne pas être obligé à prendre certaines décisions nous perturbe et nous obstrue un peu plus l'esprit. Et dans l'exemple qu'on vient de citer, c'est exactement ce dont Kierkegaard parle. Et c'est passionnant parce que lui dit, on est bloqué au stade éthique. Au stade esthétique, pardon. Le stade esthétique, c'est celui du donjon, celui qui papillonne, celui qui a envie de tester plein de relations, d'aller de femme en femme. Il a écrit le journal du séducteur là-dessus, en fait, de l'homme qui est le spécialiste de la drague et qui n'a pas envie de choisir parce qu'il aime la beauté, et on le comprend, hein, la beauté des rencontres, la beauté des premières fois. Et justement, choisir de s'engager, de se marier, en l'occurrence, il parle du mariage, c'est passer du stade esthétique au stade éthique. C'est prendre la décision du choix. C'est-à-dire, ce choix, on revient à ce qu'on disait, ne sera peut-être pas le bon, puisque est-ce qu'on peut l'analyser, mais je m'engage, je l'assume, et il dit, je me battrai toute ma vie sous cette barrière du premier amour. Je vais tous les jours renouveler mes vœux et montrer que cette personne, j'y tiens, et que dans ma fidélité, c'est ça le concept aussi de fidélité, c'est pas juste de ne pas tromper, c'est de continuer à être fidèle à cet engagement initial, et lui nous appelle à passer à ce stade éthique. Et notre société, peut-être que ce qu'elle fait, c'est qu'elle reste un peu à ce stade esthétique qui est très agréable.
1: Ouais, comment est-ce qu'on en arrive là?
2: C'est ce qu'on disait tous les deux avec Charlotte en off tout à l'heure, quand on se rencontrait en dehors du studio. Mais oui, mais c'est comme ça, on le fait quand même. Et on parlait justement de cette notion d'amour et quand on est dans l'émotion, on réagit, on choisit pas.
1: C'est intéressant, c'est une bonne piste, j'entends.
2: Oui, c'est-à-dire que tout d'un coup, quand on est pris dans cette émotion, et entre autres l'amour que l'on croit être une émotion, ou en tout cas être un sentiment au départ, nous fait non pas comment choisir, mais nous fait réagir. On réagit parce qu'on a les fameux papillons dans le ventre pendant 3 ans. Et ce qu'on disait ensemble, peut-être avec Charlotte, c'était que justement l'amour n'est pas un sentiment, c'est un choix factuel au quotidien. Et donc, du coup, on choisit, c'est exactement ce que tu viens de dire, on choisit de continuer cet amour pour le meilleur et pour le pire, pas de la vie, mais pour le meilleur et pour le pire de l'autre. C'est-à-dire qu'on est fidèle à ses engagements. Ben, bien sûr, c'est une autre manière de voir les choses. En fait, la difficulté, c'est qu'on veut être sûr avant de vivre les choses. C'est juste pas possible. C'est juste pas possible. Alors, ça nous ramène à un autre concept philo-bouddhiste, je ne sais pas comment on peut dire, qui est justement cette quête et cette nécessité du moment présent. Et de cette sagesse, entre guillemets, si on peut dire, de vivre cet instant comme étant le seul instant réel, puisque le passé est fini, et effectivement, c'est intéressant de pouvoir faire ce que j'appelle pas du développement, mais du dépouillement personnel, c'est-à-dire de se débarrasser de tout ce qui nous a causé ces fameuses généralisations, omissions et distorsions négatives, et de pouvoir vivre simplement l'instant présent de manière consciente, en sachant précisément ce qui se joue et en n'étant pas pensé par son mental.
1: Alors on n'a pas le choix, il y a la pub, les amis. On se retrouve juste après.
2: On fait avec.
1: À tout de suite.
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1: Comment apprendre le bon choix ? Ça fait un peu sujet de bac de philo, mais croyez-moi, dans la vie réelle, combien de fois par jour vous posez-vous la question ? Charlotte Pétour est là pour y répondre, elle qui est philosophe agrégée, qui a publié Les décisions impossibles, un voyage philosophique en 15 dilemmes existentiels, dont nous égrenons quelques exemples chez Erol et Franck Martin, qui lui a écrit des dizaines d'ouvrages et dont le dernier concerne le conflit. Accepter le conflit pour adoucir sa vie chez Erol, mais il s'apprête à, on peut peut-être le mentionner quand même, puisqu'il est un petit peu en lien avec le sujet quand même, hein, changer son regard, qui sortira bientôt, on ne sait pas quand. Changer de regard, si on ouvre votre micro, ce sera encore mieux. Pour changer le monde.
2: Changer de regard pour changer le monde.
1: Ah, c'est mieux quand il le dit lui-même. Merci. Alors, Charlotte Pétour, effectivement, partir ou rester, et Franck Martin, partir ou rester dans tous les domaines de la vie, hein, c'est un peu ça, obéir ou résister. Il faut quand même être armé parfois, pour, et puis il faut du temps, et puis parfois, on n'a pas le temps pour prendre une décision. Et on peut, là, pour le coup, se tromper. Mais obéir ou résister, parfois, c'est tellement difficile. Par exemple, vous évoquez, je crois, dans votre livre, tout ce qui concerne le côté moral, le côté éthique, par exemple, en entreprise. Obéir à un patron toxique ou prendre une décision par défaut qui peut tirailler et qui peut même mener à des dépressions, à des burn-out terrifiants. Enfin,
0: complètement.
1: C'est ça.
0: Alors là, l'exemple que je donne est très extrême. Hein. C'est l'exemple de vraiment. Est-ce que vous seriez d'accord pour couvrir le fait qu'on sort un produit qui est potentiellement toxique ? Mais on a des exemples beaucoup plus simples que moi j'ai déjà connus dans mon entreprise, que je pense qu'on a tous connus ici, du style est-ce que se soumettre, je n'aime peut-être pas ce mot, mais pour s'adapter à un système dans lequel on est, est-ce qu'on va peut-être mettre un peu en sourdine certains principes éthiques, certains principes moraux qu'on a ? Par exemple, le fait de licencier des personnes dans les entreprises dans lesquelles on travaille ou effectivement de prendre des décisions qui vont parfois à l'encontre de principes qui nous tiennent à cœur.
1: L'éthique personnelle, par exemple.
0: Exactement. Si, par exemple, la charité est quelque chose d'important pour nous, le don, et que notre entreprise est extrêmement, on va dire, capitaliste et va sur des sujets qui ne sont pas du tout les nôtres. Donc ça, c'est compliqué parce qu'on a des contraintes. Enfin, je veux dire, on peut pas se... Bien sûr que philosophiquement, on peut être autour d'une table et dire « Mais bien sûr, moi, si ça avait été mon cas, j'aurais résisté, j'aurais fait ça, j'aurais quitté mon emploi. » Mais la réalité des choses, c'est que c'est pas le cas. On est dans ce que Sartre appelle des situations qui sont des contraintes, qui contraignent notre liberté. Et dans ce cas, il y a une grande différence entre la théorie et la pratique.
1: En fait, vous vous adressez à ceux qui jugent aussi dans votre livre. Oui. Hein, c'est ce qu'on voit au fil des pages, c'est-à-dire que vous apprenez à regarder « Et vous auriez fait quoi ?» En fait, c'est un peu ça que vous... questionner au fil des chapitres et des dilemmes que vous proposez, Charlotte Pétour, on est d'accord. Aurais-tu mieux fait que lui ou elle ? Aurais-tu mieux fait, en fait, hein ?
0: Bien sûr.
1: Aurais-tu mieux agi, Franck Martin ? C'est vrai que c'est pas simple.
2: Non, c'est d'autant moins simple que les autres n'ont jamais la réponse aux questions que vous vous posez. Les seules personnes qui ont les réponses auxquelles vous vous posez, c'est vous.
1: Donc ça veut dire que le demander conseil pour prendre une décision...
2: Ça veut dire que demander conseil pour prendre une décision, c'est de toute façon une erreur.
1: C'est vrai, ça ?
2: Par contre, bien sûr, puisque de toute façon, le conseilleur va conseiller en fonction de ses propres biais.
1: Comme ChatGPT.
2: En revanche, absolument. Sauf si ChatGPT vous connaît et qu'il commence à avoir un historique.
0: Ouais. Et il commence à aller dans votre sens.
2: Absolument.
0: C'est ça qui est le pire.
2: C'est délicat. Alors en revanche, justement, et c'est ça qui est intéressant, c'est quand on est face à un choix un peu cornélien comme celui-ci, c'est justement d'avoir quelqu'un qui non pas va conseiller, mais va travailler comme Socrate faisait de la maïeutique.
1: En
2: questionnant, absolument, et en étant lui-même en dehors donc de l'espace problème de la personne qui se pose la question, et en le questionnant de telle façon qu'il puisse lui-même, enfin la personne puisse elle-même, comprendre qu'elle est en train éventuellement de généraliser, d'omettre et de distordre la réalité. Mmh. Voilà. Et là, à partir de ce moment-là, où on commence à avoir cette espèce de recul, on va pouvoir faire, entre guillemets, un choix qui nous correspond sur le plan des valeurs. Mais là, ce que disait Charlotte, c'est, ça touche encore non seulement aux valeurs, quand notamment on est dans une entreprise qui commence à avoir des produits qui ne sont pas forcément environnementaux comme on nous les aime, ou qui ne respectent pas la vie comme nous, on a envie qu'elle le respecte. Ça touche non seulement à des problématiques de valeurs, mais on sait que parfois, comme on dit en latin, primum bouffare, d'abord manger. Donc on a des gens qui sont amenés à rester malgré tout, parce qu'ils n'ont pas forcément, ou ils ont l'impression de ne pas avoir le choix de pouvoir retrouver autre chose. Mais quand ça commence à toucher un niveau au-dessus, qui est le niveau de notre identité, de qui l'on est vraiment dans le fond, et de notre appartenance à quelque chose qui nous dépasse, on peut éventuellement être amené à choisir quelque chose d'autre. Et notamment, on en revient à ce qu'on disait tout à l'heure, cette notion de faire confiance à la vie, on verra bien. Alors, souvent, on me dit, ouais, t'es rigolo, toi, que tu fais confiance à la vie. Ben oui, mais de toute façon, on ne peut pas faire autrement.
1: Et déjà, comme vous connaît, franchement, moi, je vous connais. Oui. Je sais que vous êtes un éternel optimiste.
2: Oui, hein, oui. Mais optimiste et réaliste et factuel. Là aussi, encore une fois, c'est ce que je dis toujours. Je pense que la vie nous réserve toujours des choses et des expériences dont on est capable que l'on est capable d'assumer. On a toujours les savoir-faire pour le faire. C'est jamais forcément simple, c'est pas ce que je dis. On n'est pas en train d'abandonner, mais c'est juste le fait de pouvoir se dire à un moment, je choisis. Parce que de manière éclairée, j'ai fait la différence entre ce dont j'ai peur de mon passé réminiscent et éventuellement revenant, ce dont j'ai peur d'un futur totalement incertain, et je sais qu'une seule chose, c'est que ce qui est ici et maintenant est la réalité factuelle. Et donc je choisis en fonction de ça. Donc c'est pas simple, bien sûr. Ça demande justement cette ouverture des mains, cette espèce de lâcher prise dont on est tous capables.
1: Les amis, il faut faire un tableau. Je vous regarde, ma pauvre Charlotte, vous qui êtes philosophe, vous dites, mais qu'est-ce que c'est que cette question épouvantable? Le tableau et la philosophe, ça fait au moins quatre. Mais ça peut quand même être une bonne idée de commencer quand on est complètement paumé. Là, les auditeurs qui nous écoutent...
2: Le temps fait bien les choses.
1: On dirait un vieux sage.
2: Oui, je suis déjà un petit vieux maintenant. Mais le temps fait toujours les choses comme il faut. C'est-à-dire que là aussi, c'est pareil. On a toujours cette impression. À mes yeux, en tout cas, ce que ça veut dire, c'est qu'on a toujours l'impression d'avoir cette pression du temps et qu'il faut choisir. Notamment, on se rend compte d'une chose, c'est que quand je dis le temps fait bien les choses, il nous amène, et la vie nous amène sur un plateau, des tas de trucs qui font qu'à un moment, c'est tellement évident de choisir. Le couple qui ne veut pas se séparer et qui prend l'un a peur, il sait au fond de lui-même, en tout cas il a l'impression que c'est important de se séparer, et puis il est totalement paralysé par la peur dont on parlait tout à l'heure, justement la peur d'un futur totalement incertain. Et puis parfois le temps amène des choses qui sont totalement inattendues et qui nous amènent à choisir. Alors encore une fois, bon choix, mauvais choix.
1: Faut les écouter.
2: Signaux. C'est bien. Alors là aussi c'est pareil. On peut retomber dans les biais. Il faut faire attention parce que les signaux peuvent toujours être interprétés. Moi j'interprète pas les signaux. Je dis simplement il y a un certain nombre de choses que je peux éventuellement interpréter ou pas. Peut-être que je me plante dans le fait de les interpréter de telle ou telle manière. Mais si je fais le choix de les interpréter, j'assume. Alors, encore une fois, on en revient à ce qu'on disait. Faire le bon choix, c'est justement juste assumer à 100% ce qu'on choisit, sachant que à chaque fois, le choix que je fais ici et maintenant, même si je le regrette 2 minutes, 2 heures, 2 jours ou 2 ans après, c'était le meilleur choix possible au moment où je l'ai fait avec les éléments que j'avais.
1: Et Dieu là-dedans, est-ce que il est bon de l'Esprit Saint dans cette affaire?
0: Alors c'est très très intéressant cette question parce que justement j'allais dire que à un moment donné, il faut laisser tomber les tableaux de pour et contre et faire un saut vers l'absurde. Et c'est la vision
1: que Kierkegaard. C'est bien que vous n'aviez pas les
0: tableaux. Voilà. Et c'est la vision de Kierkegaard de la foi. Pour lui, la foi, c'est l'acte le plus déraisonnable du monde. Comment croire à quelque chose d'aussi déraisonnable? Et je le dis, puisqu'on en est aussi à parler de choses personnelles, moi je suis une néophyte, je viens de me faire baptiser à Pâques.
1: Magnifique.
0: Et donc du coup, justement...
1: Bravo, Charlotte.
0: Merci beaucoup.
1: On peut le dire sur Instagram.
0: C'est vrai, c'est l'avantage. Je le dis aussi parce qu'on a Radio Notre-Dame. Et en l'occurrence, il y a toute cette notion qui pour moi est cruciale de... effectivement, là, faire un pour et contre de croire, on peut faire le pari pascalien et se dire, bon...
1: Vous l'évoquez d'ailleurs dans votre
0: oui,
1: livre.
0: Oui, exactement. Mmh. Rationnellement, oui, effectivement, j'ai tout à gagner et rien à perdre ouais. au fait de croire en Dieu, parce que si jamais il y a un paradis, etc., j'y serai. Mais moi, j'aime bien l'idée beaucoup plus mystique de, à un moment donné, on sent, c'est un peu l'intuition dont parlait Franck, on sent quelque chose et on se jette dedans. Et on se jette dedans un peu à corps perdu, et ensuite, on assume notre choix, on décide de renouveler nos voeux, de continuer à se convertir si jamais on est dans une démarche de religieuse, mais plus généralement, globalement, accepter que ça ne peut pas être que rationnel et qu'il y a une forme d'absurde dans les grandes décisions de notre existence. Et toutes celles qu'on a ici, je pense qu'il y a un moment donné où, comme tu disais, ça nous paraît évident, mais moi je le vois presque d'un point de vue mystique. En l'occurrence, ça c'est une forme de... On est poussé vers une direction. Évidemment, cette direction, il faut essayer de la raisonner, il faut essayer de se mettre dans un cadre avec les gens autour de nous qui nous disent peut-être, attention, voilà, qui sont là pour être un peu des garde-fous, mais il y a une forme de saut que Kierkegaard aborde.
1: Ouais, il faut les prendre comme des Socrates, les gens qui nous disent attention. Alors, c'est une façon, il faut les prendre comme des miroirs, simplement. Il ne faut pas se laisser envahir par les jugements éventuellement.
2: C'est pas évident. Là aussi, c'est pas facile parce qu'effectivement, depuis qu'on est arrivé au monde, vous savez que notre obsession, c'est d'être aimé. Parce que quand on est tout petit, quand on est un petit bout de chou que Charlotte, tu vas avoir bientôt, la première obsession non intellectuelle, mais instinctive de ce petit bout qui va arriver au monde, c'est qu'est-ce que je dois faire, qu'est-ce que je dois dire, comment je dois être pour pouvoir récolter le maximum d'amour pour survivre au monde. Et donc, qu'est-ce qu'il va faire? Il va mettre en place précisément ce que je disais tout à l'heure, les premières généralisations, les premières omissions, les premières corrélations. Il va faire un lien instinctif entre ce qu'il fait, c'est-à-dire garder son calme, et ce qu'il obtient, c'est-à-dire l'amour génial de maman. Et donc, il fait ce lien de cause à effet qui fait que tout d'un coup, il commence déjà à se transformer. Et donc, qu'est-ce que
1: tout bébé choix.
2: Tout bébé, dès les premiers jours, dès les premières heures même. C'est
1: incroyable.
2: C'est complètement fou. C'est comme ça que se forme l'ego. Ouais. C'est comme ça aussi que se forme après, puisque c'est cette capacité géniale que l'on a à faire ces généralisations, omissions et corrélations qui nous permettent de survivre. Le mental s'en saisit et va mettre en place ce process de généralisation, omission, corrélation, distorsion, cette fois-ci totalement fausse. Généraliser, je me fais mordre par un chien, tous les chiens mordent, ce qui est totalement faux. Omettre, c'est-à-dire...
1: J'ai trois échecs amoureux.
2: Tous les hommes sont dégueulasses, ou toutes les femmes sont...
1: C'est tout le temps, sur Instagram.
2: C'est pour ça que c'est intéressant d'avoir ça à l'esprit, et notamment que dans cette notion de choix, on en revient au sujet du jour, apprendre à faire le bon choix, c'est d'abord, comprendre que le bon choix, c'est l'assumer, comme on le disait, et apprendre, c'est surtout apprendre à distinguer comment nous nous confrontons à la vie. C'est comment fonctionne ce mental. Est-ce que je généralise, là? Est-ce que je ne suis pas en train d'omettre des choses? Est-ce que je ne suis pas en train de distordre la réalité? Est-ce que je suis ou pas dans le moment présent? Et alors, j'en profite pour dire quand même sur Radio Notre-Dame, c'est quand même vraiment intéressant. Il y a quand même une prière qui était la prière que Jésus enseignait à ses apôtres, qui était notre Père. Et pour moi, juste génial. Lorsqu'il dit, donne-nous aujourd'hui notre pain quotidien, il était déjà dans la présence. Eh bien, bien sûr. Il y a toute une lecture extraordinaire.
1: Notre Père interprété par Franck Martin.
2: Oui, absolument. Moi, je l'interprète bien comme ça. C'est donne-nous aujourd'hui notre pain quotidien. C'est quoi? C'est je lâche prise, je fais confiance à la vie. J'ai pas besoin de mettre de côté les fameux pains dont je me souviens plus le nom précisément.
1: Et la folie là-dedans. Est-ce qu'il n'y a pas une part de petite folie, de douce folie, de folle folie, vous voyez ce que je veux dire, Charlotte Pétou? On peut être un peu fou aussi parfois.
2: C'est-à-dire?
1: Je sais pas, moi, par exemple, on l'a vu, alors on en parle souvent dans cette émission, vous savez, les reconversions hâtives, les gens qui partent, qui lâchent tout, qui lâchent parfois femme et enfant, j'en sais rien, mais qui lâchent leur vie d'avant et puis ils disent, ce sera l'herbe plus verte ailleurs. Mmh. Alors ça, c'est ma vision très négative. Oui, par exemple, décrire telle ou telle une situation type où la personne décide de tout lâcher, de tout quitter et de partir pour autre chose. Il peut y avoir soit une part de bonne, de saine décision... Mais la même personne peut être complètement folle aussi.
2: Oui, non, mais encore une fois,
1: on sait qu'on est fou, c'est ça ma question.
2: On ne sait pas, justement, c'est là où ce qu'on disait tout à l'heure avec Charlotte.
1: La
2: seule chose que l'on sait de ce fameux bon choix, est-ce que je fais le bon choix de partir vivre en Thaïlande et de tout lâcher, famille, enfants, boulot, etc. Je ne sais pas, la seule chose, c'est est-ce que je vais l'assumer ou pas. C'est juste ça.
1: C'est bien.
2: C'est juste
1: quand on
2: ça.
1: Se demande ça, c'est qu'a priori, la réflexion qui suivra... Oui. Sera bonne et saine,
0: oui.
1: Charlotte Pétou.
0: Oui, et puis on a envie peut-être de faire une expérimentation sur nous-mêmes. On a peut-être envie de voir ce que c'est que de pousser les curseurs et de se dire, ma vie, en fait, je la traite comme une expérimentation un peu absurde, un peu artistique, où je décide, pour la beauté du geste, de tout laisser. Moi, évidemment, ça ne me dérange pas, il n'y a pas de jugement là-dessus. C'est juste, il faut être conscient de ce à quoi on renonce. Et il faut être conscient que ce choix-là...
1: Il y aura des conséquences.
0: Il y aura des conséquences.
2: Exactement. Mais il y aura plein de choses qu'on peut gagner.
0: Mais c'est magnifique de le faire. Enfin, moi, j'adore observer ça. Et exactement. Et il y a beaucoup de choses qu'on peut gagner de ça. Et puis, je trouve que c'est ça aussi les grands artistes. C'est ça aussi les grandes œuvres. Elles sont faites par des choix qui peuvent paraître complètement déraisonnables. Et je pense que c'est beau de pouvoir les observer de l'extérieur. Je ne sais pas si c'est ce

0: que j'aurais envie de faire personnellement.
1: Ouais, et parce
0: que
1: c'est de tout lâcher
0: pas,
1: ou de...
0: De tout lâcher, parce que c'est peut-être pas dans le, voilà, c'est peut-être pas en adéquation avec ce que je veux et ce que je choisis chaque jour d'être. Donc c'est aussi... Mais si on choisit chaque jour d'être en dehors des cadres et de tester et d'expérimenter, pourquoi pas ?
2: Pour moi, je disais tout à l'heure, le choix n'est ni bon ni mauvais, c'est potentiellement une rencontre, une prise de conscience... Une bifurcation, une guérison, une renaissance. Moi, je l'ai vécu personnellement. On a le même métier d'origine. Moi, j'ai fait une école de commerce et on était tous les deux, et toi, tu es toujours, dans le marketing et la publicité pendant une dizaine d'années. Et j'ai fait le choix, à un moment donné, justement, de bifurquer. Donc, j'ai fait le choix d'abandonner ce métier qui était pour moi très rémunérateur. J'étais patron d'une très belle agence de pub qui faisait partie d'un groupe franco-américain. Et quand j'ai fait le choix d'arrêter, alors que je gagnais des 100 et des 1000, que je roulais avec une belle voiture et que j'avais des gros cigares et des fauteuils en cuir, j'ai eu tous mes associés et tous les amis qui m'ont dit « mais t'es complètement malade ! » Alors c'était un coup de folie ou pas ? Est-ce que c'était un coup de folie ? La seule chose que je savais, c'était que intrinsèquement, les valeurs que je vivais dans le cadre de ce métier ne correspondaient plus du tout à ce que je voulais vivre. Et au-delà de ça, ça n'était plus moi en termes d'identité. Donc j'ai assumé ce choix. Et je l'ai assumé. Pendant 2-3 ans, ça a été un peu dur. J'ai ramé. Mais je suis tellement content d'avoir fait ce choix. Exactement de la même manière que mon ami et joueur Maxime Huard, dont je vous parlais tout à l'heure, de tennis, qui aujourd'hui est un super chirurgien spécialiste du genou, alors qu'il a été obligé de choisir d'arrêter le tennis parce qu'il ne pouvait plus jouer qu'il a éventuellement pouvoir jouer en se faisant réopérer. Ouais, et c'est, je ne sais pas si c'est un coup de folie. C'est encore une fois le fait de dire... peut-être que derrière ce choix que je considère comme bon ou mauvais, en tout cas, je ne sais pas, mais je vais peut-être faire des belles rencontres. Je vais avoir une belle bifurcation dans ma vie. C'est peut-être une renaissance aussi pour moi. Il y a plein de choses aussi positives. Alors oui, comme disait Charlotte, c'est aussi l'angoisse de perdre, bien sûr. Mais comme on disait, choisir, c'est renoncer.
1: Choisir, c'est renoncer,
2: bien sûr.
1: Effectivement. Aujourd'hui, effectivement, alors on en parlera peut-être juste après cette petite envolée, non pas lyrique, mais musicale. Il nous faut regarder Reprise de Jacques Brel par Oxmo Puccino. À tout de suite, les amis.

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0: regarder, écouter le présent pour mieux se décider et faire les bons choix. Peut-on apprendre à faire le bon choix? Il n'y a que des bons choix, comme le dit Franck Martin. C'est une question en tout cas qui vous est soumise, chers auditeurs du jour. Charlotte Pétour est professeure de philosophie, mais pas seulement. Elle est aussi très présente sur les réseaux sociaux. Elle intervient en école de commerce. Voilà, c'est une... Charlotte est un couteau suisse. Charlotte Pétour, vous qui, est, en tout cas, qui êtes l'autrice de cet ouvrage sur notre sujet du jour, les décisions impossibles, un voyage philosophique, je le rappelle, en 15 dilemmes existentiels hein, chez Erol. Et Franck Martin, qui lui a écrit des tonnes d'ouvrages sur une approche optimiste mais réaliste du coaching humaniste. Vous avez écrit notamment « Le pouvoir des gentils, accepter le conflit pour adoucir sa vie » chez Erol et « Changer son regard pour changer le monde », c'est ce qui sortira bientôt. Voilà, la date est encore... voilà, on verra ça, incertaine. On en reparlera incertaine et surtout vous viendrez en reparler, j'espère, à cette occasion. Ne pas faire de choix, c'est le pire des choix. Charlotte Pétour.
1: Oui.
0: Je vole la phrase à Franck Martin.
1: Oui. Non, mais je suis tout à fait d'accord. Oui, effectivement, c'est le pire des choix, ne pas faire de choix et surtout se leurrer dans l'idée qu'on n'a pas le choix. On en parlait un petit peu au début de l'émission, mais ça, c'est le concept typique de la mauvaise foi chez Sartre. C'est l'idée de se dire, je me réveille ce matin, je suis garçon de café, il donne cet exemple, et je me résume à mon être de garçon de café et j'oublie que je suis libre de ne plus être un garçon de café si je le souhaite. Alors évidemment, ça peut sembler être dit d'une position de privilégié, mais on a le choix. On a le choix, aussi de faire différemment dans les contraintes dans lesquelles on est mise. Mais en tout cas, le problème, c'est quand on décide de faire semblant qu'on n'a pas de choix à prendre.
0: C'est-à-dire qu'on se leurre sur les priorités, quoi. Il faut retravailler systématiquement ses priorités dans la vie. Peut-être qu'on ne l'a pas assez dit, Franck Martin. Peut-être que, qu'est-ce que tu veux vraiment? Qu'est-ce que tu attends là, maintenant,
2: oui,
0: de ta vie?
2: Oui, mais alors, bon, comme je disais tout à l'heure, même si celui ou celle qui a la réponse est celle qui se pose la question, c'est jamais très simple de la trouver, parce que très souvent, la réponse est enfouie d'ailleurs un monceau de généralisation, de mission et distorsion.
0: Exemple.
2: Donc c'est, à chaque fois, c'est je fais le lien avec des choses que j'ai vécues qui me foutent la trouille et donc je suis complètement figé.
0: Par exemple,
2: j'ai pas d'exemple comme ça qui me vienne, mais je peux ne pas faire le choix par peur d'avoir à revivre des choses délicates et difficiles. Voilà, tout simplement, je peux choisir de ne pas me remettre en couple parce que j'ai vécu des couples qui m'ont fait souffrir. Là aussi, et je peux être habité au fond de moi par cette envie extraordinaire et qui me pousse vers l'autre, quoi qu'il arrive, puisque de toute façon, on est tous des êtres de relation. Donc, je suis coincé entre ces fameuses doubles contraintes. Choisir d'aller vers l'autre et de me remettre en couple, c'est avoir peur de me faire à nouveau avoir et de souffrir. Et rester seul, c'est avoir peur de rester seul toute ma vie. Donc, qu'est-ce que je fais? Le seul moyen de sortir d'un schéma de double contrainte, c'est de se poser à nouveau cette question. Qu'est-ce qui est le plus important pour moi en termes d'identité? Bien sûr qu'il y a des choses que je vais à nouveau perdre, mais à un moment donné, se poser cette question avec recul, c'est pouvoir y répondre. C'est pareil, dans les exemples que Charlotte traite dans son livre, je crois qu'il y a la vie et la mort.
0: Oui, tout à fait, je suis là. Laisser mourir ou faire mourir.
2: Bien sûr, et c'est un point qui était extraordinaire. J'ai moi, dans mon environnement, des gens qui sont, entre guillemets, non pas au bout de leur vie, mais qui sont toujours en vie et qui se considèrent comme étant au bout. Et là aussi, c'est un choix. Est-ce que je choisis de vivre ce peu de vie qui me reste, mais je le vis à 200% en étant conscient des gens qui m'aiment, qui sont là autour de moi, ou est-ce que je choisis de dire que je suis au bout de ma vie et que finalement je ferais mieux de partir avant? Voilà, donc là aussi c'est quelque chose de terrible, c'est un choix qui est cornélien, plus que cornélien, c'est un choix vital. Et on voit bien que, encore une fois, la réponse, c'est calme intérieur versus intelligence pure. C'est, je peux pas avoir cette intelligence pure avec ces fameux tableaux, le pour et le contre. C'est juste calme intérieur. C'est qu'est-ce qui est important pour moi? Qu'est-ce que j'ai envie de vivre? Jusqu'où je peux prendre ce recul pour nettoyer justement ces fameuses généralisations, omissions et distorsions qui se traduisent par des biais cognitifs complètement dingues. On en a référencé plus de 120, je crois. Et qui sont tous coincés dans... Est-ce que je ne suis pas en train de généraliser quelque chose? Ou omettre quelqu'un qui, par exemple, est effectivement âgé, mais qui est toujours en vie et qui est en pleine forme, peut totalement omettre que, même si effectivement il est diminué sur le plan physique, il ne peut plus bouger comme il aurait aimé, qu'il n'est plus aussi agile que ce qu'il a été, il a autour de lui cette capacité à pouvoir réunir des gens qu'il aime et qui vont tous les jours lui donner de l'amour. Sauf qu'il peut l'oublier aussi.
0: Ouais.
2: Il peut l'oublier et dire « mais personne ne m'aime, de toute façon, à quoi sert que je reste en vie ?» Et il oublie qu'il a 12 appels par jour, qu'il a des gens qui viennent le voir tous les jours, qui lui donnent des signes d'amour extraordinaires, des voisins, des gens qu'il ne connaissait même pas ou peu. C'est fou, et là aussi, c'est un choix.
0: Et la preuve, c'est que les personnes, souvent, alors on va passer au cas pratique, voilà, laisser mourir ou faire mourir. Votre dilemme numéro 11, Charlotte, l'histoire d'un médecin en soins palliatifs. Je ne sais pas si c'est une vraie histoire, mais en tout cas, c'est tout à fait réaliste.
1: Oui, c'est réaliste, mais c'est pas réaliste.
0: On imagine que c'est réaliste, qui accompagne une femme à laquelle il s'attache et qui veut mourir, qui veut abréger ses souffrances. Et là, un dilemme énorme, laisser mourir ou faire mourir. Oui. Dire, oui, vous avez raison, il faut mourir maintenant, ou peut-être l'accompagner pour lui faire... Et c'est peut-être avec une espèce de maïeutique incroyable,
2: oui.
0: Faire accoucher d'une espérance, quoi, pour continuer à vivre ces derniers jours comme si c'était les meilleurs, les plus beaux.
1: Et ce qui est intéressant, c'est que dans ce cadre-là, on dépasse complètement ce dont on parle depuis le début, à savoir un choix individuel. Ça devient un choix collectif, ça devient un choix social, ça devient un choix fait par le médecin pour quelqu'un d'autre. Et donc là, on sort vraiment du cadre de moi-même, je décide mon rapport à la mort ou mon rapport à la vie, mais on est vraiment davantage dans est-ce que je peux décider avec quelqu'un d'autre, et mon choix n'engage pas seulement que moi, il engage toute la société.
0: Ouais.
1: Parce que, et c'est ça qui est intéressant, c'est que souvent on a tendance aujourd'hui peut-être à penser que nos choix sont purement individuels et qui dépendent que de nous, et qu'en gros je choisis.
0: Ça, c'est, voilà. C'est aussi une donnée contemporaine, pardonnez-moi.
1: Oui,
0: mais
1: oui, tout à fait.
0: Par une généralité.
1: Mais enfin, non, mais ça je pense aussi. Et alors qu'en fait, ces choix-là, ils engagent pas seulement moi-même, ils engagent donc évidemment ce médecin, ils engagent évidemment l'hôpital dans lequel je suis, mais ils engagent aussi globalement le type de société dans lequel je veux vivre. Et il y a une notion presque d'universalisable dans ces choix-là. Est-ce que je suis prêt à prendre des décisions qui pourraient être généralisées à l'échelle de la société sans que ce soit un problème? Et là, la question devient beaucoup plus complexe et plus politique.
0: Franck Martin, pourquoi vous souriez?
2: Non, je souris parce que je suis complètement d'accord avec Charlotte. C'est juste génial, quoi. C'est bien.
0: Il est toujours d'accord. Il est pénible.
2: Non, je suis pas toujours d'accord, mais quand je suis pas d'accord, vous savez, mon âme de musicien me force justement à m'accorder. Et donc, pour m'accorder, qu'est-ce que je fais? Je fais de la maïeutique, je questionne pour comprendre.
0: C'est un très mauvais invité.
2: Ouais, je suis un mauvais invité. Si vous comptez sur moi pour pouvoir me battre, ça ne marchera pas.
0: Alors, qu'est-ce qu'on dit, effectivement? Vous voyez, par exemple, on le voit, les rapports d'orientation subis, là, on arrive en période finale du parcours sup, etc. Les orientations qui tétanisent davantage, peut-être, hein, encore les parents que les enfants, les jeunes étudiants, et c'est vrai que peut-être tout commence là, en fait. C'est-à-dire que le drame... Il y a une sorte... Je n'étais gravité. On a l'impression que... Aussi, on a du mal, peut-être, à faire des choix, tellement on a l'impression que les conséquences vont être très, très, très, très, très graves.
2: Mais bien sûr.
0: Attention, tu vas
2: bien
0: te faire
2: mal. C'est la peur du futur, bien sûr. Mais regardez le nombre d'enfants, le nombre d'adultes, même aujourd'hui plus qu'enfants, qui, enfants, justement, ont eu l'impression, ou en tout cas, ont fait des choix qui n'étaient pas forcément, entre guillemets, les bons, mais qui étaient les bons, puisqu'ils ont amené à découvrir autre chose. Je me suis embarqué dans un métier de marketing et de publicité. Donc je l'ai fait en...
0: Vous avez appris tous les codes?
2: Oui, j'ai appris tous les codes. Ah ben j'ai pris tous les codes de la pub. On parlait des grossières et des grosses voitures et des fauteuils en cuir. Il y a pas de souci.
0: Super livre.
2: Voilà. Mais en même temps, c'est quelque chose qui m'a permis de faire des rencontres extraordinaires. J'ai rencontré une femme extraordinaire qui est une amie aujourd'hui, qui est Geneviève Lazinski, qui se reconnaîtra si elle entend l'émission, et qui m'a inconsciemment complètement orienté vers ce métier que je pratique depuis maintenant 36 ans. Mais je ne l'aurais jamais rencontré si je n'avais pas fait de la pub.
0: Ouais.
2: Voilà. Et donc, c'est pour ça que c'est intéressant, là aussi,
0: le rappeler.
2: D'être conscient de ce que la vie nous réserve au quotidien et de ce que l'on peut regarder de la vie.
0: Le verre, voilà. C'est plein, d'une certaine façon, dans ce sens.
2: Oui, ou tout simplement un verre avec de l'eau.
0: Avec de l'eau. À moitié, voilà, avec de l'eau. Charlotte Bétour.
1: Pour conclure, ce qui est intéressant, c'est que peut-être qu'aujourd'hui, on a trop d'informations qui sont données. On parlait d'orientation. Et en fait,
0: contre-conseil.
1: Et puis maintenant, avec l'intelligence artificielle, moi, je travaille beaucoup dessus sur mon média Lofi. C'est dans notre poche, on a un assistant qui nous donne toutes les infos du monde. Et je pense que parfois, il faut se remettre au silence, à la paix intérieure et à la méditation pour prendre nos décisions.
0: Voilà, méfiez-vous des conseils de ChatGPT qui est souvent d'accord avec nous. En plus, on peut s'amuser à lui faire faire des choix contradictoire, il va toujours être d'accord.
1: C'est vrai.
0: Il faut driver, quoi.
2: On passe plus notre temps à vouloir choisir la vie qu'à la vivre. C'est un peu
0: con. Je crois que c'est une très très belle conclusion.
1: Bravo.
0: Tout ce que les auditeurs vont retenir, c'est ça précisément. Merci en tout cas de vous avoir aidé à faire ce joli choix de vous recevoir aujourd'hui, Charlotte Pétour et Franck Martin. Charlotte Pétour, je rappelle votre livre Les décisions impossibles chez Erol. Et Franck Martin, eh bien, accepter le conflit pour adoucir sa vie, c'est quand même le petit dernier chez Erol. Merci infiniment tous les deux. Merci à Guillaume Nogaret pour la réalisation, Jessica Vignini pour la préparation. Très bonne journée à tous.

0: Nous allons remercier Marie-Ange de Montesquieu et ses invités. C'était En quête de sens, Marie-Ange, que nous retrouverons bien évidemment dès demain. Comme chaque jour sur RCF Notre-Dame, nous intéressons l'histoire.
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0: Aujourd'hui, nous sommes le 19 mai. Qui, pour remplacer la présidence de la République, Georges Pompidou, décédé le 2 avril 1974 ? Les Français ont choisi au second tour, le 19 mai, entre François Mitterrand, arrivé en tête du premier, et Valéry Giscard d'Estaing, son challenger.
2: Estimation ORTF Sofres, Valéry Giscard d'Estaing 50,9, François Mitterrand 49,1.
0: Valéry Giscard d'Estaing est élu et devient le troisième président de la Ve République. Les deux hommes se retrouveront de nouveau face à face en 1981. C'est l'une des batailles les plus importantes de la Seconde Guerre mondiale. Monte Cassino oppose depuis janvier 1944 les troupes allemandes aux alliés dans le sud de Rome au pied de la célèbre abbaye fondée par Saint-Benoît. Une bataille qui s'achève le 19 mai 1944.
3: Les dernières heures de la résistance sur le Mont Cassin. De part et d'autre, l'aviation attaque. Ici, pendant plusieurs mois, les troupes allemandes, avant de se replier, défendirent pied à pied, pan de mur par pan de mur, ce qui fut Cassino, écrivant ainsi une des plus belles pages de bravoure de la guerre. Et la bataille, qui se développe avec encore plus d'intensité, devait porter les combattants aux positions défensives situées au nord-ouest de Rome.
0: Actualité sous contrôle allemand. La victoire des Alliés à Monte Cassino permettra la libération de Rome le 4 juin 1944. Au Zaïre, 3000 expatriés belges et français ont été pris en otage dans la ville minière de Kolwezi. Le 19 mai 1978, les parachutistes français sautent sur la ville pour libérer les otages.
4: Plus de 400 parachutistes, des parachutistes de la Légion étrangère, ont été largués il y a à peine quelques heures maintenant par les transals de l'armée française en plein centre de Kolwezi. À l'heure actuelle, les combats font rage, sont très forts à l'intérieur de Kolwezi. Le but de cette opération est donc sauver les Blancs qui sont prisonniers à l'intérieur de la ville. Éviter à tout prix que ces hommes soient massacrés par les troupes rebelles. C'est la mission que se sont fixés les paras de l'armée française. Ils m'ont dit justement de partir. De toute façon, dès que cette mission serait exécutée, ils réintégreraient Kinshasa et la France immédiatement.
0: Au total, on comptera 170 morts parmi les civils européens, 700 parmi les Zaïrois. Il y aura 5 morts et 20 blessés parmi les militaires.
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0: La culture, à présent, avec la naissance le 19 mai 1921 du comédien Daniel Gélin. Il débute sa carrière à la fin des années 40, où il tient des rôles de jeune premier. Après un passage à vide, sa carrière est relancée au début des années 70 par une série télévisée, Les Saintes Chéries. Daniel Gélin meurt en 2002. Et puis, c'est le 19 mai 1926 que naissait Fernand Reynaud.
5: Qui serait ?
0: Eh bien, c'est Fernand Reynaud. C'est l'un des comiques les plus connus de France grâce à la télévision. Souvent, il interprète un personnage de Benet au costume trop grand. Fernand Reynaud meurt dans un accident de voiture en 1973.
6: L'accident

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5: Bonjour à toutes, bonjour à tous et bienvenue dans ce programme local de la mi-journée. Au menu ce mardi jusqu'à 14h30, beaucoup de choses, à commencer par le traditionnel enchaînement flash, agenda et minute par l'ange. Nous poursuivrons avec l'instant addicto de Sophie Deloume, donc dans une dizaine de minutes, avant de passer à la chronique Curieux de Nature en partenariat avec la LPO Poitou-Charentes. Et puis à 12h30, pour conclure la première partie d'émission, nous terminerons avec le magazine L'abbaye de Saint-Savin, la merveille du Poitou. Pour ce qui est de la deuxième partie, c'est-à-dire après le journal de 13h de Radio Vatican, nous reviendrons en compagnie de Maria Labo tout d'abord pour sa chronique liturgique et avec votre esprit, comme à leur habitude. Ensuite, le père Patrice Gourrier et Jérôme Gourrier décortiqueront ensemble une nouvelle citation du mystique chrétien suisse Maurice Zindel à l'honneur cette saison dans Abba, dis-moi une parole. Abba, normalement, on devrait approcher même 13h30, on devrait approcher même les dépassés. Et il sera donc grand temps de passer au magazine régional de la solidarité en Nouvelle-Aquitaine avant de terminer en musique, comme chaque jour de la semaine, entre 14h et 14h30, avec aujourd'hui, 14h30, Apidemia présenté par François-Xavier Moulet, par Voilà tout pour le sommaire, et maintenant, voici le flash de RCF Poitou, le flash de RCF Poitou.
6: Bonjour Florian, bonjour à toutes et à tous. Deuxième jour de grève à la poste de Tiroir dans les Deux-Sèvres. Certains salariés sont mobilisés samedi et une nouvelle fois hier. Ce matin encore, la majorité de la quarantaine d'agents l'a prévu de débrayer. Ils dénoncent le projet de réorganisation du service. Celui-ci prévoit une réduction de 4 tournées et la suppression de 6 postes. Les manifestants assurent que lors de 3 jours de test de cette nouvelle organisation, beaucoup d'agents n'avaient pas pu prendre de pause ni faire leur tour. Le soir venu renfort, ce sont les tribunaux de Poitiers et de Niort. Trois nouveaux magistrats doivent arriver prochainement. Ils devraient sortir de la promotion 2024 de l'École nationale de la magistrature. L'École nationale devrait permettre de réduire les délais de jugement et d'améliorer la prise en charge des mises en cause et des victimes, assure le ministère de la Justice. Depuis le 22 mars dernier, vous l'aviez suivi, la mairie de Poitiers a une nouvelle équipe à ses têtes. Ce nouveau conseil municipal vient d'annoncer un paquet de mesures pour les 100 premiers jours du mandat, pour les démarches qui visent à répondre de manière assez immédiate aux problématiques du quotidien, telles que la propreté et l'insécurité avec les éclairages nocturnes, notamment sur les lignes de bus, ainsi que sur un volet sur l'accès au centre de l'île, un volet sur l'opposition comme la gratuité du stationnement sur la ligne et les bus individuels, une mesure qui sera soumise au vote en juin et applicable potentiellement dès juillet. Le maire de Guillet nous explique les raisons de cette première mesure de son mandat.
7: Lorsqu'on arrive de responsabilité, on ne peut pas appliquer un programme brutalement et directement, donc il a fallu identifier directement quel outil a fallu. J'ai envie d'apporter des réponses concrètes sur les attentes et les générées, sur les aspects qui sont des sujets qui sont régulièrement montés tout au long de la campagne, dans les échanges qu'on a fait avec les habitants, avec ce besoin d'échange qu'on a fait concrètement avec les habitants. Si on agit sur la propreté, si on agit sur le carrage public, c'est sur les facilités quotidiennes rapidement, est-ce qu'on a fait des leviers pour agir assez rapidement avec le centre-ville? Il y a restait différents enjeux, responsabilité, la mobilité, évidemment, il y a répondu à un enjeu de vitalité. Évidemment, notre centre-ville, il s'avère sur ce sujet-là, sur son condition, évidemment, sur ce de viol, dans différentes instances, que ce soit au conseil municipal, au conseil communautaire, c'est aussi une réponse du quotidien. Donc, on a essayé d'actionner le plus rapidement possible les leviers qui étaient en notre possession. Il y en a d'autres qui prendront un petit peu plus de temps, et donc, c'était important de communiquer sur ceux qu'on était capable d'appliquer rapidement.
8: Anthony Brottier répondait aux questions de Noémie Delajudie dans notre Grand Témoin Région de ce matin. L'émission complète est à réécouter sur notre site internet rcf.fr. Le Food Truck Festival de Buxerolles est en danger dans la Vienne. Au lendemain de la 7e édition, l'heure est au bilan et il est amer. Plombé par une mauvaise météo, l'événement n'a attiré que 78 000 visiteurs, loin des 115 000 de l'année dernière. Le symbole est cette journée de dimanche avec seulement 4 000 visiteurs à cause d'un temps pluvieux, alors que la veille, sous le soleil, 32 000 personnes avaient fait le déplacement. Résultat, les comptes devraient passer dans le rouge. Frédéric Brousse, le fondateur, espère désormais un soutien financier de la ville de Buxerolles et refuse d'abandonner l'avenir de ce festival. 300 000 euros pour le Niort Rugby Club. Ce lundi, le conseil municipal de Niort a validé un plan de sauvegarde pour le sport de haut niveau. La grande majorité de ces fonds sont attribués au club de rugby, soit 300 000 euros. Pour rappel, la structure professionnelle du Niort Rugby Club a été liquidée il y a quelques mois, mais la municipalité prévient, en contrepartie de cette enveloppe exceptionnelle, l'association aux 400 jeunes ne percevra pas de subvention pour les 3 années à venir. Les 60 000 euros restants de ce fonds sont partagés entre le club de basket, celui de volley et le Niort Handball Souchéen. Tout de suite, c'est la météo qui vous est présentée par Gabriel Rochereau. Bonjour Gabriel.
9: Bonjour. Cet après-midi, dans nos deux départements, le temps sera majoritairement nuageux, avec quelques averses annoncées dans le nord des Deux-Sèvres. Pour les maximales, on va avoir entre 17 et 18 degrés sur la région. Pour demain, mercredi, les nuages vont laisser place au soleil et le temps se réchauffera pour des maximales de 22 degrés. C'est la fin du flash météo info. Tout de suite, place à l'agenda local avec Florian.
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11: Ce soir, à 20h30, concert de l'orchestre de l'Université de Poitiers, dirigé par Benjamin Paris, présenté sous forme d'une symphonie reconstituée. Vous pourrez notamment y entendre l'ouverture Titus de Mozart, le célèbre Allegretto de la 7e symphonie de Beethoven, ainsi que des extraits des danses slaves de Dvorak ou des danses symphoniques de Sergei Rachmaninov. À noter, en première partie, le nouvel orchestre d'harmonie de l'Université de Poitiers. C'est à la une de Saint-Benoît, tarif 12 euros, tarif réduit 5 euros. Plus d'informations et réservations à l'adresse contact@orchestre-6univ-6poitiers.fr. Et à l'occasion du deuxième anniversaire du déclic paysan, les producteurs et productrices invitent à venir partager un moment festif dans une ferme, bien évidemment. Rendez-vous donc le samedi 23 mai à partir de 17h à la ferme de la Croix-Blanche à Saint-Gervais-les-Trois-Clochers. Au programme, visite de la ferme, rencontre avec les producteurs et productrices du déclic autour d'un buffet composé de leurs produits fermiers, spectacle à partir de 20h. L'entrée est libre, mais la réservation est souhaitée par SMS au 06 02 37 08 50. Je répète le numéro de téléphone pour donc réserver par SMS, le 06 02 37 08 50.
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12: Bonjour les mondes, quelque chose que j'ai trouvé dans l'agenda perpétuel de l'atelier de Vouillet. La famille à côté de pont. On était une fois à côté d'un pont une famille où il y avait le père, la mère, si drôle, et la petite dernière, Manon Dupont. Tous les jours, elle demandait à sa famille: mais qui qu'il y a de l'autre côté de pont? Ah, oh, que lui disions, ils ne savent pas. Mais d'hasard, qu'il y a d'eau sorcières, d'eau dahues, d'eau loups, toutes sortes d'affaires abominables et pourrables. Et surtout, faut pas y aller. Hein. Surtout, faut pas y aller. Et puis, un beau jour, mais criez-vous qu'a fait-il à Manon? Eh bien, y allez. Et qui criez-vous qu'il y avait de l'autre côté du pont? Rien, on était tout pareil. La même affaire, où il y avait une famille, le père, la mère, si drôlesse et le petit dernier, François Dubois, parce qu'il y avait une forêt à côté. Manon prit la main à François et le traversions. Et puis tu es là, tous les jours. L'histoire dit même qu'un jour se marions et que la rayon, une grouette drôle qui traversions surtout tous les jours le pont. À nos revoir.
11: Et dans quelques minutes, sur RCF Poitou, nous clôturerons notre série d'émissions sur le cannabis dans l'instant addicto de Sophie Deloum, où il sera question aujourd'hui de cannabis thérapeutique. Mais avant cela, nous n'oublions pas de remercier toute l'équipe de la Minute Parlange, qui sera de retour demain à la même heure, donc entre 12h05 et 12h10. Et puis nous allons également souhaiter un joyeux anniversaire au chanteur britannique Sam Smith, qui fête ce mardi 19 mai 2026 ses 34 ans. Joyeux anniversaire à lui, et on l'écoute avec I'm Not the Only One.

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1: L'instant addicto. Bonjour à toutes et à tous. L'instant addicto avec Sophie Deloum et j'ai le plaisir de nouveau d'accueillir Alexandre Guarneri. Bonjour.
2: Bonjour Sophie.
1: Aujourd'hui, on va aborder le cannabis thérapeutique. On a fait le CBD la semaine dernière et faire la différence avec le cannabis thérapeutique. Pour ceux qui suivent un peu ce dossier, on a pu voir que c'est quand même un gros morceau en France, un gros protocole qui a été mis en place, qui a été expérimenté depuis 2 ans avec l'Agence nationale de sécurité du médicament, la fameuse ANSM. Expérimentation depuis 2021 sur 2 ans que le professeur Nicolas Autier, bien connu à Clermont-Ferrand, a pu chapeauter avec le gouvernement. Nous en dire un peu plus sur cette expérimentation. Pourquoi c'est arrivé déjà aussi tardivement en France, Alexandre Guarneri? Et sur ces deux années, où on en est maintenant? Qu'est-ce qu'on peut en retirer? Pour quelle maladie? Enfin voilà, au niveau du protocole qu'on puisse déjà introduire là-dessus.
2: Je pense que voilà, on est toujours loin derrière en France, mais maintenant on y est. C'est un combat depuis 2021 qui a été mis en place par Nicolas Autier. Et la NSM et tous les hôpitaux. Aujourd'hui, c'est 5 indications thérapeutiques, les douleurs neuropathiques, certaines formes d'épilepsie sévère ou pharmacorésistantes, certains symptômes rebelles, oncologie, liés au cancer ou au traitement, situation palliative, et spasticité douloureuse de la sclérose en plaques ou autre pathologie du système central nerveux.
1: Donc si on a trouvé maintenant le cannabis thérapeutique, c'est des personnes aussi, il y a eu 2 traitements, on va dire, qu'il y a eu 2 échecs, d'au moins 2 traitements précédents. Et si on a mis...

0: Alexandre Guanari.
1: Ah bah, la différence, ça touche pas du tout les mêmes parties du cerveau et que le cannabis est beaucoup plus fort que le CBD. C'est incomparable.
0: On sait que la vertu du cannabis anxiolytique, antalgique, hypnotique, myorelaxant, il y a aussi des effets indésirables, hein, mine de rien, il ne faut pas le cacher. Donc quelque part, au niveau du protocole, qu'est-ce qu'en médecine on utilise, à quel degré le cannabis thérapeutique pour faire chuter de 8 en termes de degré de douleur à 3? C'est énorme.
1: Ah bah après on utilise, ça commence toujours par effet de titration et on va utiliser en fonction, c'est par rapport aux milligrammes de kilos par jour, par rapport à son propre poids qu'on va utiliser. Donc par exemple sur le Sativex qui est un mélange de THC CBD, bah il y a 2,5 mg de CBD, 2,7 de THC et puis on va augmenter en fonction du patient. C'est toujours basé par rapport au patient. Donc il y a l'obligation de tous les 28 jours de retourner voir son médecin traitant
0: Un
1: pour un
0: protocole.
1: renouvellement de l'ordonnance.
0: On fait une petite pause musicale, vous avez choisi?
1: On ne va pas laisser se pourrir de
0: Bah,
1: Renaud.
0: on écoute.

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0: Alexandre Guarneri, donc au niveau du protocole, est-ce que vous pouvez, s'il vous plaît, nous en dire un petit peu plus? On avait dit qu'il y avait un échec de deux traitements en termes de douleur, mais on se rend compte que le cannabis thérapeutique a un effet vraiment très très bénéfique pour ces patients, hein, ces cinq indications bien particulières qu'on a légiférées en France. Et au niveau du protocole, là, vous nous disiez juste avant la pause musicale, c'était donc, tous les 28 jours. Oui.
1: Ouais, c'est ça, 28 jours. Donc on passe obligatoirement par l'hôpital pour faire la première évaluation. Et après, c'est renouvellement de l'ordonnance se fera donc dans une pharmacie d'officine. Après, vous avez trois ratios. On commence avec CBD dominant. Après, ça va être CBD THC équivalent. Et après, THC dominant. Ce qui veut dire...
0: Ouais,
1: le premier,
0: ça
1: va dire CBD à 10% et 0,3% de THC. Donc ça, ce qui est légal. Après, vous allez avoir du 10% de CBD,
0: ça
1: 10%
0: monte.
1: De THC. Et après, vous allez avoir 20% de THC pour moins de 1% de CBD. Et donc ça, c'est tout au fur et à mesure de la titration que sera délivré le produit. Mais on voit que sur certaines douleurs neuropathiques, c'est vraiment le THC qui va fonctionner. Sur les deux formes d'épilepsie, ça va être à moitié-moitié.
0: Mais au niveau de l'épilepsie, par exemple, il y a Epidiolex qui existe depuis un petit moment. Ça correspond à quoi?
1: Donc l'Epidiolex, voilà, je viens de faire une erreur. Sur certaines formes d'épilepsie, c'est vraiment du 100% du cannabidiol.
0: Oui.
1: Et donc ça, c'est du spray qu'on vient...
0: Donc le CBD dont on a parlé la semaine dernière, que les auditeurs ne confondent pas, parce que là, quand on parle du cannabis thérapeutique, on se rend compte, comme vous le disiez, si j'ai bien compris, c'est que ça monte, c'est exponentiel. On commence un peu par quelque chose de relativement bas qui ressemble à du CBD à 0,3%. Et on se rend compte, c'est encadré, puisque c'est reconnu comme un stupéfiant en France, le cannabis, et que on légifère, on encadre médicalement parlant, puisqu'en fait, on va injecter la personne...
1: Oui, alors injecter, ça va être délivré, donc à 90%, c'est délivré sous forme d'huile, et 10% sont délivrés sous forme de fleurs, parce que la fleur, elle est juste là pour soulager une douleur instantanée, par exemple sur de la spasticité douloureuse, où une minute après, le patient est soulagé.
0: Donc on pouvait dire, vous me disiez au début de l'émission, en termes de douleur, on passe de 8 et on diminue à 3. Donc je pense qu'il y a eu combien de patients au niveau du protocole ?
1: 3 000 patients inclus.
0: C'est quand même rassurant pour des personnes qui sont rentrées depuis 2 ans dans un protocole, qui sont passées de 8 à 3 en termes de douleur. C'est quand même énorme par rapport aux 5 indications que vous avez citées au début de l'émission. Qu'est-ce qui fait que, parce que moi je me souviens, en mi-octobre, on était un peu en suspens, surtout vous, mais parce que vous êtes producteur au niveau de ce cannabis thérapeutique, vous n'êtes pas directement vous, faites que le CBD.
1: Oui.
0: Donc on a quand même une patientèle qui est en douleur et qui a quand même trouvé un palliatif par rapport à toutes ces douleurs. Qu'est-ce qui fait qu'au niveau du gouvernement, il y a eu ce doute mi-octobre? Comment vous l'expliquez, vous?
1: Ce doute, c'est de toute façon, c'est la confusion entre le cannabis récréatif et le cannabis médical, qui sont deux choses complètement différentes.
0: Oui.
1: Et c'est pas du tout la même utilisation.
0: Mmh.
1: Et qu'aujourd'hui, il y a des acteurs nationaux qui sont prêts à avoir une filière en place. Et que de toute façon, il y a toujours après le lobby derrière, la pharma. Mais ça s'inscrit aujourd'hui, je pense... Il y a eu une grande mobilisation des patients, il y a eu d'énormes articles, Parisien, Le Monde, vraiment une grosse mobilisation. Et donc je pense
0: pour ceux qui s'y intéressent, on a pu voir que c'est beaucoup mobilisé, même que ce soit au niveau des médecins qui ont supervisé, comme Nicolas Hautier de Clermont-Ferrand, qui ont supervisé tout ça et qui ont vraiment été des acteurs à part entière, ou même vous, parce que vous êtes formé en DU, le diplôme universitaire en cannabis thérapeutique. Voilà, quand vous en parlez, vous avez une parole crédible par rapport à ce dossier. À votre avis, est-ce que la France va finir comme aux États-Unis? On a 33 États qui autorisent l'usage médical du cannabis. Je ne sais pas comment c'est encadré aux États-Unis. Le Canada régule son accès. Le Portugal, qui est un exemple particulier en France, qui a décriminalisé tous les produits psychoactifs, ce qu'on appelle les drogues au niveau juridique. Voilà, vous le disiez, la France, il y a quand même d'énormes bénéfices, mais il y a encore cette crainte de tout mélanger, en fait. On est encore confusionnel là-dessus.
1: Il y a ça, et puis la question, c'est qui paye?
0: Oui.
1: Le remboursement, la grande question en ce moment, c'est qui va rembourser ce cannabis. Donc il y a plein de pays, Luxembourg à côté, Pays-Bas, où le cannabis thérapeutique existe, mais en Allemagne, le patient, c'est à sa charge. Donc qui peut
0: et
1: vraiment...
0: En France
1: Et en France aujourd'hui, l'expérimentation, tout avait été mis à disposition gratuitement. Aujourd'hui, en France, à combien ça sera rendu?
0: Alors, est-ce que c'est des choses qui n'ont pas été anticipées entre 2021 et 2023 pour se dire maintenant, on reporte encore jusqu'en juin, où il y a encore d'énormes enjeux de société? On se rend compte de la crispation qu'il peut y avoir, en sachant que c'est un protocole médical quand même très, très bien encadré, pour qu'il y ait encore des doutes. Est-ce que quelque part on veut le de on va pas le rembourser, le il n'y aura pas de prise en charge? Vous sentez quoi, vous, pour juin?
1: Je pense qu'il va y en avoir une forcément, et qu'aujourd'hui l'expérimentation a tellement été bien menée, et qu'aujourd'hui tous les acteurs, que ce soit l'ANSM, l'Agence nationale du médicament, les hôpitaux, de plus en plus de médecins formés, on peut plus laisser dire n'importe quoi. Aujourd'hui, il y a une réalité, il y a des chiffres, donc ça va arriver.
0: Alexandre Guanéry, il y a quand même au niveau de ce protocole avec d'énormes bénéfices, on se rend compte qu'il y a quand même des contraintes par rapport à des patients. Ça a été un peu compliqué. Ils auraient dû bénéficier en étant inscrits dans les 5 indications de maladies chroniques, et on se rend compte qu'ils n'ont pas pu rester, hélas, dans le protocole. Et je pense beaucoup par rapport au milieu rural.
1: Ouais, de toute façon, on pouvait pas rentrer dans ce protocole si on reconnaissait qu'on allait conduire. Donc c'était une interdiction complète, ce qui est quand même un peu une aberration.
0: Merci Alexandre Guanary.
1: Merci beaucoup Sophie.
0: À la semaine prochaine.
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4: Bonjour à toutes et à tous et bienvenue pour une nouvelle semaine des chroniques de la LPO. C'est Basile de Montron, moi-même, qui vous accompagnerai pour ce mois de mai. Je vais vous proposer une plongée dans la grande histoire de la nature invisible à nos yeux et nos vies temporaires d'êtres humains. Aujourd'hui, on va se plonger dans une échelle qu'on ne connaît pas, nous, Homo sapiens. Je vous propose d'embarquer avec moi dans une aventure vers l'infiniment petit. On verra d'ailleurs qu'au-delà d'un changement d'échelle, c'est aussi un changement de monde en soi. Préparez-vous, on y va.
5: Alors Basile, où peut-on trouver l'infiniment petit ?
4: Pas besoin d'aller très loin, je vous rassure, puisque l'infiniment petit, c'est avant toute chose en vous. Et oui, nous abritons nous-mêmes une vie trépidante au cœur de ce qu'on appelle le microbiote, qui désigne tous les micro-organismes qui vivent et dépendent directement de notre corps pour survivre. Ces bactéries nous facilitent la digestion et éduquent notre système immunitaire. C'est ce que montre l'auteur Marc-André Solos dans son ouvrage « Jamais seul », défendant la thèse que chaque être vivant est en réalité le produit de relations symbiotiques microscopiques. Cela signifie que nous dépendons également et directement de la présence d'autres organismes invisibles à nos yeux. Bon, et après évidemment, il ne faut pas réduire l'infiniment petit aux simples relations symbiotiques avec l'humain, puisque c'est bien plus que cela.
5: C'est un monde à part entière finalement, non ?
4: Absolument, Candice. Moi, je me rappelle notamment avoir été particulièrement fasciné par le tardigrade dans ma toute petite jeunesse, il n'y a pas si longtemps de ça, je vous rassure. Vous en avez peut-être déjà entendu parler, même si ce minuscule animal n'est pas très sexy, je vous l'accorde, il a de quoi fasciner plus d'un. Pour vous faire un rapide tour du propriétaire, on parle d'une espèce pouvant résister aux rayons X, aux radiations nucléaires, aux températures extrêmes et même au vide spatial. On parle d'ailleurs d'animaux extrémophiles. La classe, non ? Mais bon, cette espèce reste un cas extrême. Le tout, c'est de savoir que l'infiniment petit est peuplé de lois et caractéristiques propres qui nous feraient vriller.
5: Oui, absolument. Restons avec nos animaux, nos végétaux...
4: Et nos champignons. Puisque oui, là on tient aussi un sacré sujet. Grâce aux mycorhizes, les champignons de toute petite taille instaurent une relation symbiotique avec les racines des plantes. Le premier à se pencher sur l'idée est Albert Bernard Franck en 1885. Il étudie la dissémination des spores des champignons par le vent et remarque qu'elles finissent par coloniser les racines des plantes. En gros, l'idée, c'est que les champignons prennent le gîte sur les racines et offrent le couvert en échange en créant des réseaux d'absorption des minéraux. Ça en bouche un coin, non ? Et d'ailleurs, ce qu'on appelle nous champignons, ce n'est que le résultat du processus de mycorhisation. Encore un beau mot pour le Scrabble, non ? En fait, l'idée vers laquelle je veux vous amener dans cette chronique, c'est toujours qu'il faut essayer de s'intéresser à la nature dans toute sa complexité, pas uniquement celle qui s'offre à notre portée d'Homo sapiens.
5: Merci Basile pour cette chronique renversante. À la semaine prochaine pour un nouveau voyage vers la nature invisible.
3: Et merci à toute cette équipe de la LPO Poitou-Charentes pour cette nouvelle chronique Curieux de Nature qui est d'ores et déjà disponible sur l'application RCF ainsi que sur le site internet rcf.fr, sans compter que cette émission sera également rediffusée ce vendredi à 18h10. Et dans quelques instants sur RCF Poitou, eh bien la suite de ce programme local de la mi-journée avec de 12h30 à 13h l'abbaye de Saint-Savin, la merveille du Poitou.
6: Aujourd'hui, après vous avoir parlé de l'histoire de l'abbaye de Saint-Savin, décliné un certain nombre d'épisodes, décrit certaines peintures, raconté cette histoire pour le moins mouvementée de l'abbaye de Saint-Savin depuis sa fondation autour de l'an 800, je souhaite vous parler de ce que l'on peut voir depuis Pâques, depuis le mois d'avril, à l'abbaye de Saint-Savin. Depuis l'année dernière, en 2025, tout un grand programme d'enrichissement de l'expérience du visiteur s'est mis en place. Cela a commencé, une première étape, avec le réaménagement du réfectoire des moines au rez-de-chaussée. L'ancien réfectoire des moines, issu de la reconstruction des bâtiments conventuels dans la deuxième moitié du XVIIe siècle, alors que l'abbaye médiévale avait été totalement démantelée. Donc ce réfectoire, ce bâtiment conventuel qui est de style classique, tel qu'on le faisait à la fin du XVIIe siècle, a été réaménagé, muséographié. On y raconte des épisodes de cette histoire. On met en avant des figures marquantes qui ont contribué à l'histoire de Saint-Savin sous forme de petites pastilles sonores qu'on peut écouter sous casque. On y parle, bien sûr, de la figure de Prosper Mérimée. On y présente une collection de très beaux chapiteaux du XIe siècle. Et on peut voir à nouveau l'unique vestige de l'abbaye bénédictine de l'époque médiévale, c'est-à-dire des bâtiments des moines, en l'occurrence la base de la salle capitulaire, la salle du chapitre, où se réunissent chaque jour les moines, où se réunissaient, bien sûr, à Saint-Savin, chaque jour les moines. Une salle du XIIIe siècle qui avait été redécouverte lors de fouilles liées à l'installation d'un chauffage central dans les années 1970. Et donc, depuis mars 2025, on peut voir cet unique vestige de cette abbaye médiévale avec donc les bancs sur lesquels les moines s'asseyaient, des parts de colonnes et les marches qui conduisaient au cloître, tout cela ayant bien sûr aujourd'hui totalement disparu. Et on peut bien sûr aussi y admirer une scène peinte qui avait été déposée, enlevée de la surface murale, de la voûte, de la grande nef, une scène du cycle d'Abraham, le combat des rois. Est évoquée également la personnalité de Félix Léon Hédoux au XIXe siècle, qui donc est considéré comme l'inventeur ou un des inventeurs, bien sûr, du premier ascenseur hydraulique qui équipera la Tour Eiffel et qui conduira Félix Léon Hédoux à la fin de sa vie, puisqu'il était natif de Saint-Savin, à revenir dans sa commune pour y acquérir le logis de l'abbé, donc datant de la reconstruction du XVIIe également, qui est aujourd'hui un restaurant, le restaurant Serrasus, et pour le transformer à la manière du XIXe siècle, le violer, le duquiser, si on me permet cette expression, et y ajouter une étrange tour qui surprend toujours les visiteurs, une étrange tour néo-gothico-byzantine, afin d'y installer son ascenseur. Donc c'est ce que l'on peut découvrir dans le réfectoire des moines, en complément, bien sûr, des excellentes visites que mènent nos guides médiateurs, ainsi que des informations que l'on peut collecter si l'on choisit la formule d'une visite avec une tablette numérique. C'était une première étape. La deuxième étape était de s'intéresser aux cellules monastiques qui se trouvent donc au premier étage du bâtiment conventuel. On a là une série de 15 cellules, une quinzaine de cellules, qui sont assez caractéristiques de cette architecture des moines de la congrégation de Saint-Maur. Donc on est vraiment dans des espaces du XVIIe siècle, à la fois très sobres, très simples et très élégants, avec une belle hauteur de plafond. Donc les cellules donnent à l'est sur la Gartempe et le paysage très bucolique de Saint-Germain. Et à l'ouest, les cellules ouvrent sur une grande galerie qui, elle, donne à l'ouest et qui est également un espace très, très qualitatif. Et donc, la question se posait de proposer quelque chose de nouveau, donc d'enrichir cette expérience de visite. Puisque dans ces cellules, ces anciennes cellules occupées par les moines, dont certaines d'ailleurs ont été dédoublées, peut-être cela avait-il été fait lorsque l'abbaye était la gendarmerie de Saint-Savin, parce que ces cellules ont été occupées à la fois par les gendarmes, aussi à d'autres moments, par des instituteurs, je crois, qui trouvaient là leur logement de fonction. Donc, ces cellules avaient fait l'objet, dans les années 2000, d'un aménagement muséographique, un parcours scénographié. C'était une tendance importante à l'époque. On réalisait dans des lieux culturels, des lieux patrimoniaux, des aménagements de ce type qui étaient un peu de l'ordre de ce qu'on appelait des centres d'interprétation. Donc, qui était muséographié, qui apportait des informations sous forme de textes, d'images et également de numérique, même si on en était à cette époque au tout début de l'utilisation du numérique dans la muséographie. Pendant 25 ans, cet aménagement est resté inchangé et il nous a semblé qu'il fallait le renouveler parce que l'enjeu aujourd'hui et de faire venir à Saint-Savin, donc de donner envie de venir découvrir une première fois, mais aussi de faire revenir, et notamment en s'adressant à un public qui vit et habite dans une relative proximité, donc tout d'abord les habitants du territoire, de la Gartempe, hein, de la communauté de communes Vienne-et-Gartempe, mais également des habitants de villes un peu plus éloignées, telles que Poitiers, Tours, Châteauroux, Angoulême, Bourges, Limoges, qui pourraient venir passer une journée à Saint-Savin. Et donc pour cela, eh bien, il faut proposer de nouvelles choses et renouveler régulièrement l'expérience. Et c'est ainsi que s'est imposée l'idée qu'il serait intéressant dans ces cellules, plutôt que de remettre en place un aménagement muséographique pérenne, durable, qui ne bougerait pas, donc qu'on viendrait voir une première fois et que l'on n'aurait pas forcément envie de revenir voir plusieurs fois, eh bien, plutôt que d'aborder les choses de cette façon, l'idée est venue de proposer des expositions temporaires, des expositions qui sont renouvelées régulièrement, tout en les laissant visibles sur un temps relativement long, donc une période de 2 années, un rythme biennal en quelque sorte, ces expositions étant délibérément tournées vers les peintures, les récits que l'on peut voir dans l'église abbatiale. Donc le plus grand ensemble de peintures de l'époque romane, aujourd'hui conservé, avec une multiplicité extraordinaire, une diversité extraordinaire d'histoires et de récits que l'on ne trouve pas forcément dans d'autres bâtiments religieux, avec en l'occurrence tout ce cycle majeur sur l'Ancien Testament. L'Ancien Testament donc qui propose ainsi des récits véritablement fondateurs. De même que l'on pourrait aussi s'intéresser à l'Apocalypse. En tout cas, là, on a vraiment un ensemble d'images qui nous permettent d'aborder et d'entrer dans le détail, finalement, de ces récits extraordinaires qui apparaissent dans la Bible, mais qui ont pour certains des origines bien plus anciennes, c'est ce que l'on va voir, et qui sont aussi des récits universels que l'on peut retrouver à travers le monde entier. Et donc, n'oublions pas que la Basilique de Saint-Savin est inscrite au patrimoine mondial de l'UNESCO et qu'à ce titre, elle porte en elle une dimension d'universalité et qu'elle doit être à même de parler, certes, aux chrétiens, puisqu'elle est toujours consacrée, aux occidentaux, aux personnes de culture européenne, occidentale, mais aussi à toutes les cultures et à toutes les populations du monde. Et donc, c'est l'approche que nous avons, qui consiste pour chacune de ces expositions à prendre un ensemble d'images ou une image, une peinture, un récit, et à le raconter, détailler, à le faire connaître de plus près et à voir de plus près, parce que effectivement, à Saint-Savin, on voit ces peintures à 17 mètres de haut. Bien évidemment, on perd la possibilité de voir tout un ensemble de détails qui sont tout à fait magnifiques et réjouissants. Et ces récits qui apparaissent et ont été représentés avec la mentalité, la pensée de l'époque romane, du XIe et du XIIe siècle, donc par des hommes qui étaient forcément très différents de ce que nous sommes, nous, aujourd'hui, eh bien néanmoins, quand on les regarde en détail, elles nous parlent aujourd'hui, elles nous donnent des messages. Et comme je l'ai dit, certaines viennent de très très loin, bien avant le temps de la rédaction de la Bible par les Hébreux. Donc, assez naturellement, pour une première édition, c'est l'Arche de Noé, le récit du déluge et l'histoire de Noé qui se sont imposés. Cette peinture, l'Arche de Noé, est la plus connue, sans doute la plus symptomatique de ce cycle de Saint-Savin. On la voit très souvent représentée, on l'a souvent vue et on la voit toujours représentée. Et donc, très naturellement, c'est ce cycle de Noé, ce cycle du déluge, que l'on a souhaité représenter, évoquer, donc, au travers de 8 chapitres, très précisément 8 cellules, qui sont aujourd'hui accessibles, mais également dans la Grande Galerie, où nous avons une sorte d'arche de Noé extraordinaire et fantasque sur laquelle je reviendrai. Donc, 8 chapitres pour décliner ce récit, à la fois dans un premier temps préciser ce que sont le déluge et l'arche à Saint-Savin, puisque à Saint-Savin, le déluge apparaît donc à la voûte de la nef, au sein de ce magistral récit effectivement de l'Ancien Testament. Alors, le récit du déluge qu'on connaît, hein, donc après la création, Dieu est très mécontent des humains, il constate un grand désordre. Cette notion de désordre est très intéressante, avec notamment des mésalliances, on y reviendra. Et donc, il décide de détruire l'humanité, de détruire sa création, mais il a repéré en quelque sorte un homme juste, auquel, comme vous le savez, il va demander de construire une embarcation. Je ne parle pas d'un bateau, donc une arche. La notion d'arche est assez complexe, hein, puisque étymologiquement, il s'agirait plutôt d'un coffre que réellement d'un bateau, d'une embarcation. D'ailleurs, nous avons une cellule qui pose cette question du bateau. Donc, il va demander à Noé de rassembler un couple de chaque espèce animale et de les abriter dans cette embarcation qu'il aura construite, qui pourra donc permettre à la création, avec lui-même, ses fils, les compagnes de ses fils et sa femme, de survivre à ce déluge, à cette submersion de la terre par les flots. Dans la voûte de Saint-Savin, le récit est du déluge est composé en 9 scènes. Elle se situe juste après l'histoire d'Adam et Ève, la création, le moment où notamment Adam et Ève doivent travailler après avoir été chassés du paradis. Et juste après, une scène qui représente l'ascension d'Enoch. Et ce déluge précède l'épisode également très connu et très impressionnant de la tour de Babel. Bien sûr, le point d'orgue, le moment très très fort de ce récit est l'arche de Noé, qui est, on peut le dire, une des images les plus saisissantes de la peinture romane. Je rappelle que tout cela est situé à 17 mètres de haut, et dans l'organisation architecturale et liturgique de l'abbatiale de Saint-Savin, l'histoire de Noé se déploie dans ce qui était l'espace réservé aux moines, c'est-à-dire dans la partie la plus orientale, à l'est de l'abbatiale. Le récit du déluge lui-même se déploie d'ouest en est. On est là dans un récit positif, hein, puisque Noé va sauver l'humanité et une nouvelle alliance va être scellée entre Dieu et les hommes. Et le monde va repartir avec cette notion de croître et de multiplier, puisque la dernière scène s'achève avec Noé cultivant sa vigne, qui correspond à cette injonction de Dieu, croissez et multipliez. Donc, d'ouest en est, comme les scènes positives qui se déroulent de l'ouest, de l'obscurité, vers le bien, vers la lumière de l'Est. Ce n'est pas le cas de l'autre épisode de la vie de Noé ou de la suite de l'histoire de Noé, puisque de l'autre côté, donc sur le versant sud, le déluge se déroulant sur la partie nord de la voûte, sur la partie sud de la voûte, on a la suite de l'histoire de Noé, qui, elle, se déploie d'Est en Ouest, parce que cet aspect de l'histoire de Noé est beaucoup moins positif, puisque Noé va s'enivrer du vin qu'il a récolté jusqu'à s'endormir, montrer sa nudité. Il sera moqué par un de ses fils, Cham, et il se vengera finalement en maudissant, non pas son fils, mais sa descendance, c'est-à-dire son petit-fils. Donc on a là effectivement un même personnage qui est vu de deux manières totalement différentes. Et c'était là un objet de réflexion, de méditation pour les moines sur le chemin de la vie qu'il faut emprunter ou pas. Dans l'exposition, nous évoquons la deuxième partie de l'histoire, mais nous n'entrons pas en détail dans cet aspect pour nous concentrer vraiment sur le déluge. Donc, un cycle relativement important qui se situe au plus près du cœur, la scène de la vendange notamment étant la dernière scène le plus à l'est, celle qui est au plus près du cœur, là où se déroule l'Eucharistie. L'Eucharistie, c'est le pain et le vin, et bien évidemment, cette présence de la vigne dans cette histoire issue de l'Ancien Testament, tout près du lieu où l'on pratique l'Eucharistie, n'est pas innocente et totalement stratégique. Cette histoire est inclue dans un ensemble quand même de 60 épisodes de l'Ancien Testament. Hein. Et si on prend le déluge lui-même, vraiment l'événement du déluge, eh bien, elle n'occupe en réalité qu'une scène, c'est la scène de l'arche, puisque l'on a dans un premier temps l'annonce de Dieu à Noé, et ensuite le déluge, qui est une image qui synthétise probablement plusieurs temps de cette histoire et de ce récit. À Saint-Savin, à l'époque de la réalisation de ces peintures, au XIe siècle, l'arche comme nef, entre guillemets bateau, mais lui-même situé symboliquement dans la nef de l'église, où sont protégés les élus, est associé donc à la nef de l'église. Donc c'est le lieu où prient les moines. Noé guide l'arche comme le Christ guide l'église. Donc à Saint-Savin, effectivement, de nombreux personnages de l'Ancien Testament annoncent la figure du Christ. Donc l'eau qui est dévastatrice ici dans l'Ancien Testament, mais qui va se retirer, renvoie à l'eau du baptême, à la fois destructrice et vivifiante. Donc l'eau du déluge la recouvre, certes, mais elle lave la terre des péchés des hommes, comme l'eau du baptême efface la faute originelle. Et donc, de cette eau renaît un homme nouveau avec lequel Dieu réitère sa promesse de salut. On a là tout à fait la correspondance très forte entre un récit issu de la Bible hébraïque et la liturgie catholique. Alors, pour finir avec ce premier chapitre qui nous présente l'Arche de Noé à Saint-Savin au travers de deux simèses, donc une première simèse qui va vous permettre de repérer très physiquement l'emplacement du cycle, qui panoramique également détaille l'ensemble de l'histoire, nous posons une question, puisque sur cette arche qui raconte probablement plusieurs épisodes du déluge en une seule image, en l'occurrence, on voit dans la partie basse les pauvres humains en train d'être noyés et submergés par les eaux. On voit ensuite la magistrale arche, j'y reviendrai puisqu'il y a un chapitre consacré à l'arche elle-même, en tant que bateau ou pas. Et puis on a deux personnages qui sont de part et d'autre de l'arche, deux grands personnages qui pourraient nous faire penser à des géants. On se questionne sur ces personnages. Donc certains repeints du XVe siècle, que l'on présente d'ailleurs dans une vidéo ici, pourrait laisser à penser qu'il s'agit de Noé et de son fils qui soulèveraient le toit de l'arche. Cela signifierait que l'on serait à la fin du déluge, les eaux se seraient retirées, et donc on aurait bien dans une même image les hommes en train de se noyer pendant le déluge et la fin du récit, d'autant que face à la proue de l'arche, on a un oiseau qui pourrait évoquer soit le corbeau, soit l'une des colombes qui marque la fin du déluge. Mais on y reviendra là aussi. Mais il pourrait aussi s'agir de géants, hein, puisqu'il y a des textes qui évoquent l'union entre les fils de Dieu, des anges en quelque sorte, parfois assimilés à des anges déchus, et les filles des hommes. Donc, ils apparaissent dans la Genèse sous le nom de Néphilim. Et donc, selon des traditions juives apocryphes, l'un d'entre eux aurait survécu au déluge et perduré sur terre avec certains de ses semblables. C'est une hypothèse qui est admise, parfois pas admise. Cela produit du débat et de la discussion. Donc, présence de ces géants qui pourraient s'expliquer aussi parce que, aux yeux des moines, les géants représenteraient le monde d'avant, c'est-à-dire ce monde mauvais et violent d'avant le déluge, ce grand désordre, puisque en étant issu d'une union insupportable entre des anges déchus et des femmes, hein, en quelque sorte des filles des hommes, ils incarnent ce désordre absolu. Et donc, ces personnages pourraient représenter un monde d'avant qui disparaît avec le déluge, mais qui subsiste toutefois quand même sous la forme de l'orgueil humain, donc représentant l'orgueil humain que rappelle leur grande taille. Et là encore, eh bien, pour les moines, c'est un rappel de cet orgueil qu'il faut combattre à tout prix. Après avoir décrit ce premier chapitre consacré à l'Arche de Noé et le déluge dans l'abbatiale de Saint-Savin, il me semble important de donner quelques informations sur l'esprit de l'exposition, sur ce que vous allez voir quand vous viendrez à Saint-Savin voir ce nouveau parcours de visite, car c'est l'objet, c'est de vous raconter cette exposition au moyen du son et de mots, tout en souhaitant et tout en espérant vous faire venir pour que vous puissiez la découvrir avec vos yeux, car la dimension esthétique est très importante. Et elle est d'autant plus importante que, comme je l'ai dit, comme on le pense à Saint-Savin, Cette inscription au patrimoine mondial de l'UNESCO nous oblige à cette universalité. Et pour raconter cette histoire, eh bien, nous avons fait appel à des artistes d'aujourd'hui, à des artistes vivants, des artistes très différents de, qui travaillent et qui ont des pratiques artistiques dans des domaines et des champs très très divers, que ce soit l'art dit contemporain, mais aussi les arts décoratifs, les arts appliqués, l'illustration. Donc on va trouver beaucoup d'illustrations, puisque tout un ensemble de décors viennent tapisser en quelque sorte des grandes simèzes qui évoquent à chaque fois le sujet qui est traité dans la cellule. Mais nous avons également des œuvres qui ont été mises à disposition par des artistes. Donc nous avons de la peinture, du dessin, de la sculpture. Nous avons des illustrations, effectivement, comme je l'ai dit. Nous avons de l'art ou de l'expression artistique populaire, des objets du quotidien qui évoquent tel ou tel aspect de cette histoire. Donc cet aspect est très important. C'est une exposition qui raconte une histoire au travers de ces 8 chapitres, mais c'est aussi une exposition qui nous permet de découvrir la façon dont des artistes peuvent appréhender un récit tel que celui-ci, donc un récit très ancien, mais qui finalement les inspire encore aujourd'hui et, me semble-t-il, vous le découvrirez, les a beaucoup inspirés. J'avais oublié qu'il y avait également de la photographie. Et parallèlement à toutes ces créations visuelles, eh bien, nous avons voulu donner une importance également au son pour que le visiteur soit véritablement immergé dans des univers et dans le texte de la Bible notamment. Donc, chaque cellule est sonorisée et nous avons des textes qui sont lus, donc des extraits du récit du déluge dans la Genèse, également un extrait du Lévitique, des autres livres de la Bible, par les acteurs du théâtre dans la forêt, qui est donc une compagnie de théâtre installée à Poitiers. Et dans deux autres cellules, nous avons confié à Caroline Borda, qui est une créatrice sonore, la création d'univers sonores évoquant d'une part eh bien, la submersion par les eaux et d'autre part le monde animalier. Puisque au travers de ces 8 chapitres et également de ce que l'on peut voir dans la grande galerie, eh bien, il y a deux grands axes. Il y a un premier axe qui traite de la submersion par les flots. Et il y a beaucoup à dire aussi dans l'histoire de l'art sur cette question. Et l'autre axe assez naturel est consacré à la représentation des animaux, à la présence des animaux, tout en ayant aussi, notamment dans la dernière cellule, au travers d'un partenariat avec l'espace Mendès France et la réalisation de 8 dessins par un artiste qui s'appelle Olivier Thuau, qui vient en quelque sorte clôturer le parcours, eh bien, le fait que ce récit, ce qu'il nous raconte, demeure extrêmement actuel, à une actualité qui nous touche, puisque la montée des eaux, de sauvegarde des espèces animales, qui intrinsèquement sont présentes dans le récit du déluge, eh bien, cela nous parle encore aujourd'hui. Donc, une exposition a un parcours très très différent de celui que l'on pouvait connaître, donc avec cette envie de produire un effet de changement important et d'enrichissement, on l'espère. Une grande diversité de représentations, de formes artistiques. Une collection de capsules vidéo très bien réalisées par Océane Richer qui travaille chez nous et qui apporte du contenu scientifique, des précisions sur les différents sujets qui sont évoqués dans cet ensemble, et puis des créations artistiques vraiment très originales qui apportent également une vision actuelle sur cette histoire. Donc une exposition que nous vous invitons à venir voir et que je continuerai de vous raconter lors de notre prochain rendez-vous.
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3: La première partie de ce programme local de la mi-journée touche à sa fin. Dans un instant, à 13h, le journal de Radio Vatican. Et nous, on se retrouve à partir de 13h10 pour la suite de ce midi 14h30 près de chez vous sur rcf.fr.
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8: Bien qu'en route vers la Chine, Vladimir Poutine entend bien faire comprendre aux Occidentaux que son armée est à la pointe de la technologie. De nouveaux exercices militaires impliquant des armes nucléaires ont lieu depuis hier avec le Bélarus. Une première en Espagne, l'ancien président du gouvernement, José Luis Rodríguez Zapatero, mis en cause par la justice dans une affaire de trafic d'influence. Il serait impliqué dans une affaire liée au sauvetage d'une compagnie aérienne vénézuélienne. La passe coupée du monde, des manifestants bloquent la capitale de la Bolivie et proteste contre la crise économique et le président élu il y a à peine 6 mois. Reportage sur les barricades. Le Liban paie un très lourd tribut dans la guerre entre Israël et le Hezbollah. 3000 personnes ont péri dans les attaques israéliennes depuis le 2 mars et la reprise du conflit.
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8: Bonjour, Vladimir Poutine en route vers Pékin pour une visite officielle de 2 jours, visite qui devrait être dominée par les questions économiques et la réaffirmation des relations étroites entre les présidents chinois et russes. Avant de partir, le chef du Kremlin a tenu à laisser un peu d'exercice à ses armées alors que la guerre en Ukraine se poursuit. Des troupes russes et belarusses ont en effet entamé hier des manœuvres militaires impliquant des armes nucléaires. Des exercices qui interviennent 1 an après le déploiement sur le sol belarus des missiles hypersoniques Oreshnik et qui démontrent que Moscou ne se laisse pas intimider par les pressions occidentales dans la crise ukrainienne. À Moscou, Jean-Didier Revoin.
10: Cet exercice a pour but de s'entraîner à la mise à disposition des armes nucléaires et à la préparation de leur utilisation avec la Russie. C'est en ces termes que le ministère biélorusse de la Défense a présenté ses manœuvres conjointes. Il a précisé que des unités aériennes et de missiles participeront à cet entraînement qui n'est selon lui pas dirigé contre des pays tiers et qui ne constitue pas non plus une menace pour la sécurité régionale. À l'origine, le déploiement d'armes nucléaires russes sur le territoire de la Biélorussie était une réponse à l'entrée de la Suède et de la Finlande dans l'OTAN, mais cela ne va pas sans susciter des inquiétudes en Pologne, en Lituanie, en Lettonie et bien évidemment en Ukraine. Ce d'autant plus que les tensions entre Moscou et l'Alliance Atlantique sont importantes et que le New START, le dernier traité limitant les arsenaux nucléaires russes et américains, a pris fin en février dernier. Moscou et Washington, les 2 plus grandes puissances nucléaires de la planète, sont donc libérées de toute une série de restrictions en la matière. La semaine dernière, Moscou procédait par exemple au test de son missile balistique intercontinental Sarmat, qui peut emporter des ogives nucléaires. Jean-Didier Revoin, Moscou, pour Radio Vatican.
8: Et en Ukraine, ce ne sont pas des exercices, mais bien la guerre qui se déroule avec une attaque de missiles ce matin sur la ville de Priloukhi, dans le nord du pays. Au moins 2 personnes ont été tuées, 17 blessées, selon les autorités régionales. Parmi les victimes, un enfant de 14 ans. Les Congolais, appelés au calme par leur président Félix Tshisekedi au sujet de l'épidémie de virus Ebola, dans un message publié sur le réseau social X, il rappelle qu'il a demandé au gouvernement de prendre toutes les mesures nécessaires pour renforcer la riposte sanitaire. Selon un dernier bilan, 131 personnes sont décédées à cause de cette fièvre hémorragique et 513 cas suspects ont été recensés dans l'est de la RDC. La maladie a traversé les océans, puisqu'un médecin américain a été reconnu malade. Il a contracté le virus en RDC. Il doit être transféré des États-Unis vers l'Allemagne pour y être soigné. Cette situation est suffisante pour inquiéter au plus haut point l'Organisation mondiale de la santé en pleine réunion annuelle. L'OMS examine en ce moment quels vaccins, candidats et traitements disponibles pourraient être utilisés pour endiguer l'épidémie. La question est également prise au sérieux par l'Agence sanitaire de l'Union africaine qui a déclaré l'urgence de santé publique sur le continent. Coup de tonnerre, en Espagne, l'ancien Premier ministre socialiste José Luis Rodríguez Zapatero est inculpé pour trafic d'influence. L'affaire concerne le sauvetage public d'une compagnie aérienne liée au Venezuela pendant la pandémie de Covid-19. C'est la première fois qu'un ancien chef du gouvernement espagnol est mis en examen dans le pays. À Barcelone, les explications de Luis Marsans.
11: Les chefs d'inculpation sont graves. José Luis Rodríguez Zapatero est mis en examen pour appartenance à une organisation criminelle et trafic d'influence. Le juge de l'audience nationale spécialisée dans ce genre d'affaires a convoqué l'ex-dirigeant socialiste le 2 juin prochain afin de l'entendre dans cette affaire du sauvetage public de Plus Ultra, une petite compagnie aérienne composée de seulement 4 Airbus qui desservait le Venezuela, le Pérou et l'Équateur. En 2021, au moment du Covid, l'entreprise liée également au Venezuela est renflouée grâce à un prêt de 53 millions d'euros d'argent public. Les enquêteurs s'intéressent à une société de conseil appartenant à un proche de Zapatero, une société qui aurait servi de relais financier pour verser des commissions occultes. Le bureau de l'ancien Premier ministre a été perquisitionné ce matin. Ce dernier a nié plusieurs fois avoir touché des commissions lors de cette opération. Cette mise en examen pour corruption, une première pour un chef de gouvernement depuis le retour de la démocratie en Espagne, est un véritable coup dur pour le Parti socialiste et Pedro Sanchez, le Parti socialiste qui dénonce aujourd'hui une persécution judiciaire. Barcelone, Luis Marsans pour Radio Vatican.
8: La surpopulation carcérale, elle concerne de nombreux pays européens, comme le constate le rapport du Conseil de l'Europe publié aujourd'hui. Et c'est la France et la Turquie qui occupent le haut du classement. 131 détenus pour 100 places dans les établissements pénitentiaires français et turcs. Les bons élèves en la matière, c'est l'Ukraine qui ne compte que 50 prisonniers pour 100 places, l'Espagne 77 et l'Allemagne 80 prisonniers pour 100 places. Concernant les conditions de détention, celle du journaliste français Christophe Glaise, incarcéré en Algérie, le ministre français de la justice en visite à Alger hier, s'est dit très rassuré par la façon dont son compatriote est traité. Lors de son entrevue avec le président algérien, elle a évoqué le sort du reporter condamné pour apologie du terrorisme. L'espoir maintenant réside dans une éventuelle grâce présidentielle pour le libérer. Deux semaines que la capitale bolivienne est coupée du reste du pays en cause des blocages de routes par des manifestants réclamant des solutions à la crise économique. Parmi eux, ceux demandant la démission du président de centre-droit Rodrigo Paz sont de plus en plus nombreux. Une marche de paysans et d'indigènes proches de l'ex-président Evo Morales est arrivée hier à La Paz. Reportage de Nils Sabin.
12: Après avoir parcouru 190 km en 6 jours, la marche pour la vie et pour sauver la Bolivie est arrivée dans le centre de La Paz, accompagnée d'autres secteurs mobilisés depuis plusieurs jours dans la capitale, comme les professeurs.
13: En 6 mois, le gouvernement de Rodrigo Paz a complètement démantelé l'économie du peuple bolivien.
12: Feliciano Vega Monte, dirigeant de la Confédération syndicale des travailleurs paysans de Bolivie.
13: C'est pour cela qu'il y a ce mécontentement, cette colère du peuple bolivien, et donc qu'on est mobilisé.
12: Les premières mobilisations demandaient surtout des solutions face aux pénuries de carburant et de dollars et face à l'inflation. Les critiques envers le gouvernement sont désormais plus dures. Nelson Vieira, dirigeant d'une organisation paysanne.
14: Nous vivons actuellement un modèle néolibéral de privatisation des ressources, des entreprises et des services. Cela revient à mettre les pauvres sur la paille et à enrichir les fortunés. C'est ça la politique de ce gouvernement.
12: Sylvia est une productrice de coca du fief de l'ex-président Evo Morales. Elle est venue demander la démission du président Rodrigo.
15: Nous sommes mobilisés aujourd'hui pour sauver la Bolivie, pour faire respecter notre constitution et nos ressources naturelles. C'est pour cela que nous sommes ici et que nous sommes prêts à nous battre.
12: Côté gouvernement, on dénonce des mobilisations politiques qui visent à déstabiliser le pays et qui seraient financées avec l'argent du narcotrafic. Des mandats d'arrêt ont été émis contre le secrétaire général du premier syndicat du pays et 24 dirigeants à la tête des mobilisations. La Paz, Nils Sabin pour Radio Vatican.
8: C'est une barre symbolique qui en dit beaucoup sur les souffrances de la population libanaise. Depuis le 2 mars et la reprise de la guerre, et malgré des trêves qui n'en ont que le nom, 3000 personnes ont été tuées, 9200 blessées. Et ce n'est pas fini. Les opérations israéliennes dans le sud du pays et les bombardements à travers tout le Liban se poursuivent. À Beyrouth, les détails avec Paul Khalife.
16: Les chasseurs bombardiers, les drones et l'artillerie israélienne ont pilonné sans relâche tout au long de la journée de lundi une quarantaine de localités au nord du fleuve Litani et dans le sud de la plaine de la Beka dans l'est du Liban. L'armée israélienne poursuit en parallèle sa politique visant à vider le sud de sa population en ordonnant aux habitants d'une localité située près de la ville côtière de Tyr d'évacuer leur maison. Burj Shamali, qui abrite également un camp de réfugiés palestiniens, a été bombardé à plusieurs reprises par l'aviation israélienne. Le Hezbollah a de son côté intensifié ses attaques lundi contre l'armée israélienne dans le sud du Liban et le nord de la Galilée. Le parti chiite a revendiqué une douzaine d'opérations militaires dans lesquelles il a utilisé des drones kamikazes, des salves de roquettes et des obus d'artillerie. L'une des frappes a visé un véhicule appartenant au commandant de la 300e brigade de l'armée israélienne dans le village de Shomera dans le nord d'Israël. Le Hezbollah a affirmé avoir pris pour cible un avion de guerre israélien à l'aide d'un missile sol-air et a abattu un drone au-dessus du sud Liban. Paul Khalife, Beyrouth, RFI pour Radio Vatican.
17: Et l'armée israélienne a encore appelé ce midi à évacuer 12 villages du sud Liban avant de nouveaux bombardements contre le Hezbollah. Voilà, c'est la fin de cette édition. Prochain retour de l'actualité en langue française, ce sera à 18h, heure de Rome. D'ici là, n'oubliez pas notre site internet ou notre page Facebook. Excellente journée à toutes et à tous.
3: De retour sur RCF Poitou, après ce journal de Radio Vatican en direct de Rome, il est 13h10.
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3: Et nous sommes ensemble pendant encore 1h20 dans ce programme local de la mi-journée, avec déjà au menu la chronique liturgique et avec votre esprit de Marie Alabo. Cette chronique sera suivie d'une autre émission spirituelle, à savoir Abba, dis-moi une parole, en compagnie du père Patrice Gourier et Jérôme Débouchage, et où il sera question du père Maurice Zendel. Et ensuite, comme d'habitude, entre 13h30 et 14h, le magazine régional de la solidarité en Nouvelle-Aquitaine. Et enfin, pour terminer ce midi 14h30 près de chez vous, de la musique avec Oh Happy Day, une émission présentée par François-Xavier Moulet.
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5: Chers auditeurs et auditrices, nous voici au seuil du temps pascal, le temps particulier entre l'Ascension et la Pentecôte. Dans la liturgie, le missel propose une succession de fêtes ou de solennités pour clôturer ce temps pascal. L'Ascension, la vigile de Pentecôte, la solennité de la Pentecôte, puis, depuis quelques années, la fête de Marie, mère de l'Église. Depuis la fête de l'Ascension, la tradition de l'Église nous dit que nos racines sont au ciel, c'est-à-dire que Jésus, retourné au sein du Père, nous constitue comme Église, comme corps du Christ dont il est la tête. C'est dans le livre des Actes des Apôtres que nous lisons, depuis la résurrection, que nous avons aussi entendu le récit, pour le moins surprenant, de l'Ascension de Jésus. Après le rappel des événements de la Passion, les disciples voient le Christ monter dans les cieux. Petit aparté, ce récit est la version amplifiée de la toute fin de l'évangile de Luc, après l'épisode des disciples d'Emmaüs. L'évangile de Luc et le premier chapitre des Actes proposent le même récit de l'Ascension, ce qui constitue l'une des preuves, entre guillemets, qui font aujourd'hui de saint Luc le rédacteur et de l'évangile et du livre des Actes des Apôtres. Pour la vigile de Pentecôte, c'est un schéma un peu différent qui nous est proposé, en résonance avec la vigile pascale célébrée récemment. La prière d'ouverture du missel redonne le sens de ce temps pascal, une unique célébration de la Pâque du Seigneur. Je vous la lis. Dieu éternel et tout-puissant, tu as voulu que le mystère de Pâque soit célébré durant 50 jours. Accorde aux nations dispersées dans le monde et que divisent les langues, d'être rassemblés par le don de l'Esprit-Saint dans l'unique confession de ton nom. Cette prière reprend trois points très liés aux différentes lectures des fêtes. La division du monde, le don de l'Esprit, l'unité dans le Christ. C'est pourquoi, dans la vigile de Pentecôte, on lit plusieurs récits, notamment l'épisode de la tour de Babel, dans le livre de la Genèse, préfiguration de la division du monde par la multiplication des langues. On lit également le chapitre 19 du livre de l'Exode, qui rappelle la sortie d'Égypte, commémorée lors de la vigile pascale, et nous lisons aussi un extrait du prophète Ézéchiel, qui annonce le don de l'esprit nouveau sur les ossements desséchés. L'évangile de la Vigile de Pentecôte donne une clé importante sur l'articulation entre les deux fêtes, Ascension et Pentecôte, dans l'évangile selon saint Jean au chapitre 7. Notamment par ce verset, « Il ne pouvait y avoir l'Esprit puisque Jésus n'avait pas encore été glorifié. » Cette glorification de Jésus, que nous fêtons à l'Ascension, est donc liée au don de l'Esprit. Le Christ ne nous laisse pas orphelins,

mystère de la fête que nous célébrons aujourd'hui, tu sanctifies ton Église entière chez tous les peuples et dans toutes les nations. Répands les dons de l'Esprit-Saint sur l'immensité du monde et continue dans le cœur des croyants l'œuvre divine entreprise au début de la prédication évangélique.

Merci à Maria Labo pour cette chronique liturgique et avec votre esprit qui est à retrouver dès à présent sur l'application RCF, mais aussi sur le site internet rcf.fr. Et à noter que cette émission sera également rediffusée ce dimanche à 10h. Mais pour l'instant, restons bien au mardi et dans ce programme local de la mi-journée qui se poursuit avec le magazine spirituel Abba, dis-moi une parole, présenté par le père Patrice Gourrier et Jérôme Débouchage.

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1: Abba, dis-moi une parole, émission semaine 21, année 2026. Bonjour Père Gourrier.
2: Bonjour Jérôme.
1: Père Gourrier, vous avez choisi une nouvelle citation du Père Maurice Indel, mystique chrétien du XXe siècle, pour nous aider dans notre cheminement spirituel.
2: Tout à fait.
1: Alors que nous dit le Père Maurice Indel aujourd'hui ?
2: Vous allez nous lire.
1: De quoi nous parle-t-il ? Suspense, eh bien écoutez, je lis donc cette citation que vous avez sélectionnée pour nous. Vous êtes le corps du Christ. Vous êtes tous ensemble un seul être, une seule personne dans le Christ. Il est donc essentiel à la santé de ce corps, qui est le corps du Christ, que chacun de ses membres soit lui-même en parfaite santé. Je relis peut-être cette citation. Vous êtes le corps du Christ, vous êtes tous ensemble un seul être, une seule personne dans le Christ. Il est donc essentiel à la santé de ce corps, qui est le corps du Christ, que chacun de ses membres soit lui-même en parfaite santé.
2: Voilà, je crois que cette phrase est fondamentale et je pense que les uns les autres, vous avez tous pensé à « Je crois en l'Église, une sainte catholique et apostolique ».
1: Ah ben, je n'y avais pas pensé, Père Gourrier.
2: Ah bon ? Eh bien, écoutez, voilà, maintenant vous y pensez. Une sainte catholique. Et donc, beaucoup de gens disent « Mais l'Église n'est pas sainte. Hein. Il suffit de voir tous les scandales qu'il y a dans l'Église, etc. » Eh bien, Maurice Indel, qui a compris beaucoup de choses, hein, certainement pas tout, mais qui a compris beaucoup de choses, nous dit qu'un corps, vous êtes le corps du Christ, vous êtes tous ensemble un seul être, une seule personne, et est essentiel à la santé du corps, qui est le corps du Christ, que chacun de ses membres soit en parfaite santé. Donc, si nous voulons que l'Église soit sainte, il faut que chacun d'entre nous soit saint.
1: Alors, quand on dit en parfaite santé, c'est une santé spirituelle, j'imagine ?
2: Exactement, Jérôme, c'est une santé spirituelle.
1: Qu'est-ce que c'est qu'une santé spirituelle ? Parce que, alors, être en bonne santé physique, ça on connaît, hein, ne pas avoir de maladie, etc. Mais la santé spirituelle, est-ce que c'est en lien, par exemple, avec les péchés capitaux ? Est-ce que c'est en lien avec...
2: On va pas compliquer, Jérôme. On va se reporter au cœur. Le Christ nous dit, c'est du cœur que sortent les mauvaises pensées. Donc, le premier lieu de conversion, c'est pas l'autre, c'est moi et c'est mon cœur. Et donc, c'est demander à Dieu la grâce d'avoir un cœur pur. Hein. Psaume 50, crée-moi un cœur pur, ô mon Dieu. Renouvelle et raffermis au fond de moi mon esprit. Donc, demander à Dieu un cœur pur. Mais, l'effort, tout faire pour que ce cœur reste pur. Par exemple, hein, tout comme... Nous vivons dans des villes pour la plupart et on nous dit qu'aujourd'hui la pollution des villes, la pollution des voitures, l'air que nous respirons nous empoisonne peu à peu. Donc nous vivons, nous respirons cet air pollué. Mais ce qui est vrai pour la pollution physique est vrai pour la pollution spirituelle. C'est-à-dire que si nous respirons dans des endroits où les choses sont mauvaises, eh bien, peu à peu, notre cœur va se salir. Hein ? L'image est simple. Un auteur disait « Faites tout pour que votre cœur demeure une source et ne se transforme pas en un marécage. » Pourquoi ? Dans la source, l'eau est jaillissante, elle passe, elle est pure. Dans le marécage,

0: stagne. Et donc elle pourrit. Mais il y a autre chose. Quand l'eau stagne et sent mauvais, eh bien des moustiques et plein de bestioles arrivent pour se reproduire dans le marécage. Donc non seulement notre cœur, lorsque nous laissons rentrer des choses mauvaises, devient ce marécage, mais il attire d'autres marécages.
1: Alors c'est que sans fin, Père Gourier, alors.
0: On
1: ne sortira jamais de cette situation.
0: Dieu soit loué. Il suffit, nous dit Origène, de laisser jaillir la source et d'enlever les déblais. Les déblais, c'est tout ce que nous accumulons de mauvais. Les rancunes, les envies perverses, tous nos défauts, qui peu à peu obstruent la source et font que notre cœur devient marécage.
1: Alors, Père Gourier, franchement, parfois les remblais sont très importants et on a du mal à imaginer que la source puisse jaillir à nouveau.
0: Oui, mais c'est là où il y a la grâce et c'est là où il y a les sacrements. Pourquoi est-ce qu'on va se confesser ? Pour enlever les déblais. On va dire au prêtre, hein, qui c'est pas lui, ce Christ traverse lui, on va dire ce qui nous oppresse, ce qui empêche la source de jaillir. C'est pour ça, dans une confession, il faut être assez précis. Hein. Moi, j'en rappelle d'une jeune fille qui était constamment à employer des images qui fait qu'on comprenait rien du tout à ce qu'elle disait. Et donc, comme je ne comprenais rien à ce qu'elle disait, j'étais incapable de l'aider. Quand enfin je lui ai demandé, mais beaucoup de délicatesse, parce qu'il faut beaucoup de douceur et pas être intrusif, de bien vouloir préciser parce que je voyais pas et je comprenais pas, là on a pu commencer à avancer. Donc il faut connaître tous ces déblais qui obstruent ces roches pour pouvoir demander à Dieu les enlever.
1: Alors le sacrement de la confession, c'est une possibilité. Qu'est-ce que vous répondez d'ailleurs, Père Gourier, aux chrétiens même qui sont parfois assez réticents à la confession et même, si je puis dire, à l'intérêt de la confession ?
0: Là aussi, Jérôme, dernièrement dans une émission, nous avons dit que le christianisme, c'est une rencontre. Eh bien, quand on n'a pas fait la rencontre, on ne comprend pas la confession. Voilà. La rencontre permet de comprendre que pour être avec l'autre, il faut être léger. Et que lorsqu'on est lourd, eh bien, on n'est pas bien avec l'autre. Hein. Dans un couple, quand l'un des deux cache des choses à l'autre, hein, la face sombre, eh bien, ça introduit dans le couple quelque chose de faux. Eh bien, c'est pareil dans la relation avec Dieu. Et nous sommes appelés à avoir avec Dieu une relation qui soit vraie.
1: Donc, premier aspect, le sacrement de la confession. Est-ce qu'il y a d'autres façons de déblayer justement tout ce qui obstrue la source, Père
0: Gourier ? Alors, je reviens quand même à cette idée. Quand chacun d'entre nous sera en bonne santé, le corps entier sera en bonne santé. Et c'est très intéressant de voir ceux qui critiquent l'Église en disant « Ah, l'Église ceci, l'Église cela », en pointant tous les scandales, malheureusement trop nombreux, financiers et sexuels, et qui en même temps disent « Oh, mais face à la hiérarchie, nous sommes l'Église. Hein, » il y a des mouvements dans différents pays, « Nous sommes l'Église. » Oui, mais nous sommes l'Église laquelle ? La pure ou l'Église que moi je représente ? Voilà. Vous voyez, c'est là où c'est important d'avoir en tête une chose, et c'est compliqué.
1: Alors, justement, permettez-moi, Père Gourier, de vous faire ce parallèle avec la médecine. Quand, par exemple, une partie du corps est gangrénée, eh bien, parfois, on est obligé de couper cette partie du corps. Est-ce que, dans le domaine de la spiritualité, ça peut être un moyen, justement, de supprimer cette mauvaise santé, de couper, j'ai envie de dire, les mauvaises branches, entre guillemets,
0: non.
1: De cette Église ?
0: Non, non, c'est jamais une solution. On l'a fait en s'excommuniant mutuellement. Ça ne mène jamais à rien. Non, non. Ce qui est important, c'est qu'ensemble, nous puissions guérir. Voilà. Et quand le corps sera en bonne santé, hein, quand chaque membre du corps sera en bonne santé, l'Église sera en bonne santé.
1: Père Gourier, agir soi-même sur sa santé spirituelle, c'est une chose, mais comment faire pour que ça puisse, j'ai envie de dire, transpirer vers les autres membres ? Parce que si on est tout seul à faire l'effort, on peut se dire, bah ouais, mais à côté...
0: Jérôme, vous êtes trop volontariste. Agir soi-même sur sa bonne santé. Je suis désolé, quand vous avez la grippe, vous agissez tout seul sur votre grippe ?
1: Ah ben, je...
0: Vous allez chez le médecin, a priori. Quand vous avez horriblement mal au ventre, vous agissez tout seul sur votre mal de ventre ? Non, vous allez chez le médecin. Eh bien, on demande la grâce de Dieu pour guérir.
1: Le médecin, c'est le prêtre ou c'est le Christ ?
0: C'est le Christ. Le Christ, c'est le médecin. Le prêtre, dans de très belles images chez certains mystiques, le prêtre, c'est l'infirmier de Dieu, le petit infirmier de Dieu. Donc, ce qui est très important, c'est de comprendre que l'Église ne sera sainte que lorsque ses membres seront saints. Voilà. Et donc, c'est l'objectif. Et c'est là où il y a une subtilité qui est difficile à comprendre aujourd'hui. C'est que l'Église n'est pas une association loi 1901, même si en France, elle est une association cultuelle. Hein. L'Église a cette dimension d'organisation, mais il y a une dimension mystique. Et cette dimension mystique, c'est justement l'Église corps du Christ. Alors vous allez me dire, oh, mais ça c'est inventé par l'Église. Eh ben non, Jérôme, non.
1: Mais je ne l'ai pas dit, Père Gouillet.
0: Mais je vous dis non tout de suite. La conversion de saint Paul, c'est très intéressant. Paul, qui n'a jamais tombé de cheval, précisons-le, est ébloui par une immense lumière, et on lui dit, « Saül, Saül, pourquoi me persécutes-tu » C'est le Christ qui parle. Mais surprenant, il n'a jamais persécuté Christ, il ne l'a pas rencontré. En disant cette phrase, « Saül, Saül, pourquoi me persécutes-tu » il veut montrer, le Christ, qu'il fait un avec l'ensemble des croyants, et que c'est un corps qui est persécuté.
1: Alors, Père Gouillet, en tout cas, ce qui est extrêmement, j'ai envie de dire, motivant dans ce que vous nous expliquez, c'est cette nécessité de pouvoir se soutenir les uns les autres pour être en bonne santé, puisque être en bonne santé soi-même ne suffit pas pour la bonne santé de l'Église.
0: Mais totalement. Et c'est là où, moi, je dirais, tout comme nous faisons des check-up, hein, c'est très à la mode les check-up. Moi-même, j'en fais chaque année un check-up. Analyse de sang, etc., etc., pour voir si notre corps est en bonne santé, peut-être qu'il serait bon de temps en temps faire un petit check-up spirituel avec quelqu'un d'extérieur. Parce que tout comme pour ma santé physique, si je me fais couler une goutte de sang et que je regarde, je ne serais pas capable de dire si j'ai du cholestérol ou du diabète.
1: Alors néanmoins, il y a quand même quelques signes qui nous permettent de savoir si on est en bonne santé ou pas spirituellement. Pour savoir si on est en bonne santé ou pas physiquement, il y a des signes hein, qui peuvent apparaître, avoir de la fièvre, etc. Au niveau spirituel, qu'est-ce qui pourrait nous permettre d'avoir des doutes sur notre bonne santé spirituelle, par exemple, Père Gouillet ?
0: Écoutez, je vais me confesser en public à tous les auditeurs d'RCF, auditrices. Dernièrement, je me suis aperçu que je n'étais pas en bonne santé spirituelle. Pourquoi ? Tout simplement parce que tout me mettait en colère. Tout m'agaçait. On choisissait un chant à la messe qui était, à mes yeux, pas très pertinent. Ça me mettait en colère. On m'imposait des mots d'accueil qu'on ne me présentait pas avant. Et je n'étais pas d'accord avec le contenu. Et ça me mettait en colère. Et je me suis dit, oh là là, là il y a un gros symptôme, la colère. Symptôme, pas maladie. Symptôme, expression d'une maladie spirituelle. Donc j'ai vite été voir mon père spirituel, qui m'a d'abord conseillé de garder silence, et ensuite de m'exprimer avec lui pour pouvoir faire sortir cette colère et l'apaiser, et demander à Dieu de la guérir à travers une bonne confession.
1: Père Gouillet, ben écoutez, merci pour ce témoignage très personnel et qui nous invite à regarder nous-mêmes où nous en sommes spirituellement. En tout cas, Père Gouillet, nous nous retrouvons la semaine prochaine. Sans colère.
0: Sans colère.
1: Avec les écrits du Père Maurice Zindel pour continuer notre cheminement spirituel. Bonne semaine, Père Gouillet.
0: Amen.

0: 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Et si c'est trop dur pour vous d'attendre demain 18h15, eh bien vous pouvez d'ores et déjà vous rendre sur l'application RCF, mais aussi sur le site internet rcf.fr pour réécouter cette émission ABBA, dis-moi une parole. En attendant, sur RCF Poitou, nous, tout de suite, on continue ce programme local de la mi-journée avec, dans un instant, à 13h30, le magazine régional de la solidarité en Nouvelle-Aquitaine.
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6: Bonjour à vous, auditrices et auditeurs de RCF. Bienvenue dans Paroles de solidarité, votre émission qui met en lumière les actions solidaires sur nos territoires de Nouvelle-Aquitaine. Depuis déjà 6 ans, l'établissement Saint-Seurin à Bordeaux s'engage autour du développement durable. Chaque année, une nouvelle thématique est mise à l'honneur. Après l'eau l'an dernier, c'est la solidarité qui guide ces actions cette année. Concrètement, comment ça se traduit ? Pour en parler, qui de mieux que les premiers acteurs de ce beau projet ? Nous recevons donc aujourd'hui Antoine, Elena, Cécile, Louise, Jean, Côme, Émile et Christelle pour échanger sur leur engagement, leurs idées et les initiatives qui font la différence pour faire vivre cette valeur au quotidien. Alors, vous êtes tous autour de la table et co-délégués. Vous avez été élus à l'issue d'une vraie campagne électorale. Vous avez fait vos candidatures, vous avez fait des affiches, vous avez fait des discours. Dans un premier temps, je crois que vous avez élaboré un questionnaire pour cerner les besoins et vous avez choisi des actions concrètes, comme une table de la solidarité ou des ateliers d'accompagnement. Sans oublier vos collectes impressionnantes pour la Croix-Rouge. Vous avez collecté des produits d'hygiène, des fournitures scolaires et même vous avez utilisé un sac à dos de récolte. Et ce n'est pas fini, car vous vendez des gâteaux, des bracelets solidaires et vous avez même levé des fonds pour soutenir l'association pour un sourire d'enfant au Cambodge. Cerise sur le gâteau, vous éditez un journal pour partager toutes ces initiatives avec les élèves et les parents. Alors pour commencer, on va faire un petit tour de table et surtout, je vais peut-être commencer par Antoine, qui est juste à côté de moi. Et j'aimerais bien, Antoine, que tu me racontes comment cette aventure d'éco-délégué a commencé pour toi.
7: Éco-délégué, je ne savais pas ce que c'était de base, donc c'est pour ça que je me suis présenté. C'était pour comprendre en quoi ça consistait. Et de pouvoir aider dans le monde où l'on vit. Et donc c'est pour ça que je me suis présenté.
6: D'accord, donc tu t'es présenté, donc tu as fait campagne ?
7: Oui, les élections ont été assez simples puisque j'étais le seul volontaire.
6: Oui, donc tu n'avais pas beaucoup de concurrence ?
7: Non, c'est ça. Le choix était...
6: Mais quelles sont les thématiques que tu as abordées pour présenter ta candidature ? Est-ce que tu as parlé des actions que tu avais envie de développer ?
7: Je croyais que le sujet allait tourner sur la sociabilité, donc j'ai pu mettre un peu en œuvre un peu ce que je savais déjà, mes compétences un peu sur la sociabilité.
6: D'accord. Donc Jean, toi tu es en 6e, comment tu t'es présenté au sein de la classe ?
8: Moi, on s'est présenté, il y avait 8 personnes.
6: 8 candidats ?
8: 8 hommes, enfin 8 garçons, et du coup, moi, je disais à ma classe qu'en fait, je voulais être éco-délégué vu que l'année dernière, j'y étais. Et aussi, il n'y a pas tout le monde qui a notre... Vu que je leur disais que ça servait parce qu'en soi, l'année dernière, on a fait... On était avec une association au Bénin et on se rend compte que pas tout le monde a notre chance.
9: D'accord. Donc toi, tu as déjà été co-délégué donc, en primaire.
8: Oui.
9: Donc peut-être ça peut donner l'idée à Émile. Toi, Émile, comment ça s'est passé cette élection?
10: J'ai parlé de... Je voulais pas que l'école soit un peu... qu'il y ait beaucoup de problèmes dans l'école et que les personnes soient tristes. Donc je me suis dit, si je suis éco-déléguée, je vais peut-être pouvoir changer des choses pour mon école et les personnes du monde.
9: D'accord, donc c'est très concret. Et toi, comme tu es également en sixième, donc comment as-tu vécu ce premier engagement de candidat d'éco-délégué?
11: Moi, c'était comme Antoine. Comme il n'y avait personne, j'ai juste eu à dire, moi, je veux bien le faire. Et du coup, j'y étais déjà.
9: Oui.
11: Du coup, c'était assez facile.
9: Oui, mais sauf que maintenant, tu es éco-délégué, donc tu as des responsabilités.
11: Oui.
9: Et comment ça se passe?
11: J'aime bien.
9: Qu'est-ce que tu aimes bien dans cette responsabilité que tu as prise?
11: J'aime bien le thème, la solidarité, et je trouve que c'est important d'aider les autres.
9: D'accord. Et peut-être Louise, qui est en CM1, peut nous dire un peu comment ça s'est passé, cette élection d'éco-délégué?
12: J'ai parlé des associations, imaginons comme les clowns stéthoscopes.
9: Oui.
12: Où en fait, on récolte des feutres ou des crayons qui ne marchent plus pour après leur donner et ils les refont marcher, enfin, ils les rétablissent et ils les vendent à 1 centime et après, c'est leur argent. Ils l'utilisent pour acheter des choses pour faire rire les enfants malades dans les hôpitaux. Et après, j'ai parlé plein d'autres choses et du coup, j'ai réussi à être éco-déléguée. Je voulais être depuis longtemps, mais je n'ai jamais été et j'aimerais bien refaire l'année prochaine.
9: D'accord, c'est comme une vocation en fait. Hein, donc c'est quelque chose qui était très près de toi. Alors je vais peut-être demander, alors on a deux enseignantes référentes du projet de ce projet d'établissement, hein, d'éco-délégué. Comment ça se passe entre l'école primaire et le collège, cette élection? Qu'est-ce qui est le plus complexe pour vous, en tant que référente, pour accompagner ces jeunes à présenter leur candidature?
13: Alors, au départ, les élections donc, se font dans les deux structures, au collège et à l'école. Et depuis 2 ans, on souhaite qu'il y ait vraiment un lien entre l'école primaire et le collège. Donc, notre rencontre se fait ensemble, école et collège. Et on trouve vraiment que les élèves, que ce soit les plus petits et les plus grands, c'est vraiment une très belle coopération. Ils s'entraident dans les projets, ils ont des idées différentes, mais c'est des idées complémentaires. Et les projets naissent grâce à eux, véritablement. Et en fait, ces élections, pour certains, c'est accompagner les autres et accompagner un projet, véritablement, en sachant que les projets changent chaque année. Et chaque année, on aboutit à des projets tous ensemble. C'est une collaboration, une coopération et puis une naissance, vraiment un lien entre l'école et le collège. Et c'est une très belle collaboration.
9: Oui, c'est comme un fil rouge, en fait.
13: Totalement.
9: Hein, au sein de l'établissement, oui. C'est que les éco-délégués font vivre, en fait, la solidarité au quotidien et par les actions qu'ils développent. Alors, on va peut-être rentrer dans le vif du sujet sur les actions que vous avez réalisées. Alors, moi, j'ai cru comprendre que vous organisiez des ateliers d'accompagnement et des tables. Alors, qui peut m'en parler? Antoine, peut-être, pour commencer?
7: Oui, et on a la table de solidarité qui consiste à en heure d'études, quand un élève a terminé ses devoirs, il peut être à une table qui consiste à faire apprendre à quelqu'un une matière spécifique telle que la littérature ou les scientifiques.
9: C'est venir en aide, en fait. On vient en aide à un autre élève d'une autre classe, d'un autre niveau.
7: Oui, c'est ça, même d'un autre niveau. Et c'est vraiment volontaire, c'est pas une obligation.
9: D'accord. Et alors, cela se produit aussi à l'école primaire, hein, Peut-être Louise peut en parler. Comment tu organises, comment ça se passe?
12: Nous aussi, on fait dans chaque classe, on fait des pièces de théâtre qui parlent de la solidarité.
9: Oui.
12: Et nous, à la table de solidarité, ça aide beaucoup. Mais du coup, même si on n'a pas le même niveau, voilà.
9: On échange, on discute. Concrètement, on est autour d'une table. Comment ça se passe?
12: C'est un peu compliqué à expliquer. On est, y a une fiche d'inscription.
9: Oui, donc chacun va s'inscrire pour participer.
12: La personne qui veut aider va appeler chacun son tour les personnes sur la liste un par un. Et après, le temps où on peut aider, c'est maximum 10 minutes.
9: D'accord. Émile, est-ce que toi, tu as participé à une table de solidarité?
10: Pas trop, parce que je suis pas trop à l'étude, donc j'ai participé pour la mettre en place, mais...
9: Alors, qu'est-ce que tu as fait pour la mettre en place?
10: On a un peu essayé de trouver des noms pour celui qui va être aidé, pour celui qui aide.
9: Alors, c'est quoi ces noms, c'est-à-dire
10: Je crois que celui qui aide, c'est l'enseignant.
9: Et l'enseigne, oui, non, mais c'est pas grave. Et l'autre, c'est celui qui est aidé, qui est accompagné.
10: C'est l'apprenti.
9: C'est l'apprenti, d'accord. Et est-ce que l'un de vous a été apprenti? Oui, alors Louise, tu as été apprenti?
12: Oui.
9: Sur quelle matière,
12: C'était en maths.
9: D'accord.
12: Et j'arrivais pas à un exercice de nombre décimaux.
9: Oui.
12: Donc, je sais plus son prénom, mais voilà, il m'a aidé.
9: Il t'a aidé à comprendre, d'accord. Alors, qui a été celui qui était l'apprenant, celui qui permettait à l'autre de l'aider? Est-ce que Elena, Elena qui est en CE1, est-ce que toi, tu as aidé quelqu'un de ta classe ou d'une autre classe sur un sujet?
14: Moi, je n'ai pas l'étude, donc j'ai pas pu y participer.
9: D'accord. Alors, à quoi tu as participé?
14: Moi, j'ai participé à mettre en place... la table de solidarité.
9: Alors, qu'est-ce que tu as fait pour mettre en place cette table de solidarité?
14: J'ai aidé pour mettre des règles.
9: Ah, poser des règles. Et quelles sont ces règles, alors, dans une table de solidarité?
14: C'est pas une table pour se retrouver entre copains ou...
9: C'est une table...
14: Discuter.
9: Oui. C'est une table qui est faite pour quoi?
14: C'est une table qui est faite pour s'aider les uns et les autres.
9: D'accord. C'est le principe, donc on n'est pas là pour s'amuser, on est là pour s'entraider, mais dans la bonne humeur.
14: Oui.
9: Oui, hein. D'accord. Et Jean, tu voulais rajouter quelque chose sur
15: Moi aussi, j'ai aidé des personnes en mathématiques.
9: Oui, de ta classe ou
15: Oui, en études.
9: En études. Et est-ce que alors, qui peut me parler un petit peu de l'autre action concrète que vous avez réalisée sur les sacs à dos, pour faire la collecte de produits au bénéfice de l'association de la Croix-Rouge? Oui, Jean.
15: Du coup, chaque classe, on avait une liste de choses qu'il fallait acheter pour mettre dans le sac à dos.
9: D'accord. Et ce sac à dos, parce que j'ai cru comprendre aussi que ce sac à dos, il vous était fourni par la Croix-Rouge, donc par l'association qui récupère ces sacs à dos, mais que vous aviez aussi l'ambition de collecter des fonds pour racheter ces sacs à dos. Ça te dit quelque chose? Oui. Qu'est-ce que vous avez fait?
15: Par exemple, le marché de Noël.
9: Oui.
15: Pour récolter de l'argent.
9: Oui. Alors, qu'est-ce qu'on fait pour récolter de l'argent au marché de Noël de l'école?
15: Par exemple, on vend des choses, des gâteaux. Quelquefois, on vend des objets.
9: Oui, vous avez fait un stand. Alors, qui a participé? Oui, Émile, tu as participé?
10: Moi, j'ai participé. Je crois qu'on avait fait des origamis. En grande quantité. Et on les vendait aux personnes qui voulaient des origamis. Et avec cet argent, on pouvait aller acheter les sacs à dos. Donc ça nous a aidé pour l'association.
9: D'accord. Côme, est-ce que tu as participé à ce marché de Noël de collecte?
11: J'ai participé un petit peu, mais pas tout le temps.
9: Oui, et qu'est-ce que tu as fait?
11: J'ai aidé à installer.
9: Alors comment c'était? C'était un stand qui était dans le... Vous faites un marché de Noël et donc il y a plusieurs stands, je suppose. Et vous, vous avez un stand avec une affiche. Comment ça se passe?
11: On a posé une table et on a mis un drap dessus et on a scotché une affiche qu'on avait faite en, avec les éco-délégués.
9: Alors, comment vous avez fait pour réaliser cette affiche? Parce que ça, c'est un travail que vous avez fait à plusieurs.
11: Oui, on l'a fait à plusieurs, mais avec ceux qui ne sont pas là.
9: Oui, parce que vous n'êtes pas... Alors, il faut quand même rappeler aux auditeurs et aux éditrices que vous n'êtes pas les seuls éco-délégués de l'école, puisque chaque classe de chaque, dans primaire et en collège a son propre éco-délégué. Vous êtes les représentants des éco-délégués. Hein. Donc l'affiche, qu'est-ce qu'il y avait sur cette affiche? Oui, Émile?
12: Il y avait des dessins et on écrivait le prix des choses qu'on vendait.
9: Oui.
12: Et il y avait ceux qui dessinaient bien, ceux qui écrivaient bien. Et on participait tous ensemble. Donc c'est aussi de la solidarité.
9: Oui, et ça se passe bien, on s'entend bien pour faire ça. On est tous d'accord sur les dessins qu'il faut mettre sur l'affiche sur...
12: Je crois. Parce que moi, j'ai pas trop participé. Je regardais et je disais si c'était bien ou pas.
9: Oui, tu donnais ton avis.
12: Oui, je disais s'il fallait changer quelque chose. J'étais un peu un juge en quelque chose.
9: Ah, un juge, d'accord. C'est toi qui disais si c'était bien, en tout cas si ça correspondait au message que vous vouliez faire passer.
12: Oui.
9: Donc ces moments de, on va peut-être, je regarde Cécile, peut-être ces moments de travail collectif, de coopération collective, comment vous, référent, vous vivez ces moments-là? Est-ce que vous y assistez ou est-ce que, comment ça se passe?
16: Alors en fait, on rencontre les 20 éco-délégués chaque semaine et ensemble, à chaque fois, on a un projet à réaliser. On leur soumet le projet et ensemble, ils vont réfléchir, essayer de voir comment ils vont s'organiser pour que ce projet puisse aboutir. Ils ne vont pas forcément être les acteurs du projet en lui-même. Je pense à la table de la solidarité, mais c'est eux qui vont réfléchir à comment il faut la mettre en place, quelle communication on va faire, à qui, de quelle façon. Et donc là, chacun peut participer.
9: D'accord. Et ces moments d'échange, de rencontres, ça vous permet de voir aussi comment les élèves... Donc je suppose que là, est-ce que c'est les primaires d'un côté, le collège, ou ils sont tous ensemble?
16: Ils sont tous ensemble dans une salle. On se retrouve chaque semaine pendant entre 30 minutes et une heure. Soit il va y avoir des petits groupes de 3-4 enfants, soit ils vont réfléchir tous ensemble en levant la main et en disant comment ils voient les choses.
9: Et vous êtes là, vous, pour animer ou vous les laissez faire l'animation tout seul et intervenir au gré de leurs envies?
16: Ça va dépendre du sujet qui est à l'ordre du jour. Il y a des moments où ils vont vraiment travailler entre eux. On va leur dire, voilà, vous devez faire ça et organisez-vous entre vous pour le faire. Il y a une belle coopération entre les grands et les plus jeunes.
9: Oui.
16: Beaucoup d'écoute de la part des grands vis-à-vis des plus jeunes, qui sont intéressés par les questions qu'ils peuvent avoir et comment ils voient les choses. Il y a d'autres moments où ça va être plus du collectif, c'est-à-dire que nous, on va poser certaines questions et à tour de rôle, ils vont pouvoir répondre.
9: Et est-ce que, je ne sais pas, Jean, Côme, Émile, Louise, Elena ou Antoine, comment vous vivez ces temps de ces rencontres toutes les semaines en tant qu'éco-délégués? Qu'est-ce que ça représente pour vous, Jean, pour commencer?
12: Ben, pour moi, ça nous réunit et ça permet de faire un bilan sur ce qu'on a fait. Et honnêtement, moi, j'aime bien vu qu'on est ensemble et on travaille ensemble. C'est
9: des moments importants pour toi qui sont importants dans ta vie scolaire, dans ta vie au sein de l'établissement?
12: Oui, plutôt. Vu qu'en fait, ça représente un petit peu la solidarité, du coup.
9: Oui. Et Louise, tu voulais compléter, peut-être?
17: Moi, j'aime beaucoup parce qu'on, du coup, on peut échanger nos avis.
9: Oui.
17: Pour essayer d'améliorer des choses dans l'établissement des deux côtés, collège et école.
9: Oui. Alors, Louise, justement, tu es en CM1. Est-ce que tu pourrais me donner un exemple concret d'une discussion que vous avez lors de ces semaines? Est-ce qu'il y a quelque chose, la semaine dernière, est-ce que vous avez eu une rencontre? Est-ce que vous avez eu une thématique?
17: La semaine dernière, on est passé à tour de rôle pour parler devant les autres éco-délégués pour voter qui serait ici.
9: Très bien. Voilà. Oui, alors comment c'est, vous avez voté? C'est-à-dire que, oui, Elena, tu veux dire quelque chose? Comment ça s'est passé ce pour voter?
14: Bah, on venait chacun notre tour.
9: Oui.
14: Pour
9: prendre la parole.
14: Prendre la parole. Christelle et Cécile, elles nous posaient des questions.
9: Oui.
14: Et après, nous, on devait y répondre sans vraiment...
9: En cherchant la réponse ou en étant naturel?
14: Oui, enfin, sans vraiment chercher la réponse, c'est celui que bah, chacun va
9: exprimer ce qu'il a envie de dire pour savoir s'il voulait participer à cette expérience de venir expliquer, en fait, parce que là, l'expérience que vous vivez aujourd'hui, l'objectif, c'est d'expliquer, en fait, ce que vous faites toutes les semaines dans votre établissement en tant qu'éco-délégué. C'est important, Elena, tu es contente d'être éco-déléguée, ça t'apporte... Qu'est-ce que ça t'apporte?
14: J'aime bien être éco-déléguée parce que j'aime bien avoir des projets pour que dans l'école ça se passe mieux et tout ça.
9: Et tu as des projets que tu as proposés pour que ça se passe mieux? Qu'est-ce qui doit se passer mieux dans l'école?
14: Bah, c'est que parfois, il y a encore des disputes, des gens qui ne s'entendent pas bien.
9: Oui.
14: Et on voulait que ça s'arrête complètement. On a essayé déjà plusieurs choses.
9: Qu'est-ce que vous avez essayé alors?
14: On a mis une boîte anti-harcèlement.
9: Oui.
14: Dans lequel, bah, quand on est harcelé, on peut mettre un petit mot pour expliquer.
9: Et cette boîte, elle est utilisée. Les messages qui sont dans cette petite boîte, elles sont. Qui c'est qui s'en occupe? Tu sais qui le prend en charge? Ou si Christelle ou Cécile veulent compléter, hein, n'hésitez pas. Ou Émile, qui est également en CM1.
10: Le soir, ou je crois chaque fin de semaine. Il y a des enseignants ou la directrice qui vont aller voir dans la boîte à harcèlement. Et s'il y a des papiers, il y a des personnes qui vont essayer de régler le problème. Et moi, j'ai essayé. Et maintenant, on est meilleurs amis avec mon copain.
9: D'accord.
10: Et du coup, ça m'a bien aidé.
9: D'accord. Est-ce qu'il y a un autre exemple? Est-ce qu'il y en a un de vous qui veut me donner un exemple de comment il vit cette expérience d'éco-délégué? Antoine qui est en troisième.
7: Oui, c'est sûr, ça permet un peu de comprendre et apprendre notre situation, de comment on vit et de pouvoir l'améliorer, enfin améliorer notre vie au collège. Parce que c'est sûr, il y a des problèmes, on essaie d'y régler. Et donc là, vu que la thématique, c'est la solidarité, on essaie de mettre en place, comme on a dit, des boîtes anti-harcèlement, donc pour éviter au mieux.
9: Ça veut dire que donc là, vous êtes juste à côté, Antoine et Elena. Ça veut dire que lors de ces moments-là, vous êtes ensemble, vous discutez, et vous allez essayer de voir comment est-ce qu'on peut soulager, permettre à ceux qui se sentent harcelés de déposer un message dans cette boîte, c'est ça?
7: Oui, on peut mettre des idées comment régler au mieux le harcèlement. Et donc chacun propose des idées qui sont donc différentes selon le. Et donc vu qu'on travaille dans chaque niveau différent, ça permet de se comprendre et de s'entendre.
9: Oui, parce que quand on est en troisième, on n'a pas la même perception probablement que quand on est comme Elena en CE1, comme Louise en CM1 et Émile, et en sixième comme Jean et Côme. Côme, toi, tu es en sixième, donc c'est une année charnière la sixième, c'est la première année de collège. Comment, en tant qu'éco-délégué, tu interviens dans ta classe? Est-ce que tu sens que tu as des choses à faire? Est-ce qu'il y en a qui viennent te voir parce que tu es éco-délégué et qu'aujourd'hui, c'est la thématique, c'est la solidarité? Est-ce que tu as des camarades qui viennent te voir en disant « Tiens, comme moi, j'aurais l'idée de faire telle ou telle action
11: ?» Oui, quelquefois. Là, par exemple, il y en a qui sont venus me voir pour savoir comment marcher un peu mieux la table de solidarité. Alors, bah, du coup, je leur ai répondu.
9: Qu'est-ce que tu leur as raconté? Qu'est-ce que tu leur as dit?
11: Bah, je leur ai dit le fonctionnement de la table de solidarité.
9: Et qu'ils pouvaient y participer?
11: Oui.
9: D'accord. Et toi, Jean, est-ce qu'il y a d'autres actions qui... On parle là des actions que vous faites. En tant qu'éco-délégué, est-ce qu'il y a quelque chose qui retient ton attention, là, aujourd'hui? Qui est importante pour toi en tant que... En tant que jeune garçon en sixième?
15: Oui, pour moi, la solidarité, c'est important.
9: Qu'est-ce qui est important dans la solidarité? Pourquoi c'est important pour toi?
15: Par exemple, la discrimination, il ne faut pas juger les gens par leur physique.

Réjouissez-vous et jubilez, car de nouveau voici au Happy Day, ce magazine musical où nous abordons de belles musiques, de soul music, de gospel songs, de negro spiritual, parfois de jazz, parfois de blues. Ici c'était de la bien belle et pure soul. Vous aurez tous certainement reconnu ce morceau célèbre, Let's Stay Together, Restons Ensemble, interprété par Al Green, connu alors comme chanteur de soul, avant de prendre le très respectable titre de Révérend Green, officiant dans son église à Memphis. Et ici, il officiait dans les célèbres studios du producteur Willie Mitchell à Memphis en 1971. Et ce titre, Let's Stay Together, allait se classer numéro 1 au Billboard, dans la catégorie pop, bien sûr, c'est-à-dire auprès d'un large public, et se maintenir dans les charts, dans les classements, pendant 16 semaines. La chanson figure numéro 60 au classement des meilleures 500 chansons établies par le magazine Rolling Stone en 2004 et entrée aussi au National Recording Registry de la librairie du Congrès, c'est-à-dire la Library of Congress, qui liste et qui garde tout ce qui lui semble significatif de la production artistique de l'époque du 20e et maintenant 21e siècle. Alors, réinterprété plusieurs fois par des artistes divers, en particulier Tina Turner, en 1983, la version originale de Al Green figure aussi dans la bande-son du film Pulp Fiction de Quentin Tarantino en 1994. Vous aurez peut-être remarqué quelques petits craquements lors de la diffusion de ce disque, car j'ai voulu me faire un grand plaisir et diffuser, selon la tradition de l'émission, un disque vinyle d'origine. C'était donc un 45 tours de 1971 que nous avons entendu. Alors restons ensemble, Let's Stay Together est le titre de la chanson de Green, et c'est sur ce thème que nous allons aussi rester ensemble cette semaine dans Oh Happy Day, avec un programme de chansons qui, toutes dans leur titre, comportent le mot « together », ensemble. Alors voici une chanson intitulée « Someday we'll be together », un jour nous serons ensemble. C'est une composition du répertoire de la Tamla Motown, écrite en collaboration par Johnny Bristol et Harvey Fuca. Interprétée par Diana Ross and the Supremes en 1969, la chanson est un bon succès pour le trio féminin de la firme de Detroit, leur dernier numéro 1 d'une succession de 12 45 tours qui s'était placé en tête des classements du magazine Billboard justement. Ce 12e numéro 1 des Supremes rentre au Billboard le 27 décembre 1969, devenant par là même le dernier numéro 1 de la décennie des années 60. Ce sera aussi le dernier où le nom de la chanteuse soliste est associé à celui des Supremes. Diana Ross quittera en effet le groupe en janvier 1970 pour se lancer dans une carrière de soliste. Alors voici cette chanson « Someday we'll be together », un jour nous serons ensemble.

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1: Un jour, nous serons ensemble. Someday we'll be together par Diana Ross and the Supremes. Elle était entourée ici encore de ses deux consoeurs, Mary Wilson et Cindy Birdsong. Et bientôt, Diana Ross, quelques semaines plus tard, allait quitter le groupe et voler de ses propres ailes. Diana Ross, qui est une artiste toujours bien vivante aujourd'hui, pour laquelle nous consacrerons certainement une émission très bientôt. Alors, c'est un thème, c'est une thématique autour de togetherness, le fait d'être ensemble cette semaine, car ensemble c'est mieux. Et voici la chanson « Come Together », justement, mettons-nous ensemble, qui est sans conteste plus populaire que celle entendue précédemment par Diana Ross, chanson signée Lennon-McCartney et qui figure dans l'album des Beatles Abbey Road, album au succès international publié en septembre 1969. Dernier album enregistré par les quatre garçons dans le vent de Liverpool en tant que groupe. Alors comme nombre de chansons du groupe, Come Together a connu des reprises par divers artistes. L'une des meilleures étant certainement celle enregistrée par Tina Turner et son alors mari Ike Turner en décembre 1969, donc la même époque que le morceau que nous venons d'entendre par les Supremes. Et c'est trois mois seulement après l'original des Beatles, donc Ike et Tina Turner enregistrent leur version de Come Together. Le titre est enregistré en studio en décembre donc, et il sort tout d'abord sous le petit label Minute, puis est ressorti sous le label plus important Liberty, et donne son titre à leur album du même nom publié en avril 1970, Come Together. Voici donc Ike et Tina Turner dans cette reprise des Beatles, Come Together.

reprise par Ike et Tina Turner du célèbre Come Together des Beatles. Et comme je vous le disais, enregistré juste 3 mois après la version originale des Beatles et qui a été publiée en avril 70, donc par Ike et Tina Turner sous le nom de Come Together.

également l'auteur. L'inspiration lui étant venue après avoir entendu à la radio un reportage annonçant le nombre de morts dans la guerre du Vietnam. La production de la chanson est minimaliste. La première moitié du disque est pratiquement instrumentale, avec pour toute instrumentation un orgue électronique joué par Thomas lui-même, accompagné par une des premières drum machines, machine à rythme de l'époque. La voix pleine de soul de Timmy Thomas vient alors nous inviter à faire des efforts pour essayer de vivre ensemble en bonne entente. Le disque sera un bon succès pour notre chanteur. Sorti fin 72, il se classera numéro 1 des classements à Rhythm and Blues et numéro 3 des classements pop. Mais Thomas ne connaîtra vraiment que cet unique succès sur la scène internationale. Né à Evansville dans l'Indiana en 1944 dans une famille de 12 enfants, il a comme organiste accompagné des jazzmen tels Donald Byrd et Cannonball Adderley et participé surtout à de nombreuses sessions de studio. Il est décédé en l'an 2022. Voici donc Timmy Thomas dans ce morceau original « Why Can't We Live Together ?»

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1: Why can't we live together? Pourquoi ne pouvons-nous pas vivre ensemble? Par chanteur et organiste aussi ici, Timmy Thomas, en 1972. Alors, d'un organiste à l'autre, voici Billy Preston, qui est connu à la fois pour ses chansons et pour sa maîtrise de l'orgue, instrument pratiqué très jeune à l'église. On peut le voir à l'âge de 10 ans environ, dans le film St. Louis Blues, qui raconte l'histoire du compositeur de Memphis, W.C. Handy. Le rôle de Handy, adulte, est joué par Nat King Cole, mais Handy, enfant, est joué par notre Billy Preston.

Preston, qui dans la première moitié des années 60 se joindra par la suite au show de Little Richard et de Ray Charles. Alors comme on le sait aussi, Preston est recruté par les studios Apple pour se joindre aux Beatles en 1968 pour l'enregistrement, entre autres titres, de la chanson Get Back, où son jeu d'orgue est remarquable. Alors dans la foulée de ces sessions, Preston enregistre un album produit par George Harrison et un single qui connaît un assez beau succès, That's the way God planned it, c'est la manière dont Dieu l'a prévu. L'album contient aussi un titre qui colle à notre thématique, Let us get together right now, unissons-nous immédiatement. Co-composé par Billy Preston et Doris Troy, qui était une chanteuse de soul qui enregistrait pour Apple dans ces années-là, voici donc ce morceau. Let us all get together right now, Billy Preston.

Billy Preston, Let Us All Get Together Right Now, c'est extrait de son album enregistré juste après ses sessions Get Back des Beatles. C'est du gospel profane, mais c'est du gospel. Et c'est un titre qui aurait très bien pu être chanté par Ray Charles aussi, qui a été le maître de Billy Preston, puisque comme je vous le disais, Billy Preston a tourné, a fait des tournées au début des années 60, ou au milieu des années 60 plutôt, avec Ray Charles. Il y jouait l'orgue, alors que le maître Ray jouait le piano. Alors pour terminer notre émission sur le fait d'être ensemble, come together, ensemble c'est mieux, voici un artiste connu sous le nom de Keb Mo, de son vrai nom Kevin Moore. C'est un chanteur-guitariste que l'on peut qualifier de bluesman, mais son art est souvent plus large et ouvert sur des styles plus proches de la folk music, de la musique roots. Dans son album Peace, Back by Popular Demand de 2004, donc Paix, de retour par demande populaire, il reprend des chansons plus colorées, protest songs, des messages de paix, de fraternité universelle, de changement aussi pour le meilleur. Aux côtés d'une reprise de The Times, They Are Changing, de Bob Dylan et de Imagine, de John Lennon, Keb Mo reprend une chanson de la moitié des années 60 intitulée Get Together, Unissons-nous, Rassemblez-vous. Une chanson écrite par Dino Valenti et qui est devenue une sorte d'hymne du mouvement hippie californien, un succès pour le groupe Young Bloods en 1967, souvent reprise par les groupes psychédéliques de l'époque. Keb Mo l'inclut dans son album sur le thème de la paix, symbolisé sur la jaquette du disque par le populaire symbole de la paix, justement le symbole Peace and Love, et une colombe porteuse d'un rameau d'olivier. Donc nous allons terminer sur cette note très optimiste du Get Together, Unissons-nous, Rassemblons-nous par Keb Mo, notre programme, mais réjouissez-vous et jubilez, car la semaine prochaine, sans problème, je vous le promets, ce sera un nouveau Happy Day que vous pourrez découvrir sur RCF. La réalisation technique est assurée par Mathieu Goualard.

0: Merci à François-Xavier Moulet pour ce magazine au Happy Day qui sera rediffusé demain matin de 6h à 6h30 et vous pouvez également le retrouver sur l'application RCF ainsi que sur le site internet rcf.fr. Et c'est la fin de ce midi 14h30 près de chez vous avec dans un instant à 14h30 le magazine Enfin une bonne nouvelle. Quant à nous, on se retrouve ce soir à partir de 18h10 et jusqu'à 20h30. D'ici là, je vous souhaite de passer une très belle journée et je vous dis donc à ce soir.
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2: Dans le récit du livre de la Genèse, Dieu prend de la glaise du sol et modèle l'homme, puis il insuffle dans ses narines une haleine de vie pour en faire un vivant. L'évangile de ce dimanche est aussi un récit de création, ou plutôt de recréation, où l'on voit Jésus ressuscité, retrouver ses disciples tétanisés par la peur, leur offrir sa paix, souffler sur eux et les envoyer en mission. Pour commenter ce passage, je reçois Agnès von Kirpar, pasteur de l'Église protestante unie de France. Nous commençons par écouter l'Évangile chez Jean, chapitre 20, versets 19 à 23.
3: C'était après la mort de Jésus, le soir du premier jour de la semaine. Les disciples avaient verrouillé les portes du lieu où ils étaient, car ils avaient peur des Juifs. Jésus vint, et il était là, au milieu d'eux. Il leur dit « La paix soit avec vous ». Après cette parole, il leur montra ses mains et son côté. Les disciples furent remplis de joie en voyant le Seigneur. Jésus leur dit de nouveau « La paix soit avec vous ». De même que le Père m'a envoyé, moi aussi, je vous envoie. Ayant ainsi parlé, il répandit sur eux son souffle et il leur dit « Recevez l'Esprit Saint. Tout homme à qui vous remettrez ses péchés, ils lui seront remis. Tout homme à qui vous maintiendrez ses péchés, ils lui seront maintenus. »
2: Agnès von Kirpar, ce passage de l'Évangile, il a lieu juste après la résurrection, après que Jésus se soit manifesté à Marie de Magdala.
4: J'aurais tendance à ne pas trop le mettre dans un cadre temporel, parce que les évangélistes ont la grande difficulté de devoir rendre compte d'une expérience qui ne correspond plus à une séquentation dans le temps. Donc dire d'abord un tel, ensuite un tel, ensuite un tel, on n'est plus dans la linéarité. Donc du coup, le récit tel que Jean le met dans son évangile, met Marie, met les autres, mais je pense qu'il est important pour nous de dire cette expérience-là, elle échappe au chronométrage de notre habitude.
2: Oui, nous avons déjà pu le dire dans cette émission, ce sont des récits écrits, composés, recomposés presque 50 ans après la mort de Jésus pour dire quelque chose de l'ordre d'une expérience et ça n'est pas un récit temporel.
4: Exactement. Nous ne pouvons pas penser autrement qu'en termes de temporalité. C'est avant, pendant, après. Mais Dieu est hors cadre.
2: Hors du temps.
4: Il pose le temps, mais il n'est pas dans le temps. Et donc, du coup, la vie qu'il donne à celui qui, selon la modalité temporelle de notre monde, est mort, ne rentre pas dans une nouvelle manière d'être soumis aux catégories du temps. Donc, ce n'est pas une revivification, comme on l'a vu, par exemple, pour Lazare, qui re-rentre dans le temps. Jésus est hors temps. Et les textes nous les disent très clairement, il y a une temporalité pour les disciples, mais pas pour Jésus.
2: Reprenons le texte avec vous. C'était après la mort de Jésus, le soir du premier jour de la semaine. Les disciples avaient verrouillé les portes du lieu où ils étaient, car ils avaient peur des Juifs. Alors, les disciples sont pétrifiés de peur, visiblement, puisqu'ils ont, ils ont verrouillé toutes les portes.
5: Hein. Oui.
2: Ça, c'est très fort.
5: C'est très, très fort. Je pense que là, il faut revenir à deux niveaux. Les disciples eux-mêmes, ils ont peur que, après la mort du maître, on en veuille aussi à leur vie à eux. Hein.
2: Qu'on les tue eux-mêmes.
5: Oui. Ça, c'est la première chose. Mais il faut dire aussi, au moment où l'évangéliste Jean écrit, tous sont des Juifs, mais certains qui confessent Jésus, d'autres qui ne confessent pas Jésus, il y a des tensions entre ces deux groupes. C'est les autres Juifs qui ne sont pas comme nous, qui sont à craindre.
2: C'est pour ça qu'ils disent qu'ils avaient peur des Juifs.
5: Oui. Mais ce que je voulais rajouter, vous, nous, nous fermons les portes à cause de qui ? On a tous des portes fermées. On a tous des manières de prendre notre peur comme boussole. Et donc, ça aboutit à la fermeture. La fermeture au niveau de nos contacts, fermeture entre les églises, fermeture entre les religions, fermeture par rapport à des personnes qui sont en grande précarité, soit politique, soit sociale, soit économique, entre peuples. Donc, la motivation qui est dit là est quelque chose qui nous rejoint immédiatement. Et donc, si des Juifs disent « on a peur des Juifs », donc ça veut dire « j'ai peur du frère ». Et ça, ça sert à entendre. Mon premier ennemi, entre guillemets, c'est pas celui qui est éloigné, mais celui qui est proche de moi.
2: Jésus vint et il était là au milieu d'eux. Il leur dit « la paix soit avec vous ». Donc, grande sobriété de l'évangéliste Jean. Il n'y a pas une histoire incroyable pour raconter la venue de Jésus après sa résurrection. C'est très, très sobre. On peut se demander comment, si on est vraiment dans une lecture justement à vouloir, comme un reportage, imaginer la scène, comment ils rentrent puisque toutes les portes sont fermées. Ça n'est pas de cet ordre-là.
5: Non, du tout. Justement, l'évangéliste dit « fais attention ». Quand Dieu donne de la vie au-delà de la mort du corps, ça ne ressemblera plus aux lois de la physique ou de la temporalité qui sont nos lois à nous. Donc, Jésus, riche de la vie du Père, peut se rendre présent aux siens sans être empêché par les barrières, les précautions que nous mettons pour ne pas trop rencontrer. Donc, nous avons fait un tri. Évidemment, ils ne s'attendent pas du tout de re-rencontrer Jésus. Mais lui se manifeste vivant au milieu d'eux sans que ce soit l'effet de leur travail, de leur recherche et, comme on a dit pendant des siècles, de leur imagination, de leur impossibilité de faire le deuil devant les... devant une disparition, une hallucination collective. Pas du tout. Il est mort, il est mort.
2: Et qu'est-ce qui vous fait dire ça, justement ?
5: Parce qu'on ne s'attend absolument pas à une résurrection de quiconque à l'époque de Jésus. S'il y a un relèvement de la mort, il est collectif, mais pas individuel. Ça n'existe pas comme idée. Et donc... que Dieu puisse remplir un être humain de sa propre vie au point tel que la mort du corps n'est pas un anéantissement, ça, c'est pas attendu ou attendable.

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1: Agnès Van Kirbach, l'évangéliste Jean nous dit de Jésus ressuscité, il était là au milieu d'eux. Ce « au milieu d'eux », il est très fort.
2: Oui. Le vrai centre de toute communauté chrétienne, c'est le Christ. Personne d'autre peut être là. Soit on est un groupe de gens peureux, et là on est tous au milieu, mais si le Christ est au milieu, c'est une autre communauté, et elle a un avenir, et elle a une mission, comme on nous le dira tout à l'heure. Donc si Jésus se tient au milieu d'eux, je pense que ça c'est quelque chose à laquelle on peut penser chaque fois que nous nous retrouvons, que ce soit deux, trois pour une prière, que ce soit une célébration dominicale dans nos églises respectives. Du côté protestant en France, on a cette belle habitude qu'au moment où on est invité à la communion, on se met en grand cercle autour de la table de communion. Le Christ présent est présent au milieu de nous. Et à partir de là, il se donne à chacun.
1: Jésus va dire « La paix soit avec vous ». Là encore, c'est une parole très forte, hein. Une sorte de bénédiction. Je désire la paix pour vous. La paix soit avec vous.
2: Non, c'est beaucoup plus. Ça, c'est nous, on souhaite la paix. Mais quand Jésus le dit, il crée la paix. Donc, ce n'est pas simplement j'espère qu'un jour ça va arriver, comme on fait là pour quand on souhaite les bons voeux à quelqu'un. Quand Jésus dit la paix soit avec vous, il réalise quelque chose qui est l'inverse de ce qui est la motivation de la réunion des disciples-là, la peur.
1: C'est presque une parole qui crée ça. Sa parole crée comme à la création.
2: Voilà. Sa parole crée une nouvelle situation. Et en fait, le seul, bibliquement parlant, qui peut donner la paix, c'est Dieu. Donc, il dit d'où il vient, Jésus. Il dit la réalité de Dieu pour nous, en lui, pour nous, aujourd'hui.
1: Dans l'évangile de Jean que nous lisons, il y a cette parole très forte, donc la paix soit avec vous. Et puis après cette parole, Jésus montre ses mains et son côté aux disciples. Et Jean nous dit que les disciples furent remplis de joie en voyant le Seigneur. Quel sens ça?
2: Le sens, c'est d'abord, il ne se trompe pas sur l'identité de celui qui y parle. C'est bien celui qu'ils ont vu devant leurs yeux être arrêté et être cloué. Donc cette manière infâme et horrible de mettre à mort quelqu'un qui est le propre du régime romain de l'époque, c'est bien lui qui porte le péché du monde sans être cloué dans la mort à cause de cela. Il y a ce mouvement qui nous pousse à justement ne pas être dans une idée de fantasme, de dire voilà, Jésus finalement ça lui a rien fait. Il y a des légendes autour de Jésus. Finalement, c'est un autre qui a été crucifié, ou finalement, ça lui a rien fait. C'était une égratignure. Non, elle est mortelle.
1: Mais c'est mortelle et il y a des stigmates. Il y a les traces de ce corps qui a souffert. On peut se demander pourquoi.
2: Justement, pour dire que Dieu ne joue pas avec l'humanité. Quand il est dans l'humanité, il y est comme chacun d'entre nous. Et si on met quelqu'un, vous et moi, sur une croix, on mourra. Il n'y a aucun doute là-dessus. Mais Dieu sait venir jusque là où nous mourrons les uns à cause des autres. Donc ce n'est pas une mort accidentelle, c'est une mort qui a été voulue, qui a été planifiée, qui a été exécutée par des humains au nom de Dieu. Et Jésus ne vient pas se plaindre. Il veut juste permettre que cette identification soit lue et relue de manière ajustée.
1: Agnès Van Kirbach, il est question d'une grande joie à la vue de Jésus avec ses blessures, et à nouveau il y a cette parole « La paix soit avec vous », deuxième fois.
2: Le choc qui qui est à intégrer que ce que l'humain peut produire comme impasse qu'est la mort, du côté de Dieu, n'est pas sans être revisité par sa force à lui et se manifeste en cet homme. C'est pour votre paix. Et le shalom, le mot qui est utilisé là, un sens aussi de santé, d'intégrité, bien-être. Pour votre bien-être, je me montre avec mes blessures. Nous ne guérirons pas, notre monde ne guérira pas, si nous fermons les yeux sur les blessures de l'humanité et d'un chacun d'entre nous. Mais Jésus ne dit pas simplement « la paix soit avec vous ». Il rajoute une nouvelle parole et c'est celle-là qu'il faut entendre. Donc du coup, on n'est pas simplement dans un rétablissement qui pourrait être magique. Moi, ça va bien maintenant. Donc, puisque vous étiez mes copains, ça va aller bien là maintenant. Non. Il y a encore beaucoup, beaucoup de choses à faire.
1: Oui, vous voulez dire que c'est la parole d'envoi qui vient après.
2: Oui.
1: Nous sommes donc toujours au chapitre 20 chez Jean, versets 19 à 23. Jésus se manifeste à ses disciples après la résurrection. Et alors, après avoir montré ses mains et son côté, il dit de même que le Père m'a envoyé, moi aussi, je vous envoie. Ayant ainsi parlé, il souffla sur eux et leur dit « Recevez l'Esprit Saint. À qui vous remettrez ses péchés, ils seront remis. À qui vous maintiendrez ses péchés, ils seront maintenus. » Un certain nombre de choses à dire là sur ce passage. Il y a le souffle. Alors là, on pense à la création, hein, ce souffle créateur.
2: Oui, tout à fait. L'Esprit est donné par le Fils, venant du Père. Et donc ici, en tout cas, cet évangile dit d'abord « Je vous envoie comme j'ai été envoyé ».
1: Et c'était quoi l'objet de l'envoi de Jésus? Il faut le rappeler peut-être. Pourquoi était-il envoyé?
2: Être envoyé, c'est être dans l'humanité, signe d'une guérison possible. L'humanité n'est pas foutue. Donc du coup, il est vraiment important de savoir que Jésus atteste de cette possibilité que l'humanité peut retrouver un sens, une signification devant Dieu par celui qui ouvre cette première porte.
1: Alors Jésus. C'est Jésus qui ouvre la première porte et il nous dit, à ma suite, vous pouvez vivre la même action, la même annonce.
2: Et ce qui est assez remarquable, Jésus ne se présente pas comme grand héros. Il ne dit pas, vous voyez comment j'ai fait, maintenant vous m'imitez. Il dit avec beaucoup d'humilité, moi j'ai été envoyé. Et donc quelqu'un qui a envoyé appuie sa vie sur la parole d'envoi. Donc il suffit de penser aux ambassadeurs de la France, ils s'appuient sur un envoi. Tous les commerciaux dans les entreprises s'appuie sur un envoi professionnel. Et c'est parce qu'il y a un lien de confiance qu'ils sont capables de performance beaucoup plus importante que si on partait en son nom propre. Donc on ne se vend pas soi-même, on indique par qui on vit. Et ça, c'est d'autant plus important que Jésus ne veut pas s'arroger un rôle qu'il n'a jamais voulu faire, même dans la résurrection.
1: Quel rôle ?
2: Un rôle du super-héros. Donc tous les politiques, les pharaons autrefois, les empereurs romains de l'époque, ils disent tous, nous sommes les fils du divin, d'une certaine manière, et c'est nous qui disons ce qui doit être fait ou non. Donc c'est un système dictatorial qui s'appuie sur le religieux. Et Jésus prend toutes ses distances. Avec cette manière de faire, il ne dicte pas ce qu'il faut penser ou dire. Il dit qu'il est lui-même dépendant de manière heureuse d'une parole qu'il situe comme fils.

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1: Agnès Van Kerbar, il est question des péchés, de la remise des péchés. C'est une phrase qui peut poser question. Qu'est-ce que ça veut dire? À qui vous remettrez ces péchés, ils seront remis. À qui vous maintiendrez ces péchés, ils seront maintenus. Il y a un pouvoir de l'homme, là, de délier.
2: C'est à cause de ça, c'est très important ce qu'on vient de lire. Jésus, quand il a délié, c'est pas en son nom personnel. C'est parce que le Père ne nous désire pas voir liés comme des esclaves du péché. Et Jésus délie. Et s'il dit à ses amis, à votre tour, vous témoignerez de votre vie que cette déligation, ligature, est possible, c'est en mon nom à moi. Et toujours au nom du Père. Donc du coup, il ne s'agit pas de magie, d'un pouvoir qu'ont quelques-uns et qu'ont pas les autres, mais c'est une attestation du Père qui ne veut qu'aucun de ses enfants ne souffre de la perdition que le péché constitue. C'est en ce sens-là que Jésus indique à ses disciples une suite. Donc le suivre, être envoyé comme lui, c'est être à ce point assertive de ce que Dieu peut faire, délier dès aujourd'hui des péchés, c'est absolument incroyable.
1: Oui, ça veut dire que Dieu nous fait participer à cette œuvre de délivrance, finalement, qu'il a commencé avec Jésus et qu'il y a une grande confiance là qui est donnée à l'homme.
2: Exactement. Et à tous ceux qui croient en son nom. Donc là, au niveau historique, on voit une petite accentuation différente entre les traditions catholiques et protestantes. Du côté catholique, on pense que c'est surtout quelque chose qui revient à celles et ceux, non, il n'y a pas de femmes, à ceux qui sont ordonnés.
1: Pour le sacrement de réconciliation.
2: Oui. Alors que du côté protestant, on aime à souligner que c'est une parole qui est adressée à l'ensemble des disciples sans spécialisation.
1: C'est-à-dire que chacun peut pardonner à l'autre ?
2: Chacun, chacune de nous est appelé à se servir de cette incroyable possibilité de pardonner. Et là, on voit tout de suite qu'on est assez hésitant parce qu'on veut bien que les autres annulent à mon égard et me pardonnent, mais si c'est moi qui dois le faire, aïe, aïe, aïe, qu'est-ce que c'est dur. Et donc, si tu ne le fais pas, comment l'autre va savoir que Dieu le fait? Toi, vas-y, pardonne.
1: Délie.
2: Et donc, est-ce que tu peux être aussi acteur pour les autres et dans le domaine qui est le tien, vivre la délivrance qui donne à l'autre son vrai visage?
1: Agnès Van Kerbar, nous avons commencé déjà à dire en quoi ce texte était important pour nous, mais la bonne nouvelle cruciale de cet évangile, c'est quoi selon vous?
2: La première chose, c'est que quelles que soient nos peurs, on ne peut pas empêcher le Christ de venir au milieu de nous, quelles que soient les blessures que nous infligeons à sa vérité, il se tient là et il me dit pas « c'était rien », il me montre bien où sont nos responsabilités humaines, mais il dit aussi, avec ça, je t'envoie comme j'ai été envoyé. Le Père n'a pas honte de toi. Si tu veux bien te lever dans la paix que je te laisse, pour aller délier, faire ce service, on pourrait dire, avec une autre image que l'évangéliste utilise, lave les pieds de ceux qui ne savent plus comment avancer. Aide-les.
1: Donc c'est une entreprise de délivrance et de service aussi.
2: Tout à fait. C'est pour toute une vie. Donc la délivrance, on en a besoin tout le temps. Parce que nos actions sont si souvent tellement maladroites. On oublie ceux qui sont au loin, ceux qui sont... Donc il y avait cette très très belle phrase du pasteur Dietrich Bonhoeffer qui disait « Quand tout va mal... » Ne rien dire, c'est parler. Et ne pas agir, c'est une action. Donc du coup, nous ne pouvons pas être là aujourd'hui pour dire ça va suffisamment bien pour qu'on ne dise rien, hein, c'est pas nécessaire, c'est pas une action spéciale qui est demandée. C'est probablement à l'heure.
1: Donc ça nous rappelle, ça nous ramène à la conscience personnelle aussi.
2: Tout à fait, à la conscience, à l'audace de prendre des décisions que moi je pose et qui me sont imposées par personne.
1: Au sujet de la paix qui est offerte à trois reprises, qu'est-ce que vous diriez pour nous, pour notre monde ?
2: C'est absolument génial, parce que on a tous envie de dire, bah, j'irai bien quand ce sera un peu plus calme, un peu moins chaotique, quand la paix sera donnée. Là, l'Évangile nous dit, bah, t'as pas entendu ? Elle est donnée. Et c'est pas une fausse paix. Elle a besoin que tu ouvres en toi la possibilité de t'orienter par cette paix, d'en faire ton pain quotidien. Si par ta présence, il y a une paix qui arrive là où tu vas, quel rayonnement, quelle joie, quelle possibilité, malgré les blessures, de se laisser guérir.
1: Un grand merci à vous, Agnès von Kerbar. Je rappelle que ceux qui veulent lire l'évangile de ce dimanche, c'est chez Jean, chapitre 20, versets 19 à 23.

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4: Maladie, guerre, catastrophe naturelle, séparation, les épreuves font partie de toute vie humaine. Elles peuvent nous faire douter de l'existence de Dieu. Pourquoi un Dieu amour permet-il autant de souffrances ? Comment concilier l'existence d'un Dieu juste avec les drames de notre monde ? Si Dieu est bon, pourquoi le mal existe-t-il ? Eh bien, c'est la question que nous nous posons cette semaine dans le béaba du christianisme. Et pour nous éclairer, frère Édouard d'Ivry, dominicain de la province de Toulouse, maître en philosophie et docteur en théologie, co-auteur du livre « La foi chrétienne pour les curieux et les débutants », c'est aux éditions Arthège.
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4: Frère Édouard d'Ivry, bonjour.
5: Bonjour Pauline, bonjour aux auditeurs qui nous entendent.
4: Alors je précise à nos auditeurs que vous êtes aussi aumônier de prison. Frère Édouard d'Ivry, pourquoi est-ce que Dieu permet le mal ? Voilà, est-ce qu'il faut remonter à la Genèse pour comprendre cela ?
5: Oui, de fait, toute la Bible de la Genèse à l'Apocalypse est une réponse au mystère du mal. Il n'y a pas une ligne qui ne nous en parle pas. Parce que le mal est prégnant, il est là depuis notre naissance. Pécheur, ma mère m'a conçu, dit le psaume 50, et jusqu'à le détrônement de Satan dans l'Apocalypse au chapitre 12. Donc on a sans cesse cet affrontement par rapport aux forces du mal qui ont plein de noms. Nous n'avons qu'un vocabulaire assez limité pour l'exprimer. Il y a le mal physique, il y a le mal psychique avec les erreurs, les illusions. Saint Thomas d'Aquin disait « L'illusion et l'erreur sont une grande part dans la vie humaine ». Et donc cela est sans cesse la trame de nos jours. Et il y a le mal moral, le mal du péché lorsqu'on fait quelque chose d'autre que ce que Dieu veut. Et puis il y a le mal théologique, c'est-à-dire Satan, le démon, qui est là, qui est présent déjà dans l'Ancien Testament et qu'on retrouve massivement dans le Nouveau Testament, 1300 fois de plus que dans l'Ancien Testament. Ça prouve qu'il y a une révélation spéciale sur le mal qui nous éclaire, qui nous aide à mieux nous situer.
4: Alors, ces types de mal, vous les avez définis, vous les avez nommés. On les retrouve également dans le livre de Job. Le mal, il le vit dans sa chair, dans son âme, en quelque sorte. Qu'est-ce que nous dit ce livre de Job, déjà, avant d'essayer de comprendre ce que cela peut nous enseigner ?
5: Job a souffert, il y a comme une permission du mal dans sa vie, il y a un affrontement terrible, et il le dit avec nos mots pratiquement, j'ai en partage des mois d'illusions à mon compte des nuits de souffrance, étendu sur ma couche, je me dis, à quand le jour ? Sitôt levé, quand verrai-je le soir ? Et des pensées folles m'obsèdent jusqu'au crépuscule. Vermis et croûtes terreuses couvrent ma chair, ma peau gerche et suppure. Ce sont des mots que tout homme pourrait dire à un moment dans sa vie. Nous sommes au chapitre 7 du livre de Job. Mais en tout cela, ce qu'il y a d'extraordinaire, c'est que Job reste probe. Job croit. Job ne se détourne pas Et il dit « Nu, je suis sorti du sein de ma mère, nu, j'y retournerai. Le Seigneur a donné, le Seigneur a repris, que le nom du Seigneur soit béni. » Et l'auteur du livre de Job ajoute « En tout cela, Job ne pécha point et il n'imputa rien d'indigne à Dieu. » C'est-à-dire que son âme reste claire alors que ses amis aimeraient, dans le fond, expliquer les choses d'une manière rationnelle, mais qui ne correspond pas à la vérité des faits. Même sa femme essaye de l'entraîner, « Maudit Dieu et meurt », lui dit-elle. C'est terrible, cette parole.
4: Alors justement, c'est ce que nous enseigne le livre de Job, mais face à la souffrance, l'épreuve, le mal, le néant, que fait Dieu? C'est cette question qui est posée dans ce livre de Job. Mais voilà, n'est-il pas finalement humain de se poser cette question-là?
5: Alors, il est très humain de se la poser. Et la Bible ne se cache aucun moment, aucun fragment de la pensée de l'homme. Tout y est, notamment dans les psaumes et dans le livre de Job en particulier. Finalement, il y a un dévoilement qui advient, c'est-à-dire à travers cette souffrance, à travers ce mal qui est offert. Parce que qu'est-ce que c'est que la différence entre la douleur et la souffrance? La douleur, c'est ce qu'on subit. La souffrance, c'est ce qu'on commence à entrevoir dans la lumière, c'est-à-dire on entrevoit la nécessité d'une purification. Et Job dit à la fin de ce grand livre, « Je sais que tu es tout puissant, ce que tu conçois, tu peux le réaliser. Qui est celui-là qui voile tes plans par des propos dénués de sens? Oui, j'ai raconté des œuvres grandioses et je ne comprends pas des merveilles qui me dépassent et que j'ignore. » Et il ajoute « Je ne te connaissais que par oui dire, mais maintenant mes yeux t'ont vu. Aussi je me rétracte et m'afflige sur la poussière et sur la cendre. » C'est-à-dire qu'il y a eu une révélation dans la vie de Job et désormais il est prêt, je dirais, pour le face-à-face. Il est prêt pour rentrer dans l'au-delà. Il a compris à travers ses épreuves beaucoup.
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4: Et cette semaine, dans le béaba du christianisme, on s'interroge autour de cette question. Si Dieu est bon, pourquoi le mal existe-t-il? Pour nous éclairer, frère Édouard d'Ivry, dominicain de la province de Toulouse, vous êtes maître en philosophie et docteur en théologie. Vous êtes également le co-auteur du livre « La foi chrétienne pour les curieux et les débutants ». C'est aux éditions Arte. Je précise également que vous êtes aumônier de prison, ce qui peut aussi nous intéresser dans le cadre de ce sujet. Qu'est-ce que nous enseigne Jésus justement autour de cette question? Quelle est l'attitude de Jésus dans les évangiles face au mal? Comment est-ce qu'il se situe par rapport à ça?
5: Alors Jésus, d'emblée, dès sa vie publique, commence par montrer qu'il est comme quelqu'un qui ne soutient pas le mal, il est contre le mal, il est opposé au mal, que ce soit le mal physique ou que ce soit le démon. Les fameuses trois tentations du démon dans le désert sur l'avoir, le savoir et le pouvoir, Jésus dit « niet », il ne rentre pas dans la complicité avec le mal, ni le mal physique, ni le mal théologique, le démon. Cependant, le mal moral, évidemment, il l'affronte, mais dans la liberté de chacun. Et c'est là qu'est la difficulté que l'on rencontre à chaque page, dans le dialogue qu'il donc soutient avec ses interlocuteurs. Il les pousse à renoncer au mal moral et à rentrer dans le bien. Et ça, c'est un travail, je dirais, de pédagogie. Avec l'un, il dira « Non, ta souffrance ne vient pas de toi comme à l'aveugle né. Ni lui, ni ses parents sont la cause de son aveuglement, du fait qu'il ne voit pas qu'il est aveugle. » Par contre, au chapitre 5, à celui qui est l'impotent de la belle porte, la piscine de Bethsaida, il lui dira ne recommence plus à pécher de peur qu'il ne t'arrive pire encore par rapport à la souffrance précédente dont Jésus l'a délivré, lui qui était donc impotent et qui devient quelqu'un qui peut marcher, qui peut prendre son grabat et marcher. Vous voyez, donc il y a un discernement sur ce que vit chacun Et dans ce discernement, il y a la liberté qui est en jeu. La liberté est un bien. Là, malheureusement, la liberté de faire le mal est un mal. Voilà la grande révélation que donnent les théologiens. Le libre arbitre est un bien, la liberté de faire le mal moral est un mal lui-même. Et Jésus entraîne dans la grâce ceux qui le veulent à restaurer leur liberté, non plus une liberté de choix, mais une liberté de qualité qui permet d'aller vers le bien et d'être, je dirais, émancipé par le bien des atavismes du mal psychique, du mal physique, du mal théologique. Et c'est un grand chemin de liberté que le christianisme, une loi de liberté.
4: Donc il nous enseigne la liberté face à cela, mais il n'y a pas de jugement de sa part ?
5: Alors il y a certainement un jugement qui est donné, que le mal est mal et qu'il faut le condamner, et que le bien est bien et qu'il faut le soutenir. C'est le fameux passage du Deutéronome. Il y a deux voies devant toi, choisis le bien et le bonheur, ne choisis pas le mal et le malheur. C'est là le discernement, c'est là le jugement. Si vous voulez, le mot jugement et le mot discernement sont identiques en grec dans le Nouveau Testament. C'est le verbe krinein. Et le verbe krinein, ça veut dire aller jusqu'à la racine des choses, discerner finalement où est le bonheur. Parce que toute la Bible est une religion de bonheur qui veut nous entraîner vers le bonheur éternel, recouvrer le bonheur éternel. Le démon, dans le moment du péché originel, a tordu les choses, il a montré où était le but, mais il a proposé à Ève et finalement à Adam un moyen mauvais pour atteindre ce bonheur. Et qu'est-ce que fait Jésus ? Eh bien, il vient restaurer le vrai chemin pour retrouver un moyen bon pour atteindre la fin qui est bonne. Car un acte humain doit être intégralement bon, dit saint Thomas d'Aquin. C'est ça qui est le grand secret. Il faut que tout soit bon, les moyens et la fin. Et à ce moment-là, le bonheur survient.
4: Frère Édouard d'Ivry, est-ce que le mal peut l'emporter sur le bien ?
5: Alors non, jamais, même sur des apparences terribles. Quand on voit la Deuxième Guerre mondiale, je pense que beaucoup se sont dit, ça y est, le mal va triompher d'une manière terrible. Je pense que des conflits actuels dans le monde, il y a 57 conflits dans le monde, tous ceux qui y sont, qui ont, je dirais, la tête sous l'eau, doivent se dire, ça y est, le mal va l'emporter. Eh bien non, Dieu est l'infiniment bon, qui est le bien suprême, et de tout mal, il sait paradoxalement faire sortir un bien. Tout concourt au bien de ceux qui aiment Dieu, dit saint Paul avec beaucoup de force et de courage, et illuminé par le Saint-Esprit. Romains chapitre 8, verset 28, tout concourt au bien de ceux qui aiment Dieu. C'est révélateur et ça change toute une vie.
4: On va terminer sur cette note positive. Merci beaucoup, frère Édouard d'Ivry. Je renvoie les auditeurs, justement, au livre que vous avez coécrit, La foi chrétienne pour les curieux et les débutants, qui répond notamment à cette question, mais à beaucoup d'autres encore. C'est aux éditions Arte. Je rappelle que vous êtes dominicain de la province de Toulouse, maître en philosophie et docteur en théologie. Un immense merci. Vous pouvez évidemment retrouver cette émission sur rcf.fr et sur toutes les plateformes. Merci. Dans un instant, vous avez rendez-vous avec Halte Spirituelle, présentée cette semaine par Madeleine Vatel.
6: Dans quelques instants, nous reviendrons sur la crainte de Dieu racontée au fil de la Bible, mais aussi par de grandes figures contemporaines. De quoi s'agit-il ? Eh bien, écoutons le père Arnaud Duban. À tout de suite.
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1: La Pentecôte, c'est la promesse faite par le Christ aux apôtres et aujourd'hui à ceux qui le suivent. Vous allez recevoir une force, celle du Saint-Esprit qui viendra sur vous. Alors vous serez mes témoins à Jérusalem et dans toute la Judée et la Samarie et jusqu'aux extrémités de la terre. Avec nous pour parler du Saint-Esprit, Père Arnaud Duban, bonjour.
2: Bonjour.
1: Vous êtes curé du Saint-Esprit et auteur du livre Les 7 dons du Saint-Esprit. Vous venez justement à l'occasion de la Pentecôte par

0: paroisse. Pourquoi le pape Jean-Paul II en vient-il à dire qu'il y a tous ces dons-là? Est-ce que c'est quelque chose, là aussi, qu'on ne réalise peut-être pas forcément, qui est d'une certaine manière un peu les dons qu'on pourrait recevoir comme du sur-mesure un peu, Père Arnaud Duban?
1: Alors justement, les dons sont donnés à chacun de façon personnelle pour sa sanctification. Bien sûr, ça rejaillit sur les autres, mais c'est la sanctification d'abord de la personne, alors que les charismes sont donnés plus pour une mission. Et d'ailleurs, on peut très bien avoir un charisme pour un temps donné et ensuite ne plus avoir ce charisme. Voilà, donc dans une communauté paroissiale ou autre, le Seigneur offre un certain nombre de charismes pour permettre à la communauté de bien fonctionner, de bien vivre. Et donc ce sont ceux notamment qu'il a cités.
0: Alors dans votre ouvrage, on comprend aussi que les dons de l'Esprit-Saint, c'est jamais acquis.
1: Oui, en fait, c'est un petit peu comme beaucoup de choses dans la vie spirituelle, c'est-à-dire que c'est à la fois de l'ordre du don, on l'a dit, mais c'est aussi de l'ordre de la liberté humaine, et donc il faut exercer ce que l'on a reçu. C'est une sorte de disposition qui nous est donnée, comme les vertus d'ailleurs, sauf que là, c'est sous forme un peu d'un instinct divin, comme l'ont dit plusieurs théologiens, un instinct divin. Mais donc, si je n'utilise pas mon instinct, il va finir par s'étioler. Alors qu'au contraire, si je l'utilise beaucoup, eh bien, il va devenir de plus en plus fin. Voilà, donc plus on vit selon les dons et plus on va être capable. C'est une sorte de cercle vertueux. Il y a des cercles vicieux et il y a aussi des cercles vertueux. D'ailleurs, c'est un peu la parabole des talents. Celui qui a reçu beaucoup, on lui dit bah, « tu vas recevoir encore plus ». Donc c'est un petit peu de cet ordre-là.
0: Père Arnaud Duban, si on comprend bien, c'est une sorte de dimension supplémentaire donné à ce que nous sommes, en quelque sorte.
1: Oui, tout à fait. Donc, on reçoit les dons au moment de notre baptême et ensuite, à nouveau, au moment de la confirmation. Mais Dieu ne se contente pas des sacrements. Hein. Il s'engage à donner dans les sacrements, mais il peut donner par ailleurs. Et donc, l'Esprit-Saint, en fait, est donné à tout homme, comme l'ont dit les pères du Concile Vatican II. Et donc, l'Esprit-Saint agit au cœur de tout homme. Mais c'est vrai qu'en tant que chrétien, on a la chance de savoir qu'il est là, qu'il existe, qu'il nous aime, et donc d'être plus attentif à sa voix, et donc ça nous aide particulièrement pour lui obéir.
0: Alors, vous dites être plus attentif à sa voix, et notamment par le témoignage des catéchumènes, on entend aujourd'hui beaucoup de ressentis, on ressent la paix du Christ. Est-ce qu'on peut ressentir l'Esprit-Saint? Alors, je pense au moment du baptême, pour ceux qui le demandent aujourd'hui adultes, mais aussi au moment de la confirmation, souvent les adolescents. Père Arnaud Duban, est-ce qu'il faut ressentir l'Esprit-Saint? Est-ce que l'Esprit-Saint se ressent?
1: Alors, il peut se ressentir, mais il ne faut pas s'attacher trop à ce ressenti, parce que l'Esprit-Saint, il est Dieu, et Dieu est toujours au-delà. Donc, il peut arriver qu'il nous offre ce qu'on appelle des consolations, comme Saint Ignace aimait souvent le dire. Mais le même esprit, parfois, peut aussi nous donner de vivre une forme de désolation. Ça veut dire qu'on ne ressent plus rien, on est dans une forme de sécheresse, mais ça ne veut pas dire qu'il n'est pas présent.

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1: Vous êtes sur RCF Notre-Dame et nous sommes avec le Père Arnaud Duban, venu nous parler de la Pentecôte et du Saint-Esprit. Père Arnaud Duban, parmi les dons de l'Esprit-Saint qu'on a développés en 7 dons, parce que c'est écrit, parce que c'est présent dans l'Écriture, il y a la crainte de Dieu. La crainte de Dieu, on l'associe parfois à la peur, et c'est vrai que les disciples ont parfois eu peur aussi de cet esprit qui soufflait, qui les dépassait. Mais la crainte de Dieu, c'est aussi autre chose, et Sainte Thérèse d'Avila en parle.
2: La crainte de Dieu, il y a plusieurs niveaux. Il y a un premier niveau qu'on peut qualifier de servile. C'est finalement la crainte de ce que Dieu pourrait

0: nous faire, la crainte d'être puni. C'est notamment ce que ressent le peuple hébreu dans le désert, au moment notamment où il se manifeste à Moïse sur le Sinaï. Mais on est appelé à dépasser cette peur et à arriver à un autre niveau qui est la crainte filiale, où là, finalement, il s'agit de craindre d'offenser Dieu. C'est-à-dire qu'on n'a plus peur pour soi-même, mais on a plutôt peur de blesser le cœur de Dieu qui n'est qu'amour. Et c'est là où se situe proprement le don de crainte.
1: Alors, je voudrais m'arrêter sur un extrait de Sainte Thérèse d'Avila et qui est la présence d'une certaine manière du combat spirituel au cœur de cette recherche de l'Esprit Saint. Ce combat spirituel, il se traduit pour Sainte Thérèse d'Avila par le démon qui va davantage attaquer une âme qui justement serait prête d'une certaine manière, qui serait disponible à l'Esprit Saint. Comment ça se traduit ça ?
0: Oui, en fait, l'Esprit est celui qui nous rapproche du Père et du Fils, qui nous divinise. Mais évidemment, ça ne plaît pas à l'adversaire qui va tout faire pour nous empêcher d'avancer et même nous faire reculer, nous faire chuter. Donc, il y a un combat spirituel qui peut être très intense. Et donc, Sainte Thérèse, effectivement, en parle beaucoup. Elle-même a dû lutter contre le diable à de multiples reprises. Elle avait une vie spirituelle et mystique très forte, donc à la fois marquée par des extases, mais aussi par ses combats. Donc, il lui arrivait régulièrement de prendre de l'eau bénite pour chasser le diable autour d'elle. Donc oui, il faut vraiment prendre conscience que celui qui veut vivre selon Dieu, celui qui veut être mû par l'Esprit Saint, il va aussi rencontrer l'esprit de l'adversaire.
1: Oui, au fond, c'est quelque part le don de la crainte de Dieu, c'est aussi le don de percevoir l'opposant de Dieu, l'adversaire de Dieu, donc le diable. Est-ce que c'est aussi ça ?
0: Oui, quand on craint Dieu, eh bien, on est très conscient de sa faiblesse. Et on sait qu'on peut très facilement chuter. Même les saints, les plus grands saints, alors qu'ils sont proches de Dieu, sont tout à fait conscients qu'ils peuvent chuter à n'importe quel moment. Et donc, ce don de crainte les rend vigilants.
1: Alors, dans votre ouvrage, vous citez plusieurs saints ou plusieurs grandes figures qui expriment ce qu'est la crainte de Dieu pour eux, et notamment une jeune femme, une pakistanaise qui est Asia Bibi, qui est au départ une ouvrière agricole chrétienne et qui va justement être amenée à exprimer ce qu'est la crainte de Dieu dans sa vie elle-même, dans son expérience. Racontez-nous, Père Arnaud Duban.
0: En fait, cette femme a été accusée par d'autres femmes de son village, donc d'être chrétienne et donc d'être ennemie des villageois, parce qu'elle n'agissait pas à la manière des autres, donc elle a été faussement accusée. Mais au lieu de se réfugier dans la haine ou dans un désir de vengeance, elle est restée toujours unie à Dieu, et bien qu'elle ait été mise en prison, donc elle a vécu des années d'épreuves terribles, mais elle n'a jamais voulu sombrer dans ce désir de vengeance. Et donc c'est un bel exemple de crainte. Elle craignait avant tout d'offenser Dieu. Et la crainte de Dieu, c'est aussi une forme de respect, d'adoration du Seigneur. Et donc, elle préférait vivre dans cet esprit-là que de se tourner vers ses semblables pour leur en vouloir.
1: Arnaud Duban, est-ce que c'est encore d'actualité de parler de la crainte de Dieu aujourd'hui ?
0: Plus que jamais. Aujourd'hui, on vit dans un monde qui a peur, qui a terriblement peur pour de multiples raisons, qui d'ailleurs sont d'une certaine façon justifiées, que ce soit la crise climatique, que ce soit la crise économique, que ce soit la crise sociale, que ce soit les guerres, on pourrait en rajouter. Donc il y a une peur, il y a une anxiété qu'on retrouve partout et même beaucoup chez les jeunes. Et bien justement, il s'agit de passer de cette peur à la crainte de Dieu. Donc la crainte de Dieu, elle fait basculer en réalité dans la confiance, parce qu'on sait que Dieu est là, que Dieu est tout puissant et qu'il ne nous abandonnera jamais.
1: Merci beaucoup, Père Arnaud Duban, d'avoir été avec nous pour nous parler des sept dons du Saint-Esprit. C'est aussi le titre de votre ouvrage paru aux éditions Teki. À demain.

0: Dans quelques instants, nous retrouvons le chapelet prié à Lourdes.
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0: Je seul confie à Notre-Dame de Lourdes la guérison de ma petite nièce Gaëtane. Que les soins et les interventions médicales à venir se déroulent au mieux et portent leurs fruits. Veille sur ses parents et sa famille. Amen. Merci beaucoup.
1: Notre-Dame de Lourdes, priez pour la conversion de notre famille et pour qu'elle reste toujours unie. Merci Sainte Vierge Marie.
2: Ma petite fille Jeanne a 24 ans aujourd'hui, 19 mai. Elle est née très prématurée, à 5 mois et demi. Elle n'a aucune séquelle. Pendant 21 ans, je suis venue remercier Marie pour ce miracle. Maintenant trop âgée, je ne peux plus venir. Merci Marie.
3: Au nom du Père et du Fils et du Saint-Esprit.
4: Amen.
3: Chers frères et sœurs, soyez les bienvenus à Lourdes, dans cette grotte de Massabielle, où la Vierge Marie, l'Immaculée Conception, est apparue à Bernadette. Avec elle, nous méditerons aujourd'hui les mystères douloureux du rosaire. Nous prions avec tous les pèlerins présents à Lourdes, et aujourd'hui tout particulièrement avec tous les membres du Secours catholique et de la Cité Saint-Pierre. Nous prions aussi avec tous ceux et celles qui, par le monde, nous sont unis, par l'écoute de leur radio chrétienne francophone, par l'écoute de la chaîne de télévision catholique KTO, par leur connexion au site internet du sanctuaire de Lourdes. Je crois en Dieu, le Père Tout-Puissant, Créateur
5: du ciel et de la terre, et en Jésus-Christ, unique notre Seigneur,
6: qui a été conçu du Saint-Esprit, est né de la Vierge Marie, a souffert sous Ponce Pilate, a été crucifié, est mort et a été enseveli, est descendu aux enfers. Le troisième jour est ressuscité des morts, est monté aux cieux, est assis à la droite de Dieu, le Père Tout-Puissant, d'où il viendra juger les vivants et les morts. Je crois en l'Esprit Saint, à la Sainte Église catholique, à la communion des saints, à la rémission des péchés,
5: à la résurrection de la chair, à la vie éternelle. Amen.
3: Prions aux intentions de notre Saint-Père le Pape. Notre Père qui es aux cieux, que ton nom soit sanctifié, que ton règne vienne, que ta volonté soit faite sur la terre comme au ciel.
7: Donne-nous aujourd'hui notre pain de ce jour. Pardonne-nous nos offenses, comme nous pardonnons aussi à ceux qui nous ont offensés. Et ne nous laisse pas entrer en tentation, mais délivre-nous du mal.
3: Je vous salue Marie, pleine de grâce, le Seigneur est avec vous. Vous êtes bénie entre toutes les femmes, et Jésus, le fruit de vos entrailles, est béni.
8: Sainte Marie, Mère de Dieu, priez pour nous pauvres pécheurs, maintenant et à l'heure de notre mort. Amen.
3: Je vous salue, Marie, pleine de grâce. Le Seigneur est avec vous. Vous êtes bénie entre toutes les femmes, et Jésus, le fruit de vos entrailles, est béni.
8: Sainte Marie, Mère de Dieu, priez pour nous pauvres pécheurs, maintenant et à l'heure de notre mort. Amen.
3: Je vous salue Marie, pleine de grâce. Le Seigneur est avec vous. Vous êtes bénie entre toutes les femmes et Jésus, le fruit de vos entrailles, est béni.
8: Sainte Marie, Mère de Dieu, priez pour nous pauvres pécheurs,

0: Ô Marie conçue sans péché,
1: priez pour nous qui avons recours à vous.
0: Premier mystère douloureux, l'agonie de Jésus. Dans l'angoisse, Jésus priait avec plus d'insistance, et sa sueur devint comme des gouttes de sang qui tombaient jusqu'à terre. Prions pour tous les défunts et pour leurs proches dans la peine. Notre Père qui es aux cieux, que ton nom soit sanctifié, que ton règne vienne, que ta volonté soit faite sur la terre comme au ciel.
1: Donne-nous aujourd'hui notre pain de ce jour. Pardonne-nous nos offenses, comme nous pardonnons aussi à ceux qui nous ont offensés. Et ne nous laisse pas entrer en tentation, mais délivre-nous du mal. Amen.
2: Je vous salue, Marie, pleine de grâce. Le Seigneur est avec vous. Vous êtes bénie entre toutes les femmes. Et Jésus, le fruit de vos entrailles, est béni.
1: Sainte Marie, Mère de Dieu, priez pour nous, pauvres pécheurs, maintenant et à l'heure de notre mort. Amen.
2: Je vous salue, Marie, pleine de grâce. Le Seigneur est avec vous. Vous êtes bénie entre toutes les femmes. Et Jésus, le fruit de vos entrailles, est béni.
1: Sainte Marie, Mère de Dieu, priez pour nous, pauvres pécheurs, maintenant et à l'heure de notre mort. Amen.
2: Je vous salue, Marie, pleine de grâce. Le Seigneur est avec vous. Vous êtes bénie entre toutes les femmes. Et Jésus, le fruit de vos entrailles, est béni.
1: Sainte Marie, Mère de Dieu, priez pour nous, pauvres pécheurs, maintenant et à l'heure de notre mort. Amen.
2: Je vous salue, Marie, pleine de grâce. Le Seigneur est avec vous. Vous êtes bénie entre toutes les femmes. Et Jésus, le fruit de vos entrailles, est béni.
1: Sainte Marie, Mère de Dieu, priez pour nous, pauvres pécheurs, maintenant et à l'heure de notre mort. Amen.
2: Je vous salue, Marie, pleine de grâce. Le Seigneur est avec vous. Vous êtes bénie entre toutes les femmes. Et Jésus, le fruit de vos entrailles, est béni.
1: Sainte Marie, Mère de Dieu, priez pour nous, pauvres pécheurs, maintenant et à l'heure de notre mort. Amen.
3: Je vous salue, Marie, pleine de grâce. Le Seigneur est avec vous. Vous êtes bénie entre toutes les femmes, et Jésus, le fruit de vos entrailles, est béni.
1: Sainte Marie, Mère de Dieu, priez pour nous, pauvres pécheurs, maintenant et à l'heure de notre mort. Amen.
3: Je vous salue, Marie, pleine de grâce. Le Seigneur est avec vous. Vous êtes bénie entre toutes les femmes, et Jésus, le fruit de vos entrailles, est béni.
1: Sainte Marie, Mère de Dieu, priez pour nous, pauvres pécheurs, maintenant et à l'heure de notre mort. Amen.
3: Je vous salue, Marie, pleine de grâce. Le Seigneur est avec vous. Vous êtes bénie entre toutes les femmes, et Jésus, le fruit de vos entrailles, est béni.
1: Sainte Marie, Mère de Dieu, priez pour nous, pauvres pécheurs, maintenant et à l'heure de notre mort. Amen.
3: Je vous salue, Marie, pleine de grâce. Le Seigneur est avec vous. Vous êtes bénie entre toutes les femmes, et Jésus, le fruit de vos entrailles, est béni.
1: Sainte Marie, Mère de Dieu, priez pour nous, pauvres pécheurs, maintenant et à l'heure de notre mort. Amen.
3: Je vous salue, Marie, pleine de grâce. Le Seigneur est avec vous. Vous êtes bénie entre toutes les femmes, et Jésus, le fruit de vos entrailles, est béni.
1: Sainte Marie, Mère de Dieu, priez pour nous, pauvres pécheurs, maintenant et à l'heure de notre mort. Amen.

0: Deuxième mystère douloureux, la flagellation. Après avoir fait flageller Jésus, Pilate le livra pour être crucifié. Prions pour les victimes et prions aussi pour leurs bourreaux. Notre Père qui es aux cieux, que ton nom soit sanctifié, que ton règne vienne, que ta volonté soit faite sur la terre comme au ciel.
1: Donne-nous aujourd'hui notre pain de ce jour. Pardonne-nous nos offenses, comme nous pardonnons aussi à ceux qui nous ont offensés. Et ne nous laisse pas entrer en tentation, mais délivre-nous du mal.
2: Je vous salue, Marie, pleine de grâce. Le Seigneur est avec vous. Vous êtes bénie entre toutes les femmes. Et Jésus, le fruit de vos entrailles, est béni.
1: Sainte Marie, Mère de Dieu, priez pour nous pauvres pécheurs, maintenant et à l'heure de notre mort. Amen.
2: Je vous salue, Marie, pleine de grâce. Le Seigneur est avec vous. Vous êtes bénie entre toutes les femmes. Et Jésus, le fruit de vos entrailles, est béni.
1: Sainte Marie, Mère de Dieu, priez pour nous pauvres pécheurs, maintenant et à l'heure de notre mort. Amen.
2: Je vous salue, Marie, pleine de grâce. Le Seigneur est avec vous. Vous êtes bénie entre toutes les femmes. Et Jésus, le fruit de vos entrailles, est béni.
1: Sainte Marie, Mère de Dieu, priez pour nous pauvres pécheurs, maintenant et à l'heure de notre mort. Amen.
2: Je vous salue, Marie, pleine de grâce. Le Seigneur est avec vous. Vous êtes bénie entre toutes les femmes, et Jésus, le fruit de vos entrailles, est béni.
1: Sainte Marie, Mère de Dieu, priez pour nous pauvres pécheurs, maintenant et à l'heure de notre mort. Amen.
2: Je vous salue, Marie, pleine de grâce. Le Seigneur est avec vous. Vous êtes bénie entre toutes les femmes, et Jésus, le fruit de vos entrailles, est béni.
1: Sainte Marie, Mère de Dieu, priez pour nous pauvres pécheurs, maintenant et à l'heure de notre mort. Amen.
3: Je vous salue, Marie, pleine de grâce. Le Seigneur est avec vous. Vous êtes bénie entre toutes les femmes, et Jésus, le fruit de vos entrailles, est béni.
1: Sainte Marie, Mère de Dieu, priez pour nous pauvres pécheurs, maintenant et à l'heure de notre mort. Amen.
3: Je vous salue, Marie, pleine de grâce. Le Seigneur est avec vous. Vous êtes bénie entre toutes les femmes, et Jésus, le fruit de vos entrailles, est béni.
1: Sainte Marie, Mère de Dieu, priez pour nous pauvres pécheurs, maintenant et à l'heure de notre mort. Amen.
3: Je vous salue, Marie, pleine de grâce. Le Seigneur est avec vous. Vous êtes bénie entre toutes les femmes, et Jésus, le fruit de vos entrailles, est béni.
1: Sainte Marie, Mère de Dieu, priez pour nous pauvres pécheurs, maintenant et à l'heure de notre mort. Amen.
3: Je vous salue, Marie, pleine de grâce. Le Seigneur est avec vous. Vous êtes bénie entre toutes les femmes, et Jésus, le fruit de vos entrailles, est béni.
1: Sainte Marie, Mère de Dieu, priez pour nous pauvres pécheurs, maintenant et à l'heure de notre mort. Amen.
3: Je vous salue, Marie, pleine de grâce. Le Seigneur est avec vous. Vous êtes bénie entre toutes les femmes, et Jésus, le fruit de vos entrailles, est béni.
1: Sainte Marie, Mère de Dieu, priez pour nous pauvres pécheurs, maintenant et à l'heure de notre mort.

0: Troisième mystère douloureux, le couronnement d'épines. Mon royaume n'est pas de ce monde. Prions ensemble pour tous les responsables des affaires publiques, que leurs décisions contribuent à la justice et à la paix. Notre Père, qui es aux cieux, que ton nom soit sanctifié, que ton règne vienne, que ta volonté soit faite sur la terre comme au ciel.
1: Donne-nous aujourd'hui notre pain de ce jour. Pardonne-nous nos offenses, comme nous pardonnons aussi à ceux qui nous ont offensés. Et ne nous laisse pas entrer en tentation, mais délivre-nous du mal. Je vous salue, Marie, pleine de grâce. Le Seigneur est avec vous. Vous êtes bénie entre toutes les femmes, et Jésus, le fruit de vos entrailles, est béni.
2: Sainte
1: Marie, Mère de Dieu, priez pour nous, pauvres pécheurs, maintenant et à l'heure de notre mort. Amen. Je vous salue, Marie, pleine de grâce. Le Seigneur est avec vous. Vous êtes bénie entre toutes les femmes, et Jésus, le fruit de vos entrailles, est béni.
2: Sainte Marie, Mère de Dieu,
1: priez pour nous, pauvres pécheurs, maintenant et à l'heure de notre mort. Amen. Je vous salue, Marie, pleine de grâce. Le Seigneur est avec vous. Vous êtes bénie entre toutes les femmes, et Jésus, le fruit de vos entrailles, est béni.
2: Sainte
1: Marie, Mère de Dieu, priez pour nous, pauvres pécheurs, maintenant et à l'heure de notre mort. Amen. Je vous salue, Marie, pleine de grâce. Le Seigneur est avec vous. Vous êtes bénie entre toutes les femmes, et Jésus, le fruit de vos entrailles, est béni.
2: Sainte
1: Marie, Mère de Dieu, priez pour nous, pauvres pécheurs, maintenant et à l'heure de notre mort. Amen. Je vous salue, Marie, pleine de grâce. Le Seigneur est avec vous. Vous êtes bénie entre toutes les femmes, et Jésus, le fruit de vos entrailles, est béni.
2: Sainte Marie, Mère de Dieu, priez pour nous, pauvres pécheurs, maintenant et à l'heure de notre mort. Amen.
3: Je vous salue, Marie, pleine de grâce. Le Seigneur est avec vous. Vous êtes bénie entre toutes les femmes, et Jésus, le fruit de vos entrailles, est béni.
2: Sainte Marie, Mère de Dieu, priez pour nous, pauvres pécheurs, maintenant et à l'heure de notre mort. Amen.
3: Je vous salue, Marie, pleine de grâce. Le Seigneur est avec vous. Vous êtes bénie entre toutes les femmes, et Jésus, le fruit de vos entrailles, est béni.
2: Sainte Marie, Mère de Dieu, priez pour nous, pauvres pécheurs, maintenant et à l'heure de notre mort. Amen.
3: Je vous salue, Marie, pleine de grâce. Le Seigneur est avec vous. Vous êtes bénie entre toutes les femmes, et Jésus, le fruit de vos entrailles, est béni.
2: Sainte Marie, Mère de Dieu, priez pour nous pauvres pécheurs, maintenant et à l'heure de notre mort. Amen.
3: Je vous salue, Marie, pleine de grâce. Le Seigneur est avec vous. Vous êtes bénie entre toutes les femmes, et Jésus, le fruit de vos entrailles, est béni.
2: Sainte Marie, Mère de Dieu, priez pour nous pauvres pécheurs, maintenant et à l'heure de notre mort. Amen.
3: Je vous salue, Marie, pleine de grâce. Le Seigneur est avec vous. Vous êtes bénie entre toutes les femmes, et Jésus, le fruit de vos entrailles, est béni.
2: Sainte Marie, Mère de Dieu, priez pour nous, pauvres pécheurs,
0: maintenant et à l'heure de notre mort. Amen.

0: Quatrième mystère douloureux, le portement de croix. Ils requirent un homme de Cyrène nommé Simon et le chargèrent de porter la croix derrière Jésus. Prions pour les bénévoles et les salariés de la cité Saint-Pierre et du Secours catholique. Prions pour tous ceux qui aident les autres à porter leur croix. Notre Père qui es aux cieux, que ton nom soit sanctifié, que ton règne vienne, que ta volonté soit faite sur la terre comme au ciel.
1: Donne-nous aujourd'hui notre pain de ce jour. Pardonne-nous nos offenses, comme nous pardonnons aussi à ceux qui nous ont offensés. Et ne nous laisse pas entrer en tentation, mais délivre-nous du mal.
2: Je vous salue, Marie, pleine de grâce. Le Seigneur est avec vous. Vous êtes bénie entre toutes les femmes. Et Jésus, le fruit de vos entrailles, est béni.
1: Sainte Marie, Mère de Dieu, priez pour nous, pauvres pécheurs, maintenant et à l'heure de notre mort. Amen.
2: Je vous salue, Marie, pleine de grâce. Le Seigneur est avec vous. Vous êtes bénie entre toutes les femmes. Et Jésus, le fruit de vos entrailles, est béni.
1: Sainte Marie, Mère de Dieu,
2: priez pour nous, pauvres pécheurs, maintenant et à l'heure de notre mort. Amen. Je vous salue, Marie, pleine de grâce. Le Seigneur est avec vous. Vous êtes bénie entre toutes les femmes. Et Jésus, le fruit de vos entrailles, est béni.
1: Sainte Marie, Mère de Dieu, priez pour nous, pauvres pécheurs, maintenant et à l'heure de notre mort. Amen.
2: Je vous salue, Marie, pleine de grâce. Le Seigneur est avec vous. Vous êtes bénie entre toutes les femmes. Et Jésus, le fruit de vos entrailles, est béni.
1: Sainte Marie, Mère de Dieu, priez pour nous, pauvres pécheurs, maintenant et à l'heure de notre mort. Amen.
2: Je vous salue, Marie, pleine de grâce. Le Seigneur est avec vous. Vous êtes bénie entre toutes les femmes. Et Jésus, le fruit de vos entrailles, est béni.
1: Sainte Marie, Mère de Dieu, priez pour nous, pauvres pécheurs, maintenant et à l'heure de notre mort. Amen.
3: Je vous salue, Marie, pleine de grâce. Le Seigneur est avec vous. Vous êtes bénie entre toutes les femmes. Et Jésus, le fruit de vos entrailles, est béni.
1: Sainte Marie, Mère de Dieu, priez pour nous, pauvres pécheurs, maintenant et à l'heure de notre mort. Amen.
3: Je vous salue, Marie, pleine de grâce. Le Seigneur est avec vous. Vous êtes bénie entre toutes les femmes. Et Jésus, le fruit de vos entrailles, est béni.
1: Sainte Marie, Mère de Dieu, priez pour nous, pauvres pécheurs, maintenant et à l'heure de notre mort. Amen.
3: Je vous salue, Marie, pleine de grâce. Le Seigneur est avec vous. Vous êtes bénie entre toutes les femmes. Et Jésus, le fruit de vos entrailles, est béni.
1: Sainte Marie, Mère de Dieu, priez pour nous, pauvres pécheurs, maintenant et à l'heure de notre mort. Amen.
3: Je vous salue, Marie, pleine de grâce. Le Seigneur est avec vous. Vous êtes bénie entre toutes les femmes. Et Jésus, le fruit de vos entrailles, est béni.
1: Sainte Marie, Mère de Dieu, priez pour nous, pauvres pécheurs, maintenant et à l'heure de notre mort. Amen.
3: Je vous salue, Marie, pleine de grâce. Le Seigneur est avec vous. Vous êtes bénie entre toutes les femmes. Et Jésus, le fruit de vos entrailles, est béni.
1: Sainte Marie, Mère de Dieu, priez pour nous, pauvres pécheurs, maintenant et à l'heure de notre mort. Amen.
3: Je vous salue, Marie, pleine de grâce. Le Seigneur est avec vous. Vous êtes bénie entre toutes les femmes. Et Jésus, le fruit de vos entrailles, est béni.
1: Sainte Marie, Mère de Dieu, priez pour nous, pauvres pécheurs,

0: Cinquième mystère douloureux, le crucifixion et la mort de Jésus. Mon Dieu, pourquoi m'as-tu abandonné? Prions pour toutes les personnes qui sont seules dans leur détresse. Notre Père qui es aux cieux, que ton nom soit sanctifié, que ton règne vienne, que ta volonté soit faite sur la terre comme au ciel.
1: Donne-nous aujourd'hui notre pain de ce jour. Pardonne-nous nos offenses, comme nous pardonnons aussi à ceux qui nous ont offensés. Et ne nous laisse pas entrer en tentation, mais délivre-nous du mal.
2: Je vous salue Marie, pleine de grâce. Le Seigneur est avec vous. Vous êtes bénie entre toutes les femmes. Et Jésus, le fruit de vos entrailles, est béni.
3: Sainte Marie, Mère de Dieu, priez pour nous pauvres pécheurs, maintenant et à l'heure de notre mort. Amen.
2: Je vous salue Marie, pleine de grâce. Le Seigneur est avec vous. Vous êtes bénie entre toutes les femmes. Et Jésus, le fruit de vos entrailles, est béni.
3: Sainte Marie, Mère de Dieu, priez pour nous pauvres pécheurs, maintenant et à l'heure de notre mort. Amen.
2: Je vous salue Marie, pleine de grâce. Le Seigneur est avec vous. Vous êtes bénie entre toutes les femmes. Et Jésus, le fruit de vos entrailles, est béni.
3: Sainte Marie, Mère de Dieu, priez pour nous pauvres pécheurs, maintenant et à l'heure de notre mort. Amen.
2: Je vous salue Marie, pleine de grâce. Le Seigneur est avec vous. Vous êtes bénie entre toutes les femmes. Et Jésus, le fruit de vos entrailles, est béni.
3: Sainte Marie, Mère de Dieu, priez pour nous pauvres pécheurs, maintenant et à l'heure de notre mort. Amen.
2: Je vous salue Marie, pleine de grâce. Le Seigneur est avec vous. Vous êtes bénie entre toutes les femmes. Et Jésus, le fruit de vos entrailles, est béni.
3: Sainte Marie, Mère de Dieu, priez pour nous pauvres pécheurs, maintenant et à l'heure de notre mort. Amen.
4: Je vous salue Marie, pleine de grâce. Le Seigneur est avec vous. Vous êtes bénie entre toutes les femmes. Et Jésus, le fruit de vos entrailles, est béni.
3: Sainte Marie, Mère de Dieu, priez pour nous pauvres pécheurs, maintenant et à l'heure de notre mort. Amen.
4: Je vous salue, Marie, pleine de grâce. Le Seigneur est avec vous. Vous êtes bénie entre toutes les femmes. Et Jésus, le fruit de vos entrailles, est béni.
3: Sainte Marie, Mère de Dieu, priez pour nous pauvres pécheurs, maintenant et à l'heure de notre mort. Amen.
4: Je vous salue, Marie, pleine de grâce. Le Seigneur est avec vous. Vous êtes bénie entre toutes les femmes. Et Jésus, le fruit de vos entrailles, est béni.
3: Sainte Marie, Mère de Dieu, priez pour nous pauvres pécheurs, maintenant et à l'heure de notre mort. Amen.
4: Je vous salue, Marie, pleine de grâce. Le Seigneur est avec vous. Vous êtes bénie entre toutes les femmes. Et Jésus, le fruit de vos entrailles, est béni.
3: Sainte Marie, Mère de Dieu, priez pour nous pauvres pécheurs, maintenant et à l'heure de notre mort. Amen.
4: Je vous salue Marie, pleine de grâce. Le Seigneur est avec vous. Vous êtes bénie entre toutes les femmes. Et Jésus, le fruit de vos entrailles, est béni.
3: Sainte Marie, Mère de Dieu, priez pour nous pauvres pécheurs, maintenant et à l'heure de notre mort.

0: Ô Marie conçue sans péché,
1: priez pour nous.
0: Prions. Seigneur notre Dieu, par ta puissance et ta bonté, tu donnes à l'Église de regarder Marie qui accompagnait son Fils dans ses souffrances. Accorde à ton peuple, dans son pèlerinage sur la terre, de garder les yeux fixés sur elle, pour garder l'espérance, pour mieux suivre le Christ, de manière à parvenir comme elle à la plénitude de la gloire. Par Jésus-Christ, ton Fils, notre Seigneur et notre Dieu, qui vit et règne avec toi dans l'unité du Saint-Esprit, Dieu pour les siècles des siècles.
1: Amen.
0: Je vais maintenant donner la bénédiction à toutes les personnes, mais aussi à tous les objets, images que vous avez crucifiés, que vous avez apportés pour vous, pour les gens à qui vous voudrez les offrir. Alors si vous voulez les présenter à la bénédiction. Le Seigneur soit avec vous. Que Dieu Tout-Puissant vous bénisse, vous ici présents, tous ceux que vous portez dans votre cœur, qu'il bénisse tous les objets que vous avez apportés, que ces objets vous aident ceux à qui vous les offrirez à se rapprocher de Dieu. C'est pourquoi je vous bénis tous au nom du Père et du Fils et du Saint-Esprit.
1: Amen.
0: Notre-Dame de Lourdes,
1: priez pour nous.
0: Notre-Dame de Lourdes,
1: priez pour nous.
0: Notre-Dame de Lourdes,
1: priez pour nous.
0: Sainte Bernadette,
1: priez pour nous.

0: Voilà, vous étiez en direct de la grotte de Massaviel à Lourdes pour vivre la prière du chapelet en ce mardi après-midi. Maintenant, place à la musique. Musique anglaise cette semaine dans Tous Mélomanes. Nous sommes dans une semaine spéciale London, j'ai envie de dire, pour parler dans la langue de Shakespeare. Voilà, on se retrouve dans un instant. Merci d'avoir choisi RCF Notre-Dame, il est 16h.
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0: Bonjour à toutes et à tous. Good afternoon, j'ai envie de dire. Forcément, la musique anglaise du XXe siècle s'avère d'une belle richesse. Avec une pléiade de compositeurs natifs de la région de Londres ou ayant développé leur carrière là-bas, Jean-Paul Hugonnet vous propose aujourd'hui d'en découvrir quelques-uns de ces compositeurs anglais, certes peut-être un peu moins connus en France que Benjamin Britten ou Edward Elgar, mais il est intéressant de découvrir leurs œuvres à ces compositeurs un peu moins connus, et vous allez le voir et l'entendre, nos amis musiciens anglais font preuve d'une diversité et d'une originalité tout à fait remarquables. Alors, welcome to London.
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0: Deuxième volet de notre semaine spéciale londonienne, donc dans Tous mélomanes sur RCF Notre-Dame. Avec vous Jean-Paul Hugonnet, bonjour.
2: Bonjour Bertrand, bonjour à toutes et à tous.
0: Alors cette semaine londonienne nous permettra de constater la richesse et la variété des musiques composées pour Londres ou ayant un rapport avec cette ville. Et si vous étiez avec nous hier, vous avez donc entendu que nous avons commencé par le grand maître Joseph Haydn avec Martin Labasse et Jacques Nouvier. Et aujourd'hui, ce sont donc des compositeurs bien plus récents. Certains même sont encore vivants et probablement bien moins connus que Haydn encore. Et vous avez choisi de les mettre en lumière dans cette émission, Jean-Paul.
2: Oui, alors en excluant, je suis désolé, mais en excluant Benjamin Britten et Edouard Elgar, comme vous l'avez dit, qui sont bien connus en France, mais justement, je me suis attaché plutôt à présenter d'autres musiciens
0: moins connus. Place à la découverte.
2: Voilà, c'est le charme de la découverte, j'avoue.
0: Ah oui, faut varier les plaisirs.
2: Été agréablement surpris de découvrir ces œuvres, donc je vous propose de les partager. Alors nous allons commencer par un contemporain de Ravel, hein, à peu près. Il est né en 1872, il est mort en 1958. Il s'agit de Ralph Vaughan Williams, et c'est un... Alors on dit de lui que c'est le représentant du nationalisme musical en Angleterre, en quelque sorte, oui c'est vrai.
0: Alors il a été formé
2: à Berlin d'abord, à l'école allemande, et puis à Paris, justement, auprès de Maurice Ravel, mais il a su rapidement s'affranchir de toutes ses influences, et s'est affirmé profondément anglais, puisant aux sources de la musique populaire de son pays. Alors notamment, il a puisé dans, évidemment, ce qui est la source de toutes les lettres anglaises.
0: Shakespeare, bien sûr.
2: Avec ses trois chants de Shakespeare, Three Shakespeare Songs. Et donc, je vous propose d'en écouter trois de ces chants de Shakespeare, qui sont tirés eux-mêmes. Les paroles sont tirées de comédie de Shakespeare. Les deux premiers sont tirés de La Tempête. Le troisième est tiré du Songe d'une nuit d'été. Alors, il s'agit, le premier est intitulé Full Fathom Five. Le second est The Cloud Captain Tower et le troisième Over Hill, Over Dale.
0: Il y a un très bel accent, mais on n'a rien compris.
2: Pour traduire à peu près ça, dans la traduction du fils de Victor Hugo, qui est le grand traducteur de Shakespeare, n'est-ce pas, François Victor Hugo. Alors le premier nous dit « Par cinq brasses de fond, mon père, ton père repose, ses os se sont changés en corail, perles sont devenues ses yeux. » Et de quelques riches et étranges choses, des naïades d'heure en heure sonnent son glas, ding, ding, dong. Donc nous allons entendre des cloches sonner ce glas. Ensuite, nous allons entendre un chant beaucoup plus apaisé, qui est donc les tours coiffées de nuages, les palais somptueux, les temples solennels, ce globe lui-même immense, et tous ceux qui en héritent, se dissoudront comme ce spectacle sans substance qui vient de s'évanouir.
0: Et le troisième,
2: alors beaucoup plus joyeux et allègre, nous dit, par la colline, par la vallée, donc par Mons et par Vaux en quelque sorte, à travers les buissons, à travers les ronces, par les parcs, par les haies, à travers l'eau, à travers le feu, j'erre en tout lieu, plus rapide que la sphère de la lune, et je sers la reine des fées.
0: Écoutons ces trois chansons de Shakespeare.

0: Trois chants a cappella sur des textes de William Shakespeare, mis en musique par Ralph Vaughan Williams. Ça s'écrit Vaughan Williams d'ailleurs, mais ça se dit Vaughan Williams. Et c'était le concert de l'Hostel Dieu à Lyon, dirigé par Franck-Emmanuel Comte, qu'on a reçu dans les studios la semaine dernière. D'ailleurs, on le salue, qui interprétait donc ces musiques de Ralph Vaughan Williams. Alors, sur RCF Notre-Dame, dans Tous Mélomanes, aujourd'hui, on est avec les musiciens anglais à Londres au XXe siècle. Là, on est dans la semaine spéciale Londres avec Jean-Paul Hugonnet. Les Anglais ne font jamais rien comme tout le monde. On dit ça souvent. Ils conduisent à gauche, par exemple. Ça leur permet aussi d'avoir une certaine liberté dans la musique, une originalité bien britannique, et notamment parce qu'ils osent faire des choses que personne ne fait, comme ce Ralph Vaughan Williams qui a composé un concerto pour un des instruments de l'orchestre auquel on penserait le moins pour être un instrument soliste, Jean-Paul Hugonnet.
1: En effet, oui, le tuba, c'est vrai que c'est assez rare de l'entendre
0: cet
1: en solo.
0: Cet énorme cuivre
1: qui siège là-bas, tout au fond de l'orchestre, à droite
0: près du
1: trombone
0: radiateur.
1: Basse, oui, là-bas, qui est énorme, oui, tout à fait, qui est une invention relativement récente. Hein. Il date de la seconde moitié du 19e siècle, et il a été, donc il est rarement entendu comme soliste. Et là, dans ce CD, d'ailleurs, avis aux amateurs de tuba, parce qu'il y a 4 concertos pour tuba anglais dans ce disque. Eh bien, voici un concerto donc de Vaughan Williams de 1954. C'est une œuvre d'esprit néoclassique, d'une étonnante fraîcheur pour un compositeur qui était quand même âgé de 82 ans quand il l'a composé. Et je vous en propose le premier mouvement, prélude, avec une très belle cadence qui montre l'agilité dont est capable cet instrument.

C'est aussi pour ça que vous aimez cette émission musicale, qu'elle fait référence, Tous Mélomanes sur RCF Notre-Dame. Ce n'est pas ailleurs, sur une autre station de musique classique qui vous dessert des tubes, les mêmes toute la journée, que vous entendrez ce concerto pour tuba et orchestre en fa mineur, quand même, de Ralph Vaughan Williams, par James Courley au tuba et l'orchestre du Ballet Royal de Birmingham, dirigé par Gavin Sutherland. Si vous êtes un fan de tuba, je crois qu'il

0: du côté voilà donc paternel. Donc il a composé une musique très variée et notamment un très bel Ave Maria puisque nous sommes le mois de mai, n'est-ce pas?
1: Le mois de Marie. Donc, c'est normal sur une radio chrétienne.
0: J'ai choisi ce bel Ave Maria très classique pour chœur mixte a cappella de Gustav Holst qui est empreint d'une douce atmosphère de berceuse qui évoque un petit peu la musique italienne d'un Monteverdi par exemple.
1: Donc découvrons Gustav Holst.

0: Il est magnifique cet Ave Maria de Gustav Holst, compositeur anglais de la fin du 19e, début du 20e. C'est un Ave Maria pour chœur mixte par le chœur Bach de Salzbourg, qui était dirigé par Alois Glasner. C'est un disque dont vous retrouverez les références sur rcf.fr à la fin de cette émission, bien entendu.
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0: Et dans cette émission qu'on aurait pu faire en anglais, hein, si on était un peu plus fluent, et si ça s'appelait Radio Chrétienne anglophone, mais non, c'est pas le cas, c'est bien RCF Notre-Dame que vous écoutez, donc Radio Chrétienne francophone, c'est sûr, la Radio Chrétienne, point. Et aujourd'hui, dans Tous Mélomanes, on reste avec nos compositeurs anglais dans cette semaine spéciale. Et ben justement, Gustav Holst, on va l'entendre encore à nouveau. Racontez-nous un petit peu plus, Jean-Paul Hugonnet,

0: Qui était ce personnage? Quel musicien il était? Est-ce qu'il a composé d'autres, peut-être, que ce très bel Ave Maria qu'on
1: vient
0: d'entendre?
1: Alors il doit effectivement sa célébrité à un vaste poème symphonique qui s'appelle The Planets. Je le dis en anglais quand même.
0: The Planets,
1: les planètes.
0: On comprend ce que
1: voilà,
0: ça veut dire.
1: Absolument. Donc, daté de 1917, qui sont autant de portraits astrologiques des sept planètes du système solaire de l'époque, puisqu'on ne connaissait pas Pluton encore, hein, qui n'a été découvert qu'en 1930.
0: Certes.
1: Et oui. Et donc, chaque planète est brillamment dépeinte par Holst avec une palette de timbres tout à fait particulière. Et je vous propose, pour illustrer cette composition, le portrait de Neptune. Alors, c'est Neptune le mystique, qui est d'une intemporalité tout à fait sereine, éthérée même, où la présence d'un cœur, d'ailleurs, à voix sans parole, mais à bouche fermée, un cœur ajoute encore au mystère de cette œuvre. Écoutons.

0: Musique très visuelle, on verrait bien ça sur un film, Jean-Paul Hugonnet.
1: Oui, c'est ce que nous disions, oui.
0: The Planets de Gustav Holst, c'est un extrait, ça décrivait la planète Neptune, la mystique par l'orchestre philharmonique et le chœur de l'opéra de Vienne, dirigé par Herbert von Karajan. Je dois rectifier quelque chose que vous avez dit tout à l'heure, Jean-Paul Hugonnet, parce que sur décision de l'Union Astronomique Internationale en décembre dernier, Pluton n'est plus considéré comme une planète du système solaire.
1: Alors autant pour moi.
0: Et non, c'est une planète naine, donc c'est une nouvelle catégorie de planètes différente des 8 autres. Tout ça pour parler de Gustav Holst, un compositeur anglais. Quand il a écrit ce poème symphonique pendant la Première Guerre mondiale, évidemment, on n'avait pas découvert Pluton, c'était qu'en 1930. Voilà. Alors, vous êtes bien sur RCF Notre-Dame, il est bientôt 16h30 et je vous engage à rester avec nous encore une bonne demi-heure parce qu'on va continuer de découvrir ces musiciens anglais à Londres au XXe siècle dans cette semaine spéciale qui nous anime jusqu'à vendredi. Un autre compositeur londonien, à peu près contemporain de Holst, qu'on vient d'entendre, et Vaughan Williams, juste avant, c'est Arnold Bax.
1: Oui,
0: B-A-X. Enfin, quand je dis londonien, il a fini ses jours en Irlande.
1: Pourquoi l'Irlande ? Parce qu'il était, bien que londonien, il était passionné de l'Irlande et de la culture celtique en général. Et donc, il avait des liens très étroits avec ce pays, avec l'Irlande. Il se décrivait lui-même comme un romantique impudent. Il compose, par exemple, en 1919, un très beau lied envoûtant pour ténor et piano sur un poème de William Sharp. Alors, ce poète est plus connu sous son pseudonyme celtisant de Fiona MacLeod, figure centrale de la culture écossaise. Alors, j'essaie de vous traduire quelques vers de ce MacLeod. Mais quelquefois, à travers l'âme de l'homme, se mouvant lentement sur sa douleur, par-dessus sa douleur, le clair de lune d'une paix parfaite inonde son cœur et son esprit.
0: Très belle traduction.

0: Ah, elle est belle cette langue anglaise. Dans la voix de Rupert Charlesworth, le ténor accompagné d'Edwige Erschenroder au piano. C'était La paix immaculée. Dans la langue originale de Shakespeare, c'est The White Peace de Arnold Bax.
1: Oui.
0: Vraiment une très très belle musique, Jean-Paul Hugonnet, qu'on vient d'entendre sur RCF Notre-Dame.
1: Mais tout à fait, oui. Cet Arnold Bax, d'ailleurs, est assez proche d'un Fauré ou d'un Debussy chez nous.
0: Oui, il a des influences un peu françaises. Hein.
1: D'ailleurs, il connaissait personnellement, il avait rencontré personnellement Debussy, il l'admirait beaucoup.
0: Donc oui, ça ressemble beaucoup.
1: Ça peut s'expliquer. Oui. Et nous allons avoir confirmation de cette proximité dans l'œuvre suivante, toujours de lui, Arnold Bax, un trio élégiaque en un seul mouvement pour flûte, alto et harpe, qui ressemble et qui est contemporain d'ailleurs de celui que Debussy a composé pour la même formation. Écoutons le début de ce très long et très beau trio élégiaque.

0: Sur RCF Notre-Dame, dans Tous Mélomanes aujourd'hui, nous évoquons les musiciens anglais au XXe siècle, puisqu'on est dans une semaine spéciale Londres. Toute cette semaine, dans Tous Mélomanes, Arnold Bax est le compositeur de cette très belle musique qui s'appelle Trio Élégiaque, en un mouvement pour flûte, alto et harpe, par Thomas Prévost à la flûte, Jean Dupuis à l'alto, Martine Géliot à la harpe. C'est un album qui s'appelle Hommage à Martine Géliot, paru sur le label Quantum en 1977.
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0: Et oui, on a l'accent de Londres aujourd'hui dans cette émission, London. On avance un peu dans le temps, maintenant avec un compositeur toujours made in Londres, né en 1944 et qui nous a quittés en 2013. C'est un musicien anglais orthodoxe, très inspiré par le Christ pour ses compositions. Il s'appelait John Tavener. Jean-Paul Hugonnet.
2: Et oui, en effet, nous entrons carrément au XXe siècle avec lui et c'est effectivement un compositeur qui s'est converti à l'orthodoxie en 1978 et toute son œuvre est d'inspiration essentiellement religieuse. Elle est empreinte d'un profond mysticisme comme cet hymne a cappella à la Mère de Dieu qui est une œuvre grandiose qui reflète la majesté de la Vierge Marie, source de joie pour toute créature, dit Tavener lui-même.
0: C'est une sorte d'Ave Maria en fait.
2: Oui, alors un Ave Maria en anglais, dont je vous traduis les premiers vers d'ailleurs. En toi, ô femme pleine de grâce, les cœurs angéliques et la race humaine, toute la création se réjouit. Ô temple sanctifié, paradis mystique et gloire des vierges, ô toi, ô femme pleine de grâce, toute la création se réjouit.

0: C'est clairement une œuvre composée, écrite, faite pour être chantée dans une immense église avec une grande réverbération. Hein.
1: Oui,
0: ça marcherait pas dans une pièce, dans ce studio tout sec. Voilà, effectivement, un hymne à la Mère de Dieu de John Tavener, musicien anglais qui nous a quittés il y a 13 ans maintenant. Et c'était le chœur Gabrieli Consort, dirigé par Paul McCreesh en 2008 dans cette émission Tous Mélomanes sur RCF Notre-Dame. On découvre peut-être, comme moi vous le faites, je découvre aussi ce John Tavener. Jean-Paul Hugonnet, il était vraiment fasciné par le chant religieux.
1: Oui, et sa conversion à l'orthodoxie l'a amené naturellement à l'amour de la littérature et de la poésie russe, à laquelle il était évidemment conduit. Et donc il s'est intéressé à la grande poétesse russe soviétique de l'époque, Anna Akhmatova, 1899-1966, donc elle a vécu le stalinisme, douloureusement, cette grande poétesse. Et c'est ainsi qu'il a mis en musique en 1993 certains de ses plus beaux poèmes dans un recueil de 6 pièces, qui est dédié à la soprano Patricia Rosario, qui va l'interpréter ici, et qui est accompagné du grand violoncelliste anglais Stephen Isserlis. C'est une œuvre, cette œuvre donc pour soprano, violoncelle et violoncelle, d'une austère beauté, mais d'une intense poésie. Et je vous propose d'écouter de ces 6 pièces poétiques, La Muse.

0: La muse pour soprano et violoncelle tirée des Akhmatova Songs de John Tavener par Patricia Rosario soprano et Stephen Isserlis au violoncelle sur RCF Notre-Dame. Jean-Paul Hugonnet.
1: Nous allons poursuivre avec le même compositeur, John Tavener, et le même violoncelliste, donc Stephen Isserlis, qui a la particularité de jouer un Stradivarius de 1730, mais avec des cordes en boyau, ce qui lui donne cette sonorité un peu plus douce et plus veloutée. Alors nous allons écouter donc par lui un solo de violoncelle composé en 1995 et qui est une envoûtante mélopée qui s'enroule sur elle-même, tel un chant entendu à distance et comme à demi-rêvé, dit le compositeur.

0: Si vous avez la possibilité d'écouter RCF Notre-Dame dans de bonnes conditions, vous avez peut-être remarqué que ces cordes en boyau de violoncelle, là, elles sonnent, elles ont un son tout à fait particulier, Jean-Paul Hugonnet.
1: Oui, d'un moelleux, d'une douceur particulière. Oui.
0: Voilà, c'était, on va le reciter, Stephen Isserlis au violoncelle dans cette œuvre solo de John Tavener. Enfin, pour terminer cette émission spéciale, compositeur londonien du XXe siècle, un compositeur toujours vivant, cette fois très francophile, au point d'avoir un nom qui pourrait sonner français, Georges Benjamin.
1: Oui, né en 1960, et donc c'est un élève et un admirateur de la musique française en général, mais c'est surtout un élève talentueux, un disciple d'Olivier Messiaen et Yvonne Loriot comme pianiste. Pour preuve, cette œuvre orchestrale datée de 1980 qui a été composée d'après la photographie d'une terrible tempête sur le désert du Nouveau-Mexique, ainsi que sur un poème de T.S. Eliot, alors prix Nobel de littérature en 1948 quand même. Donc admirons la maîtrise des timbres et le sens du rythme à l'image de la nature déchaînée dans cette œuvre.

0: C'est de la musique d'aujourd'hui. Hein. Il est vivant encore, George Benjamin, le compositeur né en 1960, compositeur anglais dans cette œuvre « Ringed by the Flat Horizon » par l'orchestre symphonique de la BBC, dirigé par Mark Elder. Merci Jean-Paul Hugonnet d'être venu dans cette émission. Nous parler des musiciens britanniques du XXe siècle.
1: Avec plaisir, oui.
0: Voilà, on est dans cette semaine spéciale London qui va se poursuivre donc jusqu'à vendredi. Demain dans Tous Mélomanes, la suite de cette semaine spéciale avec Jean-François Duchamp. Nous irons découvrir les orchestres les plus emblématiques et les plus talentueux de la capitale anglaise. Elle est talentueuse aussi. Je la remercie, Camille Viguier, pour la réalisation technique So Beautiful. Tout de suite, je vous laisse entre les mains de Marie-Ange de Montesquieu pour En quête de sens. Peut-on apprendre à faire le bon choix, c'est dans un instant sur RCF Notre-Dame. Quelques secondes encore pour vous dire que vous pourrez écouter cette émission de Tous Mélomanes sur le site rcfnotredame.fr. Alors je vous souhaite une très bonne soirée.
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1: Ne pas arriver à choisir entre deux marques de dentifrice ou de déodorant, ne pas arriver à se décider sur un futur avec lui ou avec elle. Il y a ceux qui hésitent pour tout et tout le temps, et d'autres qui ne se posent jamais de questions. Question de tempérament, est-ce une question de tempérament, d'expérience malheureuse, de mauvais choix lourds de conséquences? C'est à se demander si les bonnes décisions sont une question essentiellement de hasard, de timing ou d'éducation. Certains n'y voient qu'une affaire de providence, mais alors comment doser la part de soi, la part de choix personnel et peut-être la part divine? Bref, peut-on apprendre à faire le bon choix? 52 minutes pour y répondre avec mes deux invités. J'ai la joie de recevoir Charlotte Pétour. Bonjour Charlotte.
2: Bonjour Marie-Ange.
1: Ravie de vous recevoir dans cette émission Quête de sens. Vous êtes professeure de philosophie et de culture générale en classe prépa. On peut le mentionner quand même, vous êtes une ancienne élève de l'école normale supérieure en philosophie contemporaine et vous rédigez une newsletter qui s'intitule Lofi. Vous êtes également sur les réseaux sociaux, Charlotte Pétour, et vous venez de publier cet ouvrage, justement en lien avec l'émission Les décisions impossibles, un voyage philosophique que vous proposez en 15 dilemmes existentiels chez Erol. C'est une sorte de 15 commandements qui touchent à tous les choix, les choix les plus cornéliens que nous avons à faire dans nos vies. Alors certains nous semblent, peut-être ça dépend, on va les citer évidemment en ce début d'émission, nous paraissent plus évidents que d'autres, hein, et on va voir pourquoi d'ailleurs. J'espère que vous aurez une réponse à nous apporter. Et nous sommes également en compagnie de l'excellent Franck Martin. Bonjour Franck.
3: Bonjour, ça va?
1: Il était temps.
3: Oui.
1: Le retour de Franck Martin sur cette antenne et dans cette émission Quête de sens. Cher Franck Martin, rappelons que vous êtes passionné de la relation de complicité et des liens de confiance entre les êtres humains. Depuis des années, vous approfondissez par vos recherches cette approche humaniste et toujours positive, hein, c'est ce que je rajoute moi, bien que réaliste, hein, que vous transmettez à travers vos différents coachings et dans vos différents livres. On peut mentionner par exemple Le pouvoir des gentils, Accepter le conflit pour adoucir sa vie, ça c'était le petit dernier si je ne me trompe pas, chez Erol. Ouais. On peut en mentionner peut-être un dernier en lien avec l'émission sur le bonheur, la contagion du bonheur, faire un choix heureux.
3: Plutôt ça heureux, peut-être... après.
1: Ça peut être une bonne idée pour être heureux,
3: mieux,
1: de faire les
3: mieux,
1: bons choix.
3: Mieux.
1: Alors, on va quand même citer ces dilemmes, parce que ça fait 15 émissions en quête de sens, Charlotte Pétour, ces choix cornéliens que vous évoquez, que vous affrontez, que vous observez, que vous explorez pardon, dans votre livre. Le dilemme numéro 1, sauver un enfant ou le sacrifier pour sa voiture de luxe, c'est celui que j'ai préféré, c'est le plus terrifiant, mais c'est en même temps extrêmement réaliste. Le dilemme numéro 2, vivre dans une réalité insatisfaisante ou bien choisir un bonheur artificiel. Le troisième, montrer la laideur ou la sublimer par la beauté. Le quatrième, obéir ou bien résister. Ensuite, il y a se marier ou rester éternellement célibataire, une vraie émission en quête de sens. Croire en Dieu sans preuve ou bien passer à côté d'un potentiel salut. Sacrifier le futur au profit du présent. Mentir pour protéger un être cher ou lui dire la vérité. Évidemment, hein, très, très, là aussi, très contemporain et réaliste. Choisir la paix ou céder à la violence. Avoir un enfant ou ne pas en avoir, laisser mourir ou faire mourir, conserver ou restaurer, accepter la mort ou la défier, considérer ChatGPT comme un ami ou comme un outil, et enfin, assumer ma liberté ou me considérer comme déterminé. On a l'impression qu'il faut avoir fait comme vous, Normal Sup, pour faire de tels choix, chère Charlotte Pétour. C'est pas qu'une question, on dit souvent c'est une question de timing, oh, celui-là ou celle-là, elle a toujours de la chance, dans sa vie, elle a toujours... les bonnes circonstances pour prendre les meilleures décisions. Elle a toujours pris de bonnes décisions. Oui, il a toujours pris de bonnes décisions et pas moi, etc. Alors, qu'est-ce qu'on répond à ça avec vos dilemmes terribles que
2: mais
1: vous
2: ils sont terribles, exactement.
1: Pires,
2: mais
1: en fait, hein,
2: ce ceux-là. Sont les pires. Et c'est pour ça que je les ai choisis, d'ailleurs. Mais je suis complètement d'accord avec le fait qu'ils sont terribles et ils sont tragiques en tant que tels. Alors, je ne veux pas exagérer avec l'expression tragique, mais quand on choisit, quand on décide, ça vient du latin decidere, c'est ôter, trancher. Et en fait, c'est refuser une partie de notre existence. C'est décider de s'engager sur une voie et donc de négliger par là même toutes les autres possibles, tous les autres mondes possibles. possible. Donc on peut voir le choix comme quelque chose à la fois de beau, dans le sens où on s'engage, on pourra en reparler, mais c'est en même temps un renoncement, un déchirement, et quelque chose qui est peut-être aussi irréversible dans certains cas.
1: L'indécision est-elle la maladie du siècle, Franck Martin ?
3: Je ne sais pas si c'est la maladie du siècle. Moi, ce que je dis souvent sur le faire, d'abord sur le sujet du jour, peut-on apprendre à faire le bon choix ?
1: Ouais.
3: J'ai plutôt tendance à dire que le bon choix, c'est celui qu'on assume à 100%, déjà. Donc, tous les choix sont bons. Mais encore faut-il les assumer.
1: Est-ce que c'est vrai ?
3: Et oui, bien sûr. Oui. En fait, on n'a pas le choix dans ce que la vie nous réserve. Et je dis souvent, on parle souvent d'ailleurs avec les gens autour de moi de ce qu'on appelle le libre arbitre. Et ce libre arbitre, on a souvent l'impression justement d'imaginer que c'est choisir la droite, choisir la gauche, choisir le chemin du haut, choisir le chemin du bas, choisir d'avoir un enfant, choisir de ne pas en avoir. En fait, pour moi en tout cas, le libre arbitre à mes yeux, c'est la vie, de toute façon, nous réserve des choses qu'on ne peut pas faire autrement que d'accepter. Et donc le libre arbitre, c'est soit dire oui, soit dire non à ce qu'elle nous réserve. Mais quoi qu'il en soit, qu'on dise oui ou qu'on dise non, il va falloir le vivre. Donc du coup, si je dis oui, je me fais une représentation mentale de quelque chose que je vais pouvoir assumer, et auquel cas, faire un choix qui de toute façon est toujours le bon choix au moment où on le fait, puisqu'on le fait avec les éléments que l'on a au moment qui sont les meilleurs au moment où on le fait,
1: ouais.
3: C'est juste l'assumer à 100%. Et l'impression de ne pas faire le bon ouais. choix, c'est lorsque juste après, on est dans ce qu'on appelle les biais cognitifs, qui est ouais. un biais de rétrospection, qui est de dire... Ah purée, je savais que ce n'était pas le bon choix. Sauf qu'en fait, pas du tout, on ne savait rien du tout.
1: On ne savait rien du tout.
3: Mais non, on ne savait rien. Donc tous les choix sont bons. Encore faut-il pouvoir avoir cette représentation mentale de les assumer. J'ai ouais. un exemple en tête ouais. extraordinaire. Vous savez que je travaille beaucoup avec les sportifs de haut niveau, oui. en accompagnement, en préparation mentale. Et j'avais un de mes anciens joueurs de tennis qui avait le choix, il s'était blessé. Donc il avait le choix entre se faire à nouveau opérer ou éventuellement, et donc prendre le risque de se faire opérer et éventuellement d'arrêter. Et donc pour lui, il a fait le choix, mais d'arrache-cœur, de s'arrêter. Alors qu'il était, c'était un jeune, il avait 18 ans, il était ouais. dans les 150 premiers mondiaux ATP.
1: Parce qu'il a arrêté.
3: Et ouais. il a arrêté. Il a fait ce choix qui pour lui était un choix terrifiant. Et je l'ai revu quasiment 20 ans plus tard. Et en le voyant 20 ans plus tard, on tombe dessus l'un sur l'autre comme ça, sur les quais de la gare à Lille. Et on discute et il me dit, tu sais, finalement, le choix que j'ai fait là, c'était le plus beau choix de ma vie. Je fais, qu'est-ce que tu fais aujourd'hui ? Je suis chirurgien orthopédique spécialiste non. du genou.
1: Incroyable. Voilà.
3: Donc derrière un choix qu'on peut considérer comme bon ou mauvais, en fait, il y a toujours une belle aventure. Ça peut être une rencontre, ça peut être plein de choses. Et c'est pour ça que je dis souvent qu'il n'y a pas un bon ou un mauvais choix, il y a un choix qu'on assume ou pas. Mais l'assumer, c'est considérer qu'à un moment donné, quand je fais ce choix, je vais le vivre en pleine conscience et en pleine présence.
1: Charlotte Péton, vous n'êtes pas obligée d'être d'accord. On fait quand même, moi, je pense qu'on fait quand même des mauvais choix. Non, il me semble que parfois, on se trompe. Est-ce qu'on ne se trompe pas quand même, Charlotte Péton, parfois ?
2: En fait, ce qui est assez intéressant, c'est que la question de savoir... Je me suis aussi arrêtée sur le concept de bon choix qui est dans le sujet de cette émission, parce que je ne sais pas si on peut l'évaluer, si c'est un bon ou un mauvais choix. Donc, c'est peut-être une posture un peu sceptique, mais dans le sens on ne peut pas faire un retour arrière, un replay pour se dire, ok, quelle aurait été ma vie si je n'avais pas fait ce choix. Et donc, d'une certaine manière, je le cite en introduction, c'est un passage de Kundera dans L'insoutenable légèreté de l'être, où le personnage principal, Thomas, se dit, est-ce que je dois rappeler cette femme dont je suis tombé amoureux
1: ouais. Est-ce que c'est une comédie
2: C'est une comédie, exactement. Ouais. Et il se dit, il utilise cette formulation allemande qui est « Einmal ist keinmal », une fois ne compte pas. La vie, comme on la joue qu'une fois, en fait, ça compte pas puisqu'on n'est pas capable de revenir en arrière. Et c'est là où on est d'accord. Et c'est pour ça qu'il faut l'assumer d'une certaine manière. On ne peut pas revenir en arrière. Et il y a une citation que j'aime beaucoup qui est « Notre vie, en fait, tout est vécu tout de suite pour la première fois et sans préparation, nous dit Kundera, comme si un acteur entrait en scène sans avoir jamais répété. » Et je trouve que c'est formidable parce qu'effectivement...
3: C'est super. Savoir. L'image est super. Super.
1: Ouais. Il va s'en servir pour ses joueurs de tennis. Franck Martin.
3: Moi, je pense que... On ne peut pas apprendre à faire des bons choix, mais on peut toujours apprendre à moins transformer nos choix en drame identitaire. C'est ça l'idée. C'est une fois qu'on a fait le choix, toutes les peurs sont derrière. Donc toujours, il y a la peur de se tromper.
1: La
3: donc
1: peur, c'est bien ou pas ?
3: Bah oui,
1: la c'est... peur de se tromper, bah, est-ce que c'est bien, les amis ?
3: De toute façon, c'est ce qui nous fige. C'est ce qui nous paralyse dans le moment de faire le choix. C'est pour ça qu'à un moment donné, on peut aussi développer cette confiance au moment présent, au temps présent, cette confiance en la vie.
1: Et des peurs légitimes, quand même.
3: Bien sûr, toutes les peurs sont légitimes, hein, bien sûr. Bon, les peurs n'empêchent pas le danger, comme on dit. Mais souvent, ce qui se passe, c'est que ce qui est derrière, c'est vraiment l'idée qu'on se fait des choses. Vous savez que je suis très... inspiré de toute cette école de Palo Alto aux États-Unis, de Carl Rogers, de Paul Watzlawick, etc. Et je crois que de mémoire, c'était Carl Rogers qui disait « Ce n'est pas la réalité qui nous limite, mais c'est l'idée qu'on s'en fait. » Donc si on se fait l'idée que le choix, c'est quelque chose de terrifiant, et que quand je suis, par exemple, en train de préparer ma valise, j'hésite entre tel pull ou tel... Je peux hésiter
1: pendant des heures.
3: Je peux mettre des journées à faire ma valise. Mais je peux aussi me dire, écoute, je verrai bien ce qui se passera. Je ne sais pas ce que je vais en faire. Mais en tout cas, je sais une chose, c'est que j'ai toutes les capacités à pouvoir assumer mon choix. Voilà. Alors, ça demande... une expression qu'on connaît tous, qui n'est pas facile à assumer non plus, puis on a tous une représentation spécifique qui consiste à dire, je lâche prise, je vais bien, je sais qu'éventuellement, de toute façon, quoi qu'il arrive, je me débrouillerai.
1: Ouais, c'est peut-être ça qui manque aujourd'hui à notre époque.
3: On a peur de regretter, on a peur d'être jugé.
1: On a peur du risque,
3: on a peur de ne pas contrôler.
1: Ouais.
3: Et c'est là où on est angoissé.
1: D'où cette émission et d'où ce livre, Charlotte Pétour, quand même. Quelle est l'origine de ce livre? La philosophe peut parler de ce qu'elle veut, au fond. Pourquoi avoir choisi ce sujet? C'est pas par hasard, j'imagine.
2: Parce que ça me terrifie, moi, les choix. Enfin, certains choix me terrifient et je pense que ça crée une forme de... Justement, c'est intéressant que Franck, tu utilises cette expression de drame identitaire parce qu'en fait, c'est ça, un choix. On peut le se masquer après. Et évidemment, je pense que c'est très bien d'assumer et d'être fidèle à la direction qu'on choisit. Mais moi, j'ai écrit ce livre parce que justement, je trouve que c'est terrifiant de prendre certaines décisions, comme le fait de décider de faire un enfant ou non, de se marier ou non. Et en fait, on se rend compte qu'on peut explorer toutes les dimensions des deux alternatives, des deux branches. Et les deux peuvent nous sembler finalement attirantes. Les deux révèlent quelque chose de nous aussi.
1: En tout cas, ça a été tranché visiblement, puisque quand je vois votre... je me permets de...
2: Oui, bien sûr.
1: événement.
2: Exactement. Donc, c'est pour les auditeurs qui ne peuvent pas me voir, je suis très enceinte. Donc, du coup, effectivement, dans mon cas, ça a été tranché et c'est intéressant. Ça, c'est fait. Et c'est justement aussi pour ça...
3: C'est pas le bon mot, tranché.
1: Oui, pardon.
2: Oui. J'ai écrit le livre juste avant de tomber enceinte et justement, je pense que ça m'a aidée aussi à me rendre compte que, effectivement, c'est normal d'être angoissée. C'est Sartre qui parle d'angoisse devant la liberté absolue qu'on a. Effectivement, on a tous les choix ou beaucoup de choix. On est contraint par des situations économiques, matérielles, mais on a tout à fait le choix de quitter son mari et de partir.
1: Moi, j'ai jamais entendu autant cette phrase « je n'ai pas le choix », donc j'ai horreur. Je ne sais pas pourquoi, faudrait aller voir un psy.
2: Et oui.
1: Mais qu'est-ce qu'on entend aujourd'hui?
2: Et pourtant,
1: j'ai pas le choix, vous voyez?
3: Bien sûr, j'ai peur d'assumer mon choix.
2: C'est ça.
3: J'ai peur d'assumer mon choix.
1: On dit ça tout le temps, j'ai pas le choix. Ah non, tu sais, elle a pas le choix, il a pas le choix, j'ai pas le choix. Voilà ce qu'on entend.
3: Sauf que du coup, le vrai contraire de l'erreur, c'est pas la perfaction, c'est l'apprentissage.
1: Attendez, il faut que je comprenne la phrase.
3: Le vrai contraire de l'erreur,
1: ça
3: n'est pas la perfection. En fait, ce qui se passe, c'est que très souvent, on a peur de l'erreur parce qu'on a besoin de la perfection. Bien sûr. On pense vouloir, que la vie nous amène à faire des choix parfaits, mais on ne fait pas de choix parfaits si ce n'est qu'on fait les choix qu'on fait et qu'on les assume, comme je le dis. Et donc, du coup, en face de ne pas faire des bons choix, c'est l'apprentissage qu'il faut mettre en place.
1: Ouais. Comment donc, c'est pour ça qu'on est réunis ensemble aujourd'hui.
3: Ouais. Comment
1: parce que ça se saurait, sinon, il n'y aurait pas besoin de faire des missions si les bons choix étaient naturels à l'être humain. Charlotte Pétour, c'est d'où ce livre, en fait. C'est pour nous aiguiller. Et la philosophie, première astuce, peut nous aider à faire de bons choix, à discerner la façon, parce que là, je me suis permise de transformer un peu vos grands titres, vos 15 dilemmes en slogans, mais en dessous, il y a quand même des aiguillages, sinon le livre n'aurait pas d'intérêt. Voilà, c'est, par exemple, dans le chapitre consacré au deuxième chapitre, consacré à la vie dans une réalité insatisfaisante ou choisir un bonheur artificiel, se brancher à la machine, la preuve ultime de notre hédonisme, donc de l'hédonisme à l'utilitarisme, souhaite-t-on perdre le contact avec la réalité? Et si vous étiez déjà branché, enfin bref, vous nous asticotez, quoi. Il faut s'asticoter pour prendre des bonnes décisions, qu'il s'agisse d'amour, allez, on va les très grands choix, c'est quoi? C'est le travail, c'est l'amour et c'est la famille.
2: Oui,
1: et la géographie. Voilà.
2: Je pense qu'il faut s'asticoter et je pense aussi que la philosophie ne nous aide pas forcément à prendre la bonne décision, mais elle nous aide à comprendre pourquoi on prend telle ou telle décision, à examiner nos biais, à examiner finalement tout ce qui constitue nos doctrines sans même qu'on s'en rende compte. On n'est peut-être pas philosophe, on n'a peut-être jamais fait de philosophie, mais sans le savoir, peut-être qu'on déteste le mensonge. Et donc peut-être qu'à ce titre-là, on va se retrouver dans une dialectique un peu du côté de Kant, qui lui aussi a cet impératif catégorique contre le mensonge, ou qu'on va vouloir peut-être choisir le bonheur à tout prix, et donc être plus hédoniste. Et en fait, c'est ça l'objectif de l'ouvrage, c'est vraiment de montrer que dans tous nos choix, des plus banals du quotidien ou aux plus existentiels, on révèle une doctrine philosophique qui finalement vient alors soit de nos expériences, soit de notre famille, soit de nos croyances. Enfin, elle peut venir de beaucoup de choses. Il y a beaucoup de biais qui se jouent là-dessus.
4: Et oui, c'est ça. Et c'est pour ça qu'on est là. C'est que si vous voulez aussi, on peut faire des choix parfois inconsciemment, ouais, en partie pour faire plaisir à nos parents, à notre famille, pour rester loyal. Tout ça, ça joue malheureusement.
3: Bien sûr, bien sûr.
4: Franck Martin, d'une certaine façon, Charlotte, malheureusement.
3: Charlotte parle des biais. Et on peut même simplifier, enfin pas simplifier, mais en tout cas expliquer les choses de manière un peu différente.
4: Ouais.
3: Comprendre, c'est préparer, mais c'est à la fois préparer parce qu'on peut préparer ses choix, c'est-à-dire qu'on peut faire les choses, vous savez, avec le fameux tableau, alors le positif, le négatif, on n'en sort pas beaucoup. Et puis on peut aussi comprendre. Comprendre, ça touche à la fois, à nouveau, encore une fois, au mental. C'est-à-dire qu'on parle... Aujourd'hui, c'est la grande mode neurologique de tous ces biais cognitifs qui
4: Absolument.
3: Sont intéressants. Mais tous ces biais cognitifs, c'est d'ailleurs tout le travail de mon dernier livre que je suis en train de finir, qui s'appelle Changer de regard pour changer le monde.
4: Qui sortira bientôt.
3: Qui sortira, je pense, en 2027, j'espère. Voilà. Consiste justement à comprendre que depuis qu'on est tout petit, vous savez, ces fameuses généralisations, émissions et corrélations que l'on fait pour pouvoir s'adapter au monde.
4: Oui.
3: Et donc, c'est quelque chose d'extraordinaire pour pouvoir justement survivre au monde. On généralise quelque chose qu'on apprend à plein de contextes. On omet, et entre autres, quand je dis on omet, on est capable de faire des amnésies traumatiques pour pouvoir continuer de survivre. Et on fait, bien sûr, aussi des corrélations, c'est-à-dire on fait des liens de cause à effet entre des choses. Et ça nous permet d'apprendre à survivre. Et ça, oui, le mental, qui est un outil génial de l'ego, le récupère pour continuer de faire inconsciemment plein de généralisations, plein d'omissions et plein de, non plus corrélations, mais de distorsions. On crée des liens de cause à effet entre des choses qui n'en ont pas. Et on est capable de prendre des décisions en n'étant absolument pas éclairé de manière mentale et
4: comment on fait pour l'être alors ?
3: Eh bien, on se pose les bonnes questions. Est-ce que je ne suis pas en train de faire une généralisation du style...
4: Vous avez un exemple en tête, hein,
3: oui, est-ce que, par exemple, ma petite fille me demande un chat ? Est-ce que j'achète un chat ou pas à ma fille ? C'est un choix cornélien.
4: Comment
3: parce
4: vous
3: que,
4: le savez ?
3: Bah, parce que moi, éventuellement, d'abord, j'ai des petites filles, et puis parce que j'ai très
4: Elle
3: peur
4: des chats,
3: parce que j'ai été griffé, vous savez que je suis amblyope, je n'ai qu'un œil, ouais, et j'ai toujours peur de perdre ce deuxième œil.
4: Ouais.
3: Et donc, du coup, je peux soit être très factuel en me disant, je regarde les choses vraiment avec...

0: sourit pas veut dire qu'elle ne m'apprécie pas. Ouais. Je connaissais éventuellement même des gens qui ne me souriaient pas et qui m'appréciaient. Et je connaissais aussi des gens qui souriaient mais qui m'appréciaient pas.
1: Ouais.
0: Et donc là, si je ça prends un peu de recul et que j'éclaire mon choix, sur, je peux choisir différemment. Donc il y a vraiment deux types de préparation. Il y a une préparation factuelle où je peux effectivement, ça peut être intéressant de dire bah, ce qui est positif, ce qui est négatif. Et puis j'essaie de choisir là-dessus. En général, ce n'est pas très facile. Et puis ensuite, il y a cette fameuse capacité à pouvoir discerner les choses. Et puis ensuite, le troisième point, je dirais, c'est ce qu'on disait tout à l'heure avec Charlotte. Si on lâche prise, on verra bien. J'assume à 100%.
1: Mmh. Alors, allez-y, Charlotte Pétour, j'allais vous soumettre un cas pratique pour, que, pour poursuivre l'émission. On va en faire quelques-uns, évidemment, avec vous. Sont présents évidemment dans votre livre. Charlotte, vous souhaitez rebondir juste
2: Oui, simplement sur cette idée, j'aime beaucoup cette distinction que tu viens de faire et j'ajouterais aussi que parfois prendre les bonnes décisions, c'est s'extraire de la raison, comme tu disais à la fin, et dans le silence. Alors ça peut être la méditation, la prière. Et en préparant l'émission, je regardais ce que. Enfin, j'ai acheté récemment les exercices spirituels d'Ignace de Loyola. Et en fait, je me suis rendu compte qu'il y avait toute cette notion de discernement.
1: Qui est passionnante. On n'en a pas encore parlé. Hein,
2: là, qui est vraiment s'observer, regarder les mouvements intérieurs qui nous traversent et essayer d'analyser justement ce qui nous rend plus libres, plus captifs, ce qui nous rend plus capables d'aimer.
1: Parce que les gens parlent. Mm. Quand vous posez une question, qu'est-ce que tu me conseilles? Évidemment que les proches parlent. Faut-il ou pas les écouter? Alors, je vous propose de vous soumettre un cas pratique. Alors, amoureux, pour commencer, on fera ensuite un cas pratique professionnel et puis un autre cas pratique, on verra. Vous l'aimez sincèrement, vous vous connaissez depuis des années, vous ne vous lassez pas de sa manière de rire, de vos sorties, de vos voyages, du calme que cette personne vous procure. Pourtant, vous ne pouvez pas vous empêcher de penser que vous engagez de manière irréversible ou presque. C'est aussi renoncer à toutes les autres rencontres que vous pourriez faire, à une liberté que vous idéalisez encore, au silence de vos soirées en solitaire que vous appréciez tant. Voilà, alors là, pour le coup, l'exemple le plus contemporain qui soit... qui nous fait sourire autour de cette table, mais on en arrivait là aujourd'hui. C'est vrai qu'on ne jure que par le tout, tout de suite. On veut tout, on ne veut pas faire le deuil, comme vous l'avez dit tout à l'heure en début d'émission, de la dark face, quoi, du revers de la médaille, puisque tout est comme ça dans la vie, évidemment. Il faudrait l'apprendre tout petit. Visiblement, on pâtit peut-être de ça. C'est une série de questions que je vous pose, mais c'est terrible d'observer que nous sommes tous un peu, plus ou moins évidemment, mais traversés par ce genre de dilemme, en fait, hein, Charlotte Pétour, qui ne nous rend pas heureux. On croit qu'en fait, ne pas décider, c'est tranquille, c'est rester tranquille, bien à l'abri, rester libre. Et en fait, non.
2: Eh non, puisqu'en fait, peut-être qu'aujourd'hui, alors là, c'est un peu mon interprétation, et peut-être qu'aujourd'hui, on a tellement le choix que finalement, le fait de ne pas être obligé à prendre certaines décisions nous perturbe et nous obstrue un peu plus l'esprit. Et dans l'exemple qu'on vient de citer, c'est exactement ce dont Kierkegaard parle. Et c'est passionnant parce que lui dit, on est bloqué au stade éthique. Au stade esthétique, pardon. Le stade esthétique, c'est celui du donjon, celui qui papillonne, celui qui a envie de tester plein de relations, d'aller de femme en femme. Il a écrit le journal du séducteur là-dessus, en fait, de l'homme qui est le spécialiste de la drague et qui n'a pas envie de choisir parce qu'il aime la beauté, et on le comprend, hein, la beauté des rencontres, la beauté des premières fois. Et justement, choisir de s'engager, de se marier, en l'occurrence, il parle du mariage, c'est passer du stade esthétique au stade éthique. C'est prendre la décision du choix. C'est-à-dire, ce choix, on en revient à ce qu'on disait, ne sera peut-être pas le bon, puisque est-ce qu'on peut l'analyser, mais je m'engage, je l'assume, et il dit, je me battrai toute ma vie sous cette barrière du premier amour. Je vais tous les jours renouveler mes voeux et montrer que cette personne, j'y tiens, et que dans ma fidélité, c'est ça le concept aussi de fidélité, c'est pas juste de ne pas tromper, c'est de continuer à être fidèle à cet engagement initial, et lui nous appelle à passer à ce stade éthique. Et notre société, peut-être que ce qu'elle fait, c'est qu'elle reste un peu à ce stade esthétique qui est très agréable.
1: Ouais, comment est-ce qu'on en arrive là?
0: C'est ce qu'on disait tous les deux avec Charlotte en off tout à l'heure, quand on se rencontrait en dehors du studio. Mais oui, mais c'est comme ça, on le fait quand même. Et on parlait justement de cette notion d'amour. Et quand on est dans l'émotion, on réagit, on ne choisit pas.
1: C'est intéressant, c'est un bon titre, j'entends.
0: Oui, c'est-à-dire que tout d'un coup, quand on est pris dans cette émotion, et entre autres, l'amour que l'on croit être une émotion, ou en tout cas être un sentiment au départ, nous fait non pas comment choisir, mais nous fait réagir. On réagit parce qu'on a les fameux papillons dans le ventre pendant 3 ans. Et ce qu'on disait ensemble, peut-être avec Charlotte, c'était que justement, l'amour n'est pas un sentiment, c'est un choix factuel au quotidien. Et donc, du coup, on choisit, c'est exactement ce que tu viens de dire, on choisit de continuer cet amour pour le meilleur et pour le pire, pas de la vie, mais pour le meilleur et pour le pire de l'autre. C'est-à-dire qu'on est fidèle à ses engagements. Ben, bien sûr, c'est une autre manière de voir les choses. En fait, la difficulté, c'est qu'on veut être sûr avant de vivre les choses.

0: Donc vrai, voilà, c'est juste pas possible. C'est juste pas possible. Alors ça nous ramène à un autre concept philo-bouddhiste, je ne sais pas comment on peut dire, qui est justement cette quête et cette nécessité du moment présent. Mmh. Et de cette sagesse, entre guillemets, si on peut dire, de vivre cet instant comme étant le seul instant réel, puisque le passé est fini. Et effectivement, c'est intéressant de pouvoir faire ce que j'appelle pas du développement, mais du dépouillement personnel, c'est-à-dire de se débarrasser de tout ce qui nous a causé ces fameuses généralisations, omissions et distorsions négatives, et de pouvoir vivre simplement l'instant présent de manière consciente, en sachant précisément ce qui se joue et en n'étant pas pensé par son mental.
1: Alors on n'a pas le choix, il y a la pub, les amis. On se retrouve juste après.
0: Fait la pub, ouais,
1: on fait avec.
0: Marche,
1: hein.
0: Ouais.
1: À tout de suite.
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1: Comment apprendre le bon choix? Ça fait un peu sujet de bac de philo, mais croyez-moi, dans la vie réelle, combien de fois par jour vous posez-vous la question? Charlotte Pétour est là pour y répondre, elle qui est philosophe agrégée, qui a publié Les décisions impossibles, un voyage philosophique en 15 dilemmes existentiels, dont nous égrenons quelques exemples chez Erol et Franck Martin, qui lui a écrit des dizaines d'ouvrages et dont le dernier concerne le conflit. Accepter le conflit pour adoucir sa vie chez Erol, mais il s'apprête à, on peut peut-être le mentionner quand même, puisqu'il est un petit peu en lien avec le sujet quand même, hein, Changer son regard, qui sortira bientôt. On ne sait pas quand. Changer de regard, si on ouvre votre micro, ce sera encore mieux. Pour changer le monde.
0: Changer de regard pour changer le monde.
1: Ah, c'est mieux quand il le dit lui-même. Merci. Alors, Charlotte Pétour, effectivement, partir ou rester, et Franck Martin, partir ou rester dans tous les domaines de la vie, hein, c'est un peu ça, obéir ou résister. Il faut quand même être armé parfois, et puis il faut du temps, et puis parfois, on n'a pas le temps pour prendre une décision. Et on peut, là, pour le coup, se tromper. Mais obéir ou résister, parfois, c'est tellement difficile. Par exemple, vous évoquez, je crois, dans votre livre, tout ce qui concerne le côté moral, le côté éthique, par exemple, en entreprise. Obéir à un patron toxique ou prendre une décision par défaut qui peut tirailler et qui peut même mener à des dépressions, à des burn-out terrifiants. Enfin,
11: complètement.
1: C'est ça.
11: Alors là, l'exemple que je donne est très extrême. C'est l'exemple de vraiment... est-ce que vous seriez d'accord pour couvrir le fait qu'on sort un produit qui est potentiellement toxique? Mais on a des exemples beaucoup plus simples que moi j'ai déjà connus dans mon entreprise, que je pense qu'on a tous connus ici, du style, est-ce que... pour se soumettre, je n'aime peut-être pas ce mot, mais pour s'adapter à un système dans lequel on est, est-ce qu'on va peut-être mettre un peu en sourdine certains principes éthiques, certains principes moraux qu'on a? Par exemple, le fait de licencier des personnes dans les entreprises dans lesquelles on travaille, ou effectivement de prendre des décisions qui vont parfois à l'encontre de principes qui nous tiennent à cœur.
1: L'éthique personnelle, par exemple.
11: Exactement. Si, par exemple, la charité est quelque chose d'important pour nous, le don, et que notre entreprise est extrêmement, on va dire, capitaliste et va sur des sujets qui ne sont pas du tout les nôtres. Donc ça, c'est compliqué parce qu'on a des contraintes. Enfin, je veux dire, on peut pas se... Bien sûr que philosophiquement, on peut être autour d'une table et dire « Mais bien sûr, moi, si ça avait été mon cas, j'aurais résisté, j'aurais fait ça, j'aurais quitté mon emploi. » Mais la réalité des choses, c'est que c'est pas le cas. On a des... On est dans ce que Sartre appelle des situations qui sont des contraintes, qui contraignent notre liberté. Et dans ce cas, il y a une grande différence entre la théorie et la pratique.
1: En fait, vous vous adressez à ceux qui jugent aussi dans votre livre. Oui. Hein, c'est ce qu'on voit au fil des pages. C'est-à-dire que vous apprenez à regarder. Et vous, vous auriez fait quoi? En fait, c'est un peu ça que vous... questionner au fil des chapitres et des dilemmes que vous proposez, Charlotte Pétour, on est d'accord. C'est aurais-tu mieux fait que lui ou elle? Aurais-tu mieux fait, en fait, hein?
11: Bien sûr.
1: Aurais-tu mieux agi, Franck Martin? C'est vrai que c'est pas simple.
0: Non, c'est d'autant moins simple que les autres n'ont jamais la réponse aux questions que vous vous posez. Les seules personnes qui ont les réponses auxquelles vous vous posez, c'est vous.
1: Donc ça veut dire que demander
0: conseil pour prendre une décision, c'est de toute façon une erreur.
1: C'est vrai,
0: ça ? Bien sûr, puisque de toute façon, le conseilleur va conseiller en fonction de ses propres biais.
1: Comme ChatGPT.
0: En revanche, absolument. Sauf si ChatGPT vous connaît et qu'il commence à avoir un historique.
11: Ouais. Et il commence à aller dans votre sens.
0: Absolument.
11: C'est ça qui est le pire.
0: C'est délicat. Alors en revanche, justement, et c'est ça qui est intéressant, c'est quand on est face à un choix un peu cornélien comme celui-ci, c'est justement d'avoir quelqu'un qui non pas va conseiller, mais va travailler comme Socrate faisait de la maïeutique.
1: En
0: questionnant, absolument, et en étant lui-même en dehors donc de l'espace problème de la personne qui se pose la question, et en le questionnant de telle façon qu'il puisse lui-même, enfin la personne puisse elle-même, comprendre qu'elle est en train éventuellement de généraliser, d'omettre et de distordre la réalité. Mmh. Voilà. Et là, à partir de ce moment-là, où on commence à avoir cette espèce de recul, on va pouvoir faire, entre guillemets, un choix qui nous correspond sur le plan des valeurs. Mais là, ce que disait Charlotte, c'est, ça touche encore non seulement aux valeurs, quand notamment on est dans une entreprise qui commence à avoir des produits qui ne sont pas forcément environnementaux comme on nous les aime, ou qui ne respectent pas la vie comme nous, on a envie qu'elle le respecte. Ça touche non seulement à des problématiques de valeurs, mais on sait que parfois, comme on dit en latin, primum bouffare, d'abord manger. Donc on a des gens qui sont amenés à rester malgré tout, parce qu'ils n'ont pas forcément, ou ils ont l'impression de ne pas avoir le choix de pouvoir retrouver autre chose. Mais quand ça commence à toucher un niveau au-dessus, qui est le niveau de notre identité, de qui l'on est vraiment dans le fond, et de notre appartenance à quelque chose qui nous dépasse, on peut éventuellement être amené à choisir quelque chose d'autre. Et notamment, on en revient à ce qu'on disait tout à l'heure, cette notion de faire confiance à la vie, on verra bien. Alors, souvent, on me dit, ouais, t'es rigolo, toi, que tu fais confiance à la vie. Ben oui, mais de toute façon, on ne peut pas faire autrement.
1: Et déjà, comme vous connaît, Franck. Moi, je vous connais, Franck. Je sais que vous êtes un éternel optimiste.
0: Oui, hein, oui. Mais optimiste et réaliste et factuel. Là aussi, encore une fois, c'est ce que je dis toujours. Je pense que la vie nous réserve toujours des choses et des expériences dont on est capable, que l'on est capable d'assumer. On a toujours les savoir-faire pour le faire. C'est jamais forcément simple, c'est pas ce que je dis. On n'est pas en train d'abandonner, mais c'est juste le fait de pouvoir se dire à un moment, je choisis parce que de manière éclairée, j'ai fait la différence entre ce dont j'ai peur de mon passé réminiscent et éventuellement revenant, ce dont j'ai peur d'un futur totalement incertain, et je sais qu'une seule chose, c'est que ce qui est ici et maintenant est la réalité factuelle. Et donc je choisis en fonction de ça. Donc c'est pas simple, bien sûr. Ça demande justement cette ouverture des mains, cette espèce de lâcher prise dont on est tous capables.
1: Les amis, il faut faire un tableau. Je vous regarde, ma pauvre Charlotte, vous qui êtes philosophe, vous dites, mais qu'est-ce que c'est que cette question épouvantable? Le tableau et le philosophe, ça fait au moins quatre. Mais ça peut quand même être une bonne idée de commencer quand on est complètement paumé. Là, les auditeurs qui nous écoutent...
0: Le temps fait bien les choses.
1: On dirait un vieux sage.
0: Oui, je suis déjà un petit vieux. Mais le temps fait toujours les choses comme il faut. C'est-à-dire que là aussi, c'est pareil. On a toujours cette impression... À mes yeux, en tout cas, ce que ça veut dire, c'est qu'on a toujours l'impression d'avoir cette pression du temps et qu'il faut choisir. Notamment, on se rend compte d'une chose, c'est que quand je dis le temps fait bien les choses, il nous amène, et la vie nous amène sur un plateau, des tas de trucs qui font qu'à un moment, c'est tellement évident de choisir. Le couple qui ne veut pas se séparer et qui prend l'un a peur, il sait au fond de lui-même, ou en tout cas il a l'impression que c'est important de se séparer, et puis il est totalement paralysé par la peur dont on parlait tout à l'heure, justement la peur d'un futur totalement incertain, Et puis parfois, le temps amène des choses qui sont totalement inattendues et qui nous amènent à choisir. Alors encore une fois, bon choix, mauvais choix.
1: Il faut les écouter,
0: Les signaux. C'est bien. Alors là aussi, c'est pareil, on peut retomber dans les biais. Il faut faire attention parce que les signaux peuvent toujours être interprétés. Moi, je n'interprète pas les signaux. Je dis simplement, il y a un certain nombre de choses que je peux éventuellement interpréter ou pas. Peut-être que je me plante dans le fait de les interpréter de telle ou telle manière. Mais si je fais le choix de les interpréter, j'assume. Alors, encore une fois, on en revient à ce qu'on disait. Faire le bon choix, c'est justement juste assumer à 100% ce qu'on choisit, sachant qu'à chaque fois, le choix que je fais ici et maintenant, même si je le regrette 2 minutes, 2 heures, 2 jours ou 2 ans après, c'était le meilleur choix possible au moment où je l'ai fait avec les éléments que j'avais.
1: Et Dieu là-dedans, est-ce que il est bon de l'Esprit Saint dans cette affaire?
11: Alors c'est très très intéressant cette question parce que justement j'allais dire que à un moment donné il faut laisser tomber les tableaux de pour et contre et faire un saut vers l'absurde. Et c'est la vision
1: qu'Kierkegaard.
11: C'est bien que
1: vous n'aviez pas les tableaux.
11: c'est la vision de Kierkegaard de la foi. Pour lui, la foi c'est l'acte le plus déraisonnable du monde. Ouais. Comment croire à quelque chose d'aussi déraisonnable? Et je le dis, puisqu'on en est aussi à parler de choses personnelles, moi je suis une néophyte, je viens de me faire baptiser à Pâques.
1: Magnifique.
11: Et donc du coup, justement...
1: Bravo Charlotte.
11: Merci beaucoup.
1: On peut le dire sur
11: Notre-Dame. c'est l'avantage, je le dis aussi parce qu'on a Radio Notre-Dame. Et en l'occurrence, il y a toute cette notion qui pour moi est cruciale de... Effectivement, là, faire un pour et contre de croire, on peut faire le pari pascalien et se dire, bon...
1: Vous l'évoquez d'ailleurs dans votre
11: oui,
1: livre.
11: Oui, exactement. Rationnellement, oui, effectivement, j'ai tout à gagner et rien à perdre au fait de croire en Dieu, parce que si jamais il y a un paradis, etc., j'y serai. Mais moi, j'aime bien l'idée beaucoup plus mystique de, à un moment donné, on sent, c'est un peu l'intuition dont parlait Franck, on sent quelque chose et on se jette dedans. Et on se jette dedans un peu à corps perdu, et ensuite, on assume notre choix, on décide de renouveler nos voeux, de continuer à se convertir si jamais on est dans une démarche de religieuse, mais plus généralement, globalement, accepter que ça ne peut pas être que rationnel et qu'il y a une forme d'absurde dans les grandes décisions de notre existence. Et toutes celles qu'on a ici, je pense qu'il y a un moment donné où, comme tu disais, ça nous paraît évident, mais moi je le vois presque d'un point de vue mystique. En l'occurrence, ça c'est une forme de... On est poussé vers une direction. Évidemment, cette direction, il faut essayer de la raisonner, il faut essayer de se mettre dans un cadre avec les gens autour de nous qui nous disent peut-être attention, voilà, qui sont là pour être un peu des garde-fous, mais il y a une forme de saut que Kierkegaard aborde.
1: Ouais, il faut les prendre comme des Socrates, les gens qui nous disent attention. Alors, c'est une façon, il faut les prendre comme des miroirs simplement, il ne faut pas se laisser envahir par les jugements éventuellement.
0: Là aussi, ce n'est pas facile parce qu'effectivement, depuis qu'on est arrivé au monde, vous savez que notre obsession, c'est d'être aimé. Parce que quand on est tout petit, quand on est un petit bout de chou que Charlotte, tu vas avoir bientôt, la première obsession non intellectuelle, mais instinctive de ce petit bout qui va arriver au monde, c'est qu'est-ce que je dois faire, qu'est-ce que je dois dire, comment je dois être pour pouvoir récolter le maximum d'amour pour survivre au monde. Et donc, qu'est-ce qu'il va faire? Il va mettre en place précisément ce que je disais tout à l'heure. Les premières généralisations, les premières omissions, les premières corrélations. Il va faire un lien instinctif entre ce qu'il fait, c'est-à-dire garder son calme, et ce qu'il obtient, c'est-à-dire l'amour génial de maman. Et donc, il fait ce lien de cause à effet qui fait que tout d'un coup, il commence déjà à se transformer. Et donc, qu'est-ce que
1: tout bébé choix.
0: Tout bébé, dès les premiers jours, dès les premières heures même. C'est
1: incroyable.
0: C'est complètement fou.
1: C'est
0: comme ça que se forme l'ego. Ouais. C'est comme ça aussi que se forme après, puisque c'est cette capacité géniale que l'on a à faire ces généralisations, omissions et corrélations qui nous permettent de survivre. Le mental s'en saisit et va mettre en place ce process de généralisation, omission, corrélation, distorsion, cette fois-ci totalement fausse. Généraliser, je me fais mordre par un chien, tous les chiens mordent, ce qui est totalement faux. Omettre, c'est-à-dire...
1: Ouais, j'ai 3 échecs amoureux.
0: Tous les hommes sont dégueulasses, toutes les femmes sont...
1: C'est tout le temps,
0: mais bien sûr.
1: Sur Instagram,
0: C'est pour ça que c'est intéressant d'avoir ça à l'esprit, et notamment que dans cette notion de choix, on en revient au sujet du jour, apprendre à faire le bon choix, c'est d'abord, comprendre que le bon choix, c'est l'assumer, comme on le disait, et apprendre, c'est surtout apprendre à distinguer comment nous nous confrontons à la vie. C'est comment fonctionne ce mental? Est-ce que je généralise, là? Est-ce que je ne suis pas en train d'omettre des choses? Est-ce que je ne suis pas en train de distordre la réalité? Est-ce que je suis ou pas dans le moment présent? Et alors, j'en profite pour dire quand même sur Radio Notre-Dame, c'est quand même vraiment intéressant. Il y a quand même une prière qui était la prière que Jésus enseignait à ses apôtres, qui était
11: Moi,
0: je connais le Notre Père. Et le Notre Père est pour moi juste génial. Lorsqu'il dit, donne-nous aujourd'hui notre pain quotidien, il était déjà dans la présence. Eh bien, bien sûr. Il y a toute une lecture extraordinaire.
1: Notre Père interprété par Franck Martin.
0: Oui, absolument. Moi, je l'interprète bien comme ça. C'est donne-nous aujourd'hui notre pain quotidien. C'est quoi? C'est je lâche prise, je fais confiance à la vie. Et j'ai pas besoin de mettre de côté les fameux pains dont je me souviens plus le nom précisément.
1: Et la folie là-dedans, est-ce qu'il n'y a pas une part de petite folie, de douce folie, de folle folie, de... Vous voyez ce que je veux dire, Charlotte Pétou, on peut être un peu fou aussi parfois.
0: C'est-à-dire ?
1: Je sais pas, moi, par exemple, on l'a vu, alors on en parle souvent dans cette émission, vous savez, les reconversions hâtives, les gens qui partent, qui lâchent tout, qui lâchent parfois femmes et enfants, j'en sais rien, mais qui lâchent leur vie d'avant et puis ils disent, oh, ce sera l'herbe est plus verte ailleurs. Mmh. Alors ça, c'est ma vision très négative. Oui, par exemple, de décrire telle ou telle une situation type où la personne décide de tout lâcher, de tout quitter et de partir pour autre chose. Il peut y avoir soit une part de bonne, de saine décision, mais la même personne peut être complètement folle aussi.
0: Oui, non, mais encore une fois,
1: on sait, c'est ça ma question.
0: On ne sait pas, justement, c'est là où ce qu'on dit tout à l'heure avec Charlotte.
1: La
0: seule chose que l'on sait de ce fameux bon choix, est-ce que je fais le bon choix de partir vivre en Thaïlande et tout lâcher, famille, enfants, boulot, etc. Je ne sais pas, la seule chose, c'est est-ce que je vais l'assumer ou pas. C'est
1: voilà.
0: Juste ça.
1: C'est bien.
0: C'est juste
1: quand on
0: ça.
1: Se demande ça, c'est qu'a priori, la réflexion qui suivra... Oui. Sera bonne et saine,
11: oui.
1: Charlotte Pétou.
11: Oui, oui, et puis on a envie peut-être de faire une expérimentation sur nous-mêmes. On a peut-être envie de voir ce que c'est que de pousser les curseurs et de se dire, bon, bah, ma vie, en fait, je la traite comme une expérimentation un peu absurde, un peu artistique, où je décide, pour la beauté du geste, de tout laisser. Moi, évidemment, ça ne me dérange pas, il n'y a pas de jugement là-dessus. C'est juste, il faut être conscient de ce à quoi on renonce. Et il faut être conscient que ce choix-là...
1: Il y aura des conséquences.
11: Il y aura des conséquences.
0: Exactement. Mais il y aura plein de choses qu'on
11: Mais
0: peut gagner.
11: Mais c'est magnifique de le faire. Enfin, moi, j'adore observer ça. Et exactement. Et il y a beaucoup de choses qu'on peut gagner de ça. Et puis, je trouve que c'est ça aussi, les grands artistes, c'est ça aussi, les grandes œuvres. Elles sont faites par des choix qui peuvent paraître complètement déraisonnables. Et je pense que c'est beau de pouvoir les observer de l'extérieur. Je ne sais pas si c'est ce que j'aurais envie de faire personnellement.
1: Ouais.
11: Et parce que
1: de tout lâcher
11: pas,
1: ou de...
11: De tout lâcher. Mmh. Parce que c'est peut-être pas c'est peut-être pas en adéquation avec ce que je veux et ce que je choisis chaque jour d'être. Donc, c'est aussi... Mais si on choisit chaque jour d'être en dehors des cadres et de tester et d'expérimenter, pourquoi pas ?
0: Pour moi, je disais tout à l'heure, le choix n'est ni bon ni mauvais, c'est potentiellement une rencontre, une prise de conscience, une bifurcation, une guérison, une renaissance. Moi, je l'ai vécu personnellement. On a le même métier d'origine. Moi, j'ai fait une école de commerce et on était tous les deux, et toi, tu es toujours, dans le marketing et la publicité pendant une dizaine d'années. Et j'ai fait le choix, à un moment donné, justement, de bifurquer. Donc, j'ai fait le choix d'abandonner ce métier qui était pour moi très rémunérateur. J'étais patron d'une très belle agence de pub qui faisait partie d'un groupe franco-américain. Et quand j'ai fait le choix d'arrêter, alors que je gagnais des 100 et des 1000, que je roulais avec une belle voiture et que j'avais des gros cigares et des fauteuils en cuir, j'ai eu tous mes associés et tous les amis qui m'ont dit « mais t'es complètement malade ». Alors, c'était un coup de folie ou pas ? Est-ce que c'était un coup de folie ? La seule chose que je savais, c'était que intrinsèquement, les valeurs que je vivais dans le cadre de ce métier ne correspondaient plus du tout à ce que je voulais vivre. Et au-delà de ça, ça n'était plus moi en termes d'identité. Donc j'ai assumé ce choix. Et je l'ai assumé. Pendant 2-3 ans, ça a été un peu dur. J'ai ramé. Mais je suis tellement content d'avoir fait ce choix. Exactement de la même manière que mon ami et joueur Maxime Huard, dont je vous parlais tout à l'heure, de tennis, qui aujourd'hui est un super chirurgien spécialiste du genou, alors qu'il a été obligé de choisir d'arrêter le tennis parce qu'il ne pouvait plus jouer ou qu'il a éventuellement pouvoir jouer en se faisant réopérer. Oui, et c'est, je ne sais pas si c'est un coup de folie. C'est encore une fois le fait de dire... peut-être que derrière ce choix que je considère comme bon ou mauvais, en tout cas, je ne sais pas, mais je vais peut-être faire des belles rencontres. Je vais avoir une belle bifurcation dans ma vie. C'est peut-être une renaissance aussi pour moi. Il y a plein de choses aussi positives. Alors oui, comme disait Charlotte, c'est aussi l'angoisse de perdre, bien sûr. Mais comme on disait, choisir, c'est renoncer. Hein,
1: choisir, c'est renoncer,
0: bien sûr.
1: Effectivement. Aujourd'hui, effectivement, alors on en parlera peut-être juste après cette petite envolée, non pas lyrique, mais musicale. Il nous faut regarder, reprise de Jacques Brel par Oxmo Puccino. À tout de suite, les amis.

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0: Regarder, écouter le présent pour mieux se décider et faire les bons choix. Peut-on apprendre à faire le bon choix? Il n'y a que des bons choix, comme le dit Franck Martin. C'est une question en tout cas qui vous est soumise, chers auditeurs du jour. Charlotte Pétour est professeure de philosophie, mais pas seulement. Elle est aussi très présente sur les réseaux sociaux. Elle intervient en école de commerce. Voilà, c'est une... Charlotte est un couteau suisse. Charlotte Pétour, vous qui, est, en tout cas, qui êtes l'autrice de cet ouvrage sur notre sujet du jour, les décisions impossibles. Un voyage philosophique, je le rappelle, en 15 dilemmes existentiels hein, chez Erol. Et Franck Martin, qui lui a écrit des tonnes d'ouvrages sur une approche optimiste mais réaliste du coaching humaniste. Vous avez écrit notamment Le pouvoir des gentils, accepter le conflit pour adoucir sa vie chez Erol et changer son regard pour changer le monde. C'est ce qui sortira bientôt. Voilà, la date est encore. Voilà, on verra ça, incertaine. On en reparlera incertaine et surtout vous viendrez en reparler, j'espère, à cette occasion. Ne pas faire de choix, c'est le pire des choix. Charlotte Pétour.
1: Oui.
0: Je vole la phrase de Franck Martin.
1: Oui. Non, mais je suis tout à fait d'accord. Oui, effectivement, c'est le pire des choix, ne pas faire de choix et surtout se leurrer dans l'idée qu'on n'a pas le choix. On en parlait un petit peu au début de l'émission, mais ça, c'est le concept typique de la mauvaise foi chez Sartre. C'est l'idée de se dire, je me réveille ce matin, je suis garçon de café, il donne cet exemple, et je me résume à mon être de garçon de café et j'oublie que je suis libre de ne plus être un garçon de café si je le souhaite. Alors évidemment, ça peut sembler être dit d'une position de privilégié, mais on a le choix. On a le choix aussi de faire différemment dans les contraintes dans lesquelles on est mise. Mais en tout cas, le problème, c'est quand on décide de faire semblant qu'on n'a pas de choix à prendre.
0: C'est-à-dire qu'on se leurre sur les priorités, quoi. Il faut retravailler systématiquement ses priorités dans la vie. Peut-être qu'on ne l'a pas assez dit, Franck Martin. Peut-être que, qu'est-ce que tu veux vraiment? Qu'est-ce que tu attends là, maintenant?
2: Oui, mais alors bon, comme je disais tout à l'heure, même si celui ou celle qui a la réponse, c'est celle qui se pose la question, c'est jamais très simple de la trouver parce que très souvent, la réponse est enfouie derrière un monceau de généralisation, de mission et de distorsion.
0: Exemple.
2: Donc, à chaque fois, c'est je fais le lien avec des choses que j'ai vécues et qui me foutent la trouille. Donc, je suis complètement figé.
0: Par exemple,
2: j'ai pas d'exemple comme ça qui me vienne, mais je peux ne pas faire le choix par peur d'avoir à revivre des choses délicates et difficiles. Voilà, tout simplement, je peux choisir de ne pas me remettre en couple parce que j'ai vécu des couples qui m'ont fait souffrir. Et je peux être habité au fond de moi par cette envie extraordinaire et qui me pousse vers l'autre, quoi qu'il arrive, puisque de toute façon, on est tous des êtres de relation. Donc, je suis coincé entre ces fameuses doubles contraintes. Choisir d'aller vers l'autre et de me remettre en couple, c'est avoir peur de me faire à nouveau avoir et de souffrir. Et rester seul, c'est avoir peur de rester seul toute ma vie. Donc, qu'est-ce que je fais? Le seul moyen de sortir d'un schéma de double contrainte, c'est de se poser à nouveau cette question. Qu'est-ce qui est le plus important pour moi en termes d'identité? Bien sûr qu'il y a des choses que je vais à nouveau perdre, mais à un moment donné, se poser cette question avec recul, c'est pouvoir y répondre. C'est pareil, dans les exemples que Charlotte traite dans son livre, je crois qu'il y a la vie et la mort.
0: Oui, tout à fait, j'y suis là. Laisser mourir ou faire mourir.
2: Bien sûr, et c'est un point qui était extraordinaire. J'ai moi, dans mon environnement, des gens qui sont, entre guillemets, non pas au bout de leur vie, mais qui sont toujours en vie et qui se considèrent comme étant au bout. Et là aussi, c'est un choix. Est-ce que je choisis de vivre ce peu de vie qui me reste, mais je le vis à 200% en étant conscient des gens qui m'aiment, qui sont là autour de moi, ou est-ce que je choisis de dire que je suis au bout de ma vie et que finalement je ferais mieux de partir avant? Voilà, donc là aussi c'est quelque chose de terrible, c'est un choix qui est cornélien, plus que cornélien, c'est un choix vital. Et on voit bien que, encore une fois, la réponse, c'est calme intérieur versus intelligence pure. C'est, je peux pas avoir cette intelligence pure avec ces fameux tableaux, le pour et le contre. C'est juste calme intérieur. C'est qu'est-ce qui est important pour moi? Qu'est-ce que j'ai envie de vivre? Jusqu'où je peux prendre ce recul pour nettoyer justement ces fameuses généralisations, omissions et distorsions qui se traduisent par des biais cognitifs complètement dingues. On en a référencé plus de 120, je crois. Et qui sont tous coincés dans... Est-ce que je ne suis pas en train de généraliser quelque chose? Ou omettre quelqu'un qui, par exemple, est effectivement âgé, mais qui est toujours en vie et qui est en pleine forme, peut totalement omettre que, même si effectivement il est diminué sur le plan physique, il ne peut plus bouger comme il aurait aimé, qu'il n'est plus aussi agile que ce qu'il a été, il a autour de lui cette capacité à pouvoir réunir des gens qu'il aime et qui vont tous les jours lui donner de l'amour. Sauf qu'il peut l'oublier aussi.
0: Ouais.
2: Il peut l'oublier et dire mais personne ne m'aime, de toute façon à quoi sert que je reste en vie. Et il oublie qu'il a 12 appels par jour, qu'il a des gens qui viennent le voir tous les jours, qui lui donnent des signes d'amour extraordinaires, des voisins, des gens qu'il ne connaissait même pas ou peu. C'est fou, et là aussi c'est un choix.
0: Et la preuve, c'est que les personnes souvent, alors on va passer au cas pratique, voilà, laisser mourir ou faire mourir. Votre dilemme numéro 11, Charlotte, l'histoire d'un médecin en soins palliatifs. Je ne sais pas si c'est une vraie histoire, mais en tout cas, c'est tout à fait réaliste.
1: Oui, c'est réaliste, mais c'est pas une
0: réaliste. On imagine que c'est réaliste, qui accompagne une femme à laquelle il s'attache et qui veut mourir, qui veut abréger ses souffrances. Et là, un dilemme énorme, laisser mourir ou faire mourir. Oui. Dire oui, vous avez raison, il faut mourir maintenant, ou peut-être l'accompagner pour lui faire laisser, peut-être avec une espèce de maïeutique incroyable,
2: lui
0: faire accoucher d'une espérance, quoi, pour continuer à vivre ses derniers jours comme si c'était les meilleurs, les plus beaux.
1: Et ce qui est intéressant, c'est que dans ce cadre-là, on dépasse complètement ce dont on parle depuis le début, à savoir un choix individuel. Ça devient un choix collectif, ça devient un choix social, ça devient un choix fait par le médecin pour quelqu'un d'autre. Et donc là, on sort vraiment du cadre de moi-même, je décide mon rapport à la mort ou mon rapport à la vie, mais on est vraiment davantage dans est-ce que je peux décider avec quelqu'un d'autre, et mon choix n'engage pas seulement que moi, il engage toute la société.
0: Ouais.
1: Parce que, et c'est ça qui est intéressant, c'est que souvent on a tendance aujourd'hui peut-être à penser que nos choix sont purement individuels et qu'ils dépendent que de nous et qu'en gros je choisis.
0: Ça, c'est,
1: ce qui,
0: voilà. C'est aussi une donnée contemporaine, pardonnez-moi.
1: Oui,
0: mais
1: oui, tout à fait.
0: Pas une généralité.
1: Mais enfin, non, mais ça je pense aussi. Et alors qu'en fait, ces choix-là, ils n'engagent pas seulement moi-même, ils engagent donc évidemment ce médecin, ils engagent évidemment l'hôpital dans lequel je suis, mais ils engagent aussi globalement le type de société dans lequel je veux vivre. Et il y a une notion presque d'universalisable dans ces choix-là. Est-ce que je suis prêt à prendre des décisions qui pourraient être généralisées à l'échelle de la société sans que ce soit un problème? Et là, la question devient beaucoup plus complexe et plus politique.
0: Franck Martin, pourquoi vous souriez?
2: Non, je souris parce que je suis complètement d'accord avec Charlotte. C'est juste génial, quoi. C'est bien.
0: Il est toujours d'accord. Il est pénible.
2: Non, je suis pas toujours d'accord, mais quand je suis pas d'accord, vous savez, mon âme de musicien me force justement à m'accorder. Et donc, pour m'accorder, qu'est-ce que je fais? Je fais de la maïeutique, je questionne pour
0: c'est
2: comprendre.
0: C'est un très mauvais invité.
2: Ouais, un mauvais invité. Si vous comptez sur moi pour pouvoir me battre, ça ne marchera pas.
0: Alors, qu'est-ce qu'on dit, effectivement? Vous voyez, par exemple, on le voit, les rapports d'orientation subis, là, on arrive en période finale du parcours sup, etc. Les orientations qui tétanisent davantage, peut-être, hein, encore les parents que les enfants, les jeunes étudiants, et c'est vrai que peut-être tout commence là, en fait. C'est-à-dire que le drame, il y a une sorte, je vois, une été gravité. On a l'impression que, aussi, on a du mal peut-être à faire des choix, tellement on a l'impression que les conséquences vont être très, très, très, très, très graves.
2: Mais bien sûr,
0: attention, tu vas
2: bien
0: te
2: sûr,
0: faire
2: c'est,
0: mal.
2: C'est la peur du futur, bien sûr. Mais regardez le nombre d'enfants, le nombre d'adultes, même aujourd'hui plus qu'enfants, qui, enfants, justement, ont eu l'impression, ou en tout cas ont fait des choix qui n'étaient pas forcément, entre guillemets, les bons, mais qui étaient les bons, puisqu'ils ont amené à découvrir autre chose. Je me suis embarqué dans un métier de marketing et de publicité, donc je l'ai fait en...
0: Vous avez appris tous les codes?
2: Oui, j'ai appris tous les codes. Ah ben, j'ai pris tous les codes de la pub. On parlait des grossières et des grosses voitures et des fauteuils en cuir, il n'y a pas de souci.
0: Super livre.
2: Hein. Voilà. Mais en même temps, c'est quelque chose qui m'a permis de faire des rencontres extraordinaires. J'ai rencontré une femme extraordinaire qui est une amie aujourd'hui, qui est Geneviève Lazinski, qui se reconnaîtra si elle entend l'émission, et qui m'a inconsciemment complètement orienté vers ce métier que je pratique depuis maintenant 36 ans. Mais je ne l'aurais jamais rencontré si je n'avais pas fait de la pub.
0: Ouais.
2: Voilà. Et donc c'est pour ça que c'est intéressant là aussi
0: de le rappeler.
2: D'être conscient de ce que la vie nous réserve au quotidien et de ce que l'on peut regarder de la vie.
0: Le verre, voilà. C'est plein d'une certaine façon dans ce sens.
2: Oui, ou tout simplement un verre avec de l'eau.
0: Avec de l'eau. À moitié. Voilà. Avec de l'eau. Charlotte Bétour.
1: Pour conclure, ce qui est intéressant, c'est que peut-être qu'aujourd'hui, on a trop d'informations qui sont données. On parlait d'orientation. Et en fait,
0: contre-conseil.
1: Et puis maintenant, avec l'intelligence artificielle, moi je travaille beaucoup dessus sur mon média Lofi. C'est dans notre poche, on a un assistant qui nous donne toutes les infos du monde. Et je pense que parfois, il faut s'en remettre au silence, à la paix intérieure et à la méditation pour prendre nos décisions.
0: Voilà, méfiez-vous des conseils de ChatGPT qui est souvent d'accord avec nous. En plus, on peut s'amuser à lui faire faire des choix contradictoires. Il va toujours être d'accord.
1: C'est vrai.
0: Il faut driver, quoi.
2: On passe plus notre temps à vouloir choisir la vie qu'à la vivre.
0: Je crois que c'est une très très belle conclusion.
1: Bravo.
0: Tout ce que les éditeurs vont retenir, c'est ça précisément. Merci en tout cas de vous avoir aidé à faire ce joli choix de vous recevoir aujourd'hui, Charlotte Pétour et Franck Martin. Charlotte Pétour, je rappelle votre livre Les décisions impossibles chez Erol. Et Franck Martin, accepter le conflit pour adoucir sa vie, c'est quand même le petit dernier chez Erol. Merci infiniment tous les deux. Merci à Guillaume Nougaret pour la réalisation, Jessica Vignini pour la préparation. Très bonne journée à tous.

0: Nous allons remercier Marie-Ange de Montesquieu et ses invités. C'était En quête de sens, Marie-Ange, que nous retrouverons bien évidemment dès demain. Comme chaque jour sur RCF Notre-Dame, nous intéressons à l'histoire.
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0: Aujourd'hui, nous sommes le 19 mai. Qui, pour remplacer la présidence de la République, Georges Pompidou, décédé le 2 avril 1974 ? Les Français ont choisi au second tour, le 19 mai, entre François Mitterrand, arrivé en tête du premier, et Valéry Giscard d'Estaing, son challenger.
2: Estimation ORTF Sofres, Valéry Giscard d'Estaing 50,9, François Mitterrand 49,1.
0: Valéry Giscard d'Estaing est élu et devient le troisième président de la Ve République. Les deux hommes se retrouveront de nouveau face à face en 1981. C'est l'une des batailles les plus importantes de la Seconde Guerre mondiale. Monte Cassino oppose depuis janvier 1944 les troupes allemandes aux alliés dans le sud de Rome au pied de la célèbre abbaye fondée par Saint-Benoît. Une bataille qui s'achève le 19 mai 1944.
3: Les dernières heures de la résistance sur le Mont Cassin. De part et d'autre, l'aviation attaque. Ici, pendant plusieurs mois, les troupes allemandes, avant de se replier, défendirent pied à pied, pan de mur par pan de mur, ce qui fut Cassino, écrivant ainsi une des plus belles pages de bravoure de la guerre. Et la bataille, qui se développe avec encore plus d'intensité, devait porter les combattants aux positions défensives situées au nord-ouest de Rome.
0: Actualité sous contrôle allemand. La victoire des Alliés à Monte Cassino permettra la libération de Rome le 4 juin 1944. Au Zaïre, 3000 expatriés belges et français ont été pris en otage dans la ville minière de Kolwezi. Le 19 mai 1978, les parachutistes français sautent sur la ville pour libérer les otages.
4: Plus de 400 parachutistes, des parachutistes de la Légion étrangère, ont été largués il y a à peine quelques heures maintenant par les transals de l'armée française en plein centre de Kolwezi. À l'heure actuelle, les combats font rage, sont très forts à l'intérieur de Kolwezi. Le but de cette opération est donc sauver les Blancs qui sont prisonniers à l'intérieur de la ville. Éviter à tout prix que ces hommes soient massacrés par les troupes rebelles. C'est la mission que se sont fixés les paras de l'armée française. Ils m'ont dit justement de partir, de toute façon, dès que cette mission serait exécutée, ils réintégreraient Kinshasa et la France immédiatement.
0: Au total, on comptera 170 morts parmi les civils européens, 700 parmi les Zaïrois. Il y aura 5 morts et 20 blessés parmi les militaires.
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0: La culture, à présent, avec la naissance le 19 mai 1921 du comédien Daniel Gélin. Il débute sa carrière à la fin des années 40, où il tient des rôles de jeune premier. Après un passage à vide, sa carrière est relancée au début des années 70 par une série télévisée, Les Saintes Chéries. Daniel Gélin meurt en 2002. Et puis, c'est le 19 mai 1926 que naissait Fernand Reynaud.
5: Qui serait ?
0: Eh bien, c'est Fernand Reynaud. C'est l'un des comiques les plus connus de France grâce à la télévision. Souvent, il interprète un personnage de Benet au costume trop grand. Fernand Reynaud meurt dans un accident de voiture en 1973.

0: et blanc. 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
1: D'ailleurs, ça n'a pas l'air de vous plaire, hein. Oh là là, tu parles d'une soirée. Voilà ce que de passer à Pleyel. Vous voulez pas passer à Pleyel. Il y a un avantage dans la musique classique, c'est qu'on peut danser.

0: Omar Edwards, Mike Goldberg, Brandon Coleman, Lynette Williams, Federico.
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2: Décès, il n'existe pour le moment pas de vaccin efficace contre la souche responsable de la flambée actuelle. Les détails en début de ce journal. 28 morts dans une attaque de drones sur un marché au sud du Soudan. Face à cette guerre sans fin, les Soudanais fuient vers les pays voisins, notamment en Égypte, où l'Église leur vient en aide. Témoignage à suivre. Vladimir Poutine est arrivé à Pékin pour une visite d'État moins d'une semaine après la venue de Donald Trump. Juste avant de s'envoler pour la Chine, le président russe a annoncé de nouvelles manœuvre militaire impliquant des armes nucléaires. Et puis en Espagne, l'ancien Premier ministre José Luis Rodríguez Zapatero, mis en cause par la justice pour trafic d'influence, une première dans l'histoire moderne du pays.
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2: Bonsoir à tous. L'Organisation mondiale de la santé réunit ce mardi son comité d'urgence pour faire le point sur l'épidémie d'Ebola. Le virus est à l'origine de 131 décès estimés et de 513 cas suspects en République démocratique du Congo. Mais c'est bien une urgence de santé publique de portée internationale qui a été déclarée. Le directeur général de l'OMS se dit profondément préoccupé par son ampleur et sa rapidité. Si la RDC dispose d'une grande expérience dans la gestion de cette maladie, il n'existe ni vaccin, ni traitement spécifique pour la souche du virus responsable de la flambée actuelle, Augustine Asta.
4: Oui, Alexandra, la souche responsable de cette épidémie actuelle s'appelle Bujumbuyo. Elle ne peut pas être combattue avec les vaccins anti-Ebola existants. L'Organisation mondiale de la santé, OMS, a annoncé mardi être en train d'examiner quels vaccins, candidats et traitements disponibles pourraient être utilisés. En attendant donc, la prévention reste la principale arme contre le virus. Les autorités sanitaires insistent sur le respect des mesures barrières, la détection rapide des cas suspects et la limitation des contacts. Le foyer principal se situe dans la province de l'Ituri, dans le nord-est de la RDC. Des cas suspects ont été signalés à Butembo et à Goma. L'Ouganda voisin a également enregistré, Alexandra, un décès lié au virus chez un voyageur en provenance de RDC. Face à cette menace, le président congolais Félix Tshisekedi appelle la population au calme. Il assure que toutes les mesures nécessaires sont mises en œuvre pour renforcer la riposte sanitaire et éviter une propagation encore plus large du virus.
2: Merci Augustine Asta. Et le département d'État américain qui a publié aujourd'hui de nouvelles recommandations de voyage, incitant fortement les ressortissants des États-Unis à ne pas se rendre en RDC, au Soudan du Sud ou en Ouganda en raison de l'épidémie. Un missionnaire américain a contracté le virus dans le cadre de son travail en RDC. Il doit prochainement être pris en charge en Allemagne. L'épidémie d'Ebola qui a de nombreuses fois frappé le Soudan au cours des dernières décennies. Aucun cas n'y a été détecté pour le moment, mais le pays est traversé par un tout autre défi, celui de la guerre sans fin entre l'armée et les paramilitaires des forces de soutien rapide. Aujourd'hui encore, 28 personnes ont été tuées dans une frappe de drone sur un marché d'une localité du sud du pays contrôlée par les paramilitaires. La violence quotidienne en cours depuis plus de 3 ans maintenant a déplacé plus de 11 millions de personnes qui prennent parfois refuge dans les pays alentours, notamment en Égypte. Une réalité dont témoigne Mgr Jean-Marie Chamy, vicaire patriarcal grec catholique melkite pour l'Égypte, le Soudan et le Soudan du Sud, actuellement au Caire. On l'écoute.
5: Aujourd'hui, les Soudanais se retrouvent déportés de leur pays et en train de partir vers d'autres horizons. On ne voit pas le bout de cette guerre. C'est un peuple qui a été expulsé de son pays. Personnellement, j'ai accueilli, je parlerai d'une personne. C'est un de nos bienfaiteurs qui était au Soudan. Il est sorti de sa maison, il a traversé la rue pour acheter de l'eau. Il n'a jamais pu retourner dans sa maison. Il est venu en Égypte en pantoufles, en ayant fait 4 jours de route. Sa famille était en Australie, il subvenait aux frais de sa famille en Australie, de son travail au Soudan. Il s'est retrouvé avec son argent bloqué. Il était dans un état, jamais vu une personne dans cet état. Vraiment, c'était énorme. Parmi nos familles qui sont venues du Soudan, nous avions un enfant handicapé qui est mort en chemin. Le trajet était très dur. Il faut que l'Église puisse dire les choses autrement que le monde. Quand le pape a reçu le premier ministre en audience, quelque part, le pape est en train de dire au monde entier, le Soudan existe.
2: Vous l'entendiez, le pape qui a reçu le Premier ministre du Soudan le 11 mai dernier au Vatican. Ses propos ont été recueillis par Myriam Sandounou. L'entretien est à retrouver en longueur dans notre dossier demain matin à 8h30, heure de Rome. Dimanche dernier, la centrale nucléaire de Baraka aux Émirats Arabes Unis a été visée par 3 drones. Ces drones proviendraient du territoire irakien. C'est ce qu'affirme ce mardi le ministère de la Défense émirati dans un communiqué. Depuis le début de la guerre au Moyen-Orient, des groupes soutenus par Téhéran mènent des attaques dans la région. Conséquence de cette guerre, la flambée du prix des engrais dans le monde. Ce mardi, l'Union européenne promet d'apporter un soutien exceptionnel aux agriculteurs européens. La Commission devrait utiliser en 2026 les 200 millions d'euros restants dans la réserve agricole, un fonds destiné aux situations de crise. L'exécutif européen veut aller plus loin en proposant d'augmenter cette réserve à l'avenir. Les pays du G7 veulent unanimement maintenir la pression sur la Russie, annonce du ministre français de l'économie et des finances, Roland Lescure, lors d'une conférence de presse à l'issue de 2 jours de réunion à Paris ce mardi. Le ministre a précisé que le groupe des 7 ne voulait pas que Moscou profite économiquement de la guerre en Ukraine et au Moyen-Orient. Vladimir Poutine est lui arrivé ce mardi soir à Pékin. Il s'entretiendra demain avec Xi Jinping au moins d'une semaine après la venue de Donald Trump en Chine. Avant de partir en Chine, le président russe a annoncé 3 jours de manœuvres militaires impliquant des armes nucléaires. Ces exercices impliquant troupes russes et bélarusses interviennent 1 an après le déploiement sur le sol bélarusse de missiles hypersoniques Oreshnik. Malgré les pressions occidentales sur le front ukrainien, Moscou entend bien faire entendre que son armée est à la pointe de la technologie. La correspondance de Jean-Didier Revoin.
6: Cet exercice a pour but de s'entraîner à la mise à disposition des armes nucléaires et à la préparation de leur utilisation avec la Russie. C'est en ces termes que le ministère biélorusse de la Défense a présenté ses manœuvres conjointes. Il a précisé que des unités aériennes et de missiles participeront à cet entraînement qui n'est selon lui pas dirigé contre des pays tiers et qui ne constitue pas non plus une menace pour la sécurité régionale. À l'origine, le déploiement d'armes nucléaires russes sur le territoire de la Biélorussie était une réponse à l'entrée de la Suède et de la Finlande dans l'OTAN, mais cela ne va pas sans susciter des inquiétudes en Pologne, en Lituanie, en Lettonie et bien évidemment en Ukraine. C'est d'autant plus que les tensions entre Moscou et l'Alliance Atlantique sont importantes et que le New START, le dernier traité limitant les arsenaux nucléaires russes et américains, a pris fin en février dernier. Moscou et Washington, les 2 plus grandes puissances nucléaires de la planète, sont donc libérées de toute une série de restrictions en la matière. La semaine dernière, Moscou procédait par exemple au test de son missile balistique intercontinental Sarmat, qui peut emporter des ogives nucléaires. Jean-Didier Revoin, Moscou, pour Radio Vatican.
2: Coup de tonnerre en Espagne. L'ancien Premier ministre socialiste José Luis Rodríguez Zapatero est inculpé pour trafic d'influence. L'affaire concerne le sauvetage public d'une compagnie aérienne liée au Venezuela pendant la pandémie de Covid. C'est la première fois qu'un ancien chef du gouvernement est mis en examen en Espagne. Les explications avec Luis Marsans.
7: Les chefs d'inculpation sont graves. José Luis Rodríguez Zapatero est mis en examen pour appartenance à une organisation criminelle et trafic d'influence. Le juge de l'audience nationale spécialisée dans ce genre d'affaires a convoqué l'ex-dirigeant socialiste le 2 juin prochain afin de l'entendre dans cette affaire du sauvetage public de Plus Ultra, une petite compagnie aérienne composée de seulement 4 Airbus qui desservait le Venezuela, le Pérou et l'Équateur. En 2021, au moment du Covid, l'entreprise, liée également au Venezuela, est renflouée grâce à un prêt de 53 millions d'euros d'argent public. Les enquêteurs s'intéressent à une société de conseil appartenant à un proche de Zapatero, une société qui aurait servi de relais financier pour verser des commissions occultes. Le bureau de l'ancien Premier ministre a été perquisitionné ce matin. Ce dernier a nié plusieurs fois avoir touché des commissions lors de cette opération. Cette mise en examen pour corruption, une première pour un chef de gouvernement depuis le retour de la démocratie en Espagne, est un véritable coup dur pour le Parti Socialiste et Pedro Sanchez, le Parti Socialiste qui dénonce aujourd'hui une persécution judiciaire. Barcelone, Luis Marsans pour Radio Vatican.
2: La police équatorienne a arrêté plus de 5000 individus, dont quelques 700 000 liés à des bandes criminelles depuis l'entrée en vigueur le 3 mai dernier d'un couvre-feu nocturne contre le crime organisé, annonce ce lundi le gouvernement équatorien. La mesure est appliquée dans 9 des 24 provinces du pays, dont celle de la capitale Quito. Et puis on termine ce journal avec des nouvelles du pape. Comme chaque mardi, Léon XIV est depuis hier soir dans sa résidence à Castel Gandolfo, à une trentaine de kilomètres de Rome. Il sera de retour au Vatican dans la soirée et tiendra demain à 10h place Saint-Pierre son audience générale à suivre en direct commenté en français sur nos ondes et sur notre chaîne YouTube. C'est la fin de ce journal. Retour de l'actualité en langue française demain matin, 8h30, heure de Rome. D'ici là, très belle soirée à toutes et à tous.

0: l'instant, vous venez d'entendre le journal de Radio Vatican en direct de Rome. Et maintenant, à 18h10, vous êtes bel et bien de retour dans le Poitou pour votre programme local du soir.
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0: Auditrices et auditeurs de RCF Poitou, bonsoir et bienvenue dans ce nouveau programme local du soir. Nous sommes ensemble jusqu'à 20h30 et voici ce qui nous attend avec déjà le grand témoin de la semaine. Pour commencer, on retrouvera par la suite, et c'est le cas tous les jours d'ailleurs à 18h30, le magazine régional de la solidarité en Nouvelle-Aquitaine. Guillaume de Louvencourt sera également de la partie ce mardi pour son instant littéraire entre 19h et 19h30, avant que l'on innove dans Innover, quelle aventure, le magazine régional non plus de la solidarité, mais de l'innovation en Nouvelle-Aquitaine. Et enfin, pour finir, le magazine Portrait d'ici.
2: Bonjour à tous, vous écoutez RCF en Nouvelle-Aquitaine et c'est l'heure de retrouver notre grand témoin région. Depuis le 22 mars dernier, la mairie de Poitiers a un nouveau visage. Son équipe a su créer la surprise et s'imposer face à la maire écologiste sortante Léonore Monconduit, l'obligeant désormais à conduire une politique de rupture. Il a également pris les rênes de la communauté urbaine de Grand Poitiers. Et c'est pour nous présenter son parcours, nous exposer ses convictions et ses choix pour les premières mesures de son mandat qu'Anthony Brottier est notre grand témoin. Bonjour Anthony Brottier.
3: Bonjour.
2: Alors vous êtes poitevin, vous êtes né et vous avez grandi à Poitiers, vous avez suivi la majorité de votre scolarité jusqu'à l'université, vous avez étudié le droit avec une petite spécialisation quand même à Montpellier. Et puis vous êtes ensuite devenu directeur d'un EHPAD en Charente-Maritime avant de revenir localement en prenant des fonctions au CNED et puis ensuite à l'organisme paritaire collecteur agréé de la fonction publique hospitalière où vous exercez encore actuellement.
3: Tout à fait.
2: Ça c'est pour le CV et puis côté personnel, vous êtes marié, vous avez 3 enfants, vous êtes également un grand sportif endurant, amateur de course à pied. Et l'endurance, bah, il en faut certainement pour se lancer en politique. Vous, qu'est-ce qui a été le déclic à l'origine de votre engagement ?
3: À l'origine, bon, je viens d'une famille où la chose publique avait du sens. Et avant les années 2020, d'abord sur l'élection présidentielle 2017 et puis dans la perspective des municipales 2020, j'ai pris conscience avec un certain nombre de personnes que si on voulait que les choses évoluent, il fallait aussi prendre nos responsabilités et que si on voulait ma génération eh bien préparer l'avenir de nos enfants, c'était aussi à nous de jouer un rôle. Et donc c'est comme ça que ça s'est fait en 2020 et poursuivi en 2026.
2: On vous décrit souvent comme un centriste pragmatique, parfois aussi vous avez l'étiquette de l'ancien macroniste ou hors parti. Où vous vous situez politiquement aujourd'hui ?
3: Non, je me situe là où sont les bonnes idées, c'est-à-dire qu'on l'a vu sous le précédent mandat quand on était dans l'opposition, on a accompagné toutes les choses qui allaient dans le bon sens et on a critiqué les choses qui nous semblaient ne pas être les plus pertinentes. Donc lorsqu'on est élu dans une collectivité locale, je crois que ça dépasse largement les partis politiques. En tout cas nous, c'est ce qu'on va s'efforcer de faire et de prendre les bonnes idées là où elles sont, de poursuivre ce qui avait été engagé et qui va dans le bon sens. Et par contre, eh bien, là où c'est nécessaire, d'impulser des changements.
2: Et donc c'est avec justement un programme plutôt au centre, sans étiquette en tout cas, comme vous venez de le dire, que le 22 mars dernier, vous avez été élu à la mairie de Poitiers, une ville qui était plutôt administrée à gauche depuis 1977. Ça veut dire que les Pictaviens ont appelé un changement de gouvernance, hein, un peu à l'image de Bordeaux d'ailleurs, où Thomas Cazenave a su aussi s'imposer avec les mêmes programmes. À Poitiers, vous, quelles raisons ont fait que ça a permis cette élection, les raisons qui vous ont vous-même conduit à avoir un programme d'opposition?
3: Vous avez raison de le souligner, c'était une vraie particularité poitevine que d'avoir élu le 22 mars dernier un candidat sans parti et qui a refusé d'ailleurs le soutien de l'ensemble des partis, ce qui est un petit peu différent de ce qui s'est passé dans d'autres villes. Après, il faut aussi admettre que le résultat de l'équipe sortante, notamment au premier tour, était particulièrement faible hein, pour une majorité sortante, ce qui indiquait déjà une volonté de renouvellement ou en tout cas d'impulser quelque chose de différent. On a su sur cette campagne, je pense, capitaliser focaliser à la fois sur le travail de fond et de sérieux qu'on a mené dans l'opposition pendant 6 ans, qui nous a rapidement permis de nous positionner comme l'alternative la plus crédible à l'équipe sortante. Et puis après, je crois que le second critère, en tout cas ce qui a beaucoup joué en notre faveur, c'est la proximité qu'on a tissée avec les habitants pendant cette campagne et tout au long du mandat précédent, en étant sur le terrain, en étant à l'écoute et en essayant, eh bien, dès les premiers mois de ce mandat maintenant, de poursuivre avec cette volonté de proximité.
2: Qu'est-ce qui a manqué sous l'ancienne mandature ? Qu'est-ce qu'ils vous ont réclamé les gens pendant cette campagne ?
3: Bien, je crois que cette proximité, elle a manqué justement, ce lien avec les habitants. Il y a des choses qui ont été faites qui allaient dans le bon sens. Il y a des choses qui ont été faites sans consultation, un peu parfois de manière brutale ou sans explication. Quand bien même les mesures pouvaient être de bon sens, elles avaient besoin d'être accompagnées. Et ce lien avec les habitants, je pense qu'il a cruellement fait défaut. Et puis, l'incapacité parfois à écouter des voix divergentes. Je crois que lorsqu'on est élu dans une collectivité, il faut avoir un peu de culture du compromis ou du consensus. Et ça n'a pas toujours été le cas de l'équipe sortante.
2: Alors, votre équipe a annoncé récemment un paquet de mesures hein, pour les 100 premiers jours du mandat. La démarche est intéressante parce qu'elle, on l'entend en tout cas répondre de manière assez immédiate aux problématiques du quotidien, telles que la propreté, la sécurité avec un éclairage nocturne et notamment sur les lignes de bus. Et avec aussi tout un volet pour ces 100 premiers jours sur l'accès au centre-ville, avec des propositions comme la gratuité de stationnement pour un temps limité le samedi, proposition qui sera donc soumise au vote en juin et applicable potentiellement dès début juillet. Pourquoi ces trois axes, propreté, sécurité et centre-ville ?
3: Il faut bien avoir en tête que lorsqu'on arrive aux responsabilités, on ne peut pas appliquer un programme brutalement et directement. Et donc, il a fallu identifier les mesures pour lesquelles on était capable d'agir vite, d'apporter des réponses concrètes sur les attentes qu'avait générées notre élection. Et sur ces sujets-là, on sait que ce sont des sujets qui sont régulièrement remontés tout au long de la campagne, dans les échanges qu'on avait avec les habitants, avec ce besoin de proximité et ce besoin de répondre aux préoccupations concrètes des habitants. Et si on agit sur la propreté, si on agit sur l'éclairage public rapidement, c'est parce que c'est le quotidien des gens et qu'on avait des leviers pour agir assez rapidement. L'accès au centre-ville, il répond à différents enjeux. Il répond à un enjeu de mobilité, évidemment. Il répond aussi à un enjeu de vitalité de notre centre-ville. Et il s'avère que sur ce sujet-là, sous condition évidemment de vote dans les différentes instances, que ce soit au conseil municipal ou au conseil communautaire, c'est aussi une réponse du quotidien. Donc on a essayé d'actionner le plus rapidement possible les leviers qui étaient en notre possession. Il y en a d'autres qui prendront un petit peu plus de temps. Et donc c'était important de communiquer aussi sur ceux qu'on était capable d'appliquer rapidement. Et sur ces sujets, eh bien, qui sont vraiment le quotidien des gens.

0: fait avec les habitants, et c'est comme ça aussi qu'on a construit notre projet. Mais quand on répond ou quand on traite la question de la vitalité du centre-ville ou de son accès, ça ne se limite pas aux habitantes et habitants de Poitiers, hein. Ça dépasse évidemment largement ce cadre-là. Ça concerne les habitants de Grand Poitiers, voire au-delà. Et je crois qu'il faut qu'on actionne les leviers qui sont les leviers d'une collectivité, mais on n'a pas, on le sait, tous les leviers pour cette vitalité du centre-ville, mais la mobilité en est un, l'animation en est un autre qu'il faudra actionner. Il y a des choses qui se mettent en place, mais tout ça doit être aussi fait à l'écoute des citoyens et des habitants sur ce sujet-là, mais sur tous les sujets. Replacer le citoyen comme un acteur de la cité, comme un acteur décisif dans le choix des politiques publiques qui les concernent, je pense que ça a du sens pour la vitalité du centre-ville, mais ça a du sens pour toutes les politiques publiques qu'on mène.
1: Poitiers est souvent perçu comme une ville universitaire, bon, agréable, mais un peu discrète maintenant dans ce paysage régional depuis la création, il y a 10 ans, de la Nouvelle-Aquitaine. Quelle ambition vous vous portez pour elle dans un horizon un peu plus lointain, disons les 10 prochaines années?
0: Bah, Poitiers a beaucoup de qualités à mettre en avant, et notamment son positionnement entre Bordeaux et Paris, les mobilités, que ce soit l'autoroute, la LGV, son aéroport. Mais c'est vrai qu'on a le sentiment que vous évoquez, que parfois on n'a pas tiré toutes les conséquences de ces atouts, et il faut qu'on soit capable de les valoriser. Mais plus que la seule région ou communauté urbaine de Poitiers, on est convaincu qu'on a une carte à jouer à l'échelle du nord de la Nouvelle-Aquitaine avec le territoire Châtel-Rodez. C'est pour ça que très rapidement, après mon élection à Grand Poitiers, j'ai pris la tâche de dialogue avec le président de Grand Châtel-Rodez pour essayer de travailler des synergies qui, je l'espère, se concrétiseront dès 2026 pour eh bien, valoriser notre territoire, parler d'une même voix sur la question du développement économique et de l'attractivité, et essayer d'attirer, de conserver les étudiants qu'on peut conserver lorsqu'il y a des opportunités, et d'aller chercher, eh bien, ces vecteurs d'attractivité et de développement économique que peuvent être les entreprises.
1: Justement, vous le signaliez, donc vous êtes à la tête aussi de la communauté urbaine de Grand Poitiers. Donc je rappelle pour les auditeurs de Nouvelle-Aquitaine que c'est 40 communes, près de 200 000 habitants. Récemment, justement, vous avez dû annoncer une hausse de la fiscalité conséquente, plus 16,5 millions d'euros. Quel contexte vous pousse à prendre cette décision?
0: Bah, évidemment, c'est jamais de gaieté de cœur qu'on augmente les impôts. Là, il faut remettre les choses effectivement dans leur contexte, avec des orientations budgétaires et un budget préparé par l'ancienne équipe, avec une hausse de la fiscalité qui était d'ores et déjà prévue, et des baisses de subventions qui étaient elles aussi prévues à de nombreux acteurs, notamment sportifs et culturels. On a récupéré ce budget et tenté de l'infléchir dans un laps de temps relativement réduit, avec un choix différent de la précédente équipe, c'est-à-dire qu'on ne souhaitait pas augmenter les impôts plusieurs années de suite, et donc on a souhaité faire une seule augmentation, donc légèrement, enfin plus importante que ce qui était prévu, mais pour ne pas avoir à y revenir. Très clairement, on a une communauté urbaine, vous l'avez dit, de 40 communes qui, jusqu'à présent, en tout cas ces dernières années, vivait un petit peu au-dessus de ses moyens. Et donc se retrouvait, eh bien, ce qu'on appelle une épargne nette déficitaire, enfin négative. Et donc on ne pouvait pas continuer ainsi. Donc il fallait remettre le budget de la collectivité dans le bon sens. Et c'est ce qu'on s'était forcé de faire dans le peu de temps qu'on a eu pour travailler ce budget.
1: Une austérité budgétaire donc qui va peut-être peser sur le quotidien. Nous, à RCF, on a fait le choix de chaque matin produire un journal régional, et on voit bien se dessiner des problématiques récurrentes en Nouvelle-Aquitaine sur le logement, la mobilité, l'accès aux soins. Des inégalités aussi qui peuvent engendrer des fractures. On perçoit une colère, bon, qui serait peut-être un peu plus liée au contexte national, mais quels sont les sujets à votre main qui vraiment relèvent de la compétence de la ville ou de la communauté urbaine, parce qu'il y a évidemment des problématiques qui découlent de la politique nationale, mais qui doivent être entendus, traités au cours de ce mandat pour favoriser le vivre ensemble.
0: Il y a beaucoup de choses. Vous évoquiez tout à l'heure le développement économique et l'attractivité. On a évoqué rapidement le commerce. Au-delà de ce qu'ils apportent à une ville, ce sont aussi des vecteurs d'emploi. Et l'emploi, on sait que c'est fondamental pour notre communauté urbaine, et qu'on a besoin de générer de l'emploi parce que c'est aussi ce qui derrière génère du pouvoir d'achat, et qu'on a aujourd'hui trop de personnes, et notamment dans certains quartiers, puisque c'est malheureusement marqué dans certains quartiers, qui n'ont pas accès à l'emploi. Et donc l'attractivité, le développement économique et le travail sur le commerce et l'artisanat doivent nous permettre de favoriser cet accès à l'emploi. Et le vivre ensemble, c'est aussi le lien entre la ville, et c'est pour ça qu'on œuvre dès maintenant sur la question de la mobilité. Le vivre ensemble, c'est aussi comment est-ce que nos jeunes ont accès au sport et à la culture. Et donc sous ce mandat-là, on veut renforcer l'accès au sport et à la culture, soit pour les plus précaires par une aide financière lorsque c'est

0: nécessaire si l'État ne remet pas son aide, soit pour les autres par des équipements sportifs de proximité. Au plus près eh bien, des habitants dans les quartiers politiques de la ville notamment, où aujourd'hui eh bien, il n'y a pas encore un accès à une offre sportive diversifiée. Et c'est aussi le travail qu'on doit mener. Les leviers sur le vivre ensemble, c'est aussi évidemment les enjeux de prévention, de médiation et de sécurité dans l'espace public. Ça met un petit peu plus de temps à se construire. En tout cas, on ne peut pas répondre dans les 100 jours à ces préoccupations-là. Mais ça fait aussi partie des sujets qu'on doit travailler. Et puis peut-être finir, parce que vous avez évoqué un contexte d'austérité. Alors, je n'aurais pas dit ainsi pour Poitiers et Grand Poitiers. Mais être vigilant à l'impact des décisions qui ont été prises dans la construction budgétaire par l'ancienne équipe sur les structures associatives. Normalement, les subventions ont été maintenues pour celles qui œuvrent dans le champ du social, pour les maisons de quartier. Je crois que c'est quelque chose auquel on doit aussi veiller parce que c'est elles qui contribuent aussi au vivre ensemble.
1: Poitiers s'inscrit aussi dans un paysage rural et les agriculteurs ont fortement exprimé leur colère ces derniers mois. La loi d'orientation agricole revient au cœur du débat national. Vous, quel regard vous portez sur cette crise ?
0: Ben, on ne peut pas occulter que les agriculteurs vivent dans des conditions difficiles et qu'il est parfois pas évident pour eux de se projeter dans un nouveau modèle quand le quotidien est déjà compliqué. Le rôle de la collectivité, notamment de Grand Poitiers, c'est d'accompagner ceux qui le souhaitent vers la transformation de le modèle, c'est de trouver des compromis, un consensus sur la question de la ressource en eau, c'est de travailler et de poursuivre le travail qui a été engagé sur la qualité de l'eau aussi, et ça passe par un modèle agricole qui doit parfois évoluer. Il y a un travail qui est mené à Grand Poitiers dans les zones de captage, je pense notamment à la zone de captage de Fleury. Et donc c'est ce travail d'accompagnement, de dialogue qu'on doit mener à la fois avec les agriculteurs, mais avec toutes les parties prenantes, pour essayer eh bien, de trouver des compromis et que chacun s'y retrouve et puisse se projeter à long terme dans le choix du métier qu'il a fait.
1: Ça, c'est des dossiers que vous avez déjà suivis, par exemple la qualité de l'eau, ça c'est un vrai enjeu actuellement.
0: Oui, on s'inscrit aussi dans la continuité parce que c'est pas parce qu'il y a un changement de majorité à Poitiers que ça bouscule tous les équilibres à Grand Poitiers. Et sur ces sujets-là, notamment le sujet de l'eau ou le sujet agricole, il y a une certaine continuité avec ce qui avait été fait pendant le mandat précédent, ou en tout cas déjà dans la gouvernance, puisqu'on a repris des maires qui connaissaient ces sujets-là dans l'exécutif de Grand Poitiers. Donc oui, il y a évidemment des sujets qu'on avait suivis, qu'on va approfondir, voir s'il y a des inflexions qui sont nécessaires. Mais c'est des sujets qui se travaillent sur le long terme et donc on ne peut pas du jour au lendemain bouleverser les équilibres. C'est un travail de fond qui se mène avec toutes les composantes sur ces sujets-là. Et je crois qu'il y a une partie des choses qui doivent être poursuivies par rapport à ce qui avait été engagé sous le précédent mandat.
1: Autre sujet qui est débattu actuellement au Parlement, c'est la fin de vie, un sujet sociétal qui intéresse nos auditeurs. À titre personnel, quel regard vous portez sur cette loi, sur l'évolution de cette loi ?
0: C'est un engagement et une position qui est uniquement personnelle, hein, puisqu'on n'a pas ces débats-là dans la majorité municipale à ce stade, puisque ce n'est pas nous qui légiférons en la matière. Mais c'est
1: bien
0: vrai qu'on voit aujourd'hui les limites du fonctionnement sur la fin de vie. Et donc, je crois que la réflexion qui a été engagée, même si ça met du temps à avancer, elle est nécessaire. Il y a probablement des adaptations qui doivent être faites, mais avec toutes les précautions qu'on doit prendre sur ce sujet-là, sur le rôle des médecins. Mais je crois qu'on a avec notre ancien maire Alain Claës, quelqu'un de très engagé qui suit ces débats de près.
1: Et l'ancien député maire Alain Claës est en effet membre du comité consultatif national d'éthique pour les sciences de la vie et de la santé. Il est co-rapporteur de la loi qui encadre actuellement la fin de vie dans notre pays. Une question pour finir cet entretien, Anthony Brottier. La mairie de Poitiers reste une ambition locale ou vous voyez un peu plus loin sur la scène politique nationale ?
0: Non, honnêtement, pour plein de raisons. Déjà, je suis juste élu, je ne me projette absolument pas sur d'autres responsabilités. Et je crois que le mandat de maire, c'est le mandat où on peut faire, où on peut toucher du doigt concrètement les réalisations qu'on mène, où on peut être au contact des habitants quotidiennement. Et c'est vraiment ce qui me plaît dans l'action politique. Et pour le moment, j'envisage aucune autre chose.
1: Eh bien, ça sera le mot de la fin. Merci beaucoup, Anthony Brottier, d'avoir été notre invité aujourd'hui. Je rappelle donc que vous êtes le nouveau maire de Poitiers et président de la communauté urbaine de Grand Poitiers.
0: Merci à vous.
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1: Bonjour à vous, auditrices et auditeurs de RCF. Bienvenue dans Paroles de solidarité, votre émission qui met en lumière les actions solidaires sur nos territoires de Nouvelle-Aquitaine. Depuis déjà 6 ans, l'établissement Saint-Seurin à Bordeaux s'engage autour du développement durable. Chaque année, une nouvelle thématique est mise à l'honneur. Après l'eau l'an dernier, c'est la solidarité qui guide ces actions cette année. Concrètement, comment ça se traduit? Pour en parler, qui de mieux que les premiers acteurs de ce beau projet? Nous recevons donc aujourd'hui Antoine, Elena, Cécile, Louise, Jean, Côme, Émile et Christelle pour échanger sur leur engagement, leurs idées et les initiatives qui font la différence pour faire vivre cette valeur au quotidien. Alors, vous êtes tous autour de la table éco-délégués. Vous avez été élus à l'issue d'une vraie campagne électorale. Vous avez fait vos candidatures, vous avez fait des affiches, vous avez fait des discours. Dans un premier temps, je crois que vous avez élaboré un questionnaire pour cerner les besoins et vous avez choisi des actions concrètes, comme une table de la solidarité ou des ateliers d'accompagnement. Sans oublier vos collectes impressionnantes pour la Croix-Rouge. Vous avez collecté des produits d'hygiène, des fournitures scolaires et même vous avez utilisé un sac à dos de récolte. Et ce n'est pas fini, car vous vendez des gâteaux, des bracelets solidaires. Et vous avez même levé des fonds pour soutenir l'association pour un sourire d'enfant au Cambodge. Cerise sur le gâteau, vous éditez un journal pour partager toutes ces initiatives avec les élèves et les parents. Alors pour commencer, on va faire un petit tour de table. Et surtout, je vais peut-être commencer par Antoine, qui est juste à côté de moi. Et j'aimerais bien, Antoine, que tu me racontes comment cette aventure d'éco-délégué a commencé pour toi.
2: Éco-délégué, je ne savais pas ce que c'était de base. Donc c'est pour ça que je me suis présenté. C'était pour comprendre en quoi ça consistait et de pouvoir aider notre dans le monde où l'on vit. Et donc c'est pour ça que je me suis présenté.
1: D'accord, donc tu t'es présenté, donc tu as fait campagne.
2: Oui, les élections ont été assez simples puisque j'étais le seul volontaire.
1: Oui, donc tu n'avais pas beaucoup de concurrence.
2: Non, c'est ça. Le choix était...
1: Mais quelles sont les thématiques que tu as abordées pour présenter ta candidature? Est-ce que tu as parlé des actions que tu avais envie de développer?
2: Je crois que le sujet allait tourner sur la sociabilité. Donc j'ai pu mettre un peu en œuvre un peu ce que je savais déjà, mes compétences un peu sur la sociabilité.
1: D'accord. Donc, Jean, toi, tu es en sixième. Comment tu t'es présenté au sein de la classe?
3: On s'est présenté. Il y avait 8 personnes.
1: 8 candidats?
3: 8 hommes, enfin 8 garçons. Et du coup, moi, je disais à ma classe qu'en fait, je voulais être éco-déléguée vu que l'année dernière, j'y étais. Et aussi, il n'y a pas tout le monde qui a noté. Vu que je leur disais que. Ça servait parce qu'en soi, l'année dernière, on était avec une association au Bénin et on se rend compte que pas tout le monde a notre chance.
1: D'accord. Donc toi, tu as déjà été éco-délégué donc, en primaire.
3: Oui.
1: Donc peut-être ça peut donner l'idée à Émile. Toi, Émile, comment ça s'est passé cette élection?
4: J'ai parlé de... je voulais pas que l'école soit un peu... qu'il y ait beaucoup de problèmes dans l'école et que... les personnes soient tristes. Donc, je me suis dit, si je suis éco-déléguée, je vais peut-être pouvoir changer des choses pour mon école et les personnes du monde.
1: D'accord, donc c'est très concret. Et toi, Côme, tu es également en sixième. Donc, comment as-tu vécu ce premier engagement de candidat d'éco-délégué?
5: Moi, c'était comme Antoine. Comme il n'y avait personne, j'ai juste eu à dire, moi, je veux bien le faire. Et du coup, j'y étais déjà.
1: Oui.
5: Donc, c'était assez facile.
1: Oui, mais sauf que maintenant, tu es éco-délégué, donc tu as des responsabilités.
5: Oui.
1: Et comment ça se passe?
5: J'aime bien.
1: Qu'est-ce que tu aimes bien dans cette responsabilité que tu as prise?
5: J'aime bien le thème, la solidarité, et je trouve que c'est important d'aider les autres.
1: D'accord. Et peut-être Louise, qui est en CM1, peut nous dire un peu comment ça s'est passé, cette élection d'éco-délégué?
6: J'ai parlé... des associations, imaginons comme les clowns stéthoscopes.
1: Oui.
6: Où en fait, on récolte des feutres ou des crayons qui ne marchent plus pour après leur donner et ils les refont marcher, enfin, il est rétabli, et ils les vendent à 1 centime, et après, c'est leur argent, ils l'utilisent pour acheter des choses pour faire rire les enfants malades dans les hôpitaux. Et après, j'ai parlé plein d'autres choses, et du coup, j'ai réussi à être éco-déléguée. Je voulais être depuis longtemps, mais j'ai jamais été et j'aimerais bien refaire l'année prochaine.
1: D'accord, c'est comme une vocation en fait, hein. Donc c'est quelque chose qui était très près de toi. Alors je vais peut-être demander. Alors on a deux enseignantes référentes du projet de ce projet d'établissement, hein, d'éco-délégué. Comment ça se passe pour entre l'école primaire et le collège, cette élection? Qu'est-ce qui est le plus complexe pour vous en tant que référente et pour accompagner ces jeunes à présenter leur candidature?
7: Alors au départ, les élections donc se font dans les deux structures, au collège et à l'école. Et depuis 2 ans, on souhaite qu'il y ait vraiment un lien entre l'école primaire et le collège. Donc notre rencontre se fait ensemble, école et collège. Et on trouve vraiment que les élèves, que ce soit les plus petits et les plus grands, c'est vraiment une très belle coopération. Ils s'entraident dans les projets, ils ont des idées différentes, mais c'est des idées complémentaires. Et voilà, et les projets naissent grâce à eux, véritablement. Et en fait, ces élections, pour certains, c'est accompagner les autres et accompagner un projet, véritablement, en sachant que les projets changent chaque année. Et chaque année, on aboutit à des projets tous ensemble. C'est une collaboration, une coopération et puis une naissance, vraiment un lien entre l'école et le collège. Et c'est une très belle collaboration.
1: Oui, c'est comme un fil rouge, en fait.
7: Totalement.
1: Hein, au sein de l'établissement. Oui. C'est que les éco-délégués font vivre, en fait, la solidarité au quotidien et par les actions qu'ils développent. Alors, on va peut-être rentrer dans le vif du sujet sur les actions que vous avez réalisées. Alors, moi, j'ai cru comprendre que vous organisiez des ateliers d'accompagnement et des tables. Alors, qui peut m'en parler? Antoine, peut-être, pour commencer?
2: Oui, et on a la table de solidarité qui consiste à en heure d'étude, quand un élève a terminé ses devoirs, il peut être à une table qui consiste à faire apprendre à quelqu'un une matière spécifique telle que la littérature ou les scientifiques.
1: C'est venir en aide, en fait. On vient en aide à un autre élève d'une autre classe, d'un autre niveau.
2: Oui, c'est ça, même d'un autre niveau. Et c'est vraiment volontaire, c'est pas une obligation.
1: D'accord. Et alors, cela se produit aussi à l'école primaire. Peut-être Louise peut en parler. Comment tu organises? Comment ça se passe?
6: Nous aussi, on fait dans chaque classe, on fait des pièces de théâtre qui parlent de la solidarité.
1: Oui.
6: Et nous, à la table de solidarité, ça aide beaucoup. Mais du coup, même si on n'a pas le même niveau, voilà.
1: On échange, on discute. C'est, concrètement, on est autour d'une table, comment ça se passe?
6: C'est un peu compliqué à expliquer. Il y a une fiche d'inscription.
1: Oui, donc chacun va s'inscrire pour participer.
6: La personne qui veut aider va appeler chacun son tour les personnes sur la liste un par un. Et après, le temps où on peut aider, c'est maximum 10 minutes.
1: D'accord. Émile, est-ce que toi, tu as participé à une table de solidarité?
4: Pas trop, parce que je ne suis pas trop à l'étude, donc j'ai participé pour la mettre en place.
1: Alors, qu'est-ce que tu as fait pour la mettre en place?
4: On a un peu essayé de trouver des noms pour celui qui va être aidé, pour celui qui aide.
1: Alors c'est quoi ces noms, c'est-à-dire
4: Je crois que celui qui aide, c'est l'enseignant.
1: Et l'enseigne, oui, non, mais c'est pas grave. Et l'autre, c'est celui qui est aidé, qui est accompagné.
4: C'est l'apprenti.
1: C'est l'apprenti, d'accord. Et est-ce que l'un de vous a été apprenti? Oui, alors Louise, tu as été apprenti?
6: Oui.
1: Sur quelle matière, sur quelle...
6: C'était en maths.
1: D'accord.
6: Et j'arrivais pas à un exercice de nombre décimaux.
1: Oui.
6: Donc, je ne sais plus son prénom, mais voilà, il m'a aidé.
1: Il t'a aidé à comprendre, d'accord. Alors, qui a été celui qui était l'apprenant, celui qui permettait à l'autre de l'aider? Est-ce que Elena? Est-ce que tu... Elena qui est en CE1, est-ce que toi, tu as aidé quelqu'un de ta classe ou d'une autre classe sur un sujet?
8: Bah, moi, je n'ai pas l'étude, donc bah, je n'ai pas pu y participer.
1: D'accord. Alors, à quoi tu as participé?
8: Moi, j'ai participé à mettre en place la table de solidarité.
1: Alors, qu'est-ce que tu as fait pour mettre en place cette table de solidarité?
8: Bah, j'ai aidé pour mettre des règles.
1: Ah, poser des règles. Et quelles sont ces règles, alors, dans une table de solidarité?
8: Bah, c'est pas une table pour se retrouver entre copains ou...
1: C'est une table...
8: Discuter.
1: Oui. C'est une table qui est faite pour quoi?
8: C'est une table qui est faite pour s'aider les uns et les autres.
1: D'accord. C'est le principe. Donc, on n'est pas là pour s'amuser. On est là pour s'entraider, mais dans la bonne humeur.
8: Oui.
1: Oui. Hein. D'accord. Et Jean, tu voulais rajouter quelque chose sur le, sur...
3: Moi aussi, j'ai aidé des personnes en mathématiques.
1: Oui, de ta classe ou de...
3: Oui, en études.
1: En études. Et est-ce que vous me pouvez... Alors, qui peut me parler un petit peu de l'autre action concrète que vous avez réalisée sur les sacs à dos, pour faire la collecte de produits au bénéfice de l'association de la Croix-Rouge? Oui, Jean.
3: Bah, du coup, chaque classe, on avait une liste de choses qu'il fallait acheter pour mettre dans le sac à dos.
1: D'accord. Et ce sac à dos, parce que j'ai cru comprendre aussi que ce sac à dos, il vous était fourni par la Croix-Rouge, donc par l'association qui récupère ces sacs à dos, mais que vous aviez aussi l'ambition de collecter des fonds pour racheter ces sacs à dos. Ça te dit quelque chose?
3: Oui. Oui,
1: qu'est-ce que vous avez fait?
3: Par exemple, le marché de Noël.
1: Oui.
3: Pour récolter de l'argent.
1: Oui. Alors, qu'est-ce qu'on fait pour récolter de l'argent au marché de Noël de l'école?
3: Ben, par exemple, on vend des choses, des gâteaux. Quelquefois, on vend des objets.
1: Oui, vous avez fait un stand. Alors, qui a participé? Oui, Émile, tu as participé?
4: Moi, j'ai participé. Je crois qu'on avait fait des origamis. On avait fait des origamis en grande quantité. Et on les vendait aux personnes qui voulaient des origamis. Et avec cet argent, on pouvait aller acheter les sacs à dos. Bah, donc ça nous a aidés pour l'association.
1: D'accord. Côme, est-ce que tu as participé à ce marché de Noël de collecte?
5: Bah, j'ai participé un petit peu, mais pas tout le temps.
1: Oui, et qu'est-ce que tu as fait?
5: Bah, j'ai aidé à installer.
1: Alors comment c'était? C'était un stand qui était dans le... Vous faites un marché de Noël et donc il y a plusieurs stands, je suppose. Et vous avez un stand avec une affiche. Comment ça se passe?
5: On a posé une table et on a mis un drap dessus et on a scotché une affiche qu'on avait faite avec les éco-délégués.
1: Alors, comment vous avez fait pour réaliser cette affiche? Parce que ça, c'est un travail que vous avez fait à plusieurs.
5: Oui, on l'a fait à plusieurs, mais avec ceux qui ne sont pas là.
1: Oui, parce que vous n'êtes pas, il faut quand même rappeler aux auditeurs et aux éditrices que vous n'êtes pas les seuls éco-délégués de l'école, puisque chaque classe en primaire et en collège a son propre éco-délégué. Vous êtes les représentants des éco-délégués. Hein. Donc l'affiche, qu'est-ce qu'il y avait sur cette affiche? Oui, Émile.
4: Il y avait des dessins et on écrivait le prix des choses qu'on vendait.
1: Oui.
4: Il y avait ceux qui dessinaient bien, ceux qui écrivaient bien, et on participait tous ensemble. Donc, c'est aussi de la solidarité.
1: Oui, et ça se passe bien, on s'entend bien pour faire ça. On est tous d'accord sur les dessins qu'il faut mettre sur l'affiche, sur...
4: Je crois. Parce que moi, j'ai pas trop participé. Je regardais et je disais si c'était bien ou pas.
1: Oui, tu donnais ton avis.
4: Oui. Je disais s'il fallait changer quelque chose. J'étais un peu un juge en quelque sorte.
1: Ah, un juge, d'accord. C'est toi qui disais si c'était bien, en tout cas si ça correspondait au message que vous vouliez faire passer.
4: Oui.
1: Donc ces moments de, on va peut-être, je regarde Cécile, peut-être ces moments de travail collectif, de coopération collective, comment vous, référent, vous vivez ces moments-là? Est-ce que vous y assistez ou comment ça se passe?
9: Alors en fait, on rencontre les 20 éco-délégués chaque semaine. Et ensemble, à chaque fois, on a un projet à réaliser. On leur soumet le projet et ensemble, ils vont réfléchir, essayer de voir comment ils vont s'organiser pour que ce projet puisse aboutir. Ils ne vont pas forcément être les acteurs du projet en lui-même. Je pense à la table de la solidarité, mais c'est eux qui vont réfléchir à comment il faut la mettre en place, quelle communication on va faire, à qui, de quelle façon. Et donc là, chacun peut participer.
1: D'accord. Et ces moments d'échange, de rencontre, ça vous permet de voir aussi comment les élèves... Donc je suppose que là, est-ce que c'est les primaires d'un côté, le collège, ou ils sont tous ensemble?
9: Ils sont tous ensemble dans une salle. On se retrouve chaque semaine pendant entre 30 minutes et une heure. Soit il va y avoir des petits groupes de 3-4 enfants, soit ils vont réfléchir tous ensemble en levant la main et en disant comment ils voient les choses.
1: Et vous êtes là, vous, pour animer, ou vous les laissez faire l'animation tout seul et intervenir au gré de leurs envies?
9: Ça va dépendre du sujet qui est à l'ordre du jour. Il y a des moments où ils vont vraiment travailler entre eux. On va leur dire, voilà, vous devez faire ça et organisez-vous entre vous pour le faire. Il y a une belle coopération entre les grands et les plus jeunes.
1: Oui.
9: Beaucoup d'écoute de la part des grands vis-à-vis des plus jeunes, qui sont intéressés par les questions qu'ils peuvent avoir et comment ils voient les choses. Il y a d'autres moments où ça va être plus du collectif, c'est-à-dire que nous, on va poser certaines questions et à tour de rôle, ils vont pouvoir répondre.
1: Et est-ce que, je ne sais pas, Jean, Côme, Émile, Louise, Elena ou Antoine, comment vous vivez ces temps de ces rencontres toutes les semaines en tant qu'éco-délégué? Qu'est-ce que ça représente pour vous, Jean, pour commencer?
3: Ben, pour moi, ça nous réunit et ça permet de faire un bilan sur ce qu'on a fait. Et honnêtement, moi, j'aime bien, vu qu'on est ensemble et on travaille ensemble.
1: C'est des moments importants pour toi, qui sont importants dans ta vie scolaire, dans ta vie au sein de l'établissement?
3: Oui, plutôt, vu qu'en fait, ça représente un petit peu la solidarité, du coup.
1: Oui. Et Louise, tu voulais compléter, peut-être?
8: Moi, j'aime beaucoup parce qu'on, du coup, on peut échanger nos avis.
1: Oui.
8: Pour essayer d'améliorer des choses dans l'établissement des deux côtés, collège et école.
1: Oui. Alors, Louise, justement, tu es en CM1. Est-ce que tu pourrais me donner un exemple concret d'une discussion que vous avez lors de ces semaines? Est-ce qu'il y a quelque chose la semaine dernière? Est-ce que vous avez eu une rencontre? Est-ce que vous avez eu une thématique?
8: La semaine dernière, on est passé à tour de rôle pour parler devant les autres éco-délégués pour voter qui serait ici.
1: Très bien. Voilà. Oui. Alors comment c'est, vous avez voté? C'est-à-dire que oui, Elena, tu veux dire quelque chose? Comment ça s'est passé ce pour voter?
8: On venait chacun notre tour.
1: Oui.
8: Pour
1: prendre la parole.
8: Prendre la parole. Christelle et Cécile, elles nous posaient des questions.
1: Oui.
8: Et après, nous, on devait y répondre sans vraiment...
1: En cherchant la réponse ou en étant naturel?
8: Oui, enfin, sans vraiment chercher la réponse. C'est celui que chacun va
1: exprimer ce qu'il a envie de dire pour savoir s'il voulait participer à cette expérience de venir expliquer, en fait, parce que là, l'expérience que vous vivez aujourd'hui, l'objectif, c'est d'expliquer, en fait, ce que vous faites toutes les semaines dans votre établissement en tant qu'éco-délégué. C'est important, Elena, tu es contente d'être éco-déléguée? Ça t'apporte... Qu'est-ce que ça t'apporte?
8: J'aime bien être éco-déléguée parce que j'aime bien avoir des projet pour que dans l'école ça se passe mieux et tout ça.
1: Et tu as des projets que tu as proposés pour que ça se passe mieux? Qu'est-ce qui doit se passer mieux dans l'école?
8: C'est que parfois il y a encore des disputes, des gens qui ne s'entendent pas bien.
1: Oui.
8: Et on voulait que ça s'arrête complètement. On a essayé déjà plusieurs choses.
1: Qu'est-ce que vous avez essayé alors?
8: On a mis une boîte anti-harcèlement.
1: Oui.
8: Dans laquelle, quand on est harcelé, on peut mettre un petit mot pour expliquer.
1: Et cette boîte, elle est utilisée. Les messages qui sont dans cette petite boîte, elles sont. Qui c'est qui s'en occupe? Tu sais qui le prend en charge, ou si Christelle ou Cécile veulent compléter, hein, n'hésitez pas, ou Émile, qui est également en CM1.
4: Le soir, ou je crois chaque fin de semaine, il y a des enseignants ou la directrice qui vont aller voir dans la boîte à harcèlement. Et s'il y a des papiers, il y a des personnes qui vont essayer de régler le problème. Et moi, j'ai essayé. Et maintenant, on est meilleurs amis avec mon copain.
1: D'accord.
4: Et du coup, ça m'a bien aidé.
1: D'accord. Est-ce qu'il y a un autre exemple? Est-ce qu'il y en a un de vous qui veut me donner un exemple de comment il vit cette expérience d'éco-délégué? Antoine, qui est en troisième.
2: Oui, c'est sûr, ça permet un peu de comprendre et apprendre notre situation, de comment on vit et de pouvoir l'améliorer. Enfin, améliorer notre vie au collège. Parce que c'est sûr, il y a des problèmes, on essaie d'y régler. Et donc là, vu que la thématique, c'est la solidarité, on essaie de mettre en place, comme on a dit, des boîtes anti-harcèlement, donc pour éviter au mieux.
1: Ça veut dire que, donc là, vous êtes juste à côté, Antoine et Elena, ça veut dire que lors de ces moments-là, vous êtes ensemble, vous discutez et vous allez essayer de voir comment est-ce qu'on peut soulager, enfin permettre à ceux qui se sentent harcelés de déposer un message dans cette boîte, c'est ça?
2: Oui, on peut mettre des idées comment régler au mieux le harcèlement. Et donc chacun propose des idées qui sont donc différentes selon le. Et donc vu qu'on travaille dans chaque niveau différent, ça permet de se comprendre et de s'entendre.
1: Oui, parce que quand on est en troisième, on n'a pas la même perception probablement que quand on est comme Elena en CE1, comme Louise en CM1 et Émile, et en sixième comme Jean et Côme. Côme, toi, tu es en sixième, donc c'est une année charnière la sixième, c'est la première année de collège. Comment, en tant qu'éco-délégué, tu interviens dans ta classe? Est-ce que tu sens que tu as des choses à faire? Est-ce qu'il y en a qui viennent te voir parce que tu es éco-délégué et que aujourd'hui c'est la thématique, c'est la solidarité? Est-ce que tu as des camarades qui viennent te voir en disant tiens, comme moi j'aurais l'idée de faire telle ou telle action?
5: Oui, quelquefois. Là par exemple, il y en a qui sont venus me voir pour savoir comment marcher un peu mieux à la table de solidarité. Alors, du coup, je leur ai répondu.
1: Qu'est-ce que tu leur as raconté? Qu'est-ce que tu leur as dit?
5: Je leur ai dit le fonctionnement de la table de solidarité.
1: Et qu'ils pouvaient y participer?
5: Oui.
1: D'accord. Et toi, Jean, est-ce qu'il y a d'autres actions qui on parle là des actions que vous faites en tant qu'éco-délégué? Est-ce qu'il y a quelque chose qui retient ton attention là, aujourd'hui, qui est importante pour toi en tant que jeune garçon en sixième?
4: Oui, pour moi, la solidarité, c'est important.
1: Qu'est-ce qui est important dans la solidarité? Pourquoi c'est important pour toi?
4: Par exemple, la discrimination, il ne faut pas juger les gens par leur physique.
1: Oui. Et ça s'apprend, ça? Tu penses que ça s'apprend?
4: C'est-à-dire?
1: Est-ce qu'il faut l'apprendre ou est-ce qu'il faut expliquer, en fait? Est-ce qu'il faut expliquer aux uns aux autres qu'on est tous différents et que ce n'est pas bien important?
4: Je pense que la plupart des gens le savent.
1: Oui.
4: Et du coup, moi, j'essaye de dire aux gens qui
1: s'en rendent pas compte.
4: Oui. Du coup, j'essaye de leur dire que en fait, tout le monde est pareil. Faut pas critiquer les gens par leur physique.
1: D'accord. Ok. Alors, je me retourne vers Christelle et j'aimerais savoir, puisque nous arrivons bientôt à la fin de notre émission, mais savoir en fait j'ai envie de vous demander quelles sont les idées les plus surprenantes ou innovantes que les élèves, les éco-délégués ont pu proposer. Est-ce qu'il y a des choses qui vous ont marqué plus que d'autres?
7: Cette année, c'est vraiment leur implication autour de ce thème de la solidarité. C'est un peu la définition qu'ils en ont. Tout le travail que l'on a fait avec eux a vraiment porté ses fruits. parce que chacun a donné sa définition de la solidarité. Moi, j'ai trouvé vraiment que ça sortait vraiment, vraiment de leur cœur, véritablement. Et ce qui est beau, là, moi, ce que je trouve cette année encore, c'est vraiment la bienveillance qu'il peut y avoir entre élèves, vraiment. Et ils sont toujours partants, ils ont toujours des idées autour d'un thème, que ça soit cette année la solidarité, que ça soit l'eau l'année dernière avec l'association Unigaïa pour le Bénin. C'est ces petites flammes, ces petites étincelles qui sont dans leurs yeux, qui nous permettent de continuer d'avancer dans ce projet d'éco-délégué. Et c'est une richesse, je veux dire que c'est une richesse pour l'établissement. Et ça les fait grandir. On a semé une petite graine là, et je pense que pour certains, ça va perdurer dans le temps.
10: D'autant plus que ça commence dès le primaire.
7: Dès le CP, hein. Ils sont tout jeunes. Et donc, chaque année, chaque thème leur permet, je pense, de les faire grandir au fur et à mesure et de construire des belles personnes.
10: Et je crois que vous m'avez parlé, on va terminer là-dessus, sur le journal que vous éditez, qu'ils éditent, parce que ce n'est pas vous qui le faites.
7: Hein, c'est vraiment eux, et là, ils ont oublié d'en parler. Je vais rajouter quelque chose. C'est vraiment un journal qui est vraiment entièrement rédigé par eux par rapport au sujet abordé pendant la période. Et ensuite, ils vont le présenter dans chaque classe. Donc, ils prennent la parole, ils expliquent ce qu'ils ont fait, vraiment du concret. Hein. Là, le dernier journal, notamment, parlait de l'association pour un sourire d'enfant. Ils sont venus expliquer un petit peu ce qui se passait au Grand Botch. Voilà, donc ils ont cherché ensemble la vie là-bas, l'association, pourquoi elle était là, et expliquer vraiment l'intérêt de cette année de travailler autour de cette association. Donc ça donne vraiment du sens.
10: D'accord, donc c'est aussi, le journal est là aussi pour motiver en fait les autres élèves et créer une cohésion en fait ce que l'on appelle...
7: Tout à fait.
10: Le vivre ensemble. Est-ce que Cécile, vous souhaiteriez conclure, rajouter quelque chose sur cette action?
9: Je pense que ce qui est vraiment intéressant, c'est de voir que, comme vous dites, dès le CP, il commence déjà à s'impliquer dans la vie de l'établissement dans son ensemble. Il y a vraiment une cohésion de l'ensemble scolaire. Les enfants de CP, même ceux qui ne sont pas éco-délégués, sont pas impressionnés par les collégiens et inversement, il y a vraiment un travail tous ensemble grâce à ces éco-délégués qui finalement font le lien entre tous les élèves de l'école, y compris en maternelle, puisqu'on n'en a pas parlé, mais les éco-délégués interviennent aussi auprès des élèves de maternelle pour les sensibiliser à différents sujets d'écologie. Donc je pense que c'est vraiment important, ce que disait aussi Christelle, de voir que tous ces élèves avancent ensemble vers des projets communs et des envies de changer différents aspects dans l'établissement qui leur tiennent à cœur.
10: Eh bien, merci Émile, Côme, Jean, Louise, Elena et Antoine d'être venus nous parler de solidarité dans Paroles de solidarité.

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1: Le legs de Virginia Woolf. Pour Sissy Miller. Ayant saisi la broche de perles parmi les bijoux, bagues et broches, posées en vrac sur la petite table du salon de sa femme, Gilbert Clondon lut l'étiquette. Pour Sissy Miller, avec mon affection. C'était tout Angela d'avoir même pensé à Sissy Miller, sa secrétaire. Et pourtant, comme c'est étrange, se répéta-t-il, qu'elle ait tout laissé en si bon ordre. Un petit souvenir à l'intention de chacun de ses amis. On aurait dit qu'elle avait prévu sa mort. Pourtant, elle avait quitté la maison en parfaite santé ce matin-là, 6 semaines auparavant. Au moment où elle descendait du trottoir, elle avait été fauchée par une voiture, en plein Piccadilly. Il attendait Sissy Miller. Il l'avait prié de venir. Après toutes ces années passées à leur service, il sentait qu'il lui devait bien quelques égards. « Oui, se disait-il encore, en l'attendant, c'est étrange qu'elle ait tout laissé en si bon ordre. À chacun de ses amis, elle avait légué un petit témoignage de son affection. Chaque bague, chaque collier, chaque petite boîte laquée, elle raffolait des petites boîtes, portait une étiquette. Et chaque objet lui rappelait un souvenir. Celui-ci, c'était un cadeau qu'il lui avait fait. Et celui-là, le dauphin en émail aux yeux de rubis, elle était tombée dessus un jour, dans une ruelle de Venise. Il entendait encore son petit cri de joie. À lui, bien sûr, elle n'avait rien laissé en particulier, si ce n'est son journal. 15 petits volumes reliés de cuir vert étaient posés sur le bureau d'Angela, derrière lui. Depuis le début de leur mariage, elle tenait son journal. Certaines de leurs très rares, on ne peut pas dire disputes, prises de bec plutôt, avaient été causées par ce journal. Quand, en rentrant, il la trouvait occupée à écrire, elle fermait le cahier ou cachait la page avec sa main. Il l'entendait encore. « Non, non, non, après ma mort, peut-être. » Elle lui avait donc laissé en héritage. C'est la seule chose qu'ils n'eussent pas partagée de son vivant. Mais il avait toujours pensé qu'il mourrait avant elle. Si seulement elle s'était arrêtée un instant pour réfléchir avant d'agir, elle serait encore en vie aujourd'hui. Mais elle était descendue du trottoir sans regarder, d'après le témoignage du conducteur de la voiture. Elle ne lui avait pas laissé le temps de freiner. À cet instant, un bruit de voix retentit dans l'entrée. « Miss Miller, monsieur !» annonça la femme de chambre. Miss Miller entra. Il ne l'avait jamais vue seule auparavant, ni bien sûr en larmes. Elle était profondément bouleversée, et on le comprend. Angela avait été pour elle plus qu'une patronne, une amie. Pour lui, songeait-il en l'invitant à s'asseoir dans le fauteuil avancé pour elle, elle n'était pas différente des autres femmes de sa condition. Il y avait des milliers de Sissy Miller, petites femmes ternes, toutes de noir vêtues, portant un attaché-case. Mais avec son don de sympathie, Angela avait découvert chez Sissy Miller une multitude de qualités. Elle était la discrétion en personne, avec son silence. Digne de confiance, au point qu'on pouvait tout lui dire. Et ainsi de suite. Au début incapable de parler, Miss Miller ne fit que se tamponner les yeux avec un mouchoir. Puis elle se ressaisit.
2: « Je vous prie de m'excuser, Mr. Clandon, »
1: fit-elle. Il murmura. Bien sûr, il comprenait. C'était tout à fait naturel. Il n'avait pas de peine à imaginer ce que sa femme représentait à ses yeux.
2: « J'ai été si heureuse ici, »
1: dit-elle en jetant un regard circulaire. Ses yeux se posèrent sur le bureau derrière lui. C'est là qu'elles avaient travaillé, Angela et elle. Car Angela avait eu son lot de tâches, incombant à l'épouse d'un éminent politicien. Elle lui avait rendu de grands services au cours de sa carrière. Il les avait souvent aperçus, Sissi et elle, assises à ce bureau. Sissi à la machine à écrire, dactylographiant des lettres sous la dictée d'Angela. Les pensées de Miss Miller étaient sans doute les mêmes en ce moment. Il ne lui restait plus qu'à lui donner la broche que sa femme lui avait laissée. Cadeau incongru en apparence. Elle aurait mieux fait de lui laisser un peu d'argent, voire la machine à écrire. Mais puisqu'il en était ainsi, pour Sissi Miller, avec mon affection. Il lui tendit la broche, joignant à son geste le petit discours de circonstance qu'il avait préparé. « Il savait, dit-il, qu'elle apprécierait à sa juste valeur. Sa femme l'avait souvent porté. À quoi elle répondit, en prenant possession de l'objet, par un discours tout aussi apprêté, disant que ce serait toujours pour elle un bien précieux. Elle devait bien avoir d'autres vêtements sur lesquels une broche de perles paraîtrait moins déplacée. Elle portait un méchant petit ensemble noir, jupe et veste, qui semblait être l'uniforme de sa profession. Il lui revint tout à coup qu'elle était en deuil. Mais oui, bien sûr. Elle avait elle aussi traversé une tragédie. Un frère qu'elle chérissait était mort à peine une semaine ou deux avant Angela. N'était-ce pas aussi un accident? La seule chose dont il se souvenait, c'est que c'était Angela qui lui avait appris la nouvelle. Angela, avec son don de sympathie, avait été terriblement bouleversée. Entre-temps, Sissi Miller s'était levée. Elle mettait ses gants. Elle ne voulait pas s'imposer, c'est clair. Mais il ne pouvait pas la laisser partir sans lui parler de son avenir. Avait-elle des projets? Pouvait-il lui venir en aide, d'une manière ou d'une autre? Elle regardait fixement le bureau où elle avait passé tant de temps, derrière la machine à écrire, et où se trouvait le journal. Perdue dans ses souvenirs d'Angela, elle ne répondit pas immédiatement à son offre. Pendant un instant, elle parut ne pas comprendre. Il répéta donc. « Quels sont vos projets, Miss Miller ?»«
2: Mes projets ? Oh, ne vous tourmentez pas, Mr. Clandon. Je vous en prie, ne vous faites pas de soucis pour moi. »
1: Il crut comprendre qu'elle disait ne pas avoir besoin d'aide pécuniaire. Il songea que, quoi qu'il en soit, il ferait mieux de renouveler son offre de secours par lettre. Pour l'heure, la seule chose à dire, c'était, en lui pressant la main, « N'oubliez pas, Miss Miller, que si je peux vous aider de quelque façon, ce sera avec plaisir. » Puis il ouvrit la porte. Elle resta un instant sur le seuil, immobile, comme saisie par une idée soudaine.
2: « Mr. Clandon, » dit-elle,
1: en le regardant droit dans les yeux pour la première fois. Et pour la première fois, il fut frappé par l'expression de son regard, pénétrant, et cependant empreint de compassion. « Si un jour ou l'autre, je peux vous venir en aide de quelque façon, n'oubliez pas que par égard pour votre femme, ce sera avec plaisir. » Elle disparut sur ces mots, surprenant comme le regard qui les accompagnait. C'était presque comme si elle avait cru ou espéré qu'il aurait besoin d'elle. En regagnant son fauteuil, une pensée lui vint, bizarre, peut-être même invraisemblable. Était-il possible que pendant toutes ces années, où il l'avait à peine remarquée, elle ait, comme on dit dans les romans, nourri à son égard une passion secrète? Il jeta un coup d'œil en passant à son reflet dans le miroir. Il avait plus de 50 ans, mais il ne pouvait pas s'empêcher, au vu de cette image, de se trouver fort distingué. Pauvre si similaire, se dit-il en réprimant un fou rire. Comme il aurait aimé partager cette bonne plaisanterie avec sa femme. Il se tourna instinctivement vers son journal et le lut au hasard. Gilbert était si attirant. C'était comme une réponse à sa question. Naturellement, semblait dire Angela, vous plaisiez beaucoup aux femmes. Naturellement, si similaire, n'était pas insensible. Il reprit sa lecture. Comme je suis fier d'être sa femme. Lui avait toujours été fier d'être son mari. Lorsqu'il dînait en ville, combien de fois l'avait-il regardé, de l'autre côté de la table, en se disant qu'elle était la plus jolie femme de la soirée. Il poursuivit sa lecture. Cette année-là, la première, il s'était présenté aux élections parlementaires. Ils avaient parcouru ensemble toute sa circonscription. Quand Gilbert se rassit, il y eut un tonnerre d'applaudissements. L'auditoire se leva comme un seul homme pour chanter « For he is a jolly good fellow ». J'étais muette de saisissement. Il s'en souvenait lui aussi. Elle était assise à son côté dans la tribune. Il se rappelait le regard qu'elle lui avait lancé et ses yeux pleins de larmes. Et après, il tourna les pages. Ils étaient allés à Venise et ressouvenirent que ses vacances après les élections. « Nous avons mangé des glaces au Florian !» Il sourit. Quel enfant ! Elle adorait les glaces. Gilbert m'a fait un récit passionnant de l'histoire de Venise. Il m'a raconté que les doges... Tout cela écrit de son écriture d'écolière. L'un des plaisirs de voyager avec Angela, c'était sa grande soif d'apprendre. Elle était si effroyablement ignorante et s'en excusait, comme si elle ne savait pas que c'était un de ses charmes. Puis il ouvrit le volume suivant. Ils étaient rentrés à Londres. Je tenais tant à faire bonne impression. Je portais ma robe de mariée. Il la revoyait assise à côté du vieux sœur Édouard, faisant la conquête de ce redoutable vieillard qui était son chef. Il lisait hâtivement, complétant l'une après l'autre les scènes fragmentaires et décousues. Dîner à la Chambre des communes, soirée chez les Lovegrove. Lady L m'a demandé si je mesurais ma responsabilité en tant qu'épouse de Gilbert. Puis, au fil des années, il saisit un autre volume sur le bureau. Son travail n'avait cessé de l'absorber davantage. Et elle, naturellement, restait de plus en plus souvent seule. Elle semblait avoir beaucoup souffert de ne pas avoir d'enfant. « Je voudrais tellement que Gilbert eût un fils », avait-elle écrit quelque part. Curieusement, lui-même n'avait jamais eu beaucoup de regrets. Telle qu'elle, sa vie avait été si remplie, si pleine. Cette année-là, il avait été nommé à un poste de sous-secrétaire d'État. Poste de second plan seulement, ce qui faisait dire à Angela. Il sera premier ministre un jour. J'en suis sûr à présent. Certes, les choses avaient tourné autrement, mais il aurait pu en être ainsi. Il suspendit sa lecture un instant pour méditer sur ce qui aurait pu être. « La politique est un jeu de hasard, » se dit-il. Mais la partie n'était pas encore terminée. Non, pas à 50 ans. Il jeta un coup d'œil rapide sur la suite. Des pages remplies de futilités, d'insignifiants petits bonheurs qui avaient meublé le quotidien de sa vie de femme. Il saisit un nouveau cahier et l'ouvrit au hasard. « Quelle lâcheté ! J'ai encore laissé échapper ma chance. Mais il m'a semblé si égoïste de l'ennuyer avec mes petites affaires, alors qu'il a tant de sujets de préoccupation. De plus, nous passons si rarement la soirée en tête à tête. » Qu'est-ce que cela signifiait ? Ah, il avait trouvé l'explication. Il s'agissait de son travail dans l'East End. « J'ai pris mon courage à deux mains pour parler enfin à Gilbert. Il a été si gentil, si compréhensif. Il n'a manifesté aucune opposition. Il se souvenait de cette conversation. Elle s'était plainte de sa trop grande oisiveté, de son inutilité. Elle avait envie d'avoir une occupation. Elle voulait faire quelque chose. » Assise justement dans ce fauteuil, elle avait rougi d'une façon charmante en disant cela, pour aider les autres. Il l'avait taquinée gentiment. N'avait-elle pas assez à faire de s'occuper de lui, de sa maison? Mais si cela l'amusait, il n'y voyait naturellement aucune objection. De quoi s'agissait-il? Une œuvre paroissiale? Un comité de bienfaisance? Une seule condition, elle devait lui promettre de ne pas se rendre malade. C'est ainsi qu'elle s'était rendue tous les mercredis du côté de Whitechapel. Il se souvenait d'avoir détesté les vêtements dont elle s'affublait en la circonstance. Mais elle avait l'air d'avoir pris cela très au sérieux. Le journal fourmillait de références semblables à celle-ci. Vu Mrs. John. Elle a 10 enfants. Le mari a perdu un bras dans un accident. Et remué ciel et terre pour trouver un emploi à Lily. Il sauta quelques pages. Les occurrences de son propre nom étaient moins fréquentes. Son intérêt se relâcha. Certaines entrées ne lui disaient rien. Par exemple, discussion.

un de ces soi-disant intellectuels, si violents et bornés, au dire d'Angela. Elle l'avait apparemment invité. B.M. est venu dîner. Il a serré la main de Minnie. Avec cette exclamation, les choses lui apparurent sous un jour nouveau. B.M. n'avait pas l'air habitué à voir des femmes de chambre, et il avait serré la main de Minnie. Ce devait être un de ces ouvriers émancipés qui fréquentent les salons de ces dames pour y exposer leurs idées. Gilbert connaissait bien ce genre d'individu et n'avait aucune sympathie pour le spécimen en question. Son nom de nouveau. « Suis allé avec B.M. à la Tour de Londres. Il a dit que la révolution était inévitable. Nous nous berçons d'illusions. » C'est exactement le genre de propos que l'on pouvait attendre de la part de B.M. Gilbert croyait l'entendre. Il le voyait aussi avec précision. Un petit homme trapu avec une barbe hirsute, une cravate rouge et l'inévitable costume en tweed qu'ils portent tous. Un parasite qui n'avait jamais travaillé honnêtement de sa vie. Angela avait sûrement eu le bon sens de le percer à jour. Il continua sa lecture. B.M. a dit des choses très désagréables à propos de... Le nom avait été effacé avec soin. Je lui ai répondu que je ne voulais plus l'entendre proférer des injures contre... De nouveau, le nom a été effacé. Se pouvait-il que ce fût son propre nom? Était-ce pour cette raison qu'Angela cachait si prestement la page quand il entrait? Cette pensée accentua son inimitié grandissante à l'égard de B.M. Ce monsieur avait eu l'impudence de parler de lui dans cette pièce même. Pourquoi Angela avait-elle gardé cela pour elle? Ce n'était vraiment pas son genre de dissimuler. Elle était la candeur même. Il tourna les pages, s'arrêtant à tous les passages concernant B.M. B.M. a raconté toute son enfance. Sa mère faisait des ménages. Quand j'y pense, je peux à peine supporter de continuer à vivre dans tout ce luxe. Porter des chapeaux à 3 guinées. Si seulement elle en avait discuté avec lui, au lieu de se casser sa pauvre petite tête avec des questions qui dépassaient largement son entendement. Il lui avait prêté des livres. Karl Marx, La Révolution en marche, les initiales BM, BM, BM revenaient à chaque page. Jamais le nom complet. Pourquoi? Il y avait dans cet usage des seules initiales une familiarité, une intimité qui ressemblait peu à Angela. Le nommait-elle BM en tête à tête? Il continua sa lecture. B.M. est arrivé à l'improviste après le dîner. Par bonheur, j'étais seul. Il y avait à peine un an de cela. Par bonheur? Pourquoi par bonheur? J'étais seul. Pourquoi était-il venu ce soir-là? Il vérifia la date dans son agenda. C'était le soir du dîner à Mansion House. B.M. et Angela avaient passé la soirée ensemble. Il essaya de se remémorer cette soirée. Était-elle encore debout à l'attendre quand il était rentré? Est-ce que tout était normal dans la pièce? Y avait-il des verres sur la table? Les fauteuils avaient-ils été rapprochés? Il ne se souvenait de rien. Absolument rien, hormis son propre discours au dîner de Mansion House. C'était de plus en plus incompréhensible, toute cette situation. Sa femme recevant un inconnu sans témoin. Il allait peut-être trouver des explications dans le cahier suivant. Il s'empressa d'attraper le dernier volume du journal. Celui qu'elle avait laissé

0: inachevée. Et voilà que ce satané bonhomme apparaissait dès la toute première page. Dîner en tête à tête avec B.M. Il s'est mis dans tous ses états. Il a dit qu'il était temps de se comprendre tous les deux. J'ai essayé de le forcer à m'écouter, mais il s'y est refusé. Il m'a menacé si je... Le reste était entièrement surchargé. Elle avait écrit « Égypte, Égypte, Égypte » sur toute la page. On ne pouvait pas déchiffrer un seul mot, mais l'interprétation ne faisait aucun doute. Le vaurien lui avait demandé de devenir sa maîtresse. Seul dans cette pièce, le visage de Gilbert Clandon s'empourpra. Il tourna les pages à toute allure. Quelle réponse lui avait-elle donnée? Plus d'initiale. C'était juste « il » à présent. « Il est revenu. Je lui ai dit que je ne parvenais pas à prendre une décision. Je l'ai supplié de me laisser. » Il l'avait donc poursuivi de ses assiduités jusque dans cette maison. Mais pourquoi n'avait-elle rien dit? Comment avait-elle pu hésiter ne fût-ce qu'un instant? Et puis les mots. Je lui ai écrit une lettre, suivie de pages vierges. Et puis encore. Pas de réponse à ma lettre. D'autres pages blanches. Et pour finir. Il a mis sa menace à exécution. Et après, que s'est-il passé après? Il feuilleta tout le cahier. Les pages étaient vierges. Mais là, exactement la veille de sa mort, il lut. Ai-je le courage de faire de même? C'était tout. Gilbert Clandon laissa le cahier glisser à terre. Il la revoyait devant lui. Elle se tenait au bord du trottoir à Piccadilly, le regard fixe, les poings serrés. C'est alors que la voiture... C'était intolérable. Il fallait qu'il sache la vérité. Il se dirigea vers le téléphone, à grandes enjambées. « Miss Miller !» Silence. Puis quelqu'un bougea dans la pièce. « Si Miller à l'appareil. » C'était sa voix, enfin au bout du fil. « Qui » tonna-t-il. « Eh, B.M. » Il entendait le tic-tac de la pendule bon marché, posée sur sa cheminée. Puis il y eut un long soupir, et elle dit enfin « C'était mon frère !» C'était son frère. Ce frère qui s'était suicidé. « Y a-t-il, dit la voix de Sissy Miller, quelque chose que je puisse expliquer ?»« Rien !» s'écria-t-il. « Rien !» C'était son legs. Elle lui avait dit la vérité. Elle avait sauté du trottoir pour rejoindre son amoureux. Elle avait sauté du trottoir pour lui échapper.
1: C'était le legs de Virginia Woolf.

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7: Bonjour et bienvenue dans votre émission Innover, quelle aventure ! Une émission qui vous raconte chaque semaine l'innovation en Nouvelle-Aquitaine dans toutes ses dimensions et dans tous les secteurs d'activité. Vous le savez, à chaque numéro, on part à la rencontre d'une personnalité avec laquelle on échange pendant une trentaine de minutes autour de son aventure créative. Aujourd'hui, je vous propose de commencer l'émission avec la pensée d'Armut Rosa. Armut Rosa est un philosophe allemand. Petite anecdote d'ailleurs à ce propos, avant de commencer, un bon ami d'Outre-Rhin m'avait dit un jour que son patronyme était assez saisissant. Le prénom Armut, un peu rêche, associé au doux nom de famille de Rosa. Bref, Armut Rosa, éminent penseur, a bien mis en lumière le phénomène majeur de notre temps, l'accélération. Cette accélération est permanente, que ce soit dans la vie sociale, culturelle ou économique. Pour le dire plus simplement, le monde avance vite et même parfois très vite. Un ancien président de la République, que vous reconnaîtrez peut-être, aimerait rappeler que parfois il vaut mieux donner du temps au temps, mais cela peut paraître difficile dans un monde en perpétuelle mutation. Un constat fait dans tous les domaines, de la géopolitique à l'activité économique, en passant évidemment par l'environnement. Et il y a une catégorie de personnes particulièrement touchées par ces mutations à vitesse grand V, ce sont les patrons. Nos dirigeants d'entreprises doivent en effet conjuguer toujours plus d'impératifs, et c'est partant de ce constat que la Caisse d'épargne a lancé un dispositif assez atypique d'accompagnement aux fameuses transitions. Ils l'ont appelé le hub des transitions. C'est de cette innovation dont on va parler tout au long de l'émission. Et pour le faire, j'ai le plaisir de recevoir aujourd'hui Déborah Chériot, dirigeante de la Caisse d'épargne Aquitaine Poitou-Charentes. Bonjour Déborah.
8: Bonjour, bonjour à tous.
7: Bienvenue sur RCF et dans l'émission Innover, quelle aventure. Vous avez 40 ans, vous êtes dirigeante, je le disais, de la banque Caisse d'épargne Aquitaine Poitou-Charentes. C'est vous qui portez le projet du hub des transitions. Avant d'en parler dans le détail, pour mieux vous connaître, qu'est-ce que vous aimeriez dire en préambule à nos auditeurs pour vous présenter?
8: Bon, bah déjà, bonjour à tous. Je suis vraiment ravie d'être avec vous aujourd'hui. Donc, en effet, 40 ans, même maman d'une petite fille qui a à peine un an et demi. Et donc, en effet, dirigeante depuis un an au sein de la Caisse d'épargne Aquitaine Poitou-Charentes, qui est une banque coopérative du territoire, qui appartient à ses 1,2 million de clients. Et donc, je pilote la Banque de Développement Régional. La Banque de Développement Régional, c'est tout simplement l'accompagnement de l'ensemble des acteurs économiques de notre région. Que ce soit des entreprises, des acteurs de l'économie sociale et solidaire, l'immobilier professionnel, le logement social, les collectivités, le logement social et la banque privée.
7: Vous avez lancé il y a quelques semaines, au début de l'année 2026, je le disais, ce projet dont il sera question dans l'émission, ce projet Hub des transitions. Est-ce que vous pourriez nous en parler ? Peut-être d'abord désamorcer une question linguistique. Hub, ça veut dire quoi ?
8: Alors tout simplement, c'est une plateforme ouverte. Et ça, je trouve que c'était important d'avoir à la fois des expertises en région, nous, sur la Nouvelle-Aquitaine, pour en faire bénéficier nos dirigeants et décideurs locaux. Et en même temps, important, être en architecture ouverte, ça veut dire pas forcément des expertises en région, ça peut être aussi des expertises nationales quand nous les avons pas chez nous, mais en tout cas c'est s'entourer des meilleurs pour accompagner nos dirigeants.
7: Si on est assez concret, c'est une centaine d'experts, de cabinets, etc. que vous avez réunis et qui sont à la disposition des acteurs économiques dont vous parliez.
8: Exactement. En fait, on s'est rendu compte d'un constat très simple, c'est qu'aujourd'hui, les dirigeants et décideurs, en effet, manquent de temps. C'était vraiment les propos que vous avez tenus tout à l'heure. Et donc, on doit leur simplifier la vie et en même temps les conseiller sur leurs sujets stratégiques. C'est pour ça que nous avons créé ce hub des transitions qui accompagne 5 grandes transitions. Les transitions patrimoniales, actionnariales, environnementale, économique et technologique. On pourra les détailler si vous le souhaitez. Et donc l'idée, c'est d'avoir un point d'entrée unique qui justement sera relais pour trouver la meilleure expertise, qu'elle soit en local, au sein de la caisse d'épargne du groupe BPCE ou à l'externe, pour accompagner nos dirigeants sur des sujets, encore une fois, stratégiques.
7: Le sujet des transitions, des mutations, c'est vraiment le cœur des enjeux de nos partenaires, de nos dirigeants économiques actuels.
8: Oui, alors ça c'est certain. Aujourd'hui, on doit se projeter, c'est-à-dire que nos dirigeants sont à la fois dans la gestion quotidienne de leur entreprise, mais c'est important aussi qu'ils puissent se projeter vers l'avenir et d'avoir les meilleurs conseils pour les entourer. On peut prendre un exemple tout simple, par exemple sur les transitions patrimoniales. On estime aujourd'hui que 75% de nos dirigeants d'entreprises familiales ont plus de 60 ans. Ça veut dire qu'il y a un enjeu clé de transmission dans les mois et années à venir et donc que les dirigeants doivent être accompagnés pour poursuivre ces transmissions familiales. Et donc, c'est tout le sens du hub des transitions, c'est de savoir comment mieux les accompagner et puis comment aussi échanger entre pairs. Et donc, pour ça, on crée le relais des transmissions familiales de Nouvelle-Aquitaine avec des rendez-vous dédiés à des échanges entre pairs. Et puis, le 5 novembre, on se retrouvera à la Cité du Vin de Bordeaux pour les trophées des entreprises familiales de Nouvelle-Aquitaine.
7: En ce qui concerne peut-être la transition majeure à laquelle on pense souvent lorsqu'on pense transition, la transition climatique ou environnementale, quel projet et quel type de projet vous accompagnez là-dessus?
8: Alors, c'est vraiment des projets de tout type. Alors, j'ai le secret professionnel, donc je pourrais vous lister que quelques noms, mais en effet, je pourrais pas vous lister tous les noms d'entreprises. Mais en fait, les projets sont divers. Il y a à la fois l'accompagnement de grands projets d'énergie renouvelable sur notre territoire, avec des acteurs comme Valorem, par exemple, que nous accompagnons, qui est une entreprise dont le siège est juste à côté d'ici, ou alors des entreprises qui elles-mêmes ont des enjeux de transition environnementale, soit par leur process industriel, soit parce qu'elles ont des convictions fortes pour aller sur ces sujets-là. Donc l'accompagnement va être de toutes sortes, ça va être à la fois la prise de conscience des dirigeants dans leur modèle d'affaires et le conseil et l'accompagnement, soit encore une fois en interne, soit avec des partenaires pour des sujets d'autoconsommation, de réduction de l'énergie. Les enjeux de transition environnementale, c'est à la fois des enjeux de conviction, mais aussi des enjeux stratégiques pour l'avenir. Puisque si un dirigeant aujourd'hui ne les prend pas en considération, c'est peut-être demain des appels d'offres ou un modèle d'affaires qui pourra être affecté.
7: Vous indiquez assez souvent que ces moments de mutation sont des formidables catalyseurs d'opportunités. Transformer des contraintes en opportunités, c'est un couplet assez connu. Vous croyez sincèrement que la transition écologique, par exemple, est perçue comme une opportunité pour les chefs d'entreprise aujourd'hui?
8: Alors ça dépend des chefs d'entreprise. Je pense que déjà il y a certains qui le voient plutôt comme une contrainte de par la réglementation qui peuvent s'imposer à eux, mais d'autres par contre prennent les devants. J'ai par exemple participé à la convention des entreprises pour le climat en Nouvelle-Aquitaine avec une centaine de dirigeants qui eux ont choisi d'en faire un vrai atout, une vraie réflexion dans le cadre de leur entreprise.
7: C'est aussi parfois d'une importance capitale pour attirer les salariés, les travailleurs, les jeunes.
8: Exactement. Enfin on le voit bien aujourd'hui, c'est à la fois ce que je disais tout à l'heure, des convictions du dirigeant, mais aussi pour ses salariés et pour ses clients, bien entendu, et ses partenaires. Donc je pense qu'en fait, tout le monde s'y retrouve et c'est pour ça que cette transition environnementale est intégrée et partie prenante du hub des transitions, mais pas que.
7: Vous n'avez pas l'impression de remplacer les consultants ou les sociétés de conseil, de prendre un type de métier ou de travail qui n'était pas forcément votre cœur de métier de banque au préalable?
8: Les banques et moi, comment je vois le métier d'accompagnement, en fait, c'est surtout un métier de conseil et d'accompagnement de nos dirigeants et décideurs. Le hub des transitions, c'est vraiment ça. C'est vraiment d'interroger, de conseiller et d'orienter le dirigeant pour qu'il ait en face de lui, en fait, le meilleur conseil ou la meilleure expertise, quelle qu'elle soit, mais surtout en région et au plus près de lui. Et ça, c'est vraiment important. C'est pour ça qu'on est la Caisse d'épargne Aquitaine Poitou-Charente. C'est que nous sommes en région avec des expertises sur le territoire.
7: Votre très grande valeur ajoutée à vous, effectivement, c'est de votre maîtrise très fine des enjeux, des activités ici présentes. Et donc, vous pouvez connecter effectivement assez bien les acteurs entre eux. C'est ce que vous dites.
8: Exactement, c'est vraiment connecter. Donc, c'est à la fois les accompagner sur leurs besoins du quotidien, hein, que ce soit du financement, de la gestion de trésorerie, de l'international, etc. Et également les accompagner sur des sujets plus profonds, plus stratégiques, c'est ce qu'on disait tout à l'heure. Et donc, c'est là où on est partie prenante. Et puis, c'est aussi faire des échanges entre pairs, ce que disais tout à l'heure. Je pense qu'on a aussi un rôle à jouer quand on est dans les écosystèmes, dans les territoires. On n'est pas banquier, on est partenaire. Et ça, je pense que c'est vraiment, ça change aussi notre rôle. Et en tout cas, moi, ma vision du métier, je trouve qu'on est partenaire des dirigeants, on travaille ensemble, on échange ensemble. Et puis, on est aussi coordinateur dans l'écosystème. Par exemple, le 21 avril, on se retrouvera au sein du groupe Bernard Millésima. Et donc, l'idée, c'est de retrouver une cinquantaine de dirigeants entre eux pour qu'ils puissent s'échanger sur des thématiques. Exemple de thématique, l'héritage. Comment j'arrive à associer l'héritage en tant que dirigeant d'une entreprise familiale et en même temps amener de l'innovation. Voilà, quelles sont les difficultés quand on me transmet une entreprise familiale, comment est-ce que je peux identifier les talents au sein de mon cercle familial. Voilà, et donc on organisera ces thématiques-là, c'est vraiment ces échanges entre pairs. Et pour moi, c'est ça d'être une banque régionale en fait, c'est mettre en réseau les écosystèmes, mettre en réseau les dirigeants, puisque en fait on s'apprend toutes et tous au quotidien.
7: Très chère Déborah, cher Yo, c'est passionnant. Vous restez avec nous. On parle ensemble du hub des transitions, dispositif concret destiné à aider les entreprises locales à faire face à tous leurs enjeux actuels. Prenons, si vous le voulez bien, une petite respiration musicale. Et comme il est de tradition, cet extrait a été choisi par vous. On va écouter ensemble Daniels Joyc, John Henrik Fjällgren, si je prononce bien. Qu'est-ce qui vous relie à cette chanson, Déborah?
8: Eh ben, tout simplement, la Convention des entreprises pour le climat. Je disais tout à l'heure, j'ai vraiment participé à cette première édition de Nouvelle-Aquitaine en 2024 et 2025. Ça a été vraiment une source d'inspiration pour moi-même déjà à titre personnel, une prise de conscience et en même temps emmener l'entreprise Caisse d'épargne Aquitaine Poitou-Charentes sur ces sujets-là avec l'élaboration d'une feuille de route. Et j'ai écouté cette musique dans ce cadre et donc elle m'a particulièrement marquée.
7: On écoute Daniels Joyc sur RCF et on se retrouve juste après.
8: À tout de suite.

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1: Vous êtes bien dans Innover, quelle aventure ! L'émission hebdomadaire de RCF consacrée aux nouvelles pratiques, aux nouvelles choses, aux inventions révolutionnaires ou du quotidien mises en œuvre partout sur notre beau territoire néo-aquitain. Retour en studio, donc toujours en compagnie de Déborah Chérieux, dirigeante de la Caisse d'épargne ici en région Nouvelle-Aquitaine. Nous échangeons de votre innovation dans l'offre que vous proposez à vos clients, le Hub des Transitions, une plateforme concrète destinée à aider les entreprises locales à faire face aux transition. Vous souvenez-vous, très chère Déborah, de la première fois où à la banque vous avez pensé à un tel projet, à un tel dispositif?
2: C'est tout simplement à l'écoute et aux échanges avec les dirigeants. Je vais très régulièrement à la rencontre des dirigeants parce que c'est avec eux et pour eux que nous échangeons au quotidien. Et donc l'objectif, c'était vraiment de leur trouver la solution pour répondre à leurs besoins du quotidien. Et donc vraiment, c'est aux échanges avec les dirigeants que j'ai pu avoir sur l'ensemble de notre territoire.
1: Vous, votre portefeuille donc concerne Aquitaine, Poitou, Charente, et donc toutes les semaines, vous disiez que vous étiez à Angoulême, Pau, Bordeaux, etc. Enfin,
2: ouais, exactement.
1: Vous n'arrêtez pas.
2: Pour moi, c'est très important d'être au contact. On est une banque du territoire pour le territoire, et donc c'est essentiel d'être sur le terrain. Et donc, en effet, j'étais à Angoulême ce matin, j'étais à La Rochelle la semaine dernière. Nous avons un vaste territoire, un riche territoire, et donc je trouve ça essentiel et important de pouvoir connaître et appréhender l'ensemble de nos écosystèmes et la richesse, bien entendu, de celui-ci.
1: Le projet Hub des Transitions vient de se lancer, donc début d'année 2026. Quels sont les premiers retours que vous pouvez avoir d'ores et déjà par rapport à ça?
2: En effet, on l'a lancé donc le 15 janvier. C'est en effet tout récent. Et donc après quelques semaines, un retour très positif, que ce soit des partenaires ou des clients. Donc ça, c'est vraiment un point important. On voit un réel intérêt sur la facilité d'accès à ce hub de transition, au fait que ce soit des conseils bien entendu gratuits, et au fait que l'on puisse apporter une expertise en région sur ces thématiques. Voilà, le fait de simplifier la vie des dirigeants et des décideurs, c'est vraiment quelque chose d'apprécié. J'ai vraiment des rendez-vous très régulièrement et tant mieux, parce que du coup, ça veut dire que ça répond à un vrai besoin de nos entreprises, encore une fois, Néo-Aquitaine.
1: Ça répond à tous les enjeux de type transitionnel ou des mutations qu'ils peuvent expérimenter, éprouver. On en a parlé, patrimonial, environnemental, actionnarial, économique et technologique. Si je suis assez concret, je suis une entreprise, une trentaine, une quarantaine de salariés avec une de ces problématiques-là, comment va pouvoir intervenir le hub des transitions dans admettons, une transition, par exemple, de type patrimonial? Vous évoquiez les transmissions familiales, par exemple.
2: Exactement. L'objectif, c'est déjà de se rencontrer pour échanger. Et donc là, c'est simple, soit par notre site internet où il y a une page dédiée au Hub des Transitions où vous pouvez rentrer vos coordonnées et donc on vous recontacte dans les 48 heures. Ça, c'est le premier point. Ou tout simplement, aller dans un de nos centres d'affaires. Nous avons un centre d'affaires par département. Et donc là, du coup, nous avons des chargés d'affaires dans chaque département qui sont là pour vous accompagner. Et donc, ils prendront rendez-vous avec ce Hub des Transitions. L'idée, c'est d'échanger, de partager, comprendre vos attentes, comprendre vos besoins, vos réflexions, et du coup après de trouver la meilleure expertise possible. Voilà.
1: Et de vous rediriger vers un expert, peu importe le domaine, etc.
2: Exactement, exactement. Vraiment, l'idée, c'est d'avoir un point d'entrée pour vous faciliter la vie, et après de faire appel, nous, à la meilleure expertise qui correspond à vos attentes. Mais pour ça, l'objectif, c'est déjà d'échanger, de partager et de bien vous comprendre.
1: Vous avez évoqué dans la première partie de cette émission l'importance parfois des échanges de pair à pair, c'est-à-dire de dirigeant à dirigeant, etc. Vous trouvez que c'est quelque chose de sous-exploité aujourd'hui, où il y a un manque de ce point de vue-là de rencontres entre les différentes industries, entre les services, entre les professionnels?
2: Alors, il y a déjà beaucoup de réseaux qui existent. Alors, c'est assez disparate en fonction des départements néo-aquitains, justement. Et après, les réseaux ont tous des vocations. Il peut y avoir des réseaux professionnels, des réseaux de dirigeants, des réseaux, vous parliez de l'industrie tout à l'heure, qui sont plutôt générés par des fédérations. Donc, il y a déjà beaucoup d'échanges. Après, il y a des échanges qui sont plus sur des sujets peut-être plus sensibles. On parlait de la transmission familiale tout à l'heure. Et donc, qui méritent des approfondissements plus pointus sur ces sujets-là. Et donc, c'est vraiment l'objectif du relais des entreprises familiales, c'est vraiment de partager entre entreprise familiale. On va faire de même, par exemple, avec les salons résolution, qui sont vraiment les salons RSE, les salons à impact qui se déroulent là aussi sur le territoire néo-aquitain. La Caisse d'épargne aquitaine Poitou-Charentes est partenaire de tous les salons résolution néo-aquitains qui se déroulent sur cette année 2026. Et dans ce cadre-là, on organisera aussi des échanges entre dirigeants qui sont plus touchés, plus impactés, plus concernés par exemple, la transition environnementale. Voilà. On organisera d'ailleurs des impact tours à cette occasion pour que les dirigeants puissent échanger sur leur stratégie, leur politique RSE et puis du coup là aussi des partages entre pairs. Je trouve que c'est très important que des dirigeants puissent échanger sur une thématique entre eux et qu'on puisse être encore une fois partie prenante de cet écosystème. Je trouve qu'on apprend beaucoup des retours d'expérience de chacun et je suis vraiment très fière que la Caisse d'épargne Aquitaine Poitou-Charentes puisse faire ce lien entre ses pairs.
1: On a évoqué ensemble tout au long de cette émission les caractéristiques de ce projet du hub des transitions. Question peut-être un peu plus personnelle à présent. Qu'est-ce que ce projet vous a fait à vous, Déborah Chériot?
2: Moi, c'est toujours des points compliqués, mais en tout cas, moi, ce que je sens, c'est vraiment un engouement. Et donc ça, je suis fière qu'on puisse être partie prenante de ce sujet et qu'il répond à des attentes. À la fois des attentes de nos clients, de nos prospects, de nos partenaires et à la fois des équipes. Parce que du coup, c'est plus d'une centaine de collaborateurs aujourd'hui qui accompagnent les acteurs économiques de la région Néo-Aquitaine. Et je sens aussi une certaine fierté des collaborateurs de mon pôle dans ce lancement du hub et le fait de pouvoir accompagner, conseiller nos dirigeants sur des thématiques différentes que celles qu'on peut avoir au quotidien.
1: C'est eu un véritable effet d'entraînement ou en tout cas d'accumulation d'énergie.
2: Exactement.
1: Positive.
2: Une émulation vraiment positive, que ce soit à l'interne ou à l'externe. Et donc ça, voilà, j'en suis particulièrement fière et ravie surtout.
1: Votre parcours est très lié au monde bancaire. Vous avez assez jeune, en marge et en parallèle de vos études, commencé à travailler, à faire des petits stages dans des petites agences bancaires. Vous y êtes toujours aujourd'hui. Qu'est-ce qui fait que le secteur vous a intéressé de prime abord et que vous vous êtes envisagé faire en tout cas une bonne partie de votre carrière en banque?
2: Ouais, déjà parce que le domaine bancaire, il y a 20 ans, c'était un domaine qui recrutait beaucoup. Et d'ailleurs, c'est toujours le cas aujourd'hui. On a beaucoup, beaucoup, beaucoup de recrutements. C'est un écosystème très riche. Donc, c'est ce qui m'a fait en fait appréhender le système. Il y a plus de 20 ans maintenant. Et en fait, j'en ai trouvé vraiment un épanouissement de par la richesse des métiers de la banque. Le fait d'être dans une banque coopérative, d'être dans une banque qui donne du sens à ce que l'on fait. Et puis par une diversité de métiers. Vous l'avez dit, j'ai commencé en agence à l'accueil et puis après sur différents métiers et différentes fonctions pour aujourd'hui accompagner l'ensemble des acteurs économiques. Et donc voilà, une richesse dans ce parcours, un apprentissage. Et puis c'est surtout... moi, ce qui m'anime, en tout cas, c'est d'accompagner des projets concrets. C'est-à-dire que la banque, c'est un partenaire du quotidien de nos dirigeants, de nos décideurs. Et donc, on a un rôle clé dans l'accompagnement de leurs projets. Et donc, voilà, je trouve que voir émerger tous les jours des projets, je trouve personnellement que c'est très riche. Et voilà, c'est ce qui m'anime dans ce métier, d'autant plus dans une banque coopérative qui appartient à ses clients et donc où l'économie de territoire, où le sens a là aussi tout son sens.
1: Mener des projets, le concret, etc., c'est pas trop compliqué quand au fur et à mesure des années et des responsabilités qui augmentent, on a peut-être parfois tendance à s'éloigner progressivement du terrain pour arriver dans un monde de réunions, de bureaux, etc. Enfin, comment vous arrivez à conjuguer à la fois la direction d'équipe, le management, etc., et en même temps ce rapport dont vous parliez assez terre-à-terre et assez concret au terrain?
2: Ouais. Alors, c'est vrai que moi, le terrain et le concret, c'est ce qui m'anime depuis toujours. Je suis fille, petite fille, arrière-petite fille d'agriculteur et d'agricultrice. Donc voilà, le sens, le côté très terrain, forcément, c'est quelque chose qui est ancré en moi. Et donc, c'est ce que je disais tout à l'heure, c'est vraiment d'être à l'écoute, être sur le terrain, être en partage avec l'ensemble des pairs pour rester au plus près. Donc ça, c'est vraiment, en fait, je pense, quelque chose qui est inné et ancré en moi et qui m'anime au quotidien. Et puis, c'est aussi répondre à des besoins très variés pour faire comprendre nos métiers de la banque, donner du sens à notre argent. On en parlait un petit peu tout à l'heure, nous avons créé le livret Transition Territoire il y a un an et demi. Et en fait, l'idée, bon, elle est venue aussi quand j'ai participé à la Convention des entreprises de climat, et c'était de se dire comment est-ce qu'on peut redonner le pouvoir aux citoyens pour donner du sens à leur argent. Et donc, ce livret Transition Territoire, c'est chaque épargnant, dès 10 euros, peut choisir à quoi va servir son argent. En le mettant sur ce livret Transition Territoire, l'argent sert exclusivement à financer des projets de transition environnementale du territoire néo-aquitain. Et donc là aussi, l'objectif, c'est redonner du sens à ce que l'on fait, redonner du sens, faire comprendre nos métiers. Et donc, pour moi, ça, c'est vraiment important. Et donc, on a même décidé d'aller plus loin à la Caisse d'épargne Aquitaine Poitou-Charentes, c'est que chaque année, nous organisons des rencontres entre les épargnants et les porteurs de projets. Donc, concrètement, je suis épargnante en Charente-Maritime. Eh bien, je vais être conviée à une soirée où je vais pouvoir rencontrer des projets qui ont été financés par mon livret Transition Territoire de Charente-Maritime. Et voilà, là, je trouve que ça donne vraiment du sens à nos territoires, à notre région. Et moi, c'est ça qui m'anime. C'est vraiment donner du sens à ce que l'on fait, à nos métiers.
1: L'environnement, l'économie sociale et solidaire, c'est des termes qu'on utilise assez régulièrement, qu'on entend dans l'actualité, etc. Et vous sentez une véritable demande ou une appétence de vos clients pour que, éventuellement, leur épargne soit fléchée vers ces domaines-là ?
2: Alors oui, clairement, puisque sur ce livret Transition Territoire dont on vient de parler, on l'a lancé en mai 2024, donc ça fait un peu plus d'un an et demi. Et en un an et demi, c'est plus de 400 millions d'euros qui ont été déposés sur ce livret d'épargne. Donc ça montre tout l'engouement d'un tel projet, c'est-à-dire que les gens veulent redonner du sens à leur argent et cherchent des produits qui peuvent être agir de manière très concrète au plus proche d'eux. Et c'est vraiment la vocation de cette épargne livrée Transition Territoire.
1: On vous remercie en tout cas infiniment d'être venu à notre rencontre ici sur RCF. Déborah Chériot, riche témoignage, intense témoignage quant à ce projet de hub des transitions que vous portez depuis quelques semaines maintenant au sein de la Caisse d'épargne Aquitaine Poitou-Charentes, ici en Nouvelle-Aquitaine. Merci beaucoup d'être venu jusqu'à nous.
2: Merci à vous. Surtout pour l'invitation et pour les riches échanges.
1: Avec grand plaisir.
2: Merci, à très vite.
1: J'en termine en n'oubliant pas Baptiste derrière la machine à nouveau aujourd'hui. Pour réécouter et partager cette émission comme toutes les autres, d'ailleurs, rendez-vous comme d'habitude sur notre site internet rcf.fr. À bientôt sur RCF pour de nouvelles aventures innovantes.

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1: Et avant de conclure ce programme local du soir sur RCF Poitou, à 20h, place à une dernière émission avec aujourd'hui Portrait d'ici.
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0: Bonjour et bienvenue dans l'émission Portrait d'ici des habitants du Poitou rural. Merci d'écouter RCF Poitou. Aujourd'hui, notre invité est Jean-Daniel Ouvrard.
1: Bonjour Marie-Dieu.
0: Où êtes-vous né?
1: Je suis né à Loudun, dans le département de la Vienne.
0: Est-ce que vos parents sont nés dans le Poitou?
1: Tout à fait, ils sont bien nés dans le Poitou, c'est vraiment des Poitevins.
0: Quel métier exerçait-il?
1: Mon père était agriculteur et ensuite il est devenu chauffeur-livreur à l'Encloître, toujours dans le département de la Vienne.
0: Et votre maman?
1: Ma maman était au foyer et nous a élevés en fait.
0: Votre scolarité, Jean-Daniel?
1: Écoutez, elle a été assez simple puisque je suis allé jusqu'au BEPC et puis après, mon papa m'a demandé d'aller travailler. Donc en fait, ça a été une scolarité assez courte.
0: Vous avez travaillé donc auprès de votre papa agriculteur?
1: Pas du tout. Non. En fait, je l'ai accompagné dans sa deuxième activité, c'est-à-dire chauffeur-livreur. J'allais, quand j'étais petit, l'accompagner dans tout le département puisqu'il voyageait beaucoup en camion, en fait.
0: Vous aviez quel âge à ce moment-là?
1: Oh, j'étais très jeune, j'avais une dizaine d'années, donc voilà, et je l'accompagnais dans ses livraisons à chaque fois que je pouvais, en dehors de l'école, bien sûr.
0: Donc vous avez parcouru le Poitou rural
1: Tout à fait.
0: Dans le camion de votre papa?
1: Oui.
0: Est-ce que c'était votre choix profond, vous pensez, avec du recul aujourd'hui?
1: J'aimais bien voyager, donc en fait ça me plaisait beaucoup d'aller avec lui et d'aller découvrir tout le Poitou en fait.
0: Avant ce temps privilégié avec votre papa, quelle école aviez-vous fréquenté?
1: L'école de l'Encloître, voilà, je suis l'Encloîtré en fait.
0: Est-ce que vous avez des frères et sœurs?
1: J'ai une sœur qui est en Charente en fait.
0: Avez-vous des enfants, Jean-Daniel?
1: 4 garçons.
0: Est-ce qu'ils vivent dans le Poitou?
1: Alors, 2 sont actuellement dans le Poitou. Et puis les 2 autres sont également dans le Poitou, mais aussi en Espagne. Voilà, j'ai mon fils aîné qui est à Barcelone actuellement.
0: Quel métier avez-vous exercé?
1: Eh bien écoutez, donc après ma scolarité, je suis devenu biscuitier, la biscuiterie de l'Encloître.
0: Et alors, vous avez fait une formation pour être biscuitier de l'Encloître?
1: Pas du tout. Je suis rentré comme ouvrier, en fait, dans cette biscuiterie. J'étais très jeune, j'avais 14 ans et demi. C'était juste après le BEPC.
0: Alors, en fait, ça me dit que vous étiez avec votre papa dans son camion, en train de vadrouiller dans tout le Poitou. Mais en même temps, vous avez réussi quand même à faire vos études et à passer des qualifications. Est-ce que vous aviez du temps pour autre chose, que vous étiez soit avec votre papa, soit dans les études, c'est ça?
1: Oui, voilà, c'est ça. Mais j'avais aussi la passion du sport, de la compétition. J'aimais bien suivre le vélo, le foot, voilà. Mais on avait déjà un emploi du temps très rempli, en fait.
0: Oui, j'entends ça. Donc un emploi du temps très rempli en tant qu'enfant. Et dans votre papa, faisant vos études, aimant beaucoup le sport, est-ce que le sport, vous prenez beaucoup de temps? Vous y consacriez beaucoup de temps?
1: J'ai fait du handball à l'Encloître, avec l'équipe de l'Encloître. Et puis après, j'ai également fait un brevet d'état d'éducateur sportif. Un petit peu plus tard, lorsque j'avais une vingtaine d'années, j'ai fait un brevet d'état. Je suis allé au Creps de Boivre, à Poitiers.
0: Vous avez enseigné là-bas? Le sport?
1: J'ai pas enseigné. En fait, j'ai passé ce brevet d'état et ensuite j'ai fait des cours de gym un petit peu partout dans tout le département.
0: D'accord, en tant que prof?
1: En tant que prof, tout
0: D'accord.
1: à fait.
0: Avec l'éducation nationale ou?
1: Non, c'était dans des associations en fait.
0: Alors vous m'avez dit que vous avez aussi été donc biscuitier.
1: Oui.
0: Et donc vous faisiez biscuitier tout en faisant votre sport?
1: Oui.
0: Toujours habitué à faire plusieurs choses intensément?
1: C'est ça.
0: C'est un peu vous, ça, faire les choses intensément?
1: Oui. Je me consacre beaucoup lorsque je suis dans une activité. Voilà.
0: Biscuitier, est-ce que vous l'êtes encore aujourd'hui?
1: Non, pas du tout. Je n'ai plus le temps, en fait.
0: Après biscuitier, qu'est-ce que vous avez fait comme métier?
1: Et ensuite, je suis allé travailler dans une grande surface à Châtellerault, dans un grand magasin, où je m'occupais d'un rayon qui était le rayon liquide. rayon vin, rayon tous les sodas, etc. Et pendant que je travaillais dans ce magasin, j'ai ensuite fait une... Je suis allé à l'école d'art plastique de Châtellerault pour prendre des cours de photographie, puisque j'aimais bien la photographie.
0: Vous aimiez la photographie, alors comme vous nous avez expliqué, dès que vous aimez quelque chose, vous vous donnez à fond. Donc, allez, on va passer des qualifications pour être compétent dans ce domaine. C'est ce que vous avez fait pour la photographie,
1: c'est ça. École d'art plastique de Châtellerault.
0: Alors, ça vous a amené à exercer un métier de photographe ?
1: Oui, alors en fait, j'ai fait plusieurs expos photos et livres photos. Et lors d'une de mes expos photos, j'ai rencontré un meilleur ouvrier de France qui était à Châtellerault, monsieur Montgrédien, très connu des Châtellerodais, Jean-Claude Montgrédien. Et en fait, il m'a demandé s'il souhaitait que je vienne travailler avec lui. Et comme j'avais fait une dizaine d'années dans la grande surface, je me suis dit, c'est peut-être l'occasion de faire et de découvrir un autre travail. Donc, en fait, je suis allé avec lui, je l'ai accompagné dans différents reportages, mariages, dans le monde de la photographie, en fait.
0: Et combien d'années vous avez travaillé en tant que photographe ?
1: Une dizaine d'années en tant que photographe.
0: Ça, c'est long pour quelqu'un qui change beaucoup de...
1: Oui, mais en fait, c'était très bien, mais... En fait, je suis allé jusqu'au moment où Monsieur Montgrédien a pris sa retraite à Châtellerault, et donc il aurait éventuellement aimé que je prenne le magasin, puisque nous avions également un magasin. Mais j'avais aussi découvert pendant la photographie les vols en montgolfière.
0: Comment vous avez découvert ça ?
1: Eh ben, écoutez, il y a eu d'abord à Châtellerault une multitude de manifestations concernant la montgolfière. Des championnats de France, 89, 99 championnats de France de montgolfière. Et puis après, il y a eu 2001, pré-championnat du monde. 2002, championnat du monde auquel j'ai participé. Voilà. Et donc, il m'a demandé de couvrir ce championnat de France de montgolfière comme photographe. Matin et soir, je montais avec des pilotes différents et j'ai rencontré les pilotes de la Fondation Ushuaïa, qui sont des pilotes instructeurs et formateurs, et qui m'ont dit, bah, écoutez, si ça vous intéresse, venez avec nous découvrir la montgolfière et passer votre brevet de pilote. Encore un virage.
0: Ouais, carrément, le brevet de pilote de montgolfière. Alors, est-ce que vous l'avez fait, cette formation ?
1: Oui, bien sûr, voilà, donc j'ai fait cette formation, c'était extraordinaire, et j'avoue que la photographie et la montgolfière, c'est très complémentaire, c'est découvrir la Terre vue d'en haut, c'est exceptionnel.
0: C'est très beau ce que vous nous dites. Alors évidemment, sur les ondes, c'est pas évident de s'imaginer ce que c'est, on a nos petits écrans de téléphone, nos tablettes qui nous montrent des belles images, mais vous, c'est vraiment du vécu, à la fois des belles images et puis ce ressenti, tout le corps qui est suspendu en l'air comme ça, sous une montgolfière. Quel est votre métier actuellement ?
1: Je suis pilote de montgolfière professionnel. Je réalise des vols tous les jours, matin et soir, semaine, week-end, quand la météo est bonne.
0: Eh bien, c'est un grand privilège pour nous et pour les auditeurs de RCF Poitou de vous avoir, que vous ayez pris du temps pour nous parler de votre passion et de votre métier. Merci encore. Est-ce que dans vos fils, il y en a qui ont été mordus, qui ont mordu à l'hameçon de la montgolfière comme vous ?
1: Alors oui, donc 4 garçons, mais mon fils aîné fait de la montgolfière, il est devenu pilote. D'ailleurs, il n'y a pas très longtemps qu'il est pilote, ça fait un an et demi qu'il est pilote. Il est actuellement à Barcelone, mais à chaque fois qu'il vient, il a volé il y a quelques jours avec nous ici à Châtellerault, mais il a une autre activité donc à Barcelone. Et après, j'ai le deuxième de mes garçons, Rémi, qui est lui, est pilote professionnel. Il est indépendant, c'est-à-dire qu'il va dans différentes sociétés. Il a tous les brevets de tous les volumes de ballons, puisque c'est comme en moto, hein, vous avez en fonction du volume du ballon des catégories de licences. Et donc, il a toutes les licences. Il emmène une vingtaine de passagers, jusqu'à 20 passagers dans une nacelle.
0: D'accord. Est-ce que vous avez toutes ces qualifications qu'a votre fils Rémi ?
1: Alors, je ne les ai pas toutes, j'ai pas les très gros volumes, hein, mais nous avons que des nacelles, 2 passagers plus le pilote, 3 passagers plus le pilote, 4 passagers plus le pilote et 5 passagers plus le pilote. Mais que des nacelles privées C'est-à-dire que si vous êtes en famille, un couple avec deux enfants, ben on prend une nacelle 4 passagers. Donc que des nacelles privées, nacelles familiales. Et nous avons également une nacelle PMR pour les personnes à mobilité réduite qui nous permet d'emmener un fauteuil à l'intérieur de la nacelle et de transporter des personnes à mobilité réduite.
0: En situation de handicap. Est-ce que c'est un choix qui est important pour vous que ce soit des, on va dire, des petites nacelles comparées aux grandes nacelles de 12, 16, 20 personnes ?
1: C'est-à-dire que ce sont des vols plutôt de qualité. On ne cherche pas l'aspect financier en réalisant une multitude de baptêmes, mais plutôt la qualité à la quantité.
0: Donc en fait, les auditeurs de RCF Poitou, s'ils veulent voler en montgolfière au-dessus du Poitou rural, bah, ils peuvent tout simplement faire appel à vous, c'est ça ?
1: Tout à fait. Nous avons une cinquantaine de plateformes sur tout le département de la Vienne. Et nous pouvons également décoller de chez vous, si vous avez bien sûr le terrain adapté pour la réalisation des vols, après avoir obtenu un arrêté préfectoral, c'est-à-dire qu'on déclare une plateforme, on peut déclarer une plateforme de décollage chez vous, si la réglementation le permet, bien sûr.
0: Alors, merci. On va donner à la fin de l'émission les liens dans le résumé de l'émission que vous pouvez trouver sur Internet, sur le site RCF Poitou, pour avoir directement les coordonnées de Centre Atlantique Montgolfière, c'est ça le nom ?
1: Montgolfière Centre Atlantique, Montgolfière, c'était dans le désordre.
0: Voilà, c'est ça. Montgolfière, vol en Montgolfière aujourd'hui, à l'époque des avions ultra rapides, à l'époque des drones, qu'est-ce que ça signifie pour vous ? Est-ce que le vol des Montgolfières signifie quelque chose de particulier ? Dites-nous votre impression à vous sur la Montgolfière.
1: Bah déjà, la Montgolfière, si vous voulez, on ne fait pas ce que l'on veut, quand on veut, comme on veut. Actuellement, le monde va à une vitesse extraordinaire. On veut toujours aller plus vite, toujours plus rapide, toujours... La Montgolfière, c'est tout à fait le sens inverse. C'est-à-dire qu'on doit prendre son temps... Il faut se plier à une multitude de contraintes et puis c'est l'aventure à chaque vol. C'est-à-dire que vous ne découvrez que le jour du vol, dans quelle direction vous allez partir, à quelle vitesse vous allez voler, c'est l'aventure.
0: Pour se mettre un petit peu dans le bain de ce que c'est, cette sensation d'être dans les airs, vous allez nous en parler plus en détail. Vous nous avez choisi une musique pour illustrer votre portrait aujourd'hui, Jean-Daniel Ouvrard. Vous voulez nous expliquer pourquoi vous avez choisi cette musique ?
1: Cette musique, elle renvoie l'aventure et la découverte. Et c'est ce qu'on trouve en Montgolfière, en fait. Voilà, ça relaie très bien le sujet.
0: Alors, on va s'imaginer dans une nacelle à deux avec vous. Il y a un petit bruit, souvent, c'est le bip, bip, bip, bip, bip, bip, bip, bip, bip, bip, bip qu'on entend.
1: De l'altimètre.
0: De l'altimètre. Et puis, rappelez-moi, il me semble qu'on ne sent pas le vent. Pourquoi est-ce qu'on ne sent pas le vent ?
1: Eh bien, écoutez, en fait, nous allons à la vitesse du vent, on l'accompagne. C'est-à-dire que vous ayez 5 km/h ou 80 km/h, vous êtes dans le vent, vous l'accompagnez. Vous êtes au sol, vous allumez un briquet à l'extérieur à 50 km/h, vous ne pourrez pas l'allumer. Dans la nacelle, votre flamme va rester droite puisque vous êtes dans le vent, en fait.
0: Dans le vent. Ben on va écouter dans le vent cette musique. En fermant les yeux, on peut s'imaginer déjà avec vous avant de voler avec vous pour de vrai. Donc on va écouter cette musique que vous avez choisie pour les auditeurs pour illustrer le vol en Montgolfière. On va écouter Vangelis 1492, Christophe Colomb.

0: Merci de nous écouter sur RCF Poitou. Nous sommes donc aujourd'hui avec Jean-Daniel Ouvrard, pilote de montgolfière professionnelle, installé dans le Poitou rural, à côté de
1: Châtellerault,
0: ville de montgolfière, s'il en est aussi. Vous nous avez dit qu'il y avait eu des championnats du monde et des championnats de France. Est-ce que, d'ailleurs, dans les mois qui viennent, les années qui viennent, vous savez s'il y aura de nouveau beaucoup de montgolfière sur Châtellerault? C'est prévu?
1: Alors, sachez qu'il y a beaucoup de pilotes de montgolfière autour de Châtellerault et à Châtellerault. Et donc, on aimerait bien qu'un championnat revienne, un championnat de France, voire un championnat d'Europe ou un championnat du monde. Pourquoi pas, ce serait très intéressant.
0: Mais c'est pas prévu?
1: C'est pas prévu. Et puis, la conjoncture est quand même assez compliquée. Donc, voilà.
0: D'accord, on est dans l'attente et dans l'espérance peut-être d'un nouveau championnat qui est vraiment extraordinaire, de voir toutes ces montgolfières voler ensemble. C'est vrai que c'est un spectacle qui fait rêver tout le monde de tous les âges. Parlez-nous de la logistique, s'il vous plaît, Jean-Daniel. Comment ça marche, la logistique, pour ce qui est du vol montgolfière professionnel?
1: Eh bien, écoutez, c'est d'abord une prise de contact avec les passagers, leur donner des informations vestimentaires, entre autres, pour la réalisation du vol. Sachez que les vêtements nylon ne sont pas acceptés dans une nacelle.
0: Pourquoi?
1: Parce que, en fait, c'est susceptible de prendre feu. Donc, on préfère le coton, du lin, en fait, des choses en toile. Pas de nylon. Et puis des chaussures adaptées, puisque en fait on s'en va en pleine campagne, on se pose en pleine campagne, dans les champs en pleine campagne, et on a besoin de chaussures adaptées, chaussures de randonnée. Voilà, faut pas venir avec des petits escarpins, parce que ça, c'est pas terrible.
0: Donc pour rappel, la montgolfière, ce ballon, il est rempli de...
1: D'air chaud, hein, voilà. En fait, cette préparation de montgolfière, c'est donc on bascule la nacelle, on étale le tissu au sol. Nous avons ensuite un ventilateur qui nous permet d'arrondir. On met de l'air à l'intérieur, on arrondit cette enveloppe, et puis après, on chauffe cette enveloppe lorsqu'elle est bien arrondie.

0: une soupape que vous ouvrez et vous faites évacuer l'air chaud de l'intérieur. Donc la température baisse et vous descendez. Et la deuxième chose, c'est vous baissez la température de cette enveloppe. Et il faut quand même mettre un peu d'air chaud pour stabiliser la descente. Sinon, c'est 400-500 kilos qui descendent du ciel. Et donc, ça va très vite après si vous ne chauffez pas, si vous ne réchauffez pas l'intérieur du ballon.
1: Une descente donc tout en douceur, on atterrit comme sur du coton, c'est ça ?
0: Oui, presque toujours. Tout dépend de la vitesse du vent. Donc avec un vent inférieur à 8 nœuds sol, 16 km/h, vous faites un atterrissage très doux. Avec un vent un petit peu plus supérieur, eh bien, la nacelle se pose, elle se renverse et vous traînez au sol jusqu'à temps que le ballon soit dégonflé. C'est aussi très sympathique, mais il ne faut pas excéder la vitesse du vent par rapport au manuel d'utilisation de la montgolfière, voyez-vous.
1: Il me semble, Jean-Daniel, que vous faites particulièrement attention à la météo pour que justement il n'y ait aucun risque pour les passagers, pour les néophytes, pour les baptêmes, qu'il n'y ait vraiment pas d'appréhension, pas de peur.
0: Voilà, avant chaque vol, nous réalisons un point météo. Alors, c'est donc AeroWeb, c'est un site Météo France. Mais nous avons aussi, à chaque vol, un contact avec une personne de Météo France qui nous analyse dans un rayon de 30 km la vitesse du vent au sol, à 20 mètres, à 50 mètres, à 100 mètres, etc. Une goutte de pluie, c'est un éco-radar. Tout est suivi sur les radars. Et donc, nous savons exactement s'il y a des intempéries. Voilà. Et donc, le météorologue nous donne tous ces éléments. Et hier soir, nous n'avons pas volé. Nous sommes allés sur le terrain. Nous étions entourés d'ondées pluvieuses et orageuses. Nous étions dans une très grande trouée. Le météorologue de Météo France nous a conseillé de rester plutôt au sol et de faire une autre activité plutôt que de la montgolfière. Donc voilà, il faut être très vigilant avec la météo, surtout maintenant.
1: Alors, on entend votre vigilance, on entend votre grande prudence. Et merci d'avoir ce professionnalisme et de prendre soin de nous quand nous volons avec vous. Vous faites particulièrement attention, vous l'avez dit, vous faites voler aussi des gens en situation de handicap, ce qui prouve vraiment la douceur avec laquelle vous abordez tout ça. Au niveau logistique, quand la montgolfière se pose, donc des fois à des kilomètres, en fonction du vent, vous êtes porté par le vent, est-ce qu'il y a une voiture qui vous suit ? Quelle est la logistique ?
0: Bien sûr. En fait, nous avons la voiture et la remorque qui permet de remettre le matériel à l'intérieur, mais la voiture également pour ramener nos passagers. Et donc, je suis accompagné, moi, toute l'année avec Sandrine, qui me suit et qui me récupère et qui connaît très bien mon fonctionnement. Je suis, serein sur cette phase de récupération des passagers et de nous-mêmes.
1: Donc, c'est vraiment un travail d'équipe. À la fois Jean-Daniel Louvrard et puis donc Sandrine qui vous accompagne et qui permet en vous suivant de récupérer le matériel, de vous récupérer, de récupérer les passagers avec peut-être même une coupe de champagne, c'est ça ?
0: Voilà, une petite coupe de champagne ou sinon, si c'est le vol du matin, parce qu'on vole très tôt le matin, il y a le petit déjeuner qui est offert pour les vols du matin, pour que ça soit super sympathique. En fait, la qualité du vol et la fin de vol, on l'agrémente encore. Voilà.
1: Par rapport au Poitou rural, le Poitou rural, vous le connaissez depuis combien d'années maintenant à voler dans son ciel ?
0: Ben écoutez, ça fait 33 ans que je réalise des vols dans le Poitou. En fait, on voit la transformation du Poitou à tous les niveaux. Transformation au sol, des nouvelles maisons, des nouvelles cités, des éoliennes, tout un tas d'éléments qui viennent. En fait, c'est en photographie, quand vous photographiez un enfant, vous le photographiez 2 ans plus tard, c'est plus le même visage. Et c'est exactement la même chose pour la Terre, elle se transforme tous les jours.
1: Est-ce que c'est pour un pilote de montgolfière, est-ce que c'est autant de contraintes, cette transformation du Poitou rural ?
0: Je dirais plutôt que c'est une adaptation. On doit s'adapter à toutes les nouvelles choses qui viennent se mettre en place, des nouvelles réglementations, des éléments qui viennent, des constructions, enfin tout un tas de... Et on s'adapte en fait.
1: Par rapport aux éoliennes et aux panneaux photovoltaïques qui poussent un peu comme des champignons dans la ruralité, est-ce que le Poitou rural est particulièrement touché ?
0: Alors je dirais plutôt le sud de Vienne et puis également la partie est du Poitou où on trouve également des éoliennes. Voilà.

0: qui transforme le paysage. Nous nous adaptons, en fait, c'est un obstacle pour nous, et donc on respecte les différentes altitudes en fonction des obstacles que nous avons.
1: Quels sont les sites sensibles, du coup, dans le Poitou rural ?
0: Les sites sensibles, le site le plus important, c'est la centrale nucléaire de Civaux, qui est une zone, bien sûr, hyper protégée et que l'on doit respecter. Cette zone est vraiment quelque chose d'important pour nous.
1: Centrale de Civaux, et donc tous les champs d'éoliennes et les champs de panneaux photovoltaïques aussi vous empêchent de vous poser, c'est ça ?
0: Ah, c'est vrai que on ne peut pas se poser avec les champs de photovoltaïque, mais il y a encore beaucoup de possibilités pour se poser, même si, parce que vous savez, pour se poser, on a besoin de prairies, jachères, herbes rases. Des jachères, on en a de moins en moins, et donc ça devient un petit peu plus difficile de se poser. Alors, nous sommes des pilotes compétiteurs et donc on essaye d'être très précis. Ça nous arrive très régulièrement de se mettre sur un petit chemin, sur une petite route. Encore faut-il qu'il n'y ait pas de ligne électrique, mais on essaye d'être hyper précis sur nos atterrissages et surtout le respect avec les agriculteurs de tout le département, puisque ils ont leur travail, nous avons le nôtre. Et sans eux, quand on se pose dans un terrain, une jachère, une prairie, un terrain non cultivé, on se pose dans une propriété privée et il est très important de respecter ces agriculteurs.
1: C'est très important, en effet, ce que vous dites. Ça nous rappelle que, jusqu'à preuve du contraire, dans la ruralité, tout est privé.
0: Tout à fait.
1: Contrairement aux villes, tout est privé jusqu'à preuve du contraire dans la ruralité. Parlez-nous des forêts. Est-ce que nos forêts du Poitou, vous les avez vues changer à la fois, est-ce qu'il y a des coupes rases? Est-ce qu'il y a eu des forêts de culture? Vous avez vu une transformation de nos forêts?
0: Alors, une transformation, je dirais qu'il y a... Alors, dans le sud de Vienne, on aperçoit beaucoup d'arbres morts, des marronniers, des choses comme ça, qui résistent, on dirait, beaucoup moins aux grosses sécheresses. Dans la partie nord, ça reste, même s'il y a des coupes de bois qui se réalisent, ça reste très, très boisé. Voilà.
1: Quelle est la plus grande forêt du Poitou, Charente ?
0: Du Poitou, Charente. Alors là,
1: du Poitou.
0: La forêt de Moulières est vraiment une très grande forêt.
1: Vous passez régulièrement par-dessus ?
0: Alors nous passions dessus, mais maintenant il y a une partie qui fait partie de la CTR, c'est-à-dire la zone réglementée de l'aéroport de Poitiers. Donc déjà, on vole à l'extérieur de cette zone. Et puis en plus, il y a Natura 2000 pour la protection de la forêt. Donc on évite maintenant de passer au-dessus de la forêt de Moulières, en fait.
1: Forêt de Moulières, la plus grande forêt du Poitou, et carrément du Poitou, Charente. Quelle est la partie du Poitou rural que vous trouvez la plus belle et pourquoi ?
0: Oh, alors, en fait, j'aime tout le département, donc je vole dans tout le Poitou. Je dirais que tout est super sympa. Il y a une vallée que j'aime bien, c'est la vallée de l'Envigne. C'est un tout petit ruisseau qui est situé entre Châtellerault, Colombier, Ouzilly, Scorbé-Clairvaux, Turé, toute cette partie-là jusqu'à L'Encloître, qui est très sympa. Je vais me cacher dans cette vallée quand le vent est un petit peu trop fort, en fait.
1: Eh bien, malheureusement, on va devoir s'arrêter là pour aujourd'hui, Jean-Daniel. J'espère qu'on se retrouvera bientôt. Et puis, pour les auditeurs de RCF Poitou, vous pouvez donc retrouver Jean-Daniel Ouvrard sur son site. Et puis, il y a son numéro de portable aussi. On va mettre tout ça dans le résumé de l'émission. Je vais vous souhaiter de très bons vols. Merci encore d'être venu aujourd'hui entre deux vols. Merci de nous montrer ce Poitou rural par les airs et de nous partager votre belle passion.
0: Merci beaucoup. À bientôt, Marie-Julie.

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1: C'est la fin de ce 18h10, 20h30, près de chez vous sur RCF Poitou, avec dans un instant, donc à 20h30, la prière du soir. Quant à nous, on se retrouve demain midi pour un nouveau programme local de la mi-journée. Donc je vous dis à demain et je vous souhaite de passer une très belle soirée.
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chapitre 3e. Frères, vous êtes ressuscités avec le Christ. Recherchez donc les réalités d'en haut. C'est là qu'est le Christ, assis à la droite de Dieu. Tendez vers les réalités d'en haut et non pas vers celles de la terre. En effet, vous êtes morts avec le Christ et votre vie reste cachée avec lui en Dieu. Quand paraîtra le Christ, votre vie, alors vous aussi, vous paraîtrez avec lui en pleine gloire.

0: C'était la prière du soir avec les cisterciennes des Chourgnac.
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2: Dans quelques instants, nous reviendrons sur la crainte de Dieu racontée au fil de la Bible, mais aussi par de grandes figures contemporaines. De quoi s'agit-il ? Eh bien, écoutons le père Arnaud Duban. À tout de suite.
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1: La Pentecôte, c'est la promesse faite par le Christ aux apôtres et aujourd'hui à ceux qui le suivent. Vous allez recevoir une force, celle du Saint-Esprit qui viendra sur vous. Alors vous serez mes témoins à Jérusalem et dans toute la Judée et la Samarie et jusqu'aux extrémités de la terre. Avec nous pour parler du Saint-Esprit, Père Arnaud Duban, bonjour.
2: Bonjour.
1: Vous êtes curé du Saint-Esprit et auteur du livre Les Sept Dons du Saint-Esprit. Vous venez justement à l'occasion de la Pentecôte parce qu'on a besoin de comprendre à nouveau ce qu'est l'Esprit Saint et par quoi il se traduit. Alors, pour commencer, je voudrais citer un extrait d'un discours de Jean-Paul II que vous citez vous-même dans votre ouvrage et qui est d'une certaine manière la façon dont les dons du Saint-Esprit, mais aussi les charismes peuvent se répartir dans les communautés paroissiales. Alors, le pape énumère, il y a ceux qui sont des organisateurs nés, ceux qui sont des parfaits exécutants, ceux qui sont doués pour prévoir et gérer un budget, ceux qui vont pouvoir faire bénéficier de leur expérience de vie chrétienne et puis de leur sagesse. Il y a tous ceux qui vont participer à l'animation du culte liturgique, ceux qui vont pouvoir animer auprès des adolescents ou des plus petits. Et donc, s'ensuit l'énumération des différentes capacité qu'on peut trouver dans les paroisses. Pourquoi le pape Jean-Paul II en vient-il à dire qu'il y a tous ces dons-là ? Est-ce que c'est quelque chose, là aussi, qu'on ne réalise peut-être pas forcément, qui est d'une certaine manière un peu les dons qu'on pourrait recevoir comme du sur-mesure un peu, Père Arnaud Duban ?
2: Alors justement, les dons sont donnés à chacun de façon personnelle pour sa sanctification. Bien sûr, ça rejaillit sur les autres, mais c'est la sanctification d'abord de la personne, alors que les charismes sont donnés plus pour une mission. Et d'ailleurs, on peut très bien avoir un charisme pour un temps donné et ensuite ne plus avoir ce charisme. Voilà, donc dans une communauté paroissiale ou autre, le Seigneur offre un certain nombre de charismes pour permettre à la communauté de bien fonctionner, de bien vivre. Et donc, ce sont ceux notamment qu'il a cités.
1: Alors, dans votre ouvrage, on comprend aussi que les dons de l'Esprit-Saint, c'est jamais acquis.
2: Oui, en fait, c'est un petit peu comme beaucoup de choses dans la vie spirituelle, c'est-à-dire que c'est à la fois de l'ordre du don, on l'a dit, mais c'est aussi de l'ordre de la liberté humaine, et donc il faut exercer ce que l'on a reçu. C'est une sorte de disposition qui nous est donnée, comme les vertus d'ailleurs, sauf que là, c'est sous forme un peu d'un instinct divin, comme l'ont dit plusieurs théologiens, un instinct divin. Mais donc, si je n'utilise pas mon instinct, il va finir par s'étioler. Alors qu'au contraire, si je l'utilise beaucoup, eh bien, il va devenir de plus en plus fin. Voilà, donc plus on vit selon les dons et plus on va être capable. C'est une sorte de cercle vertueux. Il y a des cercles vicieux et il y a aussi des cercles vertueux. D'ailleurs, c'est un peu la parabole des talents. Celui qui a reçu beaucoup, on lui dit « tu vas recevoir encore plus ». Donc c'est un petit peu de cet ordre-là.
1: Père Arnaud Duban, si on comprend bien, c'est une sorte de dimension supplémentaire donner à ce que nous sommes, en quelque sorte.
2: Oui, tout à fait. Donc, on reçoit les dons au moment de notre baptême et ensuite, à nouveau, au moment de la confirmation. Mais Dieu ne se contente pas des sacrements. Hein. Il s'engage à donner dans les sacrements, mais il peut donner par ailleurs. Et donc, l'Esprit-Saint, en fait, est donné à tout homme, comme l'ont dit les pères du Concile Vatican II. Et donc, l'Esprit-Saint agit au cœur de tout homme. Mais c'est vrai qu'en tant que chrétien, on a la chance de savoir qu'il est là, qu'il existe, qu'il nous aime, et donc d'être plus attentif à sa voix. Et donc, ça nous aide particulièrement pour lui obéir.
1: Alors, vous dites être plus attentif à sa voix, et notamment par le témoignage des catéchumènes. On entend aujourd'hui beaucoup de ressentis, on ressent la paix du Christ. Est-ce qu'on peut ressentir l'Esprit-Saint ? Alors, je pense au moment du baptême, pour ceux qui le demandent aujourd'hui adultes, mais aussi au moment de la confirmation, souvent les adolescents. Père Arnaud Duban, est-ce qu'il faut ressentir l'Esprit-Saint ? Est-ce que l'Esprit-Saint se ressent ?
2: Alors, il peut se ressentir, mais il ne faut pas s'attacher trop à ce ressenti, parce que l'Esprit-Saint, il est Dieu, et Dieu est toujours au-delà. Donc, il peut arriver qu'il nous offre ce qu'on appelle des consolations, comme Saint Ignace aimait souvent le dire. Mais le même esprit, parfois, peut aussi nous donner de vivre une forme de désolation. Ça veut dire qu'on ne ressent plus rien, on est dans une forme de sécheresse, mais ça ne veut pas dire qu'il n'est pas présent.

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1: Vous êtes sur RCF Notre-Dame et nous sommes avec le Père Arnaud Duban, venu nous parler de la Pentecôte et du Saint-Esprit. Père Arnaud Duban, parmi les dons de l'Esprit-Saint qu'on a développé en 7 dons, parce que c'est écrit, parce que c'est présent dans l'Écriture, il y a la crainte de Dieu. La crainte de Dieu, on l'associe parfois à la peur, et c'est vrai que les disciples ont parfois eu peur aussi de cet esprit qui soufflait, qui les dépassait. Mais la crainte de Dieu, c'est aussi autre chose, et Sainte Thérèse d'Avila en parle.
2: La crainte de Dieu, il y a plusieurs niveaux. Il y a un premier niveau qu'on peut qualifier de servile. C'est finalement la crainte de ce que Dieu pourrait nous faire, la crainte d'être puni. C'est notamment ce que ressent le peuple hébreu dans le désert, au moment notamment où il se manifeste à Moïse sur le Sinaï. Mais on est appelé à dépasser cette peur et à arriver à un autre niveau qui est la crainte filiale, où là, finalement, il s'agit de craindre d'offenser Dieu. C'est-à-dire qu'on n'a plus peur pour soi-même, mais on a plutôt peur de blesser le cœur de Dieu qui n'est qu'amour. Et c'est là où se situe proprement le don de crainte.
1: Alors, je voudrais m'arrêter sur un extrait de Sainte Thérèse d'Avila, et qui est la présence d'une certaine manière du combat spirituel au cœur de cette recherche de l'Esprit-Saint. Ce combat spirituel, il se traduit pour Sainte Thérèse d'Avila par le démon qui va davantage attaquer une âme qui justement serait prête, d'une certaine manière, qui serait disponible à l'Esprit-Saint. Comment ça se traduit, ça ?
2: Oui, en fait, l'Esprit est celui qui nous rapproche du Père et du Fils, qui nous divinise, mais évidemment ça ne plaît pas à l'adversaire qui va tout faire pour nous empêcher d'avancer et même nous faire reculer, nous faire chuter. Donc il y a un combat spirituel qui peut être très intense. Et donc Sainte Thérèse, effectivement, en parle beaucoup. Elle-même a dû lutter contre le diable à de multiples reprises. Elle avait une vie spirituelle et mystique très forte, donc à la fois marquée par des extases, mais aussi par ses combats. Donc il lui arrivait régulièrement de prendre de l'eau bénite pour chasser le diable autour d'elle. Donc oui, il faut vraiment prendre conscience que celui qui veut vivre selon Dieu, celui qui veut être mu par l'Esprit Saint, il va aussi rencontrer l'esprit de l'adversaire.
1: Oui, au fond, c'est quelque part le don de la crainte de Dieu, c'est aussi le don de percevoir l'opposant de Dieu, l'adversaire de Dieu, donc le diable. Est-ce que c'est aussi ça ?
2: Oui, quand on craint Dieu, eh bien, on est très conscient de sa faiblesse. Et on sait qu'on peut très facilement chuter. Même les saints, les plus grands saints, alors qu'ils sont proches de Dieu, sont tout à fait conscients qu'ils peuvent chuter à n'importe quel moment. Et donc, ce don de crainte les rend vigilants.
1: Alors, dans votre ouvrage, vous citez plusieurs saints ou plusieurs grandes figures qui expriment ce qu'est la crainte de Dieu pour eux, et notamment une jeune femme, une pakistanaise qui est Asia Bibi, qui est au départ une ouvrière agricole chrétienne et qui va justement être amenée à exprimer ce qu'est la crainte de Dieu dans sa vie elle-même, dans son expérience. Racontez-nous, Père Arnaud Duban.
2: En fait, cette femme a été accusée par d'autres femmes de son village, donc d'être chrétienne et donc d'être ennemie des villageois, parce que elle n'agissait pas à la manière des autres, donc elle a été faussement accusée. Mais au lieu de se réfugier dans la haine ou dans un désir de vengeance, elle est restée toujours unie à Dieu. Et bien qu'elle ait été mise en prison, donc elle a vécu des années d'épreuves terribles, mais elle n'a jamais voulu sombrer dans ce désir de vengeance. Et donc c'est un bel exemple de crainte. Elle craignait avant tout d'offenser Dieu. Et la crainte de Dieu, c'est aussi une forme de respect, d'adoration du Seigneur. Et donc, elle préférait vivre dans cet esprit-là que de se tourner vers ses semblables pour leur en vouloir.
1: Arnaud Duban, est-ce que c'est encore d'actualité de parler de la crainte de Dieu aujourd'hui ?
2: Plus que jamais. Aujourd'hui, on vit dans un monde qui a peur, qui a terriblement peur pour de multiples raisons, qui d'ailleurs sont d'une certaine façon justifiées, que ce soit la crise climatique, que ce soit la crise économique, que ce soit la crise sociale, que ce soit les guerres, on pourrait en rajouter. Donc il y a une peur, il y a une anxiété qu'on retrouve partout et même beaucoup chez les jeunes. Eh bien justement, il s'agit de passer de cette peur à la crainte de Dieu. Donc la crainte de Dieu, elle fait basculer en réalité dans la confiance, parce qu'on sait que Dieu est là, que Dieu est tout puissant et qu'il ne nous abandonnera jamais.
1: Merci beaucoup, Père Arnaud Duban, d'avoir été avec nous pour nous parler des sept dons du Saint-Esprit. C'est aussi le titre de votre ouvrage paru aux éditions Teki. À demain.

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1: Bienvenue à tous les auditeurs de RCF Notre-Dame. Ce soir, le thème de notre émission est comment accompagner la fin de vie. Comment accompagner la fin de vie avec ce soir, en direct par la magie du Zoom dans notre studio, Sylvie Pézard, je prononcerai sûrement mal, Bouquelion, c'est ça ?
2: Bouquelion.
1: Voilà.
2: Bouquelion.
1: Bouquelion, Pézard Bouquelion. Ne pas réanimer, veiller, aimer, espérer et croire encore. Une maman face à la mort, programmée de son enfant aux éditions Saint-Léger, Saint-Léger édition. On en reparlera bien sûr tout au long de l'émission. C'est un livre extrêmement poignant, extrêmement fort, bouleversant à bien des égards. Et on demandera à Sylvie, qui est la maman, de nous raconter la genèse de cette histoire. Pour nous rejoindre ce soir, vous pouvez composer le 01 56 56 44 00 ou bien nous écrire à auditeurs au pluriel auditeurs@radionotredame.com. Bienvenue enfin à ceux qui suivent notre émission sur notre chaîne YouTube. Ils peuvent réagir. Bienvenue à nos amis francophones qui nous écoutent à travers le monde. Bienvenue enfin à ceux qui connaissent ou découvrent ou redécouvrent cette émission où décidément on est si bien. Face à la maladie, aux accidents, quand l'espoir de guérir est fortement compromis, le corps médical propose souvent l'interruption des soins. Ce qui pose la question de la différence, de la vulnérabilité et de la dignité humaine. Alors tournons-nous à présent vers notre invité pour évoquer cette question, en lui posant d'abord la question zéro, qui est aussi le thème de notre émission et qui, d'une certaine manière, élargit à une vision d'ensemble l'histoire personnelle de Sylvie que vous avez vécue. Comment accompagner la fin de vie ? C'est pas tout à fait l'histoire et le récit, bien sûr, de ce livre « Ne pas réanimer » dont nous allons reparler, mais pour rejoindre l'actualité, les réflexions de nos élus, effectivement, quels conseils vous donneriez, vous, à des personnes qui se posent la question, qui ne savent pas comment faire, qui ont des hésitations, pour vous, quelles seraient les clés pour ne pas se tromper dans un accompagnement de fin de vie ?
2: Déjà, dans un accompagnement de fin de vie, il faut absolument écouter, écouter la parole des aidants.
1: Oui. Alors, quand on dit les aidants, c'est-à-dire toutes les personnes qui entourent le malade, les médecins.
2: Absolument. Voilà. Absolument. Qui connaissent le mieux les personnes, qu'elles soient handicapées ou qu'elles soient malades.
1: Oui.
2: En fait, enfin, moi, c'était par rapport à mon fils.
1: Ah, on a des petits problèmes de liaison. Ouais, on a des petits problèmes de liaison, Sylvie.
2: Il est décédé à 27 ans, hôpital pour adultes. On ne nous a pas du tout. Oui, moi j'entends très mal aussi.
1: Ah bon ? Vous m'entendez bien là, Sylvie ? Vous m'entendez ?
2: Là, moi je vous entends bien, oui.
1: Bon, très bien. Alors, on sera peut-être un peu hachuré de temps en temps, mais ce n'est pas grave. Alors, effectivement, c'est un petit peu différent du cas de votre fils, de votre enfant. Mais disons que le premier conseil que vous donneriez quand même, c'est de se mettre à l'écoute du patient et de tous ceux qui l'entourent et qui le connaissent le mieux.
2: Absolument, et les écouter. Et surtout que mon fils, lui, c'était un handicap extrêmement lourd.
1: Oui.
2: Et que notre présence, la présence des aidants, des auxiliaires de vie ou de moi-même, elle était capitale pour rassurer l'enfant.
1: Oui. Voilà. Ouais.
2: Alors, chose qui n'a pas été respectée.
1: Oui.
2: Voilà. D'où alors, le titre de mon livre.
1: Oui. Ne pas réanimer. Alors, est-ce que pour replacer, puisque effectivement nos auditeurs n'ont pas encore lu le livre, je pense, est-ce que on peut replacer le contexte, Sylvie, et dire comment tout ça est arrivé en réalité. Voilà.
2: Pourquoi il était aussi handicapé, c'est ça que vous voulez dire ?
1: La genèse, c'est-à-dire que ce qu'il y a de beau dans le livre, c'est que ce n'est pas un livre triste, hein, je tiens à le dire aux auditeurs, ce n'est pas un livre triste, c'est un livre.
2: Non, parce que j'ai voulu, à travers ce livre, raconter notre belle histoire, parce que c'est vraiment une belle histoire.
1: Oui.
2: Et
1: Ah, on a un petit problème, Sylvie, à nouveau de liaison.
2: Mais toutes les personnes qui l'entouraient.
1: Oui. Voilà, donc vous disiez que c'était d'abord une belle histoire et qui rendait hommage à tous les gens qui l'avaient entouré.
2: Oui, exactement. Hein. Qui démontrait que toute vie a la peine d'être vécue.
1: Oui.
2: Parce que nous, ça a été vraiment une belle histoire et qui nous a apporté beaucoup malgré son très lourd handicap.
1: Oui.
2: C'est-à-dire que pour moi, il était handicapé à 99%. Hein. Il était tétraplégique, il ne parlait pas.
1: Oui.
2: Voilà, mais à côté de ça.
1: Enfin, il ne parlait pas. Il a parlé.
2: Il n'a jamais parlé.
1: Il a dit quelques mots, vous vous souvenez, dans le livre.
2: Oui, enfin, il a dit
1: arrête.
2: Des fois non à des kinés.
1: Oui, ou non. Ah ben, c'est pas rien. C'est pas rien,
2: c'est pas rien.
1: Ça veut dire qu'il y a une conscience, il y a quelque chose, il y a une émotion.
2: Quand vous pensez que de faire partie de la lucide sur sa fin de vie,
1: oui.
2: Je savais qu'il vivrait pas 100 ans.
1: Oui, mais ça, oui. C'est vrai.
2: Donc, j'avais envoyé à l'hôpital des directives anticipées.
1: Oui.
2: En disant, je veux faire partie de la décision finale lorsqu'elle se présenterait.
1: Oui.
2: Je n'avais pas du tout dit, je veux absolument que vous le réanimiez, je veux absolument vivre avec lui longtemps. Ce n'était pas du tout mon objectif.
1: Oui.
2: Par contre, c'était de faire partie de la décision finale et de moi décider quand il devrait partir ou non.
1: Oui.
2: Et là, on m'a répondu, mais madame, vous êtes la personne de confiance. Alors,
1: oui.
2: Je me suis dit, mais attendez, je vis avec lui 24 heures sur 24, je m'en occupe tout le temps, je suis sa tutrice. Et vous me dites ça, mais je dis, mais qui c'est alors sa personne de confiance?
1: Ouais.
2: Et bien, il me dit, il n'en a pas. Il n'en a pas.
1: Alors, Sylvie, on sent dans le livre quand même que vous avez, sans faire de polémique, mais disons, de temps en temps, un regard sur le corps médical ou un certain membre du corps médical, disons, un peu dur, parce qu'il y a des choses que vous ne comprenez pas. Il faut dire aussi que Louis Briand, et pas Louis Bryan, hein, vous dites bien dans le livre, que Louis Briand...
2: Si,
1: est
2: c'est
1: pas...
2: Louis Bryan.
1: Ah, c'est Louis Bryan, mais pas à l'américaine.
2: Pas
1: hein. Voilà.
2: Mais si,
1: à l'américaine. Vrai. Voilà. Et par contre, Loulou, vous l'appelez dans le livre, hein, j'ai trouvé ça touchant. Quand Loulou est parti, vous n'étiez pas là. Alors ça, c'est aussi un petit peu dramatique, avec, disons, une erreur médicale.
2: Oui. Alors, c'est une erreur médicale qui n'a pas voulu être reconnue à l'hôpital, évidemment. Et voilà, c'est depuis une perforation de l'estomac qu'il a eue à l'hôpital pour adultes.
1: Oui.
2: Et qui a entraîné 5 mois plus ou moins en réanimation.
1: Oui.
2: Et c'est là qu'on m'a dit, quand il est sorti, que c'était terminé, qu'il ne franchirait plus les portes de la réanimation. Et il a fallu quand même que je me batte pendant 8 ans pour le faire admettre en réanimation ou aux urgences après, avec un suivi en réanimation. Alors, il y a des médecins qui m'ont très bien compris, ils l'ont même intubé aux urgences, voilà, parce qu'ils ne l'auraient pas fait en réanimation. Et voilà, et la fin était triste parce que...
1: Tout allait bien, disons, vous partiez en vacances, tout allait bien, et puis il y a un petit problème.
2: Enfin, bon, tout allait pas bien parce qu'il était...
1: Ah, alors, on a de nouveau quelques petits problèmes, Sylvie.
2: L'hôpital. Parce qu'on l'avait admis à l'hôpital, disant rendez-le-moi à la maison.
1: Ouais.
2: Moi, je vous entends.
1: Ouais. Ouais. Ouais. Nous, on vous entend bien, mais parfois, c'est un peu haché. Donc, je pense qu'on va vous appeler sur votre ligne de téléphone. Ce sera plus simple pour la connexion. Parce que là, on a un petit problème technique. Mais allez-y, Sylvie, on vous entend quand même. Allez-y. Voilà, on va vous rappeler sur votre téléphone, ça va être plus facile. Est-ce que Agnès est au téléphone? Alors, on avait aussi un appel qui nous venait de Tours. Agnès qui nous appelait. et qui a son mari. Agnès est là. Oui, Agnès.
3: Oui, bonjour.
1: Bonsoir,
3: oui, bonjour.
1: Agnès.
3: Bonsoir, merci de m'avoir prise pour le téléphone. Parce qu'il me tient à cœur en ce moment avec toute cette loi qui est pour l'euthanasie et compagnie.
1: Oui.
3: Je suis anti, enfin vraiment, parce que j'ai vécu justement les soins palliatifs d'une manière tellement sereine et tellement habitée et reçue de part et d'autre que je veux en faire un témoignage très rapide en disant que mon mari avait diagnostiqué un cancer qui était non guérissable. Donc on lui a proposé, donc il avait 75 ans, on avait une très belle vie avant et tout, donc on a accepté, mais il a accepté aussi les traitements, même si on savait que l'évidence était, l'échéance aurait été, on ne sait jamais, le jour de l'heure, bien sûr. Donc il a accepté de faire les traitements, et au bout des traitements, il était de plus en plus fatigué. Après avoir le diagnostic du PET scan qui a dit que tout était envahi et que bon, il n'y avait plus rien à faire, avec le médecin, il a décidé de dire j'arrête, on arrête, je peux, laissez-moi, enfin, tranquille, finir tranquillement, sans sereine.
1: Oui.
3: Avec l'acceptation du médecin, bien sûr, et tout, il était, de toute façon, il ne pouvait plus supporter. Il était à chaque fois en aplasie médulaire, il pouvait y rester d'un moment à l'autre.
1: Oui. Alors Agnès, en fonction de ce qui se passe dans la société française, où on présente même sur des 20 heures de grande écoute sur des chaînes publiques, certains médecins qui pratiquent des interruptions de vie comme des héros, en quelque sorte, des héros de la liberté. Bon, est-ce que vous avez été, vous, traversé à un moment donné par cette idée de dire, je vais abréger les souffrances de mon mari, puisque...
3: Pas du tout. Non, moi j'étais infirmière, j'étais pas du tout pour quoi que ce soit, c'était son choix, parce que il savait que c'était, qu'il voulait laisser faire la nature, en fait. La nature, et que, de toute façon, à la limite, le traitement l'affaiblissait plus que s'il n'avait pas eu de traitement, quoi. Mais c'était pas dans un esprit de suicide du tout, mais c'était de laisser, et je vais vous dire pourquoi il a eu raison de faire ce qu'il allait. Parce que, donc en fait, il avait de l'oxygène un petit peu à la maison, mais il vivait totalement. Et la dernière semaine, donc, on avait vu tous les enfants, il avait tout préparé, c'était un notaire en plus, donc il avait tout préparé, sa fin de vie, et il m'avait préparé, moi j'étais pas du tout préparée, je voulais qu'on continue malgré tout les traitements, mais j'ai compris, j'ai accepté quand il a dit oui, j'ai eu l'impression de dire oui comme au moment du mariage, enfin vraiment, que j'acceptais sa décision d'arrêter le traitement, quoi. C'est pas qu'il voulait nous quitter, mais que voilà, qu'il y avait une autre vie.
1: D'accord.
3: Et donc la dernière semaine a été quelque chose de vraiment. Il a dit au revoir à ses amis, à ses enfants, ses petits enfants. Il s'est mis le vendredi un peu en semi-coma. Il était pas bien, tout était bloqué. Donc il a été dans son lit. Il était hospitalisé à domicile, mais il n'était pas dans son lit d'hôpital. Il était encore dans notre chambre. On était ensemble et on l'a mis. Et c'était un vendredi. Et j'ai eu l'impression qu'il commençait le tridome pascal quelque part. Donc il était fatigué, on ne parlait plus, a dû le mettre une sonde, enfin plus le médicaliser.
1: Oui.
3: Et le samedi, il a reçu une famille, puisqu'on a des enfants avec ses petits-enfants, il a reçu le sacrement des malades, et il était encore conscient. Et le dimanche matin, il y a l'infirmier qui devait lui mettre, il commençait à être un peu souffrant, donc une perfusion qui pouvait l'accompagner, sa douleur.
1: Oui, le soulager.
3: Alors, pour vous dire, ça c'est très important pour moi.
1: Oui.
3: Au moment où il devait le mettre, il dit, madame, votre mari s'en va. C'était dimanche matin, il était 10h10, j'ai appelé vite ma fille qui était une fille qui était arrivée. On a pris, on était autour de lui. On a dit je vous salue Marie. Et il est parti avec un beau sourire en finissant le je vous salue Marie. Et c'est 10h du matin, et le prêtre disait en intention une messe à 10h chez les Clarisses. Donc je veux vous dire que c'est le Seigneur qui l'appelait, il n'avait pas besoin de traitement.
1: D'accord. Alors Agnès, avec le recul aujourd'hui, qu'est-ce que vous pensez des personnes qui peut-être préfèrent mettre fin à leur jour
3: Je pense qu'il faut laisser la nature faire. Le Seigneur, il nous appelle. S'ils sont bien entourés, s'ils sont entourés par des soignants, et s'ils sont souffrants, bien sûr, il faut mettre une perfusion
1: qui va les soulager. Oui,
3: mais pas appuyer sur un bouton. Non, on n'a pas le droit. On est dans un pays, on a aboli la peine de mort. On fait la peine de mort à des gens fragiles. Je ne peux pas accepter ce genre de choses.
1: Oui.
3: C'est anti, mais même, c'est même pas anti-chrétien, c'est anti. De toute façon, on n'accompagne ni les gens. Au début, j'étais infirmière percutrice. Dès l'enfant qui vient de naître, déjà, on est dans une société mortifère.
1: Oui,
3: on ne peut pas accepter. Oui. Je ne peux pas accepter ce genre de décision. Et même, moi, j'étais en réanimation, j'ai soigné des gens qu'on considérait qu'ils étaient morts artificiellement, mais jusqu'au bout, jusqu'à ce qu'ils aient. Que ce soit
1: le respect de la vie humaine. Merci infiniment, Agnès. Alors, restez à l'antenne, si vous voulez, parce qu'on n'a plus beaucoup de temps, car c'est le premier moment musical de l'émission. Vous ne raccrochez pas, mais vous allez écouter, on ne peut pas décaler ce moment, une chanson pour nos défunts, interprétation, Monsieur Sebi, une chanson pour nos défunts.
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0: Non, mais je pense qu'il faut éviter de laisser les gens en solitude et souffrance. C'est surtout ça. Quel que
1: L'accompagnement,
0: soit,
1: oui.
0: l'accompagnement est important. Bien sûr, moi j'étais aidante aussi pour mes parents et pour ma sœur, pour plein de personnes en dehors de ma profession. Et je pense qu'ils ont besoin d'amour autour d'eux et surtout de, ben, le plus possible de famille. C'est ça qui est important, je pense. Mais de personnes, ben, bénévoles comme on peut assister tout pour accompagner ces personnes avant tout. Mais on n'a pas le droit de demander, enfin, de demander. Moi, j'ai envie de demander aux députés, quand il faudra piquer, ben, que ce soit eux qui aillent piquer la personne. Hein, vraiment.
1: Oui,
0: Parce
1: ça.
0: que c'est sauvage. Hein, vraiment. On est dans une société sauvage qu'on puisse envisager. Déjà, on envisage très facilement l'avortement et compagnie. Non, il faut accompagner la vie. On ne parle pas assez de vie, c'est ça. Moi, je veux lutter pour la vie, une vie dans de bonnes conditions et ne pas donner, au niveau de la liberté, de l'égalité, on va donner un gant d'or à un manchot parce qu'il a le droit. Mais non, il n'y a pas ça. Donnons-lui quelque chose pour qu'il vive suivant son handicap. Qu'on lui donne un fauteuil roulant plutôt. Possibilité. Tout le monde a besoin de quelque chose qui. On doit faire du sur-mesure pour les gens.
1: Oh ben voilà. Merci.
0: Mais pas de. Voilà,
1: on
0: c'est ce
1: restera
0: que je vais
1: sur
0: faire comme
1: cette
0: demande.
1: parole, Agnès. Merci beaucoup. Du sur-mesure. Alors, Sylvie, on revient vers vous. Sylvie, je crois que notre ligne est rétablie, hein, il me semble. Alors, Sylvie, est-ce que vous avez rencontré dans le corps médical des personnes. Effectivement, qui vous mettait un petit peu des bâtons dans les roues à la lecture du livre, on s'en rend compte, et qui finalement, pour ne pas prendre trop de risques, notamment en réanimation, préférait ne pas pratiquer de soins du tout et botter en touche en disant allez voir ailleurs comment ça se passe. Est-ce que vous l'avez vécu de façon douloureuse? Est-ce que certains médecins, au contraire, ont été merveilleux avec vous? Est-ce qu'on peut dire que les choses sont en réalité contrastées pour ce qui est du corps médical face au cas très lourd, au cas très grave.
2: Oui, c'est absolument ce que je raconte dans mon livre, puisqu'après une perforation de l'estomac, il a été classé non réanimé, et il a fallu que je me batte pendant 8 ans pour le faire admettre, ne serait-ce à l'hôpital, que pour le soigner. Et comme à chaque fois, tous les ans, il faisait une dépression respiratoire où il fallait normalement un peu de réanimation, c'est-à-dire un peu de ventilation, même si elle était non invasive.
1: Oui.
2: Il fallait passer par là. Et c'est moi qui avais demandé à la direction de l'hôpital qui réexamine son cas en réunion pluridisciplinaire. Et je me suis vraiment battue pendant 8 ans pour le faire vivre 8 ans de plus. Et quand j'arrivais là-bas, il me disait « Mais madame, on vous a déjà dit qu'on ne ferait rien.
1: » Alors pourquoi cette volonté de ne rien faire? C'est parce qu'en réalité, ils ont peur que ça se passe mal, ils ne savent pas...
2: Non, mais c'est-à-dire que nos enfants qui sont polyhandicapés avec plusieurs pathologies lourdes, ils ont un sursaut de vie incroyable.
1: Oui.
2: Incroyable. Et si, c'est sûr que si on les laisse... ils vont dépérir, mais si on est à côté et qu'on leur donne et on leur transmet de l'amour, filial ou amical...
1: Évidemment, ça change.
2: Ah ben oui, ça change. Mon fils, dès qu'il entendait ma voix, il était super content, quoi.
1: On va en reparler, parce que je redis aux auditeurs, ce n'est pas un livre triste. Parce que dans ce livre, il y a aussi tout ce que vous mettez en place pour faire en sorte que Loulou, justement, ait une vie qui soit, ce petit Louis, ait une vie qui soit la vie que pourrait vivre un autre enfant. Et on va voir la chaîne de solidarité qui va se mettre en place autour de lui. On ne va pas raconter tout le livre, mais on va dire effectivement qu'autour d'un enfant malade, il se met en place beaucoup de choses, beaucoup de relations, beaucoup d'humanité, et que c'est toute une communauté qui porte la vie de cet enfant. Est-ce que vous êtes d'accord, Sylvie, avec ce petit résumé?
2: C'est une vie extraordinaire, c'est une belle histoire. C'est vraiment quelque chose qu'il fallait que je le refasse, je refais demain, quoi, enfin.
1: Oui, c'est ça, vous dites dans le livre.
2: Ça apporte énormément, énormément. Mais à tout le monde, pas qu'à moi, hein.
1: Alors,

0: On va,
1: dire, ah bah,
0: voilà, on va reparler de la chaîne, je pourrais dire la chaîne d'amour, la chaîne vertueuse qui s'est mise en place autour de Louis Bryan pour faire en sorte qu'il ait une vie digne. Et je crois que ça a été le cas parce que quand on lit le livre, on voit qu'il a eu beaucoup d'expérience et puis ensuite on comprend qu'il ressent un certain nombre de choses. Mais par contre, pour le savoir, il faut le connaître. Alors on va y revenir parce que nous avons Baptistine qui nous appelle de Corse. Baptistine.
2: Oui, bonsoir madame, bonsoir Frédéric. Ouais. Donc, il faut dire à cœur et à cri que les infirmières, elles sont là pour la vie. Parce que, bon, j'ai dit autre chose à Elisabeth. J'avais une tante qui était infirmière à Salon-de-Provence.
0: Oui.
2: Qui voulait m'emmener avec elle pour être infirmière. Bon, ma mère, elle n'a jamais voulu se séparer. J'étais la quatrième, mais je ne lui ai jamais répondu ni rien. Mon cousin, en gros, mon cousin Germain, a eu un accident de voiture. Il a descendu là, très, très bas, à une hauteur, je ne sais pas de combien. Il avait 32 ans. Et elle était à Salon-de-Provence. On l'appelle, on lui dit Dominique, qui est repose en paix. Tu viens, il y a un collègue à toi qu'on ramène de Corse. Et elle a dit oui, bon, qu'on la bipe, elle vient et elle regarde, c'était son fils, un gros choc. Et elle a, en gros, elle a ramené Frédéric avec une machine. Moi, j'étais enceinte de mon premier enfant. Mmh. C'était dur pour moi parce que c'était, vous savez, en Corse, comme les Méditerranéens, hein, on vit avec les cousins germains, c'est les frères et sœurs. Hein.
0: Oui, oui.
2: Ma mère qui les a élevés, donc, parce que sa mère était, sa sœur était infirmière. Donc, ils étaient toujours à la maison. Ils l'ont descendu à Bonifacio. Moi, je suis allée le voir, donc on ne voulait pas. J'ai dit non, il faut me laisser le voir. C'était... Il respirait, voilà, il avait cette machine. Et ma tante n'a pas voulu, tant que le cœur ne lâchait pas, elle n'a pas arrêté, n'a pas fait arrêter la machine. C'était, bon, il était, je ne sais pas, loin, peut-être il était au ciel, je ne sais pas, mais il était là, on l'entendait respirer lorsque le cœur a lâché. La machine, elle a été arrêtée. Elle avait à Bonifacio, où elle est née, chez lui, il est rentré chez lui. Voilà, il avait un bar-restaurant qui existe toujours. Alors moi, je voulais, ce que j'ai dit à Elisabeth, je voulais dire que Frédéric, lorsque la foi catholique, le carême, on ne dit pas. On doit se pomponner, on doit être belle et tout, lorsqu'on va à la messe le dimanche. C'est ce que je fais, c'est ce que j'ai fait avec tout ce que j'ai vu dans ma famille, les cancers et tout, il y avait la morphine. Mmh. On n'a jamais demandé d'enlever la vie hein, dans ma famille. J'avais mon oncle, le frère, ma mère, je descendais tous les jours. Personne n'a enlevé la vie. Mmh. Et lorsqu'on est dans le coma aussi, notre religion, qui est la religion d'amour, et on se bat pour la vie, et il faut parler, hein, il faut dire, je suis là, ma chérie, mon chéri, un homme, une femme, un enfant, je suis là, il faut que tu reviennes, j'ai besoin de toi. Ils entendent, parce qu'après son fils, il est rentré dans un platane. Il est resté, je ne sais pas, 3 mois dans le coma. On a été avec maman, moi je lui ai dit, mon chéri, ton père est parti, on a besoin de toi. Il est revenu, Frédéric. Il est venu un spécialiste de Marseille. Et ma mère, elle a dit, regardez, appelez-le vite parce que sa main elle bouge. Il est revenu. Donc voilà. Il faut le parler parce qu'il vous entend. Alors moi, j'ai jeûné. J'ai pris de la bouillie pendant 2 semaines. Une cuillère de farine châtaigne, une cuillère de semoule fraîche, tous les matins. Et je buvais, bien sûr. Et pour ne pas que la 49.3 passe. Alors, 49.3, numéro, je ne sais pas moi, en tant que handicap, oui. Je ne sais pas comment j'ai eu ce truc des chiffres. 49.3, ça fait 16, Frédéric. 6 et 1, ça fait 7. On est en plein dans l'esprit de ça. Pour ne pas que cette loi passe, et je sais qu'elle ne va pas passer. Voilà pourquoi j'ai bu. Bon, après, je me suis, le vendredi saint, j'étais la star. S'il y avait un trou, je serais mis dedans. J'ai remplacé le caténage parce que je suis montée à 9 de tension.
0: D'accord.
2: Bon, c'est pas ne pas manger, c'est pas.
0: Alors, mais parce que alors je buvais... Baptistine, on va revenir un peu au sujet quand même. On n'en est pas vraiment sorti d'ailleurs. Mais est-ce que vous avez une question à poser à Sylvie?
2: Oui, j'ai. Ben, après, j'ai éteint, j'ai pas trop entendu. Mais
0: Sylvie qui avait un enfant très lourdement handicapé et qu'elle a porté, pas seule hein, d'ailleurs, avec toute une communauté
2: dont
0: on parlait, mais qu'elle a porté jusqu'au bout. Est-ce que vous avez une
2: question? Elle est prête à recommencer. Eh bien, écoutez, moi, je peux lui dire que s'il y a quelqu'un de la famille, que ça n'arrive pas, il faut recommencer. Il ne faut pas enlever la vie. On n'est pas fait pour enlever la vie. Voilà, Sylvie, ce que vous témoignez, c'est ça. On n'a pas le droit de... Voilà, il faut se battre. Et ce que vous avez fait, c'est super. Ma tante, elle a fait pareil avec son unique garçon. Bon, ouais. Après, la fille est partie aussi pareil avec un accident. Je ne sais pas pourquoi, mais enfin bon. Il faut continuer. On n'a pas le droit, le Père éternel et Jésus-Christ, on n'a pas le droit d'enlever la vie à qui que ce soit.
0: Merci, voilà, Baptistine. On restera sur cette dernière parole. On n'a pas le droit d'enlever la vie. Sylvie, est-ce que vous avez une foi particulière? Et si oui, est-ce que cette foi vous a orienté dans vos décisions?
1: Ben absolument. Heureusement que j'ai la foi. D'ailleurs, c'est ce qui m'a tenue tout le temps, parce que c'était quand même lourd et difficile.
0: Oui.
1: Et voilà. Et ma foi, en fait... C'était le fait qu'ils aient pris une décision qui était contraire à la mienne. C'est pas que je voulais un acharnement thérapeutique, hein, parce que quand j'étais seule avec lui les derniers temps, je lui disais, parce que voilà, au niveau médical, je savais qu'il avait, j'étais très lucide sur son espérance de vie, mais je voulais être là pour son dernier voyage, en fait.
0: Oui.
1: Et je voulais être là, soit moi, soit une auxiliaire de vie, qui étaient des filles extraordinaires, pour lui tenir la main et pour l'aider à partir. Parce que moi, combien de fois je lui ai dit les derniers temps, fin 2022-2023, parce qu'il est décédé en 2023, si tu veux, Loulou, tu peux partir, tu sais, je te rejoindrai un jour. Voilà, parce que c'était quand même difficile, hein. Il a eu des moments difficiles dans sa vie où il fallait des aspirations trachéales, enfin,
0: oui.
1: Beaucoup de choses.
0: Difficiles, oui.
1: Absolument difficiles. Et je le mettais à l'aise parce que je lui disais, tu sais, on va te retrouver là-haut, si tu veux, tu peux partir. Mais il ne partait pas, il ne voulait pas.
0: Oui.
1: Et en fait, l'hôpital, puisqu'il a été mis à l'hôpital, contrairement à ce que je pensais, Et voilà, l'hôpital avait mis en gros cette truc ne pas réanimer.
0: Alors ça, il faut le redire aux auditeurs, sur son dossier médical, il y avait marqué en gros ne pas réanimer. Et puis il a une crise, vous n'êtes pas là. Et les gens essaient de le réanimer comme un patient lambda, sans regarder le dossier en fait.
1: Bah, ils n'essaient pas de le réanimer, ils le laissent partir. Hein.
0: Ah, ils le laissent partir quand même.
1: Ah bah oui, bah, la dernière nuit, ils n'ont rien fait, ils n'ont rien fait. Moi, j'ai passé une partie de la nuit avec lui, la dernière. J'ai pris des selfies parce que je trouvais que ça allait bien. Et en fait, il est parti parce que de la nuit, ils n'ont rien fait. Il y avait écrit « ne pas réanimer ». Donc, ils ne s'en sont pas occupés. Ils ne l'ont pas hydraté. Enfin, c'est catastrophique.
0: Oui. Donc là, c'est quand même... On n'est pas là pour critiquer, bien sûr, le corps médical. Mais là, il y a quand même une erreur, on peut dire ça, sans porter atteinte à personne.
1: Bah, c'est pas une erreur, c'est... C'est une discrimination qui datait depuis longtemps et que pour moi, ils s'en sont débarrassés.
0: Alors, là, Sylvie, quand vous dites une discrimination, est-ce que pour le cas de Louis, mais pour les autres enfants que vous avez vus aussi, est-ce que vous sentez que finalement, le corps médical préférait mettre un petit peu de côté une certaine fragilité?
1: Mais bien sûr, c'est évident. Moi, j'ai eu des confirmations après. Je connais des familles d'enfants handicapés. Ah ben ça, on n'insiste pas pour qu'ils les gardent. Hein. On dit qu'ils seront bien mieux ailleurs. Même des gens non-croyants. Hein,
0: Alors quand vous dites ailleurs, Sylvie, c'est dans une maison spécialisée, par exemple ou...
1: Non, même pas, mais c'est décédé.
0: Ah oui, donc on dit, bon, ben, s'il meurt, c'est pas grave.
1: Oui, c'est ça, on n'encourage pas. On dit, vous savez, c'est difficile... il n'est pas bien, il s'en remettra jamais. Voilà, et ils n'encouragent pas du tout à garder nos enfants. Hein, Et ça,
0: c'est quelque chose que vous avez ressenti plusieurs fois, que vous avez vu.
1: Ah bah, c'est pareil pour les personnes âgées. Hein. En réanimation, on s'en occupe pas. Hein.
0: Ah oui, donc vous avez, vous avez donc
1: un. C'est pas que j'ai le sentiment, c'est que j'ai entendu parler après des infirmières ou du personnel soignant qui le rapportent hein, sans problème. Hein.
0: Alors d'où viendrait Sylvie cette culture j'ai presque envie de dire cette culture de mort qui fait que les premiers qui devraient se battre pour la vie, eh bien finalement se battent pas tellement et préfèrent laisser faire en quelque sorte.
1: Non, mais parce que les personnes vulnérables, les personnes qui ne correspondent pas à certains standards, eh ben, vaut mieux les éliminer. Mais ça se pratique déjà. Et je me demande si ce n'est pas une forme... Vous savez, quand vous refusez de prendre un enfant, enfin, je parle pour mon fils, là, de prendre un enfant à l'hôpital pour le soigner, et qu'il faut se battre, il faut attendre 45 minutes les urgences, l'ambulance, parce que personne n'en veut, bah, c'est déjà une forme de condamnation.
0: Alors, expliquez-nous, Sylvie, cette affaire. Vous appelez le SAMU. Alors, quand les personnes connaissent Louis, elles viennent le chercher. Quand les personnes le connaissent, mais qu'elles n'ont pas envie de le chercher, elles ne viennent pas. C'est un peu en fonction des personnes, quoi.
1: Non, c'est pas ça, parce qu'il y a des services quand même extraordinaires, notamment... le SAMU et les urgences avec qui j'ai beaucoup
0: parlé
1: avec le directeur pour expliquer ce qui s'était passé, enfin la perforation de l'estomac, etc., etc.
0: Donc ça, en fait, on se rend compte que c'est lié à des personnes plus qu'à un système. Il y a des personnes formidables et puis d'autres qui le sont moins.
1: Bien sûr, sauf que c'est très triste, mais l'hôpital est complètement déshumanisé maintenant. On est des pions, et l'hôpital fait peur. Et même pour avoir passé beaucoup de temps à l'hôpital, il faut être là constamment. Il faut être là constamment.
0: Par faute de moyens, par faute de personnel, par faute de...
1: Tout est lié en fait. Faute de moyens, faute de personnel, faute d'écoute. C'est triste, hein, c'est vraiment triste. Hein,
0: Et vous retrouvez un peu, selon vous, ce caractère, cette empreinte avec les personnes âgées, vous le disiez tout à l'heure. Il y a un lien avec les EHPAD, par exemple.
1: Absolument. Moi, j'ai entendu dire qu'en réanimation, les personnes âgées, c'est pas qu'on les encourageait à mourir, mais bon, voilà, on fait rien pour les sauver, quoi.
0: Alors, est-ce que c'est une image qu'on a de la personne qui doit vivre en étant, je ne sais pas quoi, forte, grande, belle, performante ? Est-ce que c'est quelque chose qui passe dans l'hôpital, maintenant ? Cette représentation du surhomme ou de la surfemme, je ne sais pas.
1: Non, mais moi, ça m'a traversé l'esprit quand même. Je me suis dit, il faut correspondre à un certain standard, c'est-à-dire avoir un QI moyen, un faciès correct, je sais pas, pour qu'on puisse s'occuper de nous, quoi.
0: Si on est différent, alors, c'est pas bon signe, quoi. C'est ça que vous dites.
1: Ben, moi, je l'ai cru, mais... encore une fois, ce n'est pas lié au corps médical en entier, puisque heureusement des bonnes relations avec certains médecins, d'ailleurs, que je remercie dans mon livre.
0: Oui.
1: Mais je suis tombée sur certains cas. Ah là là, mais il faut... Incroyable. Et donc, dans mon livre, je raconte cette histoire qui me paraît encore tellement invraisemblable à ce jour et pourtant, je suis pas du tout procédurière.
0: Oui, mais on voit en lisant le livre que vraiment, vraiment, il y a quelque chose qui ne passe pas parce que il y a eu beaucoup de négligences qui se sont accumulées et qui ont été fatales. Hein. Alors, on y reviendra, Sylvie. On parlera aussi de ce qui a bien fonctionné chez certains médecins qui font un travail extraordinaire et des gens qui accompagnent l'enfant malade pendant des années, des gens extraordinaires dont on parlera, parce qu'il y a aussi beaucoup d'espoir hein, dans ce livre et dans cette aventure humaine. Et pour l'heure, nous écoutons, puisque c'est le deuxième moment musical de notre émission, Chanson pour un enterrement, interprétée par Grégoire. Chanson pour un enterrement.
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0: chanson pour un enterrement. Grégoire, voilà, Grégoire qui est devenu, par ses propres moyens, je dirais, un grand de la chanson française. Ahmed, Ahmed qui nous appelle de Paris. Alors, Ahmed.
1: Oui, bonsoir Frédéric. Bonsoir. Bonsoir madame.
2: Bonsoir.
1: Alors, bien entendu, moi j'ai aucune solution, personnellement. Parce que je sais que dans ces choses-là, chaque personne est différente, chaque malade est différent.
0: Oui.
1: En dehors de la foi, hein,
0: oui, oui,
1: d'un point de vue des émotions, des sentiments. Hein.
0: Mm-hmm.
1: Et je pense qu'il y a même des médecins, lorsqu'ils ont un parent proche, ils peuvent, pour certains, hein, on peut être surpris ou pas, peu importe, ils pensent que leur science est suffisante
0: oui.
1: pour pouvoir décider. Est-ce qu'ils entendent, est-ce qu'ils en répondent ? Je ne suis pas capable de, personnellement de juger.
0: Oui.
1: D'ailleurs, demain, malheureusement, j'en avais parlé une fois à la radio, j'avais une amie, pratiquement une sœur, qui était infirmière depuis
0: oui.
1: 42 ans,
0: oui.
1: et qui a été débranchée il y a deux jours. Elle va être opérée demain.
0: D'accord.
1: Donc, vous voyez, je suis en plein dans le...
0: Oui, oui.
1: Elle a été débranchée, elle a eu une tumeur au cerveau. Qu'il y en a eu plusieurs, d'ailleurs, après. Elle a été opérée une fois, et puis après, ça s'est reproduit. Et le médecin, réanimateur, a dit, écoutez, il nous a réunis dans une salle avant-hier.
0: Ouais.
1: Il nous a dit, voilà, maintenant, toute la famille a vu la patiente, enfin, notre patiente, ou leur proche, ou leur cousin, peu importe. Elle a vu, tout le monde l'a vu. Maintenant, on l'avait intubée d'urgence, donc, mais son cerveau est foutu. La mort est inéluctable. Mais si on la maintient avec la respiration artificielle, c'est-à-dire l'intubation, de toute façon, elle ne s'en sortira pas. Donc, moi, vous faites ce que vous voulez, mais d'après ses frères et sœurs, cette infirmière, elle avait dit de son vivant, écoutez, moi, je ne veux pas d'acharnement thérapeutique.
0: Oui.
1: Si on peut me faire vivre, oui, mais si c'est pour rester un légume, je préfère qu'on ne s'acharne pas. Elle n'a pas dit, vous mettez un produit pour me mettre fin à ma vie.
0: Oui, oui,
1: mais je ne veux pas d'acharnement. Donc, le fait de désintuber la personne, c'est donc un signalement pour dire, bon, ben voilà, c'est la fin. Donc, est-ce que c'est un suicide, ça, ou pas ? Est-ce que c'est un assassinat ? Est-ce que c'est une euthanasie ? Ou est-ce que c'est ça ? Moi, je me pose la question. Hein. Franchement, je ne sais pas.
0: Alors, on pourra poser la question à Sylvie, mais à partir du moment où quelqu'un vit avec un appareillage et qu'on décide de le laisser partir... et qu'on retire l'appareillage, si la personne vit, ben je pense qu'il faut continuer à la laisser vivre, bien sûr.
1: Mais c'est dans le coma, hein, c'est dans le coma.
0: Oui, c'est dans le coma. Et puis il y a des personnes auxquelles on retire cet appareillage technique, et alors là, des personnes s'en vont d'elles-mêmes. À partir du moment où on considère que pour que quelqu'un meure, il faut arrêter de le nourrir, par exemple, alors là, on rentre, je pense, dans autre chose, puisqu'on crée des conditions qui vont conduire la personne vers la mort, alors que si on ne créait pas ces conditions, elle ne mourrait pas. Alors là,
1: excusez-moi de vous interrompre.
0: Oui.
1: Lorsque la personne, moi, j'ai eu le cas avec ma mère, malheureusement, j'ai pas mal d'expérience dans ce domaine, qui était en soins palliatifs.
0: Oui.
1: Bon, à la suite de, disons, d'hémorragie cérébrale et ainsi de suite, moi, des complications.
0: Oui.
1: Ils ont arrêté de la nourrir, elle dit parce qu'elle va faire des fausses routes. Et la fausse route, c'est la mort assurée.
0: Oui. Alors quand je parlais de nourriture, c'est intraveineuse. Hein. C'est pas...
1: Ah oui, non, mais ils ont fini par complètement, même la, comment on appelle ça, elle a fait une hydratation pendant quelques jours.
0: Oui.
1: Puis après, ils ont arrêté ça. Puis ils ont mis un produit, ce qu'ils appellent un sédatif, avec un hypnotique, ou je sais pas comment ils appellent ça, hypnovel ou pinovel.
0: Oui, oui.
1: Donc c'est quelque chose qui, disons,
0: qui favorise le décès.
1: Qui favorise le décès, mais il n'y a plus d'alimentation. En fait.
0: Oui, oui, voilà.
1: Donc, comme elle est plus ou moins dans un semi-coma, est-ce que la personne souffre ou est-ce qu'elle ne souffre pas ? Mais en tout cas.
0: Il n'y a pas d'espoir de retour, c'est ça que vous voulez dire.
1: C'est pas la mort, mais c'est pas la vie. Elle est ni dans la vie ni dans la mort.
0: Oui, entre les deux, quoi.
1: Alors, c'est pas évident, d'autant plus que...
0: Non, mais c'est pour ça qu'il y a des...
1: On n'est pas des scientifiques, et même les scientifiques eux-mêmes, je suis
0: ne
1: sûr
0: savent
1: qu'ils
0: ne
1: savent pas tout non plus.
0: Non, bah non, bien sûr.
1: Alors, c'est pas évident avoir une idée bien précise, bien tranchée.
0: Oui, oui, non, mais c'est certain, puisque si c'était évident, il n'y aurait pas de débat, et s'il y a un débat, ça veut dire qu'il y a des questions, et que c'est pas évident pour tout le monde.
1: Chaque cas est particulier.
0: Oui, ça, c'est certain. Alors, on va demander à Sylvie ce qu'elle en pense de cette fin de vie qui correspond à des personnes, par exemple, qui sont dans le coma. Comment, qu'est-ce qu'on pourrait dire pour nos auditeurs? Est-ce que les personnes, on peut les débrancher? Si on les débranche et qu'elles meurent, alors effectivement, ça n'est pas une mort assistée. Est-ce que on peut concevoir qu'on arrête d'alimenter la personne pour qu'elle meure? À ce moment-là, c'est une mort assistée. Où est la limite? Est-ce que vous avez réfléchi à ces questions, Sylvie? Je pense que oui, bien sûr. Et quel mot vous mettez là-dessus? Quelle est votre réflexion à ce sujet? C'est pas tellement le cas de Loulou, hein, de votre enfant, puisque lui, il était handicapé lourdement.
2: Oui, sauf que des fois, il est rentré à la maison avec de l'hypnovel, justement, pour l'endormir. Et que moi, j'ai dit non, absolument pas. On ne met pas d'hypnovel. On attend le dernier moment et qu'on n'a jamais mis d'hypnovel. Quoi qu'il y avait des nouvelles à la maison. Mais, alors, moi, c'est vrai que mon fils, lui, il est né handicapé, puisque c'était une mutation génétique.
0: Maladie génétique.
2: Lors de la conception.
0: Ouais, très rare. Hein.
2: Lors de la conception. Ben oui, à l'époque, il y avait 8 cas dans le monde. Bon, maintenant, ouais. J'en connais d'autres, mais les enfants sont aussi décédés beaucoup plus jeunes,
0: ouais.
2: Des familles.
0: Ouais.
2: Mais, donc, c'est pas comme si, par exemple, le cas Vincent Lambert, qui a fait polémique, il était valide et puis il a eu un accident. Le mien n'a rien connu d'autre, en fait. Hein.
0: Oui.
2: Et donc, je pense, heureusement, dans mon fort intérieur, que mon fils a été heureux, malgré son lourd handicap, avec moi et son entourage. Et ça, pour moi, c'est capital aussi. Hein.
0: Oui.
2: Bon, en ce qui concerne la fin de vie, c'est vrai que, bon, moi, de par mon métier, et parce que je connais beaucoup de gens qui sont partis, hélas, qui sont décédés, il est vrai que si on est en souffrance, pour moi, les soins palliatifs, avec la sédation profonde qui est l'hypnovel, ça évite de souffrir. Par contre, c'est un coma hein, pour moi.
0: Oui.
2: Et que les personnes nous entendent et qu'il faut les aider à partir.
0: Oui.
2: C'est-à-dire qu'il ne faut pas leur dire « Ah non, encore un peu, encore un peu ». Il faut les aider à partir et ma foi, ils partent un peu dignement. Et je trouve que c'est une bonne solution, les soins palliatifs.
1: Ce n'est pas de l'euthanasie, ça.
0: Non, non, c'est un accompagnement.
1: C'est très particulier.
2: Ah non, non. C'est un accompagnement de fin de vie et c'est une belle mort.
1: Alors,
2: là, on peut choisir notre mort.
1: Justement, juste pour finir, en parlant toujours de ma mère, dans un hôpital, je ne vais pas dire le nom, on l'avait emmenée en urgence et puis le médecin a dit, écoutez, dans l'état où est votre maman, elle n'était pas encore en palliatif, hein.
0: Mm-hmm.
1: Dans l'état où est votre maman, si elle fait un malaise, on ne la réanime pas. Ben, je lui dis que non, moi je veux que vous la réanimiez.
0: Ah oui, vous avez raison, mais je pense...
1: Ah oui, il nous a réunis, on était en famille, et j'ai dit, ben, ça vaut pas le coup, parce que bon, ben, elle est handicapée, suite à les AVC, enfin bref, ainsi de suite.
0: Ouais.
1: J'ai dit, moi, je veux pas que ma mère meure. Je sais qu'un jour, elle va mourir, mais si on peut la maintenir, je veux que vous la... Alors, mes soeurs m'ont dit, mais t'es égoïste, écoute, t'es égoïste. Je dis, non, je suis pas égoïste, moi, je veux pas que ma mère meure, je veux rien savoir.
0: Ouais.
1: J'en ai parlé à l'infirmière, qui était de garde.
0: Oui.
1: Et l'infirmière, bon, c'est une petite anecdote, elle est de mon village natal.
0: Oui.
1: Là, c'est rigolo, hein,
0: Roger. Oui, oui.
1: Plusieurs milliers de kilomètres, quand même.
0: Oui.
1: Et elle m'a dit, je lui ai expliqué le problème, je lui ai dit, moi... Elle m'a dit, vous inquiétez pas, moi, je vais faire attention à votre maman. Je rentre à la maison, enfin, nous rentrons à la maison, et à 2h du matin, elle m'appelle, l'infirmière, elle dit, écoutez, votre maman a fait un malaise cardiaque, on a voulu la changer de chambre, elle a fait un malaise cardiaque, le médecin a dit, on va pas la réanimer. J'ai dit, si, il faut la réanimer. Il l'a réanimé, elle a duré 3 ans de plus.
0: Ah oui, quand même.
1: Et attendez, les 3 ans, formidable.
0: Ouais.
1: Je l'ai emmené au restaurant. Je l'ai emmené à Deauville. Elle rentrait dans l'eau avec un fauteuil roulant. Un fauteuil flottant.
0: Et elle était consciente. Vous pouviez échanger avec elle. Vous aviez...
1: Oui, consciente. Elle était aphasique, mais elle faisait des signes. Elle était contente d'envoyer son visage. Elle était aphasique, devenue aphasique.
0: Oui.
1: Mais elle faisait des gestes avec sa main, vous voyez. Et pendant 3 ans après, elle était vivante et heureuse. On est allé au restaurant, on est allé à la plage, on est allé, comment on appelle ça, en haut de l'Arc de Triomphe. Enfin, on a fait plein de choses.
0: Oui.
1: Alors qu'il ne voulait pas la réanimer. Si j'avais pas insisté.
0: Si vous n'aviez pas insisté, eh bien...
1: Alors, donc, je n'ai pas d'avis tranché.
0: Oui.
1: Mais en même temps, moi, j'ai parlé avec mon cœur, je ne parlais plus avec la raison, j'étais avec le cœur.
0: Oui.
1: Et le langage du cœur doit dépasser les sciences.
0: Oui, je crois que c'est le nec plus ultra de la science, le langage du cœur.
1: Ben voilà.
0: Il me semble, Ahmed. Voilà.
1: En tout cas, je vous remercie pour vos émissions et puis bravo, madame. Voilà.
0: Merci, Ahmed. Merci. Merci infiniment. Alors, justement, Sylvie, qu'est-ce qui s'est mis en place autour de Loulou, de Louis, pour sa vie d'enfant? Et là, j'aimerais que vous parliez un petit peu de l'association et de toutes ces énergies qui se sont construites autour de son handicap et de tous les gens formidables qui l'ont accompagné, parce qu'il y en a beaucoup. Vous les remerciez d'ailleurs à la fin du livre. Il y a beaucoup de personnes qui ont donné parfois plusieurs années de leur vie pour être avec Louis, même si effectivement c'est l'exercice professionnel, mais il n'y a pas que ça. Alors, est-ce que vous voulez nous en dire un mot?
2: Oui, à ces 4 ans, on a créé une association pour l'aider à bouger. Et c'est une formation qu'on recevait à Toulouse, là, qui s'appelle le patterning. C'est pour le faire ramper et pour essayer de faire progresser
0: la motricité, disons.
2: La motricité et aussi un petit peu son mental.
0: Oui.
2: À l'époque, on ne savait pas qu'il voyait pratiquement pas.
0: Oui.
2: Et du coup, on avait fait une pièce noire et on faisait suivre des objets qu'on avait peints avec une peinture fluo. Et là, on faisait plein d'exercices par jour, enfin des exercices qui nous avaient été enseignés par la méthode Doman, à Toulouse.
0: Oui.
2: Et en fait, on a créé l'association. Ça a été une famille extraordinaire avec des gens super que je remercierai jamais assez, parce qu'ils venaient. Donc, il fallait pas venir tous les jours parce qu'il fallait pas s'épuiser non plus.
0: Non.
2: Mais ils venaient une à deux fois par semaine et c'était 2 heures le matin et 2 heures l'après-midi. Et on le faisait ramper sur une table, on faisait des exercices pour essayer d'imprimer son cerveau, en fait, à faire des choses.
0: Oui.
2: Par exemple, il était un peu insensible à la douleur, donc on avait une brosse à picot et on lui tapait sur les mains pour essayer qu'il retire les mains. Tout, oui. Il fallait tout lui apprendre, en fait.
0: Dans le livre, il y a un passage que j'ai beaucoup aimé, c'est cette fameuse course où il reçoit beaucoup de vent dans le visage, voire de la pluie, et puis vous dites, finalement, le vent dans son visage, sur son visage, c'était la chose qu'il préférait au monde, ce rapport un peu sensuel à la nature. J'ai trouvé ça formidable. Alors, est-ce que vous pouvez nous raconter cette course, par exemple?
2: C'est la course, en fait, c'est les 10 km de Tours, puisque je suis à Tours, et qu'il y a le marathon qui se fait tous les fins septembre, où maintenant je suis bénévole, d'ailleurs.
0: Ouais.
2: Et mon fils l'a fait avec les gendarmes avec qui je pars à Lourdes d'ailleurs après-demain.
0: Bientôt, ouais.
2: Parce que on allait au pèlerinage militaire international tous les ans avec lui, sauf bien sûr s'il était malade ou voilà s'il y avait un problème. Mais on en a fait beaucoup de pèlerinages.
0: Ouais.
2: Et en fait, au mois de septembre, il courait avec les gendarmes qui sont devenus des amis, ils sont beaucoup plus jeunes que moi, bien sûr.
0: Oui.
2: Mais
0: des gendarmes formidables. Il y en a aussi, des gendarmes formidables.
2: Ben bien sûr, il n'y a pas que des gendarmes.
0: Il n'y a pas que les contraventions sur le bord de la route. Hein. Il y a aussi des gendarmes.
2: Non.
0: Alors, il y a aussi les pompiers. Il y a aussi.
2: Il y avait des pompiers aussi. Oui. Tout ça, c'est des gens. Et il faut aller voir l'ambiance, des spectateurs qui sont là, qui disent c'est super bien, parce que, je dis, par la pluie, tout ça, il avait ça sur sa tête et tout, mais il disait rien. Alors lui, il souriait par son regard, quoi, il était content.
0: Oui.
2: Et je vois, moi, j'ai toujours un cabriolet, et quand il était petit, il était dans le cabriolet à l'arrière.
0: Ouais.
2: Et quand il décapotait, il était content d'avoir aussi du vent.
0: Du vent, oui, c'est assez formidable. Ça veut dire que c'était un enfant qui était heureux, qui ressentait des choses, qui reconnaissait votre voix.
2: Il ressentait plein de choses, en fait.
0: Ouais,
2: mais il fallait croire en lui. Plein de choses qu'il fallait que je démontre aux médecins en leur disant, mais si, il est comme les autres. Par exemple, il était propre, quoi. Il avait une couche, mais... Il faisait dans le pistolet, il avait un siège toilette, il faisait dans le siège toilette, quoi.
0: Ouais, ouais. Non, mais c'est, voilà. C'est donc une métaphore symbolique de tout ce qu'une maman peut comprendre, et mieux que les médecins parfois, parce qu'elle vit avec son enfant sur les subtilités, et comme le disait Ahmed, sur le fait que chaque être est différent. Et les mamans et les papas, bien sûr, sont expertes de leurs enfants, en quelque sorte, sont experts de leurs enfants. On entend le générique qui marque la première heure de notre émission. On revient avec nos invités, nos auditeurs, et puis avec vous, Sylvie, après une courte pause.

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4: Eh bien voilà, nous sommes de retour avec notre invitée Sylvie Pézard. Je vais mal prononcer Sylvie, pardonnez-moi. Votre nom de famille, Bouclewen, je le prononce mal, mais c'est pas grave. Sylvie Pézard, vous retrouverez « Ne pas réanimer, veiller, aimer, espérer et croire encore. Une maman face à la mort, programmée de son enfant. » Saint-Léger édition, que vous trouverez dans toutes les bonnes librairies. C'est un livre poignant, c'est un livre émouvant, c'est un livre qui est effectivement nous sensibilise beaucoup à la question du handicap lourd chez l'enfant et donc à la question de la fin de vie. Mais je le répète, ce n'est pas un livre triste parce qu'autour de cet enfant, de cette aventure humaine, il s'est passé beaucoup de choses merveilleuses, beaucoup de lumière, beaucoup de chaleur et beaucoup de cœur. C'est aussi une histoire de cœur. Alors, dernier moment musical de l'émission, La fin du chemin, Michel Delpech, qui nous a quittés, vous le savez. La fin du chemin, Michel Delpech.
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0: Michel Delpech, La fin du chemin. Voilà, Michel Delpech qui a découvert la foi sur le tard et qui l'a partagé en faisant ce qu'il savait faire de mieux, c'est-à-dire des chansons. Voilà. Raphaël, à présent, qui nous appelle de Bordeaux. Raphaël.
1: Bonsoir Frédéric.
0: Bonsoir Raphaël.
1: Bon, moi je n'ai que 47 ans, mais il n'y a pas d'âge peut-être pour s'occuper de personnes qui vont nous quitter. Je pense notamment à mes parents, qui vont, eux, sur leurs 80 ans.
0: Oui.
1: Bon, pour l'instant, tout va bien, hein, bon pied, bon oeil, mais je sais qu'un jour, je serai appelé à m'occuper d'eux et puis à les accompagner sur le chemin de la mort.
0: Oui.
1: Bon, moi je pense, en toute modestie, que... bon, déjà j'ai beaucoup de temps parce que je suis handicapé, donc j'ai du temps pour m'en occuper. Déjà, ça ne serait que justice que moi je m'occupe d'eux. Mais peut-être que s'occuper de quelqu'un qui vieillit et qui va mourir, c'est peut-être aussi une occasion de se sanctifier.
0: Ouais.
1: Un lieu de sanctification. Peut-être que le Seigneur nous attend ici.
0: Oui, sûrement, sûrement. Sûrement, c'est en tout cas un don de soi. Alors je ne sais pas si le Seigneur nous y attend, mais à partir du moment où on donne de soi, je pense que le Seigneur est présent. Est-ce que vous avez une question, Raphaël, à poser à Sylvie ?
1: Oui, Sylvie, est-ce que vous avez vu le film Soleil Vert ?
0: Ah !
2: Ah oui, bien sûr.
1: Oui, oui.
0: Alors, pourquoi vous citez ce film avec Charlton Heston et Edward G. Robinson, si j'ai bonne mémoire ? Alors, pourquoi citez-vous ce film, Raphaël ?
1: Ah ben, c'est un film où on se débarrasse de nos anciens, voilà, pour
0: oui,
1: moi,
0: oui.
1: En les transformant en nourriture.
0: Oui, tout à fait, oui. C'est un film qui n'a pas été très souvent passé à la télévision française parce que ça posait des questions éthiques, évidemment. Et des
1: c'est
0: questions...
1: un film qui dérange.
0: Un film qui dérangeait un peu, alors Arte leur passe maintenant de temps à autre. Qu'est-ce qui vous intéressait, Raphaël, dans ce film ?
1: En fait, à vrai dire, bon, c'est mon psychiatre de l'époque qui me l'avait conseillé. Et puis quand ouais. je l'ai vu, je me suis dit, mais ce film, c'est pas vraiment de la science-fiction, parce que ça peut se passer.
0: Ouais.
1: Si on prend nos anciens et les plus faibles comme des objets que l'on jette comme de vieilles chaussettes, alors effectivement, on peut imaginer qu'il y a des gens qui, sans scrupules, sans sentiments, des gens éteints intérieurement...
0: Ouais.
1: Décide d'en faire une source de profit.
0: Voilà, voilà. Ouais. Il y avait cette question en plus de l'argent qui venait se placer dans ce rapport entre la vie et la mort. Sylvie, on parlait des moyens à l'hôpital, voire en EHPAD, voire pour les enfants lourdement handicapés. Est-ce que cette question des moyens revient souvent et est-ce que finalement l'hôpital n'est pas devenu aussi un enjeu économique ?
2: Bah absolument. Mais absolument, tout est lié, hein.
0: Mmh.
2: Tout est lié, c'est-à-dire que je les ai entendus dire de leur voix tous les médecins incriminés un petit peu dans mon sujet, c'est que tout ça, ça a coûté cher à la société.
0: Ah.
2: Et c'est vrai que maintenir en vie quelqu'un comme ça, qui rapporte rien, en fait, ça a un coût pour la société.
0: Alors, ça voudrait dire que finalement, les personnes qui ne sont pas productives sont un peu mises hors jeu et sont un peu gênantes pour l'ensemble de la société, quoi.
2: Eh bien, hélas, c'est ce qu'ils veulent nous dire, sauf que il y a certainement d'autres moyens de pallier à ça, c'est-à-dire que il y a certainement des abus de certains côtés qui font que qu'il faut qu'on intervienne à ce niveau-là et non pas au niveau des plus faibles et des plus vulnérables qu'on veut éliminer.
0: Est-ce qu'on n'a pas un petit problème dans la société en général, justement parce qu'on s'américanise un peu et que l'argent devient le maître étalon et qu'on ne pense plus qu'à cela ? Est-ce qu'on le voit aussi un peu à l'hôpital où on parle plus de rendement que de patient?
2: L'hôpital ou les cliniques, c'est devenu ça. Hein. C'est devenu ça. C'est tout juste s'il n'y a pas un parcmètre au chevet de chaque malade. Hein.
0: Ouais, ça, pour vous, c'est assez évident, ça, cette question-là de l'économie qui revient
2: tout
0: le temps.
2: Oui. Mais du coup, tout est lié avec cette déshumanisation des services et de certaines personnes, alors que il y en a d'autres qui sont heureusement encore formidables, mais la lassitude,
0: la fatigue.
2: Oui. Et qui c'est qui trinque? Ben, c'est forcément les plus faibles et les plus vulnérables.
0: Oui.
2: Et que si nous, on n'est pas là, nous qui sommes heureusement assez bien portants, on n'est pas là pour être à côté d'eux, et ben, c'est les envoyer vers une mort probable.
0: Est-ce qu'il y a des petits îlots de résistance à l'hôpital quand même? Des gens qui ne veulent pas marcher avec au-dessus de la tête ces histoires de rendement, d'argent.
2: Heureusement, il y en a encore quelques-uns. Mais bon, c'est vrai qu'ils ont un métier hyper difficile aussi. Hein.
0: Oui, bien sûr.
2: Difficile, mal payé.
0: Mal considéré souvent.
2: Fatigue. Voilà. Enfin, moi, j'en ai croisé énormément qui sont. C'est des gens extraordinaires.
0: Oui. Oui, il y a aussi des gens extraordinaires, il faut le dire, mais vous le dites dans le livre d'ailleurs. Hein.
2: Ils ne sont pas tous pareils, hein, et heureusement, ouais. heureusement qu'on les croise, hein, et ouais. qu'on peut discuter avec eux quand ils vous écoutent. Hein.
0: Ouais.
2: Mais il y en a d'autres, puis je crois que plus ils sont diplômés, plus ils sont hermétiques, quoi, les grands professeurs, machin.
0: Oui, alors c'est des vedettes, alors ils ont d'autres choses à faire.
2: Mais c'est terrible.
0: Ouais.
2: Terrible.
0: Alors, Raphaël, est-ce que vous vouliez ajouter quelque chose?
1: Plus de questions, Monsieur le Président.
0: Vous n'avez plus de questions? Alors, puisque vous n'avez plus de questions, Raphaël, je ne vous condamne pas. Vous êtes innocent, vous pouvez rentrer chez vous, à Bordeaux, et vous pouvez rappeler, bien sûr, dans les prochaines émissions. Merci, Raphaël, d'avoir partagé ce moment avec nous. Merci beaucoup. Merci infiniment. Nous avons Micheline, à présent, au téléphone. Micheline.
3: Oui, bonsoir.
0: Bonsoir Micheline, vous nous appelez de Cherbourg et je crois que c'est la première fois que vous appelez dans l'émission Écoute dans la nuit.
3: Oui, avec un peu le trac.
0: Non, il ne faut pas avoir le trac, Micheline. Oh là là, il ne faut pas du tout avoir le trac, ce n'est pas la peine. Alors, dites-nous Micheline, quel est votre témoignage, car je crois que vous avez été auxiliaire de puériculture.
3: Voilà, j'ai été auxiliaire de puériculture pendant 35 ans.
0: Ah oui.
3: Et en pouponnière, et puis au bout de pas mal d'années, on a eu plus, comme il n'y avait plus de prématurés qui rentraient directement chez eux, l'établissement s'est un peu transformé en accueil d'enfants polyhandicapés.
0: Ah, d'enfants polyhandicapés. Et alors, qu'est-ce que ça a créé pour vous dans l'exercice de votre profession?
3: Voilà, c'est ce qui m'a fait réagir parce que j'ai entendu des réactions qui n'étaient pas du tout celles qu'on avait nous en tant que professionnels, quoi.
0: Ah, c'est-à-dire
3: quand on voyait arriver des enfants qui avaient été ranimés pendant plusieurs heures.
0: Oui.
3: On se disait, mais enfin, qu'est-ce qu'il a pensé le médecin pour réanimer si longtemps? Quand oui. on sait qu'au bout au-delà de 3 minutes, il y a déjà des séquelles au cerveau.
0: Ah oui.
3: Et puis, on a eu qui venait le dimanche ou les nuits des internes en pharmacie, oui. en médecine.
0: Oui.
3: Et à qui on a posé la question. Et qui oui. nous a dit la réanimation comme ça, c'est souvent à la demande des parents.
0: Oui.
3: Oui, mais on a dit, mais est-ce que les parents sont au courant de ce qui va se passer pour l'enfant, dans quel état il va être?
0: Oui.
3: Alors ça, il n'a pas pu nous le dire parce qu'il n'avait pas assisté lui-même.
0: Oui.
3: Mais bon...
0: Alors vous aviez ces questions, Micheline, vous aviez ces questions. Et à un moment donné, vous vous trouvez confronté de façon directe à des enfants souffrant d'handicap lourd. Alors qu'est-ce qui a changé votre regard?
3: C'est pas tellement que ça a changé mon regard, mais quand on s'occupe des enfants, d'enfants quel que soit le handicap, évidemment, on s'y attache.
0: Ah.
3: Et j'ai eu dans mon service un petit garçon dont le papa, parce que la maman n'avait pas voulu le reconnaître, le papa s'en occupait pendant plusieurs années, mais comme il n'était pas jeune, au bout de pas mal d'années, il a voulu, l'enfant avait 5 ans quand il est arrivé, parce que le papa, il sentait bien que, bon, ben pour lui, c'était plus... Mais cet enfant qui avait vécu en famille avait un peu plus de... Il y en avait plus de contact avec elle, avec lui.
0: Oui.
3: Quand il allait pas bien, on lui demandait ça va, il faisait la grimace. Hein.
0: Mm-hmm.
3: Et quand ça allait, qu'on lui posait la question, qu'il répondait que, au lieu de répondre qu'il allait bien, il faisait un grand sourire et il s'agitait un peu. Bon.
0: Donc vous commencez à le connaître, à vous attacher à lui, à Micheline.
3: Oh, yaya, yaya, oui.
0: Pourquoi, oh, yaya, yaya, c'est bien.
3: Parce que le psychologue n'arrêtait pas de nous dire que ce n'était pas nos enfants, qu'il ne fallait pas s'y attacher.
0: Ah bon? Ah bon,
3: mais
0: on n'a pas
3: le droit. Quand on s'en occupe tous les jours, évidemment qu'on finit s'y attacher. Eh sinon, oui. On ne reste pas dans ce métier.
0: Eh oui. Alors, au bout de 30 ans d'exercice professionnel, Micheline, qu'est-ce que vous diriez à nos auditeurs en ce qui concerne des enfants qui sont lourdement handicapés et dont certains disent, bon bah s'ils sont lourdement handicapés, si on peut les avorter ou si on peut les éliminer, finalement c'est peut-être mieux pour tout le monde. Qu'est-ce que vous en pensez maintenant ?
3: Non, je dirais pas ça. Non. Mais d'abord, j'ai eu dans le service à côté du mien un petit garçon qui exceptionnellement, la maman venait le voir presque tous les jours.
0: Oui.
3: Et la maman s'y était beaucoup, bien sûr, attachée.
0: Oui, c'est sûr.
3: Parce que la plupart des enfants qu'on avait, c'était des enfants d'ADAS, donc ils n'ont jamais été en famille. Sauf ce petit garçon qui avait un comportement un peu différent.
0: Oui. Alors qu'est-ce qu'il est devenu, Micheline, ce petit garçon, vous savez ?
3: Comment ?
0: Qu'est devenu ce petit garçon ?
3: Ah, alors, le problème, c'est que la plupart de ces enfants-là ont été jusqu'à l'adolescence, mais n'ont pas vécu plus loin que l'adolescence.
0: Ah, donc vous l'avez peut-être vu quitter ce monde, en réalité, c'est ça, vous nous dites ?
3: Certains, oui, spécialement quand on faisait les nuits, oui.
0: Oui, alors ça, c'est très difficile, j'imagine, Micheline.
3: Ah oui, ça, quand vous en voyez 1, 2, 3, 5, 10, oups.
0: Ouais, faut avoir le cœur bien accroché, hein.
3: Ah bah, alors on se raccroche à ce qui reste.
0: Oui. Si vous deviez recommencer la carrière, vous le feriez de nouveau ?
3: Ah oui, ça, j'ai beaucoup aimé mon métier.
0: Ah, vous le referiez alors ?
3: Mais mon travail d'auxiliaire de puériculture, c'était pas avec des enfants comme ça qui étaient plus grands.
0: Oui.
3: C'était plutôt avec des bébés.
0: Oui, bébé.
3: Donc je recommencerai, mais avec des bébés.
0: Avec des bébés. Et le cas échéant, des bébés handicapés, vous accepteriez de travailler avec eux si c'est à refaire ou vous trouvez...
3: Oh, bah oui. Oui. Oui, bien sûr. Oui, bah évidemment.
0: Oui, bah il faut le dire. C'est pas une évidence pour tout le monde. Merci, Micheline. Vous aviez une question à poser à Sylvie, peut-être ? Peut-être pas obligé, mais...
3: Non, mais... oui, mais j'hésite parce que c'est une maman qui a un enfant handicapé.
0: Qui a eu un enfant handicapé et qui a rejoint le Seigneur puisqu'il n'est plus parmi nous. Voilà,
3: ça doit être quand même difficile.
0: Oui, c'est très difficile. Très, très difficile.
3: Oui. Mais... alors, je n'ai pas eu le début de l'émission... Est-ce que cette maman savait que son enfant était handicapé et qu'elle était le peu d'espoir
0: Elle l'a su très tôt, mais effectivement, on peut répondre à la question, Sylvie. Est-ce que vous avez su très tôt, effectivement, que le petit était handicapé et puis quelle a été votre réaction après la tristesse comment vous vous êtes dit, bon, ben, j'y vais, je reprends les choses en main, en quelque sorte.
4: Non, en fait, je m'en suis rendu compte... à 3 mois, parce qu'il fixait pas son mobile et qu'il y avait un problème au niveau des yeux, voilà, et qu'il faisait des petits gestes. Je savais pas que c'était des convulsions, puisqu'il était épileptique depuis le début. Et à 3 mois, quand il a été hospitalisé et qu'on lui a passé un électroencéphalogramme, on m'a dit que je pouvais l'abandonner parce que ce sera très dur, qu'il ne serait jamais normal. Voilà.
0: Ouais.
4: Mais là, déjà, on m'avait dit...
0: que ça allait être difficile. Mais par contre, ce que j'ai trouvé admirable dans le livre, Sylvie, c'est que vous ne dites pas « Bon, bah, alors on va l'envoyer dans un centre et au revoir. » Vous prenez les choses en main et vous décidez de vous battre. Ça, c'est très...
4: Oui, je dis « Mais c'est pas possible. C'est pas possible. Comment on peut parler comme ça à une maman, enfin à des parents, parce qu'à l'époque, on était deux, mais après, j'étais toute seule tout le temps.
0: Ouais.
4: Et... je sais pas comment on peut parler comme ça, quoi.
0: Il faut quand même rester humain, quoi. Il faut quand
4: et
0: même.
4: Et puis plus ça allait, plus je l'aimais, quoi. Enfin.
0: Oui, oui. Ben c'est ce que disait Micheline tout à l'heure. Hein. On s'attache aux enfants. Alors on remercie Micheline qui nous appelait de Cherbourg et on passe Catherine qui nous appelle de Toulouse. Il nous reste quelques minutes, Catherine.
5: Oui.
0: Voilà. Alors Catherine, on vous a à l'antenne. Dites-nous.
5: Bonsoir Sylvie. Bonsoir.
4: Bonsoir.
0: Bonsoir.
5: Bonsoir à vous tous. Et auditeurs et toute l'équipe.
0: Oui.
5: Voilà. Alors oui, moi, je voulais dire plein de compassion déjà pour Sylvie, son
4: merci
5: fils.
4: Merci beaucoup.
5: Votre enfant. Et, et perdre un enfant. J'ai des amis franco-libanais qui ont perdu un petit

0: il est mort dans un état de grâce, hein, on pourrait dire, et très entouré à Toulouse et à Marseille. Je voudrais dire à tous les accompagnants, infirmières et tout, médecins, très bien accompagnés.
1: Oui, oui, oui. Non, mais on le disait tout à l'heure avec Sylvie, il y a quand même effectivement beaucoup de médecins qui travaillent très bien, beaucoup d'infirmières, d'aides-soignants, de personnel. Mais c'est vrai que c'est très dur aussi pour les médecins de voir des petits partir. C'est un métier un peu particulier quand même. Hein. Voilà, surtout quand ça se reproduit. Hein. Donc là, effectivement, c'est très difficile.
0: Et je voulais parler de mon frère Jacques, je vous en ai parlé, qui avait la maladie de Charcot, Jacques.
1: Ah bah non, faut pas pleurer Catherine, parce qu'on n'a plus beaucoup de temps. je plaisante. Oui, alors la maladie Charcot, qui était effectivement, c'est une maladie. Alors dites-nous un peu ce que c'est d'ailleurs Catherine, parce qu'on parle souvent de la maladie de Charcot, mais on la connaît mal cette maladie. Alors très rapidement, dites-nous, c'est une maladie dégénérative comme on dit, c'est ça?
0: Dégénérative, incurable.
1: Oui.
0: Pas de traitement.
1: Oui. Et
0: malheureusement, parce qu'il y en a beaucoup de cas. Hein,
1: Oui, c'est une maladie qui est quand même assez répandue, c'est vrai.
0: Et on trouve pour l'instant rien pour sauver. Hein.
1: Non. Alors par rapport à notre sujet, Catherine, est-ce que vous êtes plutôt favorable à ce qu'on accompagne les gens à mourir rapidement, ou est-ce que vous pensez un peu autre chose?
0: Je voulais dire que Jacques, on s'était renseigné un peu plus, et puis on savait que au bout d'un moment, ils perdent la parole.
1: Oui.
0: Pour la maladie de Charcot, ils ne peuvent plus les parler.
1: Oui.
0: Et mon frère nous avait dit, à ma sœur et moi, si je ne peux plus parler avec mes enfants, avec vous, avec mes sœurs et tout, si je ne peux plus vous parler par téléphone, parce qu'il est à Angers, moi à Toulouse et ma sœur à Grenoble, enfin bon, et maman est partie avant lui. Je veux demander l'euthanasie.
1: Ah oui.
0: Et comme la France, ça ne se fait pas,
1: non.
0: Je voudrais demander d'aller en Belgique ou en Suisse.
1: Ah oui, donc lui, il avait une idée précise.
0: Voilà.
1: Ouais.
0: Alors, je voudrais que vous... ses deux sœurs, ils voulaient qu'on vous accompagne. Alors, il nous a demandé de réfléchir à ce sujet. Bon, c'était une grande question, hein, mais moi, je ne ressentais pas les forces. Bon. Mais, en fait, à partir du moment où est arrivé le moment où il ne pouvait plus parler, eh bien, il n'en a plus jamais reparlé. Et par contre, il communiquait par mail, par SMS, avec les yeux, par ordinateur.
1: Ah oui. Oui.
0: On arrivait quand même à correspondre. Quand on téléphonait, il nous entendait, mais du coup, il répondait avec ses yeux par l'ordinateur. Donc, il ne pouvait plus parler du tout. Mais là, il n'a pas pu demander « je veux aller me faire euthanasier ». Donc, on a pu se dire plein de choses quand même jusqu'à la fin.
1: Ouais.
0: Jusqu'à la fin. Et je voudrais dire, aujourd'hui, c'est l'anniversaire de mon neveu Charlie, il a quatre enfants, Jacques, une fille, trois garçons et une fille.
1: Oui.
0: Et son plus jeune, Charlie, c'est 32 ans aujourd'hui,
1: c'est
0: à Angers, là. Il a accompagné son père pendant 4 ans. Il a mis toutes ses études de côté.
1: Pour accompagner son papa pendant 4 ans.
0: Parce que sa femme l'avait quitté avant...
1: Alors Catherine, il nous reste une minute et demie. Malheureusement, on ne pourra pas raconter toute l'histoire. Mais on voit effectivement comme ça peut nous marquer, comme les choix peuvent être différents. Et puis comme un malade lui-même peut changer d'avis en ce qui concerne sa fin de vie. Sylvie, il nous reste une minute. Qu'est-ce qu'on peut dire aujourd'hui, depuis que Loulou est reparti vers le ciel? Qu'est-ce qu'on peut dire? Quel mot d'espoir on pourrait donner à nos auditeurs? Ah, on vous entend pas. Voilà. Ah, ça y est, c'est bon. Oui.
2: C'est bon.
1: C'est bon.
2: Moi, je voudrais, quand j'ai écrit ce livre, c'était pour changer les regards sur le monde du handicap.

0: afin de leur dire que nos enfants ont leur place et que eux, ils nous apprennent à aimer plus fort et plus vrai.
1: Et est-ce qu'on n'a pas besoin d'eux aussi un peu pour découvrir notre part d'humanité qui parfois est bien cachée?
0: Mais absolument. Pour moi, j'ai une devise qui était « la différence est une force ». Et nos enfants différents nous apportent la vraie notion de l'amour.
1: Ah oui, ça je crois que c'est très très vrai. Eh ben, ce sera peut-être le mot de fin pour notre émission, Sylvie. La dimension de l'amour que nous apportent les enfants différents, c'est aussi un peu ce que disaient Micheline et Catherine qui parlaient aussi de cet enfant qui a mis ses études de côté pour s'occuper de son père malade. Sylvie, ne pas réanimer, veiller, aimer, espérer et croire encore. Une maman face à la mort, programmée de son enfant, Saint-Léger édition, qu'on peut trouver dans toutes les bonnes librairies, on peut le dire. Merci infiniment Sylvie d'avoir été avec nous ce soir. Vous vouliez ajouter un petit mot, je crois. Oui.
0: Merci beaucoup à tout le monde, à tous les auditeurs, et j'espère que ce livre servira à faire prendre conscience au corps médical que nos enfants différents sont des êtres humains à part entière.
1: Et qui nous révèle la part d'humanité entière et complète de notre amour qui parfois ne s'exprime pas suffisamment, on peut dire ça. Nous n'avons pas pu prendre Dominique à l'antenne qui nous appelait de Vanves ce soir. On s'en excuse, pas plus que Camille qui nous appelait de la région Rhône-Alpes. Remerciements à Denis Thomas qui a contribué à préparer cette émission, à Jean-Paul Lérine qui l'a brillamment réalisée, à notre bénévole Laetitia qui a pris vos appels ce soir. Pour ma part, je vous retrouve demain à ce même micro, à cette même heure, et nous parlerons de Saint Maximilien Kolb, le saint d'Auschwitz, vous le savez, qui était franciscain et qui a une vie exemplaire. Merci beaucoup Sylvie, il nous reste à peine quelques secondes. Est-ce que vous voulez dire un dernier petit mot pour nos auditeurs?
0: Lisez mon livre, vous en sortirez grandi avec beaucoup de foi.
1: Oui, sortirez grandi de cette lecture avec beaucoup de foi. Et je le rappelle, le sujet est très dur, le livre est poignant, hein, faut pas s'en cacher. Mais ça n'est pas un livre triste, c'est un livre plein d'espoir et de vie. Merci Sylvie. Pour l'heure, je n'ai plus qu'à vous souhaiter une bonne nuit. Sans oublier de vous confier à la prière de vos anges gardiens qui vont bien prier pour nous ce soir et pour tous ceux qui souffrent particulièrement. À demain.

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1: 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Retrouvons à présent la prière du soir. Prenons la direction de la Dordogne pour prier avec les cisterciennes d'Échourgnac.

aux Colossiens, au chapitre 3e. Frères, vous êtes ressuscités avec le Christ. Recherchez donc les réalités d'en haut. C'est là qu'est le Christ, assis à la droite de Dieu. Tendez vers les réalités d'en haut et non pas vers celles de la terre. En effet, vous êtes mort avec le Christ et votre vie reste cachée avec lui en Dieu. Quand paraîtra le Christ, votre vie, alors vous aussi, vous paraîtrez avec lui en pleine gloire.

0: C'était la prière du soir avec les cisterciennes des Chourgnac.
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1: Maladie, guerre, catastrophe naturelle, séparation, les épreuves font partie de toute vie humaine. Elles peuvent nous faire douter de l'existence de Dieu. Pourquoi un Dieu amour permet-il autant de souffrances? Comment concilier l'existence d'un Dieu juste avec les drames de notre monde? Si Dieu est bon, pourquoi le mal existe-t-il? Eh bien, c'est la question que nous nous posons cette semaine dans le béaba du christianisme. Et pour nous éclairer, frère Édouard d'Ivry, dominicain de la province de Toulouse, maître en philosophie et docteur en théologie, co-auteur du livre « La foi chrétienne pour les curieux et les débutants », c'est aux éditions Arthège.
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1: Frère Édouard d'Ivry, bonjour.
2: Bonjour Pauline, bonjour aux auditeurs qui nous entendent.
1: Alors je précise à nos auditeurs que vous êtes aussi aumônier de prison. Frère Édouard d'Ivry, pourquoi est-ce que Dieu permet le mal? Est-ce qu'il faut remonter à la Genèse pour comprendre cela?
2: Oui, de fait, toute la Bible de la Genèse à l'Apocalypse est une réponse au mystère du mal. Il n'y a pas une ligne qui ne nous en parle pas. Parce que le mal est prégnant, il est là depuis notre naissance. Pécheur, ma mère m'a conçu, dit le psaume 50, et jusqu'à le détrônement de Satan dans l'Apocalypse au chapitre 12. Donc on a sans cesse cet affrontement par rapport aux forces du mal qui ont plein de noms. Nous n'avons qu'un vocabulaire assez limité pour l'exprimer. Il y a le mal physique, il y a le mal psychique avec les erreurs, les illusions. Saint Thomas d'Aquin disait « L'illusion et l'erreur sont une grande part dans la vie humaine ». Et donc cela est sans cesse la trame de nos jours. Et il y a le mal moral, le mal du péché, lorsqu'on fait quelque chose d'autre que ce que Dieu veut. Et puis il y a le mal théologique, c'est-à-dire Satan, le démon, qui est là, qui est présent déjà dans l'Ancien Testament et qu'on retrouve massivement dans le Nouveau Testament, 1300 fois de plus que dans l'Ancien Testament. Ça prouve qu'il y a une révélation spéciale sur le mal qui nous éclaire, qui nous aide à mieux nous situer.
1: Alors, ces types de mal, vous les avez définis, vous les avez nommés. On les retrouve également dans le livre de Job. Le mal, il le vit dans sa chair, dans son âme, en quelque sorte. Qu'est-ce que nous dit ce livre de Job, déjà, avant d'essayer de comprendre ce que cela peut nous enseigner?
2: Job a souffert, il y a comme une permission du mal dans sa vie, il y a un affrontement terrible, et il le dit avec nos mots pratiquement, j'ai en partage des mois d'illusions à mon compte des nuits de souffrance, étendu sur ma couche, je me dis à quand le jour? Sitôt levé, quand verrai-je le soir? Et des pensées folles m'obsèdent jusqu'au crépuscule. Vermis et croûtes terreuses couvrent ma chair, ma peau gerche et suppure. Ce sont des mots que tout homme pourrait dire à un moment dans sa vie. Nous sommes au chapitre 7 du livre de Job. Mais en tout cela, ce qu'il y a d'extraordinaire, c'est que Job reste probe. Job croit. Job ne se détourne pas. Et il dit « Nu, je suis sorti du sein de ma mère, nu, j'y retournerai. Le Seigneur a donné, le Seigneur a repris, que le nom du Seigneur soit béni. » Et l'auteur du livre de Job ajoute « En tout cela, Job ne pécha point et il n'imputa rien d'indigne à Dieu. » C'est-à-dire que son âme reste claire alors que ses amis aimeraient, dans le fond, expliquer les choses d'une manière rationnelle, mais qui ne correspond pas à la vérité des faits. Même sa femme essaye de l'entraîner, « Maudit Dieu et meurt », lui dit-elle. C'est terrible, cette parole.
1: Alors justement, c'est ce que nous enseigne le livre de Job, mais face à la souffrance, l'épreuve, le mal, le néant, que fait Dieu? C'est cette question qui est posée dans ce livre de Job. Mais n'est-il pas finalement humain de se poser cette question-là?
2: Alors, il est très humain de se la poser. Et la Bible ne se cache aucun moment, aucun fragment de la pensée de l'homme. Tout y est, notamment dans les psaumes et dans le livre de Job en particulier. Finalement, il y a un dévoilement qui advient. C'est-à-dire à travers cette souffrance, à travers ce mal qui est offert. Parce que qu'est-ce que c'est que la différence entre la douleur et la souffrance? La douleur, c'est ce qu'on subit. La souffrance, c'est ce qu'on commence à entrevoir dans la lumière, c'est-à-dire on entrevoit la nécessité d'une purification, et Job dit à la fin de ce grand livre, je sais que tu es tout puissant, ce que tu conçois, tu peux le réaliser, qui est celui-là qui voile tes plans par des propos dénués de sens, oui j'ai raconté des œuvres grandioses et je ne comprends pas des merveilles qui me dépassent et que j'ignore. Et il ajoute, « Je ne te connaissais que par oui-dire, mais maintenant mes yeux t'ont vu. Aussi je me rétracte et m'afflige sur la poussière et sur la cendre. » C'est-à-dire il y a eu une révélation dans la vie de Job, et désormais, il est prêt, je dirais, pour le face-à-face. Il est prêt pour rentrer dans l'au-delà. Il a compris à travers ses épreuves beaucoup.
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1: Et cette semaine, dans le béaba du christianisme, on s'interroge autour de cette question, si Dieu est bon, pourquoi le mal existe-t-il? Pour nous éclairer, frère Édouard d'Ivry, dominicain de la province de Toulouse, vous êtes maître en philosophie et docteur en théologie, vous êtes également le co-auteur du livre « La foi chrétienne pour les curieux et les débutants », c'est aux éditions Arte. Je précise également que vous êtes aumônier de prison, ce qui peut aussi nous intéresser dans le cadre de ce sujet. Qu'est-ce que nous enseigne Jésus justement autour de cette question? Quelle est l'attitude de Jésus dans les évangiles face au mal? Comment est-ce qu'il se situe par rapport à ça?
2: Alors Jésus, d'emblée, dès sa vie publique, commence par montrer qu'il est comme quelqu'un qui ne soutient pas le mal, il est contre le mal, il est opposé au mal, que ce soit le mal physique ou que ce soit le démon. Les fameuses trois tentations du démon dans le désert sur l'avoir, le savoir et le pouvoir, Jésus dit « niet », il ne rentre pas dans la complicité avec le mal, ni le mal physique, ni le mal théologique, le démon. Cependant, le mal moral, évidemment, il l'affronte, mais dans la liberté de chacun. Et c'est là qu'est la difficulté que l'on rencontre à chaque page, dans le dialogue qu'il donc soutient avec ses interlocuteurs. Il les pousse à renoncer au mal moral et à rentrer dans le bien. Et ça, c'est un travail, je dirais, de pédagogie. Avec l'un, il dira « Non, ta souffrance ne vient pas de toi, comme à l'aveugle né. Ni lui, ni ses parents sont la cause de son aveuglement, du fait qu'il ne voit pas qu'il est aveugle. » Par contre, au chapitre 5, à celui qui est l'impotent de la belle porte, la piscine de Bethsaida, il lui dira « ne recommence plus à péché de peur qu'il ne t'arrive pire encore par rapport à la souffrance précédente dont Jésus l'a délivré, lui qui était donc impotent et qui devient quelqu'un qui peut marcher, qui peut prendre son grabat et marcher. » Vous voyez, donc il y a un discernement sur ce que vit chacun, et dans ce discernement, il y a la liberté qui est en jeu. La liberté est un bien, malheureusement, la liberté de faire le mal est un mal. Voilà la grande révélation que donnent les théologiens. Le libre arbitre est un bien, la liberté de faire le mal moral est un mal lui-même. Et Jésus entraîne dans la grâce ceux qui le veulent à restaurer leur liberté, non plus une liberté de choix, mais une liberté de qualité qui permet d'aller vers le bien et d'être, je dirais, émancipé par le bien des atavismes du mal psychique, du mal physique, du mal théologique. Et c'est un grand chemin de liberté que le christianisme, une loi de liberté.
1: Donc il nous enseigne la liberté face à cela, mais il n'y a pas de jugement de sa part?
2: Alors il y a certainement un jugement qui est donné, que le mal est mal et qu'il faut le condamner, et que le bien est bien et qu'il faut le soutenir. Hein, c'est le fameux passage du Deutéronome. Il y a deux voies devant toi, choisis le bien et le bonheur, hein, ne choisis pas le mal et le malheur. C'est là le discernement, c'est là le jugement. Si vous voulez, le mot jugement et le mot discernement sont identiques en grec dans le Nouveau Testament. C'est le verbe krinein. Et le verbe krinein, ça veut dire aller jusqu'à la racine des choses, discerner finalement où est le bonheur. Parce que toute la Bible est une religion de bonheur qui veut nous entraîner vers le bonheur éternel, recouvrer le bonheur éternel. Le démon, dans le moment du péché originel, a tordu les choses. Il a montré où était le but, mais il a proposé à Ève et finalement à Adam un moyen mauvais pour atteindre ce bonheur. Et qu'est-ce que fait Jésus ? Eh bien, il vient restaurer le vrai chemin pour retrouver un moyen bon pour atteindre la fin qui est bonne. Car un acte humain doit être intégralement bon, dit saint Thomas d'Aquin. C'est ça qui est le grand secret. Il faut que tout soit bon, les moyens et la fin. Et à ce moment-là, le bonheur survient.
1: Frère Édouard d'Ivry, est-ce que le mal peut l'emporter sur le bien ?
2: Alors non, jamais, même sur des apparences terribles, quand on voit la Deuxième Guerre mondiale, je pense que beaucoup se sont dit, ça y est, le mal va triompher d'une manière terrible. Je pense que des conflits actuels dans le monde, il y a 57 conflits dans le monde, tous ceux qui y sont, qui ont, je dirais, la tête sous l'eau, doivent se dire, ça y est, le mal va l'emporter. Eh bien non, Dieu est l'infiniment bon, qui est le bien suprême, et de tout mal, il sait paradoxalement faire sortir un bien. Tout concourt au bien de ceux qui aiment Dieu, dit saint Paul avec beaucoup de force et de courage, et illuminé par le Saint-Esprit. Romains chapitre 8, verset 28, tout concourt au bien de ceux qui aiment Dieu. C'est révélateur et ça change toute une vie.
1: On va terminer sur cette note positive. Merci beaucoup, frère Édouard d'Ivry. Je renvoie les auditeurs, justement, au livre que vous avez coécrit, La foi chrétienne pour les curieux et les débutants, qui répond notamment à cette question, mais à beaucoup d'autres encore. C'est aux éditions Arte. Je rappelle que vous êtes dominicain de la province de Toulouse, maître en philosophie et docteur en théologie. Un immense merci. Vous pouvez évidemment retrouver cette émission sur rcf.fr et sur toutes les plateformes. Merci. Comme chaque soir, vous allez pouvoir écouter ou réécouter Je pense donc j'agis. C'est Melchior Gormand qui vous accompagne dès 23h.
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1: Et un anniversaire ce matin, celui des 50 ans du premier tirage du loto. Le loto qui continue de faire rêver des millions de Français avec ses jackpots vertigineux et ses promesses de vie transformées. Dans les cafés, les bureaux ou chez les buralistes, la grille cochée à la dernière minute reste un rituel presque banal. Mais pourtant, derrière cette image populaire et parfois familiale, le paysage des jeux d'argent n'a plus rien à voir avec celui des années 70. En quelques décennies, le ticket du samedi a laissé place à une industrie gigantesque. Des paris sportifs accessibles 24 heures sur 24 sur des smartphones, des casinos en ligne, des publicités omniprésentes et des mises instantanées qui séduisent un public toujours plus jeune. Car si les jeux d'argent, c'est vrai, rapportent aujourd'hui des milliards d'euros, ils soulèvent aussi des inquiétudes, des addictions, l'endettement, l'isolement social, une perte de contrôle. Les spécialistes alertent, et depuis déjà de nombreuses années, sur les dérives d'un secteur en pleine explosion, porté évidemment par le numérique et la promesse permanente du gain facile. À l'heure où le loto fête ses 50 ans, les jeux d'argent sont-ils devenus un risque sous-estimé? Vous l'avez compris, c'est notre sujet ce matin dans Je pense, donc j'agis. On va en parler avec nos deux invités et comme chaque matin, avec vos réactions et vos témoignages. Si vous avez déjà eu l'impression de jouer juste pour le plaisir avant que cela prenne plus de place dans votre quotidien, ça nous intéresse. Est-ce que vous connaissez quelqu'un dans votre entourage qui a développé une addiction? Selon vous, est-ce que les publicités autour des paris et des jeux d'argent banalisent-elles trop les risques, notamment chez les jeunes? On vous attend au 01 56 56 44 00. Vos réactions par mail également à direct@rcf.fr et on vous attend également en vidéo sur la chaîne YouTube de Radio Notre-Dame.
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1: Et pour discuter avec nous jusqu'à 11h, nous avons le plaisir d'accueillir deux invités. Je commence avec vous, Marie Redon, bonjour.
2: Bonjour.
1: Merci beaucoup d'avoir accepté de participer à cette émission. Vous êtes géographe, professeur de géographie à l'université Toulouse Jean Jaurès. Si vous êtes avec nous ce matin, c'est parce que vous avez travaillé sur la spatialité des jeux d'argent. Vous allez nous expliquer ça dans un instant. Et vous êtes aussi l'autrice du livre « Géopolitique des jeux d'argent, les enjeux d'une mondialisation silencieuse ». Un ouvrage que vous avez co-écrit avec Boris Le Beau aux éditions Le Cavalier Bleu. Et puis notre second invité, c'est vous, Thomas Madieu. Bonjour.
3: Bonjour.
1: Merci d'être avec nous dans cette émission. Vous êtes sociologue et enseignant-chercheur à la Sorbonne. Vous êtes l'auteur du livre « La fabrique de l'addiction au jeu d'argent ». C'est sorti en 2021 aux éditions Le Bord de l'eau. Alors, bon, ce matin, c'est vrai que c'est un anniversaire. Le loto qui trouve ses origines quand même dans une belle action, Thomas Madieu. Et pourtant, c'est ce que je disais en introduction, quand on regarde ce qui se passait dans les années 70 jusqu'à maintenant, ça n'a plus rien à voir.
4: Oui, en effet, on n'est plus du tout dans le même contexte. Alors, vous avez mentionné la bonne action, le fait qu'au lendemain de la Première Guerre mondiale, on a créé cette loterie des gueules cassées. Donc, il y avait cette idée, fond, qui est une stratégie qu'on retrouve encore aujourd'hui, c'est, au fond, de créer une nouvelle taxe, nouvel impôt, indolore, et d'autant plus acceptable moralement qu'il est censé bénéficier à une bonne œuvre. On retrouve des choses similaire encore récemment, hein, puisque on a la FDJ a créé il y a quelques années le loto du patrimoine, donc qui est censé flécher les gains vers le patrimoine, ou encore un jeu à gratter qui s'appelait Mission Nature, qui était censé bénéficier à des bonnes œuvres en lien avec l'environnement, la préservation de l'environnement. Mais aujourd'hui, on est passé finalement depuis les années 70 d'un jeu d'argent assez peu présent, au fond avec quelques jeux ponctuels des loteries, à on a progressivement augmenté le nombre de tirages, puis on a introduit de nouveaux jeux, on a introduit la loterie européenne, l'Euromillion, qui connaît un succès très important, puis les jeux à gratter, puis progressivement cette offre s'est enrichie, s'est étendue, et on a connu une croissance absolument considérable de l'offre, qui aboutit aujourd'hui à une situation de surexposition d'extrême abondance des jeux d'argent qu'on n'a jamais connu dans l'histoire.
1: Aussi.
4: Et d'une banalisation. Alors, la banalisation, c'est ce qui permet, par exemple, aujourd'hui, à des parents d'initier leurs enfants aux jeux à gratter, aux loteries, parce qu'ils ont l'impression que finalement, c'est anodin, c'est une pratique ordinaire qui ne présente pas de risque. Et cette banalisation-là, elle a été profondément travaillée par des services marketing, par les opérateurs de jeux. Les opérateurs de jeux, c'est l'industrie des jeux. Vous avez mentionné ce terme d'industrie. C'est vraiment une industrie qui, comme d'autres, va utiliser tout un tas de techniques pour, au fond, rassurer les joueurs, rassurer le public, finalement, sur le caractère absolument, finalement, au fond, qui serait anodin, censé être anodin des jeux d'argent.
1: Et là, on ne parle que du loto. Et on entendra dans cette émission à quel point c'est un marché, vous l'avez dit, une industrie des jeux d'argent, avec notamment le numérique et puis surtout l'extrême concurrence autour des jeux d'argent. Marie Redon, je rappelle que vous êtes géographe. Pourquoi une géographe s'intéresse-t-elle aux jeux d'argent?
2: Alors, parce que l'aspect spatial des jeux d'argent est à la fois structurant en amont, et puis il va aussi structurer des espaces en aval. Je m'explique. C'est-à-dire, entrer dans une société par ces jeux d'argent, savoir dans quel pays d'abord on joue, dans quel pays c'est autorisé, dans quel pays c'est interdit, où y a-t-il des casinos, à quel endroit y a-t-il des casinos dans certains pays ou pas d'autres, où y a-t-il des combats de coqs par exemple, où n'y en a-t-il pas. Tout ça donne une grille de lecture du monde contemporain qui est varie, qui est différente et qui éclaire la mondialisation, les circulations, les influences culturelles, et donc qui en ça peut donner aux géographes un éclairage particulier sur le monde contemporain.
1: Donc ça veut dire essayer de comprendre aussi où est-ce qu'on joue et comment on joue.
2: Où est-ce qu'on joue et comment on joue à plusieurs échelles. Donc là, je viens d'évoquer rapidement l'intérêt que ça peut avoir pour un géographe, une géographe à l'échelle mondiale. Mais ensuite, si on descend à des échelles plus locales, voir comment se répartissent les lieux où on peut acheter des tickets à gratter, les lieux où on peut parier, les lieux où on peut miser. Et même si on a l'impression, à l'ère du numérique, que tout est de plus en plus virtuel, ce qui nous intéresse, c'est précisément la résistance des lieux. Et pour aller dans le sens des propos de mon collègue, de Thomas Amadieu, c'est-à-dire qu'il y a une réelle organisation, une stratégie. Et dans la stratégie commerciale des acteurs des jeux d'argent, il y a des stratégies évidemment spatiales, une lutte des places pour pouvoir être visible et vendre des jeux d'argent.
1: Et c'est là où c'est intéressant de vous entendre tous les deux, à la fois Marie Redon, vous êtes géographe, donc on étudie la géographie des jeux d'argent, et vous, Thomas Amadieu, la sociologie des jeux d'argent et des addictions. Les deux vont ensemble, évidemment, Thomas Amadieu.
4: Oui, tout à fait. Et Marie Redon l'a bien décrit. Ces dynamiques, au fond, commerciales, elles ont cette dimension spatiale, elles ont aussi cette dimension sociale. Et c'est un élément essentiel pour comprendre, au fond, l'appétence que vont avoir les joueurs, le public, pour les jeux d'argent, qui n'est pas seulement le résultat de dynamiques, au fond, de mécanismes sociaux, par exemple, la classe sociale, votre âge, etc. C'est pas seulement ça qui joue, même si ça joue, mais c'est aussi cette rencontre avec une offre, une forme d'écosystème, une industrie, ce que certains appellent big gambling, c'est-à-dire industrie, les anglo-saxons appellent ça big gambling, c'est-à-dire c'est le un peu par analogie avec big tobacco, au fond, c'est une industrie qui pèse plusieurs milliards d'euros et de dollars à l'échelle mondiale, qui va développer un certain nombre d'arsenal de techniques, à la fois commerciales, mais aussi de lobbying, de pression sur le régulateur, pour faire en sorte d'accroître, au fond, l'offre. Et c'est ça qui est intéressant d'un point de vue sociologique, et ça rejoint les analyses des géographes également.
1: Et vous l'entendez ce matin dans Je pense donc j'agis sur RCF Notre-Dame, on parle de l'addiction aux jeux d'argent en France à l'occasion du premier tirage du loto, c'était le 19 mai 1976. On évoque ça avec nos deux invités, Thomas Amadieu et Marie Redon, et bien sûr avec vos réactions, vos appels en direct au 01 56 56 44 00. Dites-nous quel regard vous portez d'ailleurs sur les jeux d'argent, ça nous intéresse également. Et puis si jamais vous avez connu une addiction ou dans votre entourage, venez témoigner à l'antenne 01 56 56 44 00. Et vous nous regardez également en vidéo sur la chaîne YouTube de Radio Notre-Dame. Alors j'aimerais qu'on accueille notre premier auditeur de la matinée, c'est Raphaël. Bonjour Raphaël.
3: Bonjour Melchior. Et ça fait plaisir de vous avoir parce que à chaque fois que je vous appelle, eh ben, j'appelle toujours le dernier. Là, j'ai dit, je vais appeler le premier. Peut-être j'aurai une chance de passer.
1: Eh ben oui. Ouais. Alors allons, on vous écoute, Raphaël.
3: Ouais, Melchior, j'ai été un grand joueur. Moi, dans les années 80, j'ai 70 ans maintenant. Je vais avoir 71 ans. Le jeu, je sais ce que c'est, l'auto, grattage et tout dans les années 80. Eh ben, je travaillais, j'avais ma petite vie de famille, un enfant et tout. Mais seulement, j'ai été accaparé par la drogue, par l'alcool et tout ça. Et je dépensais mon argent. Et donc, j'ai commencé à rentrer dans les jeux, les lotos et tout, l'espérance de gagner des centaines de francs à l'époque et tout. Et puis, j'ai joué ma paye entière et l'accumulation des dettes et tout. Et voilà, c'est terrible parce que, Melchior, je vais vous dire quelque chose. Pour tous ceux qui sont dans la précarité, tel que je l'étais moi à l'époque, même si je travaillais, l'addiction, c'est l'espérance de gagner. C'est puissant, ça. Et je veux dire, celui qui est dans la galère, qui a du mal à payer ses loyers, qui a du mal à payer tout. Même s'il n'est pas dans la drogue, il n'est pas dans tout ça, eh ben, il va jouer pourquoi? Il va jouer pour essayer de gagner, remonter ses dettes et tout. Mais en fait, on ne gagne pas.
1: Et on perd de l'argent.
3: Et on perd énormément. Et... Une fois, j'ai gagné 1 million au loto. Je revenais pas 1 million à l'époque des francs. Et ça m'a poussé encore plus.
1: À jouer.
3: Allez là, l'addiction.
1: Et Raphaël, vous en êtes sorti aujourd'hui de cette addiction?
3: Moi, Melchior, je vais vous dire quelque chose. Moi, ça fait 25 ans que je suis dans la rue. Je suis converti au Christ. Je suis un chrétien. Je vis l'évangile sur les routes. Je suis à Saint-Aiguille. Je vis l'évangile depuis 25 ans. J'ai été baptisé à Lourdes.
1: Oui.
3: Et c'est ça. J'ai été sorti de tout
1: vous,
3: ça.
1: Vous êtes sorti
3: de l'école. Enfin, il m'en a guéri de tout ça.
1: Eh ben, merci beaucoup, Raphaël, vraiment pour votre témoignage ce matin dans Je pense donc j'agis. C'est une belle entrée en matière, Thomas Amadieu, parce qu'on est vraiment au cœur de ce sujet avec cet auditeur Raphaël qui a vécu cette addiction avec évidemment cet espoir de gagner. Finalement, le loto, c'est pas aussi un révélateur d'une forme de précarité?
4: Oui, tout à fait. Le témoignage de Raphaël est tout à fait éclairant parce qu'on retrouve des mécanismes qui ont été identifiés dans la littérature scientifique. En fait, vraiment, il y a cette idée que, d'abord, c'est la promesse commerciale qui est faite par les jeux d'argent, c'est-à-dire pouvoir s'en sortir. Gagner de l'argent, changer de vie à travers le jackpot, ça c'est la promesse du loto, mais oui. Pour les paris sportifs, ça peut être gagner quelques dizaines d'euros, quelques centaines d'euros pour pouvoir se payer un certain nombre de dépenses. Et donc il y a cette promesse qui va d'autant plus séduire qu'on est dans une situation précaire. Ce ciblage des populations les plus précaires, on le voit à l'œuvre dans les stratégies commerciales des opérateurs de jeux, singulièrement des paris sportifs. Et alors c'est quelque chose qui existe depuis longtemps, mais il y a cette dynamique de précarité. Et ensuite, le jeu lui-même va venir se greffer là-dessus, comme une promesse, mais une promesse illusoire, et qui va au contraire aggraver les difficultés financières qui pouvaient être déjà rencontrées. Et c'est ce qu'a très bien décrit votre auditeur, c'est-à-dire le fait qu'on va accumuler un certain nombre de pertes, et on va vouloir rejouer pour compenser ces pertes. Et ça, c'est un mécanisme fondamental de définition de l'addiction, c'est-à-dire qu'on perd le contrôle, parce qu'on joue pour se refaire. Ensuite, on accumule des dettes, et les problèmes... Ensuite, s'accumule, c'est-à-dire qu'on a des problèmes ensuite relationnels, on peut avoir un certain nombre de... parce qu'on a emprunté de l'argent qu'on n'est plus en mesure de rembourser, on va accumuler comme ça des difficultés sur lesquelles on pourra revenir. Et donc ça, c'est vraiment la mécanique pernicieuse du jeu d'argent.
1: Et on entendait Raphaël nous dire à quel point il claquait, je cite, tout son salaire dans les jeux d'argent. Marie Redon, une réaction également sur ce que vous avez entendu de la part de Raphaël sur RCF Notre-Dame?
2: Oui, tout à fait. Cette question de la précarité qui se pose à l'échelle ici d'une expérience individuelle difficile et douloureuse, mais c'est sur cette expérience individuelle que se construit toute une stratégie spatiale, hein, on l'a dit tout à l'heure, c'est-à-dire si on superpose les cartes des communes, les cartes des quartiers, les cartes des secteurs les plus pauvres, pour être très rapide dans l'analyse, avec l'implantation des lieux de vente FDJ PMU, eh bien on a une superposition, notamment pour le PMU, hein, qui est assez clair. Donc vraiment une volonté de s'implanter là où le public est le plus susceptible de jouer, c'est-à-dire là où la population est la plus précaire. Et puis si on change d'échelle, dans beaucoup de pays du monde, plus les gens sont pauvres, plus ils vont avoir tendance à jouer. Hein. Donc j'ai travaillé sur Haïti, par exemple, où la loterie a un rôle d'autant plus important que c'est un espoir, l'espoir de remettre en ordre les choses, si on peut dire. C'est-à-dire que quand la société est complètement bloquée, quand il n'y a pas d'horizon d'attente, eh bien l'espoir du gros lot, c'est une issue, on va dire, une issue sociale. Et je note, oui, à l'heure actuelle, hein, que ce grand développement des jeux d'argent aussi, par exemple en Afrique de l'Ouest, avec des populations qui sont très jeunes et dont les perspectives socio-économiques sont bloquées, eh bien c'est un moteur extraordinaire, hein, c'est un gros carburant pour les décennies à venir pour l'industrie des jeux d'argent.
1: Le loto fête ses 50 ans, on en parle ce matin dans cette émission. Je pense donc, j'agis notamment de l'addiction aux jeux d'argent en France, avec nos deux invités et vos réactions, vos appels, tout comme Raphaël il y a quelques instants, au 01 56 56 44 00. Et vous pouvez même réagir dans le chat de notre live YouTube sur la chaîne Radio Notre-Dame.
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1: Avec Marie Redon, vous êtes géographe, professeur de géographie à l'Université Toulouse Jean Jaurès. Vous avez travaillé sur la spatialité des jeux d'argent avec un livre que j'ai cité tout à l'heure, Géopolitique des jeux d'argent, les enjeux d'une mondialisation silencieuse, sorti au Cavalier Bleu. Et vous, Thomas Madieu, vous êtes sociologue et enseignant-chercheur à la Sorbonne. Vous n'êtes plus à la Sorbonne, je crois.
4: ESCA, École de Management.
1: Voilà, merci de rectifier en direct. Et vous êtes auteur de La Fabrique de l'addiction aux jeux d'argent, sorti au bord de l'eau. C'était en 2021. Quelques chiffres aussi pour situer un peu notre sujet. Quand on parle des jeux d'argent en France, on parle de près de 24 millions de Français qui ont joué au moins une fois dans l'année. Et puis des joueurs à risque, hein, en termes d'addiction, ça représente plus d'un million de joueurs qui sont dits entre guillemets problématiques et 360 000 joueurs qui sont considérés comme excessifs. Ça fait 4 à 5% des joueurs qui présentent une pratique problématique. C'est des chiffres qui sont stables, Thomas Madieu.
4: Alors, il y a une relative stabilité par rapport à 2019, même si on n'a pas un baromètre qui survient très, très fréquemment. Donc ça, c'est les données, les dernières dont on dispose, qui datent d'une enquête qui a été menée en 2023. Donc ça a pu évoluer depuis. En tout cas, ce qu'on observe, c'est que cette proportion de joueurs problématiques, alors c'est un chiffre global, mais il faut aussi regarder dans certaines populations plus spécifiquement. Et là, on va avoir des taux de prévalence, c'est-à-dire la proportion de joueurs problématiques qui vont être beaucoup plus élevés. Par exemple, on a mené en Seine-Saint-Denis une enquête avec le département pour essayer de mesurer la prévalence de la pratique, les pratiques de jeu chez les 13-25 ans, et on s'est aperçu que la proportion était beaucoup plus élevée qu'en population générale. Donc on va avoir des joueurs problématiques, par exemple chez les jeunes hommes entre 18 et 24 ans, qui vont être beaucoup plus élevés. On va atteindre des proportions absolument considérables, autour de près d'un quart des joueurs, en particulier de paris sportifs, qui vont développer une forme de pratique problématique, c'est-à-dire soit qu'ils vont perdre le contrôle en continuant à jouer toujours plus parce qu'ils veulent éprouver les mêmes sensations, soit parce qu'ils vont emprunter, etc.
1: Quand on parle des jeux d'argent, Thomas Madieu, en France, donc on a évoqué le loto, puisque c'est un petit peu la base de tout ça, mais on parle de quoi ? On parle aussi des paris sportifs, du poker en ligne, des casinos en ligne, c'est un peu tout ça en même temps ?
4: Les jeux d'argent, c'est un terme finalement assez vaste, hein. C'est simplement le fait de miser une certaine somme d'argent pour espérer en recevoir une plus grande. Alors, il y a un périmètre légal, juridique des jeux d'argent, qui classiquement, alors, on va parler des jeux de loterie, donc jeux de grattage, loto, tout ça, ce sont les jeux qui sont proposés par la FDJ en monopole. C'est un monopole historique maintenant privatisé, mais ils ont le monopole sur ce marché. Ensuite, on va avoir le PMU, tout ce qui est Paris Hippique. Puis, le nouveau marché, celui des opérateurs de jeux en ligne qui vont proposer des paris sportifs, du poker, du Paris Hippique aussi. Et puis ensuite, on a les casinos, historiquement donc dans les villes d'eau, mais maintenant, on trouve des casinos un peu partout. On en trouve aussi dans les grandes villes désormais. Des casinos en ligne. Alors les casinos en ligne sont, c'est la dernière frontière. Finalement, c'est les jeux qui sont encore illégaux.
1: Oui.
4: Alors que d'autres pays l'ont légalisé. Donc il y a un lobbying très intense de certains opérateurs de jeux qui souhaiteraient proposer cette nouvelle offre, mais jusqu'à présent ça reste une pratique illégale.
1: En tout cas, en France c'est illégal.
4: En France c'est illégal, donc les joueurs peuvent finalement trouver souvent des techniques pour contourner cette interdiction légale. Donc on a là une difficulté du point de vue de la régulation. Et puis ensuite, donc ça c'est l'offre légale au fond, et puis après on a toute l'offre qui n'est pas considérée nécessairement comme un jeu d'argent. C'est-à-dire, du point de vue du régulateur, c'est pas un jeu d'argent, mais du point de vue du sociologue, on trouve des mécanismes similaires. Je pense, par exemple, à tous les jeux vidéo qui incluent des dispositifs qu'on appelle les loot boxes, ou des formes de jeux d'argent déguisés à destination notamment des jeunes publics. Donc, c'est des formes de socialisation aux jeux d'argent un peu détournés. Et puis, on pourrait considérer que, par certains aspects, certaines applications, notamment autour du trading, autour des bitcoins, des crypto-monnaies...
1: Oui,
4: la crypto-monnaie, finalement, certaines formes de paris vont reprendre des codes, vont gamifier, rendre plus ludique la pratique, vont essayer d'attirer avec un marketing assez agressif des jeunes publics avec un côté enjeu, prise de risque, qui se rapproche de la mécanique des jeux d'argent. Et ça plaît

0: c'est la mutation très spectaculaire de cette fin du XXe siècle, début XXIe siècle, où on avait une pratique des jeux qui était globalement réduite, si on peut dire, à la loi des trois unités, c'est-à-dire de temps, de lieu, d'action. On parie à un moment donné, dans un lieu donné, où on prend part à un jeu qui se déroule, encore une fois, dans un espace-temps limité, à une expansion, une extension de cette ère des jeux, grâce à l'informatisation, qui est extrêmement importante. La Française des Jeux, par exemple, créée en 1976 avec un très gros central informatique pour centraliser les mises. Donc l'informatisation a permis de changer cette échelle des jeux. Ensuite, l'augmentation des gains, parce qu'il y a de plus en plus de joueurs. Donc là où vous pouviez gagner un peu dorénavant, hein, c'est l'euro million, par exemple, on peut gagner des millions. Et puis ensuite, la baisse des barrières morales dont on a parlé tout à l'heure. Donc les jeux qu'on a listés hein, à l'instant, les paris sportifs, casinos, loto, les jeux de grattage, etc., s'inscrivent dans ce contexte de très forte mutation qu'on appelle très globalement la mondialisation avec cette... Encore une fois, cette force de frappe et cette connexion, donc ça rejoint la question que vous posiez à l'instant, d'une forme d'interpénétration des réseaux, de connexion des entreprises les unes aux autres, qui font qu'on a, que ce soit du côté des opérateurs, on va avoir des opérateurs britanniques qui vont être implantés en Afrique du Sud, on va avoir PMU international qui est présent en Afrique de l'Ouest, on va avoir des investisseurs états-uniens s'allient avec des investisseurs chinois pour ouvrir un casino au Japon. Bon, on a tout ce jeu de mondialisation qui est très important, mais le tout repose sur aussi un intérêt des États, c'est-à-dire même si ces échelles, on va dire, supranationales et de circulation des grandes entreprises sont importantes, in fine, les États tirent un intérêt économique très important de ces jeux d'argent. Je cite un de nos interlocuteurs au Sénégal, hein, la LONAS, la Loterie Nationale du Sénégal, c'est la mamelle de l'économie du Sénégal. Et à partir du moment où les États retirent des subsides importants de ces jeux d'argent, le marché des grands opérateurs de jeux ne peut que s'appuyer sur ces dynamiques locales. Donc c'est ça qui est passionnant, hein, précisément. C'est cette interpénétration des échelles qui est à l'œuvre.
1: Et cette économie également qui est majeure. Alors en France, évidemment, il y a plusieurs... type de jeux d'argent, vous l'avez dit tout à l'heure, Thomas Madieu, on pense à la Française des Jeux, il y a aussi le PMU, là aussi il se passe quelque chose de particulier, Marie Rodon, par rapport au PMU qui véhicule une espèce d'image d'Épinal depuis quand même très longtemps.
0: Alors, une image d'Épinal, en tout cas, ce qui est intéressant aussi, là encore avec le PMU, hein, c'est que 1933, la création du pari mutuel urbain,
1: oui.
0: Donc avec cet aspect urbain, et effectivement, beaucoup de lieux où on peut jouer au PMU sont situés dans les villes, même s'il y a dans les villages, évidemment, partout aussi, ces points de vente. D'ailleurs, au passage, le nombre de points de vente PMU en France, c'est de l'ordre de 14 000. La Française des Jeux, c'est pratiquement le double. Mmh. Et vous avez la Poste entre les deux. C'est-à-dire le service public de la Poste hein, se situe entre Française des Jeux et PMU. Et ce marché du PMU, qui lui aussi a connu une expansion très importante à partir des années 80-90 avec l'informatisation,
1: oui.
0: A permis aussi une extension spatiale. C'est-à-dire on a pu commencer à avoir le réseau des Outre-mer, Guadeloupe, Martinique, puisqu'on pouvait miser, regarder les courses et parier en direct. Et puis une extension aussi, je l'évoquais tout à l'heure, jusqu'à l'Afrique de l'Ouest. Et ce qui se joue avec le PMU, dont à peu près 20% à l'heure actuelle du chiffre d'affaires de la société se fait à l'international, c'est que cette politique d'internationalisation se poursuit et c'est là que les taux de croissance sont les plus importants. Parce qu'on se connecte au réseau du Japon, par exemple, parce qu'on se connecte au réseau du Bénin, parce qu'on se connecte à des réseaux australiens, on va avoir plus de courses à mettre au pari. Qui dit plus de courses dit plus de possibilités de jouer. Et comme le disait Thomas Amadieu tout à l'heure, hein, c'est un marché de l'offre. Donc plus vous pouvez parier, plus vous pouvez miser, plus ça se développe.
1: Thomas Amadieu, la sociologie du PMU, c'est aussi toute une affaire pour vous ?
2: Alors, c'est une affaire à plusieurs titres. Je vais rebondir sur votre terme d'affaire parce que
1: oui.
2: Il y a un enjeu pour le PMU. Et

0: et Marie Redon l'a un peu évoqué, au fond, de renouvellement du public
1: et d'image
0: des joueurs, et peut-être de changement d'image. Et donc, il y a un travail important qui est mené par cette entreprise, par le PMU, pour chercher à attirer les jeunes. Parce qu'on a cette image du turfiste, hein, le parieur hippique, qui est peut-être un peu vieux, l'image du PMU, chapeau, etc. Donc il y a tout un enjeu pour à la fois, c'est ça, pour digitaliser, c'est-à-dire de proposer des applications, d'attirer notamment les joueurs de paris sportifs, les joueurs de poker qui sont déjà là, les jeunes sur leur smartphone qui jouent en ligne, pour essayer de leur proposer des offres à travers des gratifications financières, des offres de bienvenue. Hein, ça, c'est un grand enjeu. Les opérateurs de jeux dépensent beaucoup d'argent dans les gratifications financières. Et donc, ils vont essayer d'attirer ces jeunes vers le pari hippique, donc de changer d'image. Ils vont aussi développer des stratégies autour de nouveaux espaces de jeux qui sont censés être plus attractifs pour les jeunes. Encore une fois, là, je pense que Marie Redon en parlerait mieux que moi, mais sur la localisation de certains lieux de jeu qui vont être situés dans des centres urbains, ou essayer d'attirer les jeunes. Donc il y a cet enjeu-là, et qui est important parce que le PMU, financièrement en France, sa situation est peut-être moins bonne, en tout cas, que la FDJ et puis les opérateurs de jeux en ligne qui sont spécialisés dans le poker ou dans le pari sportif.
1: Il est 10h30 sur RCF Notre-Dame. On marque une petite pause dans cette émission. Je pense donc j'agis à l'occasion des 50 ans du premier tirage du loto en France. On évoque les addictions aux jeux d'argent. Si c'est votre situation ou c'était votre situation, venez témoigner, nous dire un petit peu comment ça s'est passé pour vous, comment vous en êtes sorti. Et puis quel regard aussi vous portez sur les jeux d'argent et le loto en France. 01 56 56 44 00 pour venir témoigner à l'antenne. A tout de suite.
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1: Les jeux d'argent, on en parle jusqu'à 11h dans cette émission. Je pense donc j'agis sur RCF Notre-Dame. Trois manières de participer à cette émission. Tout d'abord, nous appeler au 01 56 56 44 00 avec vos témoignages. Deuxième solution, c'est de nous envoyer un mail à direct@rcf.fr, ou alors vous nous regardez en vidéo sur la chaîne YouTube de Radio Notre-Dame. Il y a un chat et vous pouvez réagir en direct. On vous accueillera après cette chanson de Jane Birkin.

0: Les Jeux Interdits, c'était Jane Birkin pour vous accompagner en ce mardi matin sur RCF Notre-Dame, une émission, vous l'entendez, une émission, je pense donc j'agis sur les Jeux d'argent à l'occasion des 50 ans du premier tirage du loto en France. Deux invités pour en discuter avec nous, Thomas Madieu, sociologue et enseignant-chercheur à ESCA à Boulogne. Vous êtes l'auteur de La Fabrique de l'addiction aux Jeux d'argent, sorti au bord de l'eau en 2021. Et vous étudiez la sociologie des jeux d'argent et des addictions, mais aussi la sociologie économique et consommation. Vous faites beaucoup de choses en même temps. Et puis Marie Redon, vous êtes également avec nous depuis le Sud. Vous êtes géographe, professeur de géographie à l'Université Toulouse Jean Jaurès. Vous travaillez sur les spatialités des jeux d'argent avec un livre que j'ai cité tout à l'heure, Géopolitique des jeux d'argent, les enjeux d'une mondialisation silencieuse, sorti aux éditions Le Cavalier Bleu. Alors, il y a plein de choses à dire, évidemment. On a évoqué le PMU il y a quelques instants. J'aimerais qu'on évoque la publicité, parce que c'est vrai, quand on navigue sur Internet, que ce soit sur YouTube ou autre, on est pollué par cette publicité pour des paris sportifs, par exemple. Thomas Madieu, ça a changé la donne également.
1: Ah oui, c'est une dynamique, un élément absolument central dans l'explication du développement de la pratique. C'est vraiment cette omniprésence publicitaire. Alors, la publicité, elle a changé.
0: Oui.
1: C'est-à-dire, alors, il y a une augmentation du volume. Vraiment, on peut parler d'explosion des dépenses publicitaires. Hein. Les derniers chiffres montrent qu'on va bientôt atteindre le milliard d'euros de dépenses par an, de dépenses publicitaires.
0: Pour le secteur.
1: Pour le secteur.
0: Oui. Hein.
1: Donc, c'est absolument considérable. Une publicité qui va se développer à la fois sous la forme de spots publicitaires, de publicité au sens classique, et puis aussi de ce que j'évoquais tout à l'heure, hein, de ce qu'on appelle les gratifications financières. Donc là, on est plutôt dans l'idée d'offrir la première dose ou de cibler certains joueurs en leur proposant des codes boostés. Exactement. Et donc ça, c'est également, ça représente un volume absolument considérable parce que les opérateurs de jeux, l'industrie a bien identifié l'impact absolument crucial de ce marketing, de la publicité. Et puis, on a aussi une dynamique qui est liée au fait que maintenant, on a une publicité qui peut s'appuyer sur tous les outils de ciblage que permettent les outils numériques. Donc, on va très finement essayer de cibler certaines populations. Par exemple, on va cibler les jeunes parce qu'on sait qu'ils sont plus vulnérables. On l'a déjà évoqué, que la promesse des jeux d'argent est plus attractive pour eux. On va cibler également un certain nombre de vulnérabilités cognitives, ce que j'appelle vulnérabilité cognitive, c'est-à-dire que au fond, on va jouer sur nos biais cognitifs. On va jouer sur les difficultés qu'on peut avoir à appréhender le hasard. Donc, on va mettre en avant les grands gagnants du loto, par exemple. On va mettre en avant les jackpots dans les espaces de jeu. On va vraiment présenter, donner l'illusion que le gain
0: que
1: est beaucoup plus probable, que tout le monde peut gagner.
0: Oui,
1: au fond, il suffit de participer. Donc, il y a un travail autour de ça. Il y a l'illusion de contrôle aussi. On va jouer sur l'impression que on va donner des informations au joueur le plus possible pour lui donner l'impression qu'il peut prédire. Qui s'y connaît en football, par exemple, qui est fan du PSG, qui connaît tous les joueurs, qu'il a de fortes chances de prédire le gagnant sur le prochain match, etc. Donc il y a tout un tas de techniques. On va mettre en avant les paris combinés, etc. Tout ça, ça appartient à l'arsenal publicitaire désormais, qui est permis parce que on a développé ces techniques de ciblage. Et puis, évidemment, avec les outils numériques, on peut également s'appuyer sur l'étude des comportements des joueurs eux-mêmes. C'est-à-dire qu'à partir du moment où vous êtes sur une plateforme, vous laissez une trace numérique, on sait quand est-ce que vous essayez d'arrêter, par exemple, et à ce moment-là, on peut vous envoyer des notifications sur votre smartphone, on peut vous envoyer un mail en vous expliquant qu'on vous offre une offre, vous n'êtes pas revenu depuis quelques jours, revenez, on vous offre ce bonus.
0: On va entendre Yanis dans un instant, qui avait cette addiction au jeu. Marie Redon, un mot sur cette intensification des stratégies marketing et de la publicité autour des jeux d'argent. Ça a vraiment changé la donne sur le marché.
2: Alors, sur le marché, sans doute, sur les paysages urbains, notamment, certainement. C'est-à-dire qu'il suffit d'avoir l'expérience de prendre le métro parisien, mais pas uniquement, dans d'autres villes de France, pour voir ces panneaux publicitaires qui sont désormais vraiment, si ce n'est omniprésents, en tout cas extrêmement présents. Cette mise en visibilité quotidienne Également à la télévision, dans les matchs, tout simplement. Impossible de regarder un match de foot, un match de rugby, sans avoir avant ou après ou pendant une publicité pour les paris sportifs et dans cette expérience accrue du match. Hein, l'idée, c'est de dire vous allez vivre le match plus intensément si vous avez parié dessus. Et puis, cette plus grande mise en visibilité de la possibilité de jouer et de la publicité vise aussi un public, en complément avec ce que disait Thomas Amadieu à l'instant, aussi une féminisation.
0: Ah,
2: c'est-à-dire
0: oui.
2: qu'on voit des femmes, on voit des jeunes femmes, alors notamment pour les paris sportifs, on a mélangé des garçons, des filles, des jeunes, hein, et beaucoup de garçons et de filles. Donc ce public un peu féminin qui se met à parier aussi de plus en plus, hein, même si c'est pas flagrant pour l'instant, mais il y a quand même une féminisation. Et pour terminer sur cette mise en visibilité, on peut faire le parallèle avec les publicités qui existaient dans nos rues pour le tabac, pour l'alcool. Je rappelle qu'à une époque, il y avait des grands panneaux partout pour des marques de cigarettes, pour des marques d'alcool, et que dorénavant, ça a quasiment disparu. D'ailleurs, c'est frappant quand on va à l'étranger qu'on voit à nouveau ce genre de publicité, puisqu'elles ont disparu de nos paysages beaucoup. Et là, on a l'impression que ces autres formes d'addiction potentielle et qui rapportent à l'État, une fois, c'est peut-être le remplacement d'un apport par un autre, s'affiche dans nos paysages urbains dorénavant.
0: Yanis nous a rejoint au 01 56 56 44 00 sur RCF Notre-Dame. Bonjour Yanis.
3: Bonjour.
0: Allez, on vous écoute.
3: Oui, donc moi, je vous ai simplement appelé pour vous faire un petit témoignage de mon expérience personnelle. Donc, c'est vrai que moi, j'ai commencé à jouer assez jeune, donc à l'âge de 18 ans.
0: Oui.
3: Donc, j'ai m'essayer à tout type de jeu, donc que ce soit casino, donc pas en ligne, mais en réel. Paris sportif, PMU, donc je m'y connais assez bien dans le domaine. Donc, moi, c'était simplement pour donner mon avis, je pense qu'en fait, notamment pour le jeune public, il n'y a pas assez de prévention, notamment sur les risques d'addiction, de difficultés financières qui peuvent en découdre. Donc, c'est vrai que c'est un domaine qui se digitalise beaucoup. Comme vous le disiez auparavant, on voit beaucoup de publicités actuellement.
0: Oui.
3: Donc, je pense qu'il devrait y avoir un accompagnement plus poussé à ce niveau, surtout pour les jeunes en fait, et vraiment pour leur fixer un cadre et des limites dans leurs limites de jeu.
0: Et vous, Yanis, je crois que vous êtes sorti un peu de cette addiction vers 30 ans.
3: Oui, tout à fait, c'est ça.
0: Comment ça s'est passé? Qu'est-ce qui s'est passé en fait pour vous?
3: Écoutez, en fait, c'était parfois personnel, parce que je me rendais compte en fait que j'étais vraiment pris en fait dans un cercle vicieux, on pourrait appeler ça comme ça.
0: Ouais.
3: Au niveau personnel, je pense que j'ai eu beaucoup de mal à me fixer des limites de jeu, donc que ce soit en temps passé ou en montant.
0: Ouais.
3: Donc c'était vraiment par choix personnel, mais. C'est justement cette réflexion qui m'a amené à me dire que lorsque j'ai commencé, en fait, ça aurait été bien que je sois accompagné.
0: Oui.
3: Je ne sais pas exactement par quel dispositif.
0: Mais on va en parler avec nos invités, ça tombe bien, Yanis. Merci beaucoup, vraiment, pour votre témoignage sur RCF Notre-Dame. Thomas Amadieu, Yanis, à 18 ans, qui tombe dans cette addiction avec une spirale infernale. Il utilise même le terme de cercle vicieux. Et pour lui, il n'y a absolument aucun accompagnement, il n'y a rien pour accompagner les jeunes sur le sujet. Et sachant que, je termine et après je vous donne la parole, que 43% des 15-17 ans, donc des mineurs, alors que normalement les jeux sont interdits aux mineurs, ont déjà joué à un jeu d'argent en 2025.
1: Oui, le témoignage de Yanis est important et il a raison de souligner qu'on ne fait rien ou pas grand-chose en termes de prévention et notamment de prévention à destination des plus jeunes. Et c'est le chiffre que vous avez cité est absolument effarant.
0: Ouais.
1: On voit enquête après enquête que le jeu, la pratique du jeu d'argent progresse chez les mineurs. Donc on ne protège pas nos mineurs. Les jeunes sont initiés trop tôt. Trop tôt pourquoi ? Parce que tout simplement leur cerveau n'est pas mature. Jusqu'à 25 ans, on n'a pas la maturité cognitif finalement pour faire face à ces sursollicitations et aux risques d'addiction, donc on est plus vulnérable. Et puis on a également socialement une incitation très forte à jouer, c'est-à-dire que c'est une façon de se valoriser. Qu'est-ce qui motive un jeune à faire des paris sportifs? On l'a montré dans une enquête notamment en Seine-Saint-Denis, c'est l'idée finalement qu'on va gagner le respect des pairs, on va pouvoir avoir une certaine somme d'argent, et puis avec cet espoir de gagner quelques centaines d'euros, eh bien, on va pouvoir se payer des sorties, on va pouvoir s'acheter des vêtements, etc. Donc c'est une forme de valorisation sociale à travers le jeu d'argent, et c'est cette promesse-là qui est mise en avant. Et donc, pour les jeunes, socialement, cognitivement, c'est particulièrement incitatif. Et donc, en termes de prévention, on protège pas assez. Alors, on a certes ces bandeaux publicitaires jaunes qui représentent 7% du volume de l'écran que finalement personne ne lit et qui n'ont strictement aucun impact. On a également des pratiques, des campagnes de prévention qui sont mises en avant par la FDJ, par exemple. Certains opérateurs de jeux font des spots publicitaires avec des effets qu'on sait contre-productifs. C'est-à-dire que, au fond, le message véhiculé est plutôt de dire, on vous a informé du risque, soyez raisonnable. Mmh. Hein, donc, on sait que ça n'a pas d'impact sur quelqu'un. On parle d'une addiction, d'une vraie addiction comportementale. C'est comme la cigarette. Donc, au fond, c'est une stratégie pour se dédouaner. Et donc, on a un vrai enjeu là, très important. Et c'est pour ça. Et les jeunes eux-mêmes le disent. Ils disent, ils sont surexposés à la publicité. La publicité donne envie, et notamment à travers les influenceurs. Mmh. Et il n'y a pas assez de prévention. On connaît mal les risques. Il suffit de regarder la proportion de parents qui initient leurs enfants au jeu d'argent, et bien c'est tout simplement parce qu'ils n'ont pas nécessairement conscience de l'ampleur des risques qui peuvent exister. Donc ça, c'est un enjeu très important, développer une prévention qui est proposée par l'État, et il y a un certain nombre de personnes qui y travaillent, on y travaille notamment, développer des outils de prévention.
0: Marie Rodon, en matière d'addiction au jeu d'argent de la part des jeunes, donc là on a évoqué la situation de la France. Quid des autres pays? Est-ce que la France s'en sort bien ou finalement c'est un peu pareil partout?
2: Alors, j'aurais pas de chiffres ou de données quantitatives sur ce sujet-là. J'aurais tendance à dire que par rapport à d'autres pays européens, la France doit être même en deçà de d'autres pays, comme l'Espagne par exemple, comme le Royaume-Uni, où la question de l'addiction, notamment des jeunes, ou en tout cas de cette spirale, si on peut dire, du pari sportif notamment, est sans doute encore plus marquée. Si on élargit encore la perspective par rapport à d'autres pays que j'évoquais tout à l'heure, comme le Sénégal, la Côte d'Ivoire, le Bénin, Haïti, ce genre d'endroits dans lesquels j'ai travaillé, là on est dans des raisons sociales et dans des nécessités, en tout cas dans les discours des jeunes, qui sont encore plus importantes et plus marquées qu'en Europe et plus marquées qu'en France. Mais sur cette question de la difficulté de faire de la prévention, j'en reviens à la question des lieux, c'est-à-dire que autant entrer dans un casino, il faut montrer une carte d'identité, il faut avoir plus de 18 ans, la question ne se pose pas, en tout cas pour les mineurs, ou de façon très différente. Donc,
0: là, il y a un cadre qui est quand même bien présent.
2: Là, il y a un cadre physique, il y a un cadre physique, matériel, avec une barrière, et puis la responsabilité du casinotier qui est de proposer aux joueurs des limitations volontaires d'accès quand ils ne sont pas complètement interdits de casino. Donc, en tout cas, il peut y avoir une forme de regard et de contrôle par l'espace. Les jeux à gratter, Thomas Amadieu en parlait à l'instant, le côté parfois familial, c'est-à-dire on va acheter le journal, on va prendre des bonbons, on va prendre un ticket à gratter, et donc qui va le gratter? On va le laisser gratter aux petits. Donc il y a cette pratique-là qui peut donner lieu ensuite à des addictions ou pas. Il faut aussi accepter que dans le jeu d'argent, il y a une dimension de plaisir, et pas uniquement d'addiction, et que ça peut être simplement dans un lieu donné, dans un moment donné. Mais ce qui a fait exploser, je pense, ce danger auprès des jeunes, c'est le jeu sur téléphone portable, le smartphone, le fait que dans sa chambre, tout seul, on peut sans aucun problème se connecter, miser, sans avoir de regard extérieur et donc de possibilité de contrôle ou de limitation.
0: Et je rappelle que ces problèmes, ces joueurs considérés comme problématiques en matière d'addiction représentent 4 à 5% des joueurs en France. Donc on relativise un petit peu, même si évidemment c'est un sujet qui est très important et surtout un chiffre qui a tendance à augmenter. On continue d'en parler avec vous, de Thomas Amadieu et Marie. Marie Rodon et bien sûr vos appels, vos réactions au 01 56 56 44 00.
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0: Thomas Madieu, vous êtes sociologue. Marie Rodon, vous êtes géographe. On va accueillir Anne sur RCF Notre-Dame au 01 56 56 44 00. Bonjour Anne.
5: Bonjour. Je suis très touchée par votre émission, d'autant plus que je suis dans le souci depuis à peu près un an.
0: Oui.
5: J'étais infirmière, j'ai pris ma retraite à 67 ans. J'avais un livret qui était plein, à peu près plein. J'ai eu un petit héritage de 22 000, ça m'a fait une 32 000. Donc en 2022, et puis je suis locataire parce que par un revers de fortune, l'entreprise, la maison, tout est parti à un petit moment, bref. Et donc, quand je me suis vue avec les 30 000 euros à 74 ans, avec une retraite correcte, mais avec un loyer,
0: oui,
5: j'ai voulu faire fructifier mon capital pour les enfants. Alors j'ai commencé à gratter. Et j'ai gratté, mais pendant 2 ans en fait.
0: Oui.
5: Et au bout de 2 ans, eh bien, mes livrets étaient vides. Alors il a fallu l'annoncer. Comme ma fille avait une procuration sur le compte, elle s'est aperçue que les livrets étaient vides. Enfin bon, ça a fait un petit souci.
0: Oui.
5: Mais dès que les livrets ont été vides, j'ai appelé évidemment le numéro d'addiction, un numéro de téléphone qui m'a dirigé vers une consultation.
0: Oui.
5: Et puis après, je suis suivie maintenant à la boussole, donc qui traite un peu ses problèmes.
0: Mmh.
5: Donc je suis suivie par une psychologue et par une psychiatre. J'ai fait une petite déprime au moment du Covid et tout ce qui s'ensuit, bref.
0: Et on entend qu'en tout cas, là, c'est un cercle qui est vraiment compliqué. Vous arrivez en ce moment, à ne plus jouer, du coup
5: Non, je continue un peu. J'ai un petit livret, j'ai un petit carnet où je dois noter les dépenses, mais c'est l'angoisse de l'insécurité. Et je regrette que mes livrets qui me donnaient une certaine tranquillité d'esprit soient vides. C'est pour moi une grande tristesse. Et autour de moi, j'ai que des gens qui sont relativement bien fortunés.
0: Ouais, et il y a un élément de comparaison. Anne, on vous souhaite bien du courage, en tout cas, face à cette addiction. Et merci beaucoup, vraiment, d'avoir témoigné dans Je pense, donc j'agis. Thomas Madieu, on a des témoignages vraiment pertinents ce matin. Raphaël, qui est maintenant, il nous l'a dit tout à l'heure, à la rue, et qui a vécu vraiment cette addiction il y a quelques années. Yanis, qui en est sorti après avoir passé près de 12 ans dans cette addiction. Et Anne, qui est en plein dedans. On se rend compte aussi à quel point, quand une personne présente cette addiction, ça peut avoir un impact sur toute la famille, tous les proches aussi.
1: Oui, tout à fait. On le sait, les enquêtes montrent que on estime que l'impact sera en moyenne autour de un joueur problématique va impacter 6 personnes autour de lui. Donc, alors ça impacte qui? Évidemment, ça impacte dans le cas d'Anne sur ses enfants. Elle souhaitait leur permettre de gagner une petite somme. Elle voulait faire fructifier cette somme. Cette somme est partie. Ouais. On sait que ça a un impact sur donc c'est une perte de chance pour les enfants. Ça va avoir un impact, on le sait, sur les conjoints, avec des situations évidemment d'un impact en termes de stress, parce que les personnes qui ont un problème d'addiction vont mentir à leur entourage. C'est de l'argent qui est perdu pour le conjoint. On sait que ça va avoir un lien avec les violences domestiques aussi dans certains cas, malheureusement. Impact donc sur la famille, mais aussi parfois sur l'employeur, sur les collègues, parce que ça peut conduire dans certains cas extrêmes qui n'ont pas été mentionnés ici, mais dans certains cas, on sait que ça peut conduire à voler de l'argent, à des pratiques criminelles, de criminalité acquisitive, parce qu'on a besoin d'argent pour jouer, tout simplement. Et puis, on peut aussi perdre son emploi, tout simplement, parce qu'on est moins productif, on est stressé, on est préoccupé par le jeu, on n'arrive plus à tenir la cadence, etc. Donc, il y a un impact qui va être sur l'entourage, sur un nombre important de joueurs, ce qui signifie que quand on parle d'impact, de coût social oui. du jeu, il faut bien prendre en compte les dommages causés à l'entourage, les dommages causés à la société dans son ensemble. Et Marie Redon tout à l'heure évoquait les revenus générés pour l'État. C'est vrai, en effet, ça rapporte 7 milliards par an à l'État en termes de taxes, donc c'est absolument considérable, ça nourrit le budget de l'État. Mais souvent, on oublie le chiffre caché au fond du coût social, oui. c'est-à-dire quelles conséquences ça a sur l'emploi, quelles conséquences ça a en termes sur la production, sur la santé, sur les soins, le suivi psychologique, les campagnes qu'on pourrait essayer de mener, etc. Donc il y a un ensemble de coûts sociaux qui sont souvent invisibles, portés en partie par l'État ou par d'autres acteurs publics, cachés, et bien souvent, surtout portés par les familles, par les ménages, par les individus.
0: On arrive à la fin de cette émission. Un mot quand même sur la prévention, même si on en a un petit peu parlé, Marie Redon. Qui doit s'en occuper, comment, où, pour qui? Parce que là, finalement, on se rend compte aussi que c'est un enjeu de santé publique. Qu'est-ce que vous avez observé de votre côté, Marie Redon?
2: Alors, sur ces questions de prévention qui sont extrêmement complexes, parce que, encore une fois, le marché des jeux, on l'a bien compris, il est polymorphe. Et donc, on ne peut pas avoir une solution qui soit adaptée à chaque jeu, c'est-à-dire que si on parle, comme c'était le témoignage à l'instant, de ces jeux de grattage qui se vendent au quotidien dans ces 29 000 oui. points de vente FDJ, là c'est sûr que la prévention doit pouvoir se faire sur le lieu de jeu lui-même en premier, et même si les buralistes et les vendeurs de jeux sont... j'allais dire très, très suivi, hein, très encadré par l'Autorité nationale des jeux et par la FDJ elle-même, c'est sans doute insuffisant. Donc il y a des sur place. Après, la grande difficulté, c'est pour tout ce qui est cyber, tout ce qui est en ligne. Oui. Et là, en termes de prévention, on évoquait tout à l'heure le fait que les jeunes disent souvent « Ah, mais on n'était pas... » à ce point-là au courant des risques, je pense que peut-être le rôle de la fiction, très souvent, c'est-à-dire des films, des fictions, des histoires qui fassent comme ça, qui fassent mémoire, qui marquent les imaginaires de façon beaucoup plus importante que ça n'est, des séries, enfin voilà, tout ce qui peut permettre de laisser une trace dans les esprits et encore une fois adapter selon les types de public, parce que c'est très difficile encore une fois de lutter pied à pied, pas à pas, de façon uniquement pratico-pratique.
0: Thomas Madieu, est-ce qu'il faut interdire les jeux d'argent ?
1: Non, bien sûr que non. Ce serait impossible et ça ferait exploser l'offre illégale. En revanche, il faut agir sur l'offre. Ça, c'est certain. On a parlé de la publicité. Nos voisins européens commencent à interdire la publicité pour les Belges, par exemple. On a tout simplement interdit la publicité pour les jeux d'argent. Et il faut s'inspirer de ce qu'on a fait pour le tabac ou pour l'alcool, hein, qui a marché. Donc, une loi E20, pour étendre la loi E20 aux jeux d'argent, créer une loi qui interdirait la publicité parce que c'est une incitation et qu'on n'arrive pas à protéger les plus vulnérables. Oui. Et puis, agir sur l'offre, c'est-à-dire stopper cette prolifération de l'offre et essayer de la réduire, de s'arrêter, de faire une pause et de diminuer cette surexposition. Et donc, il faut que le régulateur aille plus loin.
0: Et comme c'est un gagne-pain aussi pour l'État, parfois, il faut que tout le monde se monte un petit peu les manches pour y aller. Merci beaucoup vraiment à tous les deux d'avoir participé à cette émission. Marie Redon, géographe, vous êtes l'autrice de « Géopolitique des jeux d'argent ». C'est aux éditions Le Cavalier Bleu avec Boris Lebouille. Vous êtes prof à l'Université Toulouse Jean Jaurès. Merci Thomas Madieu, sociologue et enseignant-chercheur à l'ESCA à Boulogne, auteur de La Fabrique de l'addiction aux jeux d'argent aux éditions Le Bordelot. Merci vraiment à Pierre-Henri et Sabine aussi à la réalisation.
6: 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Écoutons le psaume 67, Royaume de la terre, chanté pour le Seigneur.
7: Tu répandais sur ton héritage une pluie généreuse, et quand il défaillait, toi tu le soutenais. Sur les lieux où campait ton troupeau, tu le soutenais, Dieu qui est bon pour le pauvre. Que le Seigneur soit béni. Jour après jour, ce Dieu nous accorde la victoire. Le Dieu qui est le nôtre est le Dieu des victoires. et les portes de la mort sont à Dieu, le Seigneur. »

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1: Ne pas arriver à choisir entre deux marques de dentifrice ou de déodorant, ne pas arriver à se décider sur un futur avec lui ou avec elle. Il y a ceux qui hésitent pour tout et tout le temps, et d'autres qui ne se posent jamais de questions. Question de tempérament, est-ce une question de tempérament, d'expérience malheureuse, de mauvais choix lourds de conséquences? C'est à se demander si les bonnes décisions sont une question essentiellement de hasard, de timing ou d'éducation. Certains n'y voient qu'une affaire de providence, mais alors comment doser la part de soi, la part de choix personnel et peut-être la part divine? Bref, peut-on apprendre à faire le bon choix? 52 minutes pour y répondre avec mes deux invités. J'ai la joie de recevoir Charlotte Pétour. Bonjour Charlotte.
2: Bonjour Marie-Ange.
1: Ravie de vous recevoir dans cette émission Quête de Sens. Vous êtes professeure de philosophie et de culture générale en classe prépa. On peut le mentionner quand même, vous êtes une ancienne élève de l'école normale supérieure en philosophie contemporaine et vous rédigez une newsletter qui s'intitule Lofi. Vous êtes également sur les réseaux sociaux, Charlotte Pétour, et vous venez de publier cet ouvrage, justement en lien avec l'émission Les décisions impossibles, un voyage philosophique que vous proposez en 15 dilemmes existentiels chez Erol. C'est une sorte de 15 commandements qui touchent à tous les choix, les choix les plus cornéliens que nous avons à faire dans nos vies. Alors certains nous semblent, peut-être ça dépend, on va les citer évidemment en ce début d'émission, nous paraissent plus évidents que d'autres, hein, et on va voir pourquoi d'ailleurs. J'espère que vous aurez une réponse à nous apporter. Et nous sommes également en compagnie de l'excellent Franck Martin. Bonjour Franck.
3: Bonjour, ça va?
1: Il était temps. Le retour de Franck Martin sur cette antenne et dans cette émission Quête de Sens. Cher Franck Martin, rappelons que vous êtes passionné de la relation de complicité et des liens de confiance entre les êtres humains. Depuis des années, vous approfondissez par vos recherches cette approche humaniste et toujours positive, hein, c'est ce que je rajoute moi, bien que réaliste, hein, que vous transmettez à travers vos différents coachings et dans vos différents livres. On peut mentionner par exemple Le Pouvoir des Gentils, Accepter le conflit pour adoucir sa vie, ça c'était le petit dernier si je ne me trompe pas, chez Erol. Ouais. On peut en mentionner peut-être un dernier en lien avec l'émission sur le bonheur, la contagion du bonheur, faire un choix heureux.
3: Plutôt heureux, a priori.
1: Ça peut être une bonne idée pour être heureux, mieux, de faire les bons choix. Alors, on va quand même citer ces dilemmes, parce que ça fait 15 émissions en quête de sens, Charlotte Pétour, ces choix cornéliens que vous évoquez, que vous affrontez, que vous observez, que vous explorez pardon, dans votre livre. Le dilemme numéro 1, sauver un enfant ou le sacrifier pour sa voiture de luxe, c'est celui que j'ai préféré, c'est le plus terrifiant, mais c'est en même temps extrêmement réaliste. Le dilemme numéro 2, vivre dans une réalité insatisfaisante ou bien choisir un bonheur artificiel. Le troisième, montrer la laideur ou la sublimer par la beauté. Le quatrième, obéir ou bien résister. Ensuite, il y a se marier ou rester éternellement célibataire, une vraie mission en quête de sens. Croire en Dieu sans preuve ou bien passer à côté d'un potentiel salut. Sacrifier le futur au profit du présent. Mentir pour protéger un être cher ou lui dire la vérité, évidemment, hein, très, très, là aussi très contemporain et réaliste. Choisir la paix ou céder à la violence. Avoir un enfant ou ne pas en avoir, laisser mourir ou faire mourir, conserver ou restaurer, accepter la mort ou la défier, considérer ChatGPT comme un ami ou comme un outil, et enfin, assumer ma liberté ou me considérer comme déterminé. On a l'impression qu'il faut avoir fait comme vous, Normal Sup, pour faire de tels choix, chère Charlotte Pétour. C'est pas qu'une question, on dit souvent c'est une question de timing, oh, celui-là ou celle-là, elle a toujours de la chance dans sa vie, elle a toujours eu les bonnes circonstances pour prendre les meilleures décisions. Elle a toujours pris de bonnes décisions, oui, il a toujours pris de bonnes décisions et pas moi, etc. Alors qu'est-ce qu'on répond à ça avec vos dilemmes terribles que
2: mais
1: vous
2: ils sont terribles, exactement.
1: Pires,
2: mais
1: en fait, hein,
2: ce sont les pires et c'est pour ça que je les ai choisis d'ailleurs. Mais je suis complètement d'accord avec le fait qu'ils sont terribles et ils sont tragiques en tant que tels. Alors je ne veux pas exagérer avec l'expression tragique, mais quand on choisit, quand on décide, ça vient du latin decidere, c'est ôter, trancher, et en fait c'est refuser une partie de notre existence, c'est décider de s'engager sur une voie et donc de négliger par là même toutes les autres possibles, tous les autres mondes possibles. possible. Donc on peut voir le choix comme quelque chose à la fois de beau, dans le sens où on s'engage, on pourra en reparler, mais c'est en même temps un renoncement, un déchirement, et quelque chose qui est peut-être aussi irréversible dans certains cas.
1: L'indécision est-elle la maladie du siècle, Franck Martin ?
3: Je ne sais pas si c'est la maladie du siècle. Moi, ce que je dis souvent sur le faire, d'abord sur le sujet du jour, peut-on apprendre à faire le bon choix ?
1: Ouais.
3: J'ai plutôt tendance à dire que le bon choix, c'est celui qu'on assume à 100%, déjà. Donc, tous les choix sont bons. Mais
1: bon,
3: encore faut-il les assumer.
1: Est-ce que c'est vrai ?
3: Et oui, bien sûr. Oui. En fait, on n'a pas le choix dans ce que la vie nous réserve. Et je dis souvent, on parle souvent d'ailleurs avec les gens autour de moi, de ce qu'on appelle le libre arbitre. Et ce libre arbitre, on a souvent l'impression justement d'imaginer que c'est choisir la droite, choisir la gauche, choisir le chemin du haut, choisir le chemin du bas, choisir d'avoir un enfant, choisir de ne pas en avoir. En fait, pour moi en tout cas, le libre arbitre à mes yeux, la vie de toute façon nous réserve des choses qu'on ne peut pas faire autrement que d'accepter. Et donc le libre arbitre, c'est soit dire oui, soit dire non à ce qu'elle nous réserve. Mais quoi qu'il en soit, qu'on dise oui ou qu'on dise non, il va falloir le vivre. Donc du coup, si je dis oui, je me fais une représentation mentale de quelque chose que je vais pouvoir assumer, et auquel cas, faire un choix qui de toute façon est toujours le bon choix au moment où on le fait, puisqu'on le fait avec les éléments que l'on a au moment qui sont les meilleurs au moment où on le fait,
1: ouais.
3: C'est juste l'assumer à 100%. Et l'impression de ne pas faire le bon ouais. choix, c'est lorsque juste après, on est dans ce qu'on appelle les biais cognitifs, qui est ouais. un biais de rétrospection, qui est de dire... Ah purée, je savais que c'était pas le bon choix. Sauf qu'en fait, pas du tout. On savait rien du tout. Mais non, on savait rien. Donc tous les choix sont bons. Encore faut-il pouvoir avoir cette représentation mentale de les assumer. J'ai ouais. un exemple en tête ouais. extraordinaire. Vous savez que je travaille beaucoup avec les sportifs de haut niveau ouais. en accompagnement, en préparation mentale. Et j'avais un de mes anciens joueurs de tennis qui avait le choix. Il s'était blessé, donc il avait le choix entre se faire à nouveau opérer ou éventuellement et donc prendre le risque de se faire opérer et éventuellement d'arrêter. Donc pour lui, il a fait le choix, mais d'arrache-cœur, de s'arrêter. Alors qu'il était, c'était un jeune, il avait 18 ans, il était ouais. dans les 150 premiers mondiaux ATP.
1: Parce qu'il a arrêté.
3: Et ouais. il a arrêté. Il a fait ce choix qui, pour lui, était un choix terrifiant. Et je l'ai revu quasiment 20 ans plus tard. Et en le voyant 20 ans plus tard, on tombe dessus l'un sur l'autre, comme ça, sur les quais de la gare à Lille. Et on discute, et il me dit, tu sais, finalement, le choix que j'ai fait là, c'était le plus beau choix de ma vie. Je fais, qu'est-ce que tu fais aujourd'hui ? Je suis chirurgien orthopédique spécialiste du genou.
1: Incroyable. Voilà.
3: Donc derrière un choix qu'on peut considérer comme bon ou mauvais, en fait, il y a toujours une belle aventure. Ça peut être une rencontre, ça peut être plein de choses. Et c'est pour ça que je dis souvent qu'il n'y a pas un bon ou un mauvais choix, il y a un choix qu'on assume ou pas. Mais l'assumer, c'est considérer qu'à un moment donné, quand je fais ce choix, je vais le vivre en pleine conscience et en pleine présence.
1: Charlotte Péton, vous n'êtes pas obligée d'être d'accord. On fait quand même, moi, je pense qu'on fait quand même des mauvais choix. Non, il me semble que parfois, on se trompe. Est-ce qu'on ne se trompe pas quand même, Charlotte Péton, parfois ?
2: En fait, ce qui est assez intéressant, c'est que la question de savoir... Je me suis aussi arrêtée sur le concept de bon choix qui est dans le sujet de cette émission, parce que je ne sais pas si on peut l'évaluer, si c'est un bon ou un mauvais choix. Donc, c'est peut-être une posture un peu sceptique, mais dans le sens où on peut pas faire un retour arrière, un replay pour se dire, ok, quelle aurait été ma vie si je n'avais pas fait ce choix. Et donc, d'une certaine manière, et je le cite en introduction, c'est un passage de Kundera dans L'insoutenable légèreté de l'être, où le personnage principal, Thomas, se dit, est-ce que je dois rappeler cette femme dont je suis tombé amoureux
1: ouais. Est-ce que c'est une comédie,
2: exactement. Ouais. Et il se dit, il utilise cette formulation allemande qui est einmal ist keinmal, une fois ne compte pas. La vie, comme on la joue qu'une fois, en fait, ça compte pas puisqu'on n'est pas capable de revenir en arrière. Et c'est là où on est d'accord. Et c'est pour ça qu'il faut l'assumer d'une certaine manière. On peut pas revenir en arrière. Et il y a une citation que j'aime beaucoup qui est « Notre vie, en fait, tout est vécu tout de suite pour la première fois et sans préparation », nous dit Kundera, « comme si un acteur entrait en scène sans avoir jamais répété ». Et je trouve que c'est formidable parce qu'effectivement...
3: C'est super. L'image est super. Super.
1: Ouais. Il va s'en servir pour ses joueurs de tennis. Franck Martin.
3: Moi, je pense que... On ne peut pas apprendre à faire des bons choix, mais on peut toujours apprendre à moins transformer nos choix en drame identitaire. C'est ça l'idée. C'est une fois qu'on a fait le choix, toutes les peurs sont derrière. Donc toujours, il y a la peur de se tromper.
1: La peur, c'est bien ou pas ?
3: Bah oui,
1: la peur de se tromper, est-ce que c'est bien, les amis ?
3: De toute façon, c'est ce qui nous fige. C'est ce qui nous paralyse dans le moment de faire le choix. C'est pour ça qu'à un moment donné, on peut aussi développer cette confiance au moment présent, au temps présent, cette confiance en la vie.
1: Et des peurs légitimes, quand même.
3: Bien sûr, toutes les peurs sont légitimes, hein, bien sûr. Bon, les peurs n'empêchent pas le danger, comme on dit. Mais souvent, ce qui se passe, c'est que ce qui est derrière, c'est vraiment l'idée qu'on se fait des choses. Vous savez que je suis très... inspiré de toute cette école de Palo Alto aux États-Unis, de Carl Rogers, de Paul Watzlawick, etc. Et je crois que de mémoire, c'était Carl Rogers qui disait « Ce n'est pas la réalité qui nous limite, mais c'est l'idée qu'on s'en fait. » Donc si on se fait l'idée que le choix, c'est quelque chose de terrifiant, et que quand je suis, par exemple, en train de préparer ma valise, j'hésite entre tel pull ou tel... Je peux hésiter pendant
1: dire que c'est
3: des
1: ça,
3: heures,
1: la vie aussi.
3: Je peux mettre des journées à faire ma valise. Mais je peux aussi me dire, écoute, je verrai bien ce qui se passera. Je ne sais pas ce que je vais en faire. Mais en tout cas, je sais une chose, c'est que j'ai toutes les capacités à pouvoir assumer mon choix. Voilà. Alors ça demande... une expression qu'on connaît tous, qui n'est pas facile à assumer non plus, puis on a tous une représentation spécifique qui consiste à dire « je lâche prise, je vais bien, je sais qu'éventuellement, de toute façon, quoi qu'il arrive, je me débrouillerai ».
1: Oui, c'est peut-être ça qui manque aujourd'hui à notre époque.
3: On a peur de regretter, on a peur d'être jugé.
1: On a peur du risque, on a peur
3: d'être jugé. On a peur de ne pas contrôler. Et c'est là où on est angoissé.
1: D'où cette émission et d'où ce livre, Charlotte Pétour, quand même. Quelle est l'origine de ce livre? La philosophe peut parler de ce qu'elle veut, au fond. Pourquoi avoir choisi ce sujet? C'est pas par hasard, j'imagine.
2: Parce que ça me terrifie, moi, les choix. Enfin, certains choix me terrifient et je pense que ça crée une forme de... Justement, c'est intéressant que Franck, tu utilises cette expression de drame identitaire parce qu'en fait, c'est ça, un choix. On peut le se masquer après. Et évidemment, je pense que c'est très bien d'assumer et d'être fidèle à la direction qu'on choisit. Mais moi, j'ai écrit ce livre parce que justement, je trouve que c'est terrifiant de prendre certaines décisions, comme le fait de décider de faire un enfant ou non, de se marier ou non. Et en fait, on se rend compte qu'on peut explorer toutes les dimensions des deux alternatives, des deux branches. Et les deux peuvent nous sembler finalement attirantes. Les deux révèlent quelque chose de nous aussi.
1: En tout cas, ça a été tranché visiblement, puisque quand je vois votre... je me permets de...
2: Oui, bien sûr.
1: événement.
2: Exactement. Donc, c'est pour les auditeurs qui ne peuvent pas me voir, je suis très enceinte. Donc, du coup, effectivement, dans mon cas, ça a été tranché. Et c'est intéressant. Ça, c'est fait. Et c'est justement aussi pour ça...
3: C'est pas le bon mot, tranché.
1: Oui, pardon.
2: Oui. J'ai écrit le livre juste avant de tomber enceinte. Et justement, je pense que ça m'a aidé aussi à me rendre compte que, effectivement, c'est normal d'être angoissé. C'est Sartre qui parle d'angoisse devant la liberté absolue qu'on a. Effectivement, on a tous les choix, ou beaucoup de choix. On est contraint par des situations économiques, matérielles, mais on a tout à fait le choix de quitter son mari et de partir.
1: J'ai jamais entendu autant cette phrase « je n'ai pas le choix », donc j'ai horreur. Je ne sais pas pourquoi, il faudrait aller voir un psy.
2: Et oui.
1: Mais qu'est-ce qu'on entend aujourd'hui?
2: Et pourtant, on
1: l'a. Je n'ai pas le choix, vous voyez ce
3: Bien
1: que
3: sûr,
1: je veux dire,
3: j'ai peur d'assumer mon choix.
2: C'est ça.
3: J'ai peur d'assumer mon choix.
1: Ça, on dit ça tout le temps, j'ai pas le choix. Tu sais, elle a pas le choix, il a pas le choix, j'ai pas le choix. Voilà ce qu'on entend.
3: Sauf que du coup, le vrai contraire de l'erreur, c'est pas la perfection, c'est l'apprentissage.
1: Attendez, il faut que je comprenne la phrase.
3: Le vrai contraire de l'erreur,
1: ça
3: n'est pas la perfection. En fait, ce qui se passe, c'est que très souvent, on a peur de l'erreur parce qu'on a besoin de la perfection. Bien sûr, on pense vouloir, que la vie nous amène à faire des choix parfaits, mais on ne fait pas de choix parfaits si ce n'est qu'on fait les choix qu'on fait et qu'on les assume, comme je le dis. Et donc, du coup, en face de ne pas faire les bons choix, c'est l'apprentissage qu'il faut mettre en place.
1: Ouais. Comment donc, c'est pour ça qu'on est réunis ensemble aujourd'hui.
3: Ouais. Comment
1: parce que ça se saurait, sinon, s'il n'y aurait pas besoin de faire des missions, si les bons choix étaient naturels à l'être humain. Charlotte Pétour, c'est d'où ce livre, en fait. C'est pour nous aiguiller. Et la philosophie, première astuce, peut nous aider à faire de bons choix, à discerner la façon. Parce que là, je me suis permise de transformer un peu vos grands titres, vos 15 dilemmes en slogans. Mais en dessous, il y a quand même des aiguillages, sinon le livre n'aurait pas d'intérêt. Voilà, c'est par exemple dans le chapitre consacré au deuxième chapitre consacré à la vie dans une réalité insatisfaisante ou choisir un bonheur artificiel, se brancher à la machine, la preuve ultime de notre hédonisme, donc de l'hédonisme à l'utilitarisme, souhaitons perdre le contact avec la réalité. Et si vous étiez déjà branché, enfin bref, vous nous asticotez, quoi. Il faut s'asticoter pour prendre des bonnes décisions, qu'il s'agisse d'amour, de allez, on va les très grands choix. C'est quoi? C'est le travail, c'est l'amour et c'est la famille.
2: Oui,
1: et la géographie. Voilà.
2: Je pense qu'il faut s'asticoter et je pense aussi que la philosophie ne nous aide pas forcément à prendre la bonne décision, mais elle nous aide à comprendre pourquoi on prend telle ou telle décision, à examiner nos biais, à examiner finalement tout ce qui constitue nos doctrines sans même qu'on s'en rende compte. On n'est peut-être pas philosophe, on n'a peut-être jamais fait de philosophie, mais sans le savoir, peut-être qu'on déteste le mensonge. Et donc peut-être qu'à ce titre-là, on va se retrouver dans une dialectique un peu du côté de Kant, qui lui aussi a cet impératif catégorique contre le mensonge, ou qu'on va vouloir peut-être choisir le bonheur à tout prix, et donc être plus hédoniste. Et en fait, c'est ça l'objectif de l'ouvrage, c'est vraiment de montrer que dans tous nos choix, des plus banals du quotidien ou aux plus existentiels, on révèle une doctrine philosophique qui finalement vient alors soit de nos expériences, soit de notre famille, soit de nos croyances. Enfin, elle peut venir de beaucoup de choses. Il y a beaucoup de biais qui se jouent là-dessus.
1: Et oui, c'est ça. Et c'est pour ça qu'on est là. C'est que, si vous voulez aussi, on peut faire des choix parfois inconsciemment, oui, en partie pour faire plaisir à nos parents, à notre famille, pour rester loyal. Tout ça, ça joue malheureusement.
3: Bien sûr, bien sûr.
1: Franck Martin, d'une certaine façon, malheureusement.
3: Charlotte parle des biais. Et on peut même simplifier, enfin pas simplifier, mais en tout cas expliquer les choses de manière un peu différente.
1: Ouais.
3: Comprendre, c'est préparer, mais c'est à la fois préparer parce qu'on peut préparer ses choix, c'est-à-dire qu'on peut faire les choses, vous savez, avec le fameux tableau, alors le positif, le négatif, on n'en sort pas beaucoup. Et puis on peut aussi comprendre. Comprendre, ça touche à la fois, à nouveau, encore une fois, au mental. C'est-à-dire qu'on parle... Aujourd'hui, c'est la grande mode neurologique de tous ces biais cognitifs qui,
1: absolument,
3: sont intéressants. Mais tous ces biais cognitifs, c'est d'ailleurs tout le travail de mon dernier livre que je suis en train de finir, qui s'appelle Changer de regard pour changer le monde.
1: Qui sortira bientôt.
3: Qui sortira, je pense, en 2027, j'espère. Voilà. Consiste justement à comprendre que depuis qu'on est tout petit, vous savez, ces fameuses généralisations, émissions et corrélations que l'on fait pour pouvoir s'adapter au monde.
1: Oui.
3: Et donc, c'est quelque chose d'extraordinaire pour pouvoir justement survivre au monde. On généralise quelque chose qu'on apprend à plein de contextes. On nommait, et entre autres, quand je dis on nommait, on est capable de faire des amnésies traumatiques pour pouvoir continuer de survivre. Et on fait, bien sûr, aussi des corrélations, c'est-à-dire on fait des liens de cause à effet entre des choses. Et ça nous permet d'apprendre à survivre. Et ça, ouais, le mental, qui est un outil génial de l'ego, le récupère pour continuer de faire inconsciemment plein de généralisations, plein d'omissions et plein de, non plus corrélations, mais de distorsions. On crée des liens de cause à effet entre des choses qui n'en ont pas. Et on est capable de prendre des décisions en n'étant absolument pas éclairé de manière mentale et
1: comment
3: on
1: fait
3: et
1: pour
3: précise.
1: L'être alors ?
3: Eh bien, on se pose les bonnes questions. Est-ce que, d'accord, je ne suis pas en train de faire une généralisation ? Du style, est-ce que par exemple ma petite fille me demande un chat, est-ce que j'achète un chat ou pas à ma fille, c'est un choix cornélien.
1: Comment
3: parce
1: vous
3: que,
1: le savez?
3: Bah parce que moi éventuellement, d'abord j'ai des petites filles, et puis parce que j'ai très
1: elle
3: peur des chats,
1: des chats,
3: parce que j'étais griffé, vous savez que je suis ambliope, je n'ai qu'un œil, ouais, et j'ai toujours peur de perdre ce deuxième œil.
1: Ouais.
3: Et donc du coup, je peux soit être très factuel en me disant, je regarde les choses vraiment avec recul, soit tomber dans une forme de généralisation qui est, non, je me suis fait griffer une fois par un chat, tous les chats griffent et je n'en prends pas. Et donc je prends une décision sur quelque chose qui est un vrai biais, qui est une généralisation qui est totalement fausse.
1: Ouais.
3: Et ça c'est pareil, je mets en même temps que je dis ça, qu'il y a des chats vachement sympas, et puis je fais aussi des distorsions, c'est-à-dire je crée des liens de cause à effet entre des choses qui n'en ont pas. Du style, je prends souvent cet exemple, quelqu'un qui ne me sourit pas, il ne m'aime pas. Voilà, donc je choisis de ne pas travailler avec,
1: ouais,
3: parce qu'elle ne me sourit jamais, donc je pense qu'elle ne m'apprécie pas.
1: Ouais.
3: Mais en quoi le fait qu'elle ne me sourit pas veut dire qu'elle ne m'apprécie pas ?
1: Ouais.
3: Je connaissais éventuellement même des gens qui ne me souriaient pas et qui m'appréciaient, et je connaissais aussi des gens qui souriaient mais qui ne m'appréciaient pas.
1: Ouais.
3: Et donc là, si je
1: ça
3: prends
1: se travaille,
3: un peu de recul,
1: ça, ouais,
3: et que j'éclaire mon choix, je peux choisir différemment. Donc il y a vraiment deux types de préparation. Il y a une préparation factuelle, où je peux, effectivement, ça peut être intéressant de dire ce qui est positif, ce qui est négatif, et puis j'essaie de choisir là-dessus. En général, ce n'est pas très facile. Et puis ensuite, il y a cette fameuse capacité à pouvoir discerner les choses. Et puis ensuite, le troisième point, je dirais, c'est ce qu'on disait tout à l'heure avec Charlotte, si on lâche prise, on verra bien, j'assume à 100%.
1: Mmh. Alors, allez-y Charlotte Pétour, j'allais vous soumettre un cas pratique pour poursuivre l'émission. On va en faire quelques-uns, évidemment, avec vous. Présents évidemment dans votre livre. Charlotte, vous souhaitez rebondir juste
2: Oui, simplement sur cette idée. J'aime beaucoup cette distinction que tu viens de faire et j'ajouterais aussi que parfois prendre les bonnes décisions, c'est s'extraire de la raison, comme tu disais à la fin, et dans le silence. Alors ça peut être la méditation, la prière. Et en préparant l'émission, je regardais j'ai acheté récemment les exercices spirituels d'Ignace de Loyola. Et en fait, je me suis rendu compte qu'il y avait toute cette notion de discernement. Qui est passionnante.
1: On n'a pas encore parlé. Hein,
2: là, qui est vraiment s'observer, regarder les mouvements intérieurs qui nous traversent et essayer d'analyser justement ce qui nous rend plus libres, plus captifs, ce qui nous rend plus capables d'aimer.
1: Parce que les gens parlent. Mm. Quand vous posez une question, qu'est-ce que tu me conseilles ? Évidemment que les proches parlent, faut-il ou pas les écouter ? Alors, je vous propose de vous soumettre un cas pratique. Alors, amoureux pour commencer, on fera ensuite un cas pratique professionnel et puis un autre cas pratique, on verra. Vous l'aimez sincèrement, vous vous connaissez depuis des années, vous ne vous lassez pas de sa manière de rire, de vos sorties, de vos voyages, du calme que cette personne vous procure. Pourtant, vous ne pouvez pas vous empêcher de penser que vous engagez de manière irréversible ou presque. C'est aussi renoncer à toutes les autres rencontres que vous pourriez faire, à une liberté que vous idéalisez encore, au silence de vos soirées en solitaire que vous appréciez tant. Voilà. Alors là, pour le coup, l'exemple le plus contemporain qui soit, qui nous fait sourire autour de cette table, mais on en arrivait là aujourd'hui. C'est vrai qu'on ne jure que par le tout. Tout de suite, on veut tout. On ne veut pas faire le deuil, de, comme vous l'avez dit tout à l'heure en début d'émission, de la dark face, quoi, du revers de la médaille, puisque tout est comme ça dans la vie, évidemment. Il faudrait l'apprendre tout petit. Visiblement, on pâtit peut-être de ça. C'est une série de questions que je vous pose. Mais c'est terrible d'observer que nous sommes tous un peu, plus ou moins, évidemment, mais traversés par ce genre de dilemme, en fait, hein, Charlotte Pétour, oui, qui ne nous rend pas heureux. On croit qu'en fait, ne pas décider, c'est tranquille, c'est rester tranquille, bien à l'abri, rester libre. Et en fait, non.
2: Eh non, puisqu'en fait, peut-être qu'aujourd'hui, alors là, c'est un peu mon interprétation, mais peut-être qu'aujourd'hui, on a tellement le choix que finalement, le fait de ne pas être obligé à prendre certaines décisions nous perturbe et nous obstrue un peu plus l'esprit. Et dans l'exemple qu'on vient de citer, c'est exactement ce dont Kierkegaard parle. Et c'est passionnant parce que lui dit, on est bloqué au stade éthique. Le stade esthétique, c'est celui du donjon, celui qui papillonne, celui qui a envie de tester plein de relations, d'aller de femme en femme. Il a écrit le journal du séducteur là-dessus, en fait, de l'homme qui est le spécialiste de la drague et qui n'a pas envie de choisir parce qu'il aime la beauté, et on le comprend, hein, la beauté des rencontres, la beauté des premières fois. Et justement, choisir de s'engager, de se marier, en l'occurrence, il parle du mariage, c'est passer du stade esthétique au stade éthique. C'est prendre la décision du choix. C'est-à-dire, ce choix, ne sera peut-être pas le bon, puisque est-ce qu'on peut l'analyser ? Mais je m'engage, je l'assume, et il dit, je me battrai toute ma vie sous cette barrière du premier amour. Je vais tous les jours renouveler mes vœux et montrer que cette personne, j'y tiens, et que dans ma fidélité, c'est ça le concept aussi de fidélité, c'est pas juste de ne pas tromper, c'est de continuer à être fidèle à cet engagement initial, et lui nous appelle à passer à

0: On réagit parce qu'on a les fameux papillons dans le ventre pendant 3 ans. Et ce qu'on disait ensemble, peut-être avec Charlotte, c'était que justement, l'amour n'est pas un sentiment, c'est un choix factuel au quotidien. Et donc, du coup, on choisit, c'est exactement ce que tu viens de dire, on choisit de continuer cet amour pour le meilleur et pour le pire, pas de la vie, mais pour le meilleur et pour le pire de l'autre. C'est-à-dire qu'on est fidèle à ses engagements. Ben, bien sûr, c'est une autre manière de voir les choses. En fait, la difficulté, c'est qu'on veut être sûr avant de vivre les choses. Donc
1: c'est vrai,
0: voilà, c'est juste pas possible. C'est juste pas possible. Alors ça nous ramène à un autre concept philo-bouddhiste, je ne sais pas comment on peut dire, qui est justement cette quête et cette nécessité du moment présent. Et de cette sagesse, entre guillemets, si on peut dire, de vivre cet instant comme étant le seul instant réel, puisque le passé est fini, et effectivement, c'est intéressant de pouvoir faire ce que j'appelle pas du développement, mais du dépouillement personnel, c'est-à-dire de se débarrasser de tout ce qui nous a causé ces fameuses généralisations, omission et distorsion négative, et de pouvoir vivre simplement l'instant présent de manière consciente, en sachant précisément ce qui se joue et en n'étant pas pensé par son mental.
2: Alors on n'a pas le choix, il y a la pub, les amis. On se retrouve juste après.
0: On fait la pub, ouais,
2: on fait avec.
0: Hein.
2: Ouais. À tout de suite.
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2: Comment apprendre le bon choix? Ça fait un peu sujet de bac de philo, mais croyez-moi, dans la vie réelle, combien de fois par jour vous posez-vous la question? Charlotte Pétour est là pour y répondre, elle qui est philosophe agrégée, qui a publié Les décisions impossibles, un voyage philosophique en 15 dilemmes existentiels, dont nous égrenons quelques exemples chez Erol et Franck Martin, qui lui a écrit des dizaines d'ouvrages et dont le dernier concerne le conflit. Accepter le conflit pour adoucir sa vie chez Erol, mais il s'apprête à, on peut peut-être le mentionner quand même, puisqu'il est un petit peu en lien avec le sujet quand même, hein, changer son regard, qui sortira bientôt, on ne sait pas quand. Changer de regard, si on ouvre votre micro, ce sera encore mieux. Pour changer le monde.
0: Changer de regard pour changer le monde.
2: Ah, c'est mieux quand il le dit lui-même. Merci. Alors, Charlotte Pétour, effectivement, partir ou rester, et Franck Martin, partir ou rester dans tous les domaines de la vie, hein, c'est un peu ça, obéir ou résister. Il faut quand même être armé parfois, et puis il faut du temps, et puis parfois, on n'a pas le temps pour prendre une décision. Et on peut, là, pour le coup, se tromper. Mais obéir ou résister, parfois, c'est tellement difficile. Par exemple, vous évoquez, je crois, dans votre livre, tout ce qui concerne le côté moral, le côté éthique, par exemple, en entreprise. Obéir à un patron toxique ou prendre une décision par défaut qui peut tirailler et qui peut même mener à des dépressions, à des burn-out terrifiants. Enfin,
1: complètement.
2: C'est ça.
1: Alors là, l'exemple que je donne est très extrême. Hein. C'est l'exemple de vraiment. Est-ce que vous seriez d'accord pour couvrir le fait qu'on sort un produit qui est potentiellement toxique? Mais on a des exemples beaucoup plus simples que moi j'ai déjà connus dans mon entreprise, que je pense qu'on a tous connus ici, du style est-ce que se soumettre, je n'aime peut-être pas ce mot, mais pour s'adapter à un système dans lequel on est, est-ce qu'on va peut-être mettre un peu en sourdine certains principes éthiques, certains principes moraux qu'on a? Par exemple, le fait de licencier des personnes dans les entreprises dans lesquelles on travaille, ou effectivement de prendre des décisions qui vont parfois à l'encontre de principes qui nous tiennent à cœur.
2: L'éthique personnelle, par exemple.
1: Exactement. Si, par exemple, la charité est quelque chose d'important pour nous, le don, et que notre entreprise est extrêmement, on va dire, capitaliste et va sur des sujets qui ne sont pas du tout les nôtres. Donc ça, c'est compliqué parce qu'on a des contraintes. Enfin, je veux dire, on peut pas se... Bien sûr que philosophiquement, on peut être autour d'une table et dire « Mais bien sûr, moi, si ça avait été mon cas, j'aurais résisté, j'aurais fait ça, j'aurais quitté mon emploi. » Mais la réalité des choses, c'est que c'est pas le cas. On a on est dans ce que Sartre appelle des situations qui sont des contraintes, qui contraignent notre liberté. Et dans ce cas, il y a une grande différence entre la théorie et la pratique.
2: En fait, vous vous adressez à ceux qui jugent aussi dans votre livre.
1: Oui.
2: Hein, c'est ce qu'on voit au fil des pages, c'est-à-dire que vous apprenez à regarder. Et vous auriez fait quoi? En fait, c'est un peu ça que vous... questionner au fil des chapitres et des dilemmes que vous proposez, Charlotte Pétour, on est d'accord.
1: C'est
2: aurais-tu mieux fait que lui ou elle? Aurais-tu mieux fait, en fait, hein?
1: Bien sûr.
2: Aurais-tu mieux agi, Franck Martin? C'est vrai que c'est pas simple.
0: Non, c'est d'autant moins simple que les autres n'ont jamais la réponse aux questions que vous vous posez. Les seules personnes qui ont les réponses auxquelles vous vous posez, c'est vous.
2: Donc ça veut dire que le demander conseil pour prendre une décision...
0: Ça veut dire que demander conseil pour prendre une décision, c'est de toute façon une erreur.
2: C'est vrai, ça ?
0: Bien sûr, puisque de toute façon, le conseilleur va conseiller en fonction de ses propres biais.
2: Comme ChatGPT.
0: En revanche, absolument, sauf si ChatGPT...

0: vous connaît et qui commence à avoir un historique.
1: Ouais. Et il commence à aller dans votre sens.
0: Absolument.
1: C'est ça qui est le pire.
0: C'est délicat. Alors, en revanche, justement, et c'est ça qui est intéressant, c'est quand on est face à un choix un peu cornélien comme celui-ci, c'est justement d'avoir quelqu'un qui non pas va conseiller, mais va travailler comme Socrate faisait de la maïeutique.
2: En questionnant,
0: absolument, et en étant lui-même en dehors donc de l'espace problème de la personne qui se pose la question, et en le questionnant de telle façon qu'il puisse lui-même, enfin la personne puisse elle-même, comprendre qu'elle est en train éventuellement de généraliser, d'omettre et de distordre la réalité. Mmh. Voilà. Et là, à partir de ce moment-là, où on commence à avoir cette espèce de recul, on va pouvoir faire, entre guillemets, un choix qui nous correspond sur le plan des valeurs. Mais là, ce que disait Charlotte, c'est, ça touche encore non seulement aux valeurs, quand notamment on est dans une entreprise qui commence à avoir des produits qui ne sont pas forcément environnementaux comme on nous les aime, ou qui ne respectent pas la vie comme nous, on a envie qu'elle le respecte. Ça touche à non seulement à des problématiques de valeurs, mais on sait que parfois, comme on dit en latin, primum bouffare, d'abord manger. Donc on a des gens qui sont amenés à rester malgré tout, parce qu'ils n'ont pas forcément, ou ils ont l'impression de ne pas avoir le choix de pouvoir retrouver autre chose. Mais quand ça commence à toucher un niveau au-dessus, qui est le niveau de notre identité, de qui l'on est vraiment dans le fond, et de notre appartenance à quelque chose qui nous dépasse, on peut éventuellement être amené à choisir quelque chose d'autre. Et notamment, on en revient à ce qu'on disait tout à l'heure, cette notion de faire confiance à la vie, on verra bien. Alors, souvent, on me dit, ouais, t'es rigolo, toi, que tu fais confiance à la vie. Ben oui, mais de toute façon, on peut pas faire autrement.
2: Et déjà, comme vous connaît, franchement, moi, je vous connais, je sais que vous êtes un éternel optimiste.
0: Oui, mais optimiste et réaliste et factuel. Là aussi, encore une fois, c'est ce que je dis toujours. Je pense que la vie nous réserve toujours des choses et des expériences dont on est capable que l'on est capable d'assumer. On a toujours les savoir-faire pour le faire. C'est jamais forcément simple, c'est pas ce que je dis. On n'est pas en train d'abandonner, mais c'est juste le fait de pouvoir se dire à un moment, je choisis. Parce que de manière éclairée, j'ai fait la différence entre ce dont j'ai peur de mon passé réminiscent et éventuellement revenant, ce dont j'ai peur d'un futur totalement incertain, et je sais qu'une seule chose, c'est que ce qui est ici et maintenant est la réalité factuelle. Et donc je choisis en fonction de ça. Donc c'est pas simple, bien sûr. Ça demande justement cette ouverture des mains, cette espèce de lâcher-prise dont on est tous capables.
2: Les amis, il faut faire un tableau. Je vous regarde, ma pauvre Charlotte, vous qui êtes philosophe, vous dites, mais qu'est-ce que c'est que cette question épouvantable? Le tableau et le philosophe, ça fait au moins quatre. Mais ça peut quand même être une bonne idée de commencer quand on est complètement paumé. Là, les auditeurs qui nous écoutent...
0: Le temps fait bien les choses.
2: On dirait un vieux sage.
0: Je suis déjà un petit vieux. Mais le temps fait toujours les choses comme il faut. C'est-à-dire que là aussi, c'est pareil. On a toujours cette impression. À mes yeux, en tout cas, ce que ça veut dire, c'est qu'on a toujours l'impression d'avoir cette pression du temps et qu'il faut choisir. Notamment, on se rend compte d'une chose, c'est que quand je dis le temps fait bien les choses, il nous amène et la vie nous amène sur un plateau des tas de trucs qui font qu'à un moment, c'est tellement évident de choisir. Le couple qui ne veut pas se séparer et qui prend l'un a peur, il sait au fond de lui-même, en tout cas il a l'impression que c'est important de se séparer, et puis il est totalement paralysé par la peur dont on parlait tout à l'heure, justement la peur d'un futur totalement incertain. Et puis parfois le temps amène des choses qui sont totalement inattendues et qui nous amènent à choisir. Alors encore une fois, bon choix, mauvais choix.
2: Vous les écoutez.
0: C'est bien. Alors là aussi c'est pareil, on peut retomber dans les biais. Il faut faire attention parce que les signaux peuvent toujours être interprétés. Moi j'interprète pas les signaux, je dis simplement il y a un certain nombre de choses que je peux éventuellement interpréter ou pas, peut-être que je me plante dans le fait de les interpréter de telle ou telle manière, mais si je fais le choix de les interpréter, j'assume. Alors, encore une fois, on en revient à ce qu'on disait. Faire le bon choix, c'est justement juste assumer à 100% ce qu'on choisit, sachant que à chaque fois, le choix que je fais ici et maintenant, même si je le regrette 2 minutes, 2 heures, 2 jours ou 2 ans après, c'était le meilleur choix possible au moment où je l'ai fait avec les éléments que j'avais.
2: Et Dieu là-dedans, est-ce que il est bon de l'Esprit Saint dans cette affaire?
1: Alors c'est très très intéressant cette question parce que justement j'allais dire que à un moment donné, il faut laisser tomber les tableaux de pour et contre et faire un saut vers l'absurde. Et c'est la vision qu'Kierkegaard.
2: C'est bien que vous n'aviez pas mis les tableaux.
1: Et c'est la vision de Kierkegaard de la foi. Pour lui, la foi, c'est l'acte le plus déraisonnable du monde. Comment croire à quelque chose d'aussi déraisonnable? Et je le dis, puisqu'on en est aussi à parler de choses personnelles, moi je suis une néophyte, je viens de me faire baptiser à Pâques.
2: Magnifique.
1: Et donc du coup, justement...
2: Bravo, Charlotte.
1: Merci beaucoup.
2: On peut le dire, toi.
1: C'est vrai, c'est l'avantage. Je le dis aussi, parce qu'on a Radio Notre-Dame. Et en l'occurrence, il y a toute cette notion qui pour moi, est cruciale de... effectivement, là, faire un pour et contre de croire, on peut faire le pari pascalien et se dire, bon...
2: Vous l'évoquez d'ailleurs dans votre
1: oui,
2: livre. Hein.
1: Exactement. Mmh. Rationnellement, oui, effectivement, j'ai tout à gagner et rien à perdre ouais. au fait de croire en Dieu, parce que si jamais il y a un paradis, etc., j'y serai. Mais moi, j'aime bien l'idée beaucoup plus mystique de, à un moment donné, on sent, c'est un peu l'intuition dont parlait Franck, on sent quelque chose et on se jette dedans. Et on se jette dedans un peu à corps perdu, et ensuite, on assume notre choix, on décide de renouveler nos voeux, de continuer à se convertir si jamais on est dans une démarche de religieuse, mais plus généralement, globalement, accepter que ça ne peut pas être que rationnel et qu'il y a une forme d'absurde dans les grandes décisions de notre existence. Et toutes celles qu'on a ici, je pense qu'il y a un moment donné où, comme tu disais, ça nous paraît évident, mais moi je le vois presque d'un point de vue mystique. En l'occurrence, ça c'est une forme de... On est poussé vers une direction. Évidemment, cette direction, il faut essayer de la raisonner, il faut essayer de se mettre dans un cadre avec les gens autour de nous qui nous disent peut-être, attention, voilà, qui sont là pour être un peu des garde-fous, mais il y a une forme de saut que Kierkegaard aborde.
2: Ouais, il faut les prendre comme des Socrates, les gens qui nous disent attention. Alors, c'est une façon, il faut les prendre comme des miroirs, simplement, il ne faut pas se laisser envahir quand même, par les gens éventuellement.
0: C'est pas évident. Là aussi, c'est pas facile, parce qu'effectivement, depuis qu'on est arrivé au monde, vous savez que notre obsession, c'est d'être aimé. Parce que quand on est tout petit, quand on est un petit bout de chou que Charlotte, tu vas avoir bientôt, la première obsession non intellectuelle, mais instinctive de ce petit bout qui va arriver au monde, c'est qu'est-ce que je dois faire, qu'est-ce que je dois dire, comment je dois être pour pouvoir récolter le maximum d'amour pour survivre au monde. Et donc, qu'est-ce qu'il va faire? Il va mettre en place précisément ce que je disais tout à l'heure. Les premières généralisations, les premières omissions, les premières corrélations. Il va faire un lien instinctif entre ce qu'il fait, c'est-à-dire garder son calme, et ce qu'il obtient, c'est-à-dire l'amour génial de maman. Et donc, il fait ce lien de cause à effet qui fait que tout d'un coup, il commence déjà à se transformer. Et donc, qu'est-ce que
2: Tout bébé choix.
0: Tout bébé, dès les premiers jours, dès les premières heures, même. C'est complètement fou. C'est comme ça que se forme l'ego. Ouais. C'est comme ça aussi que se forme après, puisque c'est cette capacité géniale que l'on a à faire ces généralisations, omissions et corrélations qui nous permettent de survivre. Le mental s'en saisit et va mettre en place ce process de généralisation, omission, corrélation, distorsion, cette fois-ci totalement fausse. Généraliser, je me fais mordre par un chien, tous les chiens mordent, ce qui est totalement faux. Omettre, c'est-à-dire...
2: J'ai trois échecs amoureux.
0: Tous les hommes sont dégueulasses, ou toutes les femmes sont...
2: C'est tout le temps, sur Instagram.
0: C'est pour ça que c'est intéressant d'avoir ça à l'esprit, et notamment que dans cette notion de choix, on en revient au sujet du jour, apprendre à faire le bon choix, c'est d'abord, comprendre que le bon choix, c'est l'assumer, comme on le disait, et apprendre, c'est surtout apprendre à distinguer comment nous nous confrontons à la vie. C'est comment fonctionne ce mental. Est-ce que je généralise, là? Est-ce que je ne suis pas en train d'omettre des choses? Est-ce que je ne suis pas en train de distordre la réalité? Est-ce que je suis ou pas dans le moment présent? Et alors, j'en profite pour dire quand même sur Radio Notre-Dame, c'est quand même vraiment intéressant. Il y a quand même une prière qui était la prière que Jésus enseignait à ses apôtres, qui était
1: Moi,
0: je connais le Notre Père, et le Notre Père est pour moi juste génial. Lorsqu'il dit, donne-nous aujourd'hui notre pain quotidien, il était déjà dans la présence. Eh bien sûr, il y a toute une lecture extraordinaire.
2: Notre Père interprété par Franck Martin.
0: Oui, absolument. Moi, je l'interprète bien comme ça. C'est donne-nous aujourd'hui notre pain quotidien. C'est quoi? C'est je lâche prise, fais confiance à la vie. J'ai pas besoin de mettre de côté les fameux pains dont je me souviens plus le nom précisément.
2: Et la folie là-dedans. Est-ce qu'il n'y a pas une part de petite folie, de douce folie, de folle folie, vous voyez ce que je veux dire, Charlotte Pétou? On peut être un peu fou aussi parfois.
0: C'est-à-dire.
2: Je sais pas, moi, par exemple, on l'a vu, alors on en parle souvent dans cette émission, vous savez, les reconversions hâtives, les gens qui partent, qui lâchent tout, qui lâchent parfois femme et enfant, j'en sais rien, mais qui lâchent leur vie d'avant et puis ils disent, ce sera l'herbe plus verte ailleurs. Mmh. Alors ça, c'est ma vision très négative. Oui, par exemple, de décrire telle ou telle une situation type où la personne décide de tout lâcher et de partir pour autre chose. Il peut y avoir soit une part de bonne, de saine décision, mais la même personne peut être complètement folle aussi.
0: Oui,
2: non,
0: mais encore une fois,
2: on sait qu'on est fou, c'est ça ma question.
0: On ne sait pas, justement, c'est là où ce qu'on dit tout à l'heure avec Charlotte. La seule chose que l'on sait de ce fameux bon choix, est-ce que je fais le bon choix de partir vivre en Thaïlande et tout lâcher, famille, enfants, boulot, etc. Je ne sais pas. La seule chose, c'est est-ce que je vais l'assumer ou pas. Juste ça.
2: C'est bien. C'est juste quand on se demande ça, c'est qu'à priori, la réflexion qui suivra, sera bonne et saine,
1: oui.
2: Charlotte Pétour.
1: Oui, oui, et puis on a envie peut-être de faire une expérimentation sur nous-mêmes, on a peut-être envie de voir ce que c'est que de pousser les curseurs et de se dire, bon, bah, ma vie, en fait, je la traite comme une expérimentation un peu absurde, un peu artistique, où je décide, pour la beauté du geste, de tout laisser. Moi évidemment, ça ne me dérange pas, il n'y a pas de jugement là-dessus, c'est juste, il faut être conscient de ce à quoi on renonce. Et il faut être conscient que ce choix-là...
2: Il y aura des conséquences.
1: Il y aura des conséquences. Exactement.
0: Mais il y aura plein de choses qu'on
1: peut
0: gagner.
1: Mais c'est magnifique de le faire. Enfin, moi, j'adore observer ça. Et exactement. Et il y a beaucoup de choses qu'on peut gagner de ça. Et puis, je trouve que c'est ça aussi, les grands artistes, c'est ça aussi, les grandes œuvres. Elles sont faites par des choix qui peuvent paraître complètement déraisonnables. Et je pense que c'est beau de pouvoir les observer de l'extérieur. Mmh. Je ne sais pas si c'est ce que j'aurais envie de faire personnellement.
2: Ouais. Parce
1: que
2: de tout lâcher
1: pas...
2: ou de...
1: De tout lâcher. Mmh. Parce que c'est peut-être pas dans le... voilà, c'est peut-être pas en adéquation avec ce que je veux et ce que je choisis chaque jour d'être. Donc, c'est aussi... Mais si on choisit chaque jour d'être en dehors des cadres et de tester et d'expérimenter, pourquoi pas ?
0: Pour moi, je disais tout à l'heure, le choix n'est ni bon ni mauvais, c'est potentiellement une rencontre, une prise de conscience, une bifurcation, une guérison, une renaissance. Moi, je l'ai vécu personnellement. On a le même métier d'origine. Moi, j'ai fait une école de commerce et on était tous les deux, et toi, tu es toujours, dans le marketing et la publicité pendant une dizaine d'années. Et j'ai fait le choix, à un moment donné, justement, de bifurquer. Donc, j'ai fait le choix d'abandonner ce métier qui était pour moi très rémunérateur. J'étais patron d'une très belle agence de pub qui faisait partie d'un groupe franco-américain. Et quand j'ai fait le choix d'arrêter, alors que je gagnais des 100 et des 1000, que je roulais avec une belle voiture et que j'avais des gros cigares et des fauteuils en cuir, j'ai eu tous mes associés et tous les amis qui m'ont dit « mais t'es complètement malade ». Alors, c'était un coup de folie ou pas ? Est-ce que c'était un coup de folie ? La seule chose que je savais, c'était que intrinsèquement, les valeurs que je vivais dans le cadre de ce métier ne correspondaient plus du tout à ce que je voulais vivre. Et au-delà de ça, ça n'était plus moi en termes d'identité. Donc j'ai assumé ce choix. Et je l'ai assumé pendant 2-3 ans. Ça a été un peu dur. J'ai ramé. Mais je suis tellement content d'avoir fait ce choix. Exactement de la même manière que mon ami et joueur Maxime Huard, dont je vous parlais tout à l'heure, de tennis, qui aujourd'hui est un super chirurgien spécialiste du genou, alors qu'il a été obligé de choisir d'arrêter le tennis parce qu'il ne pouvait plus jouer ou ouais. qu'il allait éventuellement pouvoir jouer en se faisant réopérer. Ouais, et c'est, je ne sais pas si c'est un coup de folie. C'est encore une fois le fait de dire... peut-être que derrière ce choix que je considère comme bon ou mauvais, en tout cas, je ne sais pas, mais je vais peut-être faire des belles rencontres. Je vais avoir une belle bifurcation dans ma vie. C'est peut-être une renaissance aussi pour moi. Il y a plein de choses aussi positives. Alors oui, comme disait Charlotte, c'est aussi l'angoisse de perdre, bien sûr. Mais comme on disait, choisir, c'est renoncer.
2: Bien sûr. Effectivement. Aujourd'hui, effectivement, alors on en parlera peut-être juste après cette petite envolée, non pas lyrique, mais musicale. Il nous faut regarder, reprise de Jacques Brel par Oxmo Puccino. À tout de suite, les amis.

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0: regarder, écouter le présent pour mieux se décider et faire les bons choix. Peut-on apprendre à faire le bon choix? Il n'y a que des bons choix, comme le dit Franck Martin. C'est une question en tout cas qui vous est soumise, chers auditeurs du jour. Charlotte Pétour est professeure de philosophie, mais pas seulement. Elle est aussi très présente sur les réseaux sociaux. Elle intervient en école de commerce. Voilà, c'est une... Charlotte est un couteau suisse. Charlotte Pétour, vous qui êtes en tout cas qui êtes l'autrice de cet ouvrage sur notre sujet du jour, les décisions impossibles. Un voyage philosophique, je le rappelle, en 15 dilemmes existentiels hein, chez Erol. Et Franck Martin, qui lui a écrit des tonnes d'ouvrages sur une approche optimiste mais réaliste du coaching humaniste. Vous avez écrit notamment Le pouvoir des gentils, accepter le conflit pour adoucir sa vie chez Erol et changer son regard pour changer le monde. C'est ce qui sortira bientôt. Voilà, la date est encore. Voilà, on verra ça, incertaine. On en reparlera incertaine et surtout vous viendrez en reparler, j'espère, à cette occasion. Ne pas faire de choix, c'est le pire des choix. Charlotte Pétour.
1: Oui.
0: Je vole la phrase de Franck Martin.
1: Oui. Non, mais je suis tout à fait d'accord. Oui, effectivement, c'est le pire des choix, ne pas faire de choix et surtout se leurrer dans l'idée qu'on n'a pas le choix. On en parlait un petit peu au début de l'émission, mais ça, c'est le concept typique de la mauvaise foi chez Sartre. C'est l'idée de se dire, je me réveille ce matin, je suis garçon de café, il donne cet exemple, et je me résume à mon être de garçon de café et j'oublie que je suis libre de ne plus être un garçon de café si je le souhaite. Alors évidemment, ça peut sembler être dit d'une position de privilégié, mais on a le choix. On a le choix aussi de faire différemment dans les contraintes dans lesquelles on est mise. Mais en tout cas, le problème, c'est quand on décide de faire semblant qu'on n'a pas de choix à prendre.
0: C'est-à-dire qu'on se leurre sur les priorités, quoi. C'est pour retravailler systématiquement sa priorité dans la vie. Peut-être qu'on ne l'a pas assez dit, Franck Martin. Peut-être que, qu'est-ce que tu veux vraiment? Qu'est-ce que tu attends là, maintenant,
2: oui,
0: de ta vie?
2: Oui, mais alors bon, comme je disais tout à l'heure, même si celui ou celle qui a la réponse est celle qui se pose la question, c'est jamais très simple de la trouver, parce que très souvent, la réponse est enfouie derrière un monceau de généralisation, de mission et de distorsion.
0: Exemple.
2: Donc, c'est, à chaque fois, c'est je fais le lien avec des choses que j'ai vécues et qui me foutent la trouille. Donc, je suis complètement figé.
0: Par exemple,
2: j'ai pas d'exemple comme ça qui me vienne, mais je peux ne pas faire le choix par peur d'avoir à revivre des choses délicates et difficiles. Voilà, tout simplement, je peux choisir de ne pas me remettre en couple parce que j'ai vécu des couples qui m'ont fait souffrir. Et je peux être habité au fond de moi par cette envie extraordinaire et qui me pousse vers l'autre, quoi qu'il arrive, puisque de toute façon, on est tous des êtres de relation. Donc, je suis coincé entre ces fameuses doubles contraintes. Choisir d'aller vers l'autre et de me remettre en couple, c'est avoir peur de me faire à nouveau avoir et de souffrir. Et rester seul, c'est avoir peur de rester seul toute ma vie. Donc, qu'est-ce que je fais? Le seul moyen de sortir d'un schéma de double contrainte, c'est de se poser à nouveau cette question. Qu'est-ce qui est le plus important pour moi en termes d'identité? Bien sûr qu'il y a des choses que je vais à nouveau perdre, mais à un moment donné, se poser cette question avec recul, c'est pouvoir y répondre. C'est pareil, dans les exemples que Charlotte traite dans son livre, je crois qu'il y a la vie et la mort.
0: Oui, tout à fait, je suis là. Et
2: c'est un point qui était extraordinaire. J'ai moi, dans mon environnement, des gens qui sont, entre guillemets, non pas au bout de leur vie, mais qui sont toujours en vie et qui se considèrent comme étant au bout. Et là aussi, c'est un choix. Est-ce que je choisis de vivre ce peu de vie qui me reste, mais je le vis à 200% en étant conscient des gens qui m'aiment, qui sont là autour de moi, ou est-ce que je choisis de dire que je suis au bout de ma vie et que finalement je ferais mieux de partir avant? Voilà, donc là aussi c'est quelque chose de terrible, c'est un choix qui est cornélien, plus que cornélien, c'est un choix vital. Et on voit bien que, encore une fois, la réponse, c'est calme intérieur versus intelligence pure. C'est, je peux pas avoir cette intelligence pure avec ces fameux tableaux, le pour et le contre. C'est juste calme intérieur. C'est qu'est-ce qui est important pour moi? Qu'est-ce que j'ai envie de vivre? Jusqu'où je peux prendre ce recul pour nettoyer justement ces fameuses généralisations, omissions et distorsions qui se traduisent par des biais cognitifs complètement dingues. On en a référencé plus de 120, je crois. Et qui sont tous coincés dans... Est-ce que je ne suis pas en train de généraliser quelque chose? Ou omettre quelqu'un qui, par exemple, est effectivement âgé, mais qui est toujours en vie et qui est en pleine forme, peut totalement omettre que, même si effectivement il est diminué sur le plan physique, il ne peut plus bouger comme il aurait aimé, qu'il n'est plus aussi agile que ce qu'il a été, il a autour de lui cette capacité à pouvoir réunir des gens qu'il aime et qui vont tous les jours lui donner de l'amour. Sauf qu'il peut l'oublier aussi.
0: Ouais.
2: Il peut l'oublier et dire, mais personne ne m'aime, de toute façon, à quoi sert que je reste en vie? Et il oublie qu'il a 12 appels par jour, qu'il a des gens qui viennent le voir tous les jours, qui lui donnent des signes d'amour extraordinaires, des voisins, des gens qu'il ne connaissait même pas ou peu. C'est fou. Et là aussi, c'est un choix.
0: Et la preuve, c'est que les personnes, souvent, alors on va passer au cas pratique, voilà, laisser mourir ou faire mourir. Votre dilemme numéro 11, Charlotte, l'histoire d'un médecin en soins palliatifs. Je ne sais pas si c'est une vraie histoire, mais en tout cas, c'est tout à fait réaliste.
1: Oui, c'est réaliste, mais c'est pas
0: on réaliste. Imagine que c'est réaliste, qui accompagne une femme à laquelle il s'attache et qui veut mourir, qui veut rejeter ses souffrances. Et là, un dilemme énorme, laisser mourir ou faire mourir. Oui. Dire oui, oui, vous avez raison, il faut mourir maintenant, ou peut-être l'accompagner pour lui faire laisser, peut-être avec une espèce de maïeutique incroyable,
2: lui
0: faire accoucher d'une espérance, quoi, pour continuer à vivre ses derniers jours comme si c'était les meilleurs, les plus beaux.
1: Et ce qui est intéressant, c'est que dans ce cadre-là, on dépasse complètement ce dont on parle depuis le début, à savoir un choix individuel. Ça devient un choix collectif, ça devient un choix social, ça devient un choix fait par le médecin pour quelqu'un d'autre. Et donc là, on sort vraiment du cadre de moi-même, je décide mon rapport à la mort ou mon rapport à la vie, mais on est vraiment davantage dans est-ce que je peux décider avec quelqu'un d'autre, et mon choix n'engage pas seulement que moi, il engage toute la société.
0: Ouais.
1: Parce que, et c'est ça qui est intéressant, c'est que souvent on a tendance aujourd'hui peut-être à penser que nos choix sont purement individuels et qu'ils dépendent que de nous et qu'en gros je choisis.
0: Ça, c'est,
1: voilà.
0: C'est aussi une donnée contemporaine, pardonnez-moi.
1: Oui,
0: mais
1: oui, tout à fait.
0: Faire une généralité.
1: Enfin, et non, mais ça je pense aussi. Et alors qu'en fait ces choix-là, ils n'engagent pas seulement moi-même, ils engagent donc évidemment ce médecin, ils engagent évidemment l'hôpital dans lequel je suis, mais ils engagent aussi globalement le type de société dans lequel je veux vivre. Et il y a une notion presque d'universalisable dans ces choix-là. Est-ce que je suis prêt à prendre des décisions qui pourraient être généralisées à l'échelle de la société sans que ce soit un problème? Et là, la question devient beaucoup plus complexe et plus politique.
0: Franck Martin, pourquoi vous souriez?
2: Non, je souris parce que je suis complètement d'accord avec Charlotte. C'est juste génial, quoi. C'est bien.
0: Il est toujours d'accord. Il est pénible.
2: Non, je ne suis pas toujours d'accord, mais quand je ne suis pas d'accord, vous savez, mon âme de musicien me force justement à m'accorder. Et donc, pour m'accorder, qu'est-ce que je fais? Je fais de la maïeutique, je questionne pour comprendre.
0: C'est un très mauvais invité.
2: Ouais, c'est un mauvais invité. Si vous comptez sur moi pour pouvoir me battre, ça ne marchera pas.
0: Alors, qu'est-ce qu'on dit, effectivement? Vous voyez, par exemple, on le voit, les rapports d'orientation subis, là, on arrive en période finale du parcours sup, etc. Les orientations qui tétanisent davantage, peut-être, hein, encore les parents que les enfants, les jeunes étudiants. Et c'est vrai que peut-être tout commence là, en fait. C'est-à-dire que le drame, il y a une sorte, je vais noter, gravité. On a l'impression que, aussi, on a du mal peut-être à faire des choix, tellement on a l'impression que les conséquences vont être très, très, très, très, très graves.
2: Mais bien sûr.
0: Attention, tu vas
2: bien
0: te
2: sûr,
0: faire
2: c'est,
0: mal.
2: C'est la
0: Attention,
2: peur du futur, bien sûr. Mais regardez le nombre d'enfants, le nombre d'adultes, même aujourd'hui plus qu'enfants, qui, enfants, justement, ont eu l'impression, ou en tout cas ont fait des choix qui n'étaient pas forcément, entre guillemets, les bons, mais qui étaient les bons, puisqu'ils ont amené à découvrir autre chose. Je me suis embarqué dans un métier de marketing et de publicité, donc je l'ai fait en...
0: Vous avez appris tous les codes?
2: Oui, j'ai appris tous les codes. Ah ben, j'ai pris tous les codes de la pub. On parlait des grossières et des grosses voitures et des fauteuils en cuir, il n'y a pas de souci.
0: Des super
2: livres.
0: Voilà.
2: Mais en même temps, c'est quelque chose qui m'a permis de faire des rencontres extraordinaires. J'ai rencontré une femme extraordinaire qui est une amie aujourd'hui, qui est Geneviève Lazinski, qui se reconnaîtra si elle entend l'émission, et qui m'a inconsciemment complètement orienté vers ce métier que je pratique depuis maintenant 36 ans. Mais je ne l'aurais jamais rencontré si je n'avais pas fait de la pub.
0: Ouais.
2: Voilà. Et donc c'est pour ça que c'est intéressant là aussi,
0: le rappeler.
2: D'être conscient de ce que la vie nous réserve au quotidien et de ce que l'on peut regarder de la vie.
0: Le verre, voilà. C'est plein d'une certaine façon dans ce sens.
2: Oui, ou tout simplement un verre avec de l'eau.
0: Avec de l'eau. À moitié, voilà. Avec de l'eau. Charlotte Pétour.
1: Pour conclure, ce qui est intéressant, c'est que peut-être qu'aujourd'hui, on a trop d'informations qui sont données. On parlait d'orientation et en fait,
0: contre-conseil.
1: Et puis maintenant, avec l'intelligence artificielle, moi je travaille beaucoup dessus sur mon média Lofi, c'est dans notre poche, on a un assistant qui nous donne toutes les infos du monde, et je pense que parfois il faut se remettre au silence, à la paix intérieure et à la méditation pour prendre nos décisions.
0: Voilà, méfiez-vous des conseils de ChatGPT qui est souvent d'accord avec nous. En plus, on peut s'amuser à lui faire faire des choix contradictoire, il va toujours être d'accord.
1: C'est vrai.
2: On passe plus notre temps à vouloir choisir la vie qu'à la vivre. C'est un peu con.
0: Je crois que c'est une très très belle conclusion.
1: Bravo.
0: Tout ce que les éditeurs vont retenir, c'est ça précisément. Merci en tout cas de vous avoir aidé à faire ce joli choix de vous recevoir aujourd'hui, Charlotte Pétour et Franck Martin. Charlotte Pétour, je rappelle votre livre Les décisions impossibles chez Erol. Et Franck Martin, accepter le conflit pour adoucir sa vie, c'est quand même le petit dernier chez Erol. Merci infiniment tous les deux. Merci à Guillaume Nogaret pour la réalisation, Jessica Vignini pour la préparation. Très bonne journée à tous.

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1: Aujourd'hui, nous sommes le 19 mai. Qui, pour remplacer la présidence de la République, Georges Pompidou, décédé le 2 avril 1974 ? Les Français ont choisi au second tour, le 19 mai, entre François Mitterrand, arrivé en tête du premier, et Valéry Giscard d'Estaing, son challenger.
2: Estimation ORTF Sofres. Valéry Giscard d'Estaing, 50,9. François Mitterrand, 49,1.
1: Valéry Giscard d'Estaing est élu et devient le troisième président de la Ve République. Les deux hommes se retrouveront de nouveau face à face en 1981. C'est l'une des batailles les plus importantes de la Seconde Guerre mondiale. Monte Cassino oppose depuis janvier 1944 les troupes allemandes aux alliés dans le sud de Rome au pied de la célèbre abbaye fondée par Saint Benoît. Une bataille qui s'achève le 19 mai 1944.
3: Les dernières heures de la résistance sur le Mont Cassin. De part et d'autre, l'aviation attaque. Ici, pendant plusieurs mois, les troupes allemandes, avant de se replier, défendirent pied à pied, pan de mur par pan de mur, ce qui fut Cassino, écrivant ainsi une des plus belles pages de bravoure de la guerre. Et la bataille, qui se développe avec encore plus d'intensité, devait porter les combattants aux positions défensives situées au nord-ouest de Rome.
1: Actualité sous contrôle allemand. La victoire des Alliés à Monte Cassino permettra la libération de Rome le 4 juin 1944. Au Zaïre, 3000 expatriés belges et français ont été pris en otage dans la ville minière de Kolwezi. Le 19 mai 1978, les parachutistes français sautent sur la ville pour libérer les otages.
4: Plus de 400 parachutistes, des parachutistes de la Légion étrangère, ont été largués il y a à peine quelques heures maintenant par les transals de l'armée française en plein centre de Kolwezi. À l'heure actuelle, les combats font rage, sont très forts à l'intérieur de Kolwezi. Le but de cette opération est donc sauver les Blancs qui sont prisonniers à l'intérieur de la ville. Éviter à tout prix que ces hommes soient massacrés par les troupes rebelles. C'est la mission que se sont fixés les paras de l'armée française. Ils m'ont dit justement de partir. De toute façon, dès que cette mission serait exécutée, ils réintégreraient Kinshasa et la France immédiatement.
1: Au total, on comptera 170 morts parmi les civils européens, 700 parmi les Zaïrois. Il y aura 5 morts et 20 blessés parmi les militaires.
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1: La culture, à présent. Avec la naissance le 19 mai 1921 du comédien Daniel Gélin. Il débute sa carrière à la fin des années 40, où il tient des rôles de jeune premier. Après un passage à vide, sa carrière est relancée au début des années 70 par une série télévisée, Les Saintes Chéries. Daniel Gélin meurt en 2002. Et puis, c'est le 19 mai 1926 que naissait Fernand Reynaud.
5: Qui serait ?
1: Eh bien, c'est Fernand Reynaud. C'est l'un des comiques les plus connus de France grâce à la télévision. Souvent, il interprète un personnage de Benet au costume trop grand. Fernand Reynaud meurt dans un accident de voiture en 1973.
6: La

blanc. 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
1: Bonjour à toutes et à tous. Good afternoon, j'ai envie de dire. Forcément, la musique anglaise du XXe siècle s'avère d'une belle richesse. Avec une pléiade de compositeurs natifs de la région de Londres ou ayant développé leur carrière là-bas, Jean-Paul Hugonnet vous propose aujourd'hui d'en découvrir quelques-uns de ces compositeurs anglais, certes peut-être un peu moins connus en France que Benjamin Britten ou Edward Elgar, mais il est intéressant de découvrir leurs œuvres à ces compositeurs un peu moins connus, et vous allez le voir et l'entendre, nos amis musiciens anglais font preuve d'une diversité et d'une originalité tout à fait remarquables. Alors, welcome to London.
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1: Deuxième volet de notre semaine spéciale londonienne, donc dans Tous mélomanes sur RCF Notre-Dame. Avec vous, Jean-Paul Hugonnet, bonjour.
2: Bonjour Bertrand, bonjour à toutes et à tous.
1: Alors, cette semaine londonienne nous permettra de constater la richesse et la variété des musiques composées pour Londres ou ayant un rapport avec cette ville. Et si vous étiez avec nous hier, vous avez donc entendu que nous avons commencé par le grand maître Joseph Haydn avec Martin Labasse et Jacques Nouvier. Et aujourd'hui, ce sont donc des compositeurs bien plus récents. Certains même sont encore vivants et probablement bien moins connus que Haydn encore. Et vous avez choisi de les mettre en lumière dans cette émission, Jean-Paul.
2: Oui, alors en excluant, je suis désolé, mais en excluant Benjamin Britten et Edouard Elgar, comme vous l'avez dit, qui sont bien connus en France, mais justement, je me suis attaché plutôt à présenter d'autres musiciens.
1: Là, c'est la
2: connus.
1: Découverte.
2: Voilà, c'est le charme de la découverte, j'avoue.
1: Ah oui, que moi-même,
2: j'ai
1: plaisirs.
2: Été agréablement surpris de découvrir ces œuvres. Donc, je vous propose de les partager. Alors, nous allons commencer par un contemporain de Ravel, hein, à peu près. Il est né en 1872, il est mort en 1958. Il s'agit de Ralph Vaughan Williams. Et c'est un. Alors, on dit de lui que c'est le représentant du nationalisme musical en Angleterre. En quelque sorte, oui, c'est vrai. Alors, il a été formé à Berlin d'abord, à l'école allemande, et puis à Paris, justement, auprès de Maurice Ravel. Mais il a su rapidement s'affranchir de toutes ses influences et s'est affirmé profondément anglais, puisant aux sources de la musique populaire de son pays. Alors, notamment, il a puisé dans, évidemment, ce qui est la source de toutes les lettres anglaises.
1: Shakespeare, bien sûr.
2: Avec ses trois chants de Shakespeare, Three Shakespeare Songs. Et donc, je vous propose d'en écouter trois de ces chants de Shakespeare, qui sont tirés eux-mêmes. Les paroles sont tirées de comédie de Shakespeare. Les deux premiers sont tirés de La Tempête. Le troisième est tiré du Songe d'une nuit d'été. Alors, il s'agit, le premier est intitulé Full Fathom Five. Le second est The Cloud Captain Tower et le troisième Over Hill, Over Dale.
1: Vous avez un très bel accent, mais on n'a rien compris.
2: Pour traduire à peu près ça, dans la traduction du fils de Victor Hugo, qui est le grand traducteur de Shakespeare, n'est-ce pas, François Victor Hugo. Alors le premier nous dit « Par cinq brasses de fond, mon père, ton père repose, ses os se sont changés en corail, perles sont devenues ses yeux ». Et de quelques riches et étranges choses, des naïades d'heure en heure sonnent son glas, ding, ding, dong. Donc nous allons entendre des cloches sonner ce glas. Ensuite, nous allons entendre un chant beaucoup plus apaisé, qui est donc les tours coiffées de nuages, les palais somptueux, les temples solennels, ce globe lui-même immense, et tous ceux qui en héritent, se dissoudront comme ce spectacle sans substance qui vient de s'évanouir.
1: Et le troisième,
2: alors beaucoup plus joyeux et allègre, nous dit, par la colline, par la vallée, donc par Mons et par Vaux en quelque sorte, à travers les buissons, à travers les ronces, par les parcs, par les haies, à travers l'eau, à travers le feu, j'erre en tout lieu, plus rapide que la sphère de la lune, et je sers la reine des fées.
1: Écoutons ces trois chansons de Shakespeare.

0: trois chants a cappella sur des textes de William Shakespeare, mis en musique par Ralph Vaughan Williams. Ça s'écrit Vaughan Williams d'ailleurs, mais ça se dit Vaughan Williams. Et c'était le concert de l'Hostel Dieu à Lyon, dirigé par Franck-Emmanuel Comte, qu'on a reçu dans les studios la semaine dernière. D'ailleurs, on le salue, qui interprétait donc ces musiques de Ralph Vaughan Williams. Alors, sur RCF Notre-Dame, dans Tous Mélomanes, aujourd'hui, on est avec les musiciens anglais à Londres au XXe siècle. Là, on est dans la semaine spéciale Londres avec Jean-Paul Hugonnet. Les Anglais ne font jamais rien comme tout le monde. On dit ça souvent. Ils conduisent à gauche, par exemple. Ça leur permet aussi d'avoir une certaine liberté dans la musique, une originalité bien britannique, et notamment parce qu'ils osent faire des choses que personne ne fait, comme ce Ralph Vaughan Williams qui a composé un concerto pour un des instruments de l'orchestre auquel on penserait le moins pour être un instrument soliste, Jean-Paul Hugonnet.
1: En effet, oui, le tuba, c'est vrai que c'est assez rare de l'entendre
0: cet
1: en solo.
0: Cet énorme cuivre
1: qui siège là-bas, tout au fond de l'orchestre, à droite
0: près du radiateur,
1: basse, oui, là-bas, qui est énorme, oui, tout à fait, qui est d'invention relativement récente. Hein, il date de la seconde moitié du 19e siècle, et il a été donc il est rarement entendu comme soliste. Et là, dans ce CD, d'ailleurs, avis aux amateurs de tuba, parce qu'il y a 4 concertos pour tuba anglais dans ce disque. Eh bien, voici un concerto donc de Vaughan Williams de 1954. C'est une œuvre d'esprit néoclassique, d'une étonnante fraîcheur pour un compositeur qui était quand même âgé de 82 ans quand il l'a composé. Et je vous en propose le premier mouvement, prélude, avec une très belle cadence qui montre l'agilité dont est capable cet instrument.

0: C'est aussi pour ça que vous aimez cette émission musicale qu'elle fait référence, Tous Mélomanes sur RCF Notre-Dame. Ce n'est pas ailleurs sur une autre station de musique classique qui vous dessert des tubes, les mêmes toute la journée, que vous entendrez ce concerto pour tuba et orchestre en fa mineur quand même, de Ralph Vaughan Williams par James Courley au tuba et l'orchestre du Ballet Royal de Birmingham, dirigé par Gavin Sutherland. Si vous êtes un fan de tuba, et je crois qu'il y en a qui nous écoutent, je l'espère, eh bien, sachez que c'est un des concertos les plus joués au monde pour le tuba. Alors, on est toujours à Londres avec vous, Jean-Paul Hugonnet, dans cette semaine spéciale musique à Londres. Entre la fin du 19e et le début du 20e siècle, je le disais à l'instant, Ralph Vaughan Williams, qui était au conservatoire, il y a grandi, il a appris la musique, avec notamment, il s'y est fait un grand ami, qui lui aussi va devenir un très bon compositeur. Qui est-il ?
1: Oui, ils étaient très proches, tous les deux. Donc, il s'agit de Gustav Holst.
0: Alors, Holst.
1: Il a un nom un peu allemand, puisqu'il a des ancêtres allemands, suédois, lettons, du côté, donc, paternel. Donc, il a composé une musique très variée, et notamment un très bel Ave Maria, puisque nous sommes le mois de mai, n'est-ce pas ?
0: Le mois de Marie.
1: Le mois de Marie.
0: Et
1: donc,
0: c'est normal sur une radio chrétienne.
1: J'ai choisi ce bel Ave Maria, très classique, pour chœur mixte a cappella, de Gustav Holst, qui est empreint d'une douce atmosphère de berceuse qui évoque un petit peu la musique italienne d'un Monteverdi, par exemple.
0: Donc découvrons Gustav Holst.

0: Il est magnifique cet Ave Maria de Gustav Holst, compositeur anglais de la fin du 19e, début du 20e. C'est un Ave Maria pour chœur mixte par le chœur Bach de Salzbourg, qui était dirigé par Alois Glasner. C'est un disque dont vous retrouverez les références sur rcf.fr à la fin de cette émission, bien entendu.
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0: Et dans cette émission qu'on aurait pu faire en anglais, hein, si on était un peu plus fluent, et si ça s'appelait Radio Chrétienne anglophone, mais non, c'est pas le cas, c'est bien RCF Notre-Dame que vous écoutez, donc Radio Chrétienne francophone, c'est sûr, la Radio Chrétienne, point. Et aujourd'hui, dans Tous Mélomanes, on reste avec nos compositeurs anglais dans cette semaine spéciale. Et bien justement, Gustav Holst, on va l'entendre encore à nouveau. Racontez-nous un petit peu plus, Jean-Paul Hugonnet, qui était ce personnage, quel musicien il était, et ce qu'il a composé d'autres peut-être que ce très bel Ave Maria.

C'est Neptune le Mystique, qui est d'une intemporalité tout à fait sereine, éthérée même, où la présence d'un cœur, d'ailleurs, à voix sans parole, mais à bouche fermée, un cœur ajoute encore au mystère de cette œuvre. Écoutons.

0: Musique très visuelle, on verrait bien ça sur un film, Jean-Paul Hugonnet.
1: Oui, c'est ce que nous nous disions, oui.
0: The Planets de Gustav Holst, c'est un extrait, ça décrivait la planète Neptune, la mystique par l'orchestre philharmonique et le chœur de l'opéra de Vienne, dirigé par Herbert von Karajan. Je dois rectifier quelque chose que vous avez dit tout à l'heure, Jean-Paul Hugonnet, parce que sur décision de l'Union Astronomique Internationale en décembre dernier, Pluton n'est plus considéré comme une planète du système solaire.
1: Alors autant pour moi.
0: Et non, c'est une planète naine, donc c'est une nouvelle catégorie de planètes différente des 8 autres. Tout ça pour parler de Gustav Holst, un compositeur anglais. Quand il a écrit ce poème symphonique pendant la Première Guerre mondiale, évidemment, on n'avait pas découvert Pluton, c'était qu'en 1930. Voilà. Alors, vous êtes bien sur RCF Notre-Dame, il est bientôt 16h30 et je vous engage à rester avec nous encore une bonne demi-heure parce qu'on va continuer de découvrir ces musiciens anglais à Londres au XXe siècle dans cette semaine spéciale qui nous anime jusqu'à vendredi. Un autre compositeur londonien, à peu près contemporain de Holst, qu'on vient d'entendre, et Vaughan Williams, juste avant, c'est Arnold Bax.
1: Oui,
0: B-A-X. Enfin, quand je dis londonien, il a fini ses jours en Irlande.
1: Pourquoi l'Irlande ? Parce qu'il était, bien que londonien, il était passionné de l'Irlande et de la culture celtique en général. Et donc, il avait des liens très étroits avec ce pays, avec l'Irlande. Il se décrivait lui-même comme un romantique impudent. Il compose, par exemple, en 1919, un très beau lied envoûtant pour ténor et piano sur un poème de William Sharp. Alors, ce poète est plus connu sous son pseudonyme celtisant de Fiona MacLeod, figure centrale de la culture écossaise. Alors, j'essaie de vous traduire quelques vers de ce MacLeod. Mais quelquefois, à travers l'âme de l'homme, se mouvant lentement sur sa douleur, par-dessus sa douleur, le clair de lune d'une paix parfaite inonde son cœur et son esprit.
0: Très belle traduction.

0: Ah, elle est belle cette langue anglaise. Dans la voix de Rupert Charlesworth, le ténor accompagné d'Edwige Herschenroder au piano. C'était La paix immaculée, dans la langue originale de Shakespeare, c'est The White Peace de Arnold Bax. Oui. Vraiment une très très belle musique, Jean-Paul Ligonnet, qu'on vient d'entendre sur RCF Notre-Dame.
1: Mais tout à fait, oui. Cet Arnold Bax, d'ailleurs, est assez proche d'un Fauré ou d'un Debussy chez nous.
0: Oui, il a des influences un peu françaises. Hein.
1: D'ailleurs, il connaissait personnellement, il avait rencontré personnellement Debussy, il l'admirait beaucoup.
0: Donc oui, ça ressemble beaucoup.
1: Ça peut s'expliquer. Oui. Et nous allons avoir confirmation de cette proximité dans l'œuvre suivante, toujours de lui, Arnold Bax, un trio élégiaque en un seul mouvement pour flûte, alto et harpe, qui ressemble et qui est contemporain d'ailleurs de celui que Debussy a composé pour la même formation. Écoutons le début de ce très long et très beau trio élégiaque.

0: Sur RCF Notre-Dame, dans Tous Mélomanes aujourd'hui, nous évoquons les musiciens anglais au XXe siècle, puisqu'on est dans une semaine spéciale Londres. Toute cette semaine, dans Tous Mélomanes, Arnold Bax est le compositeur de cette très belle musique qui s'appelle Trio élégiaque, en un mouvement pour flûte, alto et harpe, par Thomas Prévost à la flûte, Jean Dupuis à l'alto, Martine Géliot à la harpe. C'est un album qui s'appelle Hommage à Martine Géliot, paru sur le label Quantum en 1977.
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0: Et oui, on a l'accent de Londres aujourd'hui dans cette émission, London. On avance un peu dans le temps, maintenant avec un compositeur toujours made in Londres, né en 1944 et qui nous a quitté en 2013. C'est un musicien anglais orthodoxe, très inspiré par le Christ pour ses compositions. Il s'appelait John Tavener. Jean-Paul Hugonnet.
2: Et oui, en effet, nous entrons carrément au XXe siècle avec lui et c'est effectivement un compositeur qui s'est converti à l'orthodoxie en 1978 et toute son œuvre est d'inspiration essentiellement religieuse. Elle est empreinte d'un profond mysticisme comme cet hymne a cappella à la Mère de Dieu qui est une œuvre grandiose qui reflète la majesté de la Vierge Marie, source de joie pour toute créature, dit Tavener lui-même.
0: C'est une sorte d'Ave Maria en fait.
2: Oui, alors un Ave Maria en anglais, dont je vous traduis les premiers vers d'ailleurs. En toi, ô femme pleine de grâce, les cœurs angéliques et la race humaine, toute la création se réjouit. Ô temple sanctifié, paradis mystique et gloire des vierges, ô toi, ô femme pleine de grâce, toute la création se réjouit.

0: C'est clairement une œuvre composée, écrite, faite pour être chantée dans une immense église avec une grande réverbération. Hein.
1: Oui,
0: ça marcherait pas dans une pièce, dans ce studio tout sec. Voilà, effectivement, un hymne à la Mère de Dieu de John Tavener, musicien anglais qui nous a quitté il y a 13 ans maintenant. Et c'était le chœur Gabrieli Consort, dirigé par Paul McCreesh en 2008 dans cette émission. Tous mélomanes sur RCF Notre-Dame, on découvre peut-être, comme moi, vous le faites, je découvre aussi ce John Tavener. Jean-Paul Hugonnet, il était vraiment fasciné par le chant religieux.
1: Oui, et sa conversion à l'orthodoxie l'a amené naturellement à l'amour de la littérature et de la poésie russe, à laquelle il était évidemment conduit. Et donc, il s'est intéressé à la grande poétesse russe soviétique de l'époque, Anna Akhmatova, 1899-1966. Donc, elle a vécu le stalinisme, dit douloureusement, cette grande poétesse. Et c'est ainsi qu'il a mis en musique, en 1993, certains de ses plus beaux poèmes dans un recueil de 6 pièces, qui est dédié à la soprano Patricia Rosario, qui va l'interpréter ici, et qui est accompagnée du grand violoncelliste anglais Stephen Isserlis. C'est une œuvre, cette œuvre donc pour soprano, violoncelle et violoncelle, d'une austère beauté, mais d'une intense poésie. Et je vous propose d'écouter de ces 6 pièces poétiques, La Muse.

0: La muse pour soprano et violoncelle tirée des Akhmatova Songs de John Tavener par Patricia Rosario soprano et Stephen Isserlis au violoncelle sur RCF Notre-Dame. Jean-Paul Hugonnet.
1: Nous allons poursuivre avec le même compositeur, John Tavener, et le même violoncelliste, donc Stephen Isserlis, qui a la particularité de jouer un Stradivarius de 1730, mais avec des cordes en boyau, ce qui lui donne cette sonorité un peu plus douce et plus veloutée. Alors nous allons écouter donc par lui un solo de violoncelle composé en 1995 et qui est une envoûtante mélopée qui s'enroule sur elle-même, tel un chant entendu à distance et comme à demi-rêvé, dit le compositeur.

0: Si vous avez la possibilité d'écouter RCF Notre-Dame dans de bonnes conditions, vous avez peut-être remarqué que ces cordes en boyau de violoncelle, là, elles sonnent, elles ont un son tout à fait particulier, Jean-Paul Hugonnet.
1: Oui, d'un moelleux, d'une douceur particulière. Oui.
0: Voilà, c'était, on va le reciter, Stephen Isserlis au violoncelle dans cette œuvre solo de John Tavener. Enfin, pour terminer cette émission spéciale, compositeur londonien du XXe siècle, un compositeur toujours vivant, cette fois très francophile, au point d'avoir un nom qui pourrait sonner français, Georges Benjamin.
1: Oui, né en 1960, et donc c'est un élève et un admirateur de la musique française en général, mais c'est surtout un élève talentueux, un disciple d'Olivier Messiaen et Yvonne Loriot comme pianiste. Pour preuve, cette œuvre orchestrale datée de 1980 qui a été composée d'après la photographie d'une terrible tempête sur le désert du Nouveau-Mexique, ainsi que sur un poème de T.S. Eliot, alors prix Nobel de littérature en 1948 quand même. Donc admirons la maîtrise des timbres et le sens du rythme à l'image de la nature déchaînée dans cette œuvre.

0: C'est de la musique d'aujourd'hui. Hein. Il est vivant encore, George Benjamin, le compositeur né en 1960, compositeur anglais dans cette œuvre « Ringed by the Flat Horizon » par l'orchestre symphonique de la BBC dirigé par Mark Elder. Merci Jean-Paul Hugonnet d'être venu dans cette émission. Nous parler des musiciens britanniques du XXe siècle.
1: Avec plaisir, oui.
0: Voilà, on est dans cette semaine spéciale London qui va se poursuivre donc jusqu'à vendredi. Demain dans Tous Mélomanes, la suite de cette semaine spéciale avec Jean-François Duchamp. Nous irons découvrir les orchestres les plus emblématiques et les plus talentueux de la capitale anglaise. Elle est talentueuse aussi. Je la remercie, Camille Viguier, pour la réalisation technique So Beautiful.
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3: Dans quelques instants, nous reviendrons sur la crainte de Dieu racontée au fil de la Bible, mais aussi par de grandes figures contemporaines. De quoi s'agit-il ? Eh bien, écoutons le père Arnaud Duban. À tout de suite.
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3: La Pentecôte, c'est la promesse faite par le Christ aux apôtres et aujourd'hui à ceux qui le suivent. Vous allez recevoir une force, celle du Saint-Esprit qui viendra sur vous. Alors vous serez mes témoins à Jérusalem et dans toute la Judée et la Samarie et jusqu'aux extrémités de la terre. Avec nous pour parler du Saint-Esprit, Père Arnaud Duban, bonjour.
5: Bonjour.
3: Vous êtes curé du Saint-Esprit et auteur du livre « Les sept dons du Saint-Esprit ». Vous venez justement à l'occasion de la Pentecôte parce qu'on a besoin de comprendre à nouveau ce qu'est l'Esprit Saint et par quoi il se traduit. Alors, pour commencer, je voudrais citer un extrait d'un discours de Jean-Paul II que vous citez vous-même dans votre ouvrage et qui est d'une certaine manière la façon dont les dons du Saint-Esprit, mais aussi les charismes peuvent se répartir dans les communautés paroissiales. Alors, le pape énumère, il y a ceux qui sont des organisateurs nés, ceux qui sont des parfaits exécutants, ceux qui sont doués pour prévoir et gérer un budget, ceux qui vont pouvoir faire bénéficier de leur expérience de vie chrétienne et puis de leur sagesse. Il y a tous ceux qui vont participer à l'animation du culte liturgique, ceux qui vont pouvoir animer auprès des adolescents ou des plus petits. Et donc, s'ensuit l'énumération des différentes capacité qu'on peut trouver dans les paroisses. Pourquoi le pape Jean-Paul II en vient-il à dire qu'il y a tous ces dons-là ? Est-ce que c'est quelque chose, là aussi, qu'on ne réalise peut-être pas forcément, qui est d'une certaine manière un peu les dons qu'on pourrait recevoir comme du sur-mesure un peu, père Arnaud Duban ?
5: Alors justement, les dons sont donnés à chacun de façon personnelle pour sa sanctification. Bien sûr, ça rejaillit sur les autres, mais c'est la sanctification d'abord de la personne, alors que les charismes sont donnés plus pour une mission. Et d'ailleurs, on peut très bien avoir un charisme pour un temps donné et ensuite ne plus avoir ce charisme. Voilà, donc dans une communauté paroissiale ou autre, le Seigneur offre un certain nombre de charismes pour permettre à la communauté de bien fonctionner, de bien vivre. Et donc, ce sont ceux notamment qu'il a cités.
3: Alors, dans votre ouvrage, on comprend aussi que les dons de l'Esprit-Saint, c'est jamais acquis.
5: Oui, en fait, c'est un petit peu comme beaucoup de choses dans la vie spirituelle, c'est-à-dire que c'est à la fois de l'ordre du don, on l'a dit, mais c'est aussi de l'ordre de la liberté humaine. Et donc, il faut exercer